0: C'est symbolique, hein. Il en a conscience, le Premier ministre, mais c'est bien de montrer que chacun peut faire un effort. C'est rigolo parce qu'il y a l'exemple de Singapour dans le même temps qui augmente ses dirigeants de plus 64% parce qu'ils veulent attirer les meilleurs profils. Ils estiment qu'un pays, eh bien, c'est comme une entreprise, il faut les meilleurs dirigeants. Et vous, qu'en pensez-vous? Vous êtes nombreux manifestement à réagir sur ce sujet. On va prendre un premier auditeur. Julien, bonjour.
1: Bonjour à tous.
0: Bonjour, vous nous appelez de Chambéry. Alors, faut les augmenter ou pas, ces ministres?
1: Bah moi, j'ai envie de dire que, comme l'a dit Monsieur Lecornu, j'en ai plus dans le symbole qu'autre chose. Avant de s'attaquer au salaire des ministres pour le budget de l'année prochaine, bah, je pense que l'on regarde un peu aussi les 1000 hauts fonctionnaires qui sont mieux payés que le président de la République, également les agences d'État qui coûtent des milliards à l'État,
0: et
1: puis d'autres possibilités de faire des économies. Moi, je suis élu local, je suis maire de ma commune en Savoie. La première décision que j'ai faite, c'est de baisser mes indemnités de 25% par rapport à mes prédécesseurs. Mais je peux vous dire que c'est pas ça qui me permet de trouver des marges de manœuvre exceptionnelles pour le futur budget. En fait, c'est vraiment pour indiquer que les élus locaux font des efforts et de participer à un effort qui doit être collectif. Pour moi, le fait que Sébastien Lecornu, en plus une baisse de 10%, enfin, que l'on arrête un peu ces effets d'annonce qui ne servent d'ailleurs strictement à rien quand on voit les milliards qu'on dépense par ailleurs. Par contre, il faudrait peut-être trouver un moyen, et là pour l'image ce serait pas mal et aussi efficace, de demander à nos parlementaires que s'ils sont augmentés, c'est seulement à condition d'une présence équivalente à, je ne sais pas, X% en séance, parce que je sais que l'année dernière ou il y a deux ans, les parlementaires, notamment les députés, se sont augmentés. Mais moi, que ma parlementaire qui est très bien présente et qui vote des lois soit augmentée, il n'y a pas de souci, mais que ce soit pareil, le même régime pour un autre collègue que l'on me voit peut-être une fois sur trois à l'Assemblée nationale, je ne suis pas d'accord. Donc il faut qu'on ait des personnes... Il faut qu'il y ait des personnes qui soient compétentes et qui aient de l'expérience pour faire de la politique. Pour ça, il faut qu'ils soient bien rémunérés, bien entendu, d'autant plus qu'on parle de ministres qui ont quand même aussi des responsabilités. Donc moi, qu'ils soient bien payés ou mieux payés que moi, ça me pose pas de problème. Mais par contre, qu'on arrête ces effets d'annonce et qu'on regarde vraiment là où on peut trouver de l'argent. Parce que moi, quand j'ai entendu, pas plus tard qu'il y a quelques jours, qu'il y avait plus de 1000 hauts fonctionnaires, on ne sait pas qui c'est ces gens, hein, qui sont mieux payés que le président de la République, on peut peut-être aussi commencer à creuser par là.
0: C'est vrai. C'est vrai, vous avez raison Julien, et vous avez raison de souligner que ça serait bien qu'il soit présent à l'Assemblée nationale, un salarié dans le privé, s'il n'est pas présent dans son entreprise, je pense qu'il a quelques soucis. Oui Gilles, vous voulez rajouter quelque chose?
2: Merci Julien en tout cas. Petit fact-checking du prix des ministres en Europe, en Allemagne c'est entre 17 et 18 000 euros, c'est bien d'être ministre en Allemagne.
0: Mais ils prennent le métro, hein, je peux vous dire. Ils ne sont pas les chauffeurs et puis les horses de la République. Hein.
2: Le chancelier est à 22 000 euros. La présidente de la Commission européenne est à 34 800 et les députés aux alentours de 25 000 euros. Le Royaume-Uni, c'est entre 13 000 et 15 000. La France, c'est 10 000 euros pour un ministre, la moyenne. 16 000 euros pour le Premier ministre. C'est toujours un fact-checking via les réseaux, ChatGPT, pour ma source. La Belgique, c'est entre 11 000 et 18 000. Et après, alors, ça baisse. On va en Italie, c'est 9 000 euros. Et en Espagne, c'est 6 500 euros. Et le président du gouvernement est payé 7 800. Puis après, on redescend. En Pologne et en Europe de l'Est, c'est aux alentours de 4 000 euros, 6 000 euros. Voilà.
0: Bon, c'est effectivement, il y a des disparités. Avant de vous donner la parole, Philippe et Samuel, Stéphane nous appelle de Bordeaux. Stéphane, est-ce que vous êtes d'accord avec ce qui vient d'être dit? Bonjour tout d'abord.
3: Oui, bonjour Stéphanie. Je suis à peu près d'accord avec ce que disait la personne Julien précédemment. Alors deux petites choses. Pour ce qui est de la rémunération, il faut regarder l'enveloppe et je trouve que en France, finalement, les rémunérations sont assez globalement assez raisonnables. C'est pas des salaires de fou. Par contre, c'est bien de regarder tous les à côté. Et là, c'est complètement délirant. C'est ça le problème. Effectivement, on peut dire que ces 10%, c'est un peu l'arbuste qui quitte la grande forêt, quoi, en fait. La deuxième chose, c'est que je trouve qu'on devrait pouvoir, puisqu'on a des politiques qui sont élus sur des programmes, je pense qu'on devrait instituer des espèces déjà les obliger à proposer un calendrier de réalisation. Et ensuite, regarder à mi-mandat ou en fin de mandat ce qui a été réalisé avec une diminution du salaire fixe et une grande part de variable.
0: Payé au résultat.
3: Au résultat, donc là par exemple, on regarderait Macron, Attal et toute cette clique, là on dirait ok, vous êtes engagé à réduire de 60 milliards par an les déficits,
0: vous êtes taquin mon cher Stéphane.
3: C'est pas de la taquinerie, c'est tout à fait sérieux ce que je vous dis, c'est que c'est juste
0: non,
3: ce
0: qu'on
3: a
0: raison, et
3: on a des
0: sûr,
3: personnes,
0: je...
3: on a des
0: moi
3: personnes
0: aussi, j'ironise.
3: On a des personnes qui ont failli à peu près dans tout, qui gardent leur salaire et leurs avantages et qui en plus reviennent se présenter, sont reçus dans les médias comme des rois alors que ce sont des pitres. Et ça c'est insupportable. Donc effectivement, on devrait baisser un tout petit peu le fixe et puis arrêter effectivement tout le tintouin qu'il y a derrière nos rémunérations et puis une grande part de variable. Voilà ma proposition.
2: Mais c'est les élections qui doivent sanctionner.
4: Oui,
2: c'est les élections qui doivent sanctionner, c'est pas les résultats. C'est une république, c'est pas une entreprise. Vous êtes pas d'accord avec ça?
3: Non, c'est pas parce que c'est une élection qu'on peut pas en mettre une évaluation au résultat. Enfin, ça se fait dans beaucoup de pays et c'est tout à fait jouable. Ça ne remet pas en question la démocratie et le système électif.
0: Merci en tout cas Stéphane, rapidement, puisque ça se bouscule au standard. Alors pour le coup, ça passionne les gens qui nous écoutent en ce moment, Samuel.
5: D'autant plus Stéphanie qu'il y a plusieurs sujets en un. Alors pour être synthétique, d'abord le sujet de savoir s'il faut payer davantage les politiques pour recruter les meilleurs, c'est un très vieux débat. Le problème actuellement, et je pense que ça fait écho à ce que viennent de dire Julien et Stéphane, ce que se disent beaucoup de Français, c'est que les politiques qu'on a ne sont pas au niveau. C'est pour ça, c'est-à-dire qu'en fait, le truc de le cornu des 10%, c'est évidemment symbolique, mais je pense aussi que d'une certaine manière, c'est prendre les Français pour des cons, et moi j'aime pas trop ça, pour dire pas du tout, je pense qu'ils prennent pour des cons parce que en disant 10%, regardez, on fait un effort, tout le monde sait que c'est pas ça qui va faire baisser les dépenses publiques.
0: Mais en même temps, on demande là où il faut quand même être juste et qu'on passe notre temps, et nous aussi, les plateaux, studios, dire il faut que l'État serre la ceinture aussi, donc il faut savoir,
5: mais
0: c'est vrai.
5: Merci de faire la transition, parce qu'en fait, tout le monde sait que c'est pas en baissant les ministres aujourd'hui, même si on peut considérer qu'ils seront trop payés s'ils n'ont pas de résultats, dans l'absolu, peut-être qu'ils sont pas trop payés, mais ce que reprochent les Français, c'est de dire, et leur disent, regardez ce que vous êtes payés, vous n'avez pas de résultats. Le problème, vous savez que Sarah Knafou a sorti son casse du siècle, qui fait un tabac en soi dans la librairie, où elle propose toute une liste de dépenses.
0: Petite pub au passage.
5: Vous pourrez regarder ses propositions, je pense que sont très importantes. Ce que demandent les Français, c'est pas des baisses symboliques, c'est effectivement que l'État fasse des efforts, on parlait de la comparaison avec les entreprises. Deuxième sujet, effectivement, je suis d'accord avec Gilles, dans une démocratie, ce sont les élections qui permettent de changer les représentants. En revanche, et ça fait le lien avec ce qu'on disait avec Marine Tondelier, on est dans un système institutionnel, là je parle à titre personnel, qui empêche la concurrence. Il faut qu'on s'en rende bien compte. Notre mode de scrutin pour législative est un scrutin majoritaire qui, contrairement à ce qui se fait partout en Europe, je dis bien partout en Europe, il est proportionnel. Il n'y a que les Anglais et les Français qui ont un scrutin majoritaire. Eh bien, on a un système qui est totalement anticoncurrentiel. Il ne faut pas oublier que le gouvernement provient de l'Assemblée. Donc, si vous voulez un système plus concurrentiel et pouvoir changer plus facilement de représentant politique, il faut qu'on puisse donner le pouvoir aux Français de changer systématiquement.
0: En tout cas, bon,
5: et donc, si on n'est pas content,
0: le Premier ministre
5: essaye
0: certainement de dire, je balaye devant ma porte. D'ailleurs, il annonce la diminution de la surtaxe sur les grandes entreprises. Vous savez, ça avait été mis en place au précédent budget. Donc, peut-être qu'il essaye de donner des gages.
5: J'ai envie de lui dire, monsieur le Premier ministre, faites un très bon budget et on verra après.
0: Jean-Luc, vous nous appelez de Lavor. Bonjour Jean-Luc.
6: Oui, bonjour à tout le monde.
0: Alors, vous êtes d'accord avec le fait d'augmenter, de baisser? Qu'est-ce que vous en pensez?
6: Alors moi, je rejoins ce qu'a dit Stéphane tout à l'heure. Moi, je suis tout à fait d'accord pour le fait de baisser le salaire de tous nos ministres, mes présidents de la République compris. Mais 10%, plutôt que d'embêter les retraités qui ont travaillé toute leur vie pour s'élever socialement. moi, vous savez, dans mon boulot, j'étais cadre sup, j'étais RH, et j'avais des objectifs et j'étais payé au résultat. J'avais la moitié de mon salaire qui était en part variable. Donc ça serait pas mal pour eux aussi. Donc une part variable de 50%, trois objectifs avec des indicateurs chiffrés. Et bon, mais si tu les as...
0: C'est difficile quand même à mesurer des objectifs pour un politique, parce que vous voyez, si vous êtes RH, vous savez qu'il faut mettre des critères précis sur quoi vous basez. Il y a des secteurs qui vont estimer qu'ils sont contents, d'autres non.
6: On peut en trouver, quel que soit le ministère, on peut en trouver des indicateurs chiffrés, le taux d'inflation, le taux de chômage, la réussite des enfants scolaires. On peut en trouver, ne vous inquiétez pas.
2: C'est avec des normes entre nous. Si vous bloquez des normes comme ça, comment voulez-vous qu'ils dirigent?
6: ils dirigeront en essayant d'atteindre leurs objectifs et en essayant de travailler, parce que vous savez, c'est trop facile, le poste est précaire, comme vous disiez tout à l'heure, mais bon, il y en a qui restent dedans et qui lèvent pas le petit doigt devant l'oreille. Donc voilà.
0: Merci Jean-Luc, le petit mot de la fin sur ce sujet, en tout cas avec vous Philippe, très rapidement, parce que vous n'êtes pas encore exprimé.
4: Non Stéphanie, j'aime pas le sujet parce que je trouve très démago. Est-ce que c'est pour masquer hier le sujet sur la taxation de l'épargne salariale qu'aujourd'hui le Premier ministre...
0: Mais du coup,
4: vous voyez bien que le débat est occupé aujourd'hui par ce sujet. Ça me renvoie à un mauvais moment aussi d'un choix politique que l'on paye aujourd'hui. C'était sous François Hollande, qui le cumul des mandats, je ne sais pas si vous en rappelez. Et donc, ce qui fait qu'aujourd'hui, nous avons une Assemblée nationale avec des élus qui ne connaissent plus la vie des territoires, puisque vous ne pouvez plus être maire. Et en définitive, ça coûte la même somme à la société
0: et à l'État.
4: Donc là, aujourd'hui, baisser de 10%. Et quand on connaît la crise de l'engagement, aussi, regardez le nombre de mairies où il n'y a pas eu de candidat. Donc oui, il y a un vrai sujet sur la qualité de la classe politique, mais il faut arrêter aussi la démagogie.
0: Bon, en tout cas, c'est peut-être pour cacher le sujet du jour. Ça, c'est vrai, il y a une réunion qui se passe en ce moment, enfin qui a débuté à 10h30 à Bercy sur le prix des carburants, parce que ça chauffe à la pompe, évidemment, puisque le pétrole, lui, vient de passer la barre des 100$. On en parle sur Sud Radio. Est-ce que vous êtes extrêmement contrarié? Qu'est-ce que vous proposez? 0826 300 300.
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1: Sud Radio, toujours en compagnie de mes débatteurs, Mathieu Batialone et Samuel Lafont. Philippe Coy, le pétrole passe donc la barre des 100$. Avec lui, évidemment, l'augmentation de l'essence à plus de 2,15 euros le litre en moyenne. C'est même 2,30 pour le gasoil. Alors, j'imagine que pour une infirmière libérale, un artisan, un salarié rural ou un commerçant, c'est peut-être votre cas. Vous êtes en train de conduire, vous nous entendez, venez réagir, ça doit être un véritable cauchemar quand votre métier est directement lié à la route. Est-ce que vous faites partie de ces 1 million de Français qui passent un salaire complet, je lisais ça ce matin, dans le carburant, et qu'un tiers des Français quand même, ben oui Philippe, 1 million de Français qui passent une fiche de salaire complète dans le carburant. C'est vrai que le chiffre est
2: impressionnant.
1: Édifiant. Une réunion d'urgence se tient en ce moment à Bercy, alors évidemment chacun y va de sa proposition. Michel-Édouard Leclerc juge inéluctable un plafonnement des carburants, il s'agit d'une proposition de distributeur, hein, mais c'est pas encore une décision gouvernementale. Mélenchon, lui, aimerait bien aussi bloquer les prix. Qu'est-ce qu'on doit faire? Quelle doit être la réponse, hein? Le gouvernement, pour l'instant, cible les aides. Est-ce qu'il faut agir plus globalement? Qui commence, Samuel Lafont?
3: Écoutez, le problème qu'on a, je pense, c'est que ça fait des années que le pouvoir d'achat des Français baisse. Là, il s'effondre, tout simplement. Qu'il y a une partie de déni de la classe politique, pas toute, mais une partie de déni là-dessus, que c'est évidemment le sujet principal de préoccupation des Français pour la présidentielle, c'est logique, le logement, les fournitures pour vos enfants à l'école, le moindre déplacement, tout ce que vous achetez, les courses, on voit les prix augmenter partout, et on a l'impression d'être pris à la gorge.
1: Un tiers des Français sont à découvert à la fin du mois,
3: Pour moi, c'est un sujet qui est vraiment majeur. Après, vous avez la sécurité, évidemment, vous avez les autres thématiques, mais vous avez beaucoup de Français qui, non seulement ne se projettent pas dans l'avenir, mais en plus, au quotidien, disent, en fait, ma situation va se détériorer dans les années qui viennent. Et ça, c'est vraiment difficile à vivre pour beaucoup de nos compatriotes. Et j'espère qu'on va en sortir très rapidement. Ceci dit, le problème qu'on a, qui est complémentaire, c'est que l'État a mal géré pendant des années, qu'on a beaucoup dépensé, et que la solution facile, que ce soit sur le carburant ou sur le tabac, ça a été, alors pour des raisons diverses, ça a été d'augmenter les taxes. On en reviendra dessus, sans doute sur le tabac. Ouais. Mais le problème, c'est qu'il fallait pas, c'est qu'il fallait d'abord mettre l'État au régime. Alors évidemment, il faut trouver où est-ce qu'on baisse les dépenses. On parlait tout à l'heure des agences de l'État. Et là, en fait, oui, on se retrouve avec des Français qui ont un pouvoir d'achat qui baisse, avec des taxes qui augmentent. Et vous savez que Sarah Gnafo a proposé de baisser d'un tiers l'assise sur le prix du carburant. Donc c'est un impôt direct.
1: Combien comme le RN, 5,5 ?
3: Elle voulait que ça soit en gros on gagnait entre 24 et 27 centimes par litre. Voilà.
1: L'idée c'est que vous videz les caisses de l'État encore plus.
3: C'est ce que j'allais vous dire,
1: 10 milliards à 15 milliards chiffrés, la mesure du RN à 5,5%.
3: Pour qu'on regarde les choses en face. On est dans une situation qui est difficile parce qu'il faut rapidement baisser les dépenses pour faire baisser les taxes et les impôts qui enlève tant de pouvoir d'achat aux Français. C'est ça, la logique, elle est, et si on le fait pas tout de suite, on voit les multiplications de tentatives d'aide à droite ou à gauche, mais ça ne remettra jamais, il faut d'abord traiter le problème à la racine, qui est les dépenses et les gaspillages, et on voit, si on compare, je termine là-dessus, que par rapport à d'autres pays, on parle souvent de l'Allemagne, mais il y a d'autres pays en Europe que l'Allemagne, il y a une meilleure gestion de la dépense publique par rapport aux résultats. On parle pas, on peut aussi parler des frais de santé. Vous avez vu que les frais de santé devraient être moins remboursés, notamment les frais dentaires. Passer de 70 à 40%. Donc en fait, on va te payer de plus en plus de notre poche.
1: Ça rogne
4: les cures thermales sont toujours remboursées à 60%.
3: Les cures sont toujours remboursées. Je ne parlerai pas de l'aide médicale pour les.
4: On ne tire pas contre son électorat.
3: Je ne parlerai pas de l'aide médicale pour les clandestins. Mais vous avez des dépenses encore. Vous avez des Français concrètement qui les écoutent aujourd'hui. Je sais que parmi les auditeurs de Sud Radio, il y en a qui vont refuser des soins dentaires ou prendre des soins dentaires de moins bonne qualité parce que ça va leur coûter trop cher.
1: C'est une évidence.
3: Et ça, c'est insupportable.
1: Laurent, d'ailleurs, nous appelle de Burg. Bonjour, Laurent.
5: Bonjour.
1: Alors, qu'est-ce que vous en pensez, vous, Samuel Lafont, du Parti Reconquête, dit, bon, il faut baisser les taxes, en substance, les droits d'assises, mais qu'est-ce que vous en pensez, vous?
5: Bah, écoutez, moi, ça fait plus de 30 ans que je moule, donc je connais un peu les prix du carburant, je me suis...
1: Qu'est-ce que vous faites comme métier, pardon, Laurent?
5: Je suis chauffeur routier.
1: Ah bah oui, vraiment en première ligne.
5: Et moi, j'ai connu, il y a plus de 20 ans de ça, donc le baril de pétrole à plus de 100$ et le gasoil à 1 €.
1: Ouais, c'était le bon temps, ça. c'est fini.
5: Oui, mais il y a quand même des gens qui ça mettent plein les poches quand même. Parce que bon, le baril, il était à 100 dollars. Et là, on se retrouve avec le baril à 100 dollars et le gasoil à 2,30.
1: Oui.
5: Il y a quand même, je pense que quand même, bon, de ce côté-là, il faut voir un peu ce qu'il y a. En Espagne, on arrive à trouver le gasoil quand on va dans le centre de l'Espagne.
1: Et oui.
5: À l'heure actuelle, à 1,70€, même à moins.
1: Mais ils ont beaucoup baissé les taxes en Espagne, mais c'est vrai qu'on le disait ici, Laurent, le problème, c'est qu'on n'a pas les moyens, on n'a plus les moyens en France. Ça coûte des milliards et des milliards.
2: Bah, les autres le font, Stéphanie.
1: Bah,
4: ils
1: n'ont
4: pas la même situation financière que la France, malheureusement.
1: Mais Gilles, je veux bien, moi, je serais ravie, mais 10 à 15 milliards, vous les trouvez où si vous passez la taxe à 5,5, c'est,
2: ouais, mais juste,
1: c'est ce que ça vous coûte. Hein.
2: Juste un chiffre sur un litre vendu à 1,80€, c'est un exemple que je vous ai trouvé. D'après vous, qu'est-ce qui reste pour la station essence et
4: le raffineur?
2: 2 centimes, 73 centimes.
4: Mmh. C'est comme pour le tabac. Hein.
2: Il prend
4: 82% de la fiscalité.
1: On va en parler du tabac. Ouais. On finit avec Laurent quand même. Et Laurent, vous, j'imagine que vous faites partie de ceux qui ont eu des aides ciblées quand même, puisque vous êtes gros rouleur. Je ne sais pas si vous êtes à votre compte ou pas.
5: Je ne suis pas à mon compte, mais moi, déjà, pendant mon travail, j'étais 88 km aller-retour par jour, et je n'ai eu aucune aide.
1: Ah bon? Mais comment ça se fait?
5: Et parce que c'est comme ça, que c'est très compliqué à faire les demandes.
1: Ah, c'est ça. Voilà. Vous savez que je crois qu'il y en a un sur deux qui ont même pas fait la demande, donc ça vous en faites
4: partie. Il y avait 3 millions de Français éligibles et il y a 1,4 million de Français qui se sont connectés au portail.
1: Comme toujours. Quasiment la moitié. Comme toujours. Parce que justement, Laurent, c'était trop difficile, c'était compliqué à faire.
4: Le parcours du combattant.
5: C'est tout compliqué de tout mettre administratif. L'administratif, à l'heure actuelle, c'est un vrai calvaire. On ne peut rien faire, les papiers, c'est... Quoi qu'on fasse, dans n'importe quel domaine, c'est administratif, c'est terrible, on arrive à vivre.
1: Ouais. Mais écoutez, bon courage Laurent, on comprend votre désarroi parce que là vous venez nous résumer finalement la situation. Vous vous retrouvez avec des hausses considérables de carburant, c'est votre métier, vous faites des milliers de kilomètres et à côté de ça, bah évidemment c'est tellement compliqué que vous osez même pas aller sur le site faire la demande. Merci en tout cas d'être intervenu sur l'antenne de Sud Radio. On marque une petite pause et on se retrouve avec mes débatteurs du jour. 0826 300 300, avec Manu au standard.
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1: Sud Radio avec oui. Mathieu Bachialone et Samuel Laffont, Philippe Coy pour la suite de nos débats. On parle évidemment de cette douloureuse, la facture d'essence. Plus de 2,15€, 2,30€ même pour le gasoil. Alors chacun y va de sa proposition, c'est toujours à peu près la même chose. Le blocage des prix pour Mélenchon. D'ailleurs, Michel-Édouard Leclerc juge que ce plafonnement...
2: Comme au Venezuela, c'est notre...
1: Et oui, inéluctable. Non, mais même Michel-Édouard Leclerc dit qu'on n'aura pas le choix du plafonnement. Alors c'est vrai.
2: Michel-Édouard Leclerc, il dit un peu ce que les gens ont envie d'entendre aussi.
1: Peut-être, mais c'est vrai qu'il est concerné.
3: C'est Total qui avait plafonné ses prix.
1: C'est toujours plafonné à 2 euros.
3: 1,99 je crois.
1: En tout cas, ils ont fait des beaux bénéfices. Total, on peut pas. C'est des bénéfices records quand même pour les raffineurs.
3: Total, c'est pas que la France.
1: Évidemment, je sais. Évidemment, là, il y a une réunion qui est en cours. On va voir ce qui va sortir du chapeau. Pour l'instant, on en était aux aides ciblées, mais c'est vrai qu'il faudra une bonne fois pour toutes régler ce problème. D'autant que, je le disais, ça m'a frappé ce matin ce chiffre 1 million de Français consacrent un mois de fiche de paye au carburant. C'est juste énorme. Bonjour Olivier.
4: Bonjour Stéphanie, bonjour à tous.
1: Bonjour, soyez le bienvenu sur l'antenne de Sud Radio. Est-ce que vous avez une idée? Est-ce que, par exemple, vous faites partie des gens qui changent leurs habitudes pour économiser de l'essence? Parce qu'il y en a plein, ça aussi.
4: Oui, moi j'ai de la chance parce que je suis dans un environnement très urbain.
1: Oui.
4: Du coup, je m'en sors assez facilement et sans effort, si ça m'en demandait, je ne sais pas ce que je ferais, avec les transports en commun.
1: Vous êtes à Paris, c'est ça?
4: Je suis en région parisienne et quand je dois balayer en Île-de-France, il y a toujours un train qui me permet de le faire.
1: C'est l'avantage des grandes villes, ça c'est vrai.
4: Exactement. Et ce que je voulais apporter comme point de vue, c'était que, il y a du court terme à faire, mais après il faut envisager le long terme. Et autant le court terme c'est Édouard Leclerc, et éventuellement c'est Total, autant le long terme c'est plutôt nos politiques. Et là il y a un truc qui me sidère, c'est que jamais n'est pris en compte l'évolution des prévisions de l'Europe en termes de pétrole sur les 30 prochaines années, pas sur les 200 prochaines. Quand vous écoutez des gens qui ont l'air de savoir de quoi ils parlent, ils vous disent que d'ici 2050, les 5 producteurs de pétrole qui vendent les 100% ou 98% de pétrole que l'Europe importe, parce que nous on n'en a plus, ils ont des réserves qui vont être divisées par 2 d'ici à 2050. Si vous avez l'interrogation des gens qui s'occupent de ça, c'est quel sera le prix de vente et quelles seront les quantités vendues à l'Europe si le pays producteur a 2 fois moins de pétrole d'ici 2050. L'Europe est au courant. C'est pour ça qu'elle nous porte à passer à l'électrique. C'est pas une question uniquement écologique. C'est qu'elle sait très bien que d'ici 2050, moi je vous fiche mon billet que d'ici 2030, le litre d'essence normal à la pompe, il sert à 3,50€.
1: Mais pourquoi ils ne nous l'expliquent pas tout simplement? Alors je suis sûre que les citoyens seraient preneurs, vous voyez, d'explications simples, de dire tout simplement la vérité, parce que je ne vais pas parler familièrement, mais c'est vrai que ce que reprochent beaucoup les Français en général, c'est d'être un petit peu parfois, d'être pris pour des cons par les dirigeants, vous voyez, ça serait bien qu'on nous dise la vérité, c'est très intéressant ce que vous nous dites, c'est un vrai sujet effectivement.
3: Oui, mais c'est programmatique ce que vous dites là, tandis que là la situation c'est aujourd'hui, c'est lié au conflit du détroit d'Hormuz, qui n'était pas forcément prévu. La programmation que vous dites à 2050 sur l'Europe, évidemment, il y a la mutation sur les énergies. Oui, ça va vite. Mais là, on est confronté à un conflit qui pose la situation.
1: Bien sûr. Mais vous avez raison. Vous pensez qu'il manque de vision à long terme?
4: Alors, c'est pour ça qu'en préambule, je disais que sur l'instant, il y avait des choses, et sur la prévision, il y avait ça. Mais ce que je voulais rajouter autre chose, qui va dans le sens de ce que vient de dire monsieur. Une chose que je comprends pas, c'est que, pour une fois, moi je suis comme tous les Français, j'en ai ras-le-bol de la surcouche administrative. Mais là, je rajouterais bien un truc. Je ne comprends pas pourquoi l'État, les journaux, toute la sphère médiatique, force pas le trait pour qu'on soit plus tout seul dans sa voiture, mais qu'à partir de demain, on soit tous en covoiturage. Juste laissez-moi 3 secondes. Si vous imposez la circulation alternée pour tous les véhicules à partir de demain, il va se passer 2 choses. 1, vous avez moitié moins de voitures qui vont rouler. Mine de rien, c'est moitié moins de consommation de pétrole. 2, ça va obliger les gens à commencer à envisager d'arrêter d'être tout seul dans la voiture. Alors, le préambule, j'ai dit que moi, j'avais des chances parce que j'étais sans contrainte en transport en commun. Mais l'instauration du transport en commun, ça a pris un siècle. un demi-siècle. L'aménagement des transports en commun en région parisienne et sur le reste du pays, ça a pris un demi-siècle. Je suis d'accord. Mais par contre, je ne comprends pas que l'État propose pas un Blablacar qui vous dise, voilà, en fonction de vos boîtes, en fonction de là où vous êtes, en fonction de la région, j'ai des spécificités qui vous donnent des facilités. Par exemple, je fais du covoiturage pour aller bosser, mon employeur me laisse arriver un quart d'heure plus tard et partir un quart d'heure plus tôt.
1: Ouh là là, non mais pourquoi pas Olivier, d'ailleurs on était très concentrés.
3: La chute ne me convient pas.
1: C'est vrai aussi Olivier, je me fais l'avocat du diable, que la voiture c'est la liberté, alors sinon on prend les transports en commun, vous voyez.
5: Oui mais aux États-Unis vous avez, ce que raconte notre auditeur, vous avez des voies réservées.
3: C'est assez antinomique avec le sujet qui nous occupe. Gilles, c'est qu'on vient de parler du prix, on dit que ça coûte cher et qu'un million de Français consacrent leur salaire au carburant. En définitive, on est en train de dénoncer l'individualité dans chaque automobile. Oui, dans alors que ça serait naturel. Et je peux vous dire, dans ma région paloise, on a beaucoup de parkings de covoiturage qui ont été créés et le système fonctionne bien.
5: Bien sûr,
3: les parkings sont remplis et je pense que les Français ont compris, non seulement pour la raison du prix qui nous occupe là, mais aussi pour l'écologie, par rapport à c'est assez stupide de rouler seul tout le temps dans sa voiture. Blablacar en est un témoignage.
1: Non, mais quand vous êtes à la campagne, il y a des maisons loin les unes des autres, vous ne travaillez pas au même endroit,
5: c'est
3: compliqué.
6: C'est ce que j'allais dire. J'habite à Paris et donc je prends les transports en commun. Pas besoin de voiture à Paris, on n'a pas besoin de voiture à Paris.
1: Il le disait, Olivier.
6: Oui, tout à fait. Même en région parisienne. En région parisienne, ça peut être plus compliqué. Vous pouvez avoir des retards de RER, il y a plein de choses. Mais quand vous habitez à Paris, vous pouvez prendre le métro et le bus, dans l'essentiel des cas. Mais l'immense majorité des Français, ils n'habitent pas à Paris. Il y a plein de Français. Moi, j'ai grandi dans le Gard. On peut très bien, et on s'arrangeait pour être à plusieurs dans une voiture quand on faisait des trajets, etc. Mais vous avez des limites. Quand vous êtes dans une commune qui est éloignée, vous n'allez pas faire.
1: Dans un village,
6: mais exactement, vous pouvez pas faire. Des tours. Donc, on peut envisager ça en disant, en faisant du nudge, comme on dit, en conseillant aux gens de faire ça, mais ça n'arrangera pas le sujet, à mon avis. Et puis, il y a aussi un autre problème, c'est quand on parle de prendre la voiture à plusieurs, vous savez, il y a une période où on faisait beaucoup de stops. Il faudrait regarder si on fait toujours autant de stops qu'avant. J'en ai fait beaucoup quand j'étais plus jeune.
1: Ils sont arrivés sur le sujet de la sécurité.
6: Non, société de confiance. Tout ce qui est lié à la sécurité. Mais est-ce que les gens se font suffisamment confiance ou pas?
3: Mais Samuel, le stop au bord de la route avec le pouce en l'air a été supprimé par Blablacar. Ça fonctionne toujours pareil, sauf qu'on ne le voit plus au bord de la route ou quand vous arrivez au péage. Je vais à Narbonne, je vais à Pau, je vais à Bayonne. Vous allez sur l'application et c'est le même principe. La défiance de rencontrer quelqu'un que vous connaissez pas. Et vous êtes à la rigueur plus sécurisé puisque l'automobiliste que vous allez prendre est identifié.
6: Mais le stop marche encore, heureusement.
1: Bon, merci en tout cas Olivier de votre proposition qui a fait débat dans ce studio. On avance parce que c'est vrai que le temps file aujourd'hui, les débats sont nourris. C'est vrai qu'on parlait du carburant, alors ça concerne un petit peu moins de monde, mais quand même je me tourne vers vous mon cher Philippe Coy, un sujet qui vous est cher, les buralistes. Alors,
3: trop cher d'ailleurs.
1: Mais c'est un monde aussi qu'on aime, celui des buralistes, parfois indispensable à la vie des villages. On s'y arrête pour prendre un café, pour acheter des timbres ou les journaux, si c'est jumelé avec le tabac. Alors c'est vrai que les buralistes sont inquiets, il y a des rassemblements aux quatre coins de France, hein, pour finir d'ailleurs à Vernon vendredi, je crois, pour un rassemblement national. Si cela continue, on va tous finir par crever. Ça, c'est le président de la Fédération des buralistes de Moselle qui l'a dit. Lui, il dénonçait, par exemple, c'est assez édifiant cet exemple, hein, l'augmentation régulière des prix du tabac et la concurrence du voisin Luxembourg. C'est le cas aussi en Alsace, avec l'Allemagne, la Suisse. Alors Marine Le Pen est à votre secours, Philippe Coy, pas à vous, mais pas des buralistes. Elle dit, moi je suis d'accord pour geler le prix du tabac, mais c'est vrai qu'au risque peut-être de relancer la consommation, non?
3: Oui, c'est un peu comme le demi tout à l'heure qu'on a évoqué en ouvrant l'antenne. Là, ce soutien arrive dans une période de mobilisation. En tous les cas, ce que je dis aujourd'hui, c'est que ça suffit. Ça fait 26 ans aujourd'hui, à la fin du mois, que je suis buraliste dans les Pyrénées-Atlantiques, à 100 km de la frontière. J'ai occupé, les auditeurs le savent parce que vous m'avez souvent invité, la plus haute responsabilité pour représenter ces 22 500 entrepreneurs qui sont avant tout des commerçants d'utilité locale, du lien social, que ça soit en couronne parisienne, dans Paris, dans tous les territoires. Aujourd'hui, la politique de la santé publique n'a pas fonctionné. On se trompe depuis 20 ans. 20 ans qu'on va dans le mur. Si le prix était la solution, ça se saurait. La seule solution qui a été trouvée, c'est l'existence du marché parallèle. La substitution au marché légal a été faite par les trafiquants, par la contrefaçon. Et nous avons perdu plus de 5 milliards d'euros de recettes fiscales par an ces dernières années. La santé publique n'a pas atteint ses objectifs. Nous restons dans un niveau de prévalence inimaginable. Alors, on dit stop. On dit stop à la pression fiscale, à l'abus fiscal, à cette situation qui a provoqué la fermeture de trop de commerces de proximité, des milliers depuis 10 ans, 20 ans. Nous avons aujourd'hui un ras-le-bol de ce système qui n'est que sur l'idéologie de quelques-uns au ministère de la Santé qui pensent, en voyant les volumes français s'effondrer, je dis bien s'effondrer, qu'ils ont trouvé la martingale pour faire arrêter les Français de fumer. Ils se trompent.
1: Après,
3: venez aux frontières, venez à Pigalle, dans Paris.
1: Philippe Coy,
3: il y a une mutation parce que vous avez la cigarette électronique aujourd'hui, qui est une offre alternative plus responsable vers des Français qui ont un choix vers la nicotine, qui est respectable. C'est 3 millions de Français aujourd'hui qui ont muté du tabac à combustion vers la nicotine et le vapotage. Mais aujourd'hui, le prix proposé sur notre pays, la France, il est complètement opposé à ce que nos voisins européens font, ce qui fait des appels d'air. Et puis, les fins de mois, les trafiquants les arrondissent bien avec ce marché illicite.
1: Petite réaction rapide, il nous reste une minute, tous les deux.
2: Le prix a quand même une incidence sur l'entrée dans la consommation. Non, on voit que les jeunes...
1: Une hausse de 10% réduit en moyenne la consommation d'environ 4% dans les pays riches.
2: Les plus jeunes fument moins, ont moins accès.
3: Vous voulez que je vous dise, franchement, 26 ans de métier. Il y avait eu une autre démagogie sur la suppression des paquets de cigarettes. Certains vont s'en rappeler, des auditeurs, des paquets de 10 cigarettes. Les démagos de la santé disaient les jeunes rentrent dans le tabac par ces paquets moins chers à 10. Vous savez qui fumait le paquet de 10 ? C'était plutôt le Quadra ou le Quinca pour se limiter dans la consommation journalière. Donc, malheureusement, les jeunes majeurs qui rentrent dans le tabac ont les moyens.
2: Quand j'avais 15-16 ans, j'ai commencer à fumer, bon j'ai arrêté après, mais quand on fume, quand on est ado, le paquet de 10, à l'époque c'était encore en francs, ça aidait beaucoup quand même pour...
3: Bah écoutez, moi c'était plutôt des adultes responsables qui se limitaient. Donc, s'ils veulent rentrer dans le tabac, de toute façon, vous savez, on n'a pas réglé le problème du prix, puisque à la sortie des collèges, des lycées, dans le métro, n'importe où, sur Snapchat, vous avez du produit à 5 euros. Alors vous voyez qu'en définitive, on n'a pas réglé le problème.
1: Ça, il faut régler cette affaire de trafic.
5: Vous savez que l'Europe, comme à Londres, veulent interdire... Les gens de fumer.
3: Génération sans tabac. Génération sans liberté aussi dans ces cas-là.
1: Messieurs, on se retrouve juste après la pub avec notre dernier sujet. On parlera de ce scandale à Carcassonne pendant une patrouille nocturne. Et bien, 4 policiers municipaux sont enregistrés par une caméra piéton qui reste allumée. Bon, le résultat est pas terrible et même très choquant. Vous pouvez venir réagir 0826 300 300 pour la dernière partie d'émission.
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1: Sud Radio, okay. À vous de le dire, avec mes débatteurs, Mathieu Barcellone, Samuel Laffont et Philippe Coy. On parle maintenant de ce scandale, je pense qu'on peut appeler ça comme ça. À Carcassonne, pendant une patrouille nocturne, 4 policiers municipaux sont enregistrés par une caméra piéton qui reste allumée. Les images, faut le préciser, remontent à novembre 2025, mais viennent seulement d'être rendues publiques. Leur brigadier chef multiplie les insultes racistes, les propos misogynes, homophobes et complotistes. Un autre agent participe également à ces échanges.
2: On est devenu chrétien sous Clovis, tu vois. Bientôt, on va devenir musulman sous Macron, quoi.
3: Roule vite, c'est bouillant.
4: Hier, il était sur un chameau, aujourd'hui, une voiture.
3: Mais
4: il n'y a pas de transition, je veux dire.
3: Transition est rude. Eux, ils ont été faire les courses. Avec un petit peu de nos impôts.
4: Ah oui, on est ici, c'est pour vivre.
3: Là, ce qui est bien, c'est qu'au moins, au mois de décembre, la zone, elle sera claire, là. Parce qu'avec les forains, tu vois, les punks à chiens et les bougnoules, ils aiment pas ça, ils règlent ça entre eux.
2: Moi, j'espère que c'est pas un gamin, hein, ou quelqu'un qui a percuté, par contre. Non, c'est peut-être un migrant.
3: Un petit Kirikou.

0: matin, mais il a suspendu immédiatement de ses fonctions au sein du parti ce policier suspecté de propos racistes. Alors c'est vrai que c'est toujours embêtant parce que la plupart des policiers sont là pour nous protéger, ils ont un travail très difficile. On l'a encore vu là ces derniers jours à Chambéry avec un refus d'obtempérer qui a mal tourné et puis qui se transforme en violence urbaine. Mais c'est vrai que ça, c'est absolument condamnable. Qui veut réagir, Mathieu?
1: Mais bien sûr que c'est condamnable, mais plus que condamnable. Les propos sont absolument honteux. J'espère que ce monsieur va non seulement être bien évidemment suspendu de ses fonctions, mais qu'il ne pourra plus jamais exercer dans le domaine de la sécurité. Je pense qu'il y a un sujet au-delà du cas précis de Carcassonne. Il y a un sujet sur les polices municipales. Et sur les profils des personnes qui sont dans les polices municipales. Il faut savoir que la police municipale a quand même des prérogatives, qui sont des prérogatives assez importantes. Dans certaines villes, ils sont même armés désormais d'armes létales. Donc ça implique quand même une grande responsabilité. Là où la police nationale a, je pense, depuis des années, fait mutation, avec bien évidemment des brebis galeuses comme il y a partout. C'est une société humaine, donc il y a la perfection n'existe pas, mais la police nationale a quand même fait sa mutation. Là où la police municipale, à mon avis, mériterait, alors je sais pas s'il faut faire un Grenelle des polices municipales, mais du moins en tout cas interroger.
2: Ça a été fait.
1: C'est vrai qu'en France on aime bien les Grenelles, mais je pense que ça interroge parce que dans un style différent, évidemment, je mets pas sur le même pied d'égalité, mais il y a eu des polémiques récentes à Saint-Denis sur la façon dont le nouveau maire Bali Bagayoko avait décidé de donner un nouveau virage sur la police en recrutant un nouveau directeur qui était visiblement controversé. Je mets évidemment pas sur le même pied.
0: Mais je pense qu'il y a un
1: sujet sur la police municipale, sur les profils qui sont recrutés, sur les responsabilités qu'ils ont, la façon dont ils sont encadrés. Je suis pas un expert du sujet, mais je pense qu'il y a un sujet quand même sur la police municipale.
0: Bon, alors je me tourne vraiment vers Samuel Lafond du parti Reconquête. Alors j'imagine que ça c'est sûr que ça vous arrange pas, ce genre de choses. Non, mais je vous taquine.
3: Pourquoi?
0: Que ça donne du grain à moudre à l'extrême gauche, qui explique que la police tue, que la police est raciste. C'est vrai qu'on entend ces propos, c'est extrêmement choquant et ça s'aligne malheureusement. Là, j'insiste parce que la plupart des policiers nous protègent, ils font un travail extrêmement difficile et on pense vraiment à eux parce que vous avez vu les refus d'obtempérer qui augmentent en France, c'est un cauchemar pour eux. Quelle est votre réponse, vous?
3: Alors, comme vous l'avez souligné, les premiers concernés ont condamné tout de suite ces propos. Moi, je rappelle simplement que la loi est la même pour tous et que tout le monde doit la respecter. Pour poursuivre, merci Mathieu d'avoir parlé de l'affaire de Saint-Denis parce que je pense qu'il y a un vrai sujet effectivement dans les recrutements. On ne doit pas se retrouver avec des polices à moitié politiques ou avec des.
1: Ou des profils, on voit un peu tête brûlée, anciens militaires qui n'ont pas forcément. Certaines fois, on sait que certains ont visé des concours de la police nationale, les ont pas eu, se retrouvent dans la police municipale.
3: Il y a un vrai sujet parce que, effectivement, les policiers font un travail qui est extrêmement compliqué. Je rappelle qu'il y a quelques années, on n'imaginait pas quelques personnes qui insultaient des policiers. Maintenant, c'est devenu normal. On voit plein de vidéos circuler où ils se font agresser à plusieurs, mettre à terre, parfois des gens qui essaient de leur prendre leur arme et compagnie. Pourquoi je fais le lien avec ce que disait Mathieu à l'instant? C'est parce que les municipalités, à raison, ont voulu améliorer la sécurité de leurs citoyens avec les moyens qu'elles ont et donc se doter de police municipale quand elles pouvaient, etc.
2: Je coupe 30 secondes. Oui. On a dû le faire par manque d'engagement de la mission régalienne de l'État. Fermeture de gendarmerie, de manque de personnel. Et pour assurer la sécurité, les mairies ont souvent été obligées d'assurer elles-mêmes ce service.
3: Complètement d'accord. Parce que l'État... Alors, on parlait des impôts tout à l'heure. On paie toujours autant, mais effectivement, la base de la base... En tant politique, je dirais que philosophique, pour moi, c'est la sécurité. On est en un contrat tacite entre nous pour assurer la sécurité sur le territoire national. Et effectivement, l'État ne respecte plus sa mission régalienne, qui est de faire respecter la sécurité. Donc, il y a peut-être une question à se poser sur les recrutements.
1: Juste, Stéphanie.
0: En effet, oui, rapidement, deux secondes, parce qu'on est un petit peu en retard.
1: Les propos font froid dans le dos. Ils peuvent rappeler la façon dont parlaient les policiers dans les années 70 et au début des années 80. Bien évidemment, pas tous, mais il faut se souvenir quand même qu'il y a eu la marche des beurs, qu'il y a eu beaucoup de discriminations qui sont arrivées aussi parce qu'il y avait une police qui a été en France, et c'est pour ça que je parlais de mutation tout à l'heure, je pense qu'elle ne l'est plus aujourd'hui, qu'il l'a été. Quand on entend ce monsieur de la police municipale, ça rappelle les heures assez

0: de la police oui. telle qu'elle était dans les années 70 et début des années 80 avec les immigrés et les personnes de couleur.
1: Bien, merci à tous les trois. Merci à vous, Mathieu Bachalone, Samuel Lafont, Philippe Coy. Bonjour Perico Légas.
2: Bonjour Stéphanie. On va parler hôpital. Qui est en train de tuer l'hôpital public avec le docteur Éric Reboly qui est président du syndicat national des médecins remplaçants des hôpitaux. André Berkoff se fera un coup de gueule sur le rapport PISA, bien entendu. Il y a beaucoup de choses à dire.
1: Ah,
2: et puis, on va
1: dire.
2: Savoir, avec Mathieu Letourneur, auteur, les parents ont-ils le droit d'éduquer leurs enfants? C'est bien, ensuite, pour les policiers, ils sont contents d'avoir en face d'eux des enfants bien éduqués.
1: Absolument.
2: Et à l'école, des enfants aussi bien instruits.
1: Et réciproquement, d'ailleurs,
2: voilà,
1: comme
2: donc,
1: on vient de
2: programme,
1: dire.
2: Vaste programme,
1: merci,
2: grand sujet.
1: Merci, vaste programme, comme d'habitude. On vous écoutera avec plaisir, Perico Légas. Merci à vous et on se retrouve demain de 10h à midi avec Gilles Gansman, vous, auditeurs qui réagissez, et nos débatteurs.
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1: Vous êtes peut-être à table, sur votre lieu de travail, en voiture ou en toute autre activité, et vous écoutez Sud Radio. Vous avez la chance d'écouter Sud Radio, où nous vous souhaitons la bienvenue. Il est midi 4 et nous allons passer 2 heures ensemble, qui sont, à mon avis, 2 heures de... pas de tension, mais de passion. Nous avons des informations pas toujours agréables à entendre, mais vous avez besoin de savoir, et surtout, nous allons parler vrai, et vous nous appellerez au 0826-300-300 pour parler vrai, parce que vous aurez probablement l'envie de réagir à ce que vous allez attendre. À mes côtés, Adis Arfaoui, un des piliers, pour ne pas dire le pilier central
2: de
1: l'émission. Voilà, et Elvin est là. Elvin qui s'occupe du web, qui fait la transition très importante. Tout ce qui se dit ici, ensuite, est sur Internet. Il y a une synergie formidable et c'est un des ADN de cette maison de Sud Radio. Et Elvin va nous parler, il va nous faire une page sur ce qui s'est passé à Carcassonne justement. On l'a entendu, Daisy Brito est là pour réaliser fond et forme cette émission qui est d'une qualité technique toujours irréprochable. Elle est à l'école de Julien Delmas, bien sûr, qui n'est pas là pour l'instant, mais nous avons des techniciens et des réalisateurs très exigeants. Et puis Zacharia Sabrousse, notre ami Zach, qui attend vos appels. Je disais le chiffre magique 0800 26 300 300, qui vous appelle quand vous allez l'appeler, et puis il sera peut-être secondé tout à l'heure par Jérémy ou par Emmanuel Galasso. Voilà, nous allons parler aujourd'hui hôpital, mais dès qu'on aborde un sujet aujourd'hui, que ce soit l'école, que ce soit l'hôpital, que ce soit la sécurité, tout s'effondre partout et l'hôpital français va très très mal. Qui est en train de tuer l'hôpital public? Est-ce que c'est sciemment? Est-ce que c'est par incompétence ou insouciance? Et on va en discuter avec le docteur Éric Reboly, médecin urgentiste et président du syndicat national des médecins remplaçants des hôpitaux. C'est un corps qui a beaucoup à dire parce que ce sont souvent eux qui voient les tragédies et les incapacités et les manques dans cette grande institution qu'est l'hôpital public français. À 12h45, l'immense André Bercoff nous donnera son avis. Ça sera peut-être un petit coup de gueule, à mon avis, sur le rapport PISA. On en a parlé hier, mais évidemment, nous avons besoin d'avoir sa lecture à lui, parce que d'aider lui, il sait lire, André Bercoff, et vous allez voir, ça sera pas piqué des hannetons. Et puis à 13h, on va rester sur un sujet de société, les sales gosses qui travaillent pas à l'école. Le rapport PISA nous le confirme. Est-ce que c'est la faute de la gosse, la faute des gosses ou des parents? Et nous aurons deux auteurs pour poser la question. Les parents ont-ils le droit d'éduquer leurs enfants? Nous aurons en studio Mathieu Le Tourneur, qui est le co-auteur, et on aura Aurélie Garand qui est au téléphone, qui apportera un complément. Sujet très important sur lequel, bien entendu, vous avez 1000 choses à dire, parce que vous avez été enfant, vous avez été parent, vous avez vu l'évolution de l'éducation et de l'instruction à l'école et en famille. Évidemment, votre avis sera très très important pour nous. Moi, je pousserai un petit coup de gueule au tout début, là, dans quelques instants, sur les délégations de Madame Hidalgo sur le périscolaire à Paris. Et puis Anissa, on va aussi aborder quelques autres thèmes.
2: Absolument, nous reviendrons sur ce sondage qui mesure le rapport des Français à l'Europe. Alors que reste-t-il aujourd'hui de la promesse européenne, on va le savoir.
1: Voilà.
2: Nous parlerons également des 12 pays, dont la France, qui veulent restreindre le commerce avec les colonies israéliennes de Cisjordanie. Et puis de la bataille que se livrent les géants de certains fast-foods. Enfin, direction Vitry-sur-Seine, où un projet de méga incinérateur à 1,2 milliard d'euros inquiète les riverains. Paris veut verdir peut-être son chauffage, mais la banlieue redoute d'en respirer la contrepartie.
1: Et puis Elvin qui nous dira ce qui s'est passé à Carcassonne, bien entendu. Voilà pour le programme du jour.
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1: Quand on a abandonné les enfants, on assume et on se tait. Eh bien, ce n'est pas exactement ce à quoi nous a habitué Madame Hidalgo, qui assume rarement et qui là est précisément dans la dénégation à propos du scandale du périscolaire, de la pédocriminalité, de ses assistants qui ont eu des comportements tout à fait indéfinissables, inacceptables et épouvantables avec les enfants que la ville de Paris leur a confiés. Anne Hidalgo doit évidemment rendre des comptes. Emmanuel Grégoire est aux affaires. Il a dit tout de suite en arrivant, lorsqu'il a été élu, c'était son premier dossier, sa première préoccupation. Pour autant, il a été rattrapé par la patrouille, puisqu'on continue à signaler des dysfonctionnements. Et Anne Hidalgo était ce matin sur le service public. Voilà ce qu'elle déclarait.
3: J'ai eu hier une femme du collectif des parents du 11e arrondissement. Que m'a dit cette personne? Anne Hidalgo, elle ne s'est jamais déplacée pour nous voir, elle ne nous a jamais reçus à la mairie de Paris et elle n'a jamais répondu à nos courriers.
1: Et Anne Hidalgo répond, mais si elle est dans la dénégation totale, voilà, j'aurais voulu qu'on l'entende, mais bon. Et donc, une fois de plus, Madame Hidalgo se défausse. Anne Hidalgo, sa pratique, c'est lorsqu'on l'attaque sur sa gestion municipale, sur ses décisions politiques, ses orientations, ce n'est pas dans le débat de savoir si ça a été bien ou moins, c'est tout de suite une attaque idéologique. C'est tout de suite la droite, c'est tout de suite le fascisme, c'est tout de suite le racisme, voilà. Là, elle a une responsabilité gigantesque dans l'insouciance, l'irresponsabilité, l'impréparation de ses programmes périscolaires et d'avoir confié, d'avoir engagé des gens qui n'étaient non seulement pas à la hauteur, mais qui étaient nocifs pour les enfants. Elle explique, là, dans cet entretien sur le service public, elle explique que il y a eu des mailles du filet à travers lesquelles ils ont pu passer. Mais c'est inacceptable de dire ça. C'est les mailles du filet. Alors on a tout bien fait, on a contrôlé, elle a diligenté une enquête par l'inspection générale de la ville de Paris. Ben, on se demande ce que ça a donné, pas quoi ça a servi. Enfin, vu les faits qui sont totalement accablants. Et là, à l'écouter, ben finalement, elle a répondu à tout ce qu'il fallait faire. Elle est allée voir les associations de parents. Il y a tous les associations. On ne l'a jamais vue. On a écrit, on s'est manifesté, on est allé justement interpeller. On n'a jamais eu de réponse de Madame Hidalgo. Peut-être que c'est arrivé après, de façon très très très formelle, très informelle. Mais en tout cas, on n'a jamais vu Anne Hidalgo aller voir des associations de parents, parce qu'elle devait peut-être considérer elle-même que il fallait bien vérifier si ces attaques et ces accusations étaient fondées. D'où est-ce que ça venait? Est-ce que c'était pas une attaque de l'opposition ou de la droite, puisque, ce que je vous disais tout à l'heure, elle a l'art quand même de transformer une responsabilité en mise en cause politique, et finalement, eh ben, on sait ce qui s'est passé par la suite. Je dois dire que pour la ville de Paris, sans parler de ce qui s'est passé à la Tour Eiffel lundi, avec cette interdiction au personnel féminin d'assurer leur fonction parce qu'il y avait une secte hindoue qui ne voulait pas de femmes. Enfin, on se demande qui dirige la ville de Paris, quels sont les critères de gouvernance, comment cela est organisé et comment une maison aussi puissante, aussi bien, parce que malgré tout il y a du personnel, il y a des effectifs incommensurables avec des services, des contrôles, comment est-ce qu'on a pu si longtemps, alors que Madame Hidalgo est une femme, c'est une élue de la République, elle a eu des responsabilités, elle est inspectrice du travail, c'est pas quelqu'un qui ignore les réalités de cette société, comment est-ce qu'elle a pu laisser aller si longtemps et réagir si faiblement, j'allais dire, qu'elle se dérobe là. C'est une dérobade qu'elle assume au moins. Eh ben, elle est incapable d'assumer. Elle est plutôt dans la dénégation. Ça ne grandit pas l'image de la ville de Paris. Ça ne grandit pas l'image de la politique. On comprend peut-être aujourd'hui pourquoi elle a fait 1,75% à l'élection présidentielle. Et le pire, c'est les 2,25, je crois, qu'elle a fait à Paris quand elle était candidate dans sa propre ville. Elle n'a fait que 2 et quelques pourcents des voix. C'est donc dire que les Parisiens avaient compris qu'ils s'étaient trompés au moment de la désigner comme maire de Paris.
2: Restez avec nous dans quelques instants. Nous allons parler de l'hôpital public, des lits supprimés, des urgences saturées, des soignants épuisés et un déficit qui se creuse. Éric Reboly, médecin urgentiste et président du syndicat national des médecins remplaçants des hôpitaux, sera avec nous. Vous voulez témoigner ou réagir? Rappelez-nous au 0826 300 300. Nous sommes ensemble jusqu'à 14h sur Sud Radio.
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1: Merci d'être avec nous sur Sud Radio. Aujourd'hui, des rassemblements, et hier surtout, ont eu lieu tout à travers le pays, devant plusieurs établissements de santé, pour dénoncer le manque de moyens de l'hôpital public, suppression de lits, services en tension, urgences engorgées. Qui est en train de tuer l'hôpital public? Pour en parler, nous recevons Éric Reboly, médecin urgentiste, président du syndicat national des médecins remplaçants des hôpitaux et membre du Haut Conseil de la Santé publique. Bonjour Éric Reboly.
2: Oui, bonjour à vous aussi.
3: Bonjour Éric Reboly, merci d'être en direct avec nous sur Sud Radio. Situation tragique, les institutions de la République vont mal, que ce soit l'école avec le rapport PISA. On n'a pas encore de rapport PISA équivalent sur la santé, mais je pense que si on avait un, ça serait catastrophique. Éric Reboly, vous êtes un homme de terrain, vous connaissez les réalités, vous êtes confronté à toutes ces tragédies. Est-ce que vraiment l'hôpital public français est quasiment en danger de mort? Est-ce qu'il y a un risque létal, pour utiliser un terme médical, pour l'hôpital de la France?
2: Alors en fait, ça fait des années qu'on le dit, qu'on le crie, chaque établissement est en difficulté, crise après crise, et en fait, si vous voulez, le modèle économique actuellement des hôpitaux repose essentiellement sur le dévouement des soignants qui n'en peuvent plus en fait.
3: Bien sûr.
2: Et voilà le problème principal, c'est des fois effectivement des problèmes de moyens, c'est effectivement souvent des conditions de travail et je veux dire, des difficultés au quotidien qui fait qu'on n'en peut plus, partout en France, mais que ce soit, dans les hôpitaux, dans les cliniques, en libéral, pour les médecins, mais aussi pour les infirmières, les aides-soignantes. Enfin bref, c'est tout le monde, en fait, tous les maillons de la chaîne qui n'en peuvent plus. On en a ras-le-bol des rustines, en fait, qui se succèdent depuis des années. Vous voyez, c'est ça le problème, en fait. On a une crise Covid. Oui.
3: Comment expliquez-vous, Éric Reboly, docteur, depuis le nombre d'années que le corps médical, que les personnels hospitaliers lancent des signaux d'alarme sur les médias? Nous sommes tous conscients aujourd'hui dans ce pays que l'hôpital va mal. Nous avons des gouvernants qui expliquent que pourtant ça va pas si mal. Je voudrais qu'on écoute d'ailleurs une déclaration du candidat Emmanuel Macron en 2017.
4: On tient des objectifs de dépenses publiques, on les tient beaucoup mieux aujourd'hui qu'il y a 20 ans. Si on regarde les choses, c'est formidable le progrès qui a été fait de ce côté-là, et qui est vraiment le fruit d'un travail collectif, d'une sédimentation de pratiques et de ce qui a été fait.
3: On est quand même dans la délégation, docteur Reboly, quand on entend celui qui va être président de la République nous expliquer qu'on a fait des efforts formidables. Vu la situation dans laquelle se trouve l'hôpital, il n'a fait qu'aggraver la situation.
2: En fait, il nous parle de finances, il nous parle pas de l'humain, il nous parle pas de patients. Là, en ce moment, vous savez, depuis quelques années, on ne gère plus les maladies, les pathologies, on n'anticipe rien, on soigne simplement des flux de patients dans les services d'urgence de France. En fait, on essaie de soulager, de désengorger les urgences, comme disait Macron il y a quelques
3: oui,
2: mois.
3: Oui.
2: Mais je veux dire, on ne trouve pas de solution parce qu'en fait, on n'anticipe rien. Vous avez cet été, au mois de juillet, on a eu un problème de canicule. Qu'est-ce qu'il y a eu comme solution? On a eu quelques ventilateurs, un peu d'argent, voilà. Mais on fait quoi l'année prochaine? On fait quoi dans 5 ans, dans 10 ans? Qu'est-ce qui a été programmé, anticipé pour les futures crises? Mais qu'on connaît, qu'on attend, qui sont écrites, et pour les épidémies comme l'antivirus, l'Ebola, ou la canicule, ou les bronchiolites l'hiver, mais c'est répétitif tout le temps, on sait que ça va arriver, et qu'est-ce qu'on fait? Vous savez, ça fait 30 ans qu'on a des mesurettes, des rustines, pour boucher, une roue crevée, mais en fait, on n'a aucune route.
3: Vous voulez dire qu'il n'y a aucune planification? Aucune planification de la part du gouvernement? Il y a bien une responsabilité précise. Vous avez tiré la sonnette d'alarme en désignant de façon très précise les carences, les faillances, les manques. Qu'est-ce que répond le pouvoir politique dans ces cas-là? Qui fait ce qu'il peut? C'est un manque de moyens financiers? C'est un manque de moyens humains? Ou c'est une incompétence politique à prendre le taureau par les cornes?
2: Manque de moyens financiers, il y a de l'argent. Il y a quand même un budget de 2 milliards pour les hôpitaux.
3: Ce qui n'est pas rien.
2: Après, l'organisme, ce qui n'est pas rien quand même en France. Par contre, ce qu'on manque, c'est d'humains, ça c'est clair. On parle de lits souvent, mais un lit, c'est pas un sommier, un matelas. Un lit, c'est une infirmière autour, c'est un médecin. C'est la femme de ménage, c'est tout ça. C'est ça, en fait. On ferme des lits parce que on n'a plus de médecins autour et de soignants. En fait, par défaut, et par économie. On soigne des tableaux Excel en ce moment. C'est ça le problème de base qui énerve un peu tous les soignants. On en peut peux plus parce que on a l'impression d'être un coup tout le temps, un coup. Mais en fait, ce qu'il faut regarder, c'est le patient derrière, c'est les vies sauvées, c'est les pathologies chroniques, c'est le vieillissement de la population. Tout ça, c'est prévisible. Et qu'est-ce qu'on fait à moyen terme? Rien. Ça fait 30 ans, je dirais, qu'à chaque fois qu'il y a un petit souci, un problème, petit, grand, voilà, un Covid, demain peut-être un antivirus ou un Ebola ou quoi que ce soit, je veux dire, on n'anticipe rien du tout. Il n'y a plus de politique, il n'y a pas d'ambition, il y a juste, je dirais, des rustines au coup par coup. Et ça, je dirais, c'est pas acceptable. Vous savez, ceux qui ont souffert cet été, par exemple, de la canicule, j'y reviens. Je veux dire, l'année prochaine, à nouveau la canicule, ils font quoi? À nouveau des ventilateurs? Et dans 5 ans, ça fait 30 ans. Il y a 20, 30 ans, on savait très bien que la démographie médicale allait envoyer tous les baby-boomers, je dirais, à la retraite dans les années 2020. Et on le savait, je veux dire. Et qu'est-ce qu'on a fait? Rien. On n'a pas ouvert le numéro de l'urgence.
3: Et on voit la situation s'aggraver. Anissar, l'hôpital public serait-il victime d'un étranglement organisé?
1: Organisé parce que depuis des années, les décisions s'accumulent. Moins de lits, des budgets qui ne couvrent plus les dépenses et des soignants sommés de faire toujours davantage. Entre 2013 et 2023, 43 000 lits d'hospitalisation complète ont disparu en France. Tout établissement confondu, on note une baisse de 11% et dans le même temps, les urgences ont accueilli 13% de patients supplémentaires lors de la journée témoin étudiée par la DRES. La conséquence, c'est belle, elle est très concrète. La moitié des patients passent désormais plus de 3 heures aux urgences. 15% y restent plus de 8 heures. Chez les plus de 75 ans, cette proportion grimpe même à 36% et l'hôpital public doit absorber cette pression avec un déficit estimé à 2,8 milliards d'euros pour 2024. Alors aujourd'hui, les soignants et comme hier se rassemblent pour réclamer des moyens, on les applaudit, on les laisse aujourd'hui maintenir quand même seul un système que les choix successifs ont méthodiquement asphyxié.
3: Docteur Eboli, ça risque de finir comment si on ne fait rien de courageux et de douloureux?
2: Justement, je veux dire, on est à l'époque là. Il paraît qu'il y a une présidentielle l'année prochaine, sauf erreur. Je n'ai pas encore entendu un seul candidat parler de programme de santé. Comment il voit la santé, le système de santé
3: en France
2: pour dans 5 ans, dans 10 ans, dans 20 ans. On nous parle de choses, mais qui ça énerve les extrêmes des deux côtés. Ils sont gentils, ils s'excitent l'un l'autre. Mais je veux dire, quelle vision, quelle ambition pour la France au niveau du système de santé? Comment on va soigner la population dans 20 ans? Je veux dire, vous savez, les médecins, c'est 10 ans pour être formés. Les infirmières, c'est plusieurs années. Construire un hôpital, c'est en années aussi. Et qu'est-ce qu'on nous fait tous les ans? On nous sort un PFLSL, avec un ONDAM, et on corrige quelques petits 0% en disant, voilà, on va faire des économies là, ou ci par là. Je veux dire, vous voyez ce que je veux dire? C'est, on voit par le petit bout de la lorgnette la santé en France.
3: Bien sûr.
2: Et donc, dans 5 ans, qu'est-ce qu'on aura? On aura encore peut-être des économies par-ci, par-là. Mais je veux dire, rien d'organisé. Je veux dire, là, par exemple, pour la canicule, je reviens toujours parce que c'est récent. Est-ce qu'on a décidé de mettre de la clean dans les nouveaux hôpitaux, les nouveaux CHU qui seront construits demain? Mais même pas. Je veux dire, c'est aberrant. Les crises Covid nous ont appris quelque chose? J'en sais rien. Est-ce qu'on en a tiré de leçons demain avec l'antivirus? Ça y est, on commençait à paniquer toute la population. L'Ebola en Afrique en ce moment, s'il déboule en France, on fait quoi? On nous parle, par exemple, aussi de préparer à la guerre les hôpitaux de France, mais ils sont incapables déjà de supporter une simple canicule et on nous dit qu'on est en train d'organiser pour un conflit majeur. Ok, on peut l'organiser, mais je veux dire, concrètement, ça donne quoi sur le terrain? Je veux
3: dire, vous voulez dire qu'on peut, aujourd'hui, on peut prendre le risque de mourir en rentrant dans un hôpital français?
2: Mais malheureusement, on est devenu des hôpitaux quand même du tiers-monde, avec des délais d'attente sur les brancards, des délais d'attente en service, je dirais, d'urgence. Il n'y a plus de lits. En aval, l'organisation de l'aval, vous savez, c'est quoi l'organisation de l'aval actuellement? On a fermé effectivement beaucoup de lits. Quand on attend plusieurs jours aux urgences, il y a une perte de chance, forcément. Quand on refoule à l'entrée des urgences des hôpitaux publics des patients sous prétexte que ce n'est pas grave, je veux dire, mais c'est un diagnostic fait par l'infirmière à l'accueil qui prend un risque médico-légal qui est couvert par l'hôpital. Et donc tous les jours il y a des erreurs médicales qui sont faites à l'entrée sans voir un patient.
3: Docteur Eboli, vous nous indiquiez hier en préparant l'émission qu'il y a des hôpitaux publics qui évacuent leurs patients vers le privé parce qu'ils ne peuvent pas assumer le surnombre.
2: Ah mais c'est comme ça qu'ils gèrent les flux, je vous dis. Il y a effectivement, on gère les flux dans l'hôpital public français actuellement. On renvoie vers le médecin traitant qui est débordé. On renvoie vers le médecin de garde. On renvoie vers, je veux dire, vers la clinique, par exemple, un infarctus alors qu'il n'y a pas de cardiologue dans la clinique d'à côté. Je veux dire, c'est une perte de chance pour les patients. On envoie un AVC ou une suspicion d'AVC dans une clinique où il n'y a pas un neurologue, il n'y a pas un système, je dirais, pour faire la thrombolyse en urgence. Donc effectivement, il y a des pertes de chance. On gère les flux et après les ARS vont dire ah bah ça va, c'est mieux, là, il y a moins d'attente, il y a moins de machin. Je veux dire, c'est plus sympathique d'aller dans cette clinique-là.
3: Vous pensez qu'un gouvernement décidé peut trouver des moyens concrets pour inverser, alors ne pas tout résoudre tout de suite, mais au moins à inverser cette tendance de désagrégation de l'hôpital?
2: Ah bah, faudrait déjà tenir compte de tous les rapports qui existent. Le rapport sur la canicule, il existait. Il n'y a pas besoin de voilà. Oui. Le rapport sur le vieillissement de la population, les pathologies cancéreuses qui explosent. Je veux dire, tout ça, on le sait.
3: Ça, c'est les rapports, mais les moyens. Est-ce qu'il y a des moyens concrets que le corps médical? Oui, bien sûr.
2: Ah bah vous savez, on est à l'époque où on a l'apport de l'intelligence artificielle, de la télémédecine. Je veux dire, il y a plein de choses nouvelles actuellement, mais qui sont même pas prises en compte par les soignants ou même par les formations des soignants actuellement.
3: Merci Eric Rivoli pour ce témoignage. Nous aurons certainement l'occasion de vous ressolliciter pour suivre l'évolution, parce que pendant la campagne électorale, je pense qu'il y aura quelques promesses qui vont être faites. Évidemment, ils vont se rendre compte de leur silence et totalement insupportable pour l'opinion publique, et on aura évidemment besoin de vous entendre à nouveau sur Sud Radio. Merci d'avoir été en direct dans cette émission. Et à bientôt.
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1: La victoire appartient aux plus opiniâtres. Et cette persévérance, il vous en faut encore davantage dans un monde qui a perdu ses certitudes et dont les règles du jeu ont changé.
2: Vous avez reconnu la voix de Madame Ursula von der Leyen, présidente de la Commission européenne, qui est en train, à mon avis, de préparer son discours devant l'Union qu'elle doit prononcer à Strasbourg le 16 septembre prochain. J'espère qu'en préparant cette intervention, ce discours, elle a consulté le sondage qui a été organisé, qui a été réalisé par le Conseil européen des relations internationales, ECFR, et la Fondation culturelle européenne, FCE. Ce sont deux organismes très sérieux qui ont sondé les Français, notamment sur leur approche de l'Europe. Le sondage est révélé par nos confrères du Figaro, et les chiffres sont extrêmement inquiétant. D'une façon générale, si les Européens restent attachés à 74% à l'idée européenne, eh bien 68% d'entre eux redoutent un déclin général. C'est-à-dire qu'ils croient au concept, à l'idée européenne, mais tel qu'il fonctionne, ils n'ont plus confiance et ils n'ont plus d'espoir. 43% voient une Europe qui ne peut pas faire face aux questions de la guerre comme en Ukraine, qui ne se sentent pas en sécurité, qui ne peut pas, j'allais dire, accueillir les flux migratoires et savoir les gérer de façon efficace. L'Europe n'est pas la solution, le médicament qu'on nous a proposé. Et au total, 56% des Européens disent que l'Europe, ça marche pas et qu'ils n'y croient plus. Donc j'espère qu'elle va en tenir compte parce que c'est absolument tragique. Personne ne souhaite un Frexit. Enfin, il y a des gens qui souhaitent Frexit et c'est tout à fait respectable. Mais on sait bien que malgré tout, face au grand bloc de l'Est et à l'omniprésence et l'omnipuissance américaine, l'Europe doit rester une entité qui doit se consolider à un moment donné, où les peuples se retrouvent, les nations se retrouvent entre elles, les nations font cette Europe qu'on a finalement jamais réussi à faire de sentiment de consensus et d'aller dans le même sens. Les Allemands ont totalement torpillé, et Madame Ursula von der Leyen représente parfaitement les intérêts allemands. Ils ont torpillé par leur égoïsme, par leur nationalisme, si je puis dire, cet équilibre européen, et nous sommes à la traîne. Et aujourd'hui, le résultat, un peu comme dans les opinions publiques nationales, on croit plus dans nos gouvernements, la Commission européenne n'inspire plus confiance, ne rassure pas, et il y a même des gens qui sont extrêmement inquiets. Donc souhaitons que Madame Ursula von der Leyen, la Commission, le Parlement européen prennent conscience que le peuple européen, s'il en est un, est très inquiet de ce qui va devenir, ne croit plus dans ce rêve et qui nous redonne un petit peu de rêve européen, sinon c'est tout le principe européen qui s'écroule.
3: Notre réflexion ne concerne pas le peuple israélien, mais avec la manière dont se conduit son gouvernement. Je ne crois pas que le public britannique veuille que nous soutenions l'occupation en acceptant dans nos magasins et supermarchés des produits des colonies. Donc je peux annoncer que nous allons introduire aujourd'hui une interdiction des produits en provenance de colonies illégales dans des territoires occupés.
4: Cette voix que vous venez d'entendre, c'est celle d'Andy Burnham, le Premier ministre britannique. Donc le Royaume-Uni veut restreindre le commerce avec les colonies israéliennes de Cisjordanie, mais ce pays n'est pas le seul, puisqu'aujourd'hui le Canada, le Danemark, l'Espagne, la Finlande, l'Irlande, l'Islande, la Norvège, la Pologne, le Portugal, la Suède et la France ont publié une déclaration commune. Ces pays annoncent leur intention d'adopter des restrictions nationales ou de soutenir des mesures européennes contre les marchandises provenant des colonies israéliennes implantées dans les territoires palestiniens. Il ne s'agit donc pas d'interdire l'ensemble des produits fabriqués en Israël. Seuls les biens issus des colonies sont concernés, précisons-le. Ces implantations sont considérées comme illégales par l'ONU et par la Cour internationale de justice. Israël conteste cette interprétation juridique. Cette décision intervient en réaction à l'expansion des colonies et à l'augmentation des violences commises par les colons. Depuis un arrêt rendu en 2019 par la Cour de justice de l'Union européenne, les produits alimentaires provenant de ces colonies doivent déjà porter une indication d'origine spécifique. Ils ne peuvent pas être simplement présentés comme des produits israéliens. Cette fois, les 12 pays souhaitent passer de l'étiquetage à des restrictions commerciales. Mais à ce stade, la France n'a pas encore précisé ni le calendrier ni la liste des produits concernés ni les modalités de leur interdiction. Il s'agit donc pour le moment d'un engagement politique et non d'une interdiction déjà entrée en vigueur.
2: C'est une situation tragique, Anissa, parce que évidemment c'est un boycott contre les produits israéliens. On sait ce qui s'est passé à Gaza. Aujourd'hui, le gouvernement israélien est en train de coloniser à tout va avec des actes, vous l'avez dit, des actes de violence, des colons qui s'affrontent aux populations palestiniennes. Il était normal qu'on réagisse. Alors, faire la sélection entre de l'huile d'olive, des oranges, du vin qui vient des territoires occupés et savoir si c'est, comment savoir comment les localiser. En tout cas, c'est un message très fort qui est adressé par la communauté européenne et internationale, à l'État d'Israël. On ne sait plus comment sensibiliser M. Netanyahou en disant qu'il arrête de se comporter ainsi. Et effectivement, il est normal qu'on n'ait pas envie, nous, ici, chez nous, je comprends tout à fait, qu'on n'ait pas envie de consommer des produits qui viennent de territoires occupés où les droits de l'homme ont été foulés, pour ne pas dire plus, quand on sait la violence avec laquelle le gouvernement israélien traite les ressortissants palestiniens dans ces territoires. Donc c'est un vrai débat, je pense qu'on aura une suite et on aura évidemment l'occasion d'en reparler.
4: Elvin, le chef de la police municipale de Carcassonne, par ailleurs membre du service d'ordre du RN, a été suspendu par le parti après des propos racistes et misogynes.
5: Oui, ce sont des propos chocs révélés par Midi Libre dans une vidéo tirée de la caméra piéton du policier municipal. On entend le fonctionnaire se livrer un florilège de mots de ce genre.
6: On est devenu chrétien sous Clovis, bientôt on va devenir musulman sous Macron, quoi. C'est avec les forains, tu vois, les punks à chiens et les bougnoules, ils aiment pas ça, ils règlent ça entre eux.
5: Ouais, vous avez bien entendu, on est devenu chrétien sous Clovis, tu vois, maintenant on va devenir musulman sous Macron. Alors ce policier est un bénévole du RN et le parti a annoncé l'avoir suspendu de toute fonction bénévole. L'homme de 50 ans est un ancien parachutiste de l'armée qui a souvent accompagné Jordan Bardella lors de ses déplacements dans l'Aude. Alors la municipalité RN de Carcassonne a réagi en qualifiant ses propos comme inacceptables. Elle précise que des procédures seront engagées et que les sanctions seront à la hauteur de la gravité des faits. Le parquet de Carcassonne a lui ouvert une enquête administrative.
2: Le fait est que ce sont des propos que l'on entend souvent dans la société. Là, il s'est fait choper parce qu'il a été enregistré, mais on suppose qu'il y en a d'autres. Effectivement, c'est inqualifiable, mais ça répond à une situation de malaise épouvantable qu'il y a dans ce pays et une inquiétude. Mais de la part d'un policier municipal, c'est absolument inacceptable et la municipalité, le maire de Carcassonne a pris ses responsabilités. Je pense que la réponse est adéquate, ainsi qu'au Rassemblement National qui assume exactement le fait qu'ils ne peuvent pas accepter dans leur rang des gens, des fonctionnaires qui représentent la loi et qui tiennent de tels propos.
7: Il faut que tu respires. Et ça, c'est rien de le dire.
4: Paris chauffe, et pendant que Paris chauffe, la banlieue tousse. Vous savez, c'est une vieille habitude parisienne qui est d'éloigner les poubelles du regard. Dès 1896, la capitale faisait déjà traiter ses déchets à Saint-Ouen. Aujourd'hui encore, ces ordures non triées sont notamment envoyées vers les incinérateurs de Saint-Ouen, ici les Moulineaux et Ivry, Paris. Et voici maintenant Thermo-sur-Seine avec un projet à 1,2 milliard d'euros prévu à Vitry-sur-Seine. Trois lignes de combustion d'une puissance totale de 333 mégawatts pourraient brûler environ 450 000 tonnes par an de déchets non recyclables et de bois traités afin d'alimenter le réseau de chaleur métropolitain. La mise en service serait progressive à partir de 2031. Pour les habitants, l'enjeu est très concret. Les fumées, les polluants résiduels, mais aussi le trafic nécessaire à l'acheminement des combustibles, le bruit et l'effet cumulé avec les infrastructures. Structures industrielles déjà présentes. Comme vous l'imaginez, ils doivent être très contents. Selon le département, près de 500 000 personnes vivent dans un rayon de 4 km. Les porteurs du projet promettent des rejets inférieurs aux normes, moins de gaz et moins de CO2. Les études sanitaires et environnementales détaillées sont toutefois encore attendues. On ne peut donc pas affirmer aujourd'hui que cette usine rendra les riverains malades, mais on ne peut pas davantage balayer leurs inquiétudes.
2: Les collectivités territoriales concernées n'étaient pas prévenues, hein, le département, la commune.
4: Ce serait trop gentil.
2: C'est incroyable que la ville de Paris, on imagine l'immensité du volume de déchets que les Parisiennes et les Parisiens produisent et doivent évacuer. Bien sûr qu'il y a des solutions techniques et ça ne va que s'aggraver. Lorsque l'on voit la saleté de la ville de Paris qui ne cesse de s'aggraver, pourtant Dieu sait si on a alerté la municipalité, les pouvoirs publics, on a vu des photos. Les étrangers, quand ils viennent, qui adorent Paris, nous adorons Paris, et certains quartiers, certaines rues. Donc on se dit, mais comment on va pouvoir gérer justement ces déchets parisiens, avec en plus des voitures ramassage qui encombrent à toute heure qui perturbe la circulation, qui n'est déjà pas terrible. Et là, maintenant, on a cette grande déchetterie. Alors, elle est aux normes écologiques, je pense, voilà, mais...
4: Alors, il faut savoir quand même que le Val-de-Marne accueille déjà 3 incinérateurs, hein, donc ils sont déjà bien lotis.
2: Bon, encore un dossier que nous allons suivre près du moment qu'on n'a pas les retombées, j'allais dire, malodorantes, et espérons que la ville de Paris pourra trouver une intelligente gestion, parce que je pense que ça va continuer à augmenter, bien entendu.
4: Bien sûr.
2: Voilà, et puis en plus, on jette de plus en plus de choses aujourd'hui. Il faudrait apprendre à recycler.
4: On tente le recyclage. Je ne sais pas si c'est respecté par toutes et tous, mais on tente.
2: Voilà. Et bien maintenant, nous allons entendre notre cher André Bercoff. Anissa, il va nous parler
4: mais
2: de quoi ?
4: Mais évidemment, alors de quoi va-t-il nous parler aujourd'hui ? Alors,
2: Du rapport PISA.
4: Évidemment.
2: Du rapport PISA. Et je pense qu'il n'a pas mâché ses mots. On écoute André Bercoff.
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2: En sortant de l'école, nous avons rencontré un grand chemin de fer qui nous a emmenés.
3: Ah oui, en sortant de l'école, quand c'est chanté par Yves Montand et écrit par Jacques Prévert, qu'est-ce que c'est bien. Mais aujourd'hui, est-ce qu'on est sorti de l'école ou c'est l'école qui est sortie de nous? On peut vraiment se poser la question, vous savez, tout le monde en parle, les résultats du fameux PISA, de l'enquête PISA 2025. Alors, mais ça marche très très très bien pour la France, hein, merveilleux à 7 mois de l'élection présidentielle. Est-ce que ça va changer quelque chose ou pas, c'est un autre problème, mais quelques petits chiffres comme ça que donne PISA. Eh bien, nous avons perdu 12 points entre 2018 et 2025. 12 points de moins en sciences, 38 points de moins en maths, 44 points en compréhension de l'écrit. Tout ça en signe négatif. Retard de 2 ans sur les maths, de 2 ans et demi sur la compréhension de l'écrit. On a revu, on a exhibé, on n'a pas vu des textes de gosses de 4e, de 5e de l'époque, en 1936, en 1945, en 1950, etc. Et l'écriture, l'orthographe, etc. Mais il n'y a aucune photo par rapport à ce qui se passe aujourd'hui. C'est quand même assez hallucinant. Qu'est-ce qui s'est passé? Alors, toutes les explications sont là, hein. Mais enfin, en mathématiques, par exemple, en mathématiques, on a des médailles Field. Vous savez, c'est le prix Nobel de mathématiques. On a plusieurs médailles Field. Eh bien, aujourd'hui, les meilleurs en France, ils sont 53% d'excellents en mathématiques en Chine. Ils sont 5% en France parmi les meilleurs. Alors, on dit beaucoup de choses. On dit effectivement que les profs sont mal formés et mal payés, ce qui n'est pas faux. Que ce soit dans le littéraire et ailleurs, on dit évidemment le pédagogisme qu'il y a eu. La pédagogie, non, démagogie. Vous savez, à partir du moment où, depuis chaque événement, il s'agit, et Jospin, il s'agissait de faire, tout le monde doit passer le bac. Le problème, c'est les chiffres, hein. Ce qui compte, c'est les chiffres. Allez, 80% de réussite, 90% de réussite au bac. Formidable. Le niveau monte. Mais quel niveau? Et qu'est-ce qui monte? Eh ben, tout ça doit être analysé et est analysé. Et si on donne les chiffres, ça ne date pas de la présidence Macron. Ça date de 40 ans de pédagogisme. Ça date de 40 ans de l'enfant est au centre. Ça date du fait qu'on a oublié que l'école, c'était la transmission du savoir.

0: Alors on parle de l'immigration. Oui, évidemment que les primo arrivants ou même les autres, c'est beaucoup plus difficile évidemment quand vous avez une famille qui n'est pas élevée dans la culture française. Mais ce n'est pas le problème le plus important. Le problème le plus important, c'est qu'on a oublié quelle était la fonction de l'école et qu'on a fait du pédagogisme et du pédagogisme. On en a parlé et c'est de dire que en fait l'école de sert à quoi aujourd'hui? Qu'est-ce qu'on a fait de l'école? Et on le sait, cette espèce de mammouth dont un ancien ministre de l'Éducation, Claude Allègre, disait qu'il fallait le dégraisser, le mammouth. Qu'est-ce qu'ils ont fait, les Pape Ndiaye, les Amélie Oudéa-Castéra, les Nicole Belloubet, les Najat Vallaud-Belkacem, etc., etc. Et bien, ils ont déconstruit. Ils ont mis l'écran, le digital. C'est très bien l'écran, le digital, les nouvelles technologies. Mais d'abord, il faut apprendre à apprendre, il faut apprendre à mémoriser, il faut apprendre par cœur. Et par cœur, c'est aussi avec le cœur. Voilà, c'est comme ça qu'on fabrique des crétins. Merci et à demain.
1: On sent la colère d'André Bercoff, colère justifiée. On a mille motifs aujourd'hui pour s'inquiéter et s'indigner de ce qui se passe dans ce pays, en Europe et dans le monde. Et là, l'école, c'est effectivement un sujet sacré. On en parle depuis que l'émission a repris au mois de septembre à Nissa. Et oui, la question, qu'est-ce qu'on fait? On fait l'enfer. En fait, on en fait des consommateurs. On a l'impression que ce qu'on demande aux élèves, c'est de savoir, avec un écran, savoir consommer, c'est-à-dire faire fonctionner ce système financier. Nous avons Laurence qui nous appelle de Saint-Martin Londres. Vous êtes enseignante en primaire, Laurence?
2: Alors, je suis enseignante dans le premier degré. Je suis enseignante depuis 1995.
1: Oula, donc vous avez une large vision de la situation.
2: Donc, j'ai vécu et j'ai eu une évolution de carrière directement liée à cette dégradation, puisque j'étais directrice, j'étais formatrice, et qu'à l'arrivée de Najat Vallaud-Belkacem, je me suis désengagée parce que j'ai de suite compris où on allait aller.
1: Et j'ai
2: essayé de mobiliser les médias, j'ai essayé d'agir dans des collectifs, parce que la première chose qu'elle a détruite, c'était la maternelle où j'enseignais. Et personne n'a été intéressé à cette époque. C'était en 2016. Le seul journal qui a accueilli mes articles, écrits sous le nom de Laurence David, c'est Causeur. Marianne n'en a rien eu à faire, et un certain nombre de journaux que l'on pensait attentifs à ça n'en ont rien eu à faire.
1: Marianne et n'a pas épargné Madame Vallaud-Belkacem. Je vous le rassure, j'y étais, je me souviens.
2: Et d'ailleurs, très tardivement. Je vous arrête tout de suite. Ça a été très tardif. C'est-à-dire quand les premiers signes sont arrivés des dégâts, c'était en maternelle. C'était bien avant les programmes du secondaire. Les profs sont beaucoup plus écoutés que les enseignants du premier degré. Voilà. Donc, dans ce qui a été dit dans la chronique, il y a beaucoup de choses vraies. Le pédagogisme, il y a aussi la RGPP, la révision des politiques publiques, fait qu'il faut toujours moins d'être. Et que ça a demandé, c'est une tendance lourde. Mais là, les résultats PISA, ce sont ceux d'enfants qui ont eu les programmes Belkacem depuis la maternelle. Donc c'est normal que ça s'effondre, sachant que ces programmes n'ont pas été rectifiés, sauf très très récemment. Même Blanquer n'y a pas touché. Et ça n'a pas été regarni vraiment.
1: Et vous confirmez, Laurence, que c'est à ce stade-là de l'école, justement, avant la primaire, à la maternelle, c'est là que les fondamentaux doivent être mis en place de façon stricte et rigoureuse.
2: Et j'y ai beaucoup réfléchi. Je suis économiste à la base de formation, j'ai beaucoup de choses à raconter sur cela. Et ça n'intéresse pas grand monde, la maternelle. Ça n'intéresse pas grand monde. On a beaucoup de profs, d'anciens profs, qui sont devenus essayistes, chroniqueurs, et vous le savez, et qui s'expriment très bien sur le sujet, mais ce sont des profs. Moi, ce que je vois au niveau de la maternelle, c'est les premiers dégâts. Il y a aussi un tabou dont on ne parle pas. C'est l'impact de l'école inclusive, où on accueille tous les enfants sans condition, malgré leur handicap, dans des conditions indignes, qu'on n'y met pas les moyens. Donc voilà, c'est multifactoriel, et aucun des programmes politiques qui sont proposés ne cherche à penser en systémique. C'est-à-dire qu'on va avoir des mesures pour l'éducation, des mesures pour la santé, on n'a pas de médecin scolaire, donc on ne dépiste pas les troubles. Donc évidemment, forcément, à un moment,
1: Laurence, en 30 ans, oui. Ça fait 30 ans, vous avez vu cet effondrement progressif, vous avez tiré la sonnette d'alarme, vous avez interpellé les autorités compétentes, je pense que vous êtes manifesté auprès de votre administration, et rien, la machine a continué à broyer. Oui.

0: Merveilleux oui, instrument avec... qu'était l'école.
1: Oui, tout à fait. Et les médias continuent, parce que là, c'est un épiphénomène, on buzz sur le sujet, mais après, ça va disparaître des écrans, sujet-là.
0: Peut-être que la campagne, ouais. Pour l'instant, ils disent rien, ou des balbutiements sans intérêt. Peut-être qu'à un moment donné, ils vont prendre conscience de la tragédie, et que durant cette campagne électorale, des gens comme vous seront écoutés, et les suggestions que vous faites seront peut-être prises en compte par la classe politique. Laurence, on arrive à la fin de cette émission, mais nous reviendrons sur des questions d'éducation. Je vous appellerai, on aura plaisir à vous entendre, parce que vous avez des choses importantes à nous dire et je vois que vous êtes non seulement compétente mais passionnée et très impliquée. À très bientôt sur Sud Radio.
2: Anissa. Les parents ont-ils encore le droit d'éduquer leurs enfants? 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

0: Vous êtes bien sur Sud Radio, il est 13h04 en ce mercredi 9 septembre 2026. Nous allons parler enfants, on parle beaucoup école depuis la rentrée, sur des thématiques diverses et variées avec ce rapport PISA encore plus accablant de chacun. Et là, on va s'intéresser aux parents parce que l'école, c'est l'école de la République, c'est l'éducation nationale, c'était l'instruction publique, et on sait qu'il y a des confusions qui se sont installées dans les consciences avec cette question. Est-ce que c'est aux parents à éduquer ou est-ce que c'est à l'école? Est-ce que, puisque c'est l'éducation nationale, c'est à l'école d'éduquer? On se rend compte que cette confusion nous a amené aujourd'hui à une situation catastrophique qui n'est pas à dissocier de l'effondrement du niveau scolaire. Je reçois un juriste qui s'appelle Mathieu Le Tourneur et qui, avec Aurélie Garand, a écrit un livre dont le titre est tout à fait significatif. Les parents ont-ils encore le droit d'éduquer leurs enfants aux éditions Artege? Cet ouvrage rassemble un certain nombre de témoignages de spécialistes qui répondent à cette question. Est-ce que les parents ont un rôle à jouer dans l'éducation de leurs enfants? Est-ce qu'ils ont un rôle à jouer dans le lien entre l'enfant et l'école? En tout cas, est-ce que les parents ont un rôle social, ont un rôle, j'allais dire, politique et juridique de parents pour que l'enfant puisse avoir à la fois une éducation et une instruction qui correspondent? C'est ce dysfonctionnement, ce sont ces confusions et cette méprise qui nous ont peut-être conduit au désordre auquel on est aujourd'hui confronté. Mathieu Le Tourneur, merci d'être en direct avec nous en studio sur Sud Radio. Les parents ont-ils encore le droit d'éduquer leurs enfants? Pourquoi avez-vous posé cette question?
1: Bon, d'abord, merci de nous avoir invités. On a posé cette question qui est volontairement provocatrice parce que en réalité, il y a deux réponses qu'on pourrait apporter qui sont tout à fait contradictoires. La première réponse, c'est les parents ont-ils encore le droit d'éduquer leurs enfants? Il nous semble que non, par tout un tas de dispositifs que l'État a mis en place, qui tentent à remplacer le rôle des parents. Et en réalité, quand on regarde les fondements juridiques de ce principe-là, la réponse est évidemment oui, les parents ont le droit d'éduquer leurs enfants, ils ont même
0: voir le devoir.
1: C'est un principe que les parents sont les premiers et principaux éducateurs. Cette primauté éducative, elle est inscrite dans de très nombreux textes internationaux que la France a ratifiés et à laquelle elle est partie.
0: Quand remonte cet abandon par une certaine partie des parents, pas tous, il y a des enfants qui éduquent encore, il y a des parents qui éduquent encore leurs enfants. Quel est le phénomène qui a déclenché cette césure et on transfère cet pouvoir éducatif à l'école? C'est un phénomène politique précis, c'est une décision administrative, c'est une organisation de l'éducation nationale qui a ouvert la porte à cette dégénérescence. C'est une dégénérescence.
1: Je ne sais pas si on peut dater précisément par une loi, un acte, le moment à partir duquel l'État a pris de plus en plus de place. Vous citiez tout à l'heure le fait que le ministère de l'Instruction publique se soit appelé l'Éducation nationale, ça peut être un des moments. Mais ce qui est à mon avis plutôt certain, c'est qu'il y a un continuum et en fait on voit peut-être depuis une quarantaine d'années que l'État tente à prendre de plus en plus d'importance dans l'éducation des enfants. Alors après, il y a la question des causes, des conséquences. Est-ce que c'est parce que l'État a pris de plus en plus de place, que les parents ont senti que ce rôle devait leur échapper et se sont petit à petit retirés un petit peu de l'éducation de leurs enfants? Ou est-ce que c'est un phénomène de société, les parents se retiraient un peu plus de l'éducation et donc l'État a pensé qu'il était bon qu'ils reprennent en main cette éducation, les causes et les conséquences sont difficiles à connaître.
0: Il y a une histoire de valeurs citoyennes, de valeurs familiales, il y a des responsabilités, il y a des codes dans la famille, l'autorité, le respect des anciens. L'évolution de nos mœurs sociaux fait qu'il y a eu une autonomie des enfants par rapport aux parents, moins d'exigence. Mais d'ailleurs, je vous parlais de 68. C'est vrai que l'autorité parentale d'avant 68, d'abord, elle était paternelle, vous vous souvenez, ensuite c'était parentale. Elle a été un petit peu amenuisée par ce besoin de liberté, d'émancipation. Est-ce que de fil en aiguille, de concession en concession, de recul en recul, on est arrivé à cet immense déséquilibre où aujourd'hui, dans certaines familles, les parents n'ont plus d'autorité et n'ont plus de chapitre à l'éducation de leurs enfants?
1: Oui, vous avez raison. Dans un sens, le mouvement qu'on peut dater de mai 68, c'est un mouvement de destruction des limites, d'une revendication de liberté à tout craint.
0: Phrase forte, destruction des limites. Vous êtes très précis.
1: Volonté de destruction des limites.
0: Non, mais la formule est tout à fait respectable. Oui, je l'avais jamais entendu. Destruction des limites. Sous les pavés, la plage.
1: Voilà, le fait de repousser toujours les limites, de considérer que les limites sont un carcan coercitif et qu'elles ne sont bonnes en aucune manière. Ce sont des éléments qui ont poussé effectivement à ce que les parents notamment aient de plus en plus de mal à mettre des limites à leurs enfants. Or, ce que l'on voit, c'est ce que l'on dit, un psychologue dans le livre qui le dit, Christian Favini, qui dit que les limites, c'est fondamental pour l'enfant. Et d'ailleurs, on le voit bien, un enfant quand il naît, il n'est pas éduqué. Et en fait, c'est tout le travail des parents
0: de l'éduquer. Il naît sauvage.
1: Voilà, il ne connaît pas les codes, il ne sait pas parler, etc. Et donc, c'est tout le travail de ses parents qui va être de l'éduquer, de l'élever et de lui donner donc ce cadre dans lequel, comme un tuteur qui aide une plante à grimper, qui l'aide à acquérir des connaissances, donc, acquérir une manière d'être en société. Et qui va ensuite lui permettre de devenir un adulte avec les responsabilités qui vont avec et les droits qui vont avec.
0: Vous expliquez avec vos mots, et dans le livre on le comprend bien, il est des interdits qui sont nécessaires. On les présente comme des interdits, c'est pas des sanctions, ce sont des cadres, ce sont des valeurs, ce sont des repères, on parle de repères. Or aujourd'hui il y a un délitement des repères que vous dénoncez justement, et ceux qui interviennent dans votre livre de façon très pertinente et quelquefois très précise et très compétente, on a dit, à l'école a fixé des interdits. C'est un petit peu ça.
1: Eh bien, en fait, voilà, on constate que le fait d'avoir fait reculer ces interdits et ces limites ont donné une société qui était de plus en plus difficile à gérer. Et vous regardez une salle de classe dans les années 60 et une salle de classe aujourd'hui, et vous voyez qu'il y a un déficit probablement d'éducation des enfants et d'autorité. Et en voyant cela, les professeurs devaient continuer de toute façon à enseigner des matières, et donc ils ont commencé de plus en plus à poser des limites. Alors qu'avant, ces limites-là étaient posées à la maison, elles étaient apprises et intégrées à la maison, et du coup, les professeurs et l'éducation nationale dans son entier a été amenée, en fait, dans une certaine mesure, à faire de l'éducation au lieu de ne faire que de l'instruction.
0: Qui doit fixer la discipline ? Il y a la discipline familiale et la discipline scolaire.
1: Alors,
0: mais la notion de discipline en droit, c'est une vertu. C'est pas un défaut, la discipline.
1: Bien sûr, ça permet de cadrer, et c'est grâce au cadre que l'on peut aller plus loin.
0: C'est un mot interdit aujourd'hui.
1: Je sais pas si c'est un mot interdit, mais en tout cas, c'est une notion qui est difficile à faire valoir. C'est certain. Nous, ce que l'on dit, c'est que il faut. Et c'est aussi un des objets du droit, c'est pour ça que nous, juristes, nous avons un intérêt à parler de tout ça, c'est que un des rôles du droit est de mettre chaque chose à sa place. Et quand chaque chose est à sa place, la société fonctionne bien. Et on voit aujourd'hui que les choses ne sont pas à leur place.
0: Quel est le droit des parents aujourd'hui, en 2026, quel est le droit des parents dans le cadre de l'éducation de
1: leurs enfants ? Eh bien, leur droit primordial, principal, et qu'il faut rappeler, et qu'il faut refaire découvrir, et qu'il faut défendre, c'est cette primauté éducative. Les parents sont les premiers et principaux éducateurs de leurs enfants. Est-ce que ça veut dire qu'ils doivent élever l'enfant seul ? Non.
0: Non.
1: Évidemment, l'enfant est élevé dans le cadre d'une société, à l'école, il se sociabilise petit à petit. Mais cela veut dire que lorsque l'enfant est à l'école, il y a une sorte de délégation de cette éducation que doivent donner les parents, et ce sont les parents qui éduquent et qui délèguent une partie de cette éducation à des professionnels. Cela veut dire que les professionnels, sur tout ce qui est la partie de l'éducation des enfants, doivent bien considérer qu'ils sont subsidiaires aux parents, qu'ils sont et qui donc ils ne doivent jamais aller à l'encontre du droit des parents d'éduquer leurs enfants. Ça, c'est vraiment le principe. Mais en revanche, ça implique deux choses. La première, c'est que les parents qui ont ce droit de cette primauté éducative, ça n'est pas une licence de faire n'importe quoi. C'est un moyen qui est orienté vers une fin, et cette fin, c'est l'intérêt de l'enfant. Et deuxième chose, ça implique aussi que les parents reconnaissent la compétence des éducateurs tiers à qui ils confient leurs enfants, que ce soit l'école, donc les professeurs, ou que ce soit même un éducateur sportif.
0: Alors, qui doit inculquer la notion d'autorité aux enfants ? c'est d'abord aux parents dans le cadre familial. Oui. Et si cette autorité est bien assumée et bien transmise, l'éducateur à l'école aura plus de facilité à l'exercer, cette autorité.
1: Absolument, absolument. C'est dans
0: donc
1: ce sens-là.
0: Pas d'autorité dans la famille. C'est dans... Le gamin arrive à l'école à l'état un petit peu sauvage.
1: Oui, c'est dans ce sens-là que ça doit fonctionner et c'est la responsabilité des parents de faire en sorte que quand les enfants arrivent à l'école, ou au moins au début, quand ils, parce qu'ils vont à l'école tôt, mais de faire ce travail d'autorité, de respect de la parole des adultes, de respect des consignes, etc., etc.
0: Donc Mathieu Letourneur, au vu de la situation à laquelle nous sommes confrontés, ce droit est un peu un devoir, si je peux me permettre de vous le suggérer.
1: Absolument, et vous avez parfaitement raison, c'est un droit qui doit être respecté notamment par l'État, et pour les parents, c'est un devoir également, et c'est ce devoir, il existe dans l'intérêt de l'enfant, il faut sans cesse le rappeler.
2: Perte d'autorité parentale, oui ou non, on en parle sur Sud Radio avec Mathieu Letourneur, puis avec Aurélie Garand, et cela c'est dans quelques instants. Pour réagir, appelez-nous au 0826 300 300.
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1: Vous êtes bien sûr Sud Radio, il est 13h18, le face-à-face de la France dans tous ses états. Aujourd'hui, nous parlons de l'autorité des parents, l'autorité parentale dans le monde éducatif, l'école des parents, les familles. Quel est le rôle de chacun et que faut-il faire pour que cet univers retrouve un peu sa cohérence, son sens. Je suis avec Mathieu Le Tourneur, auteur de « Les parents ont-ils encore le droit d'éduquer leurs enfants » aux éditions Arteff. Le livre sort aujourd'hui en librairie, donc vous pouvez vous le procurer dès cet après-midi, dès demain. Je conseille aux parents de France, aux éducateurs, au corps enseignant et, j'allais dire, aux politiciens et politiciennes parlementaires de lire ce document qui en apprend beaucoup. Je ne dis pas qu'il résout tout, mais en tout cas, il plante le décor dans lequel nous sommes aujourd'hui confrontés à une situation qui est à l'origine du dysfonctionnement scolaire, sur lequel ces intervenants, il y a des juristes, ce sont des gens qui ont étudié avec beaucoup de sérieux cette question de l'autorité parentale et du rôle des parents dans l'éducation des enfants. Ça pose les situations telles qu'elles sont dans la réalité. Je dirais, on met les points sur les i. Mathieu Le Tourneur. Aujourd'hui, le drame, c'est de dire, les parents ont été dépossédés d'autorité, ils n'ont plus d'autorité, ils ont confié ça à l'école, l'école n'est pas là pour éduquer, on est confronté à une situation épouvantable. Est-ce que vous pensez que la notion de droit que vous représentez ici, j'allais dire de l'autorité publique, est-ce que la République peut dire à un moment donné, je vais fixer des cadres et des codes auxquels il faudra se conformer pour que les parents remplissent leur mission et l'école remplisse la sienne?
2: Alors, c'est une manière de voir, mais nous, ce que l'on souhaite surtout, c'est que, une fois de plus, que un des rôles du droit remette chacun à leur place. L'État doit être à sa place. Il doit aider les familles, aider les parents, proposer une éducation nationale, une instruction nationale, en tout cas. Il doit permettre de faire en sorte que les parents exercent leur rôle. Mais en premier lieu, c'est le droit des parents à éduquer leurs enfants qui existe. Ensuite, l'État doit les aider. C'est le principe. C'est ce qu'on appelle le principe de subsidiarité. Le principe de subsidiarité, est défini de la manière suivante, c'est chaque décision doit être prise à l'échelon compétent le plus proche de l'action. Quand il s'agit des enfants et de l'éducation des enfants, quel est l'échelon compétent le plus proche? Ce sont les parents. Et ensuite, d'une manière secondaire, l'État, la société, la famille élargie, les amis, etc., peuvent venir aider ses parents, qui parfois sont en difficulté, qui parfois ont besoin d'aide sur un point ou un autre, et par exemple sur l'instruction, l'école vient aider les parents à instruire leurs enfants.
1: C'est à l'État à décider, je prends un cas extrême, c'est à l'État à décider que la fessée c'est terminé, c'est interdit. Ça, c'est un rôle qui revient à l'autorité publique.
2: Alors ça, c'est un sujet qui est délicat parce que dans la question de la fessée, il y a une question de violence. Et l'État a ce qu'on appelle le monopole de la violence légitime.
1: Oui.
2: Et donc, il n'arrive pas à souffrir que quelqu'un d'autre puisse exercer une violence légitime.
1: Donc, il retire un pouvoir de police aux parents.
2: Voilà.
1: Si tant est que ce soit un devoir...
2: On peut considérer que les parents pourraient avoir ce droit-là. Certains ne considèrent pas... Voilà, je pense que c'est un débat qui est extrêmement compliqué.
1: Sujet très, très
2: Moi,
1: sensible.
2: J'aurais souhaité que l'État ne se prononce pas sur la question, en tout cas pas sous la forme d'une loi, sous la forme d'une bonne pratique, de recommandations, d'aide, etc. Oui, là, il aurait été dans son rôle. Qu'il agisse aussi près de l'action de l'enfant, je pense que là, il a manqué à son devoir de respecter le principe de subsidiarité dont on parlait juste avant.
1: Aurélie, vous...
3: Anissa. Est-ce qu'aujourd'hui, Mathieu Le Tourneur, on peut dire qu'on a un État un peu trop interventionniste au niveau de l'éducation des enfants?
2: Oui, c'est le cas, on le voit, par exemple, dans le programme d'éducation à la vie affective, relationnelle et sexuelle. L'État a mis au point un programme qui a été mis en application à la rentrée dernière en 2025, qui est très intrusif, très interventionniste dans cette éducation à la vie affective, relationnelle et sexuelle que les parents auraient souhaité donner à leurs enfants. Et par exemple, dans la circulaire qui a accompagné ce programme, il était noté que chaque difficulté posée par des parents, chaque peut-être question posée par un parent un petit peu virulente peut-être, devait faire l'objet d'un signalement. Là, on se rend compte que l'État non seulement va très loin dans ce qu'il pense relever de son rôle d'éducation, donc de faire de l'éducation sexuelle, et en plus de ça, il interdit aux parents de poser la moindre question
1: ou même de
2: simplement ne pas vouloir que son enfant assiste à ce genre.
1: Alors justement, Alissa, aurait-on remplacé l'autorité parentale par la culpabilité?
3: Alors effectivement, c'est une question que l'on peut se poser puisqu'on a demandé aux parents de ne plus être autoritaires, n'est-ce pas? Si j'ai bien compris, très bien, mais à force de combattre l'autoritarisme, est-ce qu'on n'a pas fini par discréditer l'autorité elle-même? Aujourd'hui, le parent doit poser des limites mais sans contraindre, interdire mais sans frustrer, surveiller les écrans mais respecter l'intimité, obtenir de bons résultats scolaires mais ne pas mettre trop la pression pour l'enfant. Et si l'enfant décroche, devient violent ou passe ses nuits sur les réseaux sociaux, le verdict tombe immédiatement. Où étaient les parents? Voilà le paradoxe. On a remplacé l'autorité parentale par la culpabilité parentale. Les parents restent juridiquement responsables de leurs enfants, mais leur pouvoir éducatif est disputé par l'école, les institutions, les spécialistes et surtout les plateformes numériques qui parlent davantage aux adolescents finalement que leur propre famille. Une société ne peut pas demander aux parents de répondre de tout, tout en contestant chacune de leurs limites, car à force d'expliquer aux enfants que toute contrainte et suspecte, il ne faudra pas s'étonner qu'ils finissent par considérer chaque nom comme une violence. Et du coup, j'en profite pour vous poser cette question. Alors aujourd'hui, qui fait quoi? Qu'est-ce que l'État fait en termes d'éducation pour les enfants au regard du droit et de ce que vous avez travaillé? Et quelle est la place des parents? Les parents ont le droit de faire quoi aujourd'hui au niveau de l'éducation des enfants?
2: C'est une question très vaste. Il y a deux manières d'aborder la question. Soit on considère ce qui devrait être, et ce qui devrait être notamment au regard des textes internationaux qui affirment ce principe, qu'existe ce principe de primauté éducative des parents, ou alors on regarde le droit positif tel qu'il existe en France notamment, et en fait en regardant ces deux choses qui sont en fait du droit, hein, les textes internationaux ce sont du droit. Il y a effectivement des incohérences. On comprend pas comment, par exemple, la loi de 2021 dite séparatisme qui a considérablement réduit la faculté pour les parents de choisir l'instruction en famille, par exemple, elle nous paraît totalement contraire aux principes affirmés dans ces textes internationaux. Et ça, c'est d'ailleurs une des choses qu'il faudrait changer s'il y a des candidats à la présidentielle qui nous écoutent, et je sais qu'ils nous écoutent. Il faudrait vraiment revenir sur cette loi, puisque qu'est-ce qu'elle dit? Elle dit en fait aux parents, vous n'êtes pas vraiment compétent pour choisir la meilleure éducation pour votre enfant. C'est l'État qui doit choisir pour vous. Donc en fait, vous avez quelques manières de faire. Vous avez l'école hors contrat, vous avez le sous-contrat, comme on dit, et puis vous avez l'école publique, dont d'ailleurs doivent suivre les programmes à la lettre de l'éducation nationale. Donc en fait, on voit que l'État à la fois est très intrusif dans certains pans de l'éducation et de l'autre dit aux parents de ne pas donne des instructions aux parents, typiquement on parlait de la fessée en revanche il ne faut pas confondre des textes contraignants avec une sorte d'ambiance par exemple que ce soit sur les réseaux sociaux ou dans les médias où il y a des injonctions à élever son enfant de telle manière ou de telle autre. Ça, il faut aussi que les parents comprennent que c'est eux qui doivent éduquer leurs enfants, ils doivent l'éduquer de la manière dont ils pensent que c'est la bonne, et c'est à eux aussi d'exercer leur libre arbitre et de décider que ce type d'éducation c'est la bonne ou alors que c'est l'autre éducation qui serait la meilleure.
1: Justement, on écoutera sur ce sujet Aurélie Garand, la co-autrice de l'ouvrage, qui a signé un des chapitres fondements juridiques du principe parents premiers et principaux éducateurs. On fait une petite pause, Anissa, et ensuite nous retrouvons Mathieu de Tourneur et Aurélie Garand.
3: Et vous, trouvez-vous encore possible de dire non à un enfant sans être immédiatement accusé d'autoritarisme? L'école, les institutions et les écrans ont-ils pris trop de place dans l'éducation? Appelez-nous au 0826 300 300 pour nous dire ce que vous en pensez.
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1: Vous êtes bien sur Sud Radio, il est 13h32 en ce mercredi 9 septembre 2026. Nous parlons enfants, parents, éducation et rôle des parents dans l'éducation des enfants et autorité parentale. Nous sommes avec Mathieu Le Tourneur qui est en studio. On va avoir dans quelques instants Aurélie Garand au téléphone. Je précise que ce sont des juristes qui raisonnent en termes de droit. Mais le droit est très important pour savoir quelle est la mission de chacun, la responsabilité, et qui dit droit, dit devoir. Est-ce que les parents ont le devoir de faire en sorte que les enfants intègrent des principes et des valeurs et des codes qui, du coup, en feront de bons élèves? Bonjour Aurélie Garand, vous êtes en ligne, vous nous recevez?
2: Oui, bonjour.
1: Voilà, mais merci d'être en partenariat. Nous avons Mathieu en studio et vous êtes au bout du fil. Vous signez un des chapitres au début de l'ouvrage dont le titre est celui du sous-titre Fondement juridique du principe, les parents premiers et principaux éducateurs. On voit bien avec Mathieu Le Tourneur que c'est quand même l'axe central, c'est le fil rouge de ce livre, de cet ouvrage, de ce merveilleux travail sociologique, pédagogique et politique dont je recommande vivement la lecture aux familles, aux parents, aux éducateurs, aux enseignants et aux hommes politiques aux éditions Artege qui sort aujourd'hui. Donc, je vous repose la question de votre chapitre. Comment faire en sorte que les parents soient les premiers et principaux éducateurs? Un, faut-il qu'ils le soient? Et s'il faut qu'ils le soient, comment, je vais utiliser une grande phrase, comment la République, comment l'État, comment la société peut faire en sorte que ses parents soient bien les premiers et principaux éducateurs?
2: Alors oui, tout à fait. On s'était interrogé donc sur le fait de savoir si finalement le principe que on entend parfois comme quoi les parents étaient les premiers éducateurs de leurs enfants était vraiment ancré dans une réalité juridique, une existence juridique. Et donc c'est vrai que c'est notamment mon chapitre dans le livre où je suis allée creuser et voir si il était réellement consacré.
1: Vous êtes ancienne avocate, donc, je rappelle, c'est important. Oui. Vous avez donc une formation juridique qui vous habilite à disserter sur le sujet.
2: Voilà. Et donc on s'est rendu compte que oui, depuis d'ailleurs assez longtemps. Puisqu'on a retrouvé la trace de cette consécration très tôt et notamment dans la
1: Déclaration
2: internationale des droits de l'enfant.
1: Bien sûr.
2: Et celle-ci consacrait déjà les parents comme étant les premiers et principaux éducateurs de leurs enfants.
1: Je lis l'article. Nul ne peut se voir refuser le droit à l'instruction. L'État, dans l'exercice des fonctions qu'il assumera dans le domaine de l'éducation et de l'enseignement, respectera le droit des parents d'assurer cette éducation et cet enseignement conformément à leurs convictions religieuses et philosophiques. Ça dit beaucoup de choses, ce texte.
2: Oui, ça couvre de nombreuses dimensions de l'éducation des enfants.
1: Donc pour vous, ce n'est plus une réalité, ça ne fonctionne plus comme ça, si je comprends bien, il faudrait que ça le redevienne.
2: Alors, disons que, en effet, Mathieu l'a expliqué, il y a de nombreuses atteintes qu'on voit au quotidien, une atteinte à ce principe. Alors, on est aussi en lien avec des parents qui nous contactent ou à la fin de nos conférences qui viennent nous voir et qui nous exposent des cas très concrets sur parfois des difficultés liées à des événements à l'école ou club sportif ou autres et qui nous disent « mais en fait, qu'est-ce que j'ai le droit de dire? Qu'est-ce qui est encore possible de faire ?» Et donc c'est vraiment le but de ce livre, c'est que il puisse avoir des conseils donc très pratico-pratiques. Donc en effet, on a des médecins qui ont écrit un pédopsychiatre, des juristes, des avocats, etc. pour leur dire voilà, vous êtes vraiment les principaux et premiers éducateurs de vos enfants. Donc c'est à vous que revient ce droit de pouvoir exercer votre autorité parentale, à savoir quand même et à rappeler que l'autorité parentale, elle a vraiment pour but ultime l'intérêt de l'enfant, et que bien sûr que ce sont des droits, mais c'est aussi des devoirs en matière de sécurité, de santé, de prendre soin de son enfant.
1: C'est ce que nous disions.
2: Important de le rappeler
1: aussi. C'est ce que nous disions avec Mathieu, tout à fait.
2: Oui. Et donc, de redire aux parents, osez, lorsque vous avez quelque chose qui vous heurte, qui vous estimez qui est en contradiction avec votre éducation, osez revendiquer ce droit et faites-le valoir. Parce que plus les parents vont revendiquer, faire valoir, plus finalement, ça va se réinfuser dans la société et deviendra peut-être beaucoup plus naturel pour tout le monde que lorsqu'on s'adresse à un enfant et qu'on a besoin d'obtenir quelque chose, on doit toujours passer en priorité par les parents.
1: C'est clair. Avant de donner la parole à Patrick qui nous appelle de Livry-Gardan, je voudrais demander à Mathieu Le Tourneur, pour utiliser la formule consacrée, qui est responsable du sauvageon, le phénomène du sauvageon en France ? Est-ce que c'est l'école qui n'a pas su remplir sa mission ou les parents qui ne disposent plus de l'autorité éducative pour pouvoir recadrer certains enfants qui, à un moment donné, se sentent en liberté totale ? À la maison, bien sûr, pas d'autorité parentale et l'on voit des cas absolument terrifiant d'insolence, d'agressivité et d'insubordination. Et donc, livrés à eux-mêmes dans la rue, ils arrivent à l'école et ils se comportent de la même façon. C'est le Far West.
3: Oui, si vous voulez, la question est qui est responsable, mais c'est très difficile.
1: Qui crée le sauvageon ? Alors, sans qui crée le sauvageon ? Qu'est-ce qui fait qu'il y a du sauvageon ?
3: J'allais dire, c'est un peu la même question, mais c'est la même question que qui est responsable, mais en fait, si vous voulez, il y a un peu... La société est un peu une responsabilité individuelle des parents. Voilà. La responsabilité individuelle des parents, je vais pas m'épancher là-dessus puisque elle dépend des familles, de chaque cas, etc. Celle de la société est plus intéressante. J'ai publié dans ce livre un chapitre qui sur la notion, le concept d'enfantisme, qui est un concept qui a de plus en plus court aujourd'hui et qui consiste à dire que l'autorité parentale est un carcan liberticide. Et que par cette autorité parentale s'exprime une domination des adultes contre les enfants. La lutte, la justice sociale voudrait que on émancipe ces enfants de cette autorité parentale qui est forcément une violence, pour que cet enfant émancipé soit enfin d'abord reconnu victime et enfin, une fois libéré de ce carcan, soit un citoyen à part entière d'une nouvelle société. J'ai intitulé ce chapitre Enfantisme, une notion régressive.
1: L'enfantisme, un mouvement régressif. Voilà.
3: Pourquoi ? Parce que en fait cette volonté de libérer l'enfant de tous les interdits, de tous les cadres.
1: Ah, c'est l'enfant roi. En fait, on peut l'appeler.
3: On tombe dans l'enfant roi. Enfant roi. Mais on tombe surtout dans l'enfant esclave. Ça n'est pas un enfant roi. En fait, in fine, c'est un enfant esclave. Un esclave de ses pulsions, un esclave de ses relations aux autres, un esclave de l'État, puisqu'en dernière instance, qui va se retrouver être le parent, entre guillemets, de cet enfant ?
1: L'autorité.
3: Puisqu'il faut bien, à un moment donné, que l'ordre règne. Eh bien, c'est l'État. Et donc, il y a à la fois ce mouvement d'émancipation qui, en fait, n'en est pas un et qui est un mouvement, si l'on va au bout de la logique, plutôt d'asservissement de l'enfant, non pas à ses parents qui l'ont aimé, qui l'aiment, qui l'ont fait naître et qui l'éduquent, mais un asservissement des enfants à l'État qui ne le connaît pas, pour qui c'est un numéro, etc.
1: Donc, nous sommes bien d'accord, Aurélie Garand et vous-même, Mathieu Le Tourneur, dans cet ouvrage, vous cherchez tout simplement à expliquer comment il faut rétablir, au sens le plus juridique du terme, l'autorité parentale. Il y a l'autorité scolaire, l'autorité parentale, et elle est en délitement total, parce que l'évolution de nos mœurs, des mentalités, et il y a peut-être des dérives idéologiques qui ont pourri la vie de cette autorité parentale, fait que nous en sommes là aujourd'hui. Nous avons Patrick qui nous appelle de Livry-Gargan. Bonjour Patrick.
4: Bonjour Tarico.
1: Vous êtes père de famille, Patrick ?
4: Oui, j'ai 5 enfants.
1: Ah, alors, est-ce que votre autorité parentale est assurée dans la famille, à Livry-Gargan ?
4: Oui, en tout cas moi, oui. Et globalement, oui aussi, puisque je suis aussi parent d'élèves, donc je côtoie les autres parents au travers justement de l'école, qui est un lieu où justement se côtoient tous les enfants. Donc je dirais que globalement, oui, et après nous avons bien des cas de enfants et de familles qui sont dysfonctionnelles et qui ont un souci et qui après produisent donc des enfants qui ont du mal à s'intégrer dans un cadre et qui vont être malheureux puisque si on n'arrive pas à comprendre le fonctionnement d'une société, c'est déjà la course au bonheur est compliquée, mais là vous avez tout faux puisque vous allez vous taper contre les murs plutôt que d'ouvrir des portes.
1: Est-ce que l'autorité parentale, Patrick, commence par, et je pose la question aussi à Mathieu Le Tourneur et à Aurélie Garand, qui sont des juristes, est-ce que l'autorité parentale commence par, le droit à sanctionner, le droit à punir, le droit à exercer une autorité de police, je veux dire, dans la famille, quoi. Le dernier mot est aux parents, quand même, à un moment donné.
4: Exactement. Alors après, on peut en venir aux méthodes. Par exemple, moi, je n'utilise pas le châtiment corporel pour réguler les enfants ou avoir un problème avec eux et le résoudre. Pourtant, j'ai pas de problème à faire des sorties avec eux. Des fois, je suis avec les trois qui ont donc 3, 6 et 8 ans. Je suis tout seul en tant qu'adulte dans Paris et on arrive à se balader des heures, on arrive à prendre le métro, on arrive à faire beaucoup de choses. Pourtant, j'ai pas été obligé de les cogner pour qu'ils soient bien sages pendant toute cette période-là et ça se passe plutôt bien.
1: La notion de tolérance.
4: Je leur mets bien un cadre. Oui. Je les accompagne dans ce cadre. Quand ils y dérogent, je m'y oppose et cette opposition doit être ferme. Et puis surtout, je crois surtout aussi à l'exemplarité, on oublie ça. Les enfants font rarement ce qu'on leur dit, ils vont plutôt faire ce qu'ils voient faire. Donc s'ils me voient moi-même m'arrêter au feu rouge, moi-même ne pas agresser les gens autour de moi, moi-même demander s'il vous plaît, merci, au revoir, et être plutôt bon vivant avec mes corréligionnaires, là ils vont aussi certainement beaucoup plus faire ça que l'inverse.
1: C'est extraordinaire, Patrick. Un papa qui sert d'exemple. Quand on dit soyez un exemple pour les enfants, alors quand on voit les exemples qu'ont les enfants aujourd'hui, on comprend pourquoi la société marche cul par-dessus tête. Et là, vous êtes un exemple que les enfants suivent avec un certain plaisir, finalement. En tout cas, pour eux, c'est la norme.
4: Il faut un exemple et beaucoup d'amour.
1: Et beaucoup d'amour. Ben oui, on est bien d'accord. Mathieu Le Tourneur, tolérance zéro, c'est un terme qui vous va dans votre démonstration.
3: Je voulais revenir, Patrice, sur ce que vous disiez, c'est que vous avez pointé. Patrick, pardon, sur deux choses, vous avez pointé deux choses intéressantes. La question des familles défaillantes. Évidemment que lorsqu'une famille est défaillante et qu'elle ne peut pas poursuivre l'intérêt de l'enfant, à ce moment-là, il faut qu'il y ait des succès d'années qui permettent à cet enfant de s'épanouir quand même. Et à ce moment-là, la société, et notamment l'État, a toute sa place pour faire en sorte que les parents défaillants ne soient pas un obstacle à l'épanouissement de l'enfant. Et ça, c'est très important, effectivement, de le rappeler. Mais ces parents défaillants ne doivent pas servir de prétexte pour faire en sorte que l'État prennent la place des parents, y compris ceux qui sont tout à fait fonctionnels. Ils constituent la majorité des cas. Et la deuxième chose que vous avez dit, Patrick, c'est que il est très important, effectivement, que les parents prennent à cœur ce rôle d'éduquer leurs enfants. Ça veut dire quoi ? Ça veut dire que il faut prendre du temps avec ses enfants, il faut jouer avec eux, il faut connaître leur passion, leurs compétences, il faut passer du temps avec eux. C'est écrit nulle part au sens strict, mais c'est très important et c'est comme ça que on crée un lien de confiance avec ses enfants.
1: Je peux vous dire que chez moi la sanction existe, elle est simple, elle est privation d'un jouet au bout d'un certain nombre d'avertissements non respectés, cessation d'une activité de loisir pendant un certain délai, et je peux vous dire que j'ai des rapports extrêmement tendre et affectueux avec mes enfants, mais que les cadres et les normes sont posées et que tout est beaucoup plus facile et il n'y a pas de violence, il y a des règles.
5: Les parents doivent répondre de tout, mais peuvent-ils encore décider de quelque chose ? Autorité, interdit, écran, sanction. Racontez-nous comment cela se passe chez vous. On vous écoute au 0826 300 300.
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1: Vous êtes sur Sud Radio, il est 13h49, nous continuons ce débat, cet échange passionnant avec Mathieu de Tourneur et Aurélie Garand. Les parents ont-ils encore le droit d'éduquer leurs enfants? Livre publié aux éditions Artege, un document, j'allais dire, sociologique et culturel très très important. Aurélie Garand, est-ce que vous êtes toujours en ligne avec nous?
2: Oui, toujours.
1: Bon, est-ce que vous allez me répondre à la question? Tout à l'heure, j'ai l'impression que Mathieu a botté en touche quand je lui ai demandé, est-ce qu'on peut concevoir la formule de tolérance zéro dans l'autorité parentale, dans l'éducation des enfants dans la famille? Est-ce que, vous voyez, un enfant poli, voilà, il y a des codes, il y a des interdits, il y a des seuils qu'il ne faut pas franchir, il n'est pas question de violence, mais tolérance zéro, est-ce que ça fait quand même partie d'un code politique pour que les enfants soient tout simplement bien élevés, ce qui est devenu une très grande rareté? Ce que je vois aujourd'hui, je vois des enfants bien élevés, mais quand ils sont très mal élevés dans les transports en commun, dans la rue, à l'école, ils le sont de façon abominable, dans des proportions absolument insupportables. Alors, est-ce que la tolérance zéro est quelque chose, cher maître, même si vous n'êtes plus avocate, que vous me concédez?
2: Alors, en fait, c'est pas une question de botter en touche ou pas, c'est juste que la tolérance zéro, elle sous-entend que les parents auraient la possibilité de pouvoir agir comme il le souhaite. À mon avis, c'est ce que Mathieu voulait dire, c'est-à-dire comme il le souhaite sur tous les plans de l'éducation, librement, etc. La réalité, c'est que la défiance de l'État envers les familles, elle crée un cercle vicieux, parce que les parents, du fait de cette défiance de l'État et de cet interventionnisme sur leur terrain à eux, d'éducateurs, ils perdent confiance en eux, ils se désengagent de leur rôle éducatif. Et donc, après, on ne peut pas venir exiger des familles, on va dire, une obligation de résultat obligatoire si on est constamment en train d'intervenir et, j'allais dire, de mettre des bâtons dans les roues. Moi, je vais prendre un exemple qui est quand même très d'actualité et sur lequel nous, on travaille énormément. C'est tout l'aspect, par exemple, des écrans. Où là, en effet, on pourrait dire, tolérance zéro, par exemple, sur tout ce qui est accès aux écrans, par exemple.
1: C'est un projet de loi qui a été retoqué par le Conseil constitutionnel, Aurélie Garand, mais en tout cas, la classe politique
2: y a pensé. Alors ça, c'est les réseaux sociaux.
1: Et voilà, réseaux sociaux, mais en fait, c'est quand même une notion d'écran et interdiction du portable dans les cours de récréation des lycées de France. Donc, vous voyez, la classe politique commence timidement à prendre des mesures qu'elle n'aurait pas osées il y a 5 ou 6 ans.
2: Ça, c'est vrai. La seule chose, c'est que... je prends l'exemple des réseaux sociaux. En effet, ça a été retoqué par le Conseil constitutionnel, mais la réalité, c'est que c'est essentiellement pour des raisons de respect de la vie privée.
1: Et on est d'accord. Il a peut-être raison, le Conseil, d'ailleurs, sur la formulation du gouvernement.
2: Tout à fait.
1: Mais sur le principe, on est d'accord qu'il faudra prendre une mesure, à un moment donné, efficace et courageuse.
2: Bah alors, juristes pour l'enfance, qu'on préconise, c'est l'interdiction pour que ça soit plus simple et qu'il n'y ait pas de contestation, notamment au niveau de la vie privée, etc. On sollicite une interdiction des smartphones à moins de 15 ans. Comme ça, tout le monde serait OK. Là, à ce moment-là, vous pouvez éventuellement exiger, en effet, qu'il y ait un alignement de tout le monde, qu'il n'y ait pas d'abus, et que dès qu'il y aurait, on va dire, un comportement délictueux ou autour de, par exemple, de cette gestion du numérique, là, vous pourriez éventuellement venir rechercher la responsabilité des parents.
1: On va peut-être proposer au candidat à la présidentielle de créer un ministère de l'éducation parentale, et peut-être que l'un et l'autre pourrait être candidat à ce poste. Je passe la parole à Marc, qui nous appelle de Béziers. Bonjour Marc.
3: Oui, bonjour Périgaud, bonjour Anissa et bonjour à vos invités.
1: Bonjour. Vous avez été un papa autoritaire, vous? Non. Je pose la question au pif, je sais pas, mais il me semble que vu votre voix, vous avez été un papa autoritaire. Est-ce que je me trompe?
3: C'est l'impression que fait ma voix.
1: Bon, oui.
3: C'est un bon indicateur. Non, quand j'ai été beaucoup dans le dialogue. Oui. En plus, j'ai éduqué seule ma fille. Par contre, quand elle franchissait les limites, c'était non.
1: Eh ben voilà. Donc, tolérance zéro.
3: Oui, mais je reprendrai le propos de votre intervenant précédent, de l'auditeur.
1: Patrick.
3: Il a dit beaucoup de la discipline, l'autorité, mais de l'amour.

0: le ministère
1: réidentifié, voilà.
0: Voilà, il l'a transformé en ministère de l'Éducation nationale, et là on voyait qu'il y avait un début de mainmise de l'État sur l'éducation. Alors justement, et je voulais revenir là-dessus, c'est que moi, pour moi, il y a un principe de réalité, c'est-à-dire que vu en plus le peu de moyens qu'on a, les difficultés économiques et autres, à chacun son métier. Aux enseignants, l'instruction. Aux parents, l'éducation. Et on a suffisamment de structures relais pour que s'il y avait un problème d'éducation au sein d'un établissement scolaire, ils alertent les services compétents pour prendre contact avec les parents. Mais chacun son métier.
1: Tout à fait, Marc. C'est un élément historique que je rappelle régulièrement, le changement donc du ministère de l'Instruction publique en Éducation nationale, parce que c'était Mussolini qui l'avait instauré et le cartel des gauches avait trouvé cette formulation géniale. On le paye très très cher aujourd'hui. Merci Marc pour votre avis qui était précieux. Merci à Mathieu Le Tourneur et Aurélie Garand, auteurs de Les parents ont-ils encore le droit d'éduquer leurs enfants aux éditions Artege, sorti aujourd'hui. Vous vous précipitez en librairie ou vous l'achetez sur en ligne comme vous voulez. Mais en tout cas, si vous êtes des parents responsables, des éducateurs soucieux et des politiciens désireux de faire évoluer ce drame national qu'est l'autorité parentale non respectée, eh bien vous achetez cet excellent document. Anissa, on se revoit quand ?
2: Mais on se revoit demain, évidemment. Merci à tous. C'était La France dans tous ses états. Merci à Mathieu Le Tourneur et à Aurélie Garand, auteur de Les parents ont-ils encore le droit d'éduquer leurs enfants, qui étaient nos invités aujourd'hui. Merci à tous ceux qui sont restés avec nous. On se retrouve demain à suivre sur Sud Radio. Brigitte Lahaye qui vous parlera des adolescents. Ça viendra parfaitement compléter tout ce qu'on vient de dire, Perico.
1: Eh bien, la suite.
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1: Bonjour, bonjour à toutes et à tous et bienvenue sur Sud Radio. Bah oui, ça y est, nous sommes en direct, on est ensemble dans le Petit Matin de Sud Radio. 4h56, j'espère que vous allez bien, que vous êtes en pleine forme pour débuter cette nouvelle journée. Jeudi 10 septembre, aujourd'hui, toute l'actualité, on va la développer tout au long de cette matinée. Avant de retrouver tout à l'heure, vous le savez, à partir de 7h, Jacques Cardoz. En attendant, la star de cette émission, c'est John Rakotozafi. Bonjour John.
2: Ah, de plus en plus... J'ai même pas les mots pour répondre à ce que vous dites, Benjamin.
1: Ben oui, il faut le dire, cette émission n'existerait pas sans vous. Voilà.
2: Ah, elle existerait, mais elle serait peut-être moins bien, quoi. Enfin...
1: Non, mais je vous fais gonfler un petit peu les chevilles, c'est pour ça.
2: Ah.
1: Ça va ?
2: Ouais. Oui, ça va.
1: Bon. On va parler ce matin notamment des prix à la pompe qui continuent d'augmenter. Où ça s'arrêtera ? On va y revenir, bien sûr. Et tenez, je ne sais pas si vous avez vu, John, notamment. Non. Alors, en Charente, on a une station-service. Il y a eu un petit bug, une petite erreur technique. Ils ont vendu du sans-plomb 98 à 1,20€.
2: Ah, le litre. J'imagine qu'il y a du monde qui est venu, du coup.
1: Oh oui, il y a eu du monde. Bon, malheureusement, l'erreur a été rectifiée.
2: Ah.
1: Et c'est bien dommage. En tout cas, dans un instant, l'information nous sera présentée par Arthur Rib. On aura aussi la météo de Rémi André avec une journée qui s'annonce plutôt ensoleillée, il nous le dira. Mais d'abord, on commence ce Petit Matin de Sud Radio avec votre horoscope.
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1: Et c'est avec vous Camille, bonjour.
3: Bonjour à tous, les béliers. Aujourd'hui, l'efficacité passera par les petites décisions bien pensées plutôt que par le grand bouleversement, les taureaux. Vous saurez repérer ce qui est vraiment utile et ce qui ne l'est pas. Les gémeaux, votre curiosité vous poussera à explorer un sujet inattendu aujourd'hui. Quant à vous les cancers, vous ressentirez le besoin de ralentir le rythme pour mieux profiter de votre journée. Les lions, un encouragement, un compliment ou une attention que vous jugiez anodine marquera davantage les esprits qu'une grande démonstration. Les vierges, une tâche que vous pensiez compliquée se révélera beaucoup plus simple une fois commencée. Quant à vous, les balances, changer un détail dans votre intérieur, porter une couleur qui vous plaît ou vous offrir un moment agréable aura un effet étonnamment positif sur votre humeur. Les scorpions, vous pourriez découvrir une information qui remet en perspective une situation récente, ce qui vous permettra de comprendre les choses avec davantage de recul. Les sagittaires, vous aurez envie de suivre votre propre rythme, même si cela surprend votre entourage. Les capricornes, votre sens des priorités sera particulièrement efficace. Les autres apprécieront votre capacité à garder une vision d'ensemble. Les verseaux, là où tout semblait bloqué, vous trouverez une solution inattendue. Et puis enfin, amis poissons, aujourd'hui le silence vous apportera plus de réponses que le bruit. Je vous souhaite quant à moi une très très belle journée.
1: Merci beaucoup Camille.
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1: La météo, c'est avec vous Rémi André, avec pas mal de soleil au programme aujourd'hui. Bonjour Rémi.
4: Bonjour à toutes. Eh bien, à part un temps plutôt orageux sur la Corse et sur une partie de la région PACA, mais principalement les Alpes du Sud, eh bien, sur le reste du pays, c'est plutôt un temps sec que l'on a aujourd'hui, avec ce matin un petit peu de fraîcheur, quelques nuages par-ci par-là, mais c'est le soleil qui va réussir à dominer dans l'après-midi, notamment sur la moitié sud. Au nord, ou surtout près de la Manche, gardera quelques nuages, mais rien de conséquent. Cela reste bien une journée calme et plutôt ensoleillée, avec des températures tout à fait de saison. Certes, on va dire qu'il fait un petit peu frais ce matin. Et dans l'après-midi, bien, les températures ne dépasseront pas les 20 degrés à Brest ou à Cherbourg. Elles atteindront tout de même les 25 degrés à Strasbourg, 25 degrés également à Toulouse, le maximum pouvant être de 28 degrés à Marseille et à Ajaccio.
1: Merci beaucoup Rémi André. Nous sommes le jeudi 10 septembre aujourd'hui. Je vous souhaite un excellent réveil. Vous êtes bien sur Sud Radio, il est 5h. 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
1: Et à 5h, les informations nous sont présentées par Arthur Rib. Bonjour Arthur.
5: Bonjour à tous. Des propos indignes de l'uniforme. Laurent Nunez annonce un contrôle sur la police municipale de Carcassonne. Le ministre de l'Intérieur a lui aussi vivement dénoncé les propos à caractère raciste, homophobe et misogyne tenus par des policiers municipaux de la ville lors d'une patrouille en novembre 2025. Des discours accidentellement captés par la caméra piéton d'un des policiers dont la vidéo a été publiée mardi soir. Tous les protagonistes concernés dans les extraits ont été été mises à pied par la mairie. L'association SOS Racisme a saisi le parquet de Carcassonne. Les dates sont connues. Le procès en appel de Cédric Jubilard se tiendra du 30 avril au 14 mai 2027. Le père de famille a déjà été condamné à 30 ans de réclusion criminelle en première instance pour le meurtre de son épouse. Après avoir toujours nié les faits depuis 2020, le peintre plaquiste a finalement avoué avoir tué Delphine au mois de juillet dernier. L'avion transportant Volodymyr Zelensky de Moldavie vers la Norvège a failli être percuté par un drone, annonce ce mercredi soir du Premier ministre norvégien. Le président ukrainien est arrivé mardi à Oslo pour assister aux obsèques du roi Harald V. On ne connaît pas pour le moment l'origine de l'engin. Et puis le foot, le Paris Saint-Germain commence parfaitement sa nouvelle campagne de Ligue des Champions en quête d'un troisième titre consécutif sur la scène européenne. Le PSG s'est facilement imposé 6-1 contre les Slovaques du Slovan Bratislava avec un excellent Ousmane Dembélé. On écoute l'attaquant du PSG au micro de Canal+.
6: Non, on est content. Je suis content de ma performance aussi. Et aujourd'hui, c'était une très belle soirée. Il faut continuer comme ça. Avoir encore plus d'exigences parce que voilà, on est une équipe qui a gagné 2 fois la Ligue des Champions et toutes les équipes veulent nous battre. Il va falloir être exigeant, pardon. Il va falloir aussi que les nouveaux apprennent vite. Et on va continuer à essayer de remporter beaucoup de matchs et beaucoup de trophées.
5: Dans les autres résultats, on peut noter la victoire 2-1 de Liverpool face à l'Atlético Madrid et celle d'Arsenal 1-0 sur la pelouse de Naples. Jeudi soir, le troisième et dernier club français engagé dans la compétition entre en lice. Lens affrontera le Slavia Prague. Voilà pour l'essentiel de l'actualité.
1: Merci à vous, Arthur Ribes.
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1: Il est 5h02 sur Sud Radio. Bah oui, on est ensemble jusqu'à 7h dans le petit matin de Sud Radio pour se réveiller en douceur. Mais on débat tout de même. Bah oui, on fait le tour de l'actualité. Et notamment, je ne sais pas si vous avez entendu cette proposition du ministre du Logement, Vincent Jeanbrun, qui propose de créer un fichier des mauvais payeurs. Ça a fait réagir les vraies voix de Sud Radio hier. Écoutez avec Cécile Minibus, Patrick Roger et Philippe David.
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7: Et le grand débat du jour aujourd'hui avec Rudy Mana, Philippe Bilger, Philippe David et Patrick Roger. Et on revient sur le ministre du logement qui veut ficher les locataires, les mauvais payeurs en fait.
8: Ouais, c'est ça. Alors pourquoi? Parce que c'est une proposition qui est mise dans le débat public parce que c'est pas un texte de loi en préparation. Hein, c'est ce qu'il a dit. Hein. Il veut relancer cette idée. Parce que il y a beaucoup d'impayés et que évidemment il y a des gens qui ne remettent plus vraiment sur le marché leur logement
7: parce qu'ils se sont fait avoir et qu'ils veulent pas recommencer.
8: Ils se sont fait avoir, non, bah, bien sûr. C'est la confiance hein, qui est derrière ce sujet quoi. Mais c'est quand même assez terrible parce que ce qui veut dire que on pourrait créer une liste noire du logement où des gens ne payent pas aussi parce que.
7: Mais il dit, je vous coupe Patrick, il dit aussi parce qu'il était le maire de L'Haÿ-les-Roses et qu'il a vu plein de propriétaires aujourd'hui qui se sont laissés embarquer avec des mauvais payeurs.
8: Oui, et des gens qui ne payent pas pendant des années. Oui. Alors aujourd'hui, il existe des assurances, mais quand même. Et puis en revanche, si vous avez des traites, des charges, parce que vous avez investi dans un appartement et que la personne ne paye pas, le propriétaire est très mal.
9: Excusez-moi, mais vous achetez un logement pour faire améliorer votre retraite, d'accord, que vous mettez en location, vous avez un crédit.
8: Ça
9: et la personne paye plus. Mais qu'est-ce qui vous arrive?
8: Ah ouais, bah bien sûr.
9: Écoutez, on peut vous saisir l'appartement alors qu'il y a un mauvais payeur dedans. En Espagne, un pays proche, hein, vous avez par exemple une entreprise qui s'appelle Desocupa, c'est-à-dire désoccupe, c'est-à-dire expulse. Vous avez un arrêté d'expulsion. C'est pas comme en France. Vous appelez l'entreprise une heure après, tout le monde est sorti.
7: Et ce qu'il dit aussi, c'est que dès que vous passez par la justice, ça peut prendre 3 ans.
2: Oui, c'est vrai. C'est vrai que c'est la vraie difficulté, ça.
10: Et je vois mal d'ailleurs, mais peut-être suis-je trop répressif, je vois mal au nom de quoi on pourrait refuser. J'ai une telle évidence. Je suis même étonné que le fichier qu'il propose n'ait pas été mis en place.
8: Un fichier, parce que.
10: Patrick, j'allais dire que dans d'autres domaines où les transgressions sont à peu près similaires, je pense même à l'activité policière et judiciaire, en général, les minorités qui créent le désordre et la violence ou qui ne respectent pas les règles, on les identifie très facilement. Il suffit suffirait d'avoir des fichiers mais et de s'y reporter.
7: La fondation de l'abbé Pierre dit que c'est une double peine et une mesure démagogique. L'expulsion constitue déjà une sanction existante.
2: Oui, mais l'expulsion, ça prend beaucoup de temps.
11: Est-ce que le fichier,
10: c'est possible à créer l'expulsion.
2: Est-ce que le fichier serait possible à créer rapidement avec la CNIL? Est-ce qu'on peut mettre le nom de personne? Et qui va consulter, qui va pouvoir consulter ces fichiers, c'est-à-dire tous les propriétaires de France?
8: Comment on fait?
2: C'est ça la difficulté.
7: Alors, il y a déjà une façon de ficher les gens avec les crédits. Hein. Ça, c'est déjà un premier truc. Oui. Nathalie est avec nous au Duchesnay au 0826 300 300. Bonsoir, Nathalie.
8: Bienvenue. Duchesnay en région parisienne.
12: Bonsoir.
7: Sur Sud Radio.
12: Bonsoir.
7: Quel est votre avis sur ce fichage des mauvais payeurs?
12: Eh ben, écoutez, après avoir vécu moi-même quelques expériences désagréables, sachant qu'en plus, ce qui n'a pas été mentionné, c'est que quand un locataire ne veut pas partir suite à une décision de justice et l'intervention d'un huissier, il faut que ça remonte jusqu'au préfet. Et souvent, les préfets n'ont pas tellement envie d'intervenir. Il suffit qu'il y ait un enfant dans le tas, la personne ne sera pas expulsée. Donc c'est vrai, comme M. Billière l'a dit, les petits propriétaires ont des crédits de 20 à 30 ans pour préparer une retraite et ils se retrouvent pris à la gorge. Ouais. Alors, bon, la création d'un fichier, c'est une très bonne idée en soi. Cela dit, comme on est à l'époque où les gens font des faux certificats, des fausses fiches de paye, écoutez, ils peuvent très bien demander à un ami de louer pour eux.
8: Oui, alors voyez, c'est vrai.
12: Faut penser qu'aujourd'hui le faux est un peu partout. Pour moi, il n'y aurait pas 36 solutions. La seule solution, c'est d'expulser un mauvais payeur au bout de 3 mois. Et sans décision de justice, et puis sans intervention d'un huissier, quelqu'un qui ne paye pas doit partir.
8: Ouais. Ça vous est arrivé, vous, Nathalie? Alors, vous êtes propriétaire de logement? Deux fois.
12: Alors, la première fois, c'est un arbitre qui est connu dans son domaine, hein. Donc quelqu'un apparemment bien. J'ai quand même pris la caution de sa maman. Ouais. Il a cessé de payer les loyers. Et pendant, il est parti avec les clés. Donc pendant un mois, j'ai pas pu récupérer mon bien. Il l'a complètement saccagé. Donc ça a été à mes frais. Bon, les loyers, je les ai récupérés sur la maman, mais les frais, vous pensez bien que les juges, les pauvres locataires, quand même. Bref. Puis le second, lui, il bosse au noir, donc il est coach sportif, embauché par une association au Black. Ses clients sont au Black. Donc, même s'il a une société, il est absolument pas recouvrable. J'ai 10 ans pour pouvoir récupérer les loyers, mais il n'y a jamais rien sur son compte en banque.
7: Mais vous l'avez pas vu avant, ça?
12: Plusieurs mois. Donc moi, j'ai déjà vendu cet appartement parce que finalement, la personne qui l'a repris va faire du Airbnb. Et comme il m'a dit, j'ai pas envie de m'enquiquiner avec la justice et les mauvais payeurs. Ouais. Voilà où on en est. Parce que bon, moi, j'appartiens à cette génération. Enfin, j'ai commencé à investir en 96. Et les gens payaient correctement leur loyer à l'époque. Mais bon, moi, j'ai pas trop envie de faire du Airbnb parce que c'est pas dans mon habitude. Ça fait 30 ans que je fais de la location non meublée. Maintenant, tous les jeunes qui veulent investir ne veulent plus avoir à l'affaire ni à l'État, ni aux lois.
7: Vous avez raison, Nathalie. Bougez pas, Nathalie.
12: J'en ai mis un en vente là.
7: Nathalie, bougez pas. Vous m'entendez? Bougez pas, parce que Pierre de Toulouse qui voulait réagir. Bougez pas, Nathalie. Bonsoir, Pierre.
13: Bonsoir. Mais écoutez, c'est assez simple. Moi, je loue des appartements depuis 1985. Ça fait 40 ans. Il y a 20 ans, j'ai totalement arrêté les appartements parce que j'en avais assez que la justice soit toujours en faveur du locataire. En effet, il y a longtemps que je dis qu'il faut créer un fichier pour non pas les mauvais payeurs, parce que vous avez des gens qui n'ont pas de l'argent. Donc, eux, évidemment, il ne s'agit pas de les ficher. Il s'agit de ficher tous ceux qui sont condamnés par l'État, mais par la loi, et qui, derrière, continuent après à œuvrer chez d'autres propriétaires. Ouais. C'est cela qu'il faut ficher. C'est uniquement cela. Moi, je peux vous donner des exemples, mais des kyrielles d'exemples. Le dernier en date, c'est même pas, là, il y a même pas 15 jours, le tribunal a tranché, heureusement, un locataire qui rentre dans les lieux, qui ne paie pas son loyer. Ensuite, bien sûr, il ne va pas se présenter au tribunal. Et puis, bon, à un moment donné, bien sûr, ça traîne 1 an, 2 ans, 3 ans. Et au bout de 3 ans, bien sûr, on finit par l'expulser. Et encore que là, c'est la gendarmerie ou la police police qui va aller sur place pour le sortir. Parce que bien sûr, ce sont des gens qui ne partent pas, ils n'ont peur de rien. Voilà.
7: Comme si la police et la gendarmerie avec ça.
8: Quand vous êtes propriétaire et que vous avez remboursé l'emprunt si vous aviez un crédit, ça passe encore. Enfin, je dis ça passe encore. Non, c'est pas normal, bien sûr. Mais alors, quand, comme Philippe David vous l'expliquait tout à l'heure, c'est-à-dire que vous empruntez.
9: Là, vous êtes dans la panade.
8: Vous êtes dans la panade. Vous ne pouvez plus rembourser. Vous êtes dans la panade, quoi.
9: Et non, vous pouvez être saisi. On peut vous saisir l'appartement. C'est la maison. C'est ça le pire.
8: Oui. Bon, c'est un sujet, en tout cas, qui fait beaucoup réagir. On y reviendra probablement aussi dans les vraies voix. Écoute la France, peut-être pas ce soir, mais dans un autre sujet. En tout cas,
9: demain, par exemple.
8: Autour de l'immobilier, nous, chaque dimanche, chaque samedi, sur Sud Radio, de midi à 13h, parlons IMO. Et ce type d'exemple est cité régulièrement.
5: Et oui, Patrick Roger dans les vraies voix de Sud Radio avec Cécile Le Minibus, Philippe David, leur chroniqueur invité. Puis vous, comme toujours, vous prenez la parole entre 17h et 20h dans les vraies voix au 0826 300 300. Vous connaissez le numéro. Et puis alors tout au long de la journée, la nuit également, vous réagissez, vous parlez, vous prenez la parole sur les réseaux sociaux. Ils sont à vous, ces réseaux sociaux. Alors ça peut être notamment Facebook où vous êtes nombreux à commenter, également Twitter. Et puis le YouTube, sans oublier le site sudradio.fr avec beaucoup d'informations à lire et puis vos réactions. Il est 5h11, on continue de se réveiller ensemble avec à suivre Stéphanie Demuru, Gilles Ganzmann, à vous de le dire, vous trouvez ça normal que les arnaques bancaires continuent? Les débats, la réponse juste après ça.
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5: Et bon réveil, excellente journée avec Sud Radio en ce jeudi 10 septembre. Dans quelques instants, on sera avec vous, John Rakotozafi. John, pour les anniversaires du jour, pas mal d'anniversaires au programme aujourd'hui. Vous allez nous parler de qui, par exemple?
2: Eh ben, aujourd'hui, c'est l'anniversaire d'un acteur qui a gagné un Oscar pour son interprétation d'un roi bègue.
5: Ah oui, je vois très bien. Un anglais. C'est ça. Bon, on reste ensemble, John, vous nous direz tout ça tout à l'heure. D'ici là, le rappel des principaux titres de l'actualité du jour. Et tout d'abord, le procès en appel de Cédric Jubilard se tiendra, on connaît la date, le 30 avril prochain à Toulouse. Reconnu coupable du meurtre de son époux, Cédric Jubilard a été condamné en première instance à 30 ans de prison. L'avion de Volodymyr Zelensky a failli être touché par un drone russe hier. Ça s'est produit alors que le président ukrainien quittait la Moldavie en direction de la Norvège. L'Union européenne veut autoriser les collectivités à exclure les fournisseurs chinois de leurs appels d'offres. Une proposition pour encourager le recours aux fournisseurs locaux ou européens. Et puis en football, le carton du Paris Saint-Germain qui a laminé le Slovan Bratislava. Victoire en Ligue des Champions pour leur premier match. Les Parisiens, 6-1 avec un doublé d'Ousmane Dembélé et puis un triplé de la recrue espagnole Ferran Torres. Voilà pour l'essentiel de l'actu. Tout de suite, on retrouve Stéphanie Demuru, Gilles Ganzmann, à vous de le dire. On parlait des arnaques bancaires.
7: Français, on va parler de ces arnaques. Est-ce que vous, d'ailleurs, Gilles, je vous pose la question, est-ce que ça vous est déjà arrivé?
17: Non, parce que je suis assez vigilant, mais je suis pas à l'abri, puisque vous avez révélé ma vie privée.
7: Vous savez j'adore que je suis... ça, vous savez
17: oui,
7: bien.
17: Vous savez que je suis revenu de Londres.
7: Oui.
17: Et vous savez ce que j'ai reçu hier? Une proposition pour rembourser mon billet avec le logo Eurostar, avec mon nom quand même. Ouais. Le logo Eurostar. Et évidemment, il me demandait de laisser mon RIB pour pouvoir obtenir ce remboursement. Remboursement miracle de mes billets de train. Vous vous doutez que je n'ai pas rempli et ni mis mes coordonnées parce que je ne vois pas pourquoi Eurostar me rembourserait.
7: Mais, oui, vous avez bien raison, vous n'êtes pas naïf, mais c'est là où c'est assez vicieux et pernicieux. C'est que.
17: Mais comment ils ont su, j'avais pris un billet d'Eurostar. Ah oui. Bon, ça, c'est peut-être à cause de vous. Deux,
7: c'est possible.
17: Vous avez peut-être aidé les. Deux, comment ils ont mon nom, mon prénom? Et trois, ils avaient ma référence de billet.
7: Ça, ce sont les piratages, on va en parler. Mais
17: c'est tout, totalement
7: avant,
17: fou.
7: D'ailleurs, d'accueillir Eric Revel qui nous expliquera tout ça, quand même, ces fraudes par manipulation, elles représentent jusqu'à 516 millions d'euros, une hausse de 34% en un an selon la Banque de France. Ça fait quand même beaucoup. Et puis en plus, tout le monde est vraiment concerné, hein, les jeunes, les vieux, les personnes âgées, les actives, les cas de sub. Moi, j'avoue que j'ai failli me faire arnaquer un jour, naïvement. Bon, je vous raconterai ça peut-être au cours de notre conversation. Bonjour, Eric Revel.
18: Bonjour, Stéphanie. Bonjour Gilles, bonjour à tous.
17: Bonjour, c'est grâce à vous qu'on fait ce sujet.
7: Oui, c'est ça, je vous ai entendu, je l'ai dit à Jacques Cardoz, hier, c'est vrai que...
18: Ah bah c'était le sujet économique des matinales hier matin quand même, hein, cette histoire, c'est
7: entendu.
18: Hallucinant.
7: Mais vous avez donné le là, mon cher Eric.
18: Oui, mais le chiffre, bah, moi je le connaissais pas, on savait que cette fraude aux faux conseillers bancaires représentait des centaines de millions, mais là le chiffre de 516 millions dont vous avez parlé, 516 millions d'euros qui ont été volés aux Français en 2025, avec cette arnaque à laquelle tout le monde peut céder en réalité. Hein, on expliquera pourquoi.
7: Oui, justement, vous pouvez nous l'expliquer d'ailleurs, parce que c'est ce qu'avait commencé à dire Gilles. Ces arnaqueurs, ils ont souvent nos données grâce à quoi ? Au piratage ?
18: Alors, ça va même plus loin que ça, parce que, en fait, pour vous mettre en confiance, parfois, le faux conseiller bancaire vous appelle sur le numéro de fixe, par exemple, de votre banque. Donc, par exemple, si vous avez enregistré dans votre téléphone le numéro de votre banque, ce numéro, il apparaît, et donc vous êtes immédiatement mis en confiance, puisque c'est le numéro de votre banque. Donc, ce numéro-là, il est vraiment utilisé de manière évidemment spécieuse, mais vous avez raison, la multiplication des hackings, notamment dans nos institutions publiques. Je pense à ce qui s'est passé aux impôts à Bercy, par exemple. Ça veut dire que toutes ces données collectées, elles sont revendues ensuite sur le dark web à des escrocs, à des boîtes d'escrocs en fait, qui les utilisent parce qu'ils vous donnent votre numéro de compte bancaire. Ah bah oui, c'est bien le mien. Vous disiez mon nom, mon prénom. En fait, ils vous donnent tout, votre numéro de sécurité sociale. Donc vous êtes totalement mis en confiance. Souvent, le ton utilisé est très patelin, c'est-à-dire que l'escroc au bout de la il vous met en confiance jusque et y compris par le ton qu'il emploie, par les mots qu'il emploie, par les chiffres vous concernant votre vie privée. Qu'il met devant vous, donc la confiance, elle est totale. Et puis, je tire quand même une conclusion de tout ça, si vous voulez, sans faire de politique, c'est qu'il y a 10 ans, on nous avait promis la Startup Nation, vous voyez, on s'aperçoit qu'on est au Moyen-Âge. On est au Moyen-Âge informatique. Parce qu'en fait, toutes nos institutions, la plupart de nos institutions publiques, sont vulnérables à ce type de hacking.
7: Et c'est vrai que ça s'appelle donc la fraude par manipulation. Ce qui est très important, c'est de préciser que c'est vous finalement qui appuyez sur le bouton, qui donnez les codes, mais on veut ça manipuler. Et c'est toute la différence avec les fraudes bancaires à l'époque, Gilles.
17: Et oui, il y a même ce qu'on appelle maintenant le switch SIM, c'est-à-dire qu'on arrive à copier votre SIM, vous tapez switch SIM pour enquêter.
18: Et votre téléphone portable.
17: Et vous avez évidemment une demande de votre banque ou autre qui vous demande de valider sur et eux reçoivent cette validation, ça passe même pas par vous puisqu'ils ont switché votre SIM.
7: Comment vous voulez lutter,
18: c'est sûr. Non, mais ce qu'il faut dire, c'est que jamais aucune validation, jamais aucune banque ne vous demandera votre code personnel ou les 4 chiffres qui sont derrière votre carte bancaire. Jamais elle vous le demandera par téléphone. Donc déjà là, il y a un vrai sujet. Moi, ce que je recommande aux gens, c'est que derrière chaque carte bancaire, en cas de perte ou de vol, vous avez un numéro. Si un type vous demande de vous raccrocher, vous appelez ce numéro simplement pour vérifier. Vous verrez que ce sont des escrocs, puisque jamais aucune banque ne vous appellera.
7: Et souvent, ils vous
18: appellent au moment où la banque est fermée aussi. Vers 18h.
7: Ça devrait éveiller notre méfiance. On va d'ailleurs poser directement la question à Fabien Kériel, CEO de Saxo Bank en France, qui est notre invité également. Bonjour Fabien Kériel.
19: Bonjour.
7: Alors, c'est vrai que c'est important de préciser que dans le même temps, le taux de fraude à la carte bancaire, lui, est tombé à son plus bas niveau historique, 47 euros fraudés pour 100 000 euros de paiement. Mais là, c'est sûr que la fraude par manipulation, elle a explosé.
19: Complètement. On voit une évolution clairement dans la fraude et les escroqueries ces dernières années. C'est qu'il ne faut pas oublier qu'on a une évolution de la technologie. Alors, on parlait du piratage, effectivement, de toutes ces données qui échappent aux administrations publiques. Les entreprises ont tendance quand même à mieux se protéger parce qu'on investit quand même énormément dans la sécurité de nos systèmes informatiques. Et ça, c'est vrai serait particulièrement dans le secteur bancaire, puisque ce sont des données particulièrement sensibles.
20: En pourcentage d'un chiffre d'affaires, vous avez le...
19: C'est des investissements sur le très long terme, ouais. C'est des centaines de millions d'euros hein, qui sont placés dans ces secteurs-là. Mais ce qui est important, et ce qu'on disait, c'est que quand un conseiller ou un faux conseiller vous contacte, il va agir dans l'urgence. Et une banque ne va jamais vous pousser à agir dans l'urgence. Mmh. Si une banque a des doutes sur l'activité d'un compte, sur un moyen de paiement, on le bloque.
20: Ouais.
19: Et c'est la chose qu'on peut faire, on dit attendez, on va tout fermer, donc on bloque votre compte, on bloque vos moyens de paiement, on va bloquer vos accès, on va analyser, on va prendre une décision. Donc si quelqu'un vous contacte avec ce sentiment d'urgence,
20: ouais, c'est un des moyens
19: de détecter une arnaque potentielle.
20: On va aller plus loin. Bonjour Johan.
21: Bonjour.
20: Bonjour, soyez le bienvenu sur l'antenne de Sud Radio, vous nous appelez de Marseille. Ça vous est déjà arrivé, vous, de vous faire arnaquer?
21: Non, fort heureusement. Ce que je vois, moi je travaille plutôt du côté des cyberdéfenseurs. Donc j'essaie d'être vigilant, que ce soit sur les réseaux, sur l'utilisation de mes applications bancaires ou sur les la communication que je vais avoir.
20: Vous avez une longueur d'avance personnel. Par rapport au commun des mortels, c'est votre métier.
21: C'est mon métier, voilà. Ouais. Je ne sais pas si je l'ai, mais en tout cas j'essaie de la poursuivre.
20: Donc vous, votre point, puisque vous travaillez dans la sécurité informatique, c'est qu'il faut plus de moyens pour protéger nos données, il faut agir sur la prévention. Qu'est-ce que vous conseillez?
21: Alors, sur les applis, l'avantage des banques, c'est qu'elles ont suffisamment les moyens et elles ont mis suffisamment des moyens ces dernières années sur la sécurité de la donnée. Alors, on peut toujours s'améliorer. Il n'y a pas de risque zéro n'existe pas. Et,
20: le banquier et dans le studio,
19: je confirme.
21: Je pense, Monsieur Zakovan pourra vous dire un peu le budget qu'il doit allouer chaque année à sa sécurité informatique. Ça doit être assez conséquent. Parce que les banques sont aussi tenues légalement, mais également, c'est une question aussi d'image également qu'ils peuvent avoir. Et évidemment, la sécurité de nos données financières est vitale.
1: Ben oui, les arnaques bancaires qui continuent et il faut faire de la prévention pour éviter de tomber dans le panneau. En tout cas, Stéphanie Demury, Gilles Gansman, que vous retrouverez, vous de le dire tout à l'heure en direct à partir de 10h. On parlera, du niveau des élèves français qui baisse chaque année. Est-ce que vous trouvez ça normal? Comment y remédier? Ce sera le thème de l'émission tout à l'heure. Donc, je vous le disais, à partir de 10h. Pour l'heure, il est 5h22. On retrouve John Rakotozafi.
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1: Bonjour John.
23: Bonjour Benjamin, bonjour à tous.
1: Les anniversaires du jour en ce jeudi 10 septembre. À qui souhaite-t-on bon anniversaire aujourd'hui John?
23: Eh ben, on va commencer par un hommage avec celui qui est né ce jour-là en 1933. Il nous a quitté en 2019 à l'âge de 85 ans. C'est le Kaiser de la mode. Karl Lagerfeld qui aurait fêté son anniversaire aujourd'hui avec Karl Lagerfeld, un avis sur beaucoup de choses et c'est le cas notamment dans cette interview où je pense qu'il aurait pas forcément été fan de ma posture parfois derrière la console.
24: Vous détestez tout ce qui est avachi.
25: Ah, j'ai horreur de ça.
24: Donc vous bossez 15 heures par jour avec des pieds très serrés, très...
25: Mais je le sens pas. Écoutez, je vois bien les gens autour de moi, ils sont fatigués. À rester debout, moi je reste 15 heures debout, ça me fait rien. Je pourrais être vendeuse dans un grand magasin.
24: Marrant, vendeuse dans un grand magasin.
25: Il n'y a pas de saut métier parce que moi je ne sais rien faire. Pour tout ce qui sort de mon métier, je suis nul. C'est à peine ouvrir la porte d'un frigidaire.
23: Voilà, toujours des phrases.
1: Vous voyez ce qu'il vous reste à faire, John. Levez-vous.
23: De me mettre un petit peu plus stable. Bon, en tout cas, Karl Lagerfeld qui a eu une très très belle carrière dans le monde de la mode, directeur artistique notamment de la maison Chanel pendant 36 ans, ce qui est quand même assez exceptionnel. Il a connu évidemment les Yves Saint Laurent et compagnie. Bref,
1: voilà. Dont il était proche, effectivement.
23: Exactement. Karl Lagerfeld qui nous a donc quitté en 2019 à cause d'un cancer de la prostate. On continue ces anniversaires du jour avec l'anniversaire d'une série télé culte.
1: Ça y est, ils arrivent. Les extraterrestres débarquent.
23: X-Files avec Mulder et Scully qui débarquaient pour la première fois sur la Fox, vous savez, la chaîne de télévision américaine, avec un premier épisode qui justement s'appelle Nous ne sommes pas seuls. Voilà. Autant vous dire que tout était déjà dans le titre. Plus de 11 saisons en tout et 218 épisodes avec également deux longs métrages qui sont sortis au cinéma pour cette série qui a révolutionné le genre, en tout cas, de la série de science-fiction. C'est l'anniversaire aujourd'hui aussi d'un réalisateur qui a réalisé notamment Les Mamans, j'ai raté l'avion, mais encore ce film-là. Non ?
19: Ah.
23: Le premier et le deuxième Harry Potter, Chris Columbus, fête ses 68 ans. Sa spécialité, en fait, on peut le dire, c'est carrément de faire des films avec des enfants, puisque donc, en plus de Maman, j'ai raté l'avion, lui doit aussi Madame Doubtfire, qui est sortie en 1993. Et ne lui demandez pas de critiquer la prochaine version d'Harry Potter qui arrive. Lui, il trouve ça plutôt sympa d'avoir une autre version de cette œuvre qu'il a adaptée de J.K. Rowling. Voilà, il trouve que c'est plutôt chouette et que voilà, on l'entendra pas critiquer ce projet, même s'il est toujours aussi fier d'avoir pu être le premier à amener cet univers au cinéma. Dans les anniversaires du jour, nous avons Mireille Dumas qui fête aujourd'hui ses 73 ans. Elle qui a, pendant de nombreuses années, interviewé les stars France Télévisions, avec notamment Ballet Masque ou encore Vie Privée, Vie Publique. Aujourd'hui, on la retrouve
0: dans son style,
23: assez fréquemment sur YouTube, où elle ressort pas mal d'archives de ses interviews. Et c'est plutôt intéressant de retrouver justement l'évolution de type de questions, de portraits qui ont pu être faits. Dans les anniversaires aujourd'hui, on a aussi un humoriste sniper d'une émission Quelle Époque sur France 2 avec Léa Salamé. Il s'agit de Paul de Saint-Cernin. On se souvient notamment de cette petite pique, un certain Louis Sarkozy qui était venu sur le plateau de Léa Salamé.
3: Léa, tu sais que ton père, c'est un voleur ? Parce qu'il a pris toutes les étoiles dans le ciel, il les a mises dans tes yeux.
4: Paul !
3: Louis, tu sais que ton père, c'est un voleur ? Voilà, c'est tout.
23: Ouais. Ça n'avait pas forcément plu à Louis Sarkozy, qui à l'époque était en train de se présenter donc pour les municipales à Toulon. Paul de Saint-Cernin qui continue la télévision, mais surtout qui fait beaucoup de scènes. Il a un spectacle qui tourne un petit peu partout en France. Et Paul de Saint-Cernin, surtout grand fan de football, grand fan du PSG,
0: qui est un survivant d'une certaine manière. Il a été opéré du cœur tout récemment, mais il a gardé son humour. J'avais pas prévu de slip, a-t-il dit en racontant cette mésaventure qu'il a vécue, effectivement, opéré du cœur quand même. Ouais.
23: Mais voilà, en tout cas, Paul de Saint-Cernin, qui est l'une des grandes révélations, on peut le dire, télévisuelles de ces cinq dernières années. Donc, joyeux anniversaire à lui. Anniversaire aussi d'un autre humoriste qu'on a pu voir, notamment dans le film Le Sens de la Fête, où il jouait un serveur qui n'était pas forcément assez spécialisé dans son métier. Ouais. Voilà, écoutez.
6: Alors Adèle m'a dit que vous avez de l'expérience.
10: Oui, vite fait.
6: Vite fait, c'est-à-dire
10: rapide, quoi.
6: Vous voulez dire dans la restauration rapide?
10: Oui, voilà.
6: Vous avez travaillé dans quelle maison?
10: J'ai plus travaillé dans des restaurants qu'à domicile.
6: À domicile?
10: Oui.
6: Vous savez découper une sole, un loup?
10: Un loup?
6: Un turbo?
10: J'ai des notions mécaniques.
11: De toute façon, c'est de la viande ce soir.
23: Voilà, heureusement, c'était génial, de la viande. On parle d'Alban Ivanov, que vous entendez ici aux côtés du regretté Jean-Pierre Bacri. Oui. Alban Ivanov qui lui aussi fait beaucoup de scènes en solo, en tant que stand-upper, on va dire, et il aime bien aussi faire quelques petits personnages. Allez, on termine avec je vous l'ai promis, l'anniversaire d'un acteur.
0: Comment il s'appelle déjà? Je cherchais
23: Colin Firth. Exactement, meilleur acteur aux Oscars, aux Golden Globes.
0: Vous aviez donné un indice tout à l'heure.
23: Pour ce rôle de George VI, le roi bègue dans Le Discours d'un roi.
26: Mon époux a vu tous les médecins.
27: Tous excepté moi. Je peux guérir votre époux, mais il me faut votre entière confiance. Qu'est-ce qui vous vient à la mémoire?
28: Je ne suis pas venu ici pour parler de réminiscences personnelles.
27: Pourquoi êtes-vous ici alors?
28: Dans ce maudit bégament!
27: Connaissez-vous des blagues?
28: Les gens tombent de sommeil avant la chute.
23: Ouais. Pas évident, évidemment, pour un roi d'être bègue, mais donc ce film qui avait un énorme succès en 2010 et qui lui avait donc permis de remporter l'Oscar. On l'a vu, Colin Firth, dans d'autres rôles aussi, notamment dans les films Bridget Jones, où il jouait le rôle de Monsieur Darcy, et puis également dans le film Mamma Mia, où il
0: tirait
23: un peu la chansonnette.

0: Voilà, film où il retrouvait notamment une certaine Meryl Streep.
1: Ouais.
0: Voilà, joyeux anniversaire donc à Colin Firth qui fête aujourd'hui ses 66 ans.
1: Comédien et chanteur.
0: Voilà.
1: Merci beaucoup John et puis bon anniversaire à vous aussi si vous êtes né un 10 septembre, 5h30 déjà, la météo.
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1: Avec du beau temps globalement prévu aujourd'hui. Bonjour Rémi André.
3: Bonjour à tous, bonjour à toutes. Eh bien, à part un temps plutôt orageux sur la Corse et sur une partie de la région PACA, mais principalement les Alpes du Sud, eh bien, sur le reste du pays, c'est plutôt un temps sec que l'on a aujourd'hui, avec ce matin un petit peu de fraîcheur, quelques nuages par-ci par-là, mais c'est le soleil qui va réussir à dominer dans l'après-midi, notamment sur la moitié sud. Au nord, ou surtout près de la Manche, gardera quelques nuages, mais rien de conséquent, cela reste bien une journée calme et plutôt ensoleillée, avec des températures tout à fait de saison. Certes, on va dire qu'il fait un petit peu frais ce matin. Et dans l'après-midi, bien, les températures ne dépasseront pas les 20 degrés à Brest ou à Cherbourg. Elles atteindront tout de même les 25 degrés à Strasbourg, 25 degrés également à Toulouse, le maximum pouvant être de 28 degrés à Marseille et à Ajaccio.
1: Merci beaucoup Rémi André. Très bon réveil avec Sud Radio. On démarre la journée ensemble. Il est 5h31.
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1: Et les informations nous sont présentées par Arthur Ribbe. Bonjour Arthur.
4: Bonjour à tous. Des propos indignes de l'uniforme. Laurent Nunez annonce un contrôle sur la police municipale de Carcassonne. Le ministre de l'Intérieur a lui aussi vivement dénoncé les propos à caractère raciste, homophobe et misogyne tenus par des policiers municipaux de la ville lors d'une patrouille en novembre 2025. Des discours accidentellement captés par la caméra piéton d'un des policiers dont la vidéo a été publiée mardi soir. Tous les protagonistes concernés dans les extraits ont été mis à pied par la mairie. L'association SOS Racisme a saisi le parquet de Carcassonne. Les dates sont connues. Le procès en appel de Cédric Jubilard se tiendra du 30 avril au 14 mai 2027. Le père de famille a déjà été condamné à 30 ans de réclusion criminelle en première instance pour le meurtre de son épouse. Après avoir toujours nié les faits depuis 2020, le peintre plaquiste a finalement avoué avoir tué Delphine au mois de juillet dernier. L'avion transportant Volodymyr Zelensky de Moldavie vers la Norvège a failli être percuté par un drone, annonce ce mercredi soir du premier ministre norvégien. Le président ukrainien est arrivé mardi à Oslo pour assister aux obsèques du roi Harald V. On ne connaît pas pour le moment l'origine de l'engin. Et puis le foot, le Paris Saint-Germain commence parfaitement sa nouvelle campagne de Ligue des Champions en quête d'un troisième titre consécutif sur la scène européenne. Le PSG s'est facilement imposé 6-1 contre les Slovaques du Slovan Bratislava avec un excellent Ousmane Dembélé. On écoute l'attaquant du PSG au micro de Canal+.
5: Non, on est content. Je suis content de ma performance aussi. Et aujourd'hui, c'était une très belle soirée. Il faut continuer comme ça. Avoir encore plus d'exigences parce que, voilà, on est une équipe qui a gagné 2 fois la Ligue des Champions et toutes les équipes veulent nous battre. Il va falloir être exigeant, pardon. Il va falloir aussi que les nouveaux apprennent vite. Et on va continuer à essayer de remporter beaucoup de matchs et beaucoup de trophées.
4: Dans les autres résultats, on peut noter la victoire 2-1 de Liverpool face à l'Atlético Madrid et celle d'Arsenal 1-0 sur la pelouse de Naples. Jeudi soir, le troisième et dernier club français engagé dans la compétition entre en lice. Lens affrontera le Slavia Prague. Voilà pour l'essentiel de l'actualité.
1: Merci beaucoup Arthur Ribbe.
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1: 5h33, bon réveil avec Sud Radio. Ils sont là autour de la table pour vous informer, notre journaliste Clara Piernet. Bonjour Clara.
6: Bonjour Benjamin, bonjour à tous.
1: On va parler prénom avec vous dans un instant. Félix Mathieu qui lit la presse pour nous chaque matin est là également. Bonjour Félix.
7: Bonjour Benjamin, bonjour tout le monde.
1: On va parler des conséquences des incendies en Gironde avec un article de Sud-Ouest. Et puis avec nous également John Rakotozafi qui est toujours là, la réalisation de cette émission. Rebonjour John.
8: Rebonjour Benjamin, bonjour à tous.
1: On va parler téléphone. Avec vous dans un instant. Vous voulez qu'on téléphone tout de suite d'ailleurs?
8: Bah, comme vous voulez. Hein.
1: On téléphone avec un iPhone, c'est ça?
8: C'est ça, avec le nouvel iPhone qui a été annoncé, enfin un des nouveaux iPhones qui a été annoncé, puisqu'il y avait la fameuse keynote. Vous savez, c'est cette conférence qui a lieu chaque année pour présenter ce qui arrive dans les prochains mois, les prochaines semaines pour Apple. C'était la première keynote du nouveau président d'Apple, hein, puisque Tim Cook a tiré sa révérence il y a quelques semaines de ça, et donc le nouveau dirigeant d'Apple s'appelle John Ternus. Et et c'est lui qui a présenté l'iPhone Duo, le premier iPhone pliant qui va donc débarquer d'ici quelques semaines en France, hein, puisqu'il a été annoncé aussi pour l'Europe.
1: On avait un concurrent qui faisait déjà ça, ouais.
8: Exactement. Ouais. Alors il y avait les constructeurs chinois, notamment Huawei, Xiaomi qui le faisaient, et évidemment donc Samsung qui propose depuis 7 ans un téléphone pliant. Voilà, donc c'est vrai que c'est assez étonnant de voir qu'ils ont mis autant de temps pour développer cet iPhone pliant. Alors est-ce que vous avez vu le prix de départ pour cet iPhone autour de
1: alors,
8: la table?
1: Alors attendez,
6: 1700.
1: Clara, ok, Félix,
9: 2000 balles.
1: Ouais, moi je dirais 2200.
8: Eh ben, vous êtes le plus proche, Benjamin, mais c'est encore un peu plus. 2339 euros pour la configuration de base, hein, pour ce nouvel iPhone.
1: C'est de la folie.
8: Qui sortira donc le 23 octobre 2026. Et alors, leur explication, quand on leur demande pourquoi ils n'ont pas sorti d'iPhone pliant avant, déjà parce que pour eux, ça représente qu'un petit marché, c'est que 2% seulement des personnes qui aujourd'hui ont un téléphone.
1: En plus, à 2200 euros, il y en a pas beaucoup qui vont
8: c'est
1: l'acheter.
8: Sûr. Hein, ouais. Et eux voulaient avoir un produit complètement design où on ne voit pas du tout la pliure quand on déplie son téléphone. Visiblement, selon eux, ils ont réussi à le faire. Est-ce que ça vaudra du coup ces 2339 euros?
1: Tu peux donner une réponse ou pas?
8: Bah, écoutez, vous pouvez.
1: Je laisse Clara répondre.
6: Pas sûr.
8: Là, écoutez,
9: c'est un peu gadget.
8: On ira tester dans les Apple Store en tout cas. Peut-être pas l'acheter, on ira tester dans les Apple Store.
1: Sans doute.
8: Juste la petite surprise, c'est qu'il n'y a pas d'iPhone 18 tout court qui a été annoncé. Il y a eu des versions Pro et des versions voilà Max, Pro Max, mais la version iPhone 18, le téléphone basique, lui, n'a pas encore été annoncé. Et ça pourrait se faire ça par contre au niveau du printemps. Mais lui serait moins cher a priori quand même.
1: Clara, on va terminer avec vous. Pour les prénoms, mais d'abord Félix. Félix, la revue de presse, c'est Sud-Ouest. Sud-Ouest qui nous parle de la course contre la montre pour évacuer le bois des 40 000 hectares de forêt qui ont brûlé en Gironde cet été.
10: Il y a urgence parce que le bois mort est encore exploitable, mais il doit être débité avant d'être atteint par des champignons, des parasites, scolytes, nématodes, comme nous l'explique Sud-Ouest. En fait, le feu, dans des cas comme ça, brûle l'écorce, mais il va rarement rentrer en profondeur. On est donc face à des dizaines de milliers d'hectares de bois qui ont perdu de la valeur effectivement, mais qui restent exploitables pour le moment en tout cas, à condition de les exploiter à temps. Donc des propriétaires forestiers témoignent dans Sud-Ouest, leurs ancêtres avaient planté parfois il y a des décennies, il y a 70, 80 ans, ça devait bientôt être vendu. Bon bah finalement ce sera vendu pour beaucoup moins cher que prévu, mais les forestiers disent maintenant qu'ils travaillent pour les générations suivantes, hein, les enfants, les petits-enfants. En tout cas, face à l'ampleur du chantier qu'est lié à ce méga incendie, la filière s'organise pour tout traiter en urgence. Les entreprises en Gironde, mais même de toute la France et même d'au-delà des pays de Scandinavie parfois qui viennent comme ça pour traiter tout ce bois brûlé en Gironde. On a même des entreprises à l'étranger spécialisées dans ce genre de catastrophe, nous explique Sud-Ouest, pour agir, couper, évacuer des grandes zones comme ça très vite, ne pas laisser tout simplement le bois brûlé pourrir sur place tant qu'il peut encore être exploité. Forcément, tout ce bois disponible d'un seul coup, le marché n'en demandait pas tant, hein, même pour les palettes, les meubles, le papier, le parquet, etc. Il n'y avait pas tant de demandes, donc forcément tout ça, ça tire aussi les prix vers le bas. Mais bon, il faut bien en faire quelque chose maintenant qu'il est mort, le bois. Autre urgence, les jeunes peuplements de pins qui pour le coup étaient trop fins pour être vendus, ceux qui ont un tronc de moins de 15 cm de diamètre, eux aussi, il faudra les broyer rapidement, même si on peut pas les vendre, pour éviter tout simplement la prolifération, notamment des scolytes, nous explique Sud-Ouest.
1: Passionnant à lire dans Sud-Ouest, et pour ceux qui sont pas dans le coin, en tout cas sud-ouest.fr, sudradio.fr, ça aussi, hein, vous pouvez y aller, je vous conseille. Allez, on termine avec vous, Clara Piernet. Donc, on parle des prénoms qui seront à la mode l'an prochain.
6: Oui, Benjamin, parce que l'officiel des prénoms 2027 sort en librairie aujourd'hui. Alors, il contient le palmarès des prénoms les plus donnés. C'est basé sur les chiffres de l'INSEE. Alors, chez les filles, les prénoms courts ont toujours autant la cote, avec un prénom le plus donné qui reste le même, c'est Louise, suivi de Jade et Ambre, donc prénom court. Chez les garçons, c'est Gabriel qui reste le prénom le plus plébiscité, suivi de Noah et Léo. Et alors, ce qui est intéressant, c'est que le classement se projette sur les tendances de l'année à venir. Et alors, ce qu'on remarque, c'est l'influence des séries sur les parents. Et par exemple, on le voit avec un nouveau prénom qui débarque dans le top 50 et qui grimpe. C'est le prénom Esmé, prénom féminin, petite nouveauté.
1: Ah ouais.
6: Un prénom apparu dans les années 2000 et pour l'officiel des prénoms, il doit clairement son ascension à la série Peaky Blinders, diffusée depuis les années 2015 en France. Même phénomène pour le prénom Alba avec la série espagnole Les Demoiselles du Téléphone. Diffusé à partir de 2017 sur Netflix, ou encore la Casa de Papel aussi, il y a une Alba Casa de Papel qui date de la même année, et enfin Arya, alors avec un I ou un Y qui vient de la série Game of Thrones cette fois.
1: Donc c'est très très série quoi. Ouais.
6: Tout à fait.
1: Grosse inspiration pour les parents.
6: Exactement, et puis ça se poursuit même chez les garçons, la culture populaire pourrait largement influencer les prénoms des garçons pour l'année à venir. C'est le prénom Ezio qui monte beaucoup, E-Z-I-O. Est-ce que vous auriez une idée de pourquoi?
8: Pas du tout.
1: Ezio, non, oui, là on
6: sèche. Ça vient du jeu vidéo.
1: Ah,
6: ouais. C'est le héros du jeu Assassin's Creed.
1: D'accord, ok. Ubisoft, ouais.
6: Voilà, c'est un noble florentin qui est devenu maître assassin durant la Renaissance. Et donc, pour tous les gamers, ça peut aussi être plébiscité l'année prochaine.
1: Et ben voilà. Tenez, on illustre en musique.

0: Peut-être que c'est des fans de Johnny Hallyday aussi, les parents qui souhaitent appeler leur enfant Gabriel, je sais pas. John,
1: c'est Gabriel au féminin quand même pour Johnny, mais c'est peut-être des fans de Gabriel Attal.
2: Non. Alors, aussi.
0: Il y en a, ouais.
3: Justement, l'étude disait que les prénoms des responsables politiques n'étaient pas en vogue. Hein. C'était pas un effet qui faisait remonter ces prénoms dans les classements.
0: Emmanuel, non. Emmanuel Macron.
3: Marine non plus,
0: d'accord. Okay.
3: Jean-Luc.
0: Bon, on verra. Après 2027, Jean-Luc, oui, effectivement. Jean-Luc
4: Jordan.
0: Mélenchon, ouais. Bah justement, on parle de politique. À suivre Clara, John et Félix. Sébastien Lecornu qui souhaiterait diminuer les indemnités des ministres. Tenez, combien gagne un ministre aujourd'hui ? Si vous avez une idée.
4: 10 000 euros, un peu plus de 10 000 euros.
3: Oui, 10 700.
0: Ah oui ?
4: Ah, c'est très précis. Ouais.
0: Alors, moi j'ai un tout petit peu moins de 10 000, mais bon,
3: d'accord.
0: Autour de 10 000.
3: Donc autour de 10 000.
0: En gros, ouais. Vous êtes peut-être plus juste que moi, Clara, en tout cas, voilà. 10% de moins sur ces indemnités. Alors, faut-il vraiment les baisser, ces indemnités des ministres ? C'était l'un des débats tenus hier soir des Vraies Voix de Sud Radio avec Cécile Minibus, Patrick Roger et Philippe David.
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6: C'est en procès, cette idée de Sébastien Lecornu. C'est une idée, c'est envisagé pour l'instant. Donc, aujourd'hui, un ministre de plein exercice, il perçoit 10 700 euros bruts. Quand on regarde la moyenne européenne, je vous en parlais en fait tout à l'heure, en Allemagne, c'est aux environs de 17 18 000. En Angleterre, c'est aux environs de 16 17 000. En Belgique et quelques autres pays de Benelux, etc., c'est plus élevé, hein, c'est 13 12 13 14 000. Et les pays du Sud, quand on va en Espagne, c'est 6 7 000, c'est moins. Donc nous, finalement, on se situe dans la moyenne. Il faut rappeler que François Hollande déjà avait baissé de 30%, hein, évidemment. Alors, est-ce que c'est une bonne ou une mauvaise idée ?
7: Non, mais moi, je crois qu'il faut l'avoir en deux temps.
6: Ouais.
7: Il y a le côté symbolique. Et la politique, c'est avant tout des symboles. Donc, depuis des mois, on dit aux Français qu'il va falloir faire de gros efforts parce que on a 3 000 et quelques milliards de dettes. Donc, ce serait symboliquement catastrophique que les politiques ne fassent pas un effort. Mais alors, si on regarde les rémunérations des ministres par rapport au budget de l'État et à la dette, c'est même pas infinitésimal. C'est micro-infinitésimal. Donc, on est là vraiment dans le populisme au mauvais sens du terme. Moi, s'il veut faire des économies, j'ai d'autres pistes. Mais ce sera pas les mêmes montants, croyez-moi.
4: Bon. Oui, mais les symboles, ça va 2 minutes, quoi. Les symboles.
7: Mais la politique, c'est fait de symboles.
4: Oui, mais d'accord. Mais alors, on va baisser de 1000 balles la rémunération de ministre et du coup ça va permettre peut-être de faire passer un budget. Là j'ai vraiment l'impression qu'il nous prend pour des trompettes, quoi. Et en fait il veut passer ça avant, dire bon ben voilà, moi vous avez vu, on a fait un effort gigantesque. En contrepartie, bien évidemment, ils vont avoir d'autres avantages probablement à côté, mais ça, ils n'en parleront pas. Et bon, vous savez, le budget, il faut faire des efforts. Tous les Français doivent faire des efforts. Vous voyez, nous, on ne s'est pas augmenté. On s'est baissé les salaires. C'est un peu le message que j'ai l'impression qu'ils veulent faire passer. Et moi, franchement, quand je vois ce genre de choses, ça ne me donne pas envie.
8: Mais
4: quoi.
8: En même temps, c'est ce que les gens demandent aussi, hein, que les traitements soient moins élevés. Donc,
4: oui,
8: on va dans le sens des demandes aussi.
4: Le ministre, c'est pas quand même non plus régalé toute la journée. Hein. Ils ont quand même un peu de soucis.
8: Ah bah oui,
4: c'est
8: oui.
4: Normal qu'on paye un ministre. Moi, ça me choque pas. Mais dire ça à 3 semaines du budget, je trouve que c'est très populiste.
9: Hein. Je serais d'accord avec vous, Rudy, mais je le dirais autrement. Je trouve que ça n'est pas démagogique de la part de Lecornu. C'est la mesure proposée par un pouvoir qui, en réalité, n'a pas un grand champ d'action devant lui à l'heure actuelle. Deuxième élément, on peut considérer que c'est injuste par rapport à ce que gagne un ministre. Il travaille énormément le ministre. Et comme l'a dit Patrick, on est dans un traitement qui n'a rien d'exorbitant. Et dernier point, je trouve que c'est dangereux tout le temps d'attiser la jalousie sociale et politique des Français qui n'en manquent jamais face à de l'argent et à du pouvoir. Donc je trouve que c'est une très mauvaise idée.
8: Juste avant de prendre Gilles de Biarritz qui est avec nous au 0826 300 300, après c'est pas peut-être le salaire ou enfin c'est peut-être le train de vie du cabinet.
4: Ah ben voilà,
8: parce que c'est ça.
4: Alors là,
8: c'est peut-être là qu'il faut aller taper avec les voitures, les OS, les officiers de sécurité, les repas.
9: Même là-dessus, on est commencé à faire des efforts, mais pas suffisant probablement.
8: Allez, quand dit Gilles qui est avec nous. Bonsoir Gilles, bonjour. Bienvenue.
10: Bonsoir.
11: Oui, je pense que sur le fond comme sur la forme, c'est pas vraiment une question, le salaire des ministres, parce qu'effectivement, il est pas énorme. par rapport au poste, mais aujourd'hui il y a 36 ministres. Voilà. Donc on a un ministre de tout en fait qu'on connaît pas d'ailleurs, qui change tout le temps.
8: Exactement. Est-ce bien raisonnable?
11: Le mec de l'agriculture, tu le mets au numérique. Tu prends le mec de la santé, tu le mets à la défense. Quand j'ai entendu le programme d'aujourd'hui, je suis allé regarder vite fait sur internet combien il y avait de membres de cabinet. Les derniers chiffres, c'était sous Bayrou, on était à 521. Plus de 1200 personnels pour faire fonctionner tout ça. Ouais. Donc en fait, t'as 36 ministres, t'as 521 membres de cabinet qui sont pas payés au SMIC, hein, qui mangent à la cantine, qui se déplacent en voiture. Tu as le ministre du numérique ou de je sais pas quoi qui traverse Paris avec une escorte de motards, le pimpon et de bagnoles. Donc en fait, le coût il est là, et en dehors du coût, c'est aussi un état d'esprit. C'est le fait que le manège, il est énorme, c'est le parc Astérix en fait. Donc on a des effectifs pléthoriques. Il faut voir quand un ministre, alors, je parle pas du ministre de la Défense ou des choses comme ça, mais quand un ministre se déplace sur un événement un peu important, l'aéropage de conseillers qui est autour, qui arrive en minibus, c'est affolant.
0: En minibus.
11: Non mais c'est grotesque et affolant. Et quand on parlait de reloger aussi certains ministères qui sont très coûteux parce qu'ils sont dans l'ancien, ils sont sur des emplacements
7: des beaux quartiers,
11: difficiles et coûteux à entretenir. Moi j'ai 47 ans, de mon vivant je le verrai jamais, parce que on va décider d'un lieu où mettre des ministères, on va créer des colloques, un haut commissariat et un symposium, ils vont mettre 10 ans à décider d'un endroit qui va coûter 3 fois plus cher que ce que ça coûterait dans le privé et qui aura 5 ans de retard. Donc, de toute façon, la machine, elle tourne à une telle vitesse, le manège, il tourne à une telle vitesse. C'est vraiment... Alors, il y en a qui travaillent

0: le jeu de chaise musicale. C'est ça le souci, c'est pas les 10 000 balles ou 12 000 balles à un ministre. Hein.
1: Ouais, mais pour répondre à Gilles, je voudrais faire une comparaison. Ouais. Aux États-Unis, c'est immuable. Le gouvernement, c'est 15 ministères. Qui sont toujours les mêmes.
2: Moins de ministres.
1: 300 et quelques millions d'habitants, on est un peu moins de 70, ils ont 15 millions, on en a plus de 30.
3: Oui, après, ils sont beaucoup plus décentralisés, puisqu'ils fonctionnent aussi beaucoup par État.
1: Oui, mais ils ont beaucoup moins aussi de strates administratives que nous, faut-il le rappeler aussi.
3: Dans les États, ils en ont.
1: Ils ont la ville, le comté, l'État et l'État fédéral à Washington. Nous, on a les communes dotées de communes, les métropoles, les départements, les régions, l'État, l'Europe.
4: Les millefeuilles.
5: Et oui, faut-il baisser alors les indemnités des ministres? C'est ce que propose Sébastien Lecornu pour le budget, l'examen du budget qui ne va pas tarder. Ce sera le mois prochain et ce sera sportif, à mon avis. Il est 5h49 sur Sud Radio. Les vraies voix, vous les retrouverez tout à l'heure, cet après-midi, à partir de 17h en direct avec Cécile de Minibus, Patrick Roger et Philippe David. Nous, dans un instant, on a rendez-vous avec notre lefto du jour. On sera avec un boucher qui est du côté de Saint-Étienne. Et puis avant cela, le rappel des titres. À tout de suite.
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5: Il est 6h10, le rappel des titres sur Sud Radio. Et tout d'abord, le procès en appel de Cédric Jubilard se tiendra. On connaît la date, le 30 avril prochain, à Toulouse. Reconnu coupable du meurtre de son épouse, Cédric Jubilard avait été condamné en première instance à 30 ans de prison. Pas de nouvelle aide générale, ni de baisse de taxes face à la flambée des prix à la pompe. Le ministre de l'économie a justifié hier sa décision par l'état des finances publiques. L'Union européenne veut autoriser les collectivités à exclure les fournisseurs chinois de leurs appels d'offres. Une proposition pour encourager le recours aux fournisseurs locaux ou européens. L'avion de Volodymyr Zelensky a failli être touché par un drone. Ça s'est produit hier alors que le président ukrainien quittait la Moldavie pour rejoindre la Norvège. Et puis le football entre en matière réussie pour le Paris Saint-Germain qui a laminé le Slovan Bratislava. Victoire, c'est la Ligue des Champions, 6-1 sur la pelouse du Parc des Princes. Les buteurs, notamment un doublé signé Ousmane Dembélé, puis un triplé de la recrue espagnole Ferran Torres. Et c'est l'heure de retrouver notre lève-tô du jour. Bah oui, Sud Radio qui donne la parole à celles et ceux qui se lèvent tôt avec Théo Giry, qui est un de notre compagnie ce matin sur Sud Radio. Boucher, fondateur de la boucherie Le Bio Vert, c'est à Saint-Étienne. Bonjour Théo.
10: Bonjour.
5: Et bienvenue sur Sud Radio. Comment allez-vous ce matin? Bien réveillé déjà?
10: Tout à fait. Bah, il faut, on n'a pas bien le choix. Non, nickel. Franchement, bien réveillé. Un petit peu enrhumé avec le chaud et le froid en ce moment. Mais
5: ah, bah, il y en a beaucoup comme vous.
10: Pas méchant.
5: Il y en a beaucoup comme vous. J'entends, voilà. vous êtes en train de travailler là, vous découpez?
10: Non. Alors, là, je suis en train de préparer mon rayon traiteur.
5: D'accord.
10: En fait, si vous voulez, on est deux. J'ai mon collègue, lui, qui est en train de s'occuper de la vitrine boucherie. Moi, là, je m'occupe de la vitrine traiteur. Donc voilà, on est en train de faire un petit peu la mise en place. Et puis après, on va attaquer les préparations, les autres préparations pour demain, tout ça.
5: Ouais. Salut votre collègue, d'ailleurs, avec qui vous bossez, qui est à côté de vous. Théo, vous avez 23 ans, et donc, vous avez cette boucherie. Comment ça s'est passé? Vous êtes très jeune. C'est un investissement important comme ça, voilà, d'acheter un fonds de commerce, une boucherie.
10: Ah bah oui, c'est quand même un joli billet, mais c'est quelque chose que je voulais faire depuis toujours. Alors c'est vrai que c'est pas quelque chose qui devait se faire aussi vite, on va dire.
5: Je voulais
10: attendre un petit peu encore d'être d'être sûr de moi finalement. Puis en fait, dans le quartier où je suis, il y avait un traiteur, donc l'établissement que j'ai repris, qui a fermé, et donc l'opportunité était tellement

0: rappelle que bah j'ai sauté dessus et j'ai dit allez, tant pis, même si on voulait attendre, on va le faire direct.
1: Et
0: Comme ça au
1: vous
0: moins.
1: avez foncé.
0: Voilà, c'est ça, tout à fait.
1: Ouais.
0: Tout à fait, tout à fait.
1: À quel âge vous êtes dit que vous souhaitiez devenir boucher?
0: Eh bah, en soi, assez récemment, mes 20 ans, donc il y a 3
1: Ah
0: ans
1: oui,
0: maintenant.
1: ouais.
0: Parce que, alors, à la base, je suis dans du commerce, moi.
1: D'accord.
0: J'ai donc un BTS commerce, tout ça. Du coup, ça me plaît, enfin, c'est pas que ça me plaisait pas, mais je trouvais pas ma place dans ce milieu-là. Et donc je me suis vite réorienté sur la boucherie, étant donné que j'ai mon oncle qui, lui, a sa boucherie dans la plaine, à Moron-les-Bains. J'ai eu fait 2-3 passages chez lui pendant que je cherchais du boulot en tant que commercial, je trouvais pas. Donc du coup, je suis allé lui filer un coup de main et ça m'a plu. Et donc j'ai dit, bah allez, bah let's go, je me lance et voilà. Et puis maintenant, bah ça va faire 3 ans, ouais, que je fais ça. Donc voilà, je me suis jamais autant éclaté pour le coup. Alors c'est sûr, comme vous l'avez dit, ça fait se lever tôt,
1: Oui,
0: mais bon.
1: mais quand c'est une passion, ça vaut le coup. Qu'est-ce qui vous plaît précisément dans ce métier de boucher, Théo?
0: Oh là, oula, beaucoup de choses.
1: Tout.
0: Déjà, le travail de la viande, c'est quelque chose de super sympa. C'est très très cool. Ça permet de savoir qu'on fait quelque chose qui plaît aux gens, qui nous plaît à nous aussi, hein. Faut quand même être patient, parce que ça se fait pas du jour au lendemain. Mais voilà, ça fait c'est un enfin il y a plein de choses comme ça qui me plaisent là-dedans. Et puis voilà. Puis bon, là, après, le fait d'ouvrir ma boucherie, ça me fait encore plus aimer ce métier, parce que
1: Ben oui.
0: là, on se sent utile un petit peu plus que dans le commerce, dans certaines choses.
1: Ben
0: Là, au moins,
1: surtout pour la clientèle, parce que voilà, vous avez repris,
0: c'est
1: c'était un traiteur qui était là auparavant, qui a fermé. Je sais pas s'il y a beaucoup de boucheries du côté de Saint-Étienne, mais forcément pour ceux qui sont dans le coin, c'est un plaisir de voir que ben voilà, il y a une boucherie qui rouvre dans la foulée.
0: Ouais, c'est ça, surtout qu'à Saint-Étienne, en boucherie traditionnelle, hein, je vous parle juste de Saint-Étienne centre-ville, on n'est plus que 7.
1: Ah oui.
0: Donc autant vous dire qu'on n'est pas beaucoup pour une métropole. Donc non non, franchement, on a une très bonne clientèle, les gens sont contents. Et puis il faut dire que la maison que j'ai reprise, c'était une institution, ça faisait plus de 20 ans qu'il était ici.
1: Ouais.
0: Donc bon, voilà, la clientèle était un peu déçue qu'il est fermé, et là ils sont très contents qu'on ait rouvert.
1: Bah, j'imagine. Théo, supporter des Verts ou pas?
0: Ah bah bien sûr,
1: Ah bah bien
0: depuis tout
1: sûr,
0: petit,
1: depuis tout
0: depuis tout petit, on dans le berceau de toute façon quand on est à Saint-Étienne.
1: Bon, en tout cas, les résultats, ça va plutôt bien là sur ce début de saison en Ligue 2 là.
0: Oui, alors on va pas s'enflammer, hein. C'est 5 matchs contre les Saint-Étienne,
1: Ouais,
0: mais
1: 5 matchs, 5
0: non
1: victoires,
0: non,
1: ouais.
0: non c'est très bien.
1: Bah
0: Bah ça
1: oui.
0: permet de se lever avec le sourire.
1: Bah oui,
0: Ça permet de se
1: forcément.
0: lever
1: Bah
0: avec
1: oui.
0: le
1: Et puis de
0: sourire.
1: partager aussi, parce que c'est une passion qui se partage, le football. Théo,
0: Tout
1: j'ai
0: à
1: un
0: fait.
1: grand merci d'avoir été avec nous ce matin sur Sud Radio. Je le rappelle, un fondateur de cette boucherie, le Bio Vert, à Saint-Étienne. Théo, je vous souhaite une très belle journée. Merci d'avoir accepté
0: Merci.
1: Notre invitation ce matin sur Sud Radio. Puis on salue
0: Merci.
1: bien sûr le collègue. Merci à vous. Bonne journée.
0: Avec plaisir, merci. Bonne journée, au revoir.
1: Merci Théo. Allez, 5h57 sur Sud Radio. On file dans un instant l'horoscope et puis la météo de Rémi André. Pas mal de soleil au programme, c'est ce qu'il nous dira. Et puis le journal de 6h nous sera présenté. Elle va pas tarder à nous rejoindre par Clara Piernet. À tout de suite.
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1: Et l'horoscope, c'est avec vous, Camille. Bonjour.
4: Bonjour à tous. Les béliers, aujourd'hui, l'efficacité passera par les petites décisions bien pensées plutôt que par le grand bouleversement. Les taureaux, vous saurez repérer ce qui est vraiment utile et ce qui ne l'est pas. Les gémeaux, votre curiosité vous poussera à explorer un sujet inattendu aujourd'hui. Quant à vous, les cancers, vous ressentirez le besoin de ralentir le rythme pour mieux profiter de votre journée. Les lions, un encouragement, un compliment ou une attention que vous jugiez anodine marquera davantage les esprits qu'une grande démonstration. Les vierges, une tâche que vous pensiez compliquée se révélera beaucoup plus simple une fois commencée. Quant à vous, les balances, changer un détail dans votre intérieur, porter une couleur qui vous plaît ou vous offrir un moment agréable aura un effet étonnamment positif sur votre humeur. Les scorpions, vous pourriez découvrir une information qui remet en perspective une situation récente, ce qui vous permettra de comprendre les choses avec davantage de recul. Les sagittaires, vous aurez envie de suivre votre propre rythme, même si cela surprend votre entourage. Les capricornes, votre sens des priorités sera particulièrement efficace. Les autres apprécieront votre capacité à garder une vision d'ensemble. Les Verseaux, là où tout semblait bloqué, vous trouverez une solution inattendue. Et puis enfin, amis poissons, aujourd'hui le silence vous apportera plus de réponses que le bruit. Je vous souhaite quant à moi une très très belle journée.
1: Merci à vous Camille.
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1: Et bonjour Rémi André.
5: Bonjour Benjamin, bonjour tout le monde.
1: Bon, globalement, aujourd'hui, c'est plutôt du soleil qui nous attend, Rémi.
5: Oui, effectivement, une assez belle journée. D'ailleurs, vous savez qu'avec cet air un petit peu plus frais, le ciel est en grande partie dégagé cette nuit, eh bien les températures se sont rafraîchies. Mmh. Nous avons des valeurs qui sont descendues jusqu'à 4 degrés seulement ce matin à Reims, ainsi qu'à Aurillac. Ça commence
1: ça
5: à être un petit peu frais. Mmh. Bon, ça pique pas trop, mais c'est frais. Bon, ça fait du bien, de toute façon. Nous avons des températures, par exemple, de 9 degrés à Gien ou à Auch, des valeurs qui sont en général comprise entre 9 et 12 degrés à l'intérieur des terres. Mais on a encore des 22 degrés actuellement du côté de Nice ou 24 degrés à Ajaccio ou Bastia. Alors d'ailleurs c'est sur les Alpes du Sud ainsi que sur la Corse que nous aurons encore un petit risque d'orage dans l'après-midi, mais sur le reste du pays, mais vous avez bien raison, justement le ciel restera en grande partie dégagé même si on voit des cumulus se former dans l'après-midi et les températures vont remonter mais de façon tout à fait raisonnable. 20 degrés à Brest, 23 degrés à Paris, 24 à Nancy, 25 à Toulouse, jusqu'à atteindre les 27 degrés à Marseille.
1: Merci beaucoup Rémi André. Un petit café, un petit thé, c'est parti dans le petit matin de Sud Radio. Soyez les bienvenus, les 6h.
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1: Et le journal de 6h nous est présenté par Clara Piernet. Bonjour Clara.
6: Bonjour Benjamin, bonjour à tous.
1: Le choc à Carcassonne, la ville secouée par des propos racistes et misogynes tenus par des policiers municipaux, le maire, Rassemblement National, mis en difficulté, vous l'entendrez dans un instant. Les autres titres de l'actualité, Clara.
6: Plus d'argent dans les caisses, ni aide, ni baisse des taxes face à la flambée des prix du carburant. Situation tendue pour les professionnels, réaction à suivre. La droite et le centre en quête d'une stratégie pour 2027, la question de la primaire de plus en plus sur la table. En football, résultat de la Ligue des Champions, le PSG brille au Parc des Princes. Luis Enrique, fier de ses joueurs, vous l'entendrez.
1: Mais tout d'abord, l'onde de choc à Carcassonne. Cela fait suite à la diffusion de propos à caractère raciste et misogyne tenus par des policiers municipaux.
6: De longues minutes de propos indignes dans une vidéo qui fait polémique. Une patrouille en service a été enregistrée involontairement par la caméra piéton d'un de ces policiers en novembre dernier. Des propos à caractère raciste, sexiste, homophobe, voire complotiste. Le parquet de Carcassonne a ordonné hier la suspension des 4 policiers municipaux mis en cause. L'affaire met la municipalité Rassemblement National en difficulté, Franck Payanave, alors que les faits se sont produits avant son arrivée à la mairie.
7: L'embarras du maire au moment de répondre aux questions des journalistes, aucun mot supplémentaire de sa part, mais Christophe Barthès cible l'ancienne municipalité.
8: Cette vidéo remonte à 8 mois, période durant laquelle nous n'étions pas aux responsabilités. L'ancien maire d'hiver droite était aux responsabilités au moment de cette affaire. L'ancienne équipe a volontairement mis sous le tapis cette affaire en pleine campagne électorale.
7: Mais pour l'opposition, on rappelle le lien étroit entre ce policier et le Rassemblement National. Alix Soler Alcaraz était candidat PS face au maire aux dernières municipal.
9: Ça pose la question d'une justice ou d'un comportement à deux niveaux en fonction de si vous êtes proche politiquement des idées du maire ou pas. Et donc ça pose un vrai sujet, je crois, d'éthique en termes de responsabilité du maire.
7: Une affaire qui fait vivement réagir les Carcassonnais comme dans ce café.
10: Normalement, s'ils sont des républicains, c'est fraternité, liberté, etc. C'est vraiment à l'inverse de ce qu'on peut avoir de gens qui servent un service public.
11: J'ai trouvé ça honteux et j'ai trouvé que c'est même tout Carcassonne qu'on humiliait avec des propos comme ça.
7: À noter qu'il y a quelques heures, Laurent Nunez a ordonné un contrôle de la police municipale alors qu'une enquête du parquet de Carcassonne est toujours en cours.
1: Reportage Sud Radio signé Franck Payanave. Ça y est, c'est officiel, on connaît désormais la date du procès en appel de Cédric Jubilard, reconnu coupable en première instance du meurtre de son épouse.
6: Le procès en appel se tiendra à Toulouse du 30 avril au 14 mai prochain. Souvenez-vous, l'appel avait été reporté après la découverte des ossements de Delphine Jubilard en juillet dernier. Découverte sur indication de Cédric Jubilard, qui a reconnu sa responsabilité dans la mort de sa femme. En première instance, il a été condamné à 30 ans de prison.
1: On en vient à la flambée des prix à la pompe. 2,10 € pour l'essence, c'est un record, mais le gouvernement reste de marbre.
6: Pas de nouvelle aide générale, pas de baisse de taxes, ni de plafonnement des prix. Voilà ce qu'il faut retenir de la réunion entre le ministère de l'économie et les distributeurs hier. L'exécutif maintient uniquement les aides ciblées, une situation particulièrement difficile pour les professionnels qui dépendent de leur véhicule pour travailler. Christophe Bélanger est vice-président de la Confédération de l'artisanat et des petites entreprises du bâtiment. Selon lui, l'aide sur le GNR, le gazole non routier, reste largement insuffisante pour les entreprises du secteur, même si elles ne se refusent pas.
12: Naturellement, on la prend, c'est toujours ça. Aujourd'hui, ce qu'on veut, c'est qu'elle perdure au moins jusqu'au mois d'octobre. Donc on attend que les décrets sortent pour que nos entreprises puissent en faire la demande. L'annonce également qu'il n'y aura pas d'aide supplémentaire, là, alors c'est plus sur le GNR, mais sur le gasoil, donc les prix ne seront pas plafonnés. Les métiers de seconde œuvre, les électriciens, les plombiers et tout ça, eux, ils circulent énormément, mais sur le gasoil, il n'y a pas d'aide.
1: Et on y reviendra d'ailleurs juste après le journal avec Pierre Chasseret. Et justement, cette question, Clara, jusqu'où les prix du carburant peuvent-ils grimper ? L'économie mondiale dépend de la situation au Moyen-Orient.
6: Oui, et des pétroliers sont justement pris pour cible par l'Iran dans le détroit d'Ormuz. Une dizaine de navires ont été attaqués hier. Le prix du baril de pétrole dépasse la barre des 100 dollars.
1: La politique, avec le budget, Sébastien Lecornu envisage de baisser l'indemnité des membres de son gouvernement.
6: Moins 10% pour les ministres et leurs conseillers. Cela pourrait être une des pistes d'économie pour 2027. Un ministre de plein exercice perçoit actuellement autour de 10 000 euros bruts par mois. Pas de quoi réduire le déficit, selon l'ancien Premier ministre et candidat à la présidentielle, Gabriel Attal, qui souligne tout de même une bonne idée en matière d'exemplarité. En bref, l'avion du président ukrainien Volodymyr Zelensky a failli être percuté par un drone en plein vol. Information du Premier ministre norvégien hier.
1: Retour en France, à 7 mois de l'élection présidentielle, les politiques de la droite et du centre se cherchent une stratégie.
6: Faut-il passer par une primaire pour désigner le candidat de la droite et du centre ? C'est oui pour 61% des Français, d'après un sondage Odoxa Backbone pour le Figaro. L'idée fait de plus en plus son chemin. 200 élus locaux soutenaient l'idée dans une pétition dont le président centriste de la région Normandie, Hervé Morin, ou encore le président du Sénat, Gérard Larcher.
1: Un concert de la DJ Barbara Butch annulé à Amiens, c'est la conséquence d'un appel au boycott lancé par l'association France-Palestine Solidarité.
6: Oui, et les organisateurs estiment finalement que les conditions de sécurité de l'événement ne sont plus réunies. Pour rappel, des associations et la France Insoumise avaient déjà appelé au boycott de l'artiste juive. Le président LR de la région, Xavier Bertrand, a jugé cette annulation inacceptable.
1: On termine, Clara, ce journal avec le sport, le football et la Ligue des Champions.
6: Très belle entrée en compétition pour les champions en titre hier soir. Le PSG tout à fait, le PSG a laminé le Slovan Bratislava 6-1 sur la pelouse du Parc des Princes avec un doublé signé Ousmane Dembélé et un triplé de Ferran Torres. Justement, l'entraîneur Luis Enrique a fait l'éloge de son attaquant Ousmane Dembélé à la fin du match. On l'écoute.
13: Quand tu vois sa capacité à créer et sa capacité à presser et à montrer à tout le monde quel est le niveau qu'on avait soin pour aider l'équipe, c'est un vrai plaisir. C'est merveilleux. Et je ne parle comme entraîneur, je parle comme supporter de football, voire un joueur de ce niveau.
6: Et pour les supporters de football, ce soir, c'est au tour du RC Lens de se lancer dans la compétition. Les joueurs se déplacent et le Slavia à Prague.
1: Et ben voilà, on verra cela en tout cas. Vous voyez quoi, tenez, Clara, Lens face au Slavia Prague. Tu prenais ce qui ?
6: Petit 2-1.
1: 2-1 pour Lens ?
6: Et vous ?
1: Je note votre pronostic. Je dis 2-1 pour Lens, du coup. On verra cela. C'est tout ce qu'on souhaite, en tout cas, aux Lensois. Merci beaucoup, Clara Piernet. On vous retrouve à 7h pour un nouveau journal. À tout à l'heure.
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1: Il est 6h07 sur Sud Radio, soyez les bienvenus si vous nous rejoignez. On est ensemble jusqu'à 7h avant de retrouver tout à l'heure Jacques Cardoz, l'ensemble des sujets que l'on va développer, notamment eh bien, à propos de cette actualité, ce chercheur d'anthropie qui a démissionné et qui s'inquiète d'une intelligence artificielle hors de contrôle. Il est très inquiet pour l'avenir de l'humanité. On y reviendra dans la matinale de Jacques Cardoz tout à l'heure. D'ici là, le saviez-vous, c'est avec Félix Mathieu.
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1: Bonjour Félix.
14: Bonjour Benjamin, bonjour tout le monde.
1: Le saviez-vous, on en parlait hier, Marine Tondelier s'est montrée peu inspirée au sujet des présidents de la 5e République, l'occasion d'évoquer la face cachée de certains d'entre eux, Félix.
14: Oui, prenons les deux qui ont le moins inspiré la leader écologiste, Georges Pompidou et Valéry Giscard d'Estaing. Alors je vous épargne le bilan officiel complet, ce serait un peu injuste pour Marine Tondelier. Moi j'ai eu le temps de préparer mes antisèches. Allez hop, en un mot quand même, Pompidou, le novateur qui lance ou consolide des grands projets structurants, oui. Ariane, réseau TGV, nucléaire massifié juste avant le choc pétrolier, premier ministère de l'environnement et en même temps développement des autoroutes françaises. Quant à Giscard, bon, on va lui faire crédit de la dépénalisation, de la légalisation de l'IVG avec Simone Veil ou de l'abaissement de la majorité de 21 à 18 ans. Mais bon, allez, au-delà du bilan sérieux, on a souvent parlé des faces cachées d'autres présidents, sans doute un peu moins de ces deux-là. Alors sur Pompidou, loin de n'être qu'un De Gaulle bis, on pourra mentionner l'amateur de Porsche, de poésie aussi, il avait publié une anthologie, l'amateur d'art contemporain également, le gaullisme en couleur quelque part, son épouse Claude Pompidou d'ailleurs était très éloignée du style d'une Yvonne de Gaulle, elle était très moderne, Claude Pompidou elle avait fait redécorer l'Elysée par des designers contemporains, bon depuis les dorures ont un peu repris leurs droits. Et puis s'il fallait dire un mot sur la face cachée de Valéry Giscard d'Estaing, au-delà de l'accordéon ou de cette formule aigre-douce à la fin,
15: au revoir.
14: Au-delà de ça, citons l'affaire de la camionnette du Bélier, figurez-vous que le président, élu 3 mois plus tôt en 74, avait embouti cette camionnette du laitier, la camionnette d'un laitier de bon matin.
1: D'accord,
14: ouais. Au volant, le président Giscard, d'une voiture sportive qu'il avait empruntée à un ami, l'affaire été étouffée à l'époque parce que le président, il se trouvait en charmante compagnie. En charmante compagnie, a priori, c'était pas son épouse.
1: Voilà, pour briller avec ses petites anecdotes à la machine à café. Merci beaucoup Félix Mathieu. Il est 6h10, tout de suite ça roule avec Pierre Chasseret.
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1: Bonjour Pierre, on va reprendre notre sérieux avec vous. 10e réunion sur les carburants à Bercy hier et toujours aucune baisse des taxes à l'horizon. Quelques grands groupes avaient été invités à cette réunion, mais pas les petits indépendants ni les associations d'usagers.
16: Oui, ça a un petit air de Commedia dell'arte. On réunit les mastodontes de la distribution pour faire du théâtre sur les marges et puis on laisse la porte fermée à ceux qui représentent le terrain, la France qui bosse. On ferme le débat pour ne surtout pas toucher au seul sujet qui sauverait le pouvoir d'achat, les plus de 60% de taxes que l'État prend sur chaque litre de carburant.
1: Oui, et pendant ces réunions de salon, si je puis dire, à Bercy, les automobilistes, eux, Pierre, sont étouffés par ces prix à la pompe record. Jusqu'où cette sourde oreille peut-elle encore durer, Pierre ?
16: Attention, parce qu'à force de tirer sur la ficelle, ça va craquer. Faire son plein pour aller bosser, c'est pas un luxe, c'est une nécessité vitale. Si on arrête de faire le plein, on va plus bosser, l'économie nationale s'arrête. Alors stop, arrêtons les tables rondes au sommet entre privilégiés. Ce que les Français exigent tout de suite, immédiatement, c'est une baisse urgente des taxes et que l'on rende enfin un peu d'argent aux automobilistes. Pourquoi ? Eh bien parce que si la France s'arrête de conduire, la France s'arrête économiquement. Comment ne pas comprendre cela ? Ça me paraît évident, c'est évident pour tous les automobilistes qui sont dans la voiture, mais apparemment pas pour ceux qui nous dirigent.
1: Est-ce que c'est plus possible, ces prix, 2,12€ le litre de sans-plomb 95 en moyenne aujourd'hui, pratiquement 2,30€ pour le gasoil. Merci Pierre Chasseret, on va y revenir d'ailleurs tout à l'heure sur ces prix à la pompe avec une station-service qui a eu un petit souci d'affichage, un souci pour la station, pas pour les clients, bien au contraire, vous l'entendrez. Et puis avec Rémi André, on va tenter de percer les mystères du vide, rien que ça. Oui, c'est à suivre sur Sud Radio.
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1: Il est 6h15 sur Sud Radio. Le rappel des principaux titres de l'actualité du jour. Et tout d'abord, ça y est, on connaît la date du procès en appel de Cédric Jubilard. Ce sera à partir du 30 avril prochain à Toulouse. Reconnu coupable du meurtre de son épouse, Cédric Jubilard avait été condamné en première instance à 30 ans de prison. Pas de nouvelle aide générale ni de baisse de taxes face à la flambée des prix à la pompe. On en parlait il y a quelques instants. Le ministre de l'économie a justifié hier sa décision par l'état des finances publiques. On reparle carburant dans un tout petit instant. Le temps de vous dire que l'avion de Volodymyr Zelensky qui a failli être touché par un drone. Ça s'est produit hier alors que le président ukrainien a quitté la Moldavie pour rejoindre la Norvège. L'Union européenne veut autoriser les collectivités à exclure les fournisseurs chinois de leurs appels d'offres. Une proposition pour encourager le recours aux fournisseurs locaux ou européens. Et puis en football, la Ligue des Champions entrée en matière réussie, parfaite pour le Paris Saint-Germain qui a laminé le Slovan Bratislava. Victoire 6-1 hier sur la pelouse du Parc des Princes. Les buteurs notamment ont doublé Ousmane Dembélé, un triplé de la recrue espagnole Ferran Torres. Sud Radio, on en parle sur les réseaux sociaux alors que les prix, je le disais à l'instant, à la pompe atteignent des niveaux records. C'est une scène insolite qui s'est produite en Charente, pas très loin de la ville d'Angoulême, dans la nuit de mardi à mercredi. La station-service du Super U de La Couronne a affiché des prix anormalement bas. 1,239 € le litre de samplon 98, c'est tout simplement 1 € de moins que le prix qui aurait dû être indiqué. L'information n'a pas mis longtemps, vous l'imaginez, à circuler sur les réseaux sociaux et rapidement, les automobilistes ont pris d'assaut cette station-service plutôt charitable.
33: Allez gars, Super U de la Couronne, 1 € le litre d'essence.
0: Vous pouvez venir, guette le garçon, ils sont déjà avec les bidons. On attend tous, hein. Allez, jusqu'à la voie lactée.
1: Ben oui, il n'en revenait pas, vous l'avez entendu, cet automobiliste comme lui, ils ont été nombreux à affluer vers la station-service de la Couronne afin de faire leur plein, à prix cassé finalement. Le lendemain matin, nos confrères de Charente Libre ont contacté la direction du Super U. Celle-ci indique qu'il ne s'agissait pas d'une opération promotionnelle, pas du tout. C'était une erreur humaine, une erreur qui a été depuis, je suis au regret de vous le dire, qui a été depuis corrigée. Le manque à gagner, en tout cas pour le magasin, n'a pas encore été chiffré. Il est néanmoins déjà qualifié d'énorme. Figurez-vous, un plein qui aurait coûté normalement 100 € a été vendu cette nuit-là, 55 €. Ouais, ça fait une très belle affaire, une aubaine pour les chanceux qui ont pu en profiter. Ça fait rêver, c'est vrai, quand on voit le prix moyen à la pompe aujourd'hui. Hein, je le disais tout à l'heure, 2,12 €, hein, le litre de sans-plomb 95, pratiquement 2,30 € pour le gasoil. Et on vous retrouve, Félix Mathieu, pour votre revue de presse. On commence avec, justement, ces pompes à essence qui font la une de beaucoup de journaux et une formule qui revient beaucoup, beaucoup s'adapter.
14: Jusqu'où s'envoleront les prix, se demande le Télégramme, qui redoute du bientôt, peut-être, 3 € le litre, voire 4 € à Noël. Comment les Français s'adaptent? C'est le titre de la une du Parisien aujourd'hui en France, mais aussi de la Voix du Nord. 450 € de gasoil par mois, dit quand même une automobiliste dans la Voie du Nord, hein, quand elle additionne tout le prix de son loyer. Certains limitent leurs déplacements, s'organisent autrement. Certains même ne font plus jamais le plein complet, ils le confient.
1: Un autre sujet, la une de Sud-Ouest, la course contre la montre pour évacuer le bois des 40 000 hectares de forêt qui ont brûlé en Gironde cet été.
14: Il y a urgence, hein, le bois mort encore exploitable doit être débité très vite avant d'être atteint par les champignons, les moisissures, les parasites, les maladies. En fait, le feu brûle les corps, mais il ne rentre pas en profondeur. Donc on peut encore exploiter, mais à condition de le faire assez vite. Les propriétaires forestiers témoignent dans Sud-Ouest. Parfois, c'est des parcelles qui avaient été plantées par leurs grands-parents il y a 70-80 ans. C'était censé être vendu bientôt. Et finalement, le bois il va être débité plus vite et vendu beaucoup moins cher que prévu. Maintenant, ces forestiers travaillent pour les générations suivantes. En tout cas, face à l'ampleur du chantier lié à ce méga incendie, la filière s'organise pour tout traiter, pour tout évacuer en urgence avant que ça pourrisse sur place. On a des entreprises en Gironde ou en France qui affluent dans le département, même des entreprises étrangères, des entreprises scandinaves notamment, certaines spécialisées dans des catastrophes d'ampleur comme ça, parce que c'est pas rien de devoir comme ça évacuer des dizaines de milliers d'hectares de bois brûlés assez vite avant que ça pourrisse. Autre urgence, les jeunes peuplements de pins qui étaient encore trop fins pour être vendus, eux aussi, même si on peut pas les vendre, faudra les broyer rapidement là encore pour éviter la prolifération notamment des scolytes, nous explique Sud-Ouest.
1: Article passionnant, effectivement. On termine avec la République des Pyrénées. Félix qui nous parle de François Hollande qui teste sa popularité à Pau.
14: Oui, il y a du monde aux dédicaces de l'ancien président de la République. Alors la République des Pyrénées nous donne quelques profils. Martin, 20 ans, Axel, 19 ans. L'un est venu l'un est venu parce que papa socialiste lui parlait beaucoup de François Hollande. L'autre se souvient que il n'était pas très vieux, il avait à peine 10 ans, mais que François Hollande avait selon lui tenu un peu la barre lors de la vague d'attentats, quand il avait à peine, lui, l'âge de s'intéresser à la politique. On a David, salarié de La Poste, qui se dit que c'était l'occasion de rencontrer pour la première fois de sa vie un président. Ou encore, tiens, un ancien adjoint PS de passage à cette dédicace, un ancien adjoint PS au maire de Pau, venu faire l'éloge, nous dit la République des Pyrénées, de la capacité à réunir de l'ancien président Hollande.
1: Qui n'est pas candidat à François Hollande.
14: Non, il dédicace ses livres.
1: Pas officiellement, il dédicace ses livres. Et il a dit qu'il allait se prononcer sur une éventuelle candidature ces fins d'année.
14: Il attend.
1: Ce sera après la primaire, du coup, socialiste du mois prochain.
14: Comme on dit, un malentendu, il attend.
1: Voilà. Merci beaucoup, Félix Mathieu, pour ces précisions. Allez, tout de suite, 6h21, on rejoint Rémi André.
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1: Bonjour Rémi.
4: Bonjour Benjamin.
1: Bon, on va tenter de percer avec vous les mystères du vide, qui n'est peut-être pas si vide. Alors pour cela, direction un astre parmi les plus extrêmes de l'univers, une étoile à neutrons, où le vide de l'espace vient de trahir donc un secret centenaire. Rémi, comment une étoile à neutrons peut nous donner, nous apprendre quelque chose comme ça sur le vide ?
4: Eh bien, cet objet en question est un magnétar, une étoile à neutrons qui possède un champ magnétique tout simplement stupéfiant. Plus de 100 millions de fois plus puissant que tout ce que l'humanité a jamais réussi à créer sur Terre. Or, la physique quantique nous dit que le vide n'est jamais vraiment vide. Il grouille de particules dites virtuelles, qui apparaissent et disparaissent en permanence. Sous un champ magnétique suffisamment monstrueux, ces particules s'alignent et se comportent comme un prisme, modifiant très légèrement la polarisation de la lumière qui les traverse. Ce phénomène a un nom, la biréfringence du vide.
1: Ah bah, rien que ça, comment a-t-on réussi à observer un effet aussi minuscule, comme ça, à des années-lumière de distance ?
4: En combinant trois instruments de pointe, le télescope spatial XPE de la NASA, spécialisé dans la polarisation des rayons X, le télescope NISR, installé sur la Station Spatiale Internationale, et le radiotélescope australien Muiryang à Parkes. Ensemble, ils ont mesuré des niveaux de polarisation des rayons X extrêmement élevés autour du magnétar, exactement la signature attendue si la lumière traversait justement un vide biréfringent. Une prouesse technique rendue possible seulement par l'existence d'un laboratoire naturel aussi extrême que ce magnétar.
1: Donc c'est une confirmation en gestation depuis vraiment longtemps. En quoi cette confirmation est-elle si importante, Rémi ?
4: Eh bien parce que, justement, elle referme une véritable enquête scientifique vieille de 90 ans. La prédiction théorique remonte aux années 1930 avec les travaux du physicien Werner Heisenberg. Depuis, personne n'avait pu l'observer directement, faute justement d'un champ magnétique assez puissant, nulle part sur Terre, ni même en laboratoire. Cette découverte confirme que le vide quantique est un acteur à part entière de la physique et pas un simple néant. Le vide n'est donc pas vide. De quoi se rappeler la prochaine fois qu'on regarde le ciel étoilé, que même ce qui semble ne rien contenir du tout contient en réalité tout un mystère.
1: Mais c'est beaucoup. Merci beaucoup Rémi et André. On se retrouve dans un instant, Rémi, pour la météo du jour. Et puis après les infos de 6h30, je vous parlerai de cette décision radicale de la France Insoumise, LFI, qui a décidé de boycotter BFM TV toute cette semaine. Je vous expliquerai cela donc aux alentours de 6h40, 6h45 tout à l'heure.
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1: Et on vous retrouve Rémi André pour la météo du jour. On aura pas mal de soleil aujourd'hui Rémi.
4: Oui, mais la journée commence avec un petit peu de fraîcheur. Ah, justement, c'est un petit peu lié à la même chose. Le ciel est en grande partie dégagé. Dans la nuit, ça s'est rafraîchi. Le ciel est toujours en grande partie dégagé. Dans la journée, le soleil réussira à faire remonter ses températures. Donc ce matin, eh bien, cette fraîcheur, ce sont des températures qui sont descendues jusqu'à 3 degrés du côté d'Aurillac. 4 degrés seulement à Reims. Nous avons des températures comme ça sur la Champagne de 7 à 9 degrés également, jusqu'à Paris où il fait 12 degrés dans Paris, mais autour de Paris, du côté de Roissy par exemple, seulement 11 degrés. Des températures qui dans le sud-ouest également sont un petit peu fraîches, hein. 8 degrés actuellement à Auch. Nous avons des valeurs qui ont atteint également les 8 degrés du côté de Bagnères-de-Luchon. Donc de la fraîcheur ce matin et dans l'après-midi, eh bien tout ça va remonter avec du soleil plutôt, juste quelques cumulus et des températures qui atteindront 20 degrés à Brest, jusqu'à 23 degrés à Biarritz, à Paris 23 degrés, tout comme à Nantes, dans le sud-ouest 25 degrés à Toulouse, et le maximum pourrait être 27 ou 28 degrés à Marseille ou à Ajaccio.
1: Bon, d'ici là, si vous êtes du côté d'Aurillac, vous avez entendu Rémi, sortez avec un bon gros pull, 3-4 degrés. Effectivement, ça pique un petit peu. Merci beaucoup Rémi. Passez une très belle journée, vous êtes bien sur Sud Radio. Un grand merci pour votre fidélité chaque matin. Il est 6h30.
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1: Et à 6h30, les informations nous sont présentées par Clémence Lobary. Bonjour Clémence.
20: Bonjour à tous. Les policiers municipaux de Carcassonne suspendus par le parquet. Ces deux hommes, on le rappelle, sont accusés d'avoir tenu des propos racistes ou encore misogynes pendant une patrouille qui était filmée accidentellement par leur caméra piéton. Des faits qui se sont déroulés en novembre 2025, qui ont été révélés cette semaine. En parallèle, le ministre de l'Intérieur, Laurent Nunez, a lui annoncé hier un contrôle de la police municipale de la ville. On connaît la date du procès en appel de Cédric Jubilard. Le peintre plaquiste sera jugé par la cour d'appel de Toulouse du 30 avril au 14 mai 2027 pour le meurtre de son épouse Delphine Ossaguel. En première instance, il a été condamné à 30 ans de réclusion criminelle. Et depuis, on le rappelle, Cédric Jubilard a reconnu avoir tué l'infirmière de 33 ans en décembre 2020 à leur domicile de Cagnac-les-Mines. 64 000 personnes sont encore privées d'eau au robinet en France. Un chiffre présenté hier par la ministre de la Transition écologique, Monique Barbu. En cause, la sécheresse et le manque de pluie de ces derniers mois. L'état des eaux souterraines est ainsi particulièrement surveillé. Selon le Bureau de recherche géologique et minière, 61% des nappes phréatiques se trouvent encore en dessous des normales. Et dans ce contexte, le mois d'août 2026 a été le mois le plus chaud jamais enregistré à l'échelle mondiale. C'est ce qu'affirme le programme européen Copernicus dans son bilan mensuel. Plus globalement, la période allant de juin à août est aussi considérée comme la plus chaude jamais enregistrée à l'échelle du globe, à égalité avec 2024. L'avion transportant Volodymyr Zelensky de Moldavie vers la Norvège a failli être percuté par un drone. L'annonce hier soir du premier ministre norvégien. Le président ukrainien est arrivé hier à Oslo pour assister aux obsèques du roi Harald V. On ne connaît pas l'origine du drone. Et puis on termine en football avec la démonstration du PSG hier pour son entrée en lice en Ligue des Champions. Paris a très très largement dominé les Slovaques du Slovan Bratislava. Score final sans appel, 6-1. Place ce soir au troisième club français. Lens affronte le Slavia Prague. Excellent début de journée à tous.
1: Merci beaucoup Clémence Lobary. Allez, on passe aux courses tout de suite avec vous Jean-Paul Delperrier. Vos pronostics, bonjour Jean-Paul.
0: Bonjour à vous tous. Direction Paris-Longchamp pour ce jeudi 10 septembre avec le prix Carus, support des paris à la carte. Sur 1400 mètres, 15 concurrents seront en piste. Un départ à 13h55. Notez que le numéro 16, Mouchia, est non partante. Le 9, Eliman, sera donc ma base. Devant le 6, Talentuoso et le 2, Skylord Brusher. Derrière ces trois bases viendront l'As Torti Sunbear, 4, Fast Rage, 7, Fry River, 3, Alem et 10, Rêve de Valarza. 9, 6, 2, As, 4, 7, 3 et 10 pour le quintet. Pour la sélection du jour en Réunion 3, course 2 à Rouen-Montconchy, le 13, Mama Rose.
1: Merci beaucoup Jean-Paul Delperrier. Vos pronostics à retrouver comme toujours sur sudradio.fr.
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1: Bah oui, on se réveille petit à petit avec le petit matin de Sud Radio et des petites températures. Vous l'avez peut-être constaté par endroits avec des 3, 4, 5 degrés. Bah oui, ça pique un petit peu, notamment du côté d'Aurillac où il fait particulièrement frais. Donc couvrez-vous. À 6h33, dans quelques instants, à 7h, on retrouvera Jacques Cardoz, tenez son invité politique, 8h30-9h. Avec vous, vos questions au 0826-300-300, ce sera le ministre délégué chargé de l'Europe, Benjamin Haddad, beaucoup de choses à dire, notamment en ce qui concerne l'Ukraine, mais aussi le Moyen-Orient. Pour l'heure, c'est La Vie en Vrai sur Sud Radio. Et c'est un fléau qui dure. Un tiers des Français vivraient actuellement dans un désert médical. Pour tenter d'améliorer en tout cas la situation, de plus en plus d'initiatives sont lancées. Exemple avec une application que viennent de lancer deux dentistes toulousaines. Bonjour Nafissa Théami.
14: Bonjour Monsieur Lucas.
1: Bienvenue sur Sud Radio, merci d'être avec nous ce matin. Vous êtes chirurgienne dentiste à Fenouillet, c'est au nord de Toulouse. Votre application, vous l'avez baptisée DentiLink. Vous avez eu l'idée de la créer avec une amie de la fac. Racontez-nous comment il est né ce projet.
14: En fait, ce projet, il est né donc l'an dernier. Né d'une frustration commune, c'est-à-dire que dans notre secteur, il n'y a rien qui est pensé pour rassembler tout le monde au sein d'une même plateforme, d'assurer la gratuité et aussi de permettre vraiment de faciliter le recrutement. On s'est dit, pourquoi en 2025, dans notre secteur, il est très difficile de recruter? Et c'est de là qu'est né DentiLink.
1: Parce que vous-même, vous avez eu du mal à la sortie des études?
14: Tout à fait, on a eu du mal à trouver. Nous, pour nous installer, pour vous dire, on a trouvé par chance l'annonce d'une dentiste qui partait à la retraite.
1: Oui.
14: Et si nous, on n'avait pas facilement trouvé cette annonce, il n'y aurait personne à l'heure actuelle là où j'exerce.
1: Parce qu'effectivement, et on le voit, il y a beaucoup de dentistes aujourd'hui qui sont proches de l'âge de la retraite. Je crois qu'on est à un cinquième des oui, dentistes, c'est ça, hein, vous confirmez, qui vont partir très prochainement à la retraite. C'est difficile même pour eux de trouver quelqu'un pour prendre la suite.
14: C'est ça. En fait, comme il y a un manque de visibilité, toutes les annonces sont éparpillées sur des groupes Facebook ou des sites qui ne sont pas adaptés. Il est très difficile de faire passer son annonce. C'est pour ça que nous, on a essayé de rassembler au sein d'une même plateforme où il y a une carte interactive, des filtres de recherche précis. On donne aussi la possibilité, et c'est là aussi où on se démarque, aux mairies, collectivités, promoteurs immobiliers de publier gratuitement leur annonce sur notre plateforme pour vraiment donner de la visibilité et notamment aux zones sous-dotées, de leur permettre vraiment de se mettre en avant et de mettre en avant leurs locaux, parce que effectivement nous, en tant que dentistes, quand on cherche à s'installer, on cherche aussi dans les zones sous-dotées, parce que actuellement il y a des avantages fiscaux et puis les villes sont un peu...
1: On a beaucoup de collectivités de villes qui s'engagent, notamment des mairies qui mettent à disposition des locaux, donc c'est aussi permettre de faire le lien entre des professionnels et des collectivités qui ont besoin justement qu'un professionnel puisse s'installer ou prendre la relève.
14: C'est tout à fait ça. C'est tout à fait ça. Ils mettent à disposition des locaux. Parfois, ils vous aident carrément à vous installer. Ils sont prêts vraiment à vous aider, à vous accompagner dans la démarche pour avoir un dentiste. Donc, c'est vrai que ça permettrait vraiment de mettre en lumière et de leur donner cette possibilité-là. Et même en tant qu'utilisateur, nous, c'est un besoin que nous avons.
1: Et donc, vous l'avez lancé en juin dernier, c'est ça, cette application
14: Dentilink. Voilà, le 1er juin. Link. Dentilink, oui.
1: Le 1er juin, donc. Et alors, il y a déjà eu de belles rencontres entre, je sais pas, notamment des collectivités et puis des dentistes ou avec des dentistes qui partent à la retraite et qui ont trouvé justement quelqu'un pour les remplacer.
14: Alors là, c'est un peu jeune, je vous avouerai que je ne saurais pas vous dire exactement, mais c'est vraiment le but. Là, on est plus de 1000 utilisateurs, on a plus de 200 annonces actives, donc ça va aller dans ce sens, oui.
1: Ça s'appelle Dentilink. Merci d'avoir été avec nous ce matin sur Sud Radio pour nous présenter cette application Nafissa Théami. Je rappelle que vous êtes chirurgienne dentiste, pas très loin de Toulouse, à Fenouillet, avec votre cofondatrice. Donc, vous avez pu proposer cette application qui est donc pour les professionnels et vous l'avez entendu également pour les promoteurs et puis pour les collectivités locales qui cherchent de manière urgente un professionnel qui puisse s'installer sur place. Merci à vous, Nafissa Théami. Il est à 6h37 sur Sud Radio. Tout de suite, qu'est-ce qui cloche ?
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1: Et c'est avec vous, Aurélie Giraud. Bonjour Aurélie.
6: Bonjour Benjamin.
1: On vous retrouve pour notre nouveau rendez-vous chaque matin. Qu'est-ce qui cloche ? On essaye de décrypter ce qui ne fonctionne pas et surtout pourquoi ça ne fonctionne pas. Aurélie, aujourd'hui on parle des annonces sur les réseaux sociaux pour de la chirurgie esthétique clandestine qui malheureusement peut parfois virer au drame absolu pour ceux qui s'y aventurent, Aurélie.
6: Deux morts depuis le début de l'année, mais surtout des centaines de victimes qui n'osent pas en parler à leur entourage par honte ni porter plainte. Ce qu'on appelle les fake injectors recrutent sur les réseaux sociaux, proposent des injections à bas prix, à domicile mais aussi parfois, et c'est le problème, dans des salons. Et toujours avec des produits d'origine douteuse quand ils ne sont pas totalement bidons. Et lorsqu'une complication survient, les médecins sont désemparés car ils ne savent pas ce qui a été vraiment injecté. Ils travaillent en quelque sorte à l'aveugle. Ce n'est plus un sujet de confort ou de beauté, mais bien un problème de santé publique. Et ce qui est particulièrement révoltant, c'est que les solutions sont connues. Le gouvernement a annoncé un texte en juillet pour mieux encadrer la médecine esthétique. Très bien. Mais le décret d'application permettant de le mettre réellement en œuvre se fait toujours attendre. Alors je pose la question, combien faudra-t-il de victimes pour que l'on passe des annonces aux actes ? Et pourtant, c'est assez simple. D'abord, il faut publier sans délai le décret d'application promis en juillet. Ensuite, il faut permettre aux médecins formés d'accéder à la toxine botulique dans un cadre strictement médical et sécurisé, car c'est bien cette substance qui est injectée, clandestinement le plus souvent, pour effacer les rides ou donner du pulpe aux lèvres, entre autres applications. Mais parfois, c'est de l'eau salée ou toute autre chose qui est injectée à la place. Il faut également renforcer des contrôles dans les salons de beauté et alourdir les sanctions contre les pratiques clandestines. Enfin, il faut s'attaquer aux réseaux sociaux en fermant immédiatement et automatiquement les comptes qui recrutent des clientes pour les fake injectors. Quand la pratique illégale de la médecine esthétique conduira des charlatans en prison et fera passer à la caisse avec de grosses amendes les influenceuses qui en font la promotion, alors ceux qui ont envie d'y recourir seront protégés.
1: Oui, c'est tout simplement du bon sens. Merci beaucoup Aurélie Giraud. Il est 6h40 sur Sud Radio. Dans un instant, on reste ensemble. On va parler politique et notamment cette décision de la France Insoumise qui annonce qu'elle va boycotter BFM TV tout au long de cette semaine. Je vous explique pour quelles raisons juste après ça.
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1: Il est bientôt 7h moins le quart, bon réveil, le rappel des titres tout de suite sur Sud Radio. Et tout d'abord à Carcassonne, les policiers soupçonnés d'avoir tenu des propos racistes et misogynes ont été suspendus sur ordre du parquet. Une enquête judiciaire est en cours. C'est officiel, le procès en appel de Cédric Jubilard débutera le 30 avril prochain à Toulouse. Reconnu coupable du meurtre de son épouse, Cédric Jubilard a été condamné en première instance à 30 ans de prison. Pas de nouvelle aide générale, ni de baisse de taxes face à la flambée des prix à la pompe. Le ministre de l'économie justifie cela par l'état des finances publiques. Et puis en football, le carton du Paris Saint-Germain, premier match de Ligue des Champions pour les Parisiens. Ils ont battu le Slovan Bratislava 6-1 hier soir au Parc des Princes, avec notamment un doublé d'Ousmane Dembélé et un triplé de la recrue Ferran Torres. On en parle, c'est une décision radicale. La France Insoumise boycotte BFM TV. La formation de Jean-Luc Mélenchon l'a annoncé hier soir sur ses réseaux sociaux. Nous ne répondrons à aucune invitation de BFM cette semaine, peut-on lire dans ce communiqué. LFI justifie cette décision. Elle dénonce des déprogrammations de dernière minute, ajoutant que bien souvent, je cite, les thèmes annoncés à l'appui de notre invitation sont changés au dernier moment, parfois directement sur le plateau, sans justification. LFI accuse par ailleurs BFM d'ajouter des intervenants une fois en direct pour transformer une interview politique en débat surprise, des méthodes qualifiées par le parti d'intolérables, d'irrespectueuses. Et ce n'est pas la première fois que la France Insoumise a maille à partir avec BFM TV. Souvenez-vous, déjà en 2023, Jean-Luc Mélenchon s'était emporté jusqu'à quitter le plateau. Il avait été invité à l'origine pour parler des retraites, mais en toute fin d'interview, le journaliste lui avait posé une question sur Adrien Quatennens.
37: Ce que vous faites est moralement répugnant. Vous auriez pu me prévenir. Vous auriez pu me prévenir. Vous ne l'avez pas fait. Exprès. Parce que il y a chez vous une jouissance sadique à voir des gens souffrir.
38: Non,
37: vous
38: monsieur,
37: aimez ça.
38: Non, monsieur Mélenchon.
37: Si, monsieur.
38: Pas
37: sinon,
38: du,
37: vous auriez fait une
38: tout.
37: Séquence plus brève.
38: Pas du tout.
37: Pour faire du buzz, vous êtes prêt à n'importe quoi. Je regrette de vous avoir fait confiance. Vous êtes des gens sans principe, sans foi ni loi.
1: Ça, c'était en 2023. Hier, la France Insoumise a donc carrément pris la décision de boycotter BFM TV tout au long de cette semaine. Dans son communiqué, LFI assure sa volonté, je cite, de créer les conditions d'un débat digne et de qualité, accusant au passage BFM d'accorder une place prépondérante à des thèses racistes et climato-sceptiques. Pour le moment, la chaîne d'information n'a pas encore réagi à ces accusations ni au boycott de la part d'LFI. 6h46, allez tout de suite les sujets qui vous concernent, c'est Sud Radio et vous.
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1: Elle fait sa rentrée ce matin sur Sud Radio. Nous sommes avec la directrice de la rédaction de Maison Créative. Bonjour Sandrine Le Bruyne.
0: Bonjour Benjamin.
1: Et bon retour parmi nous. Je suis très heureux de vous retrouver ce matin et de lancer cette nouvelle saison qui va nous donner encore plein d'idées déco pour chez soi. On va vous retrouver tous les jeudis matin à cette heure-là. Et pour votre rentrée, on parle aujourd'hui des tendances déco de la rentrée, puisque après l'été calme et reposant, place donc au tourbillon d'une rentrée qui est très dynamique côté déco.
0: Hyper dynamique. Depuis hier, la Paris Design Week a ouvert donc le bal dans la capitale, et ce jusqu'au 19 septembre. Alors avec des installations surprenantes, des expériences immersives et des rendez-vous gratuits pour tous. De quoi occuper vos week-ends au lieu, j'ai envie de vous dire, de refaire pour votre appartement pour la 40e fois peut-être.
1: Oui, donc on a la Fashion Week et on a la Paris Design Week.
0: Exactement.
1: Si vous ne deviez nous conseiller que trois en particulier, justement,
0: allez,
1: ce serait quoi?
0: Accrochez-vous, ça va vraiment fleurir direction le Grand Palais, au cœur de la Rotonde d'Antin, tout juste rénové, fraîchement rénové, où trône un bouquet de fleurs géants de 7 mètres de haut. Alors oui, 7 mètres, on est loin du petit vase Ikea sur la table basse, pétales en marguerite rose, en métal, sont fabriqués par François Pouenat, pour être très précise, et en dessous sont installés des lirons, tréca, justement, qui prennent racine au cœur du monument. Alors bref, si vous cherchez un petit endroit insolite pour faire la sieste, c'est trouvé. La mise en scène est

0: vous faites le boulot. Vous accrochez des petits pieds en métal, très colorés. Bref, c'est le rêve du bricoleur pour celui qui n'aime pas vraiment bricoler le dimanche.
1: Bon, ça c'était du côté du Grand Palais. On continue notre balade sur cette Paris Design Week. On prend la direction maintenant à l'opposé de la Bastille.
0: Alors, parce qu'il faut varier un petit peu les plaisirs, vous pourrez découvrir une installation intitulée La Reprise de la Bastille. Elle est signée du studio 5-5 avec 196 drapeaux. Mmh. Ils sont fabriqués à partir de vêtements usagés. Alors, elle transforme cette colonne en un symbole de coexistence et de paix. Tout ça flotte au vent en ce moment, il ne pleut pas. La garde-robe prend enfin une petite seconde vie, une belle leçon de recyclage pour ceux qui gardent encore leur esprit un petit peu vieux t-shirt. On oublie tout ça maintenant.
1: On garde vraiment. Pas du coup. Bon. Ensuite, on continue et on plonge cette fois-ci dans un univers totalement différent. Sandrine, on part à l'Hôtel des Possibles.
0: Alors, l'Hôtel des Possibles est situé dans le 6e. Pour ceux qui ne le connaissent pas, je vous invite à pousser la porte. C'est un parcours immersif. C'est imaginé par la maison Kika, des architectes. Et au fil des étages, en fait, il y a un chantier qui va se transformer peu à peu jusqu'à la pièce finale où là, vraiment, le design prend toute son ampleur. Et quand je vous dis ampleur, croyez-moi, on n'est plus du tout dans la petite retouche déco. Hein. Mmh. On est dans du spectacle féerique. J'ai pas envie de tout vous dévoiler parce que vraiment, amusez-vous. On peut en profiter jusqu'au 19 septembre, c'est gratuit. Vous allez en prendre mais plein les yeux.
1: Ben voilà, pour les Parisiens ou ceux qui vont aller à Paris aussi pour le week-end, bien évidemment. Côté couleur, Sandrine, on aimerait bien savoir si nos intérieurs vont changer de tonalité à la rentrée.
0: Alors, il y a du rose poudré. Personne ne le croira, mais on est super raccord ce matin pour ceux qui nous regardent.
1: Oui, on est plus ou moins en rose tous les deux.
0: En rose, qui efface justement
1: comme
0: le beige.
1: Quoi, tendance.
0: Comme un bronzage d'été qui commence à partir aussi. Écoutez, le vert d'eau vient apaiser l'ensemble, symbolisant vraiment ces instants suspendus entre deux lumières, entre deux saisons. Le bleu ciel se marie avec le bordeaux. On se rappelle que nous l'avions appelé il n'y a pas si longtemps ensemble le Burgundy. Eh bien, écoutez, il est toujours là, histoire de faire un petit peu plus chic qu'à l'apéro. Et puis, il y a le saule, la couleur de la nature, une teinte apaisante qui met de bonne humeur et surtout qui va un petit peu calmer tout ce que vous avez envie de jeter dans la maison. Mmh. Vous allez voir, sur un petit fond vert saule, ça va vraiment bien rester. Dulux Valentine en a même décidé que ce serait sa couleur 2027. Donc vraiment, d'accord, on est très en avance sur les tendances. C'est un vert doux, hein, lumineux. Ouais. Un petit symbole de sagesse, c'est bien en cette rentrée. Mmh. On évoque un petit peu les plantes médicinales aussi, on stimule l'inspiration. C'est le ton qui peut réchauffer le cœur, apaiser l'âme, développer la créativité. Et puis un petit peu comme une tisane, mais en couleur sur vos murs.
1: Ah bah oui, c'est joli comme tout. Et puis en parlant de créativité, qui est donc Florence Bamberger, on dit, ouais, avec qui vous étiez hier matin.
0: Alors c'est une artiste connue qui a peint, figurez-vous, une presque en live, célébrant la rencontre entre le jour et la nuit. Si je vous dis MPM, la redoute, AM, PM, elle a repris les basiques. Et là, en fait, elle nous dessine une éclipse symbolisant la fusion entre le matin, le soir, la lune, le soleil. Ça devient des formes très sculpturales. On brouille les frontières entre l'intérieur et l'extérieur. Ça n'a pas vraiment envie de rentrer, si on regarde bien un petit peu nos intérieurs. Franchement, je pense que même les astres se sont mis au design cette année. Et c'est très agréable parce que c'est une marque extrêmement démocratique qu'on va pouvoir s'approprier très facilement et pas trop cher.
1: Bah oui, bah justement, une dernière petite tendance dans le même genre.
0: Alors j'espère que vous aimez jouer, mon cher Benjamin.
1: Bah oui.
0: Parce que les jeux de société en cette rentrée se révèlent comme l'indispensable de nos salons. Mmh. Vous oubliez la télécommande, vous ressortez les pions, ligne design, matériaux de section pour des parties placées sous le signe du style. Alors même perdre Monopoly pourrait être une expérience esthétique. Parce que le jeu de dames, rappelez-vous, cette fameuse série qui avait eu lieu sur Netflix, a relancé un petit peu ses parties d'échecs. Mmh. Mais aujourd'hui, chaque marque y va un petit peu de son coloris, de sa personnalisation, du backgammon aux cartes, en passant par les dominos, le puissance 4, même le Mikado. Vraiment, l'idée, c'est de réenchanter, de rassembler petits et grands. Alors, au moins le temps d'une partie de jeu pour jouer à plusieurs. Et puis, histoire, moi, je pense, de faire durer la récré le plus longtemps possible.
1: Bon, on joue à quoi, du coup, Sandrine?
0: Backgammon.
1: Après, backgammon, ok.
0: Backgammon, ça vous dit?
1: Vous me rappelez les règles, parce que ça fait longtemps que je n'y ai pas joué. Mais on va faire ça.
0: J'ai peut-être une chance de gagner, alors.
1: Oui, sans doute. Je vais pas aimer. Sandrine Debrune, un grand merci d'avoir été avec nous ce matin sur Sud Radio. On se retrouve jeudi prochain. Je rappelle que vous êtes la directrice de la rédaction de Maison Créative. À la semaine prochaine. Et bonne
0: avec
1: semaine
0: plaisir.
1: D'ici là, Sandrine. Bonne fin de semaine. Il est 6h53. Dans un instant, on retrouve Jacques Cardoz. C'est le grand matin qui arrive. À tout de suite.
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19: Il est 6h57, ça y est, c'est parti. Jacques Cardoz, bonjour.
20: Bonjour Benjamin, bonjour John, bonjour à tous. Nous sommes le jeudi 10 septembre, tout de suite après le journal de 7h. Pourquoi certains représentants de la filière carburant n'ont-ils pas été conviés à Bercy hier pour la réunion sur le prix de l'essence ? Témoignage à suivre. Notre sondage s'interroge sur un éventuel retour des gilets jaunes. Et oui, puisque le prix des carburants est aujourd'hui de plus de 2,20€, il était de 1,50€ à l'époque. 7h20, Robert Ménard sera avec nous pour parler des recours abusifs dans les communes et dans la sienne, en l'occurrence celle de Béziers, face aux incivilités. Aujourd'hui, on fête les Inès. Vous connaissez une Inès ou pas ?
21: Non, ça vous dit rien. Je suis désolé, Jean.
20: Non, ou... même à la maternelle.
21: Je suis désolé pour celle que je connais et que j'oublie, mais bon.
20: C'est elle Inès, qui va être vexée. Okay. Ouais. C'est l'anniversaire de Colin Firth, l'acteur britannique vu dans Le discours d'un roi et Bridget Jones. Le discours du roi, vous l'aviez vu ?
21: Bah oui, oui. Bon, alors, je conseille.
20: Moi, je conseille le discours du réal. ça, c'est, bien, ça, c'est pour que la matinale se passe bien. C'est John, comment ça va, John ?
21: Pour le mettre dans les bonnes dispositions. Ouais.
20: Voilà. C'est, quelle est l'humeur du jour, alors ?
22: Eh ben, on voulait vous parler du retour de Stevie Wonder.
20: Ah, magnifique. Ah, ouais.
22: Oui, Stevie Wonder qui sera de retour le jeudi 15 octobre 2026 à Paris à l'Accor Arena. Avec donc une...
21: Les billets sont en vente ou pas là ?
22: Alors, oui et non, mon cher Benjamin, il y a des préventes qui ouvrent tout à l'heure pour l'Accor Arena et pour Live Nation qui est le tourneur.
21: À 10h, je crois que c'est ça.
22: À 10h exactement. Ouais. Et la vente générale pour tous ceux qui n'ont pas les petits accès un petit peu privilégiés, ça sera demain à la même heure, donc à 10h. Je pense que ça va partir assez vite.
20: Ça va être très cher.
22: C'est une tournée pour rendre hommage à l'album The Key of Life Performance, où il y avait déjà cette chanson Isn't She Lovely. Et la dernière fois qu'il est venu en France, c'était à Jouan-les-Pins, au festival Jazz à Jouan. C'était en 2014. Et à Paris, c'était même en 2010, avec à l'époque un certain Prince qui était venu sur scène. Oh, ça devait être sympa.
20: Ça va, ouais. Je l'ai vu sur scène aussi, Prince.
22: Oh, mais vous avez vu tout le monde, Jacques. On est jaloux.
20: Je l'ai vu à Bercy. Je pense que vous n'étiez pas né. C'était à l'époque de Times of the Times. Allez, on vous souhaite.
21: Alors, l'accent anglais de Jacques, quand même, est un peu meilleur que celui de John, si je puis me permettre.
22: Je crois que Jacques Cardoz a habité quelques années aux États-Unis.
20: Quelques années. Sans doute, c'est vrai. Plus Londres, hein, aussi.
21: Ouais,
20: 5 et 4. Allez, on vous souhaite un très bon début de matinée. Vous voyez, ça commence très bien le grand matin. C'est de l'info, c'est de la bonne humeur. Et on passe à la météo.
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20: Bonjour Rémi André, alors vous avez abandonné le short ou vous êtes toujours en short?
0: Alors on peut l'abandonner le short surtout ce matin, mais que pour garder cette bonne humeur, je vais vous dire que la journée sera plutôt agréable, avec ce matin évidemment un petit peu de fraîcheur, des températures qui sont descendues jusqu'à 4 degrés seulement à Reims en Champagne, 3 degrés du côté d'Aurillac, dans les vallées du Massif central il fait frais, mais rapidement le soleil va gagner tout ça, même s'il est voilé, parce que nous avons un voile de nuages qui est arrivé par l'ouest maintenant, qui va circuler un petit peu sur le pays, mais cela n'empêchera pas le soleil de briller et de faire remonter les températures, mais d'une façon tout à fait raisonnable, comprise entre 17 à 18 degrés sur les bords de la Manche, jusqu'à 28 degrés à Marseille et Ajaccio.
20: Merci Rémi, à tout à l'heure. Très bon réveil en notre compagnie, il est tout juste 7h sur Sud Radio. 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
20: L'heure des informations avec vous, Clara Piernet. Bonjour Clara.
2: Bonjour Jacques, bonjour à tous.
20: Plus d'argent dans les caisses, ni aide ni baisse des taxes face à la flambée des prix du carburant et le plafonnement des prix alors. Analyse à suivre. Quels sont les autres titres de l'actualité, Clara?
2: Onde de choc à Carcassonne, la ville secouée par des propos racistes et misogynes tenus par des policiers municipaux. Le maire Rassemblement National mis en difficulté, vous l'entendrez. En football, résultat de la Ligue des Champions, le PSG brille au Parc des Princes. Programme des autres matchs à suivre. Et puis, nouveau palmarès des prénoms. Les tendances 2027 sont dévoilées aujourd'hui et ça pourrait vous inspirer.
20: Face à la nouvelle flambée des prix du carburant, le gouvernement annonce ne pas pouvoir débloquer de nouvelles aides.
2: Sur fond de reprise de la guerre au Moyen-Orient, les prix du sans-plomb 95 et du gazole ont largement dépassé les 2 euros le litre hier dans l'Hexagone. Mais Félix Mathieu, l'état des finances publiques ne permet pas, selon le gouvernement, de débloquer des aides plus générales.
15: Oui, le gouvernement préfère rester sur des mesures ciblées sur les ménages ou les entreprises très exposées, montant total 1,4 milliard. C'est notamment l'aide gros rouleur qui a été prolongée encore jusqu'à la fin du mois, mais hors de question par exemple, d'opter pour des baisses générales de la fiscalité des carburants, comme le font d'autres pays. L'état des finances publiques ne le permet pas, répond le gouvernement. Michel-Édouard Leclerc, par exemple, estime qu'à un certain seuil de hausse des prix, l'État sera bien obligé de baisser les taxes. Eh bien non, ça n'est pas à l'ordre du jour pour le moment. En tout cas, hors de question aussi d'opter pour un plafonnement général des prix. Ce serait l'assurance d'organiser la pénurie, répondent les pouvoirs publics. Ça serait arbitraire, renchérissent les petits pompistes indépendants qui ne peuvent pas vendre à perte, qui n'en auraient pas les moyens, même si elles en avaient le droit. D'ailleurs, ces stations-service souffrent de la concurrence de Total qui limite la casse dans ses propres stations, alors que ces stations-service indépendantes ne peuvent pas s'aligner. Conclusion assez fataliste du PDG de coopérative U hier, ou très optimiste, je vous laisse choisir. Selon lui, les prix vont rester tendus en France tant qu'il n'y aura pas la paix au Moyen-Orient.
20: Merci Félix Mathieu, et nous reviendrons sur l'explosion des prix du carburant avec mon invité tout à l'heure à 7h10. Je reçois un pompiste dans quelques minutes. Sébastien Lecornu avance ses pions pour le budget 2027. Clara, il a annoncé hier des mesures pour les entreprises, des mesures qui se veulent rassurantes.
2: Oui, le Premier ministre veut baisser la contribution exceptionnelle sur les bénéfices des grandes entreprises, une stratégie pour tenter d'encourager les investissements et pousser la croissance. Sébastien Lecornu s'est également engagé à ne pas toucher aux aides à l'embauche des apprentis.
20: C'est officiel, on connaît désormais la date du procès en appel de Cédric Jubilard. Renu reconnu coupable du meurtre de Delphine, son épouse.
2: Il se tiendra à Toulouse du 30 avril au 14 mai. Souvenez-vous, l'appel avait été reporté après la découverte des ossements de Delphine Jubilard en juillet dernier. Découverte sur indication de Cédric Jubilard qui a reconnu sa responsabilité dans la mort de sa femme. En première instance, il a été condamné à 30 ans de prison.
20: Le choc à Carcassonne après la diffusion de propos à caractère raciste et sexiste tenus par des policiers et municipaux.
2: Oui, de longues minutes de propos indignes dans une vidéo qui fait polémique. Une patrouille en service enregistrée involontairement par la caméra piéton d'un de ces policiers en novembre dernier. Les quatre policiers municipaux identifiés ont été suspendus. Une enquête du parquet de Carcassonne est également en cours et l'affaire secoue la municipalité Rassemblement National alors que les faits se sont produits avant son arrivée à la mairie. L'opposition rappelle le lien étroit entre un des policiers et le Rassemblement National, comme nous l'explique un de ses membres PS, Alix Soler-Alcaraz.
3: C'est gênant pour eux, effectivement, dans la mesure où ce que l'on apprend de la presse, c'est que le principal auteur des faits est revenu visiblement dans les rangs de la police municipale sans avoir été inquiété depuis plusieurs mois. Et donc, ça pose la question d'une justice ou d'un comportement à deux niveaux en fonction de si vous êtes proche politiquement des idées du maire ou pas. Et donc ça pose un vrai sujet, je crois, d'éthique en termes de responsabilité du maire.
20: Une affaire que nous suivrons bien entendu toute la journée sur l'antenne de Sud Radio. Politique, à 7 mois de l'élection présidentielle, les politiques de la droite et du centre se cherchent une stratégie.
2: Faut-il passer par une primaire pour désigner le candidat de la droite et du centre? C'est oui pour 61% des Français, d'après un sondage Odoxa Backbone pour le Figaro. L'idée fait de plus en plus son chemin parmi les élus. 200 élus locaux soutenaient l'idée dans une pétition dont le président centriste de la région Normandie, Hervé Morin, ou encore le président du Sénat, Gérard Larcher. François Bayrou a dénoncé des accusations infondées hier lors de son procès en appel. L'ancien Premier ministre est jugé dans l'affaire des assistants d'eurodéputés Modem avec 10 autres coprévenus.
20: À l'international, frayeur pour le président ukrainien Volodymyr Zelensky.
2: Oui, hier, alors qu'il quittait la Moldavie pour se rendre en Norvège pour les funérailles du roi Harald V, son avion a failli être touché par un drone. Information du Premier ministre norvégien hier soir, une version cependant que Kiev a tenu à nuancer.
20: Un clin d'œil aux futurs parents. À présent, Clara, l'officiel des prénoms dévoile son nouveau palmarès et ça pourrait vous inspirer.
2: Louise et Gabriel restent les prénoms les plus donnés en France. Chez les filles, Jade et Ambre complètent le podium, tandis que chez les garçons, c'est Noah et Léo qui s'installent juste derrière. Mais les tendances évoluent. Stéphanie Rapoport, autrice de l'officiel des prénoms, nous donne la tendance des prénoms pour l'année à venir.
4: L'inspiration des parents, elle vient aussi du fait qu'ils s'efforcent d'éviter les prénoms difficiles à épeler, les prénoms difficiles à prononcer. L'inspiration vient beaucoup des sonorités. Les parents sont très sensibles à cela et on le voit avec les terminaisons en A, en IA chez les filles, c'est double voyage chez les garçons. Donc ils sont très sensibles à ça, c'est un des critères qu'ils mettent en avant. Mais les parents font attention aux sonorités et ils font attention à ce que le prénom qu'ils choisissent soit facile à épeler et à prononcer.
20: Et on termine avec du football et de la Ligue des Champions, Clara.
2: Oui, le PSG a laminé le Slovan Bratislava, 6 buts à 1 hier soir sur la pelouse du Parc des Princes, avec un doublé signé Ousmane Dembélé et un triplé de Ferran Torres. Ce soir, c'est au tour du RC Lens de se lancer dans la compétition. Il se déplace chez le Slavia Prague.
20: Merci Clara Piernet et on vous retrouve bien sûr tout à l'heure pour d'autres informations. On démarre bien cette journée ensemble. Nous sommes le jeudi 10 septembre. Prenez le temps de nous écouter. Merci d'être avec nous. Toute l'équipe est là ensemble pour vous accompagner tout au long de ce grand matin. À venir, le coup de gueule des pompistes indépendants. On parle de blocage des prix. Mais qui peut le faire? Les grandes surfaces, peut-être? Pas tout le monde, nous dira le représentant des pompistes indépendants. C'est dans un instant. Et c'est le témoignage. C'est à la une. À tout de suite.
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19: 7h11, on démarre bien cette journée ensemble. Merci d'être avec nous. Vous nous écoutez des quatre coins de notre territoire. Et c'est un plaisir de vous retrouver dans le Grand Matin. C'est l'heure de C'est à la Une, votre rendez-vous témoignage. Nous sommes avec Jacques Vess, pompiste à Salles-Curan dans l'Aveyron, président de la branche carburant de la Fédération Nationale de l'Automobile. Vous dirigez quelques 5000 stations-service par l'intermédiaire de cette Fédération Nationale de l'Automobile. Bonjour Jacques Vess.
35: Bonjour.
19: Alors hier a eu lieu cette réunion à Bercy et vous n'y étiez pas. Qu'est-ce qui s'est passé ? Vous n'avez pas été convié ?
35: On est, comme d'habitude, on n'est jamais convié. Toujours évité. J'ai l'impression que nous sommes les oubliés de la distribution et les sendants du carburant. Ils n'est jamais invités.
19: Ils ont peur de vous à Bercy ?
35: Je ne pense pas qu'ils ont peur de nous. Ils ne savent même pas qu'on existe. Nous sommes tellement petits. Nous sommes essentiels au maillage du territoire. Et comme d'habitude en France, les petits ne comptent pas.
19: Alors, je le disais, vous êtes président de la branche carburant de la Fédération Nationale de l'Automobile. C'est quand même 5000 stations-service en France qui sont essentiellement positionnées dans le monde rural, c'est ça ?
35: Voilà, ce sont 5000 indépendants. Et dans ces 5000 indépendants, il y a 2500 petits et très petits comme moi qui sont souvent en milieu rural. Donc, il faut comprendre que la distribution n'est pas la même en ville et en campagne. Mmh. Les coûts de transport pour nous faire livrer du carburant sont énormes. Nous, on achète notre carburant en raffinerie. On paye le prix qu'on nous demande car on n'a pas de pouvoir de pression parce qu'on a des petites quantités. Et là-dessus, nous payons notre transport. Ouais. Il faut savoir que notre marge est à peu près de entre 5 et 8 centimes par litre, 5 centimes bruts, ça fait sur 40 litres, ça fait le prix d'un café à Paris, c'est-à-dire 2 euros.
0: 2 euros. 2 euros pour un plein, c'est ce que vous gagnez, si on peut dire gagner. Jacques Vaisse, c'est ça aussi la réalité aujourd'hui de la distribution en France, c'est que c'est il y a deux échelles. Les grandes surfaces qui peuvent elles-mêmes, il faut bien le dire, pratiquer des prix à zéro en réalité, où il y a zéro marge. D'ailleurs, Michel-Édouard Leclerc le dit lui-même, il dit je fais pas de marge. Parfois, ça permet aux gens de venir, par exemple, dans mon centre commercial. Ben vous avez pas cet argument de vente.
35: Non, nous on ne vend que du carburant. Il faut savoir que nous, en milieu rural, l'essence c'est vital. On n'a pas le choix. On n'a pas de métro. On n'a pas d'autres moyens de locomotion. C'est la voiture et le moteur thermique. Véhicule électrique, il faut même pas y penser. Voilà. On a l'impression d'être un peu isolé et surtout être abandonné.
0: Alors, Jacques Vaisse, vous êtes pompiste dans l'Aveyron. Qu'est-ce que vous auriez dit à Bercy si vous aviez pu y aller hier? Qu'est-ce que vous auriez dit au ministre?
35: Je l'aurais invité à venir en milieu rural chez nous. Pour lui montrer comment ça se passe. Ils sont complètement déconnectés de la vraie vie. Ils ne savent pas comment fonctionne. La preuve, ils savent même pas qu'on existe parce qu'on n'est jamais invité. Pourtant, la FNA, la Fédération Nationale Automobile, a plus de 100 ans. C'est une fédération qui a plus de 100 ans.
0: Ouais. J'imagine, Jacques Vaisse, que vous, votre vœu, c'est qu'on baisse les taxes. C'est la seule partie sur ce que l'on paye, sur un litre d'essence, qui est, j'ai envie de dire, modulable.
35: Mais bien sûr, surtaxer la mobilité, c'est plomber la croissance. Hein. C'est baisser la fiscalité, c'est rendre du pouvoir d'achat aux Français.
0: Ouais. Qu'est-ce qu'ils vous disent justement les gens qui viennent vous voir en ce moment? Vous le voyez, vous, les petites consommations, les gens qui éventuellement font moins de trajets?
35: Ils font moins de trajets, ils limitent leurs déplacements, ils font des petits pleins. Voilà, ils font pas des grandes quantités. Et je sens que franchement la grogne monte et il va y avoir une sanction. Il va y avoir une sanction au niveau des présidentielles, c'est sûr et certain.
0: Et avant cette sanction, c'est l'une des questions qu'on pose ce matin sur Sud Radio. Est-ce que vous pensez qu'il peut y avoir un retour des gilets jaunes aujourd'hui? Le prix est à combien? 2,20, 2,30 pour le gasoil. Et je voyais sur la photo, pour ceux qui ont l'image, que la photo qui a été prise probablement il y a une dizaine d'années, on voit 1,40€ pour le samplon. Ça fait rêver.
35: Voilà,
0: hein.
35: Ça c'était pour les gilets jaunes. Ça
0: dépend, donc c'est 2018.
35: Voilà, je crois que ça a débuté à 1,40. Aujourd'hui, moi personnellement, je suis sur le gasoil, qui est le produit que l'on vend le plus. Nous sommes à 2,29. 2,29, nous l'achetons 2,24 livré.
0: Oui, évidemment, et c'est considérable. On voit bien que la différence, elle va dans les taxes. Et c'est votre appel ce matin. Merci infiniment, Jacques Vaisse, d'avoir pris un peu de temps pour nous partager votre sentiment ce matin sur Sud Radio. Si cette information vous fait réagir, vous la commentez, vous interpellez, 0826 300 300. Il y a les réseaux sociaux, il y a X, il y a YouTube. Le rappel des titres tout de suite. Le concert de la DJ juive Barbara Butch, que l'on avait notamment vu lors de la cérémonie d'ouverture des Jeux à Paris, a été annulé à Reims. C'est l'association de défense de la Palestine qui a appelé au boycott et réussi à faire plier les organisateurs. Le procès en appel de Cédric Jubilard, qui avait été condamné à 30 ans pour le meurtre de Delphine, aura lieu à Toulouse du 30 avril au 14 mai 27. L'avion qui transportait Zelensky, le président ukrainien, a-t-il failli être percuté par un drone? C'est ce qu'affirme la Norvège, mais le président ukrainien, lui, estime que la menace était exagérée. Le Premier ministre français, Sébastien Lecornu, lui, veut rassurer les patrons français et il leur a écrit une lettre et les rassure notamment quant aux aides à l'embauche des apprentis, un geste salué par le MEDEF. L'affaire des propos racistes à Carcassonne, le ministre de l'Intérieur, Laurent Nunez, va procéder à un contrôle de la police municipale par l'inspection générale de l'administration. Et puis un mot de football, Paris, Arsenal et Liverpool n'ont pas manqué leur entrée en Ligue des Champions, ils ont gagné tous les trois. Et on passe à l'actualité des réseaux avec vous, Benjamin Glaise. On en parle beaucoup. Les prix à la pompe atteignent des niveaux records. C'est une scène insolite qui s'est produite et que vous avez repérée en Charente.
1: Oui, pas très loin de la ville d'Angoulême. Dans la nuit de mardi à mercredi, la station-service du Super U de la Couronne a affiché des prix anormalement bas 1,239€ le litre de sans-plomb 98. Ça fait rêver, hein. 1€ de moins que le prix qui aurait dû être indiqué. L'information n'a pas mis longtemps, vous l'imaginez, à être circulée sur les réseaux sociaux. Et rapidement, les automobilistes ont pris d'assaut cette station-service plutôt charitable.
2: Allez gars, super vite à couronne, 1€ le litre d'essence. Vous pouvez venir guette le garçon, ils sont déjà avec les bidons. On attend tous, hein. Allez, jusqu'à la voie lactée.
1: Ben oui, il n'en revenait pas, cet automobiliste, et comme lui, ils ont été nombreux à affluer vers la station-service de la Couronne afin de faire le plein à prix cassé. Le lendemain matin, nos confrères de Charente Libre ont contacté la direction du Super U. Celle-ci indique qu'il ne s'agissait pas d'une opération promotionnelle, mais bien d'une erreur humaine. Une erreur qui, je suis au regret de vous le dire, a été corrigée depuis. Le manque à gagner pour le magasin n'a pas encore été chiffré. Il est néanmoins qualifié déjà d'énorme. Figurez-vous, un plein qui aurait dû coûter 100€ a été vendu cette nuit-là à 55€. Près de la moitié, une véritable aubaine pour les chanceux qui ont pu en profiter. Ça fait rêver quand on voit les prix à la pompe. En moyenne, aujourd'hui, on est à 2,12€ le litre de sans-plomb 95 et pratiquement 2,30€ pour le gasoil.
0: En effet, ça fait rêver. Merci Benjamin Glaise et à tout à l'heure. Merci pour votre regard. À suivre dans le prochain quart d'heure, l'appel de Robert Ménard, le maire de Béziers, veut revenir sur ce classement PISA catastrophique. Vous savez, celui qui définit le classement des élèves français par rapport aux autres dans le monde. Il a des propositions à faire. Il est avec nous. Le maire de Béziers est ici dans le studio de Sud Radio dans quelques secondes. À tout de suite.
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0: 7h22, chaque jour, nous demandons à une personnalité de la société civile une idée novatrice. Aujourd'hui, nous sommes avec Robert Ménard, le maire de Béziers. Bonjour Robert Ménard.
1: Bonjour à vous.
0: Et si vous étiez ministre de l'Éducation nationale, vous avez souhaité revenir sur le classement PISA qui place la France à la 27e place sur 91 pays. C'est celui qui définit le niveau des élèves par rapport aux autres. Alors Robert Ménard, quelle serait votre proposition pour tenter de relever le niveau des jeunes Français ?
1: D'abord, je ne sais pas, pour être honnête, si c'est une idée novatrice, mais je ferai de l'école, et pas seulement en termes de slogan, la première de nos priorités. La première. Et en commençant, alors c'est le maire qui parle évidemment, en commençant par l'école, par les petits. Vous ne réglez pas le problème du collège ou le problème du lycée si vous commencez pas par mettre nos enfants sur de bons rails. Il y a un chiffre, pas 50, qui dit l'essentiel. Vous savez qu'aujourd'hui, 40%, c'est-à-dire 4 enfants sur 10, ne sont pas capables de lire un texte à haute voix en rentrant en 6. Alors qu'est-ce que je ferais ? Je ferais ce qui a longtemps existé, qu'on a gommé aujourd'hui. Par exemple, on ne doit pas laisser rentrer un gosse en sixième si c'est pas lire, écrire, compter. C'est se tromper ses parents et le mettre dans une situation, il ne s'en sortira jamais. J'arrêterai d'expliquer, comme je l'ai entendu, que l'école c'est fait pour que les enfants soient bien heureux, c'est une expression de Monsieur Attal, ou qu'il y ait du bien-être à l'école, c'est un rapport de la Cour des comptes, je dirais juste, j'essaierai de faire de l'école un endroit où on leur apprend, où on les instruit. S'il n'y a pas ça, mais vous êtes plombé pour le restant de votre vie. Et j'arrêterai de mentir aux parents, aux enfants. Vous croyez réellement qu'aujourd'hui, il y a 90% des enfants par classe d'âge qui sont capables d'avoir le bac? Mais on sait bien que c'est un mensonge, Je vais vous donner juste un chiffre parce qu'il me semble tout dire. Vous savez, en 25 ans, les mentions très bien. C'est pas tout à fait rien, si j'ose dire. Vous savez de combien elles ont augmenté? De 1157% en 25 ans.
0: Oui.
1: De plus de 1000%. Vous croyez sérieusement qu'aujourd'hui nos enfants sont tellement des génies?
0: Évidemment que non.
1: Contrairement à il y a 25 ans et qu'ils ne méritent tous, oui, ils méritent à ce point des mentions très bien. Se moquer du monde.
0: J'ai envie de dire, Robert Ménard, que vous souhaitez d'une certaine façon un retour à l'exigence qui, beaucoup de profs plaident pour ce retour à l'exigence tout bête et à une notation qui correspond à la réalité. C'est le retour aux fondamentaux, comme on dit dans le milieu du rugby. C'est ce que vous souhaitez?
1: Absolument. Alors c'est vrai, ça fait un peu vieux ringard qui rêve de l'école, de revenir à l'école il y a 60 ans. Je n'en rêve pas du tout et je pense que l'école il y a 60 ans, elle était très problématique pour m'en souvenir. Mais c'est exactement ce que vous dites. Aujourd'hui, l'école, on lui demande d'instruire. Ensuite, l'éducation, c'est les parents, parce que ça, c'est aussi un problème. Il y a des enquêtes qui le montrent. Aujourd'hui, un parent sur deux, au fond, ils expliquent que c'est à l'école de régler tous les problèmes. Non, c'est un métier d'être parent. Aux parents d'éduquer les enfants, à l'école de les instruire en revenant. Vous avez raison sur des choses toutes simples. Il faut lire, écrire, compter. On arrête avec, vous savez, ces contrôles continus qui permettent, puisqu'ils ont une telle place dans la notation, qui permettent de tromper des enfants, nos enfants, qui quand ils arrivent à la première année de fac, il y en a combien qui n'arrivent pas à passer en deuxième année parce qu'ils sont pas au niveau. Voilà, alors évidemment, il va falloir soigner, s'occuper des enseignants. Il y a 4% de nos enseignants et de nos instituts qui disent qu'ils se sentent valorisés. C'est pas possible, mais il faut les traiter bien. Mais d'abord, il faut leur redonner de l'autorité. Moi, je ne supporte pas quand je rentre dans une classe que les... Écoutez, j'ai 73 ans, je suis le maire de la ville, je pourrais être le grand-père, je suis grand-père des enfants qui sont là. Régulièrement, les enfants ne se lèvent pas. Enfin, comment tu te lèves pas quand je rentre en classe? Et de temps en temps, je vous lis, les enseignants, le maître et la maîtresse, ne se lèvent pas de leur chaise. C'est inadmissible. Il faut pas, sans être une espèce de père fouettard, il faut dire et redire qu'on a besoin d'autorité
0: Merci.
1: Et de respect.
0: Merci Robert Ménard, maire de Béziers, pour cet appel et cette demande de retour aux fondamentaux, autorité, exigence et notation juste. Robert Ménard, que vous pouvez retrouver en podcast, évidemment, sur l'application Sud Radio.
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0: On en parlait beaucoup hier. Marine Tondelier s'est montrée peu inspirée au sujet des présidents de la Ve République. L'occasion d'évoquer avec vous, Félix Mathieu, bonjour.
2: Bonjour.
0: La face cachée de certains d'entre eux.
2: Oui, prenons les deux qui ont le moins inspiré, la leader écologiste Georges Pompidou et Valérie Giscard d'Estaing. Alors, je vous épargne le bilan officiel complet, ce serait injuste pour Marine Tondelier. Moi, j'ai eu le temps de préparer. Allez hop, un petit mot quand même. Pompidou, le novateur qui lance ou consolide des grands projets structurants. Ariane, le réseau TGV, le nucléaire massifié juste avant le choc pétrolier, le premier ministère de l'Environnement et en même temps le développement des autoroutes. Quant à Giscard, bon, on lui fera crédit quand même de la légalisation de l'IVG avec Simone Veil ou de l'abaissement de la majorité à 18 ans. Mais allez, au-delà du bilan sérieux, on a souvent parlé des faces cachées d'autres présidents, sans doute moins de ces deux-là. Alors sur Pompidou, loin d'être qu'un De Gaulle bis, on pourra mentionner avec Pompidou l'amateur de Porsche et de poésie. Il avait publié une anthologie, l'amateur d'art contemporain aussi, le gaullisme en couleurs vives. Son épouse, Claude Pompidou, d'ailleurs, était très éloignée du style d'une Yvonne de Gaulle. Hein. Claude Pompidou, elle avait fait redécorer l'Élysée par des designers contemporains, même si, bon, depuis, les dorures ont un peu repris leurs droits. Et puis, s'il fallait dire un mot sur la face cachée de VGE, au-delà de l'accordéon ou de cette formule aigre-douce à la fin...
4: Au revoir.
2: Citons l'affaire, sinon, de la camionnette du laitier. Au tout début, en 74, Giscard, élu 3 mois plus tôt, l'avait embouti, cette camionnette, de bon matin, au volant de la voiture sportive d'un ami. L'affaire avait été étouffée à l'époque car le président était en charmante compagnie et a priori c'était pas son épouse.
0: Voilà qui effectivement nous permettra de briller à la machine à café. Merci Félix et à tout à l'heure. Alors allez, le temps de se resservir une petite boisson chaude et on continue ensemble avec les prévisions météo.
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0: Bonjour Rémi André, vous avez retrouvé vos terres, je crois. Qu'est-ce que ça dit ce matin? Temps plutôt clément, agréable, avec un peu plus de douceur.
7: Alors, un petit peu plus de fraîcheur ce matin, de la douceur dans l'après-midi. En fait, nous sommes revenus à des températures, on va dire, de saison, même si c'est légèrement inférieur ce matin, avec des températures qui, tout de même, sont descendues jusqu'à 4 degrés maintenant à Beauvais, ainsi que du côté de Reims, 4 degrés toujours pour Aurillac. Nous avons des valeurs également de 8 degrés seulement à Auch, ainsi que à Tarbes. Nous avons donc un petit peu de fraîcheur. Si vous êtes sur le littoral, là, il fait effectivement nettement plus doux. On a même encore 21 degrés à Nice ou 24 degrés actuellement à Calvi. Des températures qui, dans l'après-midi, eh bien, seront tout à fait respirables. On ne dépassera toujours pas les 19 à 20 degrés à Brest ou à Cherbourg. On ira tout de même jusqu'à 23 degrés à Paris, à Clermont-Ferrand, 25 degrés à Toulouse. Donc vous voyez, c'est une grande douceur, même des températures assez agréables, puisqu'on respire un petit peu. Côté ciel, eh bien, à part des orages sur les Alpes du Sud et sur la Corse, à part ce voile nuageux d'altitude, c'est un temps plutôt ensoleillé.
0: Merci Rémi André, à tout à l'heure. Il est 7h31 sur Sud Radio. Soyez les bienvenus.
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0: Juste après les infos, les dangers de l'IA avec une possible perte de contrôle, nous dira notre invité. Tout de suite, les informations avec vous, Clara Piernet.
8: Bonjour à tous. Réponse judiciaire en cours à Carcassonne. 4 policiers ont été suspendus pour des propos racistes et misogynes.
0: Annulation du concert de Barbara Butch à Amiens. Résultat du boycott d'une association pro-palestinienne.
8: Et puis la France investit dans l'industrie spatiale. 20 milliards d'euros, une nécessité selon Thomas Pesquet.
0: Mais d'abord, direction les Bouches-du-Rhône pour le reportage de la rédaction.
8: Avec le maire d'Allot qui interpelle les futurs sénateurs. Objectif, profiter des élections sénatoriales du 27 septembre prochain pour inciter les candidats à s'engager contre la loi SRU. Cette loi impose 25% de logements sociaux aux communes de plus de 3500 habitants. Mais comme de nombreux élus, Lionel Maillet, ce maire demande une réforme pour assouplir des règles trop contraignantes.
9: Il est bien loin du compte, à peine 7,5% de logements sociaux à Allo, le maire Les Républicains, Lionel Decala.
10: On refuse pas les logements sociaux par principe, on veut qu'ils soient bien intégrés dans le tissu résidentiel de la commune et on aimerait aussi que les maires puissent s'assurer qu'ils puissent attribuer prioritairement ces logements aux habitants de leur commune.
9: Inadapté et inapplicable, il veut faire réformer cette loi SRU.
10: Ces élections sénatoriales constituent un moment opportun pour sensibiliser les futurs sénateurs. C'est une loi qui est pas du tout adaptée à des des communes résidentielles comme les celles d'Allou, commune de 22 000 habitants sur les hauteurs de Marseille avec un territoire composé à 80% d'espaces naturels. Donc on refuse absolument de bétonner ce cadre de vie où j'ai peu de transports en commun, où j'ai pas de bassin d'emploi.
9: Ne pas respecter le quota des 25% coûte très cher, 1,3 million d'euros d'amende chaque année, mais c'est le prix à payer pour la tranquillité, estiment ses habitants.
3: Je trouve ça normal parce que je vais vous dire où j'habitais avant, je suis partie parce que justement ils en ont trop fait, ça dégrade. Tu vois des tout petits, 11h du soir, qui sont encore dans les rues, c'est pas normal. Ça vient de ces immeubles-là. Ouais.
4: Il y a des villes où c'est qu'on peut construire des appartements sociaux, mais ici, c'est pas qu'on veut pas, c'est qu'on peut pas. C'est qu'on est entouré de pinèdes et c'est pas possible.
9: Allo est loin d'être une exception. En région PACA, 93% des communes concernées ne respectent pas la loi.
0: Reportage de Lionel Maillet. À Carcassonne, des policiers ont été suspendus après des propos et après avoir tenu des propos racistes et misogynes.
8: Oui, des propos indignes révélés par Midi Libre mardi dernier. L'onde de choc n'est pas passée, mais l'urgence appelle déjà à l'action. Le parquet de Carcassonne a ordonné la suspension de 4 policiers municipaux. L'enquête se poursuit.
0: Un concert de la DJ Barbara Butch annulé à Amiens, conséquence d'un appel au boycott lancé par l'association France-Palestine Solidarité.
8: Les organisateurs estiment finalement que les conditions de sécurité de l'événement ne sont plus réunies. Pour rappel, des associations et la France Insoumise avaient déjà appelé au boycott de l'artiste juive. Le président Les Républicains de la région, Xavier Bertrand, a jugé cette annulation inacceptable.
0: Et on prend de la hauteur, Clara, avec la France qui entend jouer un rôle plus important dans le domaine du spatial.
8: Oui, Emmanuel Macron s'est rendu hier à la première édition du sommet spatial international au Grand Palais à Paris. Le chef de l'État a déclaré que plus de 50 annonces d'engagement financier ont été faites à l'occasion de cet événement pour un montant total de plus de 20 milliards d'euros. Pour l'astronaute français Thomas Pesquet, l'Europe ne peut pas rester au bord du chemin comme il l'a confié à nos confrères de l'AFP.
11: On sait bien que c'est compliqué géopolitiquement. On sait bien que on a des partenaires qui sont devenus des gens un peu plus compliqués avec qui travailler. On parlait des Russes aussi, qui étaient traditionnellement nos partenaires dans le spatial. Aujourd'hui, plus du tout. Il faut toujours transformer les challenges en opportunités. Est-ce que c'est pas une opportunité pour l'Europe de se dire voilà, aujourd'hui, c'est le moment de s'unir. On peut pas rester au bord du chemin. On a tous les atouts pour réussir dans le spatial. On est leader en technologie. On a les universités, les labos, les entreprises, les agences spatiales. Il faut prendre les choses en main. Il faut peut-être s'unifier, avoir encore plus d'autonomie. Et puis qu'on va aller de l'avant, on n'a pas d'autre choix.
0: Et c'est un sujet sur lequel on reviendra avec notre invité politique tout à l'heure à 8h30, Benjamin Haddad. Et puis un mot de foot, Clara.
8: Oui, avec la Ligue des Champions, très belle rentrée en compétition pour les champions en titre hier soir. Le PSG a laminé le Slovan Bratislava 6-1 sur la pelouse du Parc des Princes avec un doublé signé Ousmane Dembélé. Et justement, on écoute l'attaquant du PSG au micro de Canal+.
12: On est content, je suis content de ma performance aussi. Et aujourd'hui, c'était une très belle soirée. Il faut continuer comme ça. Avoir encore plus d'exigences parce que, voilà, on est une équipe qui a gagné 2 fois la Ligue des Champions et toutes les équipes veulent nous battre. Il va falloir être exigeant, pardon. Il va falloir aussi que les nouveaux apprennent vite. Et on va continuer à essayer de remporter beaucoup de matchs et beaucoup de trophées.
8: Et la Ligue des Champions continue ce soir. Le RC Lens se déplace chez le Slavia à Prague.
0: Merci Clara Piernet et on vous retrouve tout à l'heure à 8h pour d'autres informations. Nous, on va retrouver l'inventeur, l'initiateur de la fresque du climat, Cédric Riegenbach.
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0: Bonjour Cédric, on a connu plusieurs canicules cet été et on a battu des records de chaleur. Mais dites-moi, des records de chaleur, on en bat tout le temps, non ?
13: Oui Jacques, mais là, regardez. Juillet 2026, 24,85 degrés de moyenne sur la France. Le mois le plus chaud jamais enregistré depuis le début des mesures en 1900. Alors, vous avez raison, des records, il y en a tout le temps, ça prouve rien. Et c'est vrai, un record tout seul, ça prouve rien. Mais bon, prenez le loto. Vous jouez, vous gagnez, c'est de la chance, ça arrive. Voilà. Maintenant, vous jouez 10 fois, vous gagnez 10 fois, moi je dis c'est truqué. Le climat, c'est pareil, il y a toujours eu des étés chauds, des étés pourris, c'est le hasard. Mais quand tous les records de chaleur s'enchaînent et qu'on n'enregistre plus aucun record de froid hivernal, hein, j'entends par là des records mensuels sur toute la France, c'est plus de la météo. Ça s'appelle le changement climatique.
0: Cédric Riegenbach. 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Dans un instant, Sud Radio vous explique, elle joue avec nos vies. De quoi s'agit-il ? Un chercheur d'Anthropique. Vous savez, c'est la société qui travaille sur l'intelligence artificielle. Eh bien, ce chercheur démissionne. Il est inquiet d'une intelligence artificielle hors de contrôle. On en parle avec notre spécialiste et notre invité dans quelques secondes. À tout de suite.
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0: 7h42, voilà bien un sujet sur lequel on a tous un avis. Quels sont les dangers de l'IA? Quels sont les avantages? On est dans Sud Radio, vous explique. Vous ne connaissez sans doute pas Jacob Coxon, mais on ne parle que de lui depuis hier dans les cercles de pouvoir et dans le monde de l'intelligence artificielle. Cet homme de 27 ans a annoncé mardi sur X son départ d'Anthropic et de l'industrie de l'intelligence artificielle parce qu'il craint la perte de contrôle. Oui, vous avez bien compris. Il craint la perte de contrôle. Alors, pour parler de tout ça, on est avec Guillaume Gralet. Bonjour Guillaume, vous êtes journaliste, rédacteur en chef au Point et auteur de Pionnier, voyage aux frontières de l'intelligence artificielle aux éditions Grasset. On en a lu, enfin personnellement j'en ai lu quelques feuilles cet été, c'est passionnant. Alors, on va essayer de brosser un petit peu tous quels sont les sujets qui intéressent le plus les gens. D'abord, effectivement, est-ce qu'une IA techniquement peut devenir incontrôlable ?
1: En fait, on s'en est rendu compte et on s'en rend compte de plus en plus qu'une IA peut échapper à ses créateurs. Alors, pas uniquement, pas volontairement pour l'instant, j'ai envie de dire, pour se rebeller contre l'homme et provoquer sa perte, hein, parce que c'est un peu l'avertissement qu'a donné Jacob Coxon.
0: Lui, il dit que ça peut détruire l'humanité. Voilà, il a des propos alarmistes.
1: Avec une proportion de 10% d'ici la fin de la décennie. Donc, c'est très grave. Habituellement, lorsqu'on a ce genre d'avertissement, on a la hiérarchie qui dit non, il dit n'importe quoi. Et là, on a vu par contre son chef, Evan Hubinger, lui donner raison, lui disant que oui, Jacob Coxon pose les bonnes questions. Pour faire très court, ce n'est pas un farfelu, hein, c'est un mathématicien de très haut rang. Il essayait en réalité de rendre l'IA explicable, compréhensible, où on puisse savoir exactement où elle va. Le problème, c'est qu'il s'est rendu compte que dans l'entreprise pour laquelle il travaillait, Anthropic, la maison mère de Claude, hein, qui est un concurrent de ChatGPT, on ne voulait pas l'entendre. C'est d'autant plus surprenant qu'Anthropic est né en 2020 d'une révolte de ses créateurs Dario et Daniela Amodei, qui ne se satisfaisaient pas de la politique d'OpenAI, la maison mère de ChatGPT. Et en réalité, il y a une course de vitesse très forte, très folle entre OpenAI et Anthropic, et qui fait qu'on laisse effectivement des agents faire tout et n'importe quoi.
0: Alors il y a les pionniers d'un côté, et puis ensuite il y a une sorte de scission avec des vertueux, mais en réalité, c'est ce que vous nous racontez, les vertueux n'en sont pas plus vertueux que les premiers, et on est tous face au même danger. Alors quelles sont les découvertes, j'ai envie de dire, récentes? Qu'est-ce que nous apprennent les travaux? Vous dites que notamment il y a eu un événement très important cet été.
1: Oui, effectivement, on appelait ça l'épisode OpenAI Hugging Face. En fait, OpenAI, donc la maison mère de ChatGPT, cherchait à tester ses tout derniers modèles d'intelligence artificielle et les a mis dans ce qu'on appelle un bac à sable, une sandbox, censée être totalement hermétique au monde extérieur, parce qu'on sait bien, on l'a vu au cours des récents mois, que les tout derniers modèles d'intelligence artificielle sont capables de faire naître des cyberattaques absolument redoutables. C'est pour ça que certains modèles ont été retenus à destination pour l'instant du grand public. Mmh. Et en réalité, ce qui s'est passé, c'est que les agents intelligents, ils étaient motivés par la récompense qu'ils voulaient avoir. Ils ont commencé à se parler entre eux, à trouver une faille pour avoir accès à Internet et pour trouver la solution du problème qu'on leur avait demandé de résoudre. C'est ce qu'on appelle l'appétit du gain, de la récompense, et c'est ce qui les a motivés. Et
0: est-ce que ça a effectivement étonné le monde de l'intelligence artificielle de voir que ces machines se parlaient entre elles? C'était une découverte, ça?
1: Oui, c'était une vraie découverte sur un canal qui n'existait pas, qui était censé être totalement secret et qui effraie beaucoup des personnages que j'ai eu à cœur de rencontrer au cours des 10 dernières années.
0: Et dont vous parlez dans votre livre.
1: Voilà, dont je parle dans le livre. Et c'est intéressant, je pense, d'aller voir toutes ces personnes, tous ces créateurs, j'ai envie de les appeler des apprentis sorciers, parce que certains estiment, bien sûr, que l'IA peut faire des choses encore formidables. C'est ce que dit, par exemple, le créateur de DeepMind, prix Nobel de physique 2024, de Misa Sabis. Il dit, faut arrêter la course de vitesse effrénée. Bien sûr, la Chine peut et va sans doute nous dépasser, mais il faut se demander vers où on va. Il faut aussi peut-être réfléchir à des agences internationales comparables, peut-être à l'agence, à l'Organisation Mondiale de la Santé, à l'Agence Internationale de l'Énergie Atomique.
0: Il faut de la régulation.
1: Il faut de la régulation. Sam Altman, vous savez, le créateur d'OpenAI, il dit, il s'enorgueillit d'être né un 22 avril, tout comme Robert Oppenheimer, le père de la bombe atomique. Donc il explique lui-même qu'il faudra davantage se parler. Je pense qu'il faut expliquer, pas uniquement faire peur, et surtout pas aller vers des modèles obscurs.
0: Guillaume Gralet, justement, vous êtes journaliste, rédacteur en chef au Point, et vous avez écrit ce livre Pionnier. Pour terminer sur une note positive, et rapidement. Il y a aussi beaucoup de raisons d'espérer parce que l'intelligence artificielle, elle peut notamment aider en matière de santé.
1: Oui, c'est ça, c'est ce que dit Demis Hassabis. Il dit, faut arrêter cette course au gigantisme, au data center, aux milliards de dollars, juste pour des chatbots. Il faut essayer de résoudre les grands problèmes de l'humanité, s'attaquer par exemple au cancer. Tout ça, c'est très important. On voit aussi la résolution de problèmes mathématiques complexes. Ça doit nous encourager à faire des maths et pas laisser la machine penser pour nous.
0: Merci beaucoup, Guillaume Gralet. Je rappelle
2: c'est pas
0: le titre.
2: Le jeune homme là.
0: Non, c'est pas.
2: Il a un vrai cerveau.
0: Non,
2: bien
0: non
2: fait.
0: Il a un vrai cerveau. C'est rassurant d'ailleurs. C'est Françoise de Goy, bien sûr, c'est que vous aurez reconnu. Je vous laisse avec ses propos. Qui est auteur de Pionnier voyage aux frontières de l'intelligence artificielle. C'est en effet très intelligent et c'est à retrouver aux éditions Grasset. Voilà, on passe à Drôle d'époque.
2: Je viens vous taquiner, bon matin Jacques Cardos.
0: Et nous sommes donc avec Françoise de Goy, que tout le monde aura reconnu. Et drôle de date pour une rencontre, dites-vous.
2: Ah bah oui, écoutez, j'avais envie de rire ce matin, je suis de très bonne humeur, parce que, dites donc les amis là autour de la table, et si on se rencontrait à la Toussaint, vous voyez, à la Toussaint. Eh ben, il y a pas un gars dans l'équipe d'Edouard Philippe qui a pu se dire la Toussaint, l'enterrement. Non, il y en a pas un. Et hop, Edouard Philippe, notre grand ancien premier ministre, qui fonce. Allons-y, retrouvons-nous à la Toussaint. Je passe sur ce détail, mais en fait, cette main tendue d'Edouard Philippe a été immédiatement rejetée par Gabriel Attal, David Lisnard et Bruno Retailleau. Ça ressemble en fait à droite à une furieuse volonté de faire bouger les lignes.
0: Alors pourquoi, selon vous ?
2: Parce que tout le monde est encaminé, mon cher ami. Ça fait des mois que ça dure, ce curieux chassé-croisé et cette surenchère entre Gabriel Attal et Édouard Philippe. Point commun, ils inventent tous les deux des trucs parfaitement bizarres. Hein. Voilà, le premier fait des frites avec Gérald Darmanin, le second discute depuis hier dans les bistrots avec des planches de charcuterie. Ils ont été tous les deux, je le rappelle,

0: Lequel des deux va admettre que l'autre est le mieux placé?
1: D'où l'idée d'une primaire qui fait son chemin.
0: Oui, alors la primaire, elle fait son chemin, on peut dire qu'elle fait son chemin K1. On sait que Gabriel Attal est plutôt favorable, Édouard Philippe n'en veut pas, mais 70% de l'électorat de ce fameux bloc central, c'est un peu, enfin, la fosse des Mariannes, hein, le bloc électoral, le bloc central, je ne peux pas définir exactement ce que c'est. Eh bien, 70% de ces électeurs veulent quand même cette primaire. Car comment les départager quand personne ne domine suffisamment? Vous savez, en fait, à gauche, Raphaël Glucksmann, qui plafonne à 11%, a eu le même problème. Il voulait tranquillement se poser, faire ratifier sa candidature par le PS, mais il a dû se plier à une primaire, car à 11%, on n'est même pas au second tour. Finalement, la droite et la gauche républicaine ont le même problème, trop de chefs, pas assez d'Indiens, peu d'élan, des aiguilles qui ne bougent pas. La gauche a un peu d'avance avec l'accouchement dans la douleur de cette primaire, et peut-être que la droite, tout simplement, ne pourra pas y couper. Elle ne pourra pas y couper. Pourquoi? Parce que pendant ce temps, Jean-Luc Mélenchon à gauche et Marine Le Pen consolident leur position. Et ça, c'est de plus en plus inquiétant.
1: Merci Françoise. Françoise de Gouas, les malheurs de la droite. La primaire, la primaire est-elle possible? Évidemment, ça fera partie de l'actualité, notamment d'une des questions qu'on posera tout à l'heure à Benjamin Haddad, ministre délégué à l'Europe. On vous retrouve tout à l'heure, Françoise, bien sûr, pour le grand face-à-face avec Elisabeth Lévy. Et Elisabeth, on la retrouve pour sa chronique, bien sûr, tout à l'heure à 8h. Allez, il est 7h51, soyez les bienvenus si vous nous rejoignez tout juste. Ça va être le moment de se détendre, hein. Ne bougez pas, prenez une petite tasse de boisson chaude et on vous apporte de la bonne humeur dans quelques secondes. À tout de suite.
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6: Vous l'attendez, j'en suis sûr, à 7h55, c'est l'heure du maillot réveil.
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6: Régis, énième provocation, il en a l'habitude, Donald Trump a publié sur ses réseaux sociaux une carte aux couleurs des États-Unis englobant, tenez-vous bien, le Mexique, le Canada, Cuba et le Groenland.
7: Ah oui, c'est un sentimental Trump, il a une conception très affective de la diplomatie, quand il aime ses voisins, il les annexe. Chez Donald, le bon voisinage, c'est quand le voisinage lui appartient. Avant, quand un voisin vous énervait, vous mettiez une œil, Trump, il squatte le lotissement. C'est son côté zadiste en fait.
6: Mais il y a quand même une contradiction avec le Mexique, non?
7: Ah oui, ça fait 10 ans qu'il construit un mur pour empêcher les Mexicains d'entrer aux États-Unis et maintenant il veut mettre le Mexique à l'intérieur du mur. Ouais. En fait, le mur, c'était pas une frontière, c'était la clôture de son jardin. À mon avis, à ce rythme, les Mexicains vont être expulsés, mais à domicile. Vous imaginez, monsieur, vous devez quitter les États-Unis, mais je suis au Mexique. Eh ben, vous êtes déjà arrivé. En fait, à la fin, là, il aura trouvé la solution à l'immigration. Il y aura plus d'étrangers. Puisqu'il n'y aura plus d'étrangers.
6: Non, sauf que sur la carte, il y a une petite surprise aussi pour nous, dites-moi, avec les Antilles françaises.
7: Ah ben oui, là Donald, il nous a fait un prélèvement automatique. On s'est réveillé un matin, il manquait la Martinique, la Guadeloupe, un pu Francky Vincent, Saint-Martin, Saint-Barth. À mon avis, il a dû recevoir une newsletter du Club Med. Il a vu les prix à Saint-Barth, il s'est dit, à ce tarif-là, autant acheter le pays. C'est génial, hein. Alors, en revanche, il n'a pas colorié la Corse. C'est-à-dire, le gars est belliqueux, mais pas suicidaire.
6: Et les diplomates trouvent quand même qu'il va très loin, non?
7: Mais pas du tout. Moi, je trouve qu'il s'arrête un peu en chemin. Je veux dire, tant qu'à faire, à refaire la carte du monde, faisons simple. Un seul pays. Tu en gagnes du temps. Vous imaginez les avantages? Un seul pays. Bon, déjà pour les élèves, plus besoin d'apprendre les capitales. Hein, Washington. Hein, puisqu'on voit les résultats PISA, on vient de gagner 2 ans de scolarité. Plus besoin de passeport. Je veux dire, le seul contrôle aux frontières, ça sera quoi? Le péage de l'autoroute. Et surtout, plus de guerre entre pays. Uniquement des conflits de voisinage. Hein, imaginez. Votre voisin a encore franchi la frontière? Oui, avec 3 divisions blindées. Ne quittez pas. On va appeler Julien Courbet. Voilà, ça c'est l'avenir.
6: Régis Maillot pour le Maillot Réveil tous les matins à la même heure, ce moment de détente et de bonheur. Très belle journée à vous, Régis, dans quelques secondes, bien sûr. C'est le Grand 8 avec Clara Piernet. Tout à l'heure, tiens, dans Parlons Cash, on va parler de ces sites trompeurs sur les places dans les maisons de retraite. Enquête de la répression des fraudes. On a des informations à vous donner. À tout de suite.
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6: Mais tout d'abord, quel temps fait-il aujourd'hui, mon cher Rémi André? Plutôt bon.
8: Oui, plutôt bon, effectivement, avec un peu de fraîcheur ce matin. Des températures qui, à l'intérieur des terres, sont descendues entre 4 et 12 degrés en général. En effet, les 4 degrés, vous les avez à Reims, tout comme à Beauvais. Mais il ne fait plus que 3 degrés du côté d'Aurillac. Nous avons 5 degrés actuellement à Rodez ou 6 degrés à Luchon. Des températures donc bien fraîches. Mais on garde encore quelques températures supérieures à 15 degrés près de la Méditerranée ou sur le littoral en général, jusqu'à atteindre 21 degrés à Nice ou encore 22 à 24 degrés sur la Corse. Alors, dans la journée, ce temps sera plutôt agréable. Certes, nous avons une bande de nuages d'altitude qui circule sur tout l'ouest du pays et qui circulera sur nos régions, mais nous aurons tout de même quelques cumulus par-ci par-là, notamment sur le relief. Donc, un temps plutôt simple et agréable avec des températures qui vont remonter, mais d'une façon tout à fait modérée, atteignant 20 degrés à Brest, 24 degrés à Nancy, 25 degrés à Toulouse et toujours 27 à 28 degrés du côté de Marseille ou d'Ajaccio. Mais je vous parlais de ces quelques nuages qui circulent sur le pays. Dans la soirée, ces nuages deviendront un petit peu plus épais sur le nord-ouest, sur la Bretagne. C'est une petite perturbation qui circulera une partie de la nuit prochaine et demain sur le nord du pays. Ce que l'on remarquera ensuite, c'est que ce week-end deviendra nettement plus doux avec de la chaleur qui revient pour la semaine prochaine.
6: Ouais, du coup, on va pouvoir garder le short. Allez, bonne journée à vous, Rémi. À tout à l'heure. 8h, soyez les bienvenus. Bon début de matinée à vous sur Sud Radio.
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6: Et c'est l'heure des informations et le Grand 8 avec vous, Clara Piarnet. Bonjour Clara.
4: Bonjour Jacques, bonjour à tous.
6: Onde de choc à Carcassonne, la ville secouée par des propos racistes et misogynes tenus par des policiers municipaux. Le maire, Rassemblement National, est mis en difficulté, vous l'entendrez. Quels sont les autres titres de l'actualité ?
4: Plus d'argent dans les caisses, ni aide, ni baisse des taxes face à la flambée des prix du carburant. Situation tendue pour les professionnels, réaction à suivre. L'université dans le viseur des sénateurs sont prévus notamment la hausse des frais d'inscription à l'université, vous l'entendrez. En football, résultat de la Ligue des Champions, le PSG brille au Parc des Princes.
6: Stupéfaction à Carcassonne après la diffusion de propos à caractère sexiste et raciste tenus par des policiers municipaux en 2025.
4: De longues minutes de propos indignes dans une vidéo qui fait polémique. Une patrouille en service a été enregistrée involontairement par la caméra piéton d'un de ces policiers en novembre dernier. Des propos à caractère raciste, sexiste, homophobe, voire complotiste. Le ministre de l'Intérieur, Laurent Nunez, a ordonné un contrôle de la police municipale de la ville. Une décision nécessaire, selon Jean-Michel Weiss de la Fédération autonome de la fonction publique territoriale. Il est chargé des policiers municipaux. On l'écoute.
9: Ce comportement ne doit pas jeter l'opprobre sur l'ensemble des 29 000 hommes et femmes que compose la police municipale et on demande aujourd'hui que toute la lumière soit faite sur ce comportement. Une enquête est en cours, diligentée par le parquet de Carcassonne, mais il doit en être de même en interne et on en appelle donc à l'ouverture d'une enquête administrative de façon à prendre des sanctions qui s'imposent et de faire toute la lumière sur ce dossier. La ligne rouge a été franchie, les sanctions doivent être à la hauteur des propos qu'on a pu entendre dans ces images.
6: Et c'est une affaire que nous suivrons bien sûr sur l'antenne de Sud Radio. Le gouvernement ferme la porte à un plafonnement des prix des carburants, Clara.
4: Ni plafonnement, ni baisse des taxes. L'état des finances publiques ne le permet pas, répond le gouvernement. Alors que le litre d'essence ou de gazole dépasse les 2,10 €, Félix Mathieu, l'heure n'est pas à une nouvelle aide générale.
10: Oui, vu l'état des finances, le gouvernement tend continue à miser sur des aides ciblées sur les ménages ou les entreprises très exposées. Enveloppe d'1,4 € au total, c'est notamment l'aide gros rouleur qui a été de nouveau prolongée jusqu'à fin septembre. Côté professionnel, les aides varient d'un secteur à l'autre, quelques centimes par litre par exemple pour certaines PME dans le BTP ou pour les transports ou concernant le gasoil non routier par exemple dans le BTP, quelques centimes par litre, c'est un peu homéopathique même si c'est mieux que rien, réagit Christophe Bélanger, vice-président de la Confédération de l'artisanat et des petites entreprises du bâtiment, joint par Antoine Dizy pour Sud Radio.
11: Ben, naturellement, on l'apprend, c'est toujours ça. Aujourd'hui, ce qu'on veut, c'est qu'elle perdure au moins jusqu'au mois d'octobre. Donc, on attend que les décrets sortent pour que nos entreprises puissent en faire la demande. L'annonce également qu'il n'y aura pas d'aide supplémentaire là. Alors, c'est plus sur le GNR, mais sur le gasoil. Donc, les prix ne seront pas plafonnés. Les métiers de seconde œuvre, les électriciens, les plombiers, tout ça, eux, ils circulent énormément, mais sur le gasoil, il n'y a pas d'aide.
10: Oui, hors de question par exemple d'opter pour des baisses générales de la fiscalité comme le font d'autres pays. Le gouvernement a répondu non à Michel-Édouard Leclerc qui estimait par exemple qu'au-delà d'un certain seuil, l'État serait obligé de revoir les taxes à la baisse.
6: Alors jusqu'où les prix du carburant peuvent-ils grimper ? L'économie mondiale dépend de la situation au Moyen-Orient.
4: Oui, et des pétroliers sont justement pris pour cible par l'Iran dans le détroit d'Ormuz. Une dizaine de navires ont été attaqués hier. Le prix du baril de pétrole dépasse la barre des 100 dollars.
6: Sébastien Lecornu s'engage sur le budget 2027, engagement pris auprès des entreprises.
4: Il garantit aux plus grandes d'entre elles une baisse de la surtaxe exceptionnelle, une stratégie pour tenter d'encourager les investissements et tirer la croissance. Un geste pour les grandes entreprises, mais les PME ne s'y retrouvent pas. Pour Marc Sanchez, secrétaire général du syndicat des indépendants et des TPE, il reste un problème.
12: Aujourd'hui, le coût du travail, dans nos entreprises en tout cas, représente une espèce d'Himalaya qu'elles ne peuvent plus tenter d'escalader. Si on prend les annonces qui ont été faites, écoutez, le compte n'y est pas. Hein. Premièrement, on nous annonce la baisse d'une contribution exceptionnelle qui concerne les entreprises qui font plus de 1,5 milliard d'euros de chiffre d'affaires. Très sincèrement, ça ne concerne pas, ça ne changera pas la vie d'un artisan ou d'un commerçant. On est très très loin du compte et on a vraisemblablement beaucoup de mal à s'y reconnaître.
6: Budget toujours, Sébastien Lecornu envisage de baisser l'indemnité des membres de son gouvernement, Clara.
4: Moins 10% pour les ministres et leurs conseillers, c'est la piste sur laquelle Sébastien Lecornu travaille, sachant qu'un ministre de plein exercice perçoit actuellement autour de 1000 euros bruts par mois. Pour rappel, le Premier ministre n'en est pas à son coup d'essai. Il y a un an, il a réduit les avantages des anciens premiers ministres, fin des chauffeurs à vie et de la protection policière à vie, par exemple.
6: Ouais, 10 000 euros bruts par mois. L'université fait sa rentrée et les sénateurs se saisissent du sujet. Ils veulent redresser un système à bout de souffle.
4: Et pour ça, ils prévoient 10 recommandations qui ont été formulées pour faire face à l'échec étudiant, au manque de moyens et au recul dans les classements internationaux. Parmi les propositions, mettre fin au droit d'accès automatique à l'université pour tous les bacheliers, permettre aux établissements de renforcer la sélection et porter les frais d'inscription en licence de 178 à 900 euros. Des mesures fortes portées par Laurence Garnier, sénatrice Les Républicains et rapporteure de cette commission d'enquête.
13: La première recommandation, c'est d'être capable de faire de la sélection à l'entrée de l'université. On ne peut pas reprocher à nos universités de ne pas accompagner les étudiants vers la réussite quand on les oblige à prendre sur leur banc des étudiants dont elles savent elles-mêmes qu'ils n'ont pas les prérequis pour réussir dans leur formation. Ça donne des aberrations, comme par exemple un bachelier professionnel qui se retrouve inscrit en licence générale de philosophie à l'université.
6: Un international frayeur pour le président ukrainien Volodymyr Zelensky.
4: Hier, alors qu'il quittait la Moldavie pour se rendre en Norvège pour les funérailles du roi Harald V, son avion a failli être touché par un drone dont l'origine n'est pas encore connue. Information qui vient du Premier ministre norvégien hier soir, mais c'est une information que Kiev a tenu à nuancer.
6: Et on termine avec les résultats du football.
4: Hier soir, le PSG en Ligue des Champions a corrigé le Slovan Bratislava 6-1 à domicile, doublé signé Ousmane Dembélé et un triplé de Ferran Torres. Ce soir, RC Lens, Slavia Prague, coup d'envoi à 21h.
6: Merci Clara Piernet, on vous retrouve bien sûr tout à l'heure pour d'autres informations. Je vous le rappelle, vous pouvez nous appeler à tout moment au 0826 300 300, peut-être pour nous parler du thème du Parlons Cash dans quelques minutes et des sites trompeurs sur les places dans les maisons de retraite. Il y a une enquête de la répression des fraudes et beaucoup de fraudeurs ont été découverts par la DGCCRF et c'est à suivre dans Parlons Cash. À 8h30, dans le grand entretien politique, je recevrai Benjamin Haddad, ministre délégué à l'Europe. Forcément, on parlera beaucoup de l'Ukraine, mais pas seulement, notamment de la place de la France dans l'espace, dans cette bataille que les pays se livrent et dans le spatial. Et puis, bien sûr, on évoquera l'actualité politique. Mais tout de suite, c'est Elisabeth Lévy pour Soyez Libre.
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6: Soyez libre avec vous, Elisabeth Lévy. Bonjour.
14: Bonjour Jacques, bonjour à tous.
6: Le gouvernement veut réévaluer le cadre légal de l'IVG. Qu'est-ce que ça signifie exactement?
14: Alors, c'est une info qui a été dénichée hier par la Croix dans, asseyez-vous, la troisième feuille de route de la Stratégie Nationale de Santé Sexuelle 2026-2030, publiée lundi. Ne me demandez pas exactement ce que c'est un document. Donc le gouvernement annonce dans ce document qu'il va saisir, ou plutôt ressaisir, le Comité Consultatif National d'Éthique, le CCNE, pour ensuite légiférer quand? En 2027-2028. Alors, avec deux objectifs, allonger le délai légal de recours à l'avortement qui est aujourd'hui de 14 semaines depuis la loi Gaillot de 2022 et abroger la clause de conscience spécifique. Alors, juste un mot sur les délais, hein, comme la Grande-Bretagne va jusqu'à 24 semaines, 6 mois, 6 mois de grossesse, un moment où le fœtus est peut-être éventuellement viable, eh bien, la France est forcément en retard, hein, puisqu'il y a des pays qui font mieux qu'elle. Alors, pardon d'ironiser sur un sujet aussi grave, hein, mais bientôt, les militants vont nous demander qu'on puisse rapporter les enfants un mois après leur naissance. Enfin, c'est-à-dire, chaque jour, on demande un allongement des délais. Et puis, il y a cette affaire de clause de conscience. Alors, le Code de santé publique comprend une clause de conscience générale, hein, pour tous les médecins, tous les soignants, tous les actes, qui autorise donc les personnels à refuser de pratiquer un acte qui serait contraire à leurs convictions. La loi Veil, qui considère que l'IVG n'est pas un acte médical comme un autre, a ajouté une clause les autorisant explicitement, donc c'est la clause de conscience spécifique, à refuser de pratiquer l'IVG. Et le CCNE, en 2020, il a été consulté déjà, et ben il a recommandé le maintien de cette clause en soulignant que, contrairement à la clause générale, eh bien, elle impose de trouver une alternative à la patiente. Si vous voulez pas pratiquer d'IVG, vous devez lui dire où elle peut le faire. Donc, elle est protectrice pour les médecins et pour les femmes.
6: Peut-être, mais l'accès à l'IVG reste difficile.
14: Alors, est-ce que c'est sûr, ça? Parce qu'en 2024, je vous donne un chiffre, il y a eu 663 000 naissances en France et 251 000 IVG, à peu près un tiers, et c'est un nombre qui ne diminue pas du tout, qui est constant ou en augmentation depuis l'adoption de la loi, ce qui signifie que ce n'est pas toujours un recours ultime, mais un quasi-moyen de contraception, d'autant plus que 80% des IVG se font par la prise de médicaments. C'est plus une opération. Alors, rappelons tout de même aux jeunes qui nous écoutent qu'il existe de nombreux moyens de faire l'amour sans procréer. L'IVG est certainement l'un d'eux, peut-être pas le plus simple, ni le plus joyeux. Alors, pourtant, c'est ça le sujet, en fait. C'est que les féministes et les nigo-progressistes, ils veulent absolument que ce soit archi-banal. Hein. L'avortement, ça ne doit pas du tout être... C'est quelque chose de tout à fait naturel, anodin, voudrait-il nous dire. Ils ne défendent pas le droit à l'avortement, auquel je suis personnellement très attaché. Ils célèbrent l'avortement comme si c'était un accomplissement merveilleux, et donc toute réserve, tout rappel des souffrances qu'il peut aussi occasionner est affreusement réactionnaire. Et la clause de conscience, selon Madame Gaillot, la députée qui était rapporteure de la loi, eh bien, c'est le symbole d'une médecine qui tente de contrôler le corps des femmes à la conscience, il y a des maisons pour ça. Obliger les médecins à pratiquer un acte qu'ils jugent attentatoire à la vie, ça, ce n'est pas grave, parce que vaut la liberté de conscience à côté de l'acharnement militant. Alors bon, vous pourriez me le dire, vous auriez pu me le dire avant, cher Jacques, cette discussion est tout de même un peu théorique, parce que c'est un gouvernement qui est infichu de faire voter un budget aujourd'hui, qui prétend légiférer sur l'IVG quand, bah, le jour où ce gouvernement ne sera plus en fonction, normalement, hein. Alors, tout ça est une diversion, ou, comme le dit le président, pardonnez-moi l'expression, du bullshit.
6: C'est dit, et c'est bien dit, avec Elisabeth Lévy dans Soyez Libre. Et vous m'avez appris quelque chose, 80% des IVG par voie médicamenteuse, alors ça,
14: alors,
6: je l'ignorais.
14: Je dois vous le dire que je l'ai appris en préparant consciencieusement cette chronique.
6: Comme quoi, voilà, et vous me l'avez appris, c'est le principe de l'info. Voilà. Merci, et on vous retrouve tout à l'heure pour le grand face-à-face avec Françoise de Goix aux alentours de 9h. On parlera du carburant et de bien d'autres sujets à venir. C'est Parlons Cash sur l'affaire des maisons de retraite. On en reparle pourquoi ? Eh bien parce que la répression des fraudes a épinglé des plateformes de réservation, des plateformes sur lesquelles vous pensez avoir les bonnes infos. Eh bien, c'est ce que nous apprend la répression des fraudes. C'est que les informations qui sont sur ces plateformes, en réalité, sont viciées. Parfois, les avis sont modifiés. Et donc, vous pensez réserver et vous pensez avoir une prestation que vous n'avez pas. Et en plus, on sera avec Laurent Pernas, producteur et animateur de La Vie Devant Nous, qui connaît parfaitement le sujet. Laurent Pernas, il sera avec nous sur Sud Radio. À tout de suite dans Parlons Cash.
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6: Et vous écoutez le Grand Matin Sud Radio à cette heure-là, on parle cash, on parle de votre porte-monnaie. 2677 euros par mois, c'est le prix en moyenne pour une place en EHPAD, mais ça peut monter jusqu'à 4500 euros à Paris. Bonjour Clara.
4: Bonjour Jacques. Aujourd'hui, on parle d'une situation que beaucoup de familles peuvent rencontrer. Un parent tombe, est hospitalisé, ne peut plus rentrer chez lui. Il faut alors trouver une place en EHPAD, en urgence, et on se retrouve sur ces plateformes en ligne qui promettent de comparer les états. Problème, ces guides ne sont pas neutres.
6: Et oui, et ces plateformes sont pourtant gratuites pour les familles.
4: Oui, gratuites pour vous, mais ce sont les groupes d'établissements qui les financent, en échange de quoi certains paient pour apparaître en tête des résultats, pour afficher leur disponibilité en priorité, pour obtenir en fait une meilleure mise en avant.
6: Oui, rien n'indique à l'utilisateur que le classement était commercial, vous pensiez faire confiance à un comparateur indépendant. Vous consultez en réalité une vitrine, c'est un peu ce que la DGCCRF a constaté.
4: Exactement, la répression des fraudes a contrôlé 11 plateformes Résultat, 5 étaient en infraction, 2 ont reçu des injonctions formelles de mise en conformité, 3 des avertissements. Parmi les manquements relevés, absence d'explication sur les critères de classement, disponibilité affichée sans garantie, avis publié sans vérification. En clair, des familles qui prenaient des décisions à 2700 euros par mois en moyenne, et vous l'avez dit Jacques, jusqu'à 4500 euros à Paris sur la base d'informations biaisées.
6: Et le contexte rend tout ça particulièrement grave. Alors, c'est ce que l'on va voir avec notre invité, Laurent Permas. Bonjour.
0: Bonjour Jacques.
6: Vous connaissez tout ça sur le bout des doigts parce que ce sont des sujets sur lesquels vous travaillez toute l'année. Je rappelle que vous êtes producteur et animateur de La Vie Devant Nous sur Sud Radio. Laurent, quand vous avez vu cette enquête, qu'est-ce que vous vous êtes dit ? Bah, rien d'étonnant finalement.
0: Alors, rien d'étonnant. Alors, même si ces plateformes sont utiles, en fait, ce qui se passe en France, c'est qu'aujourd'hui, il y a 630 000 places en EHPAD, hein, donc en résidence médicalisée.
6: D'accord.
0: En 2050, il en faudra 365 000 de plus. Et ça veut dire qu'il va falloir... il va falloir en l'espace de 20 ans en fait construire. Il y a un vrai sujet de saturation qui va venir en fait dans 10-15 ans et qui va faire que ces plateformes vont devenir de plus en plus utiles, mais il va falloir que l'État mette son doigt dessus pour qu'il y ait des agréments, pour que tout simplement les éléments soient fiables. Alors, moi j'ai une information clé, c'est qu'en fait l'État a déjà mis en place en fait un dispositif qu'il faut impérativement consulter. C'est une solution publique qui permet de vérifier justement les données des plateformes privées. Ça s'appelle le portail officiel pour personnes-ag.gouv.fr. Et en fait, ça recense l'ensemble des EHPAD autorisés en France, qu'ils soient publics, associatifs ou privés. Donc ça vous donne déjà un premier élément en fait de factuel de vérification.
6: Donc vous voulez dire qu'il vaut mieux aller sur ce site public plutôt que de faire confiance au site dont on a parlé à l'instant ?
0: Alors, en tout cas, il faut faire les deux. C'est-à-dire que ces sites publics, ce site public, de l'État, il permet de vérifier les données. Après, il faut revenir sur du bon sens. Si vous souhaitez choisir en fait un établissement médicalisé pour votre proche, il faut se déplacer. Il faut vérifier le niveau d'équipement. Ça, c'est un élément factuel. Les équipes présentes, les prestations, le coût total, la prise en charge de la dépendance et surtout l'ambiance de l'établissement. Qu'est-ce qu'il faut faire? Eh bien, vous vous déplacez et vous venez déjeuner.
6: J'ai envie de vous dire que le problème, c'est l'urgence, parce que bien souvent, les familles sont désœuvrées. Ça arrive à un moment où il peut y avoir un coup de moins bien qui fait que c'est ce qui motive le placement dans la résidence de l'EHPAD pour nos aïeux. Et donc, il y a une forme d'urgence à essayer de trouver une place.
0: Alors, c'est l'autre point de difficulté, c'est qu'en France, en fait, comme il y a un peu un déni sur le vieillissement, eh bien, on s'y prend au moment où il y a l'accident. Alors, là, forcément, on est sous pression, parce qu'il faut trouver une situation. Généralement, les enfants, les petits-enfants travaillent, donc ils font ça en plus. Donc, le premier réflexe, c'est d'appeler le centre communal d'action sociale de la mairie de résidence de papa, maman ou du proche. Il va vous aider. C'est le centre spécialisé, c'est son travail. Ça, c'est le premier point, notamment pour les aides. Le second, caisse de retraite mutuelle de papa-maman ou du proche. Ensuite, on a du temps quand même pour aller visiter les établissements qui sont autour, en fonction de la pathologie. Il y a beaucoup aujourd'hui de maladies d'Alzheimer. La maladie d'Alzheimer est une maladie longue, hein, qui est différente et qui apporte des résidences médicalisées spécialisées. Il y a des fédérations, il y a une fondation Alzheimer qui, là aussi, peut vous aider. Donc, faut prendre le recul nécessaire pour que ces plateformes, même si elles peuvent être utiles parce qu'elles peuvent vous accompagner sur des démarches administratives ou autres, il faut petit un vérifier avec le site que je viens de vous donner, on le mettra certainement sur sudradio.fr. Quel site du gouvernement? Petit 2, allez passer un petit coup de fil à son centre communal d'action sociale, de la résidence de papa-maman. Petit 3, se déplacer et déjeuner pour voir l'ambiance, pour voir aussi si c'est bon.
6: Voilà. On finit par un petit déjeuner, comme ça c'est pas mal et on voit l'ambiance. Merci infiniment Laurent Permas, je rappelle que vous êtes producteur et animateur de La Vie Devant Nous et auteur du Manifeste pour la liberté de vieillir chez soi, c'est à retrouver au Cherche Midi, votre éditeur, que c'est un livre qui est sorti en 2023 mais qui est évidemment d'actualité. Merci Laurent Permas.
0: Merci Jacques.
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6: C'est 8h23, l'info près de chez vous, on vous retrouve Félix Mathieu. Félix, Sud-Ouest nous parle de la course contre la montre pour évacuer le bois des des 40 000 hectares de forêts brûlées en Gironde cet été.
1: Oui, il y a urgence. Le bois mort encore exploitable doit être débité avant d'être atteint par les champignons, les parasites, scolites, nématodes. En fait, les incendies brûlent souvent l'écorce, mais les feux, le feu rentre rarement en profondeur. On est donc face à des dizaines de milliers d'hectares de bois qui ont perdu de la valeur, mais qui restent quand même exploitables. Pour le moment, en tout cas, des propriétaires forestiers témoignent dans Sud-Ouest. Parfois, leurs grands-parents avaient planté la parcelle de pin il y a 70, 80 ans. Ça devait être bientôt vendu. Sauf que l'incendie est passé par là et que tout sera bradé à moindre prix. Des forestiers qui disent, bon, bah, maintenant, on travaille pour les générations suivantes. En tout cas, face à l'ampleur des zones brûlées, eh bien, la filière s'organise pour tout traiter dans les temps, dans l'urgence. Les entreprises locales de la filière bois tournent à plein régime. Mais pas que de la région. Elles viennent parfois même les entreprises de Scandinavie. Certaines entreprises sont carrément spécialisé dans ce genre de catastrophe d'incendie de grande ampleur, agir, couper, évacuer de grandes zones très vite pour ne pas laisser du bois brûlé pourrir sur des dizaines de milliers d'hectares. Ça deviendra des palettes, des meubles, du papier, voire du parquet.
6: Et ce qui revient beaucoup dans vos journaux aujourd'hui, Félix, eh bien, ce sont ces prix du carburant qui s'envolent.
1: Oui, jusqu'où s'envoleront les prix, se demande le Télégramme qui redoute du bientôt 3 euros le litre, voire pourquoi pas 4 euros à Noël. Comment les Français s'adaptent, c'est le titre, par exemple, du Parisien aujourd'hui en France, mais aussi de la Voix du Nord. 450 euros de gasoil par mois, le prix d'un loyer, raconte une automobiliste. Certains limitent leurs déplacements, s'organisent autrement, voire parfois ont tout simplement renoncé à faire des pleins complets.
6: Merci Félix Mathieu pour l'actualité près de chez vous. On passe au rappel des titres avec vous, Clara Pierney.
4: À Carcassonne, les policiers soupçonnés d'avoir tenu des propos racistes et misogynes ont été suspendus sur ordre du parquet. Une enquête judiciaire est en cours. C'est officiel, le procès en appel de Cédric Jubilard se tiendra le 30 avril prochain à Toulouse. Reconnu coupable du meurtre de son épouse, Cédric Jubilard a été condamné à 30 ans de prison. Pas de nouvelle aide générale ni de baisse des taxes face à la flambée des prix à la pompe. Le ministre de l'économie a justifié hier sa décision par l'état des finances publiques. L'avion de Zelensky a failli être touché par un drone hier soir, annonce du premier ministre norvégien alors que le président ukrainien quittait la Moldavie pour Oslo. Et puis quart de finale de Coupe du Monde en basket. Les Françaises affrontent les Chinoises. Match à enjeu. Jamais une équipe de France féminine ne s'est rendue dans le dernier carré d'une Coupe du Monde. Début de la rencontre à 14h30.
6: Merci Clara Pierney. On vous retrouve tout à l'heure à 9h dans un instant. Le grand entretien politique de 8h30. Benjamin Haddad est notre invité. Il est le ministre délégué chargé de l'Europe. On va évidemment revenir sur ce qui est arrivé à Monsieur Zelensky. On parlera bien entendu de l'Ukraine, de Donald Trump qui veut annexer les Antilles françaises. On abordera évidemment la question de la présidentielle 2027 et de bien d'autres sujets, notamment la bataille de l'espace. On en parle beaucoup en ce moment. C'est un enjeu considérable. On en parle dans un instant avec Benjamin Haddad, ministre délégué chargé de l'Europe. Interview et entretien passionnant. À tout de suite.
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4: Tout juste 8h30 sur Sud Radio, l'heure du grand entretien politique. Aujourd'hui, Jacques, vous recevez Benjamin Haddad, ministre délégué chargé de l'Europe.
6: Benjamin Haddad, bonjour.
21: Bonjour.
6: Alors l'actualité, on l'a appris ces dernières heures, c'est l'avion de Zelensky qui aurait pu être percuté par un drone selon la Norvège. Zelensky lui-même a tendance à minimiser. Il ne communique pas alors que d'habitude il communique beaucoup sur les réseaux sociaux. Que sait-on ?
21: Écoutez, pour l'instant, moi je veux être très prudent sur cet incident. Vous avez vu que les Ukrainiens ont nuancé ce qui s'est passé. La vérité, c'est que on le sait que le président ukrainien a pu être ciblé dans le passé. On le sait que il y a régulièrement des incursions de drones russes dans le ciel européen. On a vu récemment les ingérences, les attaques hybrides de la part de la Russie. Ce qui s'est passé, on est passé à deux doigts d'un drame à l'aéroport de Leipzig avec ce drone aussi qui s'est attaqué à un avion qui allait vers l'Ukraine. Donc, dans toutes ces configurations, je pense qu'il ne faut pas céder à l'intimidation. Il faut rester calme et puis il faut continuer notre soutien aux Ukrainiens.
6: À travers ce drone, est-ce que vous pensez que la Russie essaye de l'atteindre ?
21: Moi, encore une fois, je ne veux pas spéculer sur cet incident. Ce que je constate de toute façon depuis 4 ans et demi, le début de la guerre d'agression de la Russie contre l'Ukraine, c'est que les Russes continuent leur escalade meurtrière contre les civils ukrainiens. Les Russes avaient déjà tenté de s'en prendre à la vie du président Zelensky, on s'en rappelle, dans les tout premiers jours de la guerre et de l'invasion. On voit aujourd'hui la multiplication des attaques hybrides contre nos démocraties européennes, que ce soit les incursions de drones, que ce soit les attaques cyber, les ingérences dans notre espace informationnel, des tentatives d'assassinat contre des dirigeants d'entreprises, le PDG de Rheinmetall, cette entreprise de défense allemande qui avait été ciblée aussi. Donc, encore une fois, on est face à une nouvelle réalité auquel il faut qu'on soit préparé. La première ligne de défense de la sécurité européenne, c'est l'Ukraine, et donc nous devons continuer notre soutien aux Ukrainiens, parce que c'est aussi nos intérêts de sécurité.
6: Alors justement, on va en parler, mais Benjamin Haddad, les Français souffrent du pouvoir d'achat et les sujets qui sont les vôtres, l'Ukraine, l'Iran, sont directement liés au prix de l'énergie. On pensait qu'enfin un processus de paix pouvait s'enclencher en Ukraine avec cette visite des deux émissaires en début de semaine. Et puis patatras, les tirs ont repris aussitôt. Comment pensez-vous convaincre Vladimir Poutine d'arrêter cette guerre ?
21: Bon, déjà, il faut le dire, les éventuelles reprises de dialogue, il faut les saluer et les accompagner. Et d'ailleurs, nous avions nous-mêmes des représentants français à Kiev avec les Américains et avec le président Zelensky. Moi, je me rendrai en Ukraine ce week-end aussi pour rencontrer à nouveau les dirigeants ukrainiens pour parler de notre soutien aussi bien sur le plan économique, humanitaire et militaire. Mais la vérité, c'est qu'effectivement, celui qui tourne le dos à la diplomatie depuis 4 ans et demi aujourd'hui, c'est le président russe.
6: Il ne veut pas mettre fin à cette guerre.
21: C'est lui qui continue à avoir des demandes maximalistes et inacceptables, comme celle par exemple de récupérer des territoires qui n'ont même pas été conquis sur le plan militaire, ce qui est évidemment inacceptable pour les Ukrainiens et représenterait un précédent catastrophique dans les relations internationales. C'est lui qui continue son escalade meurtrière. Cet été a été le plus meurtrier pour les civils ukrainiens depuis le début de la guerre, attaques de drones et de missiles balistiques régulièrement les villes comme Kiev. La seule façon de mettre fin à cette guerre, c'est de faire monter la pression sur le régime de Vladimir Poutine, que ce soit sur le plan économique, en continuant l'effort de sanctions.
0: Ça marche pas. Mais les sanctions, ça fonctionne pas.
21: Non, c'est faux. C'est faux parce que on voit au contraire
0: la façon. Il produit 21 millions de munitions en 2026, Benjamin Haddad.
21: Mais parce qu'aujourd'hui, il a une économie évidemment qui est tout entière tournée vers la guerre et vers l'agression.
0: C'est 40% de son économie.
21: Mais de fait, on a pu voir l'impact que ça
0: donc
21: peut
0: ça
21: avoir
0: pas, en fait.
21: Sur des importations. On a pu voir l'impact. Et puis,
0: je vais en vous tous dire, les cas, ça le fait pas plier.
21: Ce qu'on voit surtout, c'est qu'aujourd'hui, ce sont les Ukrainiens qui reprennent l'initiative sur le plan militaire. Mais rappelons-nous, on était quand même il y a un an et demi, après la rencontre entre le président Trump, le vice-président Vance et le président Zelensky dans le bureau ovale. Tout le monde se rappelle de ces images. On nous explique à ce moment-là que ça y est, c'est fini, l'Ukraine va être forcée à la capitulation, les Américains et les Russes vont négocier un accord sur le dos des Européens et que nous ne pourrons rien y faire.
0: Donc on se réjouit qu'il n'y ait pas eu capitulation.
21: Mais
0: en tous les cas,
21: on n'arrive pas à faire arrêter cette guerre. Au-delà de ça, ce que nous avons vu, c'est que ce sont les Européens aujourd'hui qui ont repris l'initiative et qui sont les premiers soutiens de l'Ukraine, avec le prêt de 90 milliards d'euros notamment qui a été finalisé par le Conseil européen
0: pour donner
21: de la visibilité sur le plan militaire, sur le plan économique aux Ukrainiens. Nous avons, avec la France, avec le Royaume-Uni et nos partenaires, créé la coalition des volontaires pour coordonner le soutien à l'Ukraine et la coalition anti-balistique cet été pour pouvoir accélérer aussi le soutien aux Ukrainiens dans les défenses anti-aériennes. Et aujourd'hui, ce sont, grâce à leur ingéniosité, grâce à leur innovation dans les drones, dans les capacités de frappe en profondeur, ce sont les Ukrainiens qui reprennent du terrain. Ce sont les Ukrainiens, et on voit aujourd'hui cette guerre qui maintenant a un impact aussi sur la société russe, sur les prix de l'énergie en Russie, sur les capacités de raffinage de la Russie.
0: Sauf que c'est Poutine qui a les clés, quoi qu'il arrive.
21: Vous savez, j'aime pas ce type d'expression. La vérité, c'est que je vois aujourd'hui un régime russe qui est sous pression, avec pour la première fois d'ailleurs un mécontentement qui s'exprime ouvertement de la part de sa population, des vidéos virales sur les réseaux sociaux qui se plaignent de la stratégie du Kremlin. Maintenant, c'est un test de résilience, de ténacité.
0: Donc ce sera long.
21: C'est long de toute façon.
0: Donc ce sera long. Est-ce que, et on le voit bien à travers Benjamin Haddad, à travers le débat aujourd'hui qui s'installe en France, et vous entendez probablement cette petite musique, que ça coûte trop cher aux Français, ces 6 milliards d'euros d'aide à l'Ukraine depuis 4 ans et demi. Est-ce que vous assumez ce matin de dire aux Français, on donne 6 milliards à l'Ukraine et rien aux Français à travers le carburant?
21: Ce sont nos intérêts de sécurité qui sont en jeu. Depuis 4 ans et demi, non seulement nous soutenons l'Ukraine avec nos partenaires, avec nos alliés, mais nous augmentons le budget de défense de la France. Nous avons fait la loi de programmation militaire où nous avons doublé le budget de défense de la France sur les demandes d'Emmanuel Macron, et nous accélérons le déploiement de ce qu'on appelle la loi de programmation militaire, c'est-à-dire l'augmentation de ce budget de défense, parce que nous rentrons dans un monde qui est plus conflictuel, qui est plus dangereux et qui a changé, puisque pendant très longtemps...
0: Donc on assume ce choix.
21: Pendant très longtemps, les démocraties européennes se sont reposées sur la garantie de sécurité des États-Unis. Alors, nous moins que d'autres, parce que général de Gaulle, nous avons aussi investi dans notre autonomie stratégique et nous avons toujours cherché à avoir une voie indépendante. Mais de fait, les dividendes de la paix, c'est terminé.
0: Pour beaucoup, on est les banquiers de l'Ukraine, et c'est un peu tout. Et on voit
21: aujourd'hui les États-Unis qui progressivement tournent le dos à l'Europe, qui se concentrent sur d'autres priorités comme l'Asie. Nous devons en tirer les conséquences. La vérité, c'est que, il faut quand même être très clair, le coût de l'inaction, ce serait d'avoir une Russie agressive, revancharde, qui ferait sa loi aux portes de l'Europe. Ce serait menacer directement nos alliés, comme les Pays-Baltes, comme la Pologne, comme la Roumanie, avec des conséquences qui pourraient être catastrophiques pour l'architecture de sécurité européenne, donc pour la sécurité des Français. Encore une fois, on voit aujourd'hui une Russie qui se comporte de façon menaçante vis-à-vis des Européens qui agressent l'Ukraine.
0: Mais pour le moment, le constat que font les Français, c'est que nous sommes les banquiers de l'Ukraine et rien de plus, en termes de négociation, on n'avance pas.
21: Ne parlez pas à la place des Français. Moi, je vois depuis 4 ans et demi.
0: Je les entends tous les jours à la radio, les Français.
21: Je vois depuis 4 ans et demi que les Français font preuve d'une grande lucidité sur cette situation de solidarité vis-à-vis de l'Ukraine, y compris d'ailleurs dans l'accueil des réfugiés, dans le soutien humanitaire au quotidien, et qu'ils voient effectivement la menace que représente la Russie, et que tous ceux, comme le Rassemblement National, qui nous avait expliqué en 2022 qu'il fallait faire l'alliance avec la Russie de Vladimir Poutine, qui nous avait expliqué qu'il n'y avait aucun risque pour l'Ukraine, qui après se sont opposés à toutes les mesures de soutien, que ce soit les livraisons d'armes où les sanctions se sont trompées et auraient mis notre pays en danger.
0: Ils le feront
21: et auraient mis la sécurité des Français.
0: Ils le feront peut-être dans 8 mois.
21: Eh bien, écoutez, moi je pense que ce serait dangereux pour la sécurité des Français et de l'Europe. Et puis, je suis fier que notre pays ait joué un rôle de leadership précisément pour que les Européens prennent en charge leur propre sécurité. Je reviens à ce que je vous disais.
0: Il y a un an et demi.
21: Je pense que c'est faire ce type de proposition. Déjà, dire qu'on va couper le robinet à l'Ukraine, ça démontre une fois de plus la réalité du Rassemblement National, qui a essayé de le masquer, quand même, de le mettre sous le tapis ces dernières années, hein, qui s'est effectivement opposé à toutes les mesures de soutien, qui disait qu'il fallait faire l'alliance avec la Russie en 2022, mais qui voulait plus trop le mettre en avant parce qu'ils savent encore une fois que les Français sont lucides sur la situation internationale et sur la menace que peut représenter le régime de Vladimir Poutine. Ce serait mettre encore une fois la sécurité des Français en danger.
0: Abordons la question de Donald Trump. On a été évidemment surpris, j'imagine que vous aussi, de voir cette nouvelle map monde avec un certain nombre de pays qui passeraient sous la bannière des États-Unis. Alors et surtout, on y voit la Martinique, la Guadeloupe, Saint-Pierre-et-Miquelon représentés sous le drapeau américain. Vous avez réagi officiellement auprès des États-Unis ?
21: Vous avez vu notre ministre des Outre-mer qui a réagi notamment, qui a eu raison de le faire. Bon, si on commençait à réagir à chaque tweet de la Maison Blanche et de Donald Trump, on n'aurait plus le temps de travailler.
0: Donc vous ne prenez pas au sérieux.
21: Je crois qu'il ne faut pas trop commenter et surréagir à chaque extravagance. Cela étant dit, nous sommes évidemment très très attachés à nos outre-mer, au rôle qu'ils jouent pour notre pays. Et puis, je vous rappelle que lorsqu'on a eu des épisodes comme le Groenland, où là on avait vu des menaces ouvertes, répétées de la part de l'administration américaine contre la souveraineté du Groenland, donc du Danemark, les Européens ont su réagir de façon unie, de façon ferme, en mettant notamment tous leurs instruments économiques sur la table, ce qu'on appelle l'instrument anti-coercition, qui permet d'aller, par exemple, frapper les entreprises numériques américaine et que l'administration avait reculé.
0: Benjamin Haddad, abordons 2027 et l'histoire d'un rassemblement qui semble impossible à droite. Vous soutenez Édouard Philippe,
21: oui,
0: qui semble piétiner dans les sondages. Ça vous inquiète ?
21: Je crois que c'est plutôt l'inverse d'ailleurs. Je pense qu'on
0: on voit
21: au contraire
0: une petite progression de Gabriel Attal.
21: On voit au contraire d'ailleurs, je pense, l'écart qui s'est creusé. Édouard Philippe qui est le mieux placé pour rassembler le centre et la droite et qui a fait preuve, je crois, de responsabilité, d'un comportement d'homme d'État ces derniers jours en voulant mettre la politique politicienne de côté, en disant il faut qu'on puisse se rassembler.
0: Sauf que
21: parce
0: ça marche
21: que
0: pas.
21: Le danger qui nous guette, c'est d'avoir un second tour entre Jean-Luc Mélenchon et Marine Le Pen.
0: Bruno Retailleau a dit qu'il ne voulait pas participer à une réunion
21: pas.
0: De macronistes.
21: Je ne le souhaite pas pour notre pays. Je ne le souhaite pas. Je ne pense que ce n'est pas ce que les Français souhaitent. Et donc, je crois que c'est extrêmement important, à un moment, d'engager une logique de rassemblement, chacun avec ses sensibilités. Moi, j'ai été au gouvernement avec Bruno Retailleau. J'ai de l'estime pour lui. Il y a bien sûr des différences, mais je pense que si on peut se mettre d'accord sur l'autorité de l'État sur le plan régalien, et j'ai entendu de la part d'Edouard Philippe des propositions fortes, par exemple, sur la question migratoire et la question du narcotrafic ces derniers jours, sur le fait de continuer de réformer notre État, de réduire la dépense publique et de travailler plus longtemps, et l'attachement à la construction européenne, je pense que nous pouvons réunir le centre et la droite et qu'Edouard Philippe est effectivement le mieux placé pour le faire.
0: 70% des sympathisants de droite veulent une primaire.
21: Alors, vous savez, moi j'ai fait partie de ceux qui pendant longtemps ont plaidé en faveur d'une primaire. Moi, je vais vous dire deux choses.
0: Edouard Philippe l'a refusé.
21: Si on se parle très franchement. Premièrement, là, d'un point de vue matériel, je pense que malheureusement, on arrive quand même sur une période où ça devient de plus en plus compliqué
0: à organiser. Donc c'est trop
21: tard. Mais au-delà de ça, une primaire, il faut qu'elle repose quand même sur des règles qui sont acceptées de tous. C'est-à-dire que quand vous vous engagez dans une primaire, vous acceptez de soutenir celui qui gagne la primaire, si vous la perdez. Et là, de fait, personne n'a pu se mettre d'accord sur le périmètre. Est-ce que M. Attal veut participer à une primaire avec Bruno Retailleau ?
0: Donc
21: est-ce
0: c'est
21: que
0: trop tard et donc la droite
21: disent qu'il faut
0: assume
21: que ça
0: de partir en ordre
21: jusqu'à
0: dispersé.
21: Une sorte, une forme d'extrême droite. Donc, moi, je crois que, encore une fois, tout le monde est en campagne. On va voir les dynamiques des uns et des autres. Aujourd'hui, il est clair que Édouard Philippe est le mieux positionné pour rassembler. Il fait des propositions, parce que là, on parle de politique politicienne, mais il continue ses propositions sur le régalien,
0: mais
21: sur l'économie,
0: mais il a fait une proposition qui n'a pas été suivie d'effet, puisque même Gabriel Attal a dit qu'il ne voulait pas en entendre parler, qu'il voulait, dit-il, une vraie campagne.
21: Mais je pense qu'en tout cas, il fait preuve de responsabilité, de comportement d'homme d'État, celui qui veut rassembler, qui tend la main et qui précisément comprend.
0: Donc à l'inverse, ils sont irresponsables, Retailleau et Attal.
21: Mais moi, je ne vais pas me lancer dans ça. Moi, vous ne me ferez pas dire du mal de gens pour qui j'ai de l'estime et du respect. Mais en revanche, j'ai peur de ces divisions. Je pense que ces divisions peuvent mener à un second tour entre Jean-Luc Mélenchon et Marine Le Pen. Et donc effectivement, j'espère que nous saurons nous rassembler, nous unir sur un programme ambitieux pour transformer le pays, pour continuer à porter d'ailleurs la politique de l'offre, une politique de soutien aux entreprises, parce que moi je ne veux pas d'un débat de second tour entre quelqu'un qui dit on va brûler la dette française et quelqu'un qui dit qu'on va faire la retraite à 60 ans.
0: On va se retrouver dans un instant pour la deuxième partie de cet entretien avec le hashtag de Benjamin Glaize, et puis on aura une question d'un auditeur également qui veut vous faire parler d'Israël et de la position du gouvernement français sur ce sujet, et puis il y aura votre carte blanche juste après, et là on va parler de la bataille de l'espace. À tout de suite.
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0: Benjamin Haddad est l'invité de Sud Radio, ministre délégué à l'Europe. Dans un instant, ce sera votre carte blanche. J'ai juste une petite question d'actualité pour vous, Benjamin Haddad. Le Premier ministre demande la baisse des indemnités de fonction de ministre. Vous y êtes favorable? Alors, vous lui dites oui?
1: Je ne sais pas si c'est une demande qui est confirmée dans le cadre des arbitrages budgétaires, mais moi j'ai toujours cru à l'exemplarité de l'État, à l'exemplarité du personnel politique. Nous avons d'ailleurs déjà fait des efforts, vous le savez, avec par exemple la baisse des moyens de communication de l'État. Donc on est dans un moment où on doit maîtriser nos dépenses publiques et donc il est naturel que chacun fasse
0: un effort. C'est pas démago.
1: Il est naturel que chacun fasse un effort. Encore une fois, l'essentiel de la maîtrise des dépenses publiques, il pose sur les dépenses de l'État, sur la dette sociale, et vous verrez des propositions en ce sens par le ministre des Comptes publics. Mais on a déjà montré, à travers par exemple les avantages des anciens ministres ou des anciens premiers ministres, à travers les budgets des cabinets ministériels ou de communication de l'État.
0: Ça représente que 900 000 euros d'économie.
1: Mais c'est pour ça, encore, c'est vous qui me posez la question. Moi, ce que je vous dis, c'est qu'il y aura bien sûr un effort de maîtrise et de réduction de la dépense publique qui doit porter dans beaucoup de domaines, parce que nous faisons face à un moment où nous devons réduire la dette du pays. Il y a une pression sur les taux d'intérêt, non seulement pour la France, mais pour nos voisins. Mais chacun doit faire preuve d'exemplarité.
0: Alors, on passe à votre carte blanche, très intéressante, parce qu'on en parle peu. Il s'agit du sommet de l'espace. Et vous allez nous expliquer pourquoi c'est important et qu'est-ce qui se joue en ce moment.
1: Oui, nous avons en ce moment à Paris, depuis hier, un sommet international de l'espace qui est organisé sous l'égide de la France, avec plus de 2000 participants, 120 pays qui sont représentés, la présidente de la Commission européenne qui sera présente aujourd'hui. C'est un enjeu de souveraineté absolument fondamental pour l'espace et pour l'Europe.
0: Pourquoi ?
1: On voit à quel point le domaine de l'espace a été bousculé par l'émergence de nouveaux acteurs ces dernières années, en particulier SpaceX, les acteurs privés américains, et nous ne pouvons pas

0: fusée Ariane, et maintenant nous avons notre propre lanceur avec Ariane 6. Nous pensons à des programmes comme Galileo et Copernicus qui permettent par exemple dans votre iPhone d'avoir un système GPS qui est européen. Si on veut pouvoir passer à l'échelle, si on veut pouvoir par exemple déployer des programmes comme Iris Carré, qui est le programme de satellite, constellation de satellites de communication sécurisée, qui sera fondamental notamment sur le plan militaire, il faut pouvoir avoir des investissements massifs de la part des Européens. On aura des annonces, on a déjà beaucoup de partenariats, de contrats qui sont signés entre entreprises européennes, entre entreprises aussi du New Space, c'est-à-dire les start-up de l'espace. Moi, j'ai assisté à plusieurs signatures de contrats entre des entreprises françaises et italiennes, par exemple, hier. Il y aura aujourd'hui des annonces de la part de la Commission européenne précisément sur Iris Carré, pouvoir accélérer le déploiement de ces constellations. C'est un enjeu qui est passionnant, c'est un enjeu évidemment qui est très inspirant quand on pense aussi à l'exploration de l'espace, au vol habité, à toutes les nouvelles frontières qu'il y a à dépasser, mais aussi un enjeu de sécurité et de souveraineté. Et donc
1: face aux
0: la
1: États-Unis.
0: France porte une voix forte sur ces sujets, c'est pour ça que nous hébergeons ce sommet spatial hier et aujourd'hui.
1: Enjeu face aux États-Unis. Alors Benjamin Haddad, on passe à la question d'un auditeur qui souhaite vous interroger au sujet d'Israël.
2: Bonjour Monsieur Haddad, Xavier de Bordeaux. Je voudrais vous interroger sur la question suivante. Finalement, ce serait pas plus judicieux, compte tenu du contexte, de proposer d'aller vers une suppression des relations commerciales entre l'Union européenne et l'État d'Israël, évidemment les colonies dont il est question. Merci.
0: Vous connaissez la position de la France historique sur ce sujet et qui n'a jamais dévié. C'est le soutien à la solution à deux États. Et avec un État palestinien sans le Hamas, qui est un Hamas désarmé, qui ne fait pas partie de la gouvernance des territoires palestiniens et qui reconnaît le droit des Israéliens à vivre en sécurité. Notre pays s'est beaucoup mobilisé ces dernières années, précisément pour pouvoir maintenir le dialogue politique, pour continuer à parler avec toutes les parties, pour...
1: Là, l'information, pour lutter, c'est qu'on met fin au commerce avec les colonies israéliennes, vous
0: oui,
1: le confirmez.
0: Pour lutter, et ça a été l'annonce effectivement qui a été faite par le ministre de l'Europe et des Affaires étrangères, Jean-Noël Barrot, puisque la France, vous le savez, s'est aussi toujours mobilisée pour la solution à deux États et donc contre la colonisation. Moi, je pense que c'est très important que la France continue à porter une voix de paix. Il y aura d'ailleurs des élections en Israël dans les prochaines semaines qui, peut-être, je l'espère, créeront aussi une nouvelle dynamique dans le dialogue entre nos deux pays. Et donc, c'est cette ligne toujours d'équilibre, de dialogue que défend notre pays.
1: Monsieur Ruffin veut aller plus loin et souhaite qu'Israël soit interdit des compétitions sportives et des rencontres culturelles. Vous y êtes favorable?
0: Moi, je ne suis pas favorable à ce type de mesures, de boycott. Je ne suis pas favorable au fait de cibler tout un peuple, tout un pays, toute une population. Ce n'est pas notre façon de faire. Et encore une fois, je crois que la voie de la France, c'est la voie de la paix, c'est la voie des deux États, c'est la voie d'un État palestinien sans le Hamas, avec le Hamas qui serait désarmé, qui ne fait pas partie de la gouvernance, et il y a un Israël qui peut vivre en sécurité dans son environnement régional et auprès de ses voisins. C'est la voie que portera toujours la France.
1: Une réaction d'actualité, cette DJ Barbara Butch qui est interdite de concert aujourd'hui à Amiens à la suite de pressions et d'appels au boycott. Est-ce que c'est normal ça aujourd'hui en France? On a le sentiment, pardon de le dire comme ça, qu'il y a une forme de chasse aux juifs qui ne dit pas son nom.
0: Malheureusement, je crois que le terme que vous utilisez, il est correct. Je suis consterné par... de plus, cette pression antisémite qui empêche une DJ de pouvoir faire son travail, de pouvoir exprimer son art. D'ailleurs, je voudrais saluer les maires de France qui ont fait le choix, par exemple, comme le maire d'Annecy, Antoine Armand, au contraire, d'inviter Barbara Butch pour s'opposer à ce type de boycott. On a vu une accélération des menaces, des violences cet été, qui a quand même été largement soutenue et amplifiée aussi par la France Insoumise. On a vu ce qui s'est passé à l'université d'été de la France Insoumise avec Monsieur Salah Amouri, quelqu'un qui avait plaidé coupable de l'assassinat, de la tentative d'assassinat d'un rabbin en Israël qui a été invité, qui a menacé, en tout cas insulté le CRIF et les organisations juives dans sa prise de parole. On voit encore une fois qu'il y a une force politique en France qui a décidé de faire de l'antisémitisme son carburant électoral, c'est la France Insoumise.
1: Alors, on continue justement avec la France Insoumise, mais cette fois avec vous, Benjamin Glaise. Vous avez regardé l'actualité de ces réseaux sociaux, c'est notre rubrique hashtag, et il y a cette décision radicale, la France Insoumise, boycott BFM TV.
3: Oui, on l'a appris hier soir à travers un communiqué publié par LFI sur ses réseaux sociaux. Nous ne répondrons à aucune invitation de BFM cette semaine, peut-on y lire parmi les raisons évoquées, des déprogrammations de dernière minute, des thématiques d'interview

0: changer au dernier moment, parfois directement sur le plateau, mais aussi des intervenants ajoutés en plein direct pour, je cite, transformer une interview politique en débat surprise. LFI dénonce ici des méthodes intolérables, irrespectueuses. C'est pas la première fois que la France Insoumise maille à partir avec BFM TV. En 2023, déjà, souvenez-vous, Jean-Luc Mélenchon s'était emporté jusqu'à quitter le plateau. Il avait été invité à la base pour parler des retraites, mais en toute fin d'interview, le journaliste lui avait posé une question sur Adrien Quatennens.
1: Ce que vous faites est moralement répugnant. Vous auriez pu me prévenir. Vous auriez pu me prévenir. Vous ne l'avez pas fait exprès. Parce que il y a chez vous une jouissance sadique à voir des gens souffrir.
2: Non,
1: vous aimez ça.
2: Non, monsieur Mélenchon.
1: Si, monsieur. Sinon, vous auriez fait une séquence plus brève.
2: Pas du tout.
1: Pour faire du buzz, vous êtes prêt à n'importe quoi. Je regrette de vous avoir fait confiance. Vous êtes des gens sans principe.
0: Et ça, c'était en 2023. Hier, la France Insoumise donc a pris la décision de boycotter BFM TV jusqu'à la fin de la semaine. Dans son communiqué, LFI affirme sa volonté de créer les conditions d'un débat digne et de qualité, accusant au passage BFM d'accorder une place prépondérante à des thèses racistes et climato-sceptiques. Benjamin Dadd, que pensez-vous de ce boycott de la part des LFI?
3: Mais je pense qu'on est vraiment dans la recette classique des populistes illibéraux, c'est-à-dire la remise en question de la liberté de la presse, les attaques souvent personnelles d'ailleurs contre les journalistes, et que la France Insoumise, une fois de plus, en a aussi fait son carburant. L'extrait que vous venez de passer, la virulence des propos de l'attaque personnelle de Jean-Luc Mélenchon contre un journaliste, on voit régulièrement des raids numériques aussi contre des journalistes. Pourquoi ? Parce qu'ils font leur travail, qu'ils posent des questions. Je crois que ces méthodes n'ont pas lieu d'être. Moi, en tout cas, vous savez, ma ligne, c'est toujours de parler à tout le monde, de répondre aux invitations des médias, et de laisser les journalistes et les médias faire leur travail.
4: C'est une forme de terrorisme intellectuel, ce qui se passe avec la France Insoumise. Effectivement, vous faisiez référence à des raids numériques. Il y en a un actuellement contre Arnaud Gallet. Comment vous réagissez à ça ?
3: Là, je connais pas cet épisode en l'état, mais ce que j'ai vu régulièrement, encore une fois, ce sont des attaques ciblées contre des journalistes, contre des oui. personnalités. Vous avez mentionné d'ailleurs souvent des personnalités d'origine juive, de oui. confession juive. On oui. parlait tout à l'heure de la DJ Barbara Bush, mais aussi de journalistes. Et encore une fois, ce sont des remises en cause permanentes de...
4: Est-ce que ce climat vous inquiète? Est-ce que la LFI est pas en train d'installer un climat anti-juif en France?
3: LFI est en train d'installer un climat anti-juif, LFI est en train d'installer un climat anti-républicain et un climat de chaos parce que il souhaite prospérer sur la violence. Et encore une fois, à travers ces intimidations et ces attaques contre des journalistes, le but c'est précisément de faire peur. Le but c'est d'intimider les journalistes qui font simplement leur travail en posant des questions, en enquêtant. Encore une fois, ce climat, cette volonté de violence est inacceptable.
4: Merci beaucoup Benjamin Haddad d'avoir été l'invité ce matin de Sud Radio et du Grand Entretien. Tout à l'heure ce sera le grand face-à-face et la libre antenne tout à l'heure à 9h30. On va reparler du carburant bien entendu. Et auparavant les informations, à tout de suite.
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26: Bonjour à tous. Le procès en appel de Cédric Jubilard se tiendra le 30 avril prochain à Toulouse. Information de son avocat. Reconnu coupable du meurtre de son épouse, Cédric Jubilard a été condamné à 30 ans de réclusion. Le projet de loi sur la transparence des salaires présenté en Conseil des ministres. Objectif, favoriser l'équité et l'égalité entre les hommes et les femmes. Le texte doit encore passer par le Parlement. Sébastien Lecornu a annoncé la baisse de la contribution exceptionnelle sur les bénéfices des grandes entreprises pour 2027. Il s'engage également à maintenir les aides à l'embauche des apprentis. Le prix des carburants reste élevé et ça devrait continuer. Le baril de Brent dépasse les 100 dollars. Hier, des pétroliers ont été pris pour cible par l'Iran dans le détroit d'Ormuz. L'avion de Volodymyr Zelensky, presque percuté par un drone hier soir. Drone d'origine inconnue, annonce du Premier ministre norvégien alors que le président ukrainien quittait la Moldavie pour Oslo. Quart de finale de Coupe du Monde en basket, les Françaises affrontent les Chinoises à Berlin. Début de la rencontre à 14h30. Et on termine par le quintet avec les pronostics de Jean-Paul Delperrier. Pour la course du jour sur l'hippodrome de Paris-Longchamp, son choix se porte sur le 9, le 6, le 2, l'As, le 4, le 7, le 3 et le 10. Des pronostics évidemment à retrouver sur le site sudradio.fr.
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4: Et on se retrouve avec Elisabeth Lévy et Françoise Degoy autour de la table pour évoquer deux sujets dans la prochaine demi-heure. Le harcèlement de la France insoumise. On a assisté à un nouveau raid numérique dans un instant contre un défenseur des enfants. Et puis on va également se poser dans ce premier quart d'heure la question de savoir si un retour des gilets jaunes est possible. Aujourd'hui, on a un carburant à 2,20 euros qui atteint donc des sommets, et c'est probablement pas terminé d'ailleurs. J'en profite pour vous le dire, vous pouvez nous appeler au 0826 300 300 pour nous raconter votre quotidien, comment cela vous impacte dans votre quotidien. Mais on va aborder cette question, je dirais, sous un aspect peut-être un peu plus politique, avec la question d'un retour éventuel d'un mouvement de protestation. Avec nous, Félix Mathieu. Félix, d'abord, quels sont les éléments du débat ?
27: Sur le retour des gilets jaunes, bon bah effectivement c'est vrai que c'était parti pour moins que ça en 2018. Là on est quand même à plus de 2,10 euros le litre de gasoil de sans-plomb 95. Donc sur la chaîne YouTube de Sud Radio, il y a 66% d'auditeurs qui nous répondent qu'un retour des gilets jaunes est possible. Alors il y en a quand même qui sont sceptiques, hein, certains qui disent par exemple pas simple d'écrire avec une seule main ou un seul œil, ça se comprendrait que certains ne soient pas chauds pour y retourner, allusion évidemment aux violences policières qui avaient émaillé la chronique de ce mouvement 2018-2019. C'est Fabien d'ailleurs qui nous dit, depuis la crise des gilets jaunes j'ai eu un gamin, donc ouais c'est lâche mais je tiens à garder tous mes yeux et tous mes membres en fait. Et puis il y a tous ceux qui politisent évidemment la question, qui disent que ça va plutôt se jouer dans les urnes l'année prochaine. Lolo qui nous dit non, et puis l'élection présidentielle offrira l'occasion d'infliger une déculottée magistrale à la Macronie. Voilà pour quelques-uns des commentaires sur la chaîne YouTube de Sud Radio à cette question.
4: Elisabeth Lévy, Françoise de Goix, comment vous voyez effectivement ce mouvement des gilets jaunes qui a démarré à 1,50 €, là on est à 2,20 €, il n'y a pas de mouvement de protestation, ça se traduira dans les urnes, Elisabeth?
0: Vous savez, pour répondre à votre question, il y a trois solutions, la boule de cristal que je n'ai pas, ou alors il y a deux possibilités. Soit vous pensez à la phrase de Einstein qui dit que la folie c'est de croire qu'une même cause ne produira pas les mêmes effets, donc vous vous dites le prix du carburant augmente, donc on va de nouveau avoir soit vous vous dites, ce qui est mon cas, que l'histoire évidemment n'est pas faite par des IA, elle n'est donc pas faite de régularité, de récurrence, de reproduction du même, et donc je vous dirais que je n'en sais fichtrement rien. Il y a trois choses qui me font penser que non, probablement pas. Un, effectivement, la promiscuité de l'élection, la proximité de l'élection, ce qui fait qu'effectivement les gens peuvent se dire qu'ils vont, plutôt que descendre dans la rue, perdre du fric, etc., sanctionner qu'ils veulent sanctionner dans les urnes. L'humeur du pays.
4: Ah.
0: L'humeur qui est plutôt, je trouve, à la résignation que à la révolte. Pour finir, c'est que c'est pas exactement la même situation, parce que dans un cas, il y avait une mesure, si vous voulez, prise par un gouvernement qui ressemblait à du foutage de gueule, si vous me permettez cette expression. Là, on subit, le gouvernement le subit aussi, alors je suppose qu'on va encore avoir le débat sur les taxes, etc., mais si vous voulez, c'est pas une décision gouvernementale qui a fait augmenter les prix de l'énergie.
1: Je suis absolument d'accord avec Elisabeth, je ferai pas tous ces prolégomènes de la boule de cristal parce que je les signe de A jusqu'à Z. En revanche, si vous voulez...
0: Prolégomène, c'est un super mot, merci.
1: J'adore prolégomène, j'adore ce mot. Toutes les introductions... Prétérition, j'aime beaucoup aussi. Bon, écoutez, non, parce que je pense que vraiment Elisabeth a raison et dit ça très bien. Et en plus, l'idée de ce mouvement des gilets jaunes qui repart, c'est toujours une idée comme une forme d'épée de Damoclès sur la politique française. Et ce mouvement ne repart jamais. Et ma tendance, avec le recul que nous avons, c'est de dire justement que des mouvements comme les gilets jaunes ne se reproduisent pas, mais que d'autres apparaissent qu'on n'avait pas vu arriver. Typiquement les gilets jaunes. Typiquement, on se souvient tous, on est petits, mais dans notre histoire politique et nos cours de sciences politiques, on se souvient tous de la une du monde avant que mai 68 éclate. La une du monde, c'est la France s'ennuie. Donc, le principe d'un mouvement social éruptif, épidermique, profondément basé sur la vie chère, parce que c'est ça, ou bien en 68 c'était autre chose, c'était les libertés, etc. Eh bien, ce type de mouvements sont justement imprévisibles. Les gilets jaunes, personne ne les a vus arriver, malgré quelques alertes, il n'y a personne, on peut reconstruire l'histoire, et personne n'a vu arriver vraiment ces gens. Première manifestation, on était dans les anciens studios de Sud Radio, c'était un samedi, 72 000 personnes, c'était énorme, c'était déjà énorme, et ça n'a fait que grossir. Donc, peut-être un conflit social, parce que je ne suis pas sûr que la proximité avec la présidentielle purge la chose, mais je ne sais pas d'où il viendra. Mais a priori, non, la France, les Français sont fatigués quand même.
4: Ce qui est intéressant, alors effectivement, il y a la perspective de vous le disiez, de l'élection, mais c'est ce que vous disiez sur une forme de résilience, les Français... face au fait que les prix, on va falloir faire avec, les Français ont tendance à dire, malheureusement, les prix vont continuer de grimper et on va devoir se priver, en fait.
0: Ouais, enfin, peut-être aussi, c'est un petit point de vague optimisme, que les Français ont compris, si vous voulez, parce que quand les gilets jaunes ont manifesté, à la fin ils ont obtenu des chèques, réclamaient. Mais peut-être que les Français ont compris que là, il n'y en a vraiment plus de l'argent magique. Moi, ce que j'espère, c'est que les Français vont comprendre à travers toutes sortes de choses que oui, nous n'avons pas le choix. Si nous voulons redresser la barre, nous allons connaître quelques années de paupérisation ou de stagnation de nos revenus. Et il faut arrêter. Et les gens qui vous disent le contraire sont des menteurs.
4: Alors c'est là où ça commence à devenir intéressant, parce que ça signifie que peut-être le pays est enfin... Je dirais pas enfin, mais en tous les cas que le pays est prêt et a compris qu'effectivement il n'y avait plus d'argent dans les caisses. Entre temps, il y a quand même eu le Covid aussi, il y a eu le quoi qu'il en coûte, donc on a sorti énormément de milliards. Bah oui, mais c'est voilà. Peut-être qu'aujourd'hui, est-ce que vous avez le sentiment, Françoise, que les Français sont plutôt maintenant prêts à entendre qu'il doit y avoir une réduction.
1: Mais ça, c'est le discours libéral de Zaza, Elisabeth Lévy, que j'adore depuis des années.
4: Moi, donc, c'est une question que je vous pose.
1: Parce qu'elle elle s'adore dans la méthode Coué. Elle et tous les gens de son...
4: Vous ne croyez pas que le pays est plus prêt aujourd'hui et plus mûr?
1: Qu'est-ce que vous en savez? Le pays, vous...
4: C'est une question que je ne carotte pas le pays. En fonction des réactions des gens...
1: Moi, je ne crois pas. La réaction des gens, vous allez voir, elle va être terrible. D'ailleurs, vous la voyez déjà dans les sondages. Les gens, qu'est-ce qu'ils font? Vous croyez qu'ils sont résignés? Alors, il y a une résignation, vous avez raison... à 100% dans l'action sociale, puisque l'action sociale ne mène à rien. C'est-à-dire, les manifs ne mènent à rien. Il y a aussi une désespérance des gens. Souvenez-vous combien de millions de gens ont été mis dans la rue pour les manifs des retraites, parce qu'on parle toujours des gilets jaunes. Mais c'est des millions de gens. Et le gouvernement n'a pas cédé. Et ce pays est un pays...
0: Enfin, il a cédé quelques années plus tard.
1: Non, mais les Gaulois réfractaires, ça a du sens. C'est-à-dire qu'il y a un moment donné, il y aura une vengeance. Donc moi, je pense pas du tout. Ils sont résignés sur le mouvement social, mais ils en peuvent plus d'avoir Total qui verse des milliards de dividendes, d'avoir des gens riches qui deviennent de plus en plus riches et la classe moyenne qui s'appauvrit. Donc les Français, ils disent rien. Mais la vengeance, en réalité, si elle n'est pas dans le mouvement social, elle sera terrible dans les urnes. Mmh. Et je vous assure que quand vous regardez le paysage, la bipolarisation, etc., vous l'avez votre mouvement social, là. Vous l'avez cette idée que les Français, non, pourquoi est-ce qu'ils se résigneraient?
0: Les Gaulois réfractaires sont surtout réfractaires au réel, comme Françoise.
1: Mais non, ça commence.
0: Avec brio. Non, mais Françoise, moi je fais partie des gens, mais je ne suis pas la seule aujourd'hui. Vous dites c'est le discours libéral de Zaza que j'aime beaucoup, mais c'est aussi le discours de plein de gens que vous aimez certainement moins, et ça commence, c'est vrai, notamment dans cette droite que mon ami William Habitbol appelait la droite des garagistes, la droite populaire.
1: Mais c'est une très belle image.
0: Je pense que beaucoup de gens commencent à penser comme moi que notre merveilleux système social a créé un peuple de créanciers, d'assistés, ce que vous voulez, c'est-à-dire les 60% de gens qui touchent plus de l'État que ce qu'ils contribuent et qui ont donc tout à fait intérêt pour eux. La dette, c'est pas un problème économique, c'est une nécessité existentielle.
1: On va pas être d'accord là-dessus, évidemment, je pense que la France se paupérise. Mais attendez Jacques, moi j'entends ce que dit Elisabeth, je peux entendre ce discours de la raison, etc. À un moment donné, le cercle de la raison, ça marche pas. Parce que vous avez la France qui s'est paupérisée, vous êtes au-dessus de 10 millions de pauvres maintenant. Et fois deux, si on parle des travailleurs précaires, c'est-à-dire moi je veux bien qu'Elisabeth vous
0: parle... Mais le carré de la déraison,
1: je veux bien qu'on parle, si vous voulez, des assistés. Que faites-vous des 15 ou 20 millions de travailleurs précaires qui ne peuvent même plus assurer leur facture énergétique, qui peuvent même plus assurer... de quoi bouffer dignement. Donc qu'est-ce que ça fait? C'est le cercle vicieux. Vous allez dans des hypermarchés, vous faites la course folle au prix bas, vous achetez des trucs à 70 centimes d'euros pour essayer de faire bouffer tout le monde. Non mais sérieusement,
0: Cette France, elle s'engraisse pas. Oui, mais je dis pas que cette France n'existe pas. Je dis que si on prend les choses simplement par la question individuelle, vous aurez toujours raison. Il faut que les gens gagnent de l'argent, tout ce que vous voulez. Moi, ce que j'essaie de vous dire, d'accord, c'est qu'un pays qui produit moins que ce qu'il consomme s'appauvrit, et qu'il n'y a pas un État qui a de l'argent. L'argent de l'État, c'est celui qu'il ponctionne sur les salaires, notamment.
1: Bien sûr.
0: Affaire, par exemple, là-dessus, vous pouvez me rejoindre, je suis sûr. Parce que moi aussi, je pense que les salaires, et particulièrement les bas salaires, c'est un souci. Mais, je veux dire, il faut absolument réduire les charges. C'est-à-dire qu'il faut réduire les charges sur les salaires.
1: Réduire les dépenses sociales. Vous savez très bien que c'est pas des charges, vous savez très bien que c'est des salaires différés. Ça veut dire que toute la fumisterie, c'est pas vous, hein, qui consiste à dire je rapproche le brut du net, ça c'est le grand nouveau truc, c'est la new wave, si vous voulez, de la campagne présidentielle, y compris à gauche. Hein, ça c'est François Hollande, c'est on remet de la TVA sociale, mais on fait
4: enfin,
1: zéro.
4: Mais attendez, non, Françoise, non, vous rendez compte, une fiche de paye aujourd'hui, un patron qui paye 4 000, okay, le salarié, il a même pas 2 000 dans la poche.
1: Je vais terminer. Qui est prêt? Ok. Qui est prêt à rapprocher le brut du net, à s'enlever 10% ou 20% de salaire différé et à se retrouver dans 20 ans à la retraite? Vous êtes prêt, vous, Jacques Cardoz? Moi, je crois pas.
0: Non, mais attendez.
1: Je crois pas une minute que vous soyez prêt.
4: Mais
1: c'est comme ça qu'elles sont.
0: Non, François, vous vous trompez.
4: Excusez-moi.
0: Je vous parle des dépenses sociales. Il y a deux grosses dépenses. Il y a les retraites, d'une part.
1: Et
0: oui, je pense que, effectivement, il va falloir réduire votre salaire différé parce que si vous ne travaillez pas plus longtemps, vous n'aurez pas de retraite. C'est comme ça, plus de monde qui travaille, plus de monde qui vieillit, plus d'inactifs et moins d'actifs.
1: Faites travailler les seniors,
0: attendez,
1: ça
0: vous demandez que Françoise,
1: pardon,
0: vous demandez que
1: pardon,
0: je dis, donc premièrement, il y a les retraites, deuxièmement, vous avez l'air de penser que toutes nos merveilleuses dépenses sociales, si vous voulez, là je parle des dépenses sociales parce que je vous rappelle, moi je sais ce que je paye sur ma fiche de paye, URSSAF, allocation familiale, etc., etc. Vous payez les dépenses sociales. Eh bien, moi, je vous dis que sur ces dépenses sociales, il y a des économies à faire parce qu'il y en a qui encouragent ces dépenses, les gens à ne pas travailler. D'accord? Et qu'elle crée, en plus, je voudrais dire, et la gauche devrait reprendre ce discours,
1: non,
0: il faut dire aux gens qu'il y a une dignité à assurer sa propre subsistance.
4: Évidemment, et que le travail, c'est une forme d'indépendance. Mais surtout,
1: mais il y en a tout, pas, mais surtout, arrêtez tous les deux, je vous adore. Hein.
4: Surtout,
1: franchement, je vous adore, mais arrêtez.
4: Mais
1: arrêtez,
4: je vous donne du carburant.
1: Le travail, c'est une dignité.
4: Un tiers de gens qui travaillent, 2 tiers qui ne travaillent pas dans ce pays.
1: Le travail, c'est une dignité, mais vous vous foutez de qui vous pensez vraiment.
4: Je parle d'indépendance. Je dis que
1: les chômeurs, ils sautent de joie tous les matins en disant qu'est-ce que c'est super,
4: mais pas du
1: je suis un
4: tout,
1: chômeur.
4: Mais c'est pas du tout ce que je dis.
1: Mais si, c'est exactement ce que
4: non,
1: vous dites.
4: Non, j'ai pas parlé de dignité, j'ai dit d'espérance.
1: Il y a l'heure d'espérance, mais il y a des gens
0: non,
1: qui
0: tombent. Non, moi j'ai parlé de dignité,
1: je vais vraiment finir. Et je vais vraiment finir. Là, sur le truc, on vit plus longtemps, etc. Combien de seniors sont foutus au chômage? Pourquoi on ne met pas un dispositif pour l'emploi des seniors? Si vous faites travailler les seniors au lieu de les faire partir à 50 ans ou 55 ans à la retraite, eh bien ça rentre dans les caisses de la retraite. Le chômage des jeunes, 15% des chômeurs des jeunes. Si vous faites bosser les jeunes, vous faites rentrer de l'argent dans les caisses de la sécu.
4: Et c'est même plus que ça.
0: Attendez, si on s'écoute, je vais répondre à ça. C'est extraordinaire. On vous parle d'un problème et vous nous dites un dispositif. Et le chômage des jeunes, eh bien, si vous voulez que les jeunes aient du travail, il faut reconstruire l'école pour qu'elle soit mieux formée, ça on est d'accord. Et deux, il faut laisser les entreprises faire du profit.
4: Elles peuvent pas
0: embaucher. Il faut arrêter. Écoutez-moi.
4: Elles peuvent pas embaucher.
0: Je vois
4: bien. Malheureusement, le temps est écoulé.
1: Ah non, mais ça c'est une censure que vous faites parce que on est très contentes de discuter là toutes les deux. Et je suis sûre que les auditeurs.
0: Censure, il a un programme.
4: Mais j'ai du timing à respecter.
27: Félix, retour des gilets jaunes est possible avec ce prix record des carburants. Vous nous dites oui donc. À 66% toujours. Evelyne qui dit on en a marre d'être des vaches à lait tous dans la rue. Et puis on a Nana qui nous dit demander à Édouard Philippe. C'est vrai que certains ont de la mémoire. Édouard Philippe qui était Premier ministre à l'époque des premiers gilets jaunes de 2018. On se souvient notamment des 80 km/h aussi.
4: La question lui sera peut-être posée durant la campagne justement.
1: Bah oui, et il n'a rien vu arriver. Lui, c'est le plus aveugle d'entre tous avec Macron.
4: Et dans un instant.
0: On l'a pas vu non plus arrêter. Personne l'a vu, ni lui, ni personne.
4: Dans un instant.
1: On peut faire de la politique un peu.
4: Un thème à venir, Félix.
27: Avec Arnaud Gallet, ce militant. Des droits de l'enfance contre le harcèlement scolaire. On a beaucoup entendu parler de lui dans l'affaire Bétaram. Il a été pris pour cible par des militants de la France insoumise pour toute Arrête autre numérique. Chose, accusé d'être sioniste, grosso modo. C'est le procès qui lui a été intenté.
4: On en parle dans un instant, à tout de suite.
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4: On est de retour avec Elisabeth Lévy et Françoise Degois. On aborde un autre sujet. Arnaud Gallet, cela ne vous dit peut-être rien. C'est une figure de la protection de l'enfance. Il est très médiatisé. Il a été cible de raids de militants insoumis dans son combat. Le président de Move Enfance était préparé à affronter probablement beaucoup de choses dans l'adversité. Certainement pas à subir des raids de militants directement liés à LFI. Avec vous, Félix Mathieu, on aborde donc la question de ce deuxième débat.
27: Oui, est-ce que ce harcèlement au sujet de Gaza avec ce procès qui lui a été intenté en ligne, accusé d'être grosso modo sioniste, c'est un peu le discours ambiant, alors qu'on le connaît plutôt effectivement dans le sillage de l'affaire Betaram pour son combat pour le droit des enfants. Est-ce que la France Insoumise est responsable de ce raid de ses militants? Vous nous répondez oui à 84% sur la chaîne YouTube de Sud Radio.
4: Alors il l'a dit auprès de l'opinion.fr, je suis un partisan, je ne suis pas positionné sur Gaza. Avec les insoumis, c'est simple. Soit vous êtes avec eux, soit vous êtes contre eux. Voilà ce qu'il a dit. Et je l'ai vu que vous aviez réagi d'ailleurs, Françoise, à ce nouveau raid numérique.
1: J'ai réagi à 2 raids numériques. Au raid numérique d'Arnaud Gallet et au raid numérique de notre chère Barbara Bouch,
4: oui, dont on parlait
1: qui est
4: tout à l'heure.
1: À nouveau interdite. Son concert est annulé à Amiens, encore dans une ville de gauche, parce que France-Palestine menace de boycotter et que évidemment les élus, et je les comprends, veulent pas se retrouver dans la situation de Laurence Ruffin à Grenoble, qui se fait complètement déborder et donc qui préfère ne pas prendre de risque. Donc je résume une situation. Ok les amis, on est le 10 septembre 2026. Nous sommes en France. Ok. Et donc, on chasse des juifs partout. On chasse des juifs. Guillaume Herner, à France Culture, ça n'est pas fini pour lui. Ça continue à l'intérieur, d'accord ? Donc moi j'ai envie de pleurer, hein, franchement. Mon grand-père, il était résistant, mon grand-oncle, d'accord ? Il a été déporté à Dachau comme résistant, d'accord ? On est tous... Ce pays est exceptionnel, ce pays c'est le pays des droits de l'homme. Ce pays c'est un pays où... C'est pas que la France de Pétain, c'est la France de Moulins. On est en 2026. On chasse des juifs sur Internet parce qu'ils sont juifs. On chasse les amis d'Israël, ce qui est mon cas. Moi, je suis une sioniste absolument assumée, mais j'adore les Palestiniens parce que, contrairement à tous les gens qui me sachent, je sais situer Gaza et j'y ai même vécu. Donc, vous comprenez ce que je dis ? Et on laisse faire ça. Et c'est une... Et tout le monde s'en fout. Barbara Butch, elle prend des canettes. Personne n'imagine qu'est-ce que c'est sa vie parce qu'elle a la triple peine, d'accord ? Ok ? Grossophobie, lesbophobie et vraiment antisémitisme. Et on ne fait rien.
4: Elisabeth ?
1: Basta.
0: C'est pas on, effectivement. Je suis tout à fait d'accord... Avec la description de la situation que vient de faire François, c'est pas on, c'est un parti prétendument de gauche, si vous voulez, qui fait une chasse aux sionistes, pour le dire poliment.
4: Oui, poliment, oui.
0: Pour le dire poliment. Non, mais parce que je suppose que si vous êtes un juif pro-Hamas, ça peut passer. Je regrette beaucoup qu'Arnaud Gallet ait cru bon de dire qu'il n'avait pas de position sur Gaza, c'est-à-dire qu'il cède. D'une certaine façon, en disant attention, vous avez tort de m'attaquer parce que j'ai pas de position sur Gaza, mais quand bien même en aurait-il une.
4: Alors vous savez quoi, on va l'écouter parce que Arnaud Gallet est avec nous.
0: Bon, j'aurais voulu finir une phrase, mais c'est pas grave.
4: Elisabeth, vous réagirez juste après. Bonjour Arnaud Gallet.
2: Bonjour.
4: Merci d'être avec nous. On a débuté ce débat à la suite de ce qui s'est passé hier. Quel est votre sentiment ? Quelle est votre réaction face à ce qui s'est passé hier et ce raid numérique à propos de votre action ? Ou d'une façon de voir votre action ?
2: Moi, si vous voulez, ce qui m'interroge beaucoup, c'est de me dire qu'on a des personnes qui, soi-disant, luttent contre les violences et qui sont eux-mêmes violents. Je veux dire, qui fait des raids numériques ? Je le dis, nous, on lutte contre l'extrême droite, par exemple. Même l'extrême droite n'utilise pas ce type de procédé. Donc nous, en fait, enfin moi, directement, en tant que président, en tant que personne aussi, je trouve ça insupportable. Il faut bien se rendre compte que moi, j'ai eu des captures d'écran de groupes WhatsApp qui sont faits visant à m'attaquer. Donc je subis des raids numériques avec des personnes qui envoient des images générées par l'intelligence artificielle avec des enfants notamment qui meurent de faim, etc. C'est quand même atroce. Et peut-être pour préciser mon propos, c'est pas que je me suis pas positionné en fait sur Gaza. Sur Gaza, en fait, j'ai dit quand même, et c'est vrai que c'est dit comme ça dans l'opinion. Déjà, en un, moi, j'ai fait partie de ceux qui le 7 octobre ont dit que c'était inacceptable, en disant que ce qui s'est passé en Israël, c'est pas possible en fait au bout d'un moment. Et on sait bien que ce sont des femmes et des enfants qui en plus ont été massacrés, etc. Et puis après, quand la guerre a commencé avec la riposte, hein, qui s'est j'appelle à la paix parce que là encore, on sait que ce sont des femmes, des enfants, etc. Et c'est tout. Après, moi, je vais pas plus loin dans le sens où, quand je dis que je prends pas position, c'est que je sais que cette histoire, elle est complexe. Elle est complexe parce que je suis né, il y avait déjà la guerre, pour dire les choses comme ça. Et pour moi, mon sujet, en fait, c'est pas, enfin, je suis désolé de le dire, je dis pas que c'est pas celui-là, mais mon sujet, il est aujourd'hui au niveau des droits des enfants, droits des enfants en France. Et sinon, je vais sur tous les sujets et c'est tout ce que je leur dis. Par contre, faut bien se rendre compte qu'au niveau, effectivement, de militants LFistes, on a voulu m'imposer des publics que je devais poster sur mes réseaux parce que sous prétexte que j'étais vu, etc. Et comme j'ai dit, bah non, je suis désolé, vous n'allez pas m'imposer quelque chose, et bah là j'étais contre eux. Alors c'est eux qui m'imposent, donc il y a une inversion en fait sans cesse. Et puis il y a des procédés, encore une fois, qui sont détestables et qui sont même hyper violents. Juste pour le dire, et je le racontais à l'opinion, j'ai fait 2 tentatives de suicide en février dernier. Ça continuait, alors je l'ai rendu public à un moment donné parce que ça me semble important. On regarde la cause qu'on défend, j'ai moi-même été victime d'un double inceste. Ça a continué. Je veux dire, ça ne les arrête pas. C'est d'une violence sans nom. Vous avez parlé effectivement de Barbara à juste titre, hein, que je soutiens également. J'ai osé afficher en disant que c'était inacceptable. Mais je vais en citer d'autres. Une personne comme Andréa Bescon aujourd'hui, qui lève les foules pour demander la loi intégrale, etc., fait l'objet aussi évidemment de cyberharcèlement. Elle l'a dit elle-même. Une personne comme Liès Loufoque, vous voyez, pour sortir un peu.
1: Je connais Liès, bien sûr. C'est vrai, Liès, c'est pareil. Liès, vous avez
2: aussi.
1: Raison.
2: Bah, c'est pareil. Bah, bien sûr. Et donc ça veut dire que ça fait partie de leur procédé. Et moi, je trouve que c'est inacceptable. C'est-à-dire que la violence, c'est non. Et les gens, en plus, après, qui se gargarisent, soi-disant, de lutter contre les violences et qui utilisent des méthodes, mais d'une violence sans nom, bah, moi, je suis désolé, ça m'interroge et je trouve que c'est pas possible.
0: Eh bien, Je dois dire, alors d'abord merci de ces précisions, si vous me permettez de vous le dire amicalement, ces gens-là ne méritent pas que vous soyez malheureux à cause d'eux, même si je comprends que cette pression est douloureuse. Mais moi ce qui me frappe en fait, c'est que des tas de gens très bien intentionnés, comme vous, si vous voulez, depuis des années, nous disent on lutte contre l'extrême droite. Moyennant quoi ? On n'a pas vu monter l'antisémitisme de l'extrême gauche, connecté d'ailleurs à l'antisémitisme qui sévit dans une partie du monde musulman, y compris en France. Ça, personne n'a voulu le voir. Et je tiens quand même à dire, parce que c'est pas on, c'est Horde Numérique. C'est l'équivalent des petites milices qui cassent la gueule à leurs opposants dans tous les fascismes. Et ce que je veux dire, c'est que on parle de fascisme toute la journée, d'extrême droite, de fachos, etc. Les comportements fascistoïdes, il n'y a pas de doctrine fasciste, mais les comportements fascistoïdes, c'est-à-dire je casse la gueule à mes opposants, à mes contradicteurs, j'essaye de les faire taire, je les calomnie, je raconte toute la journée, parce que quand vous êtes un gamin à la fac, vous entendez machin est complice d'un génocide, vous ne savez rien, vous connaissez rien à ce qui se passe là-bas, on vous bourre le crâne avec des trucs comme ça, évidemment que vous vous dites c'est bien de s'en prendre à machin. Donc si vous voulez, et je rejoins Françoise, la situation est extrêmement grave parce que personne n'a l'air de comprendre ce qui est en train de se passer.
1: C'est ce qui me rend vraiment la plus triste en réalité, c'est que c'est comme si de rien n'était. En réalité, je me remets, je pense que Arnaud, vous êtes jeune, mais vous avez quand même ce souvenir d'il y a encore peut-être 10 ans, si vous voulez, il y aurait eu véritablement des mouvements de résistance, il y aurait eu des dénonciations tous les jours, vous rendez compte que, je veux dire, la France se serait dressée contre cela. La France est fatiguée, elle ne se dresse plus contre cela. Pardon.
4: Arnaud Gallet, effectivement, ça ajoute à la souffrance.
2: Non, mais je suis entièrement d'accord. Vous savez, moi, pour revenir justement à la question des droits des enfants, moi, j'ai une pensée pour les enfants de confession juive qui disent vivre un antisémitisme de manière très claire, et c'est terrible. Les conséquences, que ce soit pour les enfants et pas que, de cette situation. Et vous savez, moi, j'ai grandi dans les quartiers nord de Paris, dans les quartiers nord de Paris. Je me rappelle, on était en banlieue à l'époque, même du côté de Sarcelles et autres. On avait comme mot d'ordre de pas importer le conflit ici pour éviter, parce qu'il y avait notamment de synagogues, etc. Fallait être vigilant en fait à pouvoir cohabiter ensemble, et l'on voit bien que malheureusement le conflit, pour l'appeler comme ça, la guerre a été ramenée ici avec une dangerosité sans nom, parce qu'il y a des raccourcis qui sont faits. Alors moi, je veux dire, sur le sujet, c'est bien pour ça que moi je me prononce pas, parce que déjà, un, c'est hyper complexe, deux, enfin voilà, et
4: Elisabeth Lévy, il y a une question pour vous.
0: Oui, Elisabeth. Oui, je me demandais si vous aviez, parce que bon, vous avez donc ces attaques très violentes, je suppose, est-ce que vous avez été soutenu? Est-ce que vous avez été soutenu par des partis, des associations? Est-ce que vous avez été, est-ce que vous avez reçu des messages d'encouragement, disons,
2: et particulièrement? Oui, j'en ai reçu là. J'en ai reçu, c'est-à-dire j'ai des messages notamment au niveau du Parti Socialiste et d'autres personnes qui me soutiennent, qui trouvent ça inacceptable.
0: Françoise a fait son boulot.
1: Arnaud, franchement, à Barbara Butch, à tous ces gens.
4: Arnaud, vous restez.
2: Merci, c'est gentil.
4: Arnaud, vous restez avec nous, parce que vous savez quoi, il y a beaucoup d'auditeurs qui sont très sensibles à ce débat.
2: Alors, je suis désolé, je peux pas rester avec vous. En fait, je suis à Perpignan. J'avais prévenu. Je suis justement dans l'aéroport.
4: En tous les cas,
2: on fait une action sur les droits des enfants.
4: Et vous avez bien raison. Tenez bon, on est de tout cœur avec vous.
2: Merci,
4: et on vous accueille quand vous voulez sur Sud Radio. Vous revenez. Sachez que les auditeurs vous appellent. Merci. Très bonne journée à vous et très bonne journée à Elisabeth et à Françoise. Bien sûr, on vous retrouve très vite. On se retrouve dans un instant avec les auditeurs.
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4: Et vous êtes nombreux à nous appeler au sujet du débat dont on parlait à l'instant concernant Arnaud Gallet. Arnaud Gallet, figure de la protection de l'enfance, cible de raids de militants insoumis. Il témoignait il y a quelques secondes sur Sud Radio. J'accueille Frédéric qui nous appelle de Paris. Bonjour Frédéric.
26: Bonjour Jacques, bonjour tout le monde.
4: J'imagine que voilà, vous êtes vous aussi perturbé et touché par ce qui se passe aujourd'hui et ces raids que doit subir Arnaud Gallet, qui a bien des combats à mener de son côté et qui aimerait bien pouvoir les mener, j'ai envie de dire, tranquillement.
26: Bien sûr, je le soutiens totalement, Monsieur Gallet, et je l'accompagne moralement dans son combat, qui est un combat juste et utile, hein, puisque le rôle d'une société moderne, d'une société juste, c'est aussi de protéger les enfants, protéger les personnes âgées, protéger les plus fragiles. Moi, dans cette affaire, je suis d'origine franco-allemande, donc je connais bien les deux pays. Et mon père m'a beaucoup parlé de l'Allemagne durant ma jeunesse et m'a beaucoup parlé de la montée du nazisme, puisque mon grand-père était un général nazi, et son fils, donc mon père, lui, était condamné à mort par les tribunaux allemands parce qu'il a fait le choix de combattre aux côtés de ses amis français contre son propre second pays et son propre père. Et dans tout ce que me racontait mon père et dans tout ce que j'entends actuellement en Allemagne, hein, j'étais avec des Allemands et encore j'ai passé l'été, une partie de l'été avec eux, je retrouve les propos de LFI. Dans les années, ce qui a précédé l'arrivée de Hitler au pouvoir, du parti national-socialiste, il ne faut pas oublier que dans le mot du NSDAP, de son parti, il y avait socialiste, hein, oui. Dans une Allemagne à l'époque qui était très à droite, contrairement à la France après l'armistice de 1918 qui a tourné dans le pacifisme, l'Allemagne était très à droite et tournée vers la revanche.
4: Quand vous dites, Frédéric, pardon de vous couper, quand vous dites « je retrouvais les filles dans certains propos du national-socialisme », évidemment, ce sont des propos très forts. En quoi vous faites cette comparaison? Sur la base de quoi?
26: Sur la haine. La haine qui est diffusée, la haine qu'ils diffusent par toutes les voies. Alors actuellement, il y a les réseaux sociaux. À l'époque, c'était que par les journaux et que par les tracts et que par les réunions. Mais cette haine de l'autre, en désignant un autre. Et à l'époque, on désignait l'autre, c'était le juif. Et aujourd'hui, je constate que l'autre, c'est encore le juif. Et à l'époque, on accusait ceux qui protégeaient les juifs ou disaient, moi, les juifs, ils me gênent pas. Et ben, maintenant, c'est pareil. Monsieur Gallet, on lui reproche de ne pas accuser les juifs. Donc, on est dans cette même logique d'accuser, de désigner, de mettre des cibles. Et moi, je ne comprends pas que dans une démocratie comme la France, qui est quand même le pays des Lumières, tout de même, de Voltaire et de bien d'autres, je ne comprends pas que le gouvernement, via les autorités de justice, ne lance pas une enquête approfondie sur ce qui, tout ce que disent les responsables et les gens de LFI, de ce qu'ils écrivent, etc. Parce que là, quand même, je trouve que c'est un parti qui va très loin dans la haine et surtout, il instrumentalise en permanence cette haine pour retourner une partie du peuple français contre les autres. C'est exactement
4: il y a laissé faire
26: dans le pays de mon père et de mon grand-père.
4: Merci Frédéric, vous restez avec nous. On accueille Kevin qui nous appelle de Bayonne, interpellé également sur ce sujet. Bonjour Kevin.
0: Oui, bonjour M. Cardoz. Bah écoutez, moi je vais faire juste écho à ce que vient de dire votre auditeur. Il y a 100 ans, il y en a un qui proférait les mêmes choses au niveau des Juifs, c'était Hitler. Il avait une pensée unique, il a mis en place une pensée unique. Là aujourd'hui, on en a la même chose. Et les filles, c'est anti-juif. Aujourd'hui, ils veulent pas aller sur BFM parce que c'est pas leur pensée à eux. Ils veulent pas aller sur CNews, c'est pas leur pensée à eux. Ils veulent pas les médias normaux parce que c'est pas leur pensée à eux. Donc, ils imposent une pensée unique, anti-juif, limite anti-homosexuel quand ça les arrange aussi. Donc, au final, oui, aujourd'hui, on revient vers l'extrême. Et le gros danger, c'est pas l'extrême droite, là. Le vrai extrême, en ce moment, c'est vraiment les filles avec tout ce qu'il y a derrière, quoi. Enfin, moi, ça m'inquiète beaucoup pour l'avenir. Hein. Ça fait 100 ans et on a l'impression que ça ne nous a pas servi de leçon, en fait.
4: C'est intéressant ce que nous disait Frédéric à l'instant sur le fait qu'il y a une forme de laisser-faire de la part du gouvernement, Kevin. Est-ce que vous vous dites, vous, et ce serait peut-être pas mal qu'à un moment donné, quand même, le gouvernement marque les esprits et s'affirme dans ce débat. Parce que, et c'est ce que nous disait Françoise tout à l'heure, il y a une forme de laisser-faire. C'est un peu dans l'indifférence, quand même.
0: Non, c'est la peur. Oui, ça y est, le gouvernement a peur d'une révolte parce que les filles ont tellement pris de poids avec les jeunes aujourd'hui. En fait, maintenant, ils ont peur. Ils savent que s'ils font quelque chose, ils vont à la révolte. Et ça, ils ne le veulent pas. Donc, ils vont laisser faire, un peu comme on a laissé faire en 40. Et puis, si demain, ils passent au pouvoir, et ben, on verra ce qui se passe. Mais moi, j'ai très peur. En plus, moi, je suis militaire. Et ben, je peux vous dire que je me suis pas battu pour ça, moi. Je me suis pas battu pour des gens comme ça qui crachent sur la population française, qui divisent, etc. Non. Ouais, je me suis pas engagé pour ces gens-là, en fait.
4: Et qui sont antimilitaristes, hein, en plus.
0: Ah, mais ça, je m'en fous, ils sont antimilitaristes, ça, c'est pas le problème.
4: Oui, mais c'est la défense. C'est qu'ils divisent. C'est la défense. On peut être antimilitariste, mais si on est appelé à gouverner, il va y avoir, à un moment donné, une forme de conflit. Vous voyez, c'est aussi la défense. Oui.
0: Il récupérera ce qu'il a récupéré à l'instant T. Vous savez, on peut dire du militarisme maintenant, et puis demain, quand on en a besoin, on l'utilisera. Et puis qu'il aura le pouvoir de l'utiliser. Mais en tout cas, dans tous les cas, là, il divise les Français. Et ça, c'est vraiment dommageable.
4: Merci Kevin et merci Frédéric pour vos témoignages ce matin très forts sur cette perception que vous avez des raids numériques organisés et assumés d'ailleurs par la France Insoumise. On aborde dans un instant la question des carburants parce que évidemment là aussi 0826 300 300, vous êtes très nombreux à nous appeler et à vouloir réagir sur ce sujet. À tout de suite.
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4: Et vous êtes nombreux à nous appeler sur ces prix du carburant qui atteignent des sommets. On a bien vu hier ce qui s'est passé à Bercy. Il n'y aura pas de cadeau, c'est clair. Ça va continuer de monter. Vous êtes nombreux à nous appeler. On accueille Olivier qui nous appelle de Maine. Bonjour. Bonjour Olivier.
38: Oui.
4: Soyez le bienvenu sur... vous êtes à l'antenne sur Sud Radio. Et dites-moi, vous souhaitiez réagir sur ces prix du carburant, la perspective d'un éventuel retour des gilets jaunes auxquels certains ne croient pas, parce que c'est effectivement la configuration est très différente et il y a surtout une perspective d'élection dans 8 mois. Donc peut-être que les gilets jaunes, ça se retrouvera en réalité dans le bulletin de vote.
38: Alors non, moi, honnêtement, je me suis posé la question, j'en parlais en famille hier, justement. J'ai dit, je comprends pas que les gens ne descendent pas dans la rue. Ils sont descendus pour le gasoil à 1,50€, à demain, ils descendent pas. Je comprends pas. Alors, il a dû se passer quelque chose. Et j'ai regardé, alors je regarde jamais, mais comme je faisais rien, j'étais devant ma télé, c'est hier ou avant-hier, j'ai vu Patrick Sébastien qui en parlait.
4: Mmh.
38: Et il s'étonne lui aussi, alors ça m'a fait rire parce qu'il a repris exactement les mots que j'avais donné à ma belle famille, à ma belle sœur. Et j'ai dit, mais il dit la même chose, pourquoi les gens ne bougent pas? Et lui, il a dit, ben, c'est simple, ils ont tous des crédits. Et à l'heure actuelle, on ne peut plus perdre un jour de travail.
4: Ouais.
38: Parce que un jour de travail, c'est on perd de l'argent. Si on rajoute au plein d'essence, moi je vois 90 euros pour faire un plein, c'est de la folie, quoi. Moi je me plains pas trop, mais je pense déjà à mes enfants, mes petits enfants, qu'est-ce qu'ils vont faire, parce que plus personne ne dit rien. Avant, pour un pain, on coupait la tête au roi, quoi. Et là, personne ne dit rien, mais rien de rien. Et on parle de 3 euros le litre.
4: Oui. C'est, ça aurait été une blague il y a 2 ans. C'est plus une blague du tout. Hein. Aujourd'hui, on le voit arriver. On est avec Cédric qui nous appelle d'Autignac.
0: Bonjour, Monsieur Cardos.
4: Bonjour.
0: Très content de vous avoir au téléphone. Je vais essayer de faire comme vos éditorialistes, Elisabeth Lévy et Françoise Devoix. Je voudrais entrer et mettre l'église au milieu du village. Aujourd'hui, un plein, moi je mets 65 litres dans mon véhicule, un plein c'est 150 euros. 150 euros, c'est simple, je fais à peu près la semaine et demie. D'accord ? Donc ça veut dire 5 fois, on est à peu près à 600 euros par mois. Ouais. 600 euros par mois.
4: Vous faites quoi comme métier ?
0: Là, je suis en accident de travail, mais j'ai beaucoup de déplacements

0: Et quand je regarde pourquoi, c'est que l'État, effectivement, nous vole. L'État continue à prendre 70, 80, 85 centimes par litre. Aujourd'hui, c'est plus possible.
1: Ouais.
0: C'est-à-dire qu'en fait, on nous gruge, on nous vole, parce que s'ajoute à ces 70 centimes et 90 centimes la TVA à 20% appliquée sur le produit pétrolier. Donc ça veut dire qu'aujourd'hui, l'État, je suis désolé de le dire, et c'est véridique, c'est prouvé, j'ai les preuves en face de moi, nous vole encore du carburant, nous vole de l'argent, parce qu'en fait, ils remplissent les caisses, et quand ils disent « on n'a plus d'argent », par contre, ça ne les dérange pas de nous prendre de l'argent par rapport au carburant.
1: Alors,
0: ça n'est plus possible. Aujourd'hui, on ne peut plus vivre comme ça. Vous imaginez 600 euros par mois de carburant.
1: J'entends
0: moi,
1: ce que vous dites.
0: Moi, je paye 700 euros de loyer. C'est-à-dire que c'est un loyer tous les mois, deux fois.
1: C'est délirant. C'est délirant, Cédric. Je partage totalement ce que vous dites sur les montants. C'est effectivement très compliqué pour beaucoup d'entre vous et d'entre nous. Après, une petite précision par rapport au décalage et effectivement par rapport à la corrélation avec le prix du baril. Le jeu, lorsque l'on interroge des spécialistes, nous disent que c'est beaucoup plus complexe parce qu'il y a des répercussions qui se font via les cours et que c'est étalé sur des semaines et des mois. Là où je vous rejoins, c'est sur la question de la proportion des taxes. Et là, effectivement, on a d'autres exemples en Europe, notamment en Espagne, où la part des taxes, elle est beaucoup plus basse. Et effectivement, on aurait pu imaginer, avec un État qui aurait les moyens, de demander au gouvernement, effectivement, qu'il y ait un effet un peu tampon, quoi. C'est-à-dire que quand ça augmente, que les taxes n'augmentent pas avec. C'est ça le vrai sujet, en fait.
0: Flottante, c'est ça, si je me trompe pas. Elle existait, la TIPPE flottante.
1: Oui.
0: Et aujourd'hui, quand on fait un plein de cuves dans les stations-service le lundi, et que le dollar est à 1,68, et que le lendemain, il passe à 68 ou 80 dollars, on va dire, et que le lendemain, en fait, il passe à 100 dollars, la répercussion, en fait, sur ce qui a été fait dans la cuve, nous, on le... il est répercuté immédiatement. Il n'est pas répercuté à la prochaine cuve. Il est répercuté immédiatement. Oui. C'est-à-dire que entre hier et aujourd'hui, j'ai vu le plein qui a été fait dans le supermarché là où je fais mon carburant. Le plein a été fait la semaine dernière. Il est fait aujourd'hui et ce matin il était fait. Mais la répercussion, elle est déjà imminente. Elle est déjà faite.
1: Oui.
0: C'est fait tout de suite. Donc on comprend pas.
1: Oui.
0: C'est-à-dire que les supermarchés pleurent en disant on peut pas répercuter. Ils répercutent complètement. Le prix le moins cher qui était à l'époque, c'était l'éthanol. L'éthanol était, il y a 4 ans en arrière, 45 centimes.
1: Merci.
0: Il est presque à 90 centimes.
1: Merci. Ouais. Merci Cédric, merci Olivier, merci à tous, effectivement, pour ce cri du cœur. Et vous avez bien raison, et on le comprend bien, le prix aujourd'hui, 150 euros un plein, c'est considérable. On est avec Corinne Delpech. Bonjour.
2: Bonjour.
1: Vous êtes sur Sud Radio, dites-moi, c'est vous qui avez gagné le bon d'achat.
2: C'est
1: voilà.
2: Super, formidable.
1: Vous connaissez le montant?
2: Merci beaucoup. Oui, je crois 250, c'est ça?
1: Ouais, 250 euros offerts avec spartoo.com.
2: Merci.
1: Pour que, effectivement, vous puissiez avoir un petit peu d'oxygène en cette rentrée. C'est plutôt pas mal.
2: Tout à fait.
1: Bon.
2: C'est super. Formidable, merci.
1: Merci
2: beaucoup
1: à vous et très belle journée du côté de Rocamadour, Corinne. Dans un instant.
2: Merci.
1: Très belle journée, vous allez pouvoir effectivement vous servir de ce bon d'achat sur spartoo.com pour améliorer votre pouvoir d'achat. Ça fait partie des sujets, ma chère Stéphanie Demuru.
3: C'est le sujet.
1: Le sujet de cette rentrée. Bonjour,
3: bonjour,
1: comment allez-vous?
3: Ça va bien, et vous?
1: Allez-y, quel est votre menu alors aujourd'hui?
3: Écoutez, le menu, évidemment, vous en parlez vous aussi, le pouvoir d'achat. On va revenir sur ces mesures ou c'est pas de mesures du tout.
1: Oui,
3: d'ailleurs,
1: c'est
3: plutôt
1: pas
3: ça.
1: Pas de cadeau sur le carburant.
3: Pas de cadeau, il n'y a rien. Hein. On attendait beaucoup, mais rien du tout. Pourtant, quand même, les raffineurs font x4 sur les marges.
1: Et vous avez entendu là tout à l'heure, c'est ce que disent les gens, hein, ils comprennent pas. Ils comprennent pas parce que ils disent mais j'ai regardé il y a X années, 100 du baril, et pourtant l'essence était moins chère. C'est vrai que ça c'est intéressant.
3: C'est vrai qu'on a du mal à comprendre, enfin, on va pas trouver de solution miracle nous non plus, je vous rassure,
1: mais
3: au moins en parler.
1: Oui.
3: Et puis surtout vous, 0826 300 300, venez nous expliquer. Vous êtes peut-être à votre volant et c'est vrai que partir en voiture, voyager en voiture, travailler en voiture, c'est devenu un luxe. On va revenir à 10h aussi sur ce classement PISA.

0: Parce que ça a fait beaucoup réagir sur Sud Radio et avec Gilles Ganzmann, on accueille un professeur et on attend aussi vos témoignages. Qu'est-ce qu'on peut faire pour aussi remonter le niveau de nos élèves français? Voilà.
1: Merci Stéphanie, c'est à suivre 10h midi sur Sud Radio avec l'ami Gilles qui est déjà là. Merci à Emmanuel et John aux manettes aujourd'hui et évidemment à Joseph à la préparation et Juliette pour la préparation politique. Très belle journée à vous, à demain.
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0: Le point sur l'information avec vous, Clémence Lobary. Bonjour Clémence.
27: Bonjour à tous. L'ancien maire de Saint-Étienne, de nouveau condamné dans l'affaire de la sextape, Gaël Pedrillo a écopé ce matin en appel de 5 ans de prison, dont une année avec sursis. Il était accusé, on le rappelle, d'avoir fait chanter son premier adjoint et rival politique, Gilles Artigue, à l'aide d'une sextape. L'ex-édile a toujours nié être impliqué dans cette affaire. Des enquêtes ont bien été ouvertes après des plaintes déposées contre Anne Hidalgo et Emmanuel Grégoire concernant les violences dans le périscolaire. Selon la procureure de la République de Paris, une quinzaine de familles qui dénoncent des violences et atteintes sexuelles sur leurs enfants ont porté plainte contre la ville de Paris et son maire actuel, ainsi que contre sa prédécesseur. Le pétrole poursuit sa hausse avec le baril de Brent au-dessus de la barre des $100 au lendemain de nouvelles frappes iraniennes contre des navires qui tentaient de franchir le détroit d'Ormuz. Et le gouvernement français a été très clair hier, il n'y aura pas de plafonnement généralisé des prix à la pompe, ni de gestes fiscaux au vu de l'état des finances publiques. Les aides aux secteurs les plus en difficulté sont maintenues jusqu'à fin octobre. Cette alerte de l'Agence nationale de sécurité du médicament contre certaines pilules. L'ANSM va envoyer un courrier à partir du 14 septembre à plus d'un million de femmes en France qui prennent certains contraceptifs. Des produits qui entraînent un risque légèrement accru de méningiome, c'est-à-dire de tumeurs du cerveau. Un nouveau record de température battu. La planète a traversé en août le mois le plus chaud jamais mesuré selon le service météorologique européen Copernicus aujourd'hui. Globalement, l'été 2026 a été marqué par des températures extrêmes partout dans l'hémisphère nord et notamment en Europe occidentale. La Fédération française de football devrait lâcher Gianni Infantino. Un comité exécutif aura lieu au siège de la FFF aujourd'hui pour retirer publiquement son soutien au président de la FIFA. Et puis l'équipe de France féminine de basket entre dans le vif du sujet au championnat du monde en Allemagne. Les Bleus, invaincus pendant la phase de groupe, affrontent la Chine en quart de finale. C'est une rencontre à suivre cet après-midi à partir de 14h30. Voilà pour l'essentiel de l'actualité. Excellente matinée à tous.
0: Merci Clémence.
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0: À vous de le dire, soyez les bienvenus, ravis de vous retrouver jusqu'à midi pour votre rendez-vous, à vous de le dire, dans la prochaine demi-heure. Vous le savez maintenant, c'est votre histoire. On va parler de votre quotidien, de ce qui vous concerne, ce qui vous fait réagir, en l'occurrence peut-être de vos enfants et de vos petits-enfants, parce qu'on revient sur ce classement PISA qui a provoqué beaucoup de réactions sur Sud Radio. Pourquoi tant d'élèves peinent-ils encore sur les bases de l'école après ces nouveaux résultats au plus bas depuis 2000 pour la France? Que faut-il changer en premier? Les méthodes, les moyens, la place des écrans? Comment est-ce possible? Est-ce que vous trouvez ça normal? À vous de le dire. On sera avec un professeur et écrivain, Harold Cobert, qui est avec nous. Et vous, bien sûr, 0-826-300-300. Et puis, vous le savez maintenant, à partir de 10h30, trois débatteurs autour de la table pour commenter les sujets qui font parler la France ce matin. C'est l'un des principaux sujets. Travailler en voiture est devenu un luxe avec un carburant qui dépasse désormais 2,10€, 2,30€ même pour le gasoil. Bercy dit non à la baisse des taxes, non au plafonnement, non au blocage des prix. Le chèque de 100€ pour les gros rouleurs, lui, est maintenu, mais pour tous les autres, eh ben, c'est rien. Est-ce que vous trouvez ça normal? Le gouvernement en fait-il assez? À vous de le dire. Et pendant que les Français tirent la langue sur le pouvoir d'achat, la course vers l'Élysée, elle, aiguise les ambitions personnelles. Elisabeth Borne explique vouloir que le centre soit représenté. Édouard Philippe aimerait bien siphonner les voix de Retailleau. Alors, qu'en pensez-vous, vous? 70% des sympathisants de droite et du centre sont favorables à une primaire pour désigner un candidat unique. Est-ce que vous aussi, ou est-ce que vous vous en fichez complètement? À vous de le dire. 0-826-300-300. Et puis, un sujet qui nous concerne tous directement. Août 2026 a été le mois le plus chaud jamais mesuré sur la planète depuis 100 000 ans. La France, évidemment, n'y a pas échappé. Résultat, notamment, plus de 96 000 hectares partis en fumée. Est-ce que vous avez commencé, vous, à changer vos habitudes pour faire face à ces épisodes de chaleur? À vous de le dire. Et puis, enfin, ceux qui construisent l'IA croient sincèrement qu'elle pourra tous nous tuer d'ici la fin de la décennie. Un employé de Anthropic, c'est une des grandes entreprises de l'IA, claque la porte, mettant en garde contre les dangers mortels de l'intelligence artificielle. Alors, est-ce que ça vous fait peur? Est-ce qu'il faut arrêter cette course effrénée avant qu'elle nous échappe? Un seul numéro, Manu, au standard 0-826-300-300.
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0: Bonjour, mon cher Gilles Gansman.
1: J'ai fait sécher, je suis malade.
0: Oui, vous êtes je me tiens loin de vous, mais je vous soutiens.
1: Heureusement, dans 5 ans, je vous enverrai mon IA, qui me remplacera quand j'aurai la gorge.
0: Bon, pour l'instant, malheureusement, vous êtes là, vous êtes obligé d'être avec moi. Vous êtes
1: irremplaçable. Malheureusement.
0: Mais non, mais pour vous.
1: Je suis venu pour vous. Il y avait un rôle, j'avais besoin de prendre des cours.
0: Ben oui, c'est ça. Non, mais bon, écoutez, on ne va pas vous faire trop parler, mais quand même, c'est vrai que c'est un sujet, on voulait absolument revenir dessus sur Sud Radio, puisque ça vous a fait réagir, et puis c'est le sujet qui concerne tout le monde, finalement. Vos enfants, peut-être vos petits-enfants, avec ces résultats PISA qui sont tombés bien bas, en disant le score a baissé de 40 points en compréhension écrite et en mathématiques. Alors, ces 40 points, ça ne vous dit peut-être rien, vous qui nous écoutez, mais ça représente l'équivalent quand même de 2 ans d'apprentissage, donc c'est pas rien. Seuls 5% des élèves ont obtenu des résultats très élevés en maths. Alors, il y a la culture scientifique qui s'en tire vaguement, Gilles, hein. Là ça va, la culture scientifique, mais c'est un vrai sujet quand même.
1: Moi, ce qui m'interroge le plus, c'est le nombre de réformes qu'il y a eu. On parlait hier avec vos débatteurs qu'il y avait eu 8 ministres de l'enseignement sous Emmanuel Macron.
0: Mais puis très différents ces ministres. C'est ça aussi le problème.
1: Et que depuis des années, on parle, vous vous souvenez du fameux mammouth, et qu'on n'a rien fait en fait. On sait plus quoi faire. Et à côté de ça, d'autres pays savent quoi faire. Donc, est-ce qu'il faut les copier? Est-ce qu'il faut avoir des après-midi culturels et avoir moins de travail l'après-midi? Je ne sais pas.
0: On va poser la question à notre invité, Harold Cobert. Bonjour.
3: Bonjour.
0: Vous êtes écrivain, professeur de lettres également. Vous avez publié Foi de prof, où vous racontez votre expérience de la classe. Moi, j'ai bien aimé ce livre. Je l'avais lu à l'époque de sa sortie. Je vous avais comparé un peu à, vous savez, ce professeur dans le cercle des poètes disparus qui se met debout sur la table et puis qui a une vision un petit peu différente. Enfin, ça passe pas toujours, cela dit, dans l'éducation nationale qui est quand même très corsetée en France. C'est la vie des élèves. Moi, j'ai des enfants qui sont à l'école. Ça se passe pas toujours bien parce que l'école française, j'ai l'impression que même quand on est qu'on soit bon élève ou moyenne élève ou mauvais élève, on l'aime pas forcément. Est-ce que le problème, il vient pas de là tout d'abord? C'est que ce système français, finalement, il est rigide.
3: Je sais pas si c'est parce qu'il est rigide ou parce qu'on l'a détricoté d'une certaine façon. Il y a une rigidité qui est surtout administrative. Il y a une sorte d'inflation, de réglementation, mais c'est à peu près symptomatique de la France qui enfle d'à peu près partout. Vous parliez à juste titre de dégraisser le mammouth. Et les professeurs sont souvent pris dans des injonctions contradictoires qui ne les aident pas, et surtout, moi, j'en veux beaucoup à ceux qui font les programmes et qui ont détricoté l'école. Le fait qu'on ait eu X ministres en à peine 5 ans.
0: C'est un vrai problème, c'est vrai.
3: Et puis même, on voit bien qu'il manque une vision de fond. Exemple, les mathématiques Jean-Michel Blanquer arrive, on supprime les mathématiques du tronc commun à partir de la seconde. 2022 ou 2023, ils se disent « Ah non, on va quand même remettre un peu de maths dans le tronc commun parce que, éventuellement, l'apprentissage des mathématiques permet de structurer une pensée en termes de logique. » Et attendez, et l'année dernière, on nous a annoncé...
1: Un
3: bac de maths qui arrive en même temps que le bac de français, sachant que le programme de français est très lourd. Réellement, c'est très lourd. En plus, c'est très très mal fichu.
0: La grammaire française, c'est pas facile.
3: Non. Et autrefois, la première a été l'année reine du français. Et ils sont retrouvés stressés. Et donc, le bac de maths est venu concurrencer, rajouter du stress. Et il y a surtout quelque chose qui est horrible. On a cru que ça allait amener énormément d'égalité, mais c'est totalement faux. Ça n'a que des mauvais effets. C'est Parcoursup.
0: Ah, oui.
3: Et le contrôle continue.
0: Rien que le nom me donne mal à la tête. J'y ai passé à peu près un mois complet, je pense.
3: Oui, mais je pense que tous les parents de France et tous les élèves de France, au moment de Parcoursup, sont au bord des anxiolytiques, de la crise de nerfs, etc. Et puis, ça a rendu les élèves, ça leur a donné un stress terrible, parce que comme chaque note compte, les parents, ça les stresse.
0: Bien sûr, on met la pression sur les élèves.
3: Et ça crée aussi le fait que les parents viennent à chaque note contester s'il y a une mauvaise note. Et ça n'aide pas au climat de bonne intelligence qu'il doit y avoir entre le grand enseignant et les parents.
0: Un petit peu l'avocate du diable, mais enfin, vous avez vu les classements. Ce sont les Asiatiques, les Chinois qui tiennent le haut du pavé. Vous n'allez pas me dire qu'en Chine, ils ont moins de pression qu'en France. Hein. On a tous vu des reportages où ils travaillent vraiment...
3: Ils font des mathématiques in utero, quasiment, concours de piano.
0: Vous faites marrer avec la pression des élèves français par rapport aux Chinois. Je pense qu'on est des touristes, pardon. Non ?
3: Si, mais alors précisément, peut-être aussi qu'il y a une manière d'éduquer nos enfants... une manière dont les parents se comportent aussi, parce que il y a un vrai souci. Je vais vous raconter une anecdote qui m'est arrivée en conseil de classe. Un truc tout bête. J'avais une classe de seconde qui était un peu dissipée, un petit peu compliquée, ça prenait du temps, on allait moins vite, et tous les profs se disaient, mince, en termes d'attention, c'est très difficile, et on se rendait compte surtout que les devoirs n'étaient jamais faits. En conseil de classe, on essayait de leur expliquer que le travail se fait aussi ensuite à la maison, que la consolidation se fait dans les devoirs qu'on leur donne à faire. Et les parents, en conseil de classe, nous ont posé cette question, c'est qu'est-ce que les professeurs ont prévu pour que les enfants se mettent au travail ? Et moi, je les ai regardés, je leur ai dit, mais qu'est-ce que vous faites chez vous ? Est-ce que vous abandonnez vos enfants aux écrans ? Est-ce que vous suivez leur travail ?
0: Oui.
3: Est-ce que vous les accompagnez ? Est-ce que vous échangez avec eux aussi ? Il y a aussi, chez nous, en France, des enfants totalement abandonnés aux écrans, avec des parents qui aussi sont totalement dépendants du numérique et qui ne donnent pas l'exemple.
0: C'est compliqué, les journées sont longues pour les collégiens. Est-ce que, justement, c'est souhaitable d'avoir ces devoirs ? S'ils ne les font pas, c'est qu'il y a une raison, non ?
3: Ben, c'est surtout que moi je m'interroge, c'est qu'ils sont surtout abandonnés aux écrans et on sait l'addiction que cela crée. Moi je suis toujours stupéfait de me dire ils sont 8 heures par jour à l'école et ils passent plus de 8 heures sur les réseaux sociaux. Comment c'est possible ? Quand est-ce qu'ils dorment ?
1: Oui, et la question que je voulais vous poser et qui est remarquée dans le rapport, il y a un problème de concentration en France des élèves. Alors comment faire pour qu'ils arrivent à se concentrer ? Est-ce que d'avoir des activités l'après-midi, d'alléger le programme est une solution ou pas ?
3: Oh, il y a des pistes qui sont multiples, mais en tous les cas, déjà, on sait que vraiment l'usage abusif des réseaux sociaux fragmente la capacité d'attention. On le sait, c'est fait pour une attention de 8, 9 à 10 secondes.
0: C'est sûr que les Chinois, ils le coupent, leur TikTok. On se demande si c'est pas fait un petit peu exprès.
3: Mais je pense aussi que les parents ne laissent pas leurs enfants être sur TikTok toute la journée en Chine, d'où peut-être aussi, outre cette
0: mais
3: idée...
0: Mais ils coupent,
3: ils le coupent. Voilà, donc c'est quand même plus simple aussi de pouvoir le faire. Donc il y a ça, mais en revanche, là où vous avez raison, c'est qu'il y a tout un tas de choses qui ont pénétré l'école, des enseignements, une manière de faire. Moi je crois qu'il faudrait, et tout se joue dans les toutes petites classes. réellement. Ah oui.
0: C'est votre avis?
3: Ah oui, oui. C'est-à-dire, l'apprentissage de la langue, on devrait mettre mais un plan massif au primaire. D'abord, la maîtrise du français. Français, maths, les deux premières années, point. Et effectivement, je pense qu'on fait ça le matin, le moment où ils sont le plus attentifs. On peut commencer à 9h et terminer à 12h30. Leur faire faire quelques activités, soit d'éveil culturel et sportif en début de journée. Et on fait vraiment une étude accompagnée le soir pour les devoirs, où on révise ce qu'on a fait le matin. Mais c'est ça qu'il faut faire.
0: Alors, vous êtes nombreux à réagir, 0826 300 300. On va vous prendre Sarah dans quelques instants. Vous nous appelez de Bellegarde, vous êtes professeur de français au collège. Vous allez nous dire ce que vous en pensez de ces premières discussions avec votre collègue, confrère Harold Cobert, et nous expliquer, vous, comment vous pensez pouvoir augmenter le niveau des élèves. À tout de suite sur Sud Radio.
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0: À vous de le dire sur Sud Radio, 0826 300 300. Manu au standard si vous voulez réagir. Nous sommes revenus dans ce 10h-10h30 avec Gilles Ganzmann sur ce qui vous a fait réagir cette semaine, ce classement PISA et surtout ces élèves français qui n'y arrivent pas manifestement. Et on est avec Harold Cobert, écrivain, professeur de lettres au lycée privé catholique Passy-Saint-Honoré. Enfin, vous y étiez, vous avez quitté récemment. C'est vrai que vous nous disiez, bon voilà, on a des élèves qui ne sont plus concentrés aujourd'hui. On n'arrive pas à les mettre au devoir, par exemple. Alors, on a Sarah qui nous joint au standard. Bonjour, Sarah.
1: Bonjour à tout le monde et bonjour à Rolf Robert.
3: Bonjour madame.
1: Excellent livre.
3: Merci.
1: Bravo, bravo d'avoir dit tout ça. Je profite pour saluer aussi Myriam Meyer et Joachim Le Floch à Iman. Et je suis très étonnée. Quand je vois tous les livres qui sont faits, quand je vois les émotions des journalistes, quand je vois les livres qui ont été écrits sur l'état de l'école, que nos politiques ne bougent pas, je suis scandalisée. J'ai 60 ans, ça fait 40 ans de réformes dans les bases de réformes toutes plus bêtes les unes que les autres, qui ont achevé leurs résultats, c'est-à-dire de rendre nos pauvres élèves complètement incapables, y compris les meilleurs, comme l'a souligné Harold, de faire quoi que ce soit. Et pourquoi ? C'est très simple. Premièrement, on laisse les mêmes aux commandes. On a eu, moi, j'ai connu 23 ministres en 40 ans, avec une moyenne de 2 ministres par an.
0: Non, mais c'est insensé.
1: Oui, avec le résultat que toutes les équipes sont toujours les mêmes. C'est toujours les mêmes derrière qui arrivent avec des idées de plus en plus idiotes. Et on ne demande jamais aux professeurs des terrains, regardez Harold, il y a des idées. Moi, j'en ai plein. On sait très bien comment faire. Nous, on ne va jamais demander notre avis. On va nous imposer des trucs complètement idiots qu'on va mettre en place pendant un an ou deux sans aucun test à la fin. Vous l'avez déjà vu dans une entreprise?
0: Ben non. J'imagine, Sarah, votre frustration de professeur, vous qui faites ce métier depuis plusieurs décennies, vous l'avez dit, de ne pas être finalement consulté, de pas avoir voix au chapitre et d'avoir des ministres qui se succèdent. Vous aimeriez plus d'autonomie, vous, c'est ça, Sarah?
1: Non, c'est des choses très simples. La dernière réforme de Belkacem en 2016, elle a fait des morts et elle fait encore des morts. On a enlevé, Harold, il mettait justement sa face aux primaires. Maintenant, sur 20 heures de français, il y a plus que 10 heures de français en primaire. Ils ne connaissent pas leur langue. Ils arrivent en collège, ils ne savent même pas ce que c'est qu'un sujet et un verbe. Et en collège, on a perdu 1h30. On avait 6 heures de français, on n'a plus que 4h30. Et en
0: vous mettez le doigt sur quelque chose de très important, Gilles.
3: Vous habitez Bellegarde, c'est la frontière de la Suisse.
1: Mais laissez-moi terminer, parce que c'est quand même dramatique. On ne le dit jamais aux parents d'élèves. Les parents d'élèves, ils ont voté cette réforme les yeux fermés. Et maintenant, ils se plaignent. Et toutes ces choses ont été faites et on n'est jamais revenu dessus. Et alors maintenant, il y a les élections, on promet des choses. Et bien, vous allez voir, M. Blanquer, il est revenu, il n'a jamais remis les heures. On propose des heures de soutien. Elles ont été supprimées en 2016. On a tous râlé. On a dit, il faut arrêter. Les parents d'élèves ont voté ça. Et là, je vous dis, c'est un des facteurs. Et les groupes de niveau de M. Attal, est-ce qu'on a évalué les dégâts ? Ça a encore rendu les élèves encore plus bêtes. Est-ce qu'on évalue les dégâts de chaque réforme ? Il serait temps d'évaluer qu'à chaque fin de réforme, on évalue ce que ça a apporté. Ça n'a rien apporté.
0: Parce que ça tire vers le bas à vous entendre. Harold Cobert, vous voulez réagir à votre collègue, Sarah ? Vous avez l'air d'être d'accord.
10: Suis entièrement d'accord avec ça. Avec Sarah, parce que tout simplement, j'ai l'impression que ceux qui font les réformes, c'est pas toujours les ministres, mais c'est ceux qui travaillent dans l'ombre des ministres, dans les rectorats, ce qu'on pourrait appeler une sorte d'état profond, qui a un vrai paradigme intellectuel curieux. Mais c'est surtout que ce sont des personnes qui ne voient pas ou qui n'ont pas vu d'élèves réels depuis l'époque du Minitel, parce qu'ils n'enseignent plus.
0: Mais vous imaginez, à l'ère de l'IA, bon, on va en parler à la fin de cette émission.
10: Mais je vous promets, c'est-à-dire, les inspecteurs qui font les programmes, qui pensent tout cela, ils ne voient les élèves que quand ils inspectent les professeurs. C'est-à-dire, ils ne voient pas les élèves dans la vraie situation de toujours, parce que, étrangement, les élèves, même les plus perturbateurs, se comportent toujours d'une manière... se comportent mieux le jour où l'inspecteur est là parce qu'ils n'ont pas envie que leur professeur soit en difficulté. Ils sont tous très empathiques par rapport à cela. Mais donc, ils font des réformes, ils ne connaissent vraiment, ils n'ont que des études qui sont des PowerPoint et des camemberts. Ils ne voient pas comment l'attention bouge, comment nous, professeurs, on est contraints d'adapter la séance qu'on a prévue, l'heure qu'on a prévue, mais toutes les 5 minutes, moi, je change de braquet.
0: C'est vraiment intéressant de vous entendre, vous deux, Sarah et Harold, vous êtes professeurs, et c'est vrai, quand on vous écoute, on comprend mieux quand même, on se dit, bah oui, enfin, c'est évident. C'est vrai que ces réformes un petit peu hors sol, moi, je me souviens, Sarah nous... citer Madame Belkacem. Alors c'est sûr qu'elle était en pointe, vous savez, sur les fameuses ELCO. Là, elle voulait rajouter les langues régionales, l'arabe notamment. Enfin, moi je m'en souviens, j'avais des enfants. J'ai dit, mais qu'est-ce que ça vient faire là déjà qu'ils apprennent le français. Alors c'était bien pour les Alsaciens, pour les Bretons, pour ceux qui maîtrisaient l'arabe, qui arrivaient, qui apprenaient ça. Mais j'imagine que ça rognait aussi peut-être sur le français.
10: Stéphanie,
0: c'est ça, Sarah. Je vous redonne la parole.
1: On a perdu 1h30 en français. Alors moi, si vous voulez, ça me fait rire quand je vois qu'on s'émeut des classements PISA comme les marronniers chaque année. Mais il n'y a pas assez mouvant, il n'y a qu'à regarder les chiffres.
3: C'est quoi la solution?
1: En primaire, vous avez 1h30 en collège.
3: Sarah, pour vous, c'est quoi la solution?
1: Il faut remettre des heures de toute urgence. Après, Harold a raison, c'est multifactoriel. Il faut aussi s'occuper de la concentration. Mais qui a imposé les tablettes et Pronote et Parcoursup? C'est toute cette équipe de Belkacem. Et Harold a tout à fait raison. Ce sont les gens de l'ombre dans les rectorats qui font n'importe quoi et qu'on laisse faire.
0: Parcoursup, qu'est-ce qui vous dérange? Alors, je connais bien, hein, j'y ai passé quelques heures un peu traumatisantes, mais c'est vrai que bon, après tout, c'est une plateforme, enfin, c'est une plateforme où on met des dossiers. Alors, c'est fastidieux à faire, mais c'est ce que disait Harold, selon vous, ça met un petit peu la pression sur les élèves.
1: Complètement, mais moi, ce n'est pas la pression qui me gêne, c'est la déshumanisation. On a des enfants de plus en plus perdus, comme dit Harold, comme vous le voyez. Ils ont besoin d'aide, ils ont besoin d'humains. Ils n'ont pas besoin, comme vous dites, de se prendre la tête sur des classements aberrants. Ils ont besoin qu'on gère leur dossier par un, qu'on les écoute, qu'on les entende. Ce n'est pas le cas. On n'arrête pas de déshumaniser. On met du troll partout, on met de l'informatique partout, alors que les problèmes sont humains.
0: Mais là, vous êtes contradictoires tous les deux. Vous dites on met de l'informatique partout et en même temps, vous dites, c'était Harold Copper qui le disait, que les contrôleurs viennent, les inspecteurs plutôt, et que c'est un peu le temps du Minitel, alors que, bon, j'imagine qu'en Asie, ils sont beaucoup plus modernes, entre guillemets. Là, il y a l'IA qui arrive, c'est plus qui arrive, c'est qui galope comme un cheval lancé, voilà. Et on est un petit peu, moi j'ai plutôt le sentiment qu'on est dans une école archaïque, non ? Harold Cobert.
10: Non, précisément parce que non, c'est-à-dire on peut pas se plaindre de l'arrivée des écrans quand tout a été digitalisé. Par exemple, si on prend Parcoursup. Moi ce qui me dérange c'est que c'est un algorithme qui décide de l'affectation des élèves.
0: Alors ça ils vous disent non, attention. Non, mais, plusieurs fois, ils vous disent non, c'est pas l'algorithme qui décide.
10: Qu'ils disent ce qu'ils veulent, c'est faux. J'ai le fils d'un couple d'amis qui est rentré aux mines. Mais qui s'est fait saquer par Parcoursup parce qu'il venait d'une école privée. Il y a une idéologie aussi derrière Parcoursup.
0: Donc, je suis tout à fait d'accord avec vous.
10: Où est l'égalité républicaine par rapport à ça?
0: C'est pas l'algorithme, c'est l'idéologie.
10: Oui, mais c'est l'idéologie qui a été rentrée dans l'algorithme. Parce que, très très honnêtement, moi ce qui m'agace...
0: Oui, mais l'algorithme, pardonnez-moi Harold Cobert, l'algorithme, ce sont le corps pédagogique qui décide de ces critères. Mais donc c'est pas l'algorithme. C'est en effet, on veut laisser la chance à tout le monde et un élève qui a 19 dans un lycée privé catholique a peut-être moins de chances que celui qui a 13 dans un quartier prioritaire.
10: Mais alors, vous voyez, je trouve ça terrible parce que ce n'est pas parce qu'un enfant vient d'une famille plus favorisée qu'une autre qu'il n'en est pas moins un citoyen français. C'est ça qui m'agace. C'est le mérite qu'il faut remettre au goût du jour. C'est la seule chose qui compte. Et si vous voulez, moi ce que j'aimais avant, et qu'on pourrait on pourrait revenir à ça, non pas aux vieux dossiers papier, mais on peut faire des dossiers dématérialisés, mais avant... On envoyait, moi j'envoyais dans chaque endroit où je voulais aller faire mes études supérieures. Et les personnes qui recevaient ces dossiers-là dans les établissements où je voulais aller savaient que mon prof mettait pas plus de 12 et que donc je valais plus chez eux. Savaient que tel prof mettait 19 mais en fait valait 11. C'était l'humain qui choisissait de l'humain. Et c'est ça qu'il faut remettre aussi.
0: Le problème, c'est qu'il y a beaucoup de monde. On a voulu donner le bac à tout le monde. Ça, c'est vrai aussi.
10: Mais il y a moins de monde puisqu'il y a moins d'élèves. Donc je vois pas pourquoi est-ce que le système d'avant ne fonctionnerait pas.
0: La 2008, là, il y en avait encore beaucoup, la génération, mais il y en aura effectivement moins dans le futur, Gilles Gansman.
3: Rapidement, la proposition de Bruno Le Maire de démarrer l'école à 1 an.
10: Moi, je pense qu'il faudrait d'abord qu'il parle vraiment bien pour pouvoir commencer l'école. Donc, déjà, et puis on a déjà la maternelle à partir de 3 ans. Je pense qu'il est important aussi quand même que les enfants ne soient pas arrachés à leurs parents trop tôt. Il faut préserver aussi une certaine vision de l'enfance. L'enfance, c'est fait pour autre chose.
3: La partie de l'éveil.
10: La partie l'éveil. Et puis, moi, j'en ai assez. Mais on peut pas demander à l'école d'éduquer. L'école, elle doit instruire. Alors, elle ne peut pas. Bien sûr que ça déborde parce qu'il y a de l'humain dedans, mais il faut laisser la part d'éducation aux parents aussi.
0: Ça sera le mot de la fin. Merci beaucoup, Harold Cobert.
10: Merci à vous.
0: Le nom de votre ouvrage, Foi de prof, où vous racontez votre expérience de classe. C'est passionnant. Merci à vous d'être passé par le studio d'Europe 1.
10: Merci.
0: Et à 10h30, ce sera. pardon, mais ça enfin, y est, j'ai dit. Voilà.
3: Dans le studio de.
0: Il fallait pas. Non, Sud Radio, Sud vous n'avez rien entendu, c'était sublimé. Il fallait bien que je fasse cette. Pardon. Sud Radio, dans quelques instants, on se retrouve pour l'heure des débats. Oh là là là là. Gilles Gansman, bah, vous êtes malade, mais bien réveillé, manifestement, hein, bah, pour me surveiller. Voilà, on va parler du carburant, évidemment. Est-ce que vous vous sentez lâché par le gouvernement, puisque aller travailler en voiture, c'est devenu un luxe. On se retrouve dans quelques instants. Merci Harold Cobert.
10: Merci à vous.
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0: Soyez les bienvenus sur Sud Radio, c'est l'heure de notre partie débat. Trois débatteurs, vous le savez, maintenant autour de la table pour commenter les sujets qui font parler la France ce matin, qui vous font parler. Et puis on veut vous entendre, je veux vous entendre, 0826 300 300. N'hésitez pas à tout moment à intervenir dans cette émission. D'ailleurs, je le rappelle, hein, y a une petite cloche quand même si vous n'êtes pas d'accord avec ce que vous entendez, nos débatteurs qui disent des bêtises, ça leur arrive jamais, mais qui sont hors sol, parfois peut-être. peut-être. Hein. C'est le reproche qu'on fait parfois aux médias. Et ben, vous intervenez sur l'antenne de Sud Radio, vous nous coupez, puis vous prenez part aux discussions. Bonjour Mickaël Darmon.
1: Bonjour.
0: Journaliste politique chez I24 News, auteur des derniers jours d'Itzhak Rabin, audition passée composée. Merci d'être avec nous. Serge Guérin, sociologue, auteur de Quand l'amour n'a pas d'âge et l'amour non plus aux éditions
2: quand
0: Michelon.
2: Quand le sexe n'a pas d'âge et l'amour
0: mais oui,
2: non
0: mais
2: plus.
0: Mais oui, j'avais une petite coquille qui s'est glissée dans ma. Je fouetterai Juliette. Voilà, je me disais aussi, c'est bizarre comme titre. Voilà. Soyez le bienvenu, Serge. Et merci. Geneviève Gunsinger, présidente de l'agence Imageux. Bonjour Geneviève.
3: Bonjour Stéphanie.
0: Alors, premier sujet, ça va être lancé par l'œil acerbe de mon cher Gilles Ganzmann. Vous êtes toujours avec nous, Gilles, vous n'avez pas encore
7: fait.
0: Ce qu'il en reste de Gilles Ganzmann aujourd'hui, diminué. C'est l'heure du zapping.
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7: Alors Stéphanie, puis autour de la table, qu'est-ce qui vous attire quand vous montez dans une voiture neuve? Est-ce qu'il y a quelque chose qui vous marque quand vous montez dans une voiture neuve?
0: Alors là, tout de suite.
7: Bah, l'odeur.
0: J'allais dire, mais parfois, justement, c'est pas agréable.
7: Et ben, en fait, les constructeurs calculent cette odeur-là pour vous pousser à l'achat.
0: Ah bon?
7: Absolument. Et il y a même des nez de parfums, de parfumeurs, qui calculent l'odeur de vos voitures. Reportage dans le 13h de TF1. C'est assez étonnant. Et encore une fois, bah, on est manipulé.
8: Se sentir à l'aise et renouer avec l'odeur du neuf. Parce que oui, l'odeur du neuf, ça existe. Mais dans le détail, que sent-on dans une nouvelle voiture?
9: Le cuir, le plastique, ça sent même un peu les cols qui sont utilisés dans les véhicules pour assembler les matériaux.
8: Ce parfum, les constructeurs le travaillent autant que le dessin de la carrosserie. Chaque marque a même sa propre odeur, son identité. Les fabricants automobiles recourent même à des nez. Oui, oui, des nez pour élaborer les senteurs. Cette brigade de scientifiques analyse une mousse prélevée dans l'habitacle d'un véhicule. Et pas question de copier sur son voisin. Ici, chacun se laisse guider par ses sens et réalise son propre test.
15: Et au niveau de la perception, j'ai un peu mis vinaigré. Moi, je trouvais que ça sentait un peu vinaigre.
8: Les chercheurs évaluent l'intensité des parfums. L'odeur du neuf, des plastiques et des matériaux sortis d'usine peut se révéler toxique. Dans cette chambre d'un mètre cube, des fauteuils ou des plafonds de voiture exposés à plus de 60 degrés pour reproduire l'effet des rayons du soleil.
0: Et c'est incroyable quand même.
7: Oui, et chaque marque a son odeur. C'est-à-dire une voiture neuve Mercedes n'aura pas la même odeur qu'une Citroën ou qu'une
0: Dacia n'aura pas la même odeur
7: absolument.
0: Qu'une Porsche, par exemple.
7: Donc voilà, mais
16: pas le même look non plus.
0: C'est drôle ça quand même.
7: Donc voilà comment on vous
0: bon,
7: pousse.
0: Bon, il y en a, ils
7: n'aiment
0: pas. Hein, ça sent le vinaigre. Bon, c'est pas terrible. Ça.
7: Ouais, c'est parce qu'ils. En fait, ils étudient les matériaux et leur odeur pour voir s'ils les prennent ou pas. Et donc ils leur font sentir les matériaux.
0: On est vraiment.
17: Moi, ce que tu aimes comme odeur, et je te dirai qui tu es.
7: Exactement. Bon. Le salaire médian en France est de 2190 euros. Cela signifie que 50% des salariés gagnent moins. De 2190 euros. Eh bien, hier, Apple a sorti son premier modèle pliable, le Apple Duo, et son prix est de 2339 euros.
0: Mais c'est de plus en plus cher.
7: Eh oui, et au-dessus donc du salaire médian. Et sachez que ça peut aller jusqu'à 3839 euros, c'est-à-dire 4000 euros, mais il est beau.
20: Voici l'iPhone Duo, le premier iPhone pliant par Apple. Il vient d'être annoncé aujourd'hui. Il sortira le 23 octobre prochain. L'iPhone pliant avec une interface différente. Un écran externe de 5,4 pouces, un écran interne de 7,6 pouces, un iOS arrangé, un dock décalé sur le côté, un écran intérieur en nano texturé pour éviter d'avoir des reflets partout, deux caméras, Touch ID fait son grand retour, caméra frontale interne qui est placée sous l'écran. Enfin bref, un iPhone complètement différent à partir de 2339 euros le 26 octobre prochain.
7: Et ben, alors tout le monde court.
0: Et le pire, c'est que ça va se vendre.
7: Bah évidemment. Et c'est ça que je voulais demander aux sociologues que vous êtes. Pourquoi on veut le dernier modèle, quitte à prendre un crédit ou à s'endetter alors qu'on n'a pas les moyens d'avoir un iPhone de ce prix.
17: Alors si je la fais sérieux, c'est René Girard, le désir mimétique. Je veux ce que quelqu'un que j'estime au-dessus de moi a. Donc je me dis, ça va me faire, je vais faire partie de ceux qui sont un peu dans l'élite. Donc il y a une espèce de truc autour de ça. Finalement, c'est plus facile, même à cette somme-là, d'être dans l'élite que de travailler, que de réussir, ainsi de suite. Donc c'est comme si ça me donnait la preuve, puis je peux le montrer aux autres. Alors le mien n'est pas du tout, je crois que c'est l'iPhone 6.
0: Donc c'est le premier, ça. C'est un truc il est comme minuscule.
17: Ça, oui. Les étudiants parfois sont là, me regarder bizarrement. Et évidemment, ça devient de plus en plus difficile à suivre.
0: Ça fait longtemps que j'avais pas vu un aussi petit.
7: C'est ce qu'on appelait un signe extérieur de richesse.
17: Exactement. En français, on pourrait dire ça. Je participe au truc et je montre que j'ai réussi. Oui. Hein, c'est s'il y a 14 ans et demi, t'as pas ton iPhone, je sais plus combien, t'as pas réussi ta vie. Il y a un truc autour de ça.
0: Ouais. Après, c'est vrai qu'aujourd'hui, on fait tout sur les iPhones. Alors, ça paraît, c'est affolant, hein, les prix que vous nous annoncez. Surtout qu'on va parler du carburant tout à l'heure. La plupart des Français se serrent la ceinture, changent leurs habitudes.
7: C'est indécent par rapport à notre époque.
0: C'est vrai que c'est très cher maintenant. C'est vrai aussi qu'on fait tout. On travaille.
17: Ça pousse des gens à le faire. Mais Stéphanie, on fait tout sur iPhone, enfin ou sur, sauf un truc qui s'appelle téléphoner. Enfin, contre beaucoup de gens,
0: quand même.
17: Le temps passé par rapport à l'échange en vrai, c'est bien plus faible que scroller et ainsi de suite.
0: Non, mais aujourd'hui, c'est vrai que vous achetez un iPhone, vous achetez un ordinateur, l'IA,
1: Alors, c'est un sociologue il y a quelques années qui avait établi cette théorie des tribus nomades. C'est Michel Maffezoli qui avait mis au point le fait que justement, on est aujourd'hui de plus en plus investi. À chaque fois dans des sphères, mais qu'on peut passer sans problème d'une sphère à l'autre. Et l'être iPhone que nous sommes devenus nous permet cela, parce que sur une même enveloppe, technologique, on peut en même temps, se peut participer à une collection mondiale avec ceux qui collectionnent les mêmes choses que nous. On peut acheter un billet d'avion, on peut écouter donc les musiques que l'on aime, on peut choisir le film que l'on va voir, on peut accessoirement parler avec des gens. Communiquer et puis on écrit tout le temps. C'est-à-dire que ce qui est incroyable, c'est que le téléphone a fait muter l'écrit, puisqu'on passe son temps à écrire. Oui.
0: Mais vous trouvez ça justifié les 3300, parce que c'est vrai qu'en plus dès que ils sont un petit peu cassés, on a tendance à changer. Bon, alors maintenant il y a le reconditionnement, mais
1: là je rejoins parfaitement l'analyse de mon confrère. C'est en fait l'idée que on achète autre chose. On achète sa place dans la société. Vous savez, c'est aussi l'analyse qui a été faite par des sociologues, lorsque après les émeutes urbaines il y a 2 ans de cela, on a vu effectivement que les marques sans arrêt étaient prises dans les magasins. Et en réalité, ce sont des gens qui au fond montraient qu'ils n'étaient pas contre le système, mais qu'ils voulaient récupérer les symboles du système pour en faire partie, et ils le faisaient de la façon la plus violente qui soit.
0: Non, c'est vrai que c'est parfois. Non, mais certains sautent des repas et ont quand même le dernier iPhone. C'est un petit peu. Ça interroge. Moi, j'aime pas trop juger, etc. Chacun fait ce qu'il veut, mais. J'avais une Evelyne Kunzinger dans ma classe. C'est pour ça que je risque de vous appeler Evelyne.
15: Ah, mais c'est ça.
0: Oui.
15: Vous m'avez déjà appelé Evelyne dans une émission.
0: Mais parce que j'en avais une dans ma classe qui portait votre nom. Voilà.
15: C'est un phénomène d'identification. Moi, je vois ça comme ça. Après, alors, Samsung avait son pliable depuis déjà un certain nombre d'années. Donc, il était quand même normal que Apple ait son pliable. Qui est magnifique. Qui est très plat, qui est très beau, donc il était logique que dans la concurrence effrénée entre les deux marques, Apple sorte également son pliable.
17: Ah, et du coup, Gilles, ça fait moins de place quand c'est pliable ?
7: Oui, ça fait un téléphone normal. Je vous montrerai.
0: Oui, d'accord, c'est le prix là qui interroge quand même. Vous trouvez ça normal ?
15: Je trouve ça un peu indécent, mais bon, je vais pas porter de jugement. Vous avez des personnes qui peuvent se l'offrir. Moi, je porte pas ce type de jugement.
0: Oui, non, mais moi non plus. Mais bon, maintenant que Gilles a lancé le sujet,
15: mais c'est un peu indécent. Oui, c'est un peu indécent au regard effectivement du salaire moyen.
17: Alors, ce qui sera intéressant, c'est de connaître le salaire médian
0: des gens qui l'achètent,
17: les revenus médians de ceux qui l'achètent.
0: C'est vrai.
17: Pour voir est-ce qu'il est très différent ou pas. Parce que parfois, en effet, les gens gagnent pas énormément, ont envie de montrer qu'ils en sont, en effet, toujours pareil. Je fais partie de forme de réussite.
0: Bon, la suite du zapping dans quelques instants, mon cher Gilles Gansman, et vous, n'hésitez pas, si vous voulez réagir, Manu vous attend au standard 0800 26 300 300. A tout de suite sur Sud Radio.
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0: Sud Radio, à vous de le dire, toujours en compagnie de Geneviève Goldsinger, Mickaël Darmon, Serge Guérin pour nos débats aujourd'hui. Soyez au rendez-vous 0826 300 300, parce qu'on va évidemment reparler du carburant, puisque hier, à la même heure, on attendait des mesures miracles. Enfin, on attendait, c'est un peu ironique, on attendait rien du tout, mais il n'y a rien eu. Donc, on n'a pas été déçus au moins. Et c'est toujours aussi cher, même plus cher, donc ça, on en parlera. Venez réagir, mais en attendant c'est Gilles Gansman pour la suite du zapping. Et Gilles, vous aviez un son à lancer pour nos débats.
7: Est-ce que Trump ne serait-il pas en train de devenir fou, voire sénile? Les observateurs américains et des observateurs dans le monde se posent la question de savoir si il se passe quelque chose, parce qu'il a publié une série de plus de 30 dessins et vidéos sur son site, vous savez, True Social, entre autres, où on le voit avec une énorme masse tapée sur l'Iran, on le voit en super-héros, et puis... il y a une carte des États-Unis, alors qui englobe plein de pays, y compris des territoires qui appartiennent à la France. Il a envie que les États-Unis deviennent un empire, mais sur place, ça ne plaît pas. Reportage du 20h de France 2.
44: Peindre le monde aux couleurs de la bannière étoilée. Dans cette publication de Donald Trump, l'Amérique annexe ses voisins canadiens et mexicains, avec lesquels les relations sont tendues. On connaissait ses vues sur le Groenland, moins celles sur l'Islande et sur les îles des Antilles françaises ou l'archipel de Saint-Pierre-et-Miquelon. Là-bas, celles et ceux à qui nous présentons cette nouvelle carte ont un peu du mal à y croire.
45: C'est pas le 1er avril aujourd'hui, si ?
46: Non, mais c'est des conneries, là. Écoutez,
1: Ça n'a pas de bon sens. Hey, no comment. Hein?
44: Même réaction outrée en Guadeloupe, où on s'agace de cette nouvelle provocation.
1: Ça m'énerve. Ça m'énerve.
2: Je pense quand même qu'il doit avoir un problème de santé mentale. Parce qu'on ne peut pas quand même dériver à ce point-là. Il y a des choses que je n'arrive pas à comprendre.
3: Il veut juste acquérir des territoires comme si tout était à lui.
44: Alors, pour la ministre des Outre-mer, une mise au point s'impose.
4: J'ai vu cette carte extravagante de Donald Trump. Ce qui est sûr, c'est l'occasion de lever toute ambiguïté. La Martinique, la Guadeloupe, la Guyane, Saint-Barthélemy, Saint-Martin et Saint-Pierre-et-Miquelon sont françaises. Et leurs habitants sont nos compatriotes français.
7: L'Islande a rappelé l'ambassadeur américain qui a été convoqué en Islande. En France, il y a la ministre qui s'est exprimée, mais il n'y a pas eu tant de choses que ça. Qu'est-ce que vous pensez
0: On le prend plus au sérieux.
7: Il est cynique ou pas?
4: C'est nul, non, il joue, il sait très bien qu'il est aujourd'hui installé dans ce rôle de bad boy, de faire la météo, comme on dit, hein. À peine maintenant il dit un mot, le monde entier réagit, donc il provoque, on voit bien que la cohérence, elle est difficile à trouver sur le plan géopolitique. Peut-être aussi faut-il ramener cela à un moment électoral interne, où il veut continuer à dire, voilà, comme on est avec, il faut reséduire les magas, alors l'Amérique, great again, partout.
0: Ben, c'est la doctrine Monroe, voilà. Dom Monroe d'ailleurs, il
4: exactement,
0: l'appelle.
4: Hein, on est exactement dans cette logique-là. Elle n'a pas de, je dirais, elle n'a pas de conséquences opérationnelles. Le Groenland n'est pas devenu américain, le Canada non plus. Voilà, donc je pense que les Antilles...
7: Mais il y a un côté
4: de
7: Poutine quand même, hein. de faire un empire. Il y a ce côté-là de redevenir
4: C'est un empire totalement virtuel. C'est un empire virtuel. C'est Poutine, il est dans des démarches beaucoup plus concrètes. On le voit bien, malheureusement, depuis quelques années.
0: Bon, là, ça a chauffé un petit peu. Hein. Souvenez-vous l'épisode du Groenland.
4: Oui, mais il n'y a pas eu de
0: guerre.
4: Non, mais
0: bon. Certains Européens ont dû sortir un petit peu les muscles, hein, quand même, parce que si vous le laissez faire...
4: Faiblement. Ils savaient très bien que ça ne se ferait pas non plus.

0: S'ils sont partis garder le contrôle des deux chambres, justement, en novembre du Congrès à l'issue de ces législatives, c'est complètement dingue.
1: Ils s'africanisent. Dans certains pays, on achète les électeurs avant le vote.
0: Vous pouvez aimer nos amis africains, pas tous les pays d'Afrique, mais certains, c'est vrai, où il n'y a pas de démocratie.
1: C'est une pratique qui est assez courante quand on va en campagne de distribuer des enveloppes, etc. Bon, là, voilà. Moi, je pense pas que ce soit seulement un bad boy. Je pense qu'il y a une dimension quand même psychiatrique dans ce qu'il fait.
0: Comme souvent, mais
1: réellement. Enfin, il est totalement sans filtre. Donc, c'est pas juste le fait d'annexer. C'est qu'en fait, il raconte n'importe quoi. Tout ce qui lui passe par la tête. C'est no limit, jamais. On célébrera ou on pensera au 25e anniversaire du 11 septembre. C'est un moment qui, je pense, nous a tous autour de cette table profondément marqués, où on se sentait profondément solidaires des États-Unis, profondément malheureux, très touchés de ce qui se passait. L'Amérique d'aujourd'hui, elle est considérablement abîmée. On aurait évidemment le même réflexe de solidarité, mais l'Amérique 25 ans après, qu'est-ce qu'elle est devenue, qu'est-ce qu'il est en train d'en faire? Je voulais me remémorer
0: mais c'est vrai que dans ces histoires de 5 000 $, il est assez sérieux, hein. Il dit cette somme devrait être dépensée seulement aux États-Unis. Enfin, vous imaginez, Serge Guérin, le sociologue que vous êtes, ça vous inspire quoi? C'est quand même incroyable de faire ce type de proposition. Alors, je dis pas que tous les politiques n'en rêveraient pas, hein, d'acheter leur voix. Hein. Ils le font d'ailleurs autrement, parfois, mais quand même.
2: C'est-à-dire que si les politiques français en rêvent, comme il y a un tout petit problème d'endettement, je ne sais pas trop comment ils trouveraient l'argent. Alors, vous me direz, les États-Unis sont aussi très endettés. Mais non, il est très, très keynésien, parce qu'il se dit, après tout, je donne 5 000 $ à tout le monde, et donc les gens vont consommer. Et comme il leur dit, vous allez consommer que aux États-Unis, ça va générer de la consommation, des ventes, et ainsi de suite. Donc, il peut y avoir une logique économique assez intéressante.
0: D'accord, mais pour acheter des voix pour son parti, quand même.
2: Oh, tout de suite, les grands mots.
3: Mais c'est ce résultat.
2: Mais c'est
3: ce résultat,
4: Il remercie du peuple, quand même, de savoir que pour 5 000 €, il vote.
1: Dollars.
4: Vous imaginez la piètre opinion que vous avez de votre peuple?
2: Je suis pas sûr qu'il ait une grande opinion. Je crois qu'il a une très forte opinion de lui-même. Sans doute un peu moins des autres. Donc il doit avoir un truc qui joue. Je sais pas si c'est psy ou tout ça. Je suis pas qualifié.
0: Et Yves, mais il a raison. Il y a une dimension psychanalytique.
2: Yves Lacoste disait la géographie, ça sert à faire la guerre. Sans doute que les cartes, ça sert aussi à marquer une emprise culturelle, on pourrait dire une hégémonie culturelle si on l'est bien. C'est-à-dire que regardez ce qui est en train de se passer à l'ONU, où le continent africain entre autres a obtenu, avec le soutien d'ailleurs de la France, que le planisphère se fasse de manière plus représentative géographiquement. Et donc finalement, il y répond à sa manière. Lui, il essaie de montrer mon poids, il est là, parce que il a très bien compris aussi que ça se joue beaucoup dans les représentations, ça se joue beaucoup dans les imaginaires. En fait, il a dû voir le film Liberty Valance des années 60. Si la légende est plus forte que la réalité, imprime la légende. Et lui, il est beaucoup là-dedans.
0: Après, il est en difficulté quand même aux États-Unis, hein, Michael Darmon.
3: N'oublions pas que
0: la séquence iranienne a été désastreuse. Ces histoires de droits de douane, les Américains en attendaient les dividendes. Bon, ça s'est plutôt mal passé.
3: Il a d'abord été élu sur la promesse de s'occuper principalement des Américains, qui avaient un peu des problèmes de pouvoir d'achat. Donc, quelque part, il tente peut-être de rappeler cette promesse. Il a été élu sur le fait qu'il n'y aurait plus de guerre et en tout cas que l'Amérique ne s'occuperait plus des guerres des autres. Bon, c'est totalement raté. Ouais. À partir du moment où il est revenu au pouvoir, il n'a pas réussi. Souvenez-vous qu'il avait aussi dit que en 3 jours et en 2 coups de fil, il réglerait le conflit en Ukraine. Voilà, dont acte. Le conflit en Iran, qui était censé au départ faire tomber le régime, eh bien, non seulement maintient le régime dans des démarches encore plus crispées, mais en plus ça a ouvert une crise économique, parce que l'angle mort que personne n'avait vu et que certainement les Iraniens attendaient avec impatience de voir comment le piège allait se refermer, c'était le détroit d'Hormuz, et provoquer une crise économique majeure qui va peut-être avoir ses impacts sur la campagne présidentielle française, parce que les prix à la pompe, parce que l'inflation, parce que l'économie. Bref,
0: vous êtes formidable, vous me donnez ma transition pour notre prochain débat, mon cher Michael.
3: Je ne porte pas plainte non plus.
1: Un petit mot pour réagir à ce qu'a dit Serge sur la carte d'Afrique, le planisphère à l'initiative togolaise adoptée par les Nations Unies. Trump, les États-Unis ont voté contre.
2: Les
1: États-Unis ont voté contre.
2: Seuls,
1: c'est quand même.
0: Merci,

0: Donc, l'image a du poids. L'image a du poids.
1: Absolument. Justement, on parlait du détroit d'Ormuz et le pétrole qui est désormais au-delà de 100 dollars le baril. Et évidemment, les prix à la pompe, on en parle tous les jours en France parce que ça devient plus qu'inquiétant. Travailler en voiture, ça devient un luxe. Hein. Vous qui nous écoutez dans votre voiture, on pense bien fort à vous. N'hésitez pas à réagir. 0826 300 300. Est-ce que vous attendiez quelque chose des annonces du gouvernement hier? Il n'y a rien eu. Hein. Pas de baisse de taxes, pas de plafonnement. Alors qu'est-ce qu'on fait? 0-826-300-300, venez réagir, c'est dans quelques instants sur Sud Radio.
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1: Le point sur l'actualité avec vous, Clémence Lobary.
13: Bonjour à tous. 5 ans de prison, dont un an avec sursis, c'est la peine à laquelle a été condamné ce matin l'ancien maire de Saint-Étienne dans l'affaire dite de la sextape. Gaël Perdriau, on le rappelle, était accusé d'avoir fait chanter son premier adjoint et rival politique Gilles Artigues à l'aide d'une sextape. L'ex-édile a toujours nié être impliqué dans cette affaire. Le cambriolage du gardien italien Donnarumma et de sa compagne. 3 hommes sont jugés à partir d'aujourd'hui pour des faits qui se sont déroulés en juillet 2023. Ligoté, frappé et séquestré dans son appartement parisien, le couple avait été été victime d'un vol de près d'un million d'euros. Un incendie cette nuit à Marseille. Il s'est déclaré au marché du Soleil dans le deuxième arrondissement de la cité phocéenne. Un site connu pour être le temple de la contrefaçon et qui vient d'être fermé définitivement par la justice. Au total, 71 personnes, dont 50 adultes et 21 enfants, ont été évacués. Aucun blessé n'est à déplorer. 1 600 000 femmes vont recevoir un courrier de la NSM à partir du 14 septembre. Des femmes qui ont pris certaines pilules contraceptives. Elles vont ainsi être informées sur le risque faible mais accru de développer un méningiome, une forme de tumeur qui se développe à partir des méninges. Un risque qui reste tout de même limité selon l'Agence nationale de sécurité du médicament. Et cette nouvelle alerte de la contrôleure générale de lieux de privation de liberté, elle dénonce des dysfonctionnements graves dans la prise en charge des urgences psychiatriques dans divers hôpitaux d'Île-de-France. Le projet de loi sur la transparence salariale est présenté aujourd'hui en Conseil des ministres. L'objectif, contraindre les entreprises à afficher des fourchettes de rémunération cohérentes sur les offres d'emploi et à justifier objectivement les écarts de salaire. Les Britanniques vont pouvoir découvrir la tapisserie de Bayeux. L'exposition de ce trésor médiéval débute aujourd'hui à Londres. Jusqu'à 1 million de personnes sont attendues pour cette exposition qui doit se terminer le 11 juillet 2027. Et puis du foot avec la Ligue des Champions. Le troisième et dernier club français engagé dans la compétition entre en lice ce soir. Lens affronte le Slavia Prague. C'est une rencontre à suivre à partir de 21h. Excellente fin de matinée à tous.
1: Merci Clémence Lobary. Vous les entendez, c'est l'heure des courses. Bonjour Jean-Paul Delperrier. Les courses qui se joueront aujourd'hui à l'hippodrome de Longchamp.
6: Bonjour ma chère Stéphanie, bonjour à tous. C'est le prix Carus qui sert de support au pari à la carte aujourd'hui dans la Réunion 1, course 1, 15 partants, puisque le 16 Mucha est absente sur le tracé des 1400 mètres, avec le 9 Eliman qui est des plus réguliers, devant le 6 Talentuoso et le 2 Skylad Brocha. Derrière ces trois bases et viendront la Star Tissenberg, 4 Fast Rage, 7 Fire Rebel, 3 Alem, 10 Rêve de Valarza, 9, 6, 2 As, 4, 7, 3 et 10. En réunion 3, course 2 à Rouen-Moconchy pour ma sélection du jour, le 13 Mama Rose.
1: Merci Jean-Paul Delperrier et tous vos pronostics sont à découvrir sur le site, redécouvrir sur le site sudradio.fr.
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1: Sud Radio avec mes trois débatteurs du jour, Geneviève Götzinger, Mickaël Darmon, Serge Guérin. Alors que travailler en voiture devient un luxe avec un carburant qui dépasse désormais 2,10 euros le litre, 2,30 euros même pour le gasoil, eh bien Bercy dit non aux baisses des taxes, non au plafonnement, non au blocage des prix. Le chèque de 100 euros pour les gros rouleurs modestes, lui, est maintenu. Mais enfin bon, on a appris que finalement, un sur deux ne l'avait même pas demandé. Est-ce que vous trouvez ça normal? Le gouvernement en fait-il assez pour votre pouvoir d'achat? Venez réagir 0826 300 300. Je me tourne vers vous, Geneviève Götzinger. Alors, c'est vrai qu'on n'attendait pas beaucoup de choses de Bercy. Alors, c'est sûr, c'est toujours la même chose. Il n'y a plus rien dans les caisses. Mais quand on apprend quand même que les raffineurs font x4 sur les marges, alors c'est assez technique. C'est vrai que la moitié, on importe la moitié de l'étranger, c'est compliqué de taxer. Mais évidemment qu'on ne comprend pas, les Français ne comprennent pas. Vous avez vu qu'il y en a 27% qui changent leurs habitudes, qui prennent moins la voiture. Comment on peut entendre
22: Moi, je pense qu'ils comprennent très bien. Moi, je pense que les Français sont parfaitement au fait maintenant des contraintes budgétaires. Ah oui, ils se rendent compte que ce pays est totalement en faillite, en fait. Et qu'à un moment, il va falloir le dire et en tirer les conclusions. Alors, je ne sais pas si ça va être effectivement l'objet de la campagne présidentielle vraiment, si certains auront des positions vraiment courageuses. Mais en attendant, enfin, cessons peut-être de creuser le trou. On va se retrouver au niveau, peut-être même pas de la Grèce, on va peut-être un jour avoir des ajustements structurels comme mes pays africains qui me sont chers en ont eu dans le passé, ils en ont connu le prix sur les populations. Donc je pense qu'effectivement aujourd'hui, il faut cesser d'attendre tout de l'État ne peut rien. Enfin, en tout cas, il peut pas dépenser. Bah,
1: il peut
22: plus dépenser.
1: Il y a quand même certaines marges de manœuvre. On a vu qu'en Espagne, ils baissaient les taxes. Alors, oui, en effet, je le répète chaque jour, les 5% des taxes, ça coûte quoi? Entre 10 et 15 milliards sur le budget de l'État, hein, la proposition de Marine Le Pen. C'est vrai que l'argent, on l'a pas. Ça, c'est un sujet.
22: Donc, effectivement, pardon pour finir, je pense que la solution vient de chacun d'entre nous à titre individuel. Et alors.
1: Bah, ça veut dire quoi qu'on change? Il y en a déjà 27% qui prennent moins leur voiture.
22: Ça veut dire du covoiturage davantage. Ça veut dire que les entreprises accordent davantage de télétravail à ceux qui peuvent télétravailler chez eux. Mais il y a plein de choses à faire.
1: Dites ça, là, il y a des auditeurs qui nous écoutent, ils sont dans leur voiture, des commerçants, des artisans, des infirmières.
22: Je ne dis pas que tout le monde peut. Non, attendez, pardon Stéphanie, je ne dis pas que tout le monde peut. Je dis qu'il y a quand même des petites choses à imaginer, qu'il va falloir avoir chacun d'entre nous et collectivement des idées, parce que de toute façon, l'État n'a plus d'argent. Voilà, c'est clair.
1: Michel Darmon.
0: En fait, tout ça, c'est le récit de l'impuissance, le récit de la perte de souveraineté, le récit de la dépendance. Et ça vient, et c'est pour ça que ça nourrit aussi la colère, je pense, du public et peut-être très certainement des électeurs, en tout cas, à en croire les sondages et surtout les sondages qualitatifs qui mettent en avant, font ressortir un peu les mots, les nuages de mots, comme on dit, qui mettent en avant changement et radicalité. Oui. Donc, c'est ce qui nourrit effectivement cet état d'esprit, on va dire, du corps social dans son ensemble, c'est la prise de conscience d'une dépendance, d'une impossibilité d'avoir des marges de manœuvre à tous les niveaux, parce que la situation budgétaire est totalement exsangue, parce qu'il n'y a effectivement plus d'argent. Mais ça vient faire ressortir tous les discours, toutes les rodomontades sur la souveraineté française que l'on a retrouvée, parce qu'on a finalement relocalisé je ne sais plus quelle usine de fabrication de médicaments, et on a crié victoire. Là, on voit le grand sommet spatial et on crie victoire sur la grande souveraineté spatiale française. Mais c'est pas du tout le sujet.
1: Quand vous entendez, en effet, que les raffineurs profitent quand même largement de cette crise, x4 sur les marges, que d'ailleurs l'Union Européenne refuse une enquête sur ces marges, vous comprenez que les Français, ça les met en colère. Il y a quand même des choses à faire.
0: Le discours sur les profiteurs, de par l'histoire, on a su ce que ça a donné. Ça a rarement donné de la justice sociale, ça a surtout donné en général des programmes et des pouvoirs radicalisés et même très autoritaires qui arrivent pour surfer sur cette forme de populisme. Ces mécanismes économiques des marges, ils sont extrêmement complexes,
1: et
0: quand bien même ils en feraient moins, bah ça veut dire quoi? Ils mettraient des gens sur le trottoir, et c'est pas pour autant que cet argent irait dans la poche des Français.
1: La moitié de l'étranger, donc
0: voilà, vous l'avez dit vous-même.
1: Pas une marge énorme.
0: Ce sont je pense, des arguments qui viennent nourrir un débat, mais qui viennent nourrir un ressentiment. Et je crois que effectivement au cœur de cette campagne électorale qui commence à se mettre en place pour l'Élysée, ça va être vraiment, je pense, le débat du ressentiment. Qu'est-ce qui est arrivé? Qu'est-ce qui fait qu'il y a ce sentiment général de déclassement? Pas uniquement sur le plan économique.
1: C'est pas un sentiment, c'est un déclassement, oui.
0: Sur le plan économique, les gens le ressentent comme tel. Sur le plan, on va dire, politique, géopolitique, diplomatique, c'est aussi assez patent. Donc, vous parlez de la géopolitique.
1: On entendait ce matin, on a d'ailleurs le son de Benjamin Haddad, ministre de l'Europe, soutient. Non, on l'a pas. En tout cas, il se posait la question de savoir, on donne des milliards à l'Ukraine. Alors, à juste titre, c'est une juste cause. Personne ici, certainement, va le contester. Sauf qu'en attendant, les Français, eux, qui prennent leur voiture, ils arrivent pas à faire le plein. Donc, comment vous l'expliquez ça aux Français?
0: D'abord, on l'explique très mal, parce que ça n'a rien à voir avec l'Ukraine. En réalité, ça a à voir avec le fait que depuis une vingtaine d'années, il n'y a pas eu le courage politique nécessaire pour ensuite faire les ajustements, voir les réformes, voir parfois les décisions difficiles pour permettre aux gens de continuer à profiter de ce système social français que le monde entier regarde, soit avec envie, soit avec surprise ou stupéfaction, en disant comment est-ce possible? Parce que la grande fiction française au lendemain de la Seconde Guerre mondiale, qui consistait à dire que la France est une exception, que le paradis social français serait éternel, que nous avons gagné la guerre, que tout cela est en train d'exploser, de voler en éclats. Et c'est cette explosion de la réalité qui plonge les Français également dans le désarroi.
1: J'ai hâte d'entendre la vision du sociologue sur ce point.
3: C'est absolument passionnant parce qu'on a utilisé plein de termes. notion de sentiment qu'en effet pas un sentiment qui est, non, qui est une réalité là, cette notion en effet longtemps je me souviens j'entendais le terme modèle social. Puis un jour j'ai regardé qui a copié le modèle social français, personne. Hein, donc un modèle qui est jamais copié, c'est plus tout à fait un modèle quand même. Donc il y a quand même un truc avec ça. Mais c'est vrai que on a raconté une histoire qui était une belle histoire et qui au début d'ailleurs en plus a créé une quand même une forme de consensus. C'était la France gaulienne quand même, mais en échange de la France gaulienne, c'était quand même plutôt 48 heures que 35 heures de travail par semaine, par exemple. Oui. Enfin, il y a des choses de ce type-là. On a un petit peu oublié qu'il y avait un échange.
1: L'extrême gauche qui propose 32 heures là, aujourd'hui. Voilà. Hein.
3: Pour ça, donc il y avait quand même, on démarrait, aujourd'hui 25%
22: des, moins de,
3: des jeunes de 25 ans n'ont pas encore travaillé. 45, c'était, on démarrait plutôt à 18-20 ans. Donc il y a plein de choses qui ont changé, et en échange, il y a pas eu d'échange. C'est-à-dire que c'est vrai qu'il y a eu une fiction, on
1: a raconté
3: un truc, on est capable de, je me souviens, on travaille sur la question des 35 heures par exemple, on disait non mais on va travailler moins que les autres, mais un, les autres ils vont faire comme nous.
1: On va partager
3: et puis,
1: le travail.
3: Deux, nous on a une productivité bien supérieure. Manque de chance, notre productivité n'est plus supérieure
7: tout
3: aujourd'hui.
7: C'est-à-dire
3: qu'il y a plein de choses comme ça. Il y a quand même, jusqu'aux années 2000, le système scolaire français était extrêmement efficace. Rappelez-vous, on disait sur la santé, on est numéro un de la santé. Dans les années 2000. J'avais regardé plus tard, on était passé à 18e, aujourd'hui à 36, ainsi de suite. Donc les choses
1: sont c'est un
3: finalement, on n'a pas les moyens de ce qu'on propose aujourd'hui. Oui. Et donc il y a un décalage. Mais c'est, je me souviens combien ça m'avait mis en colère quand j'avais entendu le président Macron qui avait parlé du quoi qu'il en coûte. Il n'y a pas plus idiot comme formule que celle-ci. Ça coûte toujours. Et là, justement, c'est très pédagogique ce qui nous arrive avec le carburant. C'est que le quoi qu'il en coûte ne marche plus. Le Premier ministre actuel est obligé de dire « je peux pas ».
1: Et bien d'ailleurs,
3: et
1: on
3: coup,
1: va aller.
3: Ça fait réfléchir quand même.
1: On va aller prendre le pouls du côté de ceux qui nous écoutent, parce que c'est eux qui vivent justement ce qu'on commente ici. Marie-Alice, bonjour.
8: Oui, bonjour.
1: Vous êtes infirmière libérale, donc vous êtes vraiment concernée par ces gens qui ont besoin de leur voiture pour travailler, hein.
8: Ah ben oui, surtout quand on exerce en campagne, il est évident que prendre mon vélo ou une trottinette, c'est vraiment pas possible.
1: C'est compliqué.
8: Surtout à 200-250 km jour. Après,
1: c'est
8: que vous dire, oui, les Français sont déprimés. Au niveau infirmier, c'est compliqué. Et je pense que tout le monde est en train d'aller dans le mur parce que on taxe à gauche, on taxe à droite. Alors, tout le monde va vous dire, et on nous le dit, vous n'êtes pas à plaindre, vous avez du travail, vous avez... Ça, je suis d'accord. Ok, on a du boulot. Mais les gens ne réalisent pas les quantités d'heures qu'il faut faire pour avoir un salaire identique à il y a 10 ans.
1: Mais bien sûr.
8: Je crois qu'il faut être conscient de ça.
1: Marie-Alice, racontez-nous vos 250 km jour. J'imagine que là, avec, je ne sais pas ce que vous avez comme voiture, on est à 2,10 euros. Pour le sans-plomb.
8: Alors là, vous voyez, je suis dans les Landes parce que j'ai quelques jours de repos. C'est personnel, hein, donc pour problèmes familiaux. Là, le carburant dans la grande surface où je viens de m'arrêter est à 2,299 €.
1: Ah oui, de quoi, donc, du sans-plomb?
8: Non, le gasoil.
1: Ah oui, gasoil, il est quasiment, oui, il frôle les 2,30 €. Donc ça vous coûte une fortune, vous, quand vous allez
8: donc,
1: travailler?
8: C'est hors de prix. C'est hors de prix, avec en plus de plus en plus de gens qui rentrent à domicile, en post-op, on a de plus en plus de demandes. Nous, on a un groupe WhatsApp infirmier où on, un pôle emploi où on envoie, où on dit aux filles, quelqu'un cherche une infirmière à tel endroit, quelqu'un a besoin d'un pansement à tel endroit. Nous, on est un peu trop loin. Est-ce que quelqu'un est plus près? Voilà.
1: Ah oui, c'est le système D, quoi. Vous vous débrouillez entre vous pour. Vous faites partie de 27% des Français qui ont changé leurs habitudes.
8: Oui, parce que le quoi qu'il en coûte pour les infirmières, non. Hein. Les infirmières libérales, en tout cas, la prime Covid et tout ça, on n'en a pas plus la queue d'une cerise. Hein. Mais après, moi, je conçois que. On ne demande juste à être reconnu et rémunéré à notre juste valeur. C'est tout.
1: Et aujourd'hui, vous estimez que vous ne l'êtes pas?
8: Ah non. Et j'en veux pour preuve, moi je suis responsable, je fais partie d'un bureau syndical, et je vois nos jeunes diplômés qui sont de plus en plus à même de se demander si elles vont poursuivre ou pas. Jeunes diplômés.
1: Alors quand ça commence comme ça, c'est sûr que c'est mal parti. Et vous faites, merci en tout cas de votre témoignage, Marie-Élise. Bon courage à vous, mais vous faites partie de ces nombreux travailleurs en France. Ils sont pleins à vouloir juste bien gagner leur vie et pas avoir des subventions. Hein. Les pêcheurs, c'est pareil, en Bretagne, avec le carburant, ils demandent juste à être bien payés et pas l'aumône. Quoi. C'est malheureusement ce qui fait défaut. Aujourd'hui, on continue nos débats avec vous et n'hésitez pas à réagir. 0826 300 300. Manu vous accueillera au standard. À tout de suite.
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1: Sud Radio, à vous de le dire, toujours avec mes débatteurs Geneviève Götzinger, Mickaël Darmon, Serge Guérin. Dans quelques instants, on va parler un petit peu politique quand même. Ça intéresse peut-être pas grand monde, mais quand même, on va quand même vous poser la question. Est-ce que vous avez envie d'avoir une primaire? Parce que ce qui va se passer en 2027, quand même, vous avez peut-être pas envie d'en parler, mais enfin, ça va peser justement sur les questions de pouvoir d'achat. On en parle énormément. Le carburant, est-ce que quelqu'un a la solution? Je ne suis pas sûre. En attendant, ça réagit sur le carburant. 2,30€, nous disait il y a quelques instants Marie-Alice, infirmière libérale dans les Landes, qui tire la langue comme beaucoup de Français. Si vous nous écoutez, j'imagine que c'est votre cas, peut-être, dans la voiture, en train d'aller au travail. C'est devenu intenable. Dominique, bonjour.
42: Oui, bonjour à toute l'équipe.
1: Bonjour à vous, soyez le bienvenu.
42: Merci. Bah écoutez, moi je me posais une question, peut-être que j'enfonce une porte ouverte. Comment se fait-il que l'essence, qui est un produit de première nécessité, il y ait des surtaxes et qu'au minimum, au maximum, on devrait appliquer simplement la TVA ? C'est-à-dire, c'est comme si sur le pain ou les légumes, on appliquait une taxe de TVA de 60%. C'est inadmissible. Un produit de première nécessité. Donc, quelle est la raison ? C'est pas des diamants. On n'achète pas des diamants.
1: Bah, je crois que l'État s'est mis dans les poches de mémoire 9 milliards d'euros depuis mars dernier, si j'ose dire, à la faveur de cette crise. Peut-être que vous avez l'explication.
42: Voilà, donc moi, ce que je demanderais, c'est tout simplement d'aligner, de mettre une TVA normale, si on peut dire normale, de 20% sur l'essence. Point barre. C'est ça qu'il faut faire. C'est pas des petites économies de bout de chandelle, baisser par-ci, par-là. C'est mettre une TVA standard. Pourquoi payer autant pour un produit de première nécessité ? On a tous besoin de rouler.
1: Alors, la première nécessité, ça serait peut-être 5,5% même. Vous iriez jusque-là, voilà. Dominique ?
42: Bah écoutez, oui, bah déjà, si on arrive à 20%, je serais bien content. Mais effectivement, 5,5%, ça serait tout à fait normal pour un produit comme l'étang.
1: Alors, c'est vrai que c'est ce qu'on dit tout le temps. L'État perdrait 10 à 15 milliards d'euros par an et on les a pas. Alors, qu'est-ce que vous répondez à ça ?
42: Je crois qu'en faisant des analyses sur les comptes de l'État, comme notamment dans le bouquin de Sarah Pnafo, on s'aperçoit qu'on peut faire des très très très grosses économies qui compenseraient le manque à gagner de la baisse de la TVA sur les produits pétroliers, en fait.
1: Oui. Et vous pensez quoi, vous, Dominique, que d'une certaine manière, le gouvernement n'en fait pas assez, est un peu de mauvaise foi et fait pas bien son job, quoi?
42: Voilà, mais moi, ce que j'en pense, c'est tout simplement que le gouvernement, il travaille pour lui, qu'il n'en a rien à foutre des problèmes des Français, et puis c'est tout, quoi. Tout simplement. C'est une comédie, tout ça, c'est une véritable comédie. Ne serait-ce que de voir que les anciens premiers ministres ont se présenté aux élections présidentielles en mettant maintenant en avant qu'ils ont les solutions alors qu'ils ont été aux manettes et qu'ils n'ont rien fait. C'est une pantalonnade.
1: Merci en tout cas. Merci Dominique de vous être exprimé. Michaël Darmon, je me tourne vers vous. Ce que vient de dire Dominique, c'est ce que pensent beaucoup de Français. Quand je disais tout à l'heure, ça vous intéresse peut-être pas, je me faisais un peu provocatrice, on va parler politique, ça vous intéresse peut-être pas, mais c'est vrai que les Français, aujourd'hui, sont de plus en plus à dire ça. On en a ras-le-bol, quoi. Leurs histoires d'appareils, de primaires, de candidats, d'ambitions personnelles, ils s'en foutent, quoi. Ils ont envie, de bien vivre, les Français.
0: Alors, je suppose que vous avez fait une adresse générale en disant que ça pourrait peut-être ne pas intéresser, mais je crois que d'abord, bon, évidemment, personnellement, ça m'intéresse au premier degré et au plus haut chef. Je crois aussi, d'après les études qualitatives qui ont été publiées, notamment par l'IFOP, à la fin de l'été, que l'élection présidentielle est entrée vraiment dans les conversations des Français. Ça s'est beaucoup ressenti apparemment durant cet été, où ce sujet de conversation est monté en gamme. Oui. Ça va continuer parce que vraiment, c'est maintenant installé dans la chronique publique. Le fait qu'effectivement, pour l'instant, à droite, contrairement à du côté socialiste, il n'y ait pas de primaire, je pense que ça peut aussi quelque part déplaire aux Français qui voudraient avoir envie de départager, comme on vient de l'entendre, et de donner leur avis, en tout cas, sur le fait que d'anciens premiers ministres disent aujourd'hui, moi j'ai les solutions et je suis en rupture avec ce que j'ai fait avant, que d'autres disent, voilà, mon ambition, c'est que j'ai tout compris et que je vais vous montrer comment ça se passe, que d'autres vont dire, il faut tout changer.
1: Oui, voilà, vous dites, en fait, les Français, ça les intéresse, la présidentielle, mais on en a marre de la petite politique politicienne, surtout, on veut de la clarté.
0: Voilà, et moi, ce que je regrette, c'est que à la fois les responsables politiques passent leur temps quelque part à dire mais il faut pas faire attention aux sondages. Les sondages ne donnent pas la réalité. Mais ils disent mais en ce qui concerne le départage des candidats, on va se fier aux sondages. C'est l'abandon de la politique. Le fait de ne pas vouloir faire une primaire, aller se mettre parce que au fond c'est ce que n'importe quel candidat dans n'importe quel job dans ce pays, chez ceux qui nous écoutent, fait. quand ils postulent pour un travail ou un poste ou un projet, ils savent qu'il y a 3 ou 4 concurrents et qu'ils vont devoir être les meilleurs que les autres.
1: Vous avez raison, parce que
0: on entend des gens qui disent non, moi je fais pas, j'attends les sondages.
1: 70% des sympathisants de la droite hors RN et du centre sont favorables à une primaire pour désigner donc ce candidat. C'est un sondage Odoxa réalisé avec Blackbone et le Figaro. Mais c'est vrai que Édouard Philippe, on le voit, vous avez vu, il aimerait bien faire sa petite réunion avec tout le monde. Il aimerait bien que Bruno Retailleau abandonne la partie. Enfin, il va pas lâcher Retailleau. Gabriel Attal, c'est pareil. Il se fait épingler par Elisabeth Borne qui explique vouloir que le centre soit représenté, jugeant qu'Attal s'éloigne des valeurs de cet espace politique. C'est tout ce que les Français détestent, tout ça.
2: Alors, le départage, ça s'appelle élection présidentielle quand même. Sous la Ve République, c'est ça le départage. C'est pas forcément des primaires. Enfin, ça peut passer par des primaires, dont les modalités restent à définir. Les primaires peuvent être intéressantes pour un camp, elles peuvent être aussi dévastatrices. Donc, il faut voir la manière dont on les organise.
0: Mais la primaire à droite, c'était très bien passé en 2016. C'est le résultat, c'est après ce que ça.
2: On est d'accord. En revanche, concernant Valérie Pécresse, ça s'est un peu moins bien passé pour la droite, on va dire. Donc, vous pouvez vous citer 2017 ou 2016.
0: Le processus se passe bien. Après,
2: oui, mais c'est le choix. Est-ce que, dans un cas, c'était peut-être une primaire ouverte et dans l'autre cas, une primaire fermée. Donc, tout ça aussi, les modalités peuvent être importantes.
1: Non, mais là, le bloc central. Il risque d'avoir un duel RN-LFI et c'est ce que tout le monde craint.
2: Concernant le bloc central, ce qui est intéressant aujourd'hui, c'est le sondage Cluster 17, quand même, qui fonctionne d'une manière un peu différente, puisqu'il ne classe pas les électeurs selon le critère droite-gauche, mais selon des critères sociologiques. Donc vous avez effectivement 16 groupes qui sont définis, les 16 clusters, comme ils disent. L'envie du bloc central. Souhaitez-vous qu'une personnalité du bloc central l'emporte? Cluster 17, mois de septembre. Total, oui, 24%. Total, non, 70%. Donc, l'envie d'un candidat issu du bloc central, 24% des électeurs aujourd'hui. Donc ça, c'est quand même aussi une tendance lourde qu'on retrouve dans toutes les classes d'âge, en réalité, et dans toutes les catégories.
1: Ça veut dire qu'il y a un besoin de radicalité?
2: Ça veut dire qu'il n'y a pas, en tout cas, d'envie du bloc central tel que les candidats aujourd'hui qui sont à départager l'incarnent. Approuveriez-vous la démarche d'une primaire ouverte, toujours cluster 17, sans opinion 30, l'ensemble des Français, oui 31, non 39. Donc quand même, si on se fie un peu au sondage, si on considère qu'ils ont une importance, c'est aussi quand même intéressant. Voilà.
1: Serge Guérin, je me trouve...
2: Et pardon, au-delà de l'envie, la probabilité aussi qu'un candidat du bloc central l'emporte, non 59%. Oui, 29.
1: On va commenter, c'est intéressant.
2: Tendance lourde quand même.
1: Le bruit de la publicité. Je vous poserai la question parce que c'est intéressant de se tourner vers vous. Ce besoin de radicalité, en tout cas, ce rejet de la tiédeur, si j'ose dire. Vous nous direz ce que vous en pensez dans quelques instants. Et vous n'hésitez pas, 0826 300 300, tout de suite sur Sud Radio.
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1: À vous de le dire avec mes débatteurs, Geneviève Kotzinger, Mickaël Darmon, Serge Guérin, ont parlé de ces envies de primaire qu'ont certains électeurs, notamment à droite. 70% des sympathisants de droite hors RN et du centre sont favorables à une primaire pour désigner un candidat unique à la présidentielle. Alors il y a beaucoup de Français qui s'en fichent, disons-le, qui se disent, bah moi surtout j'arrive pas à faire mon plein. Il n'empêche, cette présidentielle, elle va quand même être importante, parce qu'on essaye encore de croire en la politique, et peut-être que certains ont des idées pour que ça s'arrange un petit peu du point de vue du pouvoir d'achat. On va prendre un premier auditeur, Laurent, qui nous appelle de Bordeaux. Bonjour Laurent.
19: Oui, bonjour.
1: Alors qu'est-ce que vous en pensez de cette primaire? Vous faites partie de ceux qui l'appellent de leur vœu?
19: Oui, je trouve que c'est essentiel, parce que ce matin, j'écoutais un édito là sur votre antenne où on parlait de la droite républicaine et de la gauche républicaine. Il va effectivement falloir faire des rassemblements, que ce soit à gauche ou à droite. Moi, je suis profondément anti-extrême. Donc, si on fait pas cette primaire, on va avoir plein de candidatures. Ça va diluer les votes, oui. Et on va se retrouver avec les deux extrêmes au deuxième tour.
1: C'est ce que créent en effet les membres du bloc central, hein, Elisabeth Borne encore ce matin, Bayrou d'ailleurs, qui veut carrément interdire, il veut mettre tous les candidats ensemble sauf les extrêmes et faire une grande primaire. Vous, c'est votre crainte, donc vous dites, ouais, c'est important de l'organiser à droite. Vous vous mettriez qui justement dans les candidats?
19: Alors tous sauf le RN.
1: Oui, voilà.
20: Donc vous mettez, ouais, Reconquête.
19: Alors, tout sauf le RN à droite. Non plus. Voilà. Non plus, parce que je le considère comme un extrémiste aussi, oui, oui. Effectivement. Donc tout sauf les extrêmes, en fait. Et par contre, il faut que pour que les primaires réussissent, il faut absolument que ça se fasse dans un état d'esprit apaisé et que ça ne soit pas la guerre des tranches, quoi. Parce que sinon, on a déjà vu des primaires où les gens se déchirent, ça décrédibilise leurs idées et les personnages. Et après, ils échouent, quoi.
1: Mais Laurent, pardon, mais comment vous conciliez un Olivier Faure qui veut taxer tout le monde, hein, il n'y a pas d'autre mot, avec, je ne sais pas moi, un Gabriel Attal qui est plus libéral sur le plan économique ou carrément Bruno Retailleau? Qu'est-ce qu'ils ont en commun, ces gens?
19: Alors, vous avez dit Olivier Faure qui veut concilier tout le monde?
1: Taxer tout le monde.
19: Taxer, ah oui, pardon, j'avais maintenant entendu. Non, parce que, à sa façon, Olivier Faure, bon, on ne va pas le casser dans les extrêmes, mais pour moi, c'est quelqu'un qui est plus crédible. Vu ce qu'il a fait sur les retraites avec ce chantage odieux, et puis on n'oubliera pas non plus que il fricote un petit peu avec les filles, quand même, ce garçon.
1: Vous avez bien raison de le dire.
19: Borderline, donc pour moi, il n'a plus aucun crédit à gauche, quoi. Donc il peut se présenter, mais si on est un peu sérieux et qu'on veut vraiment voter pour une gauche républicaine, on vote pas pour lui, quoi.
1: Mais c'est vrai qu'il y a peu de points en commun. Là, je me tourne vers Michel Darmon. C'est vrai que ce que nous dit Laurent, c'est ce que propose, par exemple, François Bayrou, une primaire avec tout le monde, sauf les extrêmes. Enfin, c'est vrai que qu'ont en commun les socialistes aujourd'hui avec la droite républicaine de Bruno Retailleau. Pas grand chose.
0: Le fait de pouvoir partager simplement une, je dirais, un rapport à la démocratie, à la capacité de pouvoir effectivement organiser des débats contradictoires, à maintenir la volonté quand même d'une expression libre, médiatique, non corsetée, de maintenir un service public, voilà, qui soit aussi, je dirais, capable de pouvoir produire une information citoyenne, le fait de pouvoir peut-être s'entendre sur une vision de l'école qui puisse une fois de plus remettre, je dirais, un récit pareil, citoyen et éducatif en commun. Il pourrait s'entendre s'il le voulait, mais ça, ce que je viens de dire, c'est un peu la science-fiction. La réalité, c'est qu'effectivement les querelles partisanes, les cloisons partisanes, les clivages sont tellement importants. On le voit même, regardez, au sein de la démarche d'Édouard Philippe, certes maladroite sur le plan du temps politique. Il propose l'union derrière lui au moment où Gabriel Attal essaye d'être le plus autonome possible.
1: Quand même, hein.
0: Voilà, et où c'est au moment où Bruno Retailleau dit moi aussi je veux exister et je serai aussi le chef de file de la droite. Donc c'est le mauvais moment.
1: Enfin, on les comprend un peu, Michael, je vous coupe, mais Bruno Retailleau, c'est vrai que quand on l'écoute, il se distingue même d'Édouard Philippe. Les électeurs de Bruno Retailleau, ils ont peut-être pas envie d'Édouard Philippe.
0: Mais, hein. Bien évidemment, parce qu'ils considèrent que et nous n'oublie pas qu'il a été effectivement le premier ministre de Emmanuel Macron, malgré tous les efforts qu'il fait pour le faire oublier. Il n'oublie pas que, au fond, ce sont.
1: Vous parlez duquel, parce qu'ils ont été les deux.
0: Édouard Philippe.
1: Ah oui.
0: Le premier. Édouard Philippe, c'est paradoxal. Il est celui dont les mesures politiques ont déclenché les gilets jaunes. On en a beaucoup parlé, sur toutes les antennes, en particulier ici. Pendant la fronde, eh bien, il n'y a pas eu un graffiti contre lui. C'est Emmanuel Macron qui a été la cible principale de cette fronde, cette première peut-être fronde populiste en France. En réalité, la politique a été menée à l'époque. D'ailleurs, il a plus ou moins fait savoir dans des réunions d'appartement hein, qu'il mène que les 80 km/h sur les voies secondaires et certaines mesures étaient maladroites. Donc, il sait qu'il y aura une mémoire électorale.
1: Merci en tout cas, Laurent, de votre intervention. Je me tourne vers le sociologue, monsieur Serge Guérin. Alors, justement, ce besoin, on en parlait juste avant la pub, de radicalité que les Français aujourd'hui ont tendance peut-être, Geneviève nous en parler, à rejeter cette tiédeur du bloc central. Vous en pensez quoi, vous ?
16: L'équation qui est quand même hyper compliquée, c'est globalement, si on prend. On parle des extrêmes, mais enfin, les extrêmes font la majorité. C'est-à-dire qu'ils font plus de 60%. Si on prend LFI d'un côté et Le Pen & Co de l'autre, on est autour de 60%. Donc quand les extrêmes font 60%, ça veut dire quoi être extrême? Généralement, c'est les deux morceaux. Sauf que c'est deux petits morceaux. Là, c'est les gros morceaux. Donc ce qui reste au centre, ou dans des centres, parce que je sais pas comment on peut définir le centre, est compliqué. Deuxième élément, ce qui a souvent permis à ce genre du centre, on va dire, de la raison, c'était la compétence. Alors le problème pour beaucoup de gens, c'est de se dire, attends, c'est quoi la compétence
1: là, hein,
16: quand on a un déficit, comme on l'a connu,
1: exactement.
16: Quand on n'a pas été capable de prévoir.
1: Comme
16: quand,
1: on le connaît
16: voilà.
1: Même.
16: Donc ça a été quand même l'argument majeur, c'est attendez, nous on est des gens sérieux, on sait comment faire. Et le problème, c'est que les gens sérieux, on sait comment faire, n'ont pas très bien réussi, pour être modeste.
1: Oui.
16: Et donc du coup, c'est super compliqué de dire aux gens, non mais... Vous êtes extrême, c'est pas bien, parce que c'est quand même ça un peu le discours.
1: C'est ça, hein, oui, le côté un petit peu moralisateur.
16: Donc il y a quand même un certain mépris pour les gens qui disent, je suis peut-être extrême, c'est pas bien, mais enfin, qu'est-ce qu'ils ont fait les autres? Donc, ouais, et du coup, le discours de la raison, il est hyper compliqué. Le monsieur qui est intervenu avant Laurent, il disait, une solution assez simple, voire simpliste, de dire, on va faire une TVA sur l'essence. Mais on dit pas que... Et après, ça va être facile de récupérer les milliards. Mais non, c'est pas facile. C'est et hyper oui, c'est compliqué. Ça. Et donc, du coup, et plus on décline, plus les réponses à chercher sont de plus en plus compliquées. Et le problème, c'est que il y a personne dans les gens qui incarnent. Déjà, il y a très peu de gens qui incarnent quelque chose. Hormis les deux des extrêmes, d'ailleurs. Mmh. Et les autres, comme ils ont des solutions quand même, qui résonnent pas beaucoup. Et donc, ils arrivent pas à incarner. Donc, déjà, il y a un problème d'incarnation. Il y a un problème, alors c'était Mendès France qui parlait de l'exemplarité. Il n'y a pas un politique où on se dit, ah ouais, lui, au moins, en tout cas, il est honnête, il est machin, il est truc.
1: C'est, bah, c'est donc, intéressant, en tout cas, ce que ouais. vous nous dites sur ce côté moralisateur. Ça, c'est un discours que les Français n'ont plus
16: et
1: envie d'entendre.
16: Hein. Je rappelle que ça ne marche pas depuis 40 ans.
1: Et c'est même
16: quand
1: pire.
16: On explique aux gens, mais vous êtes atroces de faire ce que vous allez faire.
1: Et pourtant, il y en a qui continuent dans cette voie-là. Enfin, on parlait, vous savez, le débat de France Inter, même avec Charles Sapin de Valeurs Actuelles, qui est non grata sur les antennes de France Inter pour les syndicalistes, les journalistes. Bon, bah, ça, c'est une façon de dire. De faire la morale, et je pense que c'est complètement contre-productif.
16: La moraline, oui. Et ça ne marche pas.
1: Non,
16: ça fait 40 ans que ça ne marche pas.
1: Bah oui, mais pourtant, il persiste. Hein,
16: ah oui.
2: Non, mais il y a une envie. Alors, je ne sais pas si c'est de radicalité, oui, sans doute. En tout cas, de tourner une page. Qui est la page. Qui est de tourner la page de ces 10 années, à tort ou à raison. Mais il y a une envie, parce que c'est 10 années qui n'ont pas non plus... Enfin, il n'y a pas que des choses mauvaises qui ont été faites. Voilà, la posture très pro-européenne du président de la République, moi, me satisfait. Enfin bon, il y a eu des choses qui ont été bonnes qui ont été faites pendant ces 10 ans. Pas tout. Mais on sent quand même la volonté de... Oui, enfin, pour moi, l'erreur initiale et du macronisme est la faute. Presque morale, c'est en fait de rassembler une espèce de grand bloc central qui fait que l'alternance ne peut plus que se faire avec une radicalité, qu'elle soit d'extrême droite ou d'extrême gauche. Donc vous rendez...
16: À partir du moment où on dit que gauche et droite c'est pareil, bah, c'est normal.
2: Non,
16: que
2: mais
16: ce
2: à,
16: soit
2: partir,
16: les autres,
2: à partir du moment où effectivement vous faites un grand bloc central appelé à gouverner, où est l'alternance? Donc vous imaginez que l'alternance va être impossible. Effectivement, elle est impossible. Macron est réélu en 2022. Merci. Il est réélu en 2022. Mais après lui? Après lui, on fait quoi? Aujourd'hui, il y a un rapport de force qui fait qu'il ne peut plus y avoir d'alternance droite-gauche classique dans ce pays.
1: C'est tout le problème. Il est 11h42, on va se retrouver dans quelques instants pour la suite et fin de nos débats. Des débats concernants, puisqu'on va parler de ce mois d'août, tenez-vous bien, qui a été le mois le plus chaud jamais enregistré dans toute l'histoire de la planète. En tout cas, depuis 100 000 ans. Alors ça m'a interpellée quand même. Il y a 100 000 ans, apparemment, il était quand même aussi chaud. Donc bon. Et puis évidemment, la France n'a pas fait exception. On a vu ces terribles incendies jalonner tout l'été. Est-ce que vous avez changé vos habitudes pour mieux vous protéger contre la chaleur? À vous de le dire, venez réagir au standard de Manu 0800 26 300 300 et on parlera aussi en fin d'émission de l'IA. Alors ça, c'est assez inquiétant parce qu'il y a un employé de ces grandes entreprises d'IA, vous savez, Anthropique, qui a démissionné en disant que l'IA, en gros, allait tuer l'humanité et que c'était un scandale de ne pas prendre la mesure de cette responsabilité. Venez nous en parler aussi. Qu'est-ce que vous en pensez? Est-ce que l'IA vous fait peur? À tout de suite sur Sud Radio.
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1: À vous de le dire, Sud Radio, avec aujourd'hui mes débatteurs Geneviève Kötzinger, Mickaël Darmon, Serge Guérin. On va parler d'un sujet qui nous concerne, qui vous concerne, la chaleur, puisque le mois d'août, les chiffres sont tombés aujourd'hui, enfin ce constat plutôt, le mois d'août 2026 a été à égalité le mois le plus chaud jamais enregistré sur la planète, alors depuis 100 000 ans. Ça m'a interpellée, ce petit 100 000 ans. En France, évidemment, vous l'avez tous constaté, on a vécu également l'été le plus chaud de notre histoire. Conséquence avec plein d'incendies, malheureusement, plus de 96 000 hectares qui sont partis en fumée. Vous les avez peut-être vus, les flammes, si vous avez été dans le sud-ouest. Parfois, beaucoup ont craint pour leur maison. Alors, on peut parler de fatalité. Est-ce que vous avez changé vos habitudes pour mieux vous protéger contre la chaleur, à vous de le dire, 0826 300 300. Manu, vous êtes en au standard. C'est vrai que ça, c'est un des gros sujets aussi dont on a pris vraiment conscience cet été. Mickaël Darmon, ça va être l'un des enjeux également de cette présidentielle. Est-ce que vous, par exemple, vous avez changé vos habitudes avec cette chaleur ? Il va falloir penser autrement.
0: Oui, je vais beaucoup plus à la mer quand je suis dans le sud, parce que ça me permet de me rafraîchir. Non, j'ai pas encore vraiment changé les habitudes, mais ce que je vois, c'est à quel point ça change la vie nationale, à quel point ça change, je dirais, les enjeux vis-à-vis du gouvernement. Mais lorsque je vois encore, pour l'instant, les sujets de conversation, on va dire pas préférés ou en tout cas prioritaires des Français ou des préoccupations en ce qui concerne les élections présidentielles, ils mettent pas encore le changement climatique en haut de la liste. Pour l'instant, ça reste.
1: Pour quelle raison ? Parce qu'il n'y a pas de prise de conscience, ou parce qu'il y a le pouvoir d'achat qui est trop.
0: Parce que le pouvoir d'achat écrase tout. Parce que les sentiments, les gens ont effectivement ce sentiment de déclassement, de besoin de pouvoir avoir de pouvoir reprendre leur destin personnel.
1: Enfin, en même temps, quand vous êtes dans le sud-ouest, que vous avez votre maison qui crame, ou vous êtes, je sais pas.
16: Le pouvoir d'achat en prend un coup.
1: Dans le Var, et que votre maison.
0: Mais ça n'a pas changé. Regardez, ça n'a pas changé. Bien sûr, mais c'est absolument impressionnant. Ça arrive dans toutes les maisons qui avec les télévisions qui en font les reportages. Donc on a le sentiment effectivement qu'il y a une catastrophe nationale qui nous arrive. Mais lorsque pour l'instant les Français sont interrogés, eh bien ça n'est pas cette revendication qui monte. Ouais, ce sont encore d'autres préoccupations qui aujourd'hui
1: sont
0: en tête de liste.
1: Le sociologue n'est pas d'accord.
0: J'espère bien qu'il n'est pas d'accord.
16: Oui, c'est,
0: on débat.
16: L'intérêt ici, c'est qu'on a en effet une discussion apaisée.
1: Oui,
16: ce qui fait du bien.
1: De la nuance sur Sud Radio et on a le droit de débattre avec des gens qui ne sont pas d'accord. C'est rafraîchissant.
16: Il y a un petit côté Albert Camus qui est agréable. Ouais. Je nuancerais. C'est-à-dire que, bien sûr, la question du pouvoir d'achat, elle est majeure pour plein de gens. Et d'ailleurs, quand on leur dit, faut prendre, utiliser moins d'essence, ils disent, vous êtes bien gentil, mais j'ai pas le moyen parce que j'habite loin, parce que, comme disait la dame tout à l'heure, l'infirmière, je fais 240 km par, voilà. Donc, évidemment, tout ça. Mais, il y a quand même, peut-être mon côté darwinien, mais il y a quand même, on voit bien des formes d'adaptation. Vous avez dit tout à l'heure, 27% de gens qui ont changé d'habitude.
1: Oui.
16: On a consommé quand même l'année dernière 12% de moins d'essence. Voilà. Donc il y a plein de choses qui se font parce qu'il n'y a pas le choix. Mais Darwin, c'est ça. On est, il n'y a pas le choix, on essaie quand même. Donc il y a des gens quand même plus. Alors les gens de l'Ouest, par exemple, les gens du Nord disent, il y a beaucoup plus de touristes qui sont arrivés. Donc on voit bien qu'il y a des changements assez puissants. Des gens qui ont changé d'une semaine à l'autre leur lieu de vacances pour ceux qui peuvent partir en vacances. Des gens qui sont pas partis en vacances parce que justement en se disant ça vaut pas le coup. Donc il se passe quand même des choses. Mais en même temps, on rappellera alors. Qu'il y a besoin aussi de s'adapter plus. J'ai fait un papier avec un collègue en disant, mais par exemple sur les rythmes scolaires. Vous pouvez pas continuer. Je suis prof.
1: Oui. Vous
16: pouvez pas continuer à mettre le bac, par exemple, à un moment donné où il fait le plus chaud. Il y a des choses comme ça. Il va falloir réinventer aussi. Peut-être que les vacances d'été, vacances d'hiver, va falloir changer même l'expression. Je sais pas. Il y a des choses comme ça. On sait aussi.

0: Symboliser la climatisation tout en prenant un jet privé depuis La Rochelle.
1: On revient aussi à la question de
0: le TGV, mais bon.
1: On revient aussi à la question de l'exemplarité, qui est aussi très très importante par rapport à ça. Mais du coup, le discours écologique de est-ce qu'on peut y répondre d'une manière ou d'une autre n'est pas performant parce que les gens se disent mais de quoi ils me parlent.
0: C'est vrai qu'écologie est assez inaudible chez les autres candidats à la présidentielle et elle est dans les mains d'une Marine Tondelier et bon,
2: qui est assez inaudible
0: aussi. Chacun d'adhérer, voilà. Mais enfin c'est vrai que ça représente pas tous les Français. Ça,
1: voilà.
0: C'est vrai.
1: Et qui n'exprime peut-être pas très bien, pour le dire avec nuance, qui n'exprime pas très bien les enjeux écologiques et comment on peut y répondre. Mais comment on peut y répondre? Sur la question écologique, mais plus globalement, parce que finalement, il y a un lien très direct entre pouvoir d'achat et écologie. Pardon. Si on consomme moins différemment, on peut aussi gagner de l'argent, par exemple. En tout cas, perd moins. Oui. Donc, tout ça n'est pas du tout inscrit. Et on parlait tout à l'heure des primaires et autres. Ouais. C'est quand même une question qui est très peu visible. Comme d'ailleurs,
0: vrai,
1: ça fera lien avec tout à l'heure. Comme la question de l'intelligence artificielle. Tout ça est très peu lisible, très peu visible dans ce qui est proposé par ceux qui prétendent diriger le pays. Or, pour diriger le pays, il faut quand même avoir un truc au départ qui s'appelle une vision. Et on a un peu de mal, sauf les extrêmes, qui dans les deux cas ont une vision très forte, très puissante et souvent très simpliste, puisque c'est la faute du bouc émissaire.
0: RN sur les questions climatiques, ils n'étaient pas en pointe. Hein,
1: non, c'est pour ça que je dis, quand je parle de vision, je ne dis pas qu'ils en parlent, je dis que simplement, eux, ils proposent une vision, qu'on peut évidemment pas du tout adorer, mais en tout cas, les deux ont une vision hyper simpliste et hyper quand même yaka. Et chacun en trouvant un ou deux boucs émissaires assez, assez précis.
0: Comment ça se fait, Geneviève Göttinger, que les partis dits traditionnels ne parlent pas plus d'écologie? Parce que c'est vrai que dans cet été, ça a été un tournant quand même. Encore une fois, l'été le plus chaud jamais enregistré sur la planète depuis 100 000 ans. Alors bon, certains vous diront, finalement, vous voyez, il n'y a pas de changement climatique puisque c'était pareil sous la cueillette. Enfin, vous voyez, c'est vrai que c'est étonnant.
2: Alors, je suis d'accord avec ce qu'a dit Michael Darmon. Je pense qu'il y a un sujet qui efface tout le reste, qui domine tout le reste. C'est effectivement le pouvoir d'achat. Donc à partir de là...
0: Mais c'est vrai que c'est lié, il a raison. Serge, vous isolez mal votre maison, il y a la chaleur, vous payez plus de gaz en hiver.
2: Vous pouvez avoir des aides, et il y en a eu pour mieux isoler votre maison. Là, encore une fois, je pense, comme je le disais sur le premier sujet, que ça vient, et d'ailleurs c'était la question que vous posiez aussi à Michael, de chacun d'entre nous, cette adaptation, cette possibilité de s'adapter à cette nouvelle donne climatique, fermer les volets, les fenêtres, les ouvrir la nuit quand il fait plus frais, faire des courants d'air, s'habiller différemment, boire et boire et boire encore de l'eau.
0: Mais humidifier l'air. Hein, la question des forêts, est-ce qu'on des forêts,
2: est-ce qu'on décaler les activités.
1: On ne peut pas tout dire aux gens, c'est juste votre responsabilité, c'est pas vrai. Si on fait attention à l'eau, c'est très gentil, c'est très bien, c'est ce qu'il faut faire, mais c'est 10% du sujet. Un problème, c'est vraiment un changement beaucoup plus large. Et de dire aux gens, c'est de votre faute, c'est vous qui êtes responsable.
2: Mais je dis absolument pas c'est de votre faute, je dis que nous nous adaptons.
0: Je dis que nous nous adaptons. Il est malheureusement 11h55, j'ai pas fait mon débat sur l'IA. Alors ça, peut-être qu'on peut le faire demain.
1: L'IA est d'ailleurs un sacré générateur de pollution, d'utilisation de l'eau et d'énergie. Donc c'est vrai qu'il y a là aussi un lien.
0: C'est vrai. Avec les centres de données, on en parlera demain peut-être, 0826 300 300, vous appelez Manu demain si vous voulez réagir. Est-ce que l'IA, vous avez peur qu'elle vous tue ou pas? Peut-être que Perico Legas en parlera dans son émission.
3: Pas aujourd'hui, mais si on pouvait enseigner aux enfants à l'école qu'il faut faire attention à l'eau, pour les miens sont déjà éduqués.
0: Ah ça, vous inquiétez pas, on leur dit, on met quelques heures de cours là-dessus.
3: Et j'ai bu les paroles de Michael Darmon, les candidats à la présidentielle devraient le consulter, gratuitement en plus, je suis sûr, il n'y aura pas de problème.
4: Sur
3: vos suggestions, sur vos analyses. Voilà, je voulais juste dire ça,
4: Thomas. Sur de vie.
0: Merci en tout cas à tous les trois. Perico, votre programme.
3: Alors, nous allons recevoir un homme très en colère qui s'appelle Jérôme Bail, le paysan, qui veut tuer nos paysans. Il va à l'Élysée à 16h. Et là, il va nous raconter une anecdote qu'il est même fâché avec certains médias qui lui ont demandé de dire des choses qu'il n'avait pas envie de dire.
0: Oh, donc, ça, c'est croustillant.
3: Nous l'avons en exclusivité. Écoutez-nous parce que ça va barder et ça ne sera pas la mode de paille avec Gabriel Attal qui promet monts et merveilles. André Bercourt nous dira un mot sur Sarah Knafou qui semble être un nouveau phénomène. Je pense qu'André aura les mots qu'il faut. Moi, je dirais pourquoi la gauche la plus nulle du monde veut nous imposer François Hollande.
0: Tiens.
3: Et nous recevrons sur le Nutri-Score que les agro-industriels, et certains agro-industriels, essaient de contourner le Nutri-Score, qui est une norme absolument géniale, sociale et généreuse. Et on aura le professeur Herberg, son concepteur en studio, et madame Mathilde Touvier de l'INSERM qui vont nous expliquer pourquoi le Nutri-Score est une nécessité nationale.
2: C'est le ABCD, là.
3: Les couleurs.
0: Oui. À tout de suite.
3: C'est pour empêcher les pauvres de mal manger, c'est tout. Voilà,
1: mais ça, c'est très pédagogique et très compréhensible.
0: Vous n'avez pas recommencé le débat.

0: À tout à l'heure, si vous voulez l'écouter, c'est à midi. À tout de suite, d'ailleurs, à demain, nous, à 10h midi. Pour
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3: Beaucoup de Français hésitent encore à ouvrir une assurance vie parce qu'ils pensent que leur argent sera bloqué pendant 8 ans. Catherine Bonneau, vous êtes porte-parole d'Alta Profit. Est-ce vraiment le cas ?
4: Non, c'est faux. L'assurance vie, c'est une épargne de long terme, oui, mais l'argent reste disponible à tout moment. Vous pouvez effectuer des retraits partiels ou récupérer la totalité de votre capital quand vous le souhaitez.
3: Alors, d'où vient cette fameuse règle des 8 ans ?
4: En réalité, il s'agit d'un seuil fiscal. Après 8 ans, le contrat bénéficie d'avantages fiscaux supplémentaires. Mais ce n'est absolument pas une durée minimale de détention.
3: Et quels sont ces fameux avantages fiscaux de l'assurance vie ?
4: Alors, tant que l'épargne reste investie, les gains ne sont pas imposés. Et lorsque vous effectuez un retrait, seule la part correspondant aux gains peut être taxée.
3: Et après 8 ans ?
4: L'avantage fiscal se renforce. Vous allez bénéficier chaque année d'un abattement de 4 600 € sur les gains si vous êtes seul ou 9 200 € si vous êtes en couple.
3: Merci Catherine et on vous retrouve à 16h56 pour savoir comment est investi l'argent placé sur une assurance vie.
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6: Tout de suite, le journal avec François Germain.
7: Bonjour à tous. Patrick Bruel porte plainte pour violation du secret de l'instruction après la publication de procès-verbaux le visant dans plusieurs médias, notamment Paris Match. Les avocats du chanteur dénoncent également des propos faussement attribués à leur client. Patrick Bruel a été mis en examen dans 4 dossiers, notamment pour viol et tentative de viol. 4 ans de prison ferme prononcés en appel contre Gaël Perdriau, l'ex-maire de Saint-Étienne reconnu coupable de chantage à la vidéo intime, organisé avec plusieurs complices contre son premier adjoint Gilles Artigue. La peine assortie d'un mandat de dépôt est la même que celle prononcée en première instance. Gaël Perdriau continue de clamer son innocence. Les investigations sont lancées à Paris après les signalements de violences et d'atteintes sexuelles contre des enfants dans le périscolaire. Des enquêtes ont été ouvertes après des plaintes déposées contre l'ancienne maire de Paris, Anne Hidalgo, et son successeur Emmanuel Grégoire, accusé de ne pas avoir réagi assez tôt. Depuis le début de l'année, plus de 130 animateurs ont été suspendus par la ville. Un avertissement pour plus d'1,5 million de Françaises. Elles vont recevoir un courrier les informant d'un risque faible de tumeur au cerveau suite à la prise de certains contraceptifs. Selon l'Agence nationale de sécurité du médicament, les femmes qui prennent ce type de pilule doivent consulter leur médecin en cas de maux de tête persistants ou de troubles visuels. La tumeur possible non cancéreuse dans la grande majorité des cas se développe à partir des méninges, les membranes entourant le cerveau. Emmanuel Macron appelle au développement de vols européens habités dans l'espace à l'occasion d'un sommet international sur le sujet qui se tient à Paris. Selon le chef de l'État, l'Europe spatiale reste fragile et doit devenir une puissance. Emmanuel Macron appelle le vieux continent à assumer pleinement la préférence européenne en matière de spatial. Et puis en foot, suite et fin de la première journée de la Ligue des Champions ce soir. Après Lille et le PSG, c'est Lens qui entre en piste. Les Lensois jouent en République tchèque face au Slavia Prague. Coup d'envoi 21h. Voilà pour l'essentiel de l'info. Excellent après-midi.
6: Merci François.
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6: Bonjour Rémi André.
20: Bonjour à toutes, bonjour à toutes. Eh bien voilà une journée somme toute assez agréable. Après toute cette chaleur de l'été, nous avons une relative fraîcheur. Ce matin, on est descendu jusqu'à 4 à 12 degrés à l'intérieur des terres. Cet après-midi, les températures restent limitées entre 19 et 25 degrés en général. On atteindra tout de même les 28 degrés à Marseille comme à Ajaccio ainsi qu'à Bastia. Donc des températures agréables. Côté ciel, on a un voile nuageux d'altitude qui circule sur le pays. Quelques cumulus se forment par-ci par-là. Un risque d'averses orageuses tout de même sur les Alpes du Sud et sur la Corse. Ce soir, d'autres nuages vont arriver par le nord-ouest, par la Bretagne. C'est une petite perturbation qui va circuler demain sur le nord du pays, apportant juste quelques gouttes, car demain, à partir de demain, en fait, les températures vont commencer à remonter et ce week-end et la semaine prochaine, nous retrouverons une petite chaleur de septembre. Certes, pas de canicule, mais tout de même des températures souvent supérieures à 30 degrés.
6: Merci Rémi.
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21: Bonjour et bienvenue sur Sud Radio en ce jeudi 10 septembre 2026. L'actualité est chargée, prenante et vous aurez évidemment besoin d'intervenir, vous qui parlez vrai, au 0826-300-300 à mes côtés. Anissa Arfaoui, dont je me dis chaque jour, mais comment j'ai pu vivre sans la connaître. Daisy Brito, qui réalise cette émission de façon irréprochable, c'est une grande réalisatrice. La qualité des sons que vous entendez, c'est telle que vous le devez. Zacharia Sabrous va recevoir vos appels. Appelez-le, c'est un garçon charmant. Et vous aurez évidemment besoin de lui pour passer à l'antenne. Évidemment, on attend vos appels. Et puis Elvin qui est là, Elvin qui supervise le web. Et c'est grâce à lui que vous pouvez, en replay ou en podcast, réécouter, réentendre. Alors à tête posée, ça peut être la nuit vers 3h du matin, ça peut être quand vous voulez, le dimanche, à la campagne, réécouter tout ce qui se passe sur Sud Radio. Nous allons recevoir un homme en colère, je dirais très en colère. C'est quelqu'un que nous apprécions beaucoup. dans le paysage sociopolitique français. Il fait figure de d'homme sage, d'homme saint, d'homme courageux. Il est l'honneur de la France. Il s'appelle Jérôme Bail. C'est un paysan de l'Occitanie, d'Haute-Garonne. C'est un éleveur de vaches. Il va être reçu tout à l'heure à 16h à la présidence de la République par le représentant de Monsieur Macron, directeur de cabinet. Il va aller crier la détresse depuis le temps. Il crie l'alarme. On se souvient de lui devant la motte de paille avec Gabriel Attal, qu'on écoutera avec les promesses qui ont été faites et aucune n'ont été tenues ou si peu. Ensuite, nous aurons André Bercoff à 12h45 qui nous parlera du phénomène Sarah Knafo. Peut-être qu'il va se passer quelque chose du côté de Madame Knafo. Moi, je vous dirai un petit mot là en humeur dans quelques secondes sur pourquoi la gauche la plus nulle du monde veut nous forcer à voter François Hollande. On a l'impression qu'il y a un montage. Et puis, un peu dans la continuité de la présence de Jérôme Bail, à 13h, nous recevrons sur le Nutri-Score que les agro-industriels essaient de contourner. Il y a ceux qui jouent le jeu et puis il y a ceux qui essaient de contourner ou de le dénigrer. On recevra son fondateur, son concepteur, le professeur Serge Herberg, et nous aurons sa collègue qui a pris la suite du professeur Herberg à l'INSERM, qui est Mathilde Touvier, et on aura évidemment des réactions. Voilà. Donc on va parler agriculture, on va parler malbouffe, on va parler ce qui concerne aujourd'hui, ce qui inquiète les Français, avec des gens qui n'ont pas la langue dans leur poche, qui croient en ce qu'ils disent et qui donnent l'espoir qu'on va pouvoir s'en sortir, parce qu'avec des gens pareils, de telle détermination, tous les espoirs sont permis.
4: Et puis on va parler aussi du destin terrible d'un conducteur suite à un accident de la route, mais aussi d'une annonce de Sébastien Lecornu qui a de quoi faire son petit effet dans le portefeuille des ministres. Et puis on verra quel prix certains sont prêts à payer pour manger du poulet frit gratuitement. Vous verrez, ce n'est pas piqué des hannetons.
21: KFC, et
4: oui,
21: KFC qui se fait tatouer.
4: C'est terrible.
21: Playmobil qui se marie avec Burger King. Et puis je vous verrai d'un restaurateur qui a, voilà, il a fait un peu de halal et il s'en est pris plein la tronche.
4: Et tout ce beau programme arrive dans quelques instants sur Sud Radio. Vous souhaitez déjà réagir, appelez-nous au 0826 300 300.
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21: Pourquoi la gauche la plus nulle du monde veut nous forcer à voter François Hollande? Bon, le concept est assez original, il est un petit peu osé. Pourtant, on se pose la question, on est en droit de se poser la question quand on voit comment s'organise la primaire de la gauche. Raphaël Glucksmann a hésité à y aller, finalement, il a considéré qu'il devait y aller. Olivier Faure s'était mis évidemment dans la compétition avec Jérôme Guedj. Ségolène Royal vient de les rejoindre, alors que, de son côté, Fabien Roussel, secrétaire national du Parti communiste français, a dit qu'il irait de son côté. Et puis, François Hollande a fait savoir, on a bien compris qu'il était sur le passage. Donc, dans le genre union de la gauche, elle a jamais été aussi morcelée. Et puis nous avons bien entendu, mais Jean-Luc Mélenchon avec LFI qui est là en embuscade. La primaire de la gauche, elle est très étonnante parce que Glucksmann est obligé de passer par ce protocole. Olivier Faure est candidat et Ségolène Royal vient en appoint. On a de bonnes raisons de penser que Olivier Faure sortira victorieux de cette primaire de la gauche. C'est une hypothèse que j'aimais, mais c'est lui qui a l'appareil du parti et le vote est réservé aux militants. Donc, il a de fortes chances d'arriver malgré tout en tête, alors que si elle avait été ouverte, peut-être que Glucksmann aurait eu un meilleur résultat. Et donc, si Olivier Faure est en tête, il est peu probable, vu la réputation et la notoriété et j'allais dire la sympathie qu'il a dans le pays, il y a peu de chances que Olivier Faure soit un candidat, j'allais dire, raisonnable et qui permet à la gauche d'espérer une victoire en 2027. Auquel cas sortira du bois comme Robin pour sauver la gauche, François Hollande, qui dira Olivier Faure, c'est pas possible, c'est une machine à perdre, je me sacrifie et je monte évidemment à la présidentielle et en avant la musique. Donc l'homme qui a refusé de se représenter en 2017 parce que Macron lui avait fait une petite peau de banane et puis Valls lui avait dit si tu y vas j'y vais quand même, donc il s'était dérobé, François Hollande, dont le bilan est quand même peut-être. Alors, lequel des deux bilans est le pire, Macron ou Hollande? On a le droit de se poser la question. Je pense qu'ils sont en compétition. Il y a médaille d'or, médaille d'argent. Et maintenant, il prétend revenir en disant « Je vais sauver la France. J'ai prouvé que tout ce que j'avais suggéré ne marchait pas. Mon bilan est catastrophique. Mais maintenant, en fait, je vais refaire ce que j'ai fait, mais en mieux. Parce que je serai là, je serai président. » Bon, il y a peut-être des gens qui peuvent y croire. D'ailleurs, je pense que dans les sondages, il fait déjà peut-être 5 ou 6%. Il peut espérer. Donc, on pense que la gauche face à Jean-Luc Mélenchon, évidemment, sera écrasée et qu'il n'y aura pas en 2027 d'hypothèse de gauche républicaine démocratique à l'élection, à cette élection présidentielle. Voilà. Donc, on va voir la suite. Peut-être que je me trompe, mais mon petit doigt a de bonnes raisons de penser que ce scénario pourrait être la réalité. Et nous serons évidemment très attentifs à cette... qu'est-ce que c'est? C'est une combinaison, un stratagème, une acrobatie, un numéro de cirque? En tout cas, ça nous fait bien rigoler.
4: Dans quelques instants, nous allons parler de ces éleveurs qui nourrissent la France, mais ne parviennent plus à vivre de leur travail. Notre pays possède encore le premier cheptel bovin d'Europe. Pourtant, il a perdu près de 3 millions de bovins et presque 60 000 exploitations en 10 ans. Et eux aussi pâtissent lourdement de la canicule qui a frappé le pays cet été. La figure emblématique de la révolte agricole, l'éleveur bovin Jérôme Bail sera avec nous. Réagissez dès maintenant. 0826 300 300.
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4: Après un été ravagé par les canicules et la sécheresse, les récoltes sont amputées, les pâturages desséchés et les éleveurs contraints d'acheter le fourrage qui leur manque. Face à des pertes agricoles colossales, le milliard d'euros annoncé par le gouvernement suffira-t-il à calmer la gronde paysanne? Pour en parler, nous recevons Jérôme Bail, éleveur bovin Haute-Garonne, cofondateur des Ultras de l'A64, figure de la colère agricole. Bienvenue et bonjour Jérôme.
21: Bonjour. Merci Jérôme Bail d'être en direct, en présentiel aujourd'hui sur Sud Radio. Je sais que vous êtes en colère. Je vous présente plus Jérôme Bail parce que vous incarnez aujourd'hui la colère et la souffrance paysanne de tous les paysans et tous les paysans de France qui souffrent, qui ont été confrontés depuis tant d'années. Là, il y a eu la canicule qui est encore une épreuve de plus, mais ça fait tellement de temps que vous vous battez, et on se souvient de vous, là où vous êtes devenu célèbre. Une célèbre conférence de presse en Haute-Garonne, devant une motte de paille du Premier ministre à l'époque, Gabriel Attal, qui avait l'air très sincère et qui promettait beaucoup de choses. On l'écoute à l'instant.
0: Vous avez voulu envoyer un message et je suis venu vous dire que le message, on l'a reçu 5 sur 5. Le gouvernement vous a entendu, mais en plus, il vous a compris.
21: Et puis, non, ça t'arrête. Bon, très bien. Donc, il vous a compris. Il promettait d'autres choses après, hein, vous souvenez.
2: C'est exactement la suite. Ils nous ont compris et il n'y a pas eu la suite. On a eu les trois mesures urgentes qu'on avait demandées avec l'indemnisation sur la maladie hémorragique épizootique, la suppression de la nouvelle taxe sur le gasoil non routier, le GNR, qui aujourd'hui, heureusement qu'on a obtenu cette suppression de cette taxe, parce qu'on le payerait à 35 centimes de plus du litre, en sachant que déjà, il est à 1,30€. Donc pour nous, c'est des conséquences dramatiques. On a eu ça et après, il n'y a pas eu de suite. Il n'y a pas eu de suite pour des raisons X et Y, peut-être la dissolution, peut-être que s'il avait continué, on aurait eu une continuité, et je l'espère, parce qu'il avait laissé une bonne impression ce jour-là. Mais est-ce que la problématique agricole revient de ces annonces de Gabriel Attal? Je ne pense pas. C'est il y a 30 ans, 40 ans.
21: La première promesse, c'est dans le discours exceptionnel d'Emmanuel Macron à la sortie des États généraux en octobre 2017 à Rungis, où on se dit, ça y est, il a tout compris, il avait tout dépeint, et il va y avoir des solutions, la loi Egalim et compagnie. Vous êtes en colère aujourd'hui, Jérôme Bail en particulier, parce que vous deviez vous exprimer ailleurs. Et puis ça s'est pas passé comme vous voulez.
2: Ouais, du moins en colère, je suis pas en colère, tu le sais Perico, moi je suis quelqu'un qui dit tout simplement ce qu'il pense et j'ai pas besoin d'être en colère pour dire ce que je pense. C'est tout simplement qu'on t'invite dans des émissions et qu'on te dit ce que tu dois dire, et moi on me dit pas ce que je dois dire, je dis ce que j'ai envie de dire et ce que je trouve bon à dire. C'est surtout ça, et c'est pour ça que je te remercie vraiment encore une fois de ton invitation à cette émission, parce que au moins on peut dire ce qu'on veut. Ça soit bien ou mauvais, que ça plaise ou que ça ne plaise pas, mais au moins on dit ce qu'on a sur le cœur. Et aujourd'hui, sur le cœur, je pense que le monde agricole, et je parle pas que de Jérôme Bail, le monde agricole en a gros sur la patate, gros sur le cœur. Et que s'il se passe pas un truc rapidement avec une union, eh bien, totale du monde agricole, que ça soit les agriculteurs syndiqués, non syndiqués, que ça soit, qu'on soit encarté, qu'on n'y croit pas, qu'on fasse n'importe quelle production, qu'on soit en bio, conventionnel, si le monde agricole français ne s'unit pas, dans les quelques mois à venir, ça sera la fin de l'agriculture, et surtout la fin pour notre patrimoine, excusez-moi, et surtout pour notre souveraineté.
21: Jérôme Bail, la devise de Sud Radio, c'est parlons vrai. Je suis désolé, on ne sait pas faire autre chose. Et c'est pour ça qu'on est d'ailleurs sur ce média. C'est parce qu'on ne sait que parler.
2: Il faut continuer comme ça.
21: Et on n'a aucun mérite. On est proche du réel et on écoute tout le monde ici. Tout le monde peut venir, pourvu qu'on respecte les lois fondamentales de la République. On écoute tout le monde et c'est un honneur.
2: Et tu dis pas aux gens de ce qu'ils doivent dire.
21: Non, surtout pas. Au contraire. Je leur dis, dites-nous ce que vous oseriez pas dire ailleurs et que vous avez envie de dire ici, et vous incarnez, Jérôme Bail, cette expression, cette colère. Et justement, aujourd'hui, je vous pose la question solennellement. Vous arrivez du terrain, vous êtes exploitant, vous êtes éleveur en Haute-Garonne, dans une ferme familiale. Je répète, parce que vous êtes déjà venu, votre papa s'est donné la mort dans la détresse paysanne. C'est quelque chose qui vous a marqué, qui a peut-être été déterminant pour votre engagement personnel. Où en est aujourd'hui l'agriculture en Haute-Garonne? Où en est votre élevage? Vous vivez avec combien, Jérôme Bail?
2: Aujourd'hui, on ne sait même pas avec quoi on vit, puisqu'on n'a pas de visibilité ni à demain ni à après-demain.
21: Donnez-moi un chiffre.
2: Mais je ne sais pas, moi, sur l'année dernière, j'ai dû perdre entre 25 et 30 000 euros.
21: Ah oui, donc, c'est même pas que vous gagnez, c'est combien vous perdez?
2: Aujourd'hui, on perd, et aujourd'hui, dans l'élevage, il faut dire, depuis un an et demi, on avait connu des prix à peu près rémunérateurs sur le cours de la viande et sur nos broutards, nos jeunes bovins, mais aujourd'hui la pensée, elles vont à tous ces agriculteurs.
21: Mais vous vivez de quoi? Vous vivez de quoi?
2: On survit, aujourd'hui on décapitalise. Moi, je suis en train de réfléchir pour vendre 30 vaches de plus pour pouvoir boucler mon année. Donc 30 vaches, c'est à peu près entre 25 et 30% de mon cheptel.
21: Et donc vous avez des confrères paysans agriculteurs qui, eux, déposent le bilan, ils liquident.
2: On le voit, les premiers chiffres que j'ai reçus ce matin de la MSA Midi-Pyrénées-Sud, donc 4 départements qui sont l'Ariège, la Haute-Garonne, le Gers et les Hautes-Pyrénées, ils ont fait 64 dépôts de bilan ou cessations d'activité dans le premier trimestre en 2026, en sachant qu'en 2021, c'était 36 dans l'année. Donc on a déjà sur le premier trimestre doublé les chiffres de 2021. Donc c'est dramatique. Et aujourd'hui, avec ce plan d'urgence qu'a fait la ministre, des annonces faramineuses qui tout simplement ont rendu les gens sur les réseaux sociaux complètement fous, en disant encore 1 milliard d'euros pour le monde agricole. On va dire les vraies choses, puisqu'on est là pour dire les vérités. Il n'y a pas 1 milliard d'euros pour le monde agricole. Déjà, il y a l'ISN qui était déjà budgétisé depuis longtemps, qui reviendra pas beaucoup au monde agricole. Un abattement sur la TFNB, la taxe foncière non bâtie, aujourd'hui il y en a pas beaucoup qui va arriver aux agriculteurs, pour vous dire, ça va vous faire du 5 euros l'hectare. Et en plus on a un plan de souveraineté qu'elle a dit, on va mettre de l'argent pour pérenniser les exploitations, et au final ça va nous faire du 7 euros l'hectare. Donc on n'a rien. Moi j'ai des amis aujourd'hui céréaliers dans notre région, dans notre département, qui ont perdu 80% de leur récolte de maïs de tournesol. Alors oui, on dit il faut pas faire de maïs, mais là c'est du maïs en sec, donc ça a pas du tout utilisé d'eau, que ça rassure les anti retenues collinaires et les anti bassines. On n'a pas utilisé d'eau, mais ces gens-là, et aujourd'hui ils ont balancé de l'engrais, des pesticides, des frais, du travail pour perdre entre 1 et 1500 euros l'hectare. Et ça c'est dramatique.
21: Anissa, un point sur la situation.
4: On va faire un point, effectivement, parce qu'on parle de votre détresse et il serait temps de comprendre à quel point ces subventions sont importantes et pourquoi vous avez besoin de subventions. Les éleveurs bovins dépendent des subventions parce que le prix de leur viande ne rémunère pas suffisamment leur travail. Pourtant, il faut le dire, la France reste le premier pays d'élevage bovin de l'Union européenne. En 2014, elle comptait 19,3 millions de bovins, très loin devant l'Allemagne et ses 12,7 millions. Aujourd'hui, notre cheptel est tombé autour de 16 à 16 millions et demi de têtes, près de 3 millions de bovins perdus en 10 ans. Depuis 2016, 1 million de vaches ont disparu, dont 600 000 vaches allaitantes, et dans le même temps, le nombre d'exploitations bovines est passé de 200 000 à 143 000. La France, elle n'a donc pas perdu sa première place européenne, mais elle perd ses vaches et ses éleveurs à une telle vitesse que cette première place ressemble de plus en plus à un titre en sursis. Maintenant, la vraie question est pourquoi? Pourquoi leur viande ne rémunère pas assez? Ils vendent à quelques négociants ou abattoirs puissants et disposent de peu de pouvoir pour fixer leur prix. Il faut 2 à 3 ans de travail avant qu'un bovin puisse être vendu. Leurs charges augmentent, alimentation, carburant, vétérinaire, matériel et bâtiment. La consommation de bœuf recule, il faut aussi le dire, et les viandes importées exercent une pression sur les prix. Les aides de la PAC ont historiquement été conçues pour compenser la baisse des prix agricoles au lieu de garantir une rémunération par le marché. Maintenant, on va parler sous, hein, parce que l'aide spécifiquement réservée aux bovins, Jérôme, vous me dites, elle représente un peu moins de 700 millions d'euros par an, et en France, dans le cadre de la PAC seulement. J'insiste sur cette aide directe parce que d'autres aides peuvent être apportées par d'autres organismes. Alors, le chiffre peut faire croire que c'est énorme. Alors, on va ajouter une précision. C'est un ordre de grandeur, vous me corrigez, c'est à peu près 6 400 euros par exploitation. C'est un ordre de grandeur. Là, tout de suite, la répartition, on se rend compte que c'est pas grand-chose. Et elle varie fortement selon le nombre et la catégorie des animaux éligibles. Comme vous le voyez, ce n'est pas folichon comme aide. Voilà des chiffres clairs qui viendront calmer les ardeurs de ceux qui se diraient qu'ils sont gavés de subventions. Ces subventions, dans le fond, elles masquent le vrai problème, parce que tant qu'elles compenseront des prix trop faibles sans rémunérer correctement le travail, nous subventionnerons la disparition progressive de notre propre élevage.
21: Jérôme Bey, le tableau est à peu près conforme à la tragédie que vous vivez, que vous connaissez.
2: Ouais, mais là, le problème, il est depuis 92 et la mise en place de la PAC. Tout simplement, on a arrêté la structuration de notre agriculture.
21: À quoi elle servait, la PAC? À consolider les agriculteurs les plus riches et pas les petits.
2: Non, même pas. Elle voulait permettre aux agriculteurs d'accepter de travailler à perte, tout simplement. Et ça, nous, on l'accepte plus. Moi, je peux vous dire un truc. Si à chaque fin d'année, on me donnait pas les primes, mais que j'étais libre de vendre mes produits au prix rémunérateur que je le souhaite, mais moi j'en veux pas des primes, en fait.
21: La seule chose que vous demandez, c'est de travailler. C'est à vivre de votre travail. Vous demandez à vivre de votre travail,
2: Bien sûr, mais on doit mais vivre plus que de notre travail, continuer à faire perdurer nos histoires, nos exploitations, parce qu'aujourd'hui, dites-vous un truc, c'est qu'il y a des agriculteurs qui osent même plus regarder leurs gamins, qui rêvent de devenir agriculteurs comme leur papa. Parce que ils ont honte, ils veulent pas transmettre ces outils-là, parce que c'est des outils aussi qu'aujourd'hui on n'y arrive plus. Et depuis combien de temps on a laissé à l'abandon cette agriculture, cette décroissance? Parce que Péricot, quand même, il faut dire les choses. Aujourd'hui, est-ce que c'est quand même normal qu'on nous donne des aides tout le temps conjoncturel, jamais de structurel. Le président de
3: c'est
2: la République,
3: c'est
2: le président
3: permanent.
2: De la République a fait 10 ans. En 10 ans, s'il avait eu un projet agricole pour le pays, en 10 ans, on peut faire des choses.
3: Jérôme, pourquoi ils sont aussi nuls, nos gouvernants, les ministres et ministresses, comment ils peuvent être aussi nuls? Incompétence rajoutée à la nullité, à la lâcheté et au mensonge.
2: Alors, je vais te dire, moi, j'ai pas fait d'études. Mais au final, quand je vois comment certains qui ont fait des études ne sont pas bons, je suis content de ne pas en avoir fait. Parce que je me dis que la nature, dans la vie, elle fait bien les choses. Et que naturellement, on peut pas être aussi mauvais que ceux qui sont, que s'ils sont mauvais. Donc c'est qu'ils ont dû prendre des cours pour devenir mauvais. La nature peut pas faire des gens aussi mauvais qui ne respectent pas et qui ne comprennent pas le système. Comment aujourd'hui, en France, un pays puissant, le pays le plus imposé au monde, on est bien d'accord?
3: Oui.
2: Comment, avec l'argent des impôts des Français, on n'est pas capable de créer une autonomie française? Comment ça se fait que mon facteur, il vienne aujourd'hui livrer le courrier avec une Fiat, pas avec une Renault, une Peugeot? Comment ça se fait que dans notre éducation, dans nos services publics, dans nos hôpitaux, on ne mange pas 100% français?
3: Jérôme Bail, parce que l'offre publique, elle a été, j'allais dire, insultée. Et si l'offre publique, je pense que vous partagez cet avis, si la commande publique était d'abord destinée à la production française et notamment les agriculteurs, je pense qu'on écrirait une autre histoire de ce pays.
2: Mais c'est surtout que nous, moi je peux prendre l'exemple de la Haute-Garonne. Aujourd'hui, si 100% de la collectivité de la Haute-Garonne se servait des produits de Haute-Garonne, au niveau agricole, on n'est pas capable de les fournir.
3: Cantine scolaire, EHPAD, tout ce qui est restauration collective officielle. Péricot, vous rendez compte le volume que ça représente et l'argent que ça suppose?
2: Péricot, t'es un peu comme moi, t'es un peu dans bon point, hein. Mais aujourd'hui, si on doit maigrir tous les deux, on va pas voir une diététicienne.
3: Non.
2: Tu te casses une jambe, tu vas un mois à l'hôpital, t'as perdu 20 kilos. Tellement que c'est dégueulasse ce qu'on bouffe.
3: Je sais.
2: Comment ça se fait que dans le pays, comme la France, donc sa renommée a été la gastronomie, et l'agriculture, on est capable de bouffer aussi dégueulasse et aussi mal et aussi malsain dans nos cantines scolaires, dans nos hôpitaux, dans nos EHPAD. C'est une honte. Alors que dans d'autres pays, et c'est pas moi qui l'a dit, c'est quelqu'un de proche de toi qui l'a dit il y a pas longtemps, dans d'autres pays, la commande publique, c'est 80% dans le territoire. En France, on est à 15%.
3: Voilà.
2: On est des guignols.
3: Jérôme, il y a tellement d'appels que l'on va poursuivre cet échange après la petite pause et on continue à discuter ensemble et vous continuez à nous livrer, non seulement vous êtes à dame, mais votre colère. À tout de suite sur Radio.
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3: Nous sommes toujours avec Jérôme Bail, nous parlons détresse agricole. On prolonge le débat alors qu'on aurait dû passer au perles, on va les reculer un petit peu parce que la présence de Jérôme Bail a suscité beaucoup d'appels, on pourra pas tous les prendre, mais on va comment en prendre quelques-uns. C'est un instant important, c'est un instant d'histoire. Vous êtes sur Sud Radio et Jérôme Bail nous fait l'honneur de sa présence et ce qu'il incarne évidemment est aujourd'hui au cœur de la préoccupation des Français et de nos agriculteurs. Nous avons Christophe qui nous appelle d'Assas. Bonjour Christophe.
22: Bonjour Perico, bonjour Jérôme.
3: Comment vous vivez la situation, Christophe ?
22: Je la vis comme Jérôme et je suis attristé et Jérôme a essayé et j'espère qu'il arrivera à faire une table ronde avec, comme il le disait en préambule, les syndiqués, les non-syndiqués, les ultras. Ce sera le seul moyen qu'on s'en sorte.
3: Christophe, il y a eu les états généraux de l'alimentation à l'été 2017 qui étaient bien partis. Pour la première fois de l'histoire de la République, tous les acteurs de l'acte alimentaire étaient autour de la table. Regardez ce que ça a donné. Égalim 1, Égalim 2, Égalim 3 du pipeau. Jérôme Bail, vous y croyez encore aux tables rondes?
2: Mais peut-être qu'il va falloir faire les états généraux de l'agriculture et entre agriculteurs, parce que je m'aperçois que quand on laisse la main aux autres, on se fait tout le temps avoir. Donc peut-être, comme l'a dit l'auditeur Christophe, ben oui, l'an dernier j'avais proposé au syndicat de se réunir tous à Cournon, au sommet de l'élevage, en off, pour qu'on amène tous 15-20 revendications qu'on trouve importantes chacun pour soi pour l'agriculture et de faire un point, une synthèse, sortir les 4, les 5, les 6, les 10, les 15 points qu'on a en commun et on part au combat ensemble reconstruire notre projet agricole. Et je pense que ça passera que par là parce que tout simplement, moi je m'aperçois, les ministres passent, les gouvernements passent, les présidents passent, les conseillers passent, on nous propose des trucs mais il n'y a rien qui nous correspond. Donc au bout d'un moment, prenons-nous monde agricole notre responsabilité, assions-nous autour d'une table, chez les agriculteurs du nord, du sud-ouest, du sud-est, qui m'appellent du centre, un peu de partout, et bien peut-être qu'on le fera, si au niveau national et au niveau dirigeant, syndicaux nationaux, ils ne veulent pas le faire, mais peut-être des agriculteurs motivés voudront le faire, et on se réunira. Moi j'invite ces gens-là chez moi en Occitanie, ou s'il faut se déplacer, on se déplacera, mais il faut qu'on construise un projet agricole commun, accepter les différences de chacun, parce que ça c'est une problématique, c'est qu'aujourd'hui on a les pro-irrigations, les anti-irrigations, c'est des guéguerres entre nous, ça il faut passer au-dessus de tous ces clivages et il faut tout simplement qu'on arrive à s'accepter avec nos modes de production différents, qu'on soit bio, qu'on soit en conventionnel, un peu en intensif parce qu'on en a besoin, un peu en extensif, et qu'on arrive tous ensemble à créer un projet agricole pérenne sur des années, sur les années futures, parce qu'autrement on ne s'en sortira pas.
3: Je constate, Jérôme,
2: les politiques
3: Bail,
2: sont pas bons.
3: Je constate, Jérôme Bail, que vous n'appelez pas à l'insurrection et à la révolte qu'on aurait pu vous le suggérer. Vous êtes pas, et vous avez le pouvoir de le faire. Et là vous l'avez fait le moment venu. Voilà, mais là vous êtes là aujourd'hui pour travailler concrètement et trouver des solutions. N'empêche, qu'est-ce qui se passe? Est-ce que la classe politique est soumise au lobby, à la finance? Autant d'incapacités, autant de mensonges, autant de promesses non tenues, il y a bien quelqu'un qui tire les ficelles et qui ferme le robinet. Ouais. C'est bien les groupes financiers.
2: Mais il faut faire attention parce que les ficelles, des fois, elles se coupent. Et nous, dans notre métier, on sait très bien les couper. Donc au bout d'un moment, jusqu'à maintenant, nous, on a tout le temps fait des actes pacifistes, on a tout le temps appelé à la construction, au dialogue, mais si au bout d'un moment, on voit qu'on a trop d'entraves, eh bien, qu'il y a des murs trop gros en face de nous, eh bien, on essayera de les casser. Parce que moi, je le dis, je le redis, je l'ai dit à mon préfet de région ce matin, un truc qui est sûr, c'est que je n'accepte plus la situation actuelle du monde agricole, où mes amis n'y croient plus, ne croient plus à ce métier, où des femmes, des hommes, n'osent plus regarder leur gamin le soir en rentrant, quand le gamin, il dit, le regarder dans les yeux, qu'il dit, moi, je veux être agriculteur. Ça, c'est fini. Donc maintenant, moi, un truc qui est sûr, c'est que s'il faut durcir le ton, on durcira le ton, et peut-être qu'à la sortie de mon rendez-vous, vous cet après-midi, mais on fera autre chose.
3: Avec le directeur de cabinet du président de la République, le préfet d'Occitanie, vous a entendu?
2: Ben, je l'ai eu ce matin, je le rencontre en début de semaine. Un truc qui est sûr, il le sait, c'est que je crèverai pas en silence et le monde agricole ne crèvera pas en silence.
3: On a bien compris. Nous avons Philippe qui nous appelle de Casillac, justement dans le Lot. Pas très,
0: oui,
3: loin, pas très loin. Bonjour Philippe.
0: Bonjour Péricot et bonjour Jérémy. Je connais Péricot, qui est invité chez nous le 25 à Casillac, le 25 septembre. Et Jérôme, je suis allé voir son film et on a eu une échange ensemble à Brive-la-Gaillarde. Voilà.
3: La colère dans le Lot aussi, des agriculteurs.
0: Comment?
3: Colère dans le Lot aussi.
0: C'est la vraie colère, parce que ça fait 30 ans que les pouvoirs publics ont abandonné l'agriculture. Et aujourd'hui, que la maison brûle, il y a le feu partout, ils veulent tout faire pour le sauver, mais c'est trop tard. C'est trop tard. Parce qu'aujourd'hui, il y a un désarroi tel que dans le monde agricole, aujourd'hui, qui est plus possible, quoi. La personne, votre collègue tout à l'heure, a expliqué le rendu de l'agriculture. On sait tous pourquoi on nous a mis la PAC en 90. Parce qu'on est venu nous dire un matin, on va vous mettre au prix au cours mondiaux. Bien évidemment, c'est impossible. Donc on nous a donné des aides. Voilà. Et aujourd'hui, la production agricole, elle est partie du pays. On ne produit plus parce que l'export, on avait un excédent. Il y a quelques années, on exportait 4,7 milliards. Aujourd'hui, on est 7/8, on est en dessous l'Italie, en dessous l'Allemagne. On exporte 0,5 milliards aujourd'hui d'excédent alimentaire. Ça veut dire qu'on est à la limite même de plus se souvenir nous-mêmes. Donc aujourd'hui, s'il n'y a pas un vrai rebond, et c'est pas une affaire d'année, c'est une affaire de mois, Jérôme Bail le disait, c'est une affaire de mois, il faut aller très très vite. Notre souveraineté alimentaire va disparaître, bien évidemment, avec des abandons des paysages et tout ce qui s'en suit.
3: Heureusement que Mme Genevard porte le titre de ministre, entre autres, de la souveraineté alimentaire. On voit son efficacité.
2: Ministre ou sinistre?
0: Allô?
3: Oui.
0: Oui, et je voudrais dire à tous les politiques, comme disait Jérôme Bail tout à l'heure, on en a vu passer des ministres, des présidents, et on va en voir encore, mais vous savez pas, je pense qu'à Sud Radio, on devrait se cotiser pour leur acheter des miroirs. Vous savez pourquoi? Parce que le matin, il faudrait qu'ils se regardent à la glace.
3: Bonne suggestion, Philippe. Merci pour votre témoignage. Jérôme, là aussi, mais, la colère dans le Lot.
2: Mais bien sûr, mais au fond de ces mots, il n'y a pas que de la colère, il y a de la détresse. Et aujourd'hui, c'est quand même un sentiment qui est très grave pour une profession qui se lève tous les matins, qui compte pas ses heures, qui est là, les premiers acteurs des territoires. Parce que ce que certains ont oublié, et ça, c'est le gros problème qu'on a en France, c'est que tout simplement, on a trop de hauts fonctionnaires français qui sont nés à Paris, ils ont fait Sciences Po Paris pour les meilleurs. Peut-être ils en ont pris deux ou trois qui venaient de Sciences Po de Lille, mais un truc des mecs qui sont nés qui viennent du fin fond de la France ou du fond de la France, comme le disait si bien ma maman, il y en a pas beaucoup. Donc nos problématiques, ils peuvent pas les comprendre. Mais un truc qui est sûr, c'est qu'aujourd'hui la France est composée de 80% du territoire rural. Et la ruralité, c'est les gens qui vivent sur le territoire qui la font vivre. On l'a vu cette année avec les incendies qui ont touché la Gironde, qui ont touché les PO, qui ont touché d'autres départements de France. C'est dramatique. Et ces départements-là, si on les analyse, c'est des départements qui sont abandonnés agricolement.
3: Jérôme Bey,
2: et là, on a besoin de soutien.
3: Première urgence, que les Français consomment de la nourriture française du produit. Je vois au Garonnais, qui est le label de la viande de
2: Haute-Garonne.
3: Haute-Garonne. Réflexe citoyen, consommez en fonction de vos moyens, regardez ce que vous mangez, consommez français. Les appels d'offres de l'État, évidemment, d'abord à l'agriculture française, c'est le message principal.
2: Mais bien sûr, Péricot, quand j'entends la ministre l'autre jour dans son discours qui dit « j'en appelle à la mobilisation des Français pour aider les agriculteurs », mais qu'elle commence à montrer l'exemple, qu'elle dise eh « ben nous, avec l'argent des impôts des Français, on va faire consommer français dans nos écoles, dans nos EHPAD, nos services publics ».
3: Magnifique.
2: C'est ça, en fait, qu'il faut commencer.
3: Leçon.
2: Et pour revenir sur cette marque, donc la marque au Garonnais, c'est une réflexion après, pour te faire vite fait, après des blocages de 2024, où on a fait un constat, comme l'a dit l'auditeur précédent, c'est qu'on exporte 95% de nos broutards vers les pays étrangers, vers l'Italie, l'Espagne, 95% de nos céréales, pour pas dire un peu plus pour certains, et au final, on ramène de la viande dans notre pays, donc on a essayé de décider de laisser la valeur ajoutée sur notre territoire, et dans la Haute-Garonne, on a créé cette marque au Garonnais, qui est tout simplement née, élevée, engraissée, abattue dans le département. Et transformé dans le département.
3: Ça contourne le cynisme politique de nos gouvernants et de la ministre de l'Agriculture. Jérôme Bey, merci. Merci d'avoir été sur Sud Radio. Vous allez évidemment revenir. On est à votre écoute. C'est votre station. Et les paysans et les paysannes de France savent que ici, le parler vrai paysan et des agriculteurs qui se battent sera toujours à l'ordre du jour. Merci Jérôme Bey. À
2: merci
3: très bientôt.
2: Péricot.
3: Et bon courage et bonne chance cet après-midi
2: surtout,
3: à 16h au Palais de l'Élysée avec les représentants du président de la République.
2: Alors du courage, j'en ai à revendre, donc ça va. Il n'y a pas de souci. Mais en tout cas, merci encore une fois, Péricot, de m'avoir donné la parole, de nous avoir donné la parole sur des émissions longues où on peut aller à la profondeur du sujet. Et aujourd'hui, j'appelle vraiment à une prise de conscience générale du monde agricole, parce que si on ne s'unit pas, on ne s'en sortira pas, c'est un truc qui est sûr. Et l'union fait la force, et je le disais souvent à Carbone, ensemble on risque rien, donc maintenant à nous de le prouver.
3: Le message est passé. Merci Jérôme Bey, à très bientôt.
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5: Risque de vous énerver d'ailleurs, Jérôme. Une petite histoire qui se passe en Italie. Une enseigne de poulet frit a trouvé mieux que la carte de fidélité, transformer ses clients en panneaux publicitaires humains. Lors d'un festival de bandes dessinées à Modène, elle proposait des repas gratuits à vie. On parle de junk food, hein, à toute personne acceptant de se faire tatouer son logo à vie. Alors personnellement, je ne donne pas cher de la peau de quelqu'un qui consommerait ne serait-ce que 3 fois par semaine ce genre de produit, ce genre de poulet frit. Ceci dit, la générosité de la marque a quand même des limites, hein, puisque l'offre est limitée à 1 repas tous les 10 jours dans seulement 3 restaurants de la région. L'association italienne de défense des consommateurs dénonce un échange profondément inégal, mais le succès a été immédiat. Les 100 places disponibles ont été réservées en 30 minutes et à 30 personnes portaient déjà la marque de la bête sur la peau. Alors, ils n'ont peut-être pas vendu leur âme au diable, mais ils ont accepté de louer leur corps à une multinationale contre 3 morceaux de poulet. Par mois, le tatouage est définitif.
3: C'est une célèbre marque de nuggets. Vous vous rendez compte, Jérôme Bey, des gens qui acceptent. On interpelle les syndicats, les gouvernants, les responsables. Comment le consommateur peut arriver? Là, ça se passe en Italie, mais on a vu en France d'autres comportements.
2: Comment
3: le consommateur
2: nous,
3: arrive à se soumettre? Mais il veut dire, là aussi, on interpelle le consommateur. Voilà, c'est aberrant.
2: Ça prouve tout simplement où c'est qu'en est le système mondial, où c'est qu'en est l'humain. Et je le dis, on le voit avec la décroissance qu'on a au niveau agricole, la décroissance qu'on a au niveau scolaire. C'est pas moi, c'est les derniers chiffres qui l'ont dit. Et malheureusement, mais plus ça va aller, plus ça va être comme ça, parce qu'il faut se dire un truc. Aujourd'hui, les nouvelles générations, le plus important, c'est les réseaux sociaux, c'est tous ces systèmes-là. Et malheureusement, on n'écoute plus aujourd'hui un influenceur qu'un mec qui a un doctorat.
3: Jérôme Bey, la malbouffe ne recule devant rien. Elle utilisera tous les moyens et nous le confirmerons tout à l'heure en présence du professeur Serge Hackberg qui va venir nous parler du Nutri-Score.
5: Anissa. À suivre sur Sud Radio, André Berkoff qui vous parlera du livre de Sarah Knafo.
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3: Vous êtes bien sur Sud Radio, il est 12h49, Française, Français, vous allez attendre la voix, entendre la voix d'André Bercoff.
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3: Merde in France, qui dit ça? Évidemment, notre incorrigible rebelle, grand Jacques Dutronc, bien sûr. Alors, merde in France, eh bien, je vais vous dire, s'il y avait un prix Nobel de l'expertise comptable, Pourquoi pas? Il y a des prix Nobel de chimie, des prix Nobel de sciences, mathématiques, c'est la médaille Fields, des prix Nobel de littérature, même si on les donne quelquefois à n'importe qui. Pourquoi n'y aurait-il pas un prix Nobel de l'expertise comptable? Et à qui devrait-il aller cette année? Incontestablement, à Sarah Knafo, à
0: au casse du siècle. Ce livre qui vient de sortir, qui a fait déjà, qui a été vendu à 65 000 exemplaires en 4-5 jours. Et pourquoi? Et pourquoi c'est intéressant? Parce qu'on peut être d'accord ou pas d'accord avec Sokantir Sarakhnafo, mais qu'est-ce qu'elle a fait en fait? Elle a fait, simplement, elle a réuni, simplement, mais avec du travail, eh bien ce que tout le monde devrait savoir, si chacun faisait son travail d'enquête, si chacun faisait son travail d'élucidation, d'investigation et de décryptage. Simplement, ce qu'elle a fait, enfin simplement, elle l'a scénarisé. Elle en a fait un grand procès, vous savez, c'est le j'accuse. Voilà, voilà, qui sont les coupables, pourquoi, qui sont les tondus, qui sont les gens qui sont lésés par ça. Et elle raconte tout. Le casse du siècle, pourquoi? Mais parce que c'est très simple. En fait, on est les copropriétaires de la Maison France. Et elle l'a très très bien rappelé. Et les copropriétaires de la Maison France, eh bien, c'est eux qui payent. L'État, c'est quoi? Qui? Il n'y aurait pas, s'il n'y avait pas le travail des Français, s'il n'y avait pas chacun la productivité, s'il n'y avait pas chacun qui apporte son lot de travail à tous les niveaux, eh ben, il n'y aurait pas d'État parce qu'il n'y aurait pas d'argent. Et elle, elle en a fait le procès. Voilà. Qui sont les accusés? Faites entrer l'accusé. La bureaucratie, la dépense publique, l'élu clientéliste, le fonctionnaire, les normes, les normes. Et elle a commencé par quoi? Par le bulletin de salaire de Nicolas qui paye. Vous savez, le fameux Nicolas qui paye. Eh ben, on regarde ce bulletin de salaire et déjà, d'ores et déjà, on sait que ça va être une espèce de jungle absolument. Comment, non pas on trafique

0: baisser le prix à la pompe. Les gilets jaunes, eh ben oui, mais c'est une vieille histoire, là, c'est fini. Donc, vous savez, c'est très intéressant, parce que, au fond, il y a eu, et il y a beaucoup de gens, notamment, je les ai reçus à Sud, Radio Combien de fois, Agnès Verdier-Molinier, Marc Toiti, et beaucoup d'autres, qui disent cela. Mais ce qu'a fait Sarah Knafaud dans le casse du siècle, c'est intéressant, elle l'a scénarisé. Elle en a fait une espèce de suspense, de thriller, mais on connaît les choses. On connaît les choses simplement là, et elles sont étalées. Voilà, voilà l'histoire, voilà l'audit. On fait l'audit de la Maison France, mais qu'est-ce qui se passe? Pourquoi chaque année, depuis 40 ans, depuis 50 ans, la dette augmente de façon abyssale? Pourquoi effectivement les salaires n'augmentent pas? Pourquoi les ressources françaises ont été gaspillées? Pourquoi des industrialisations? Pourquoi ces espèces de délocalisations hallucinantes, etc.? Tout est dit, tout est mis. Donc, voilà pourquoi, vous savez, c'est pas par hasard. En fait, c'est la casse de l'oncle Tom du Made in France. C'est une espèce de j'accuse, je l'ai dit. Eh bien, c'est pour ça que ça a du succès et ça aura beaucoup de succès. Mais au-delà du succès d'un livre, etc., ce que ça veut dire, c'est que la démocratie, encore une fois, elle ne peut pas exister sans transparence. On ne peut pas faire n'importe quoi, on ne peut pas avoir, et ce n'est pas tel ou tel ou tel, il n'y a pas de bouc émissaire. Il y a une espèce de système qui est mis en place où effectivement tout le monde participe à aller dans le même sens, c'est-à-dire nous étions au bord du gouffre, mais depuis on a fait un grand pas en avant. Et ben voilà, ça c'est ce qui est démontré et c'est ce qui est vu. Et on peut le corriger, oui monsieur, on peut le corriger, mais ça dépend aussi de nous. À demain.
1: Vous êtes bien sûr Sud Radio, nous venons d'écouter André Bercoff, nous sommes avec Luc qui nous appelle du Perreux-sur-Marne où fut tourné en 1936 le grand film La Belle Équipe de Julien Duvivier. Bonjour Luc, vous voyez je rends hommage au Perreux.
2: Bonjour Perricot. Bonjour Perricot.
1: On vous écoute, qu'est-ce que l'édito d'André Bercoff vous a inspiré Luc?
2: Eh bien écoutez, tout est dans l'accroche, les carottes sont cuites, ouais. Et très cuites. Moi, je n'ai pas encore lu le livre de
1: Sarah Knafaud.
2: Parce que je pars pendant 8 jours en vacances et je sais que si je l'achète maintenant, je ne pourrais pas résister au plaisir masochiste de me jeter dessus et de le dévorer.
1: Mais ça serait une bonne lecture de vacances pour autant, Luc.
2: Ça serait une excellente lecture de vacances, c'est ce que je vais faire. Moi, je voudrais que les journalistes, et je parle des journalistes qui sont régulièrement confrontés aux gens qui nous demandent de faire des efforts, quelle que soit notre situation financière et économique. Je voudrais que tous les journalistes s'emparent de ce livre et demandent à tous les gens qui veulent qu'on fasse des efforts, qu'est-ce que vous pensez de ceci ou de cela? C'est-à-dire les confronter directement selon le pôle d'intérêt du ministre en question, aux dégâts de leur politique sur le pays. Et je trouve que ça, je ne mets pas dans la même escarcelle les journalistes de Sud Radio comme vous, comme André Bercoff et d'autres chaînes, qui sont assez peu complaisants. Mais je trouve que la plupart des journalistes hésitent à aborder les problèmes que, comment dire, sans être méchant, que la bêtise crasse de nos politiques, les dégâts que ces bêtises entraînent sur le pays.
1: Votre message est entendu, Luc. Alors, vous savez ce qu'on va faire? On va lire le livre de Sarah Knafaud. Lisez-le. On se rappelle, dès que vous l'aurez lu à votre tour de vacances, et vous réintervenez sur Sud Radio, et on aura peut-être un économiste en plateau, que l'on invitera spécialement pour débattre de ce sujet, et vous donner votre avis à ce moment-là. J'y tiens beaucoup. Hein. Vous me promettez que vous nous rappelez quand vous aurez lu le livre. Merci. Merci Luc. Merci Luc, à très bientôt.
3: Dans quelques instants, nous parlerons du Nutri-Score, cette petite lettre colorée censée nous aider à mieux choisir nos aliments, mais qui continue de déranger une partie de l'industrie agroalimentaire, son utilité, ses limites, les intérêts qu'il bouscule. Nous en débattrons avec le professeur Serge Ergberg, spécialiste de la nutrition et surtout père fondateur du Nutri-Score. À tout de suite sur Sud Radio.
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1: Tout de suite, le journal avec François Germain.
24: Bonjour à tous. 3 débats pour la primaire socialiste. Les candidats ont rendez-vous dès le 23 septembre sur LCI, le 1er octobre sur France 2 et le dernier débat se tiendra sur BFM TV quelques jours avant le premier tour du scrutin qui devra déterminer l'identité du candidat à la présidentielle. Pour l'instant, 7 candidats sont sur la ligne de départ, parmi lesquels Olivier Faure, Raphaël Glucksmann ou encore Ségolène Royal. Plus d'un quart des Français se disent en situation de précarité. C'est le résultat d'une étude publiée par le Secours Populaire. La faute à des revenus jugés insuffisants. 40% des actifs estiment que leur travail ne suffit plus et ne leur permet pas de couvrir l'ensemble de leurs dépenses, notamment les dépenses de carburant qui s'envolent depuis le début du conflit au Moyen-Orient. Une nouvelle alerte de Copernicus. Selon l'Observatoire européen, le mois d'août que l'on vient de vivre a été le mois le plus chaud jamais enregistré à l'échelle mondiale, à égalité avec juillet 2023. La température moyenne de l'air à travers la planète a frôlé les 17 degrés. Dans les océans, la température moyenne mondiale a atteint sa valeur la plus élevée jamais enregistrée. De plus en plus d'animaux abandonnés. Selon la SPA, plus de 9500 animaux ont été abandonnés et recueillis entre juillet et août, soit une hausse historique de 20% par rapport à la même période l'an passé. La SPA prévient, ces refuges sont au bord de la rupture. Bonne nouvelle tout de même, les adoptions sont en hausse de près de 18%. Donald Trump sort son chéquier pour attirer les électeurs. À quelques semaines des élections de mi-mandat, le président américain promet $5000 à chaque Américain en cas de victoire républicaine, alors que selon les sondages, le Congrès pourrait basculer du côté démocrate. Cette bascule restreindrait sérieusement la marge de manœuvre de Donald Trump pour les deux dernières années de son mandat. Et puis l'équipe de France féminine de basket entre dans le vif du sujet au championnat du monde en Allemagne. Les Bleus, invaincus pendant la phase de groupe, affrontent la Chine en quart de finale cet après-midi à 14h30. Voilà pour l'info, passez une excellente journée.
4: Merci François.
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4: Bonjour Rémi André.
9: Bonjour à toutes, bonjour à toutes. Eh bien voilà, une journée somme toute assez agréable. Après toute cette chaleur de l'été, nous avons une relative fraîcheur. Ce matin, on est descendu jusqu'à 4 à 12 degrés à l'intérieur des terres. Cet après-midi, les températures restent limitées entre 19 et 25 degrés en général. On atteindra tout de même les 28 degrés à Marseille comme à Ajaccio ainsi qu'à Bastia. Donc des températures agréables. Côté ciel, on a un voile nuageux d'altitude qui circule sur le pays. Quelques cumulus se forment par-ci par-là, un risque d'averse orageuse tout de même sur les Alpes du Sud et sur la Corse. Ce soir, d'autres nuages vont arriver par le nord-ouest, par la Bretagne. C'est une petite perturbation qui va circuler demain sur le nord du pays, apportant juste quelques gouttes, car demain, à partir de demain, en fait, les températures vont commencer à remonter et ce week-end et la semaine prochaine, nous retrouverons une petite chaleur de septembre. Certes, pas de canicule, mais tout de même des températures souvent supérieures à 30 degrés.
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0: On mange pas seulement trop, on mange aussi très mal. Il est 13h05, vous êtes sur Sud Radio. Pourquoi les lobbies veulent continuer à nous empoisonner pour faire du fric? Je suis un petit peu brutal. Le professeur Serge Herberg est en ma présence ici sur le studio. Merci professeur, on aura des mots plus mesurés peut-être, mais la conclusion sera la même. Vous avez compris, nous allons parler malbouffe et nous allons parler surtout de l'instrument public le plus efficace, le plus pertinent, le plus courageux et le plus généreux contre la malbouffe qui s'appelle le Nutri-Score, qui est au centre depuis longtemps d'une polémique. Il a ses adeptes et puis il a ses détracteurs. Le gouvernement montre une lâchesse infinie. Le Nutri-Score avait été adopté en une première lecture à l'Assemblée nationale comme programme obligatoire pour informer les consommateurs, et puis une contre-charge du socle central a fait qu'il a été débouté, avec très étonnamment d'ailleurs la complicité du Rassemblement national, qui pourtant prétend défendre le peuple français et les petits consommateurs. Serge Herberg, merci d'être ici dans ce studio. Ce n'est pas la première fois que vous venez sur Sud Radio. Vous êtes médecin, je rappelle, vous êtes médecin nutritionniste, spécialiste en épidémiologie. Nous aurons également Mathilde Touvier, qui vous a succédé, c'est votre élève, à la tête de l'organisme de l'IRSERM, spécialiste de la nutrition. Et là, je vous ai demandé de revenir à l'antenne, professeur, cher professeur, parce que nous lisons que le lobby industriel, de façon différente, essaie soit de contourner, soit de dénigrer le Nutri-Score. Ça leur fait si peur ou ça leur fait du mal, le Nutri-Score, pour qu'ils utilisent des stratagèmes aussi sordides pour le dénigrer ou pour le contourner?
1: Alors sûrement, hein, et l'histoire du Nutri-Score, qui date maintenant depuis plus de 12 ans, qui est une véritable saya, démontre vraiment la difficulté de mettre en place une mesure de santé publique, même si elle est scientifiquement validée par la science comme étant utile et efficace pour la population, à partir du moment qu'elle vient s'opposer ou qu'elle est perçue comme allant s'opposer à certains intérêts économiques particuliers.
0: On rappelle, qu'est-ce que Nutri-Score? Ce sont des codes de couleurs simples, très facilement interprétables. Je dis, moi, dans ma formule, que c'est pour permettre aux pauvres d'éviter la malbouffe, parce que ce sont des consignes très claires. On est d'accord, ce n'est pas un règlement, c'est pas une contrainte, c'est pas une sanction, c'est juste une indication, c'est juste une information.
1: Absolument, c'est absolument pas une norme, c'est une information sous forme d'un logo qui est coloriel, donc simple, intuitif, compréhensible par tous, qui a vraiment démontré son efficacité.
0: Qui va du vert au rouge avec des lettres.
1: Il va du vert au rouge, du A à E, de A vert, de la meilleure qualité nutritionnelle, rouge, la moins bonne qualité nutritionnelle, ce qui n'empêche pas d'ailleurs de consommer des aliments qui sont mal classés. Simplement, c'est une alerte qui doit être consommée en quantité raisonnable, pas trop fréquemment.
0: Ça veut dire qu'abaisser le vert foncé vers un peu plus clair, on peut en consommer, tranquillement, sans trop de soucis, sans aller en abuser, mais on peut. Ensuite, Joël, et puis quand on apprend feu orange rouge, on peut en consommer. Mais ça peut être des produits gastronomiquement excellents, mais dont l'abus peut être nocif pour la santé. C'est tout ce que je disais à la ministre de l'Agriculture, qui me dit, vous rendez compte, Péricot, avec le Nutri-Score, le comté au lait cru et clachet rouge. J'ai dit, madame la ministre, si vous en mangez 4 kilos par jour, et 5 kilos de foie gras par semaine, et ainsi de suite, avec les meilleurs produits que je défends, je donne ma vie pour défendre ce patrimoine agricole, les abus des aliments les plus excellents, les plus exceptionnels, peuvent être nocifs pour la santé, parce qu'ils ont un excès de lipides ou un excès de sucre. Voilà, ça peut dépasser, c'est tout, c'est juste dire attention, n'abusez pas. Voilà. Pourquoi ce message n'arrive pas à passer dans la conscience d'une partie de notre classe politique et des industriels?
1: Alors malheureusement, parce que certains industriels réfléchissent à très court terme et pensent que le simple fait de mettre un système qui permet au consommateur, d'un simple coup d'œil, de juger de la médiocrité de la qualité nutritionnelle, va baisser leur vente et donc leur chiffre d'affaires. Donc, au lieu de réfléchir comment améliorer les produits, comment réduire un petit peu le gras, le sucre, le sel, ils préfèrent mettre la poussière sous le tapis, cacher cela et lutter avec des moyens vraiment extrêmement forts pour empêcher que le Nutri-Score soit déployé et, entre autres, permette aux consommateurs d'avoir un choix éclairé.
0: Pour autant, Serge Herberg, il y a des industriels qui jouent le jeu, qui y viennent. Certains m'ont dit, grâce au Nutri-Score, nous avons amélioré notre prestation et nous offrons aujourd'hui un produit de consommation qui est beaucoup plus fiable et beaucoup plus sain. Et sans le Nutri-Score, on n'aurait pas fait cet effort. Et puis, il y a ceux qui, quoi qu'ils se dérobent, qui ne veulent pas. Parce que rappelons qu'il n'est pas obligatoire. Donc, ne vient que celui qui veut jouer le jeu.
1: Absolument. Alors, comme vous le dites, heureusement, certains certains industriels ont fini par à la fois prendre en considération la science et puis la demande sociétale, la demande des consommateurs.
0: Nombreux quand même, nombreux.
1: Alors, ils étaient zéro quand on l'a proposé en 2014. Ils étaient 6 lorsqu'il a été adopté sur une base volontaire en 2017. Et puis ils ont été 50, 300, 500. Aujourd'hui, il y a 1550 marques qui ont adopté une source. Ça représente à peu près 62% du marché alimentaire.
0: On les félicite, professeur.
1: Il faut vraiment les féliciter. Par contre, il faut dire honte à ceux comme Ferrero, Lactalis, Mars, Mondelez, Coca-Cola ou Unilever ou Danone, Kellogg's ou Björk.
0: Qui ne veulent pas encore y venir.
1: Qui ne veulent pas ou qui n'en veulent plus aller à partir du moment que la mise à jour du Nutri-Score. Ils considèrent que ça pénalise leurs produits alors que ça ne fait que rétablir la réalité de la composition nutritionnelle et donc combattre le Nutri-Score. Et là, vraiment, pour leur dire honte à cela et bravo aux autres.
0: Oui, professeur, mais nous avons de bonnes raisons d'espérer. Ce sont des gens qui ont une certaine intelligence, qui connaissent leurs intérêts et que je pense qu'un jour, sous la pression des consommateurs ou tout simplement de la réglementation, ils y viendront peut-être d'eux-mêmes et trouveront eux aussi qu'ils ont finalement beaucoup plus à y gagner qu'y perdre en évitant de dire la vérité sur ce qu'il y a comme ingrédients dans leurs aliments.
1: Alors, on l'espère, mais ça fait déjà 12 ans qu'il y a ce combat, et que peut-être, s'ils ne viennent pas, pour leur forcer la main, il y a un moyen, c'est de le rendre obligatoire. Et là, ça doit passer par la législation et le courage politique.
0: Serge Herbert, je connais des consommateurs qui, s'il n'y a pas du Nutri-Score, je prends plus. Si un jour cette consommation-là devient majoritaire, ils seront bien obligés d'y venir parce que sans ça, ils n'auront plus de clients. Voilà. Aujourd'hui, vous avez des gens qui sont insouciants. On respecte donc pourquoi la pédagogie, les communications, votre engagement, le nôtre, bien entendu. Et puis un jour, le marché qui dicte sa loi dira s'il n'y a pas. Vous savez, aujourd'hui, beaucoup de sommeliers me disent dans les restaurants français, si nous n'avons pas de vin bio, les gens ne prennent pas et le vin peut. J'allais dire respecte la nature, excellent. Il y a des gens qui attendent qu'il y ait un label bio pour acheter une bouteille de vin. Et je pense que rapidement, plus qu'on ne pense, parce qu'on sait les dégâts sur la santé publique de la malbouffe, et on va en parler avec Mathilde Touvier, quand on se rendra compte de cette tragédie, je pense que le marché lui-même dira s'il n'y a pas de Nutri-Score ou un autre label, on peut parler d'Yuka qui est tout à fait différent, mais en tout cas, tant que nous n'aurons pas une information qui nous dit la vérité sur ce qu'il y a dans cet ingrédient, eh bien nous ne l'achèterons plus. Et là, le capitalisme financier sera bien obligé de plier le genou, j'espère.
1: Alors vous avez raison, d'autant plus que 90% des consommateurs, dans de nombreuses études, souhaitent que le Nutri-Score soit affiché, ils sont même 94 à considérer qu'il doit... 94% qu'il doit être obligatoire, donc être sur tous les aliments. Et de nombreuses études montrent que les consommateurs, et c'est dans le sens de ce que vous dites, font plus confiance à une marque qui affiche le Nutri-Score, même pour un produit qui est mal classé par rapport à son concurrent qui ne l'affiche pas. Donc on se demande pourquoi les industriels, pour l'instant, ne réagissent pas.
0: Alors, il y a une tentative législative qui a failli aboutir. Adopté en première lecture, vous vous souvenez, vous et moi, on avait dit, bon, mais vous m'aviez dit, attention, c'est pas terminé, attendons la fin du film. Et puis la fin du film est arrivée, finalement, ça a été retoqué sous la pression des lobbies qui s'en sont à peine cachés. Rien ne dit Serge Herbert, et je pense que c'est en cours, que les candidats à l'élection présidentielle de 2027, certains le mettront à leur programme et diront, bien entendu, pour répondre à l'attente du consommateur, le Nutri-Score doit être obligatoire en République française. Vous savez, le principe de l'appellation d'origine a été copié par le monde entier, l'Europe l'a intégré au Code européen. En 1992, je ne doute pas qu'un jour, non seulement le Nutri-Score sera obligatoire en France, mais il sera la référence de l'anti-malbouffe dans l'Europe entière et peut-être dans le monde entier. Je crois qu'il faut garder espoir.
1: On l'espère et vous avez raison, politiquement, on est passé pas très loin l'année dernière. Là, il y a une proposition de loi qui est d'ailleurs transpartisane, qui recouvre 9 des 12 partis qui sont représentés à l'Assemblée nationale qui a été déposé. On espère qu'il y a une niche. Il y aura de nouvelles discussions au moment du plan de financement, la loi de financement de la sécurité sociale en novembre-décembre. On peut espérer que cette mobilisation sociétale extrêmement forte, cette demande des consommateurs, cette pression amène les politiques à prendre leurs responsabilités. En France et en Europe. Alors en Europe, on a failli avoir un logo obligatoire, mais les lobbies est véhiculé entre autres par tous les grands industriels, quelques secteurs agricoles, et puis l'Italie, le gouvernement de Madame Meloni, qui a fait un véritable rouleau compresseur pour empêcher que le Nutri-Score devienne obligatoire dans les 27 pays européens.
0: Bien sûr, et encore que l'Italie est un pays qui est beaucoup plus soucieux sur sa qualité et son éthique alimentaire que nous, mais bien entendu, là aussi, pour des raisons de lobby financier, l'Italie a fait marche arrière. Mais il y a des parlementaires qui sont totalement convaincu par la nécessité du Nutri-Score. Et il y a un mouvement, de toutes les manières, dans ce pays qui fera que, inévitablement, ce projet aboutira. Nous allons retrouver dans quelques instants Mathilde Touvier, qui est en ligne avec vous, et je lui demanderai de confirmer, et c'est elle la spécialiste, le bien fondé du Nutri-Score.
2: Effectivement, dans quelques instants, nous poursuivons nos échanges sur le Nutri-Score avec son créateur, le professeur Serge Herbert, et puis la directrice de recherche en épidémiologie nutritionnelle, Mathilde Touvier, nous rejoindra pour décrypter l'efficacité de ce logo. Est-ce que vous êtes attentif à ce logo lorsque vous achetez vos aliments? Est-ce que vous lui faites confiance? Pensez-vous que le Nutri-Score est utile pour votre santé? Eh bien, appelez-nous pour nous le dire au 0826 300 300.
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0: Vous êtes bien sur Sud Radio, il est 13h19, je reçois le professeur Serge Herbert, concepteur, créateur du Nutri-Score. Nous discutons avec lui pourquoi certains lobbies industriels sont disposés à continuer à faire du fric tout en nous empoisonnant, alors que le Nutri-Score justement leur permet de faire du fric mais sans nous empoisonner. C'est un des mystères de cette société française. Nous avons en ligne Mathilde Touvier qui a succédé à c'est dire qu'ils se connaissent, ils ont écrit un livre ensemble et vous étiez venu justement le présenter, Mathilde Touvier, qui est à l'INSERM, qui est aussi une nutritionniste et surtout ingénieur agronome. Vous avez les deux professeurs, vous êtes un médecin, vous vous apportez médical sur la santé, la biologie, et Mathilde Touvier raconte, voilà, le lien. vous faites le lien. Bien sûr, et on recevait Jérôme Bay tout à l'heure, bien sûr que les produits français agricoles de qualité qui sont conformes au Nutri-Score, qui sont reconnus par le Nutri-Score, devraient entrer dans la composition le plus souvent possible de notre alimentation. Mathilde Touvier, on rappelle le Nutri-Score, vous êtes à l'INSERM. Il y a une utilité économique et sociale à faire valoir le Nutri-Score. C'est important qu'il soit aujourd'hui la norme de référence du consommateur qui a peu de moyens, qui s'y connaît peu et qui a besoin de savoir qu'est-ce qu'il peut manger, qu'est-ce qu'il peut pas manger.
1: Alors oui, absolument. Alors l'idée du Nutri-Score, c'était vraiment de pouvoir donner cette information simple en un coup d'œil, en intégrant dans son mode de calcul les paramètres dont on sait qu'ils impactent la santé. Quand on parle de santé, on parle de maladies cardiovasculaires, de diabète, d'hypertension, de cancer, de mortalité et plein d'autres pathologies, et dont on sait les paramètres qui sont dans le calcul du Nutri-Score. On sait qu'ils vont être pour certains protecteurs et pour d'autres délétères, et donc ce score-là vous donne l'image de la qualité nutritionnelle globale du produit en intégrant ces facteurs. Il a fait l'objet de plus de 160 publications maintenant, avec des études à la fois qui montraient que lorsqu'on mangeait mieux classé au Nutri-Score, on avait moins de toutes ces maladies chroniques et puis on vivait plus longtemps, on avait moins de mortalité aussi. Des études qui portaient sur plusieurs centaines de milliers de participants en France, en Europe. Des études également qui ont montré que c'était un logo qui était très bien compris par les personnes, et notamment par les personnes les plus défavorisées. C'était celles qui bénéficiaient le plus de ce logo, puisque c'est celles qui avaient le moins tendance à la base à aller décrypter le tableau de composition complexe avec les teneurs en gras, en sucre, en sel que personne ne lit sur les emballages. Et puis c'était le logo qui avait le plus d'impact pour vraiment améliorer la qualité nutritionnelle des paniers d'achat. Et on l'a testé contre plein d'autres logos, y compris pris des logos qui étaient proposés par l'industrie agroalimentaire, dont certains allaient même vraiment dans l'autre sens et favoriser la consommation et le choix de produits gras, sucrés, salés. Donc c'est vraiment un logo qui a fait ses preuves scientifiquement et dont on sait aujourd'hui, un rapport de l'OCDE a montré qu'on pourrait éviter grâce à lui 2 millions de cas de maladies chroniques en Europe d'ici 2050 s'il était généralisé.
0: C'est-à-dire que c'est un outil d'information à grande échelle, destiné à la consommation de masse. Justement, le problème, c'est la consommation de masse. On sait qu'il pourrait limiter les dégâts de santé publique, on sait qu'il pourrait éviter à beaucoup de consommateurs de tomber malade par l'abus d'aliments dont le contenu en excès de sucre, en excès de gras n'est pas nocif. Et pour autant, on le disait avec le professeur Ehrenberg, réticence encore de certains agroalimentaires, de certaines industries agroalimentaires et de certaines parties de la classe politique qui considèrent que c'est une contrainte. La vérité, c'est quoi? C'est que ça empêche de faire des profits faciles?
1: Oui, c'est ça qui est vraiment assez hallucinant. Alors non seulement il y a toute cette science que j'évoquais, il y a maintenant donc le soutien de l'Académie de médecine, de 45 sociétés savantes, de 33 associations de patients, de consommateurs qui demandent à ce que le Nutri-Score soit obligatoire, en voyant toutes ces preuves et cet impact positif pour la santé publique. Et malgré ça, on en est encore à devoir débattre et argumenter auprès de politiques qui font l'objet d'un lobby très très intensif de la part d'une partie de l'industrie agroalimentaire. Donc là, voilà, on demande finalement à ces politiques maintenant aujourd'hui d'avoir le courage de, lorsqu'ils arbitrent dans la balance, de faire peser plus lourd la santé des populations, le bien-être, la longévité, la santé, par rapport aux intérêts économiques de ces groupes-là.
0: En tout cas, à l'INSERM que vous représentez, qui est un institut, et c'est son titre incontestable, qui est une des fiertés justement des études sanitaires en France, on est formel, la malbouffe tue, et de façon massive aujourd'hui. Alors c'est moins prégnant, c'est moins impressionnant que des accidents de la route ou peut-être que des accidents du tabac. On met très volontiers fumer tue sur le paquet de cigarettes et il y a des réticences pour mettre le Nutri-Score sur un produit qui est gorgé de sucre ou d'huile végétalisée. Mathilde Touvier, l'INSERM ne lâchera pas le morceau, je pense là-dessus.
1: Oui, alors totalement. Et puis quand on regarde d'ailleurs même la hiérarchie des facteurs de risque modifiables de mortalité prématurée au niveau international, les facteurs nutritionnels sont vraiment très hauts dans la hiérarchie et sont même devant le tabac pour certaines pathologies ou dans certains pays. Donc on a là quand même un facteur modifiable qui est absolument majeur. Si on regarde au niveau mondial, on a à peu près un décès sur 5 qui est lié à des facteurs nutritionnels. Donc il ne s'agit pas là de quelque chose d'anecdotique, il s'agit vraiment d'un facteur sur lequel on peut agir au niveau individuel et puis au niveau collectif avec les politiques publiques, hein, comme le Programme National Nutrition Santé, pour pouvoir vraiment, vraiment changer les choses. Donc il y a un rôle politique et puis il y a un rôle en tant que citoyen. Je pense que vous allez aborder la pétition qui a été lancée sur le site de l'Assemblée nationale.
0: À combien de signatures on en est ?
1: Alors, on en était à plus de 90 000 il y a quelques heures. Et oui, alors ça se présente bien, d'autant qu'il y a plusieurs paliers. Il y a un palier à 100 000 signatures qui déjà permettrait que cette pétition soit rendue plus visible sur le site de l'Assemblée nationale et obligerait à ce qu'elle soit discutée, au moins dans une niche. Enfin, ça, c'est un début déjà d'obligation. Et si on atteint ensuite les 500 000 signatures, il y aura encore plus d'obligations de pousser cette proposition de loi dans le débat parlementaire. Donc il y a vraiment là aussi un rôle qu'on peut jouer en tant que citoyen en soutenant le Nutri-Score de par cette pétition sur le site de l'Assemblée nationale.
0: Je vois le professeur Serge Hébert qui opine du chef de façon très, très satisfaite. Alissa, vous voulez nous rappeler un point justement sur
2: Alors Mathilde Touvier vient de parler d'études scientifiques sur les conséquences sanitaires de se faire empoisonner en fait par certains aliments. Donc nous on va parler maintenant de la malbouffe chez les adolescents qui est tout simplement une bombe à retardement. En France, on a 17% des jeunes de 6 à 17 ans qui sont en surpoids, dont 4% en situation d'obésité. Et derrière ces chiffres, il n'y a pas seulement quelques kilos en trop, il y a effectivement les maladies qui peuvent commencer à s'installer dès l'adolescence. Une alimentation trop riche en sucre, en sel, en graisse saturée et en produits ultra transformés favorise l'hypertension, l'excès de cholestérol, la résistance à l'insuline et parfois même un diabète de type 2. Elle augmente également le risque de maladies du foie gras, d'apnée du sommeil et de problèmes articulaires. À cela s'ajoutent les conséquences psychologiques, mauvaise estime de soi, harcèlement, anxiété ou dépression. Et les habitudes prises à 15 ans accompagnent souvent les adultes qu'ils deviendront. Le problème est aussi social. L'obésité touche trois fois plus les enfants d'ouvriers que ceux de cadres. Les produits les moins chers sont souvent malheureusement les plus gras, les plus sucrés et les plus transformés.
0: Mais ben voyez, on a cet outil formidable en France et on a pourtant du mal à le faire passer. Professeur Herberg, est-ce que le corps scientifique dans son ensemble, on l'a entendu Mathilde Touvier, je vous trouve un petit peu seul. J'aurais pensé que d'autres sommités de la science et notamment la nutrition vous rejoignent dans ce combat pour le Nutri-Score.
4: Alors, tout de même, nous ne sommes pas complètement seuls. Bon, d'abord, comme
0: je dis pas que vous êtes complètement seul, je dis que j'aurais entendu que d'autres grands noms de la médecine et de la nutrition se mobilisent. Qu'on connaît sur les médias, qui écrivent beaucoup, on reconnaît leurs talents et leurs compétences. Je les aurais attendus plus dynamiques, plus impliqués dans la promotion du Nutri-Score.
4: Alors oui, alors il y a les scientifiques qui écrivent des articles scientifiques, et puis il y a des scientifiques qui écrivent des livres. Alors ceux-là ont tendance parfois à moins nous soutenir parce qu'ils n'aiment pas aller dans le sens de ce que la science apporte. Ils essayent de trouver une spécificité, mais ils sont très peu nombreux par rapport quand même au soutien très fort qu'on a de la communauté scientifique. Comme l'a rappelé Mathilde Touvier, c'est vraiment des experts dans des domaines de la nutrition, de la cancérologie, de la pédiatrie, de la santé publique ou de la cardiologie qui ont apporté leur soutien à Nutri-Score. Et puis l'assurance maladie qui en plus a montré que en dehors même du bénéfice individuel de la santé des individus, il y a un bénéfice économique chiffré, si le Nutri-Score était généralisé, à au moins 100 millions d'euros par an. Donc vous voyez, face à ces grands enjeux de santé publique que vous avez rappelés, qui ont un coût humain, social et économique, on a un outil très simple qui, certes, ne résoudra pas tous les problèmes à lui seul, mais permettra de contribuer, d'avoir un impact tant sur la santé des individus que sur les dépenses de santé, donc la santé publique.
2: Dans quelques instants, c'est à vous tous qui nous écoutez de prendre la parole face au professeur Serge Herberg, créateur du Nutri-Score. Alors cette petite lettre et cette petite couleur peuvent vraiment nous aider. Est-ce que vous pensez qu'il va falloir le rendre obligatoire ? Est-ce que vous regardez vos étiquettes, vous, lorsque vous achetez vos produits ? Appelez-nous pour nous le dire au 0826 300 300.
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0: Vous êtes bien sur Sud Radio en ce jeudi 10 septembre, il est 13h33, nous recevons le professeur Serge Ergberg pour parler des vertus du Nutri-Score et se demander la question pourquoi certains lobbies industriels veulent continuer à faire du fric en nous empoisonnant. Je remercie Mathilde Touvier qui a dû nous laisser parce qu'elle a des obligations professionnelles, elle est à l'INSERM, elle a pris la suite du professeur Ergberg qui me dit l'INSERM c'est une équipe, c'est un travail collectif. Mathilde Touvier a beaucoup participé à la conception du Nutri-Score. C'est elle aujourd'hui presque qui porte le flambeau, en tout cas sur le terrain scientifique, et que à l'INSERM et ailleurs, quand on est des grands scientifiques, c'est le professeur Axel Kahn qui me le disait, la fierté d'un professeur, c'est quand ses élèves le dépassent en compétence, ça veut dire qu'il a bien œuvré. Et je sens Serge Ergberg très, très satisfait de ce que Mathilde Touvier entreprend aujourd'hui, des réussites qu'elle rencontre et de l'obstination et de l'abnégation dont elle fait preuve pour porter ce combat de l'anti-malbouffe, tout simplement, qui est très utile à notre pays. Nous avons des gens qui nous ont appelés, vous imaginez bien, Serge Ergberg, que ce sujet passionne les Françaises et les Français, et notamment sur Sud Radio, qui est le média du Parlons Vrai. Nous avons Didier qui nous appelle du Gros du Roi. Bonjour Didier.
42: Oui, bonjour Perico. Bonjour Anissa et bonjour professeur.
0: Alors Didier, est-ce que vous êtes sensible, attentif au contenu des étiquettes ? Est-ce qu'il vous arrive de vous assurer qu'il y a ou pas du Nutri-Score sur les aliments que vous achetez en grande surface ou dans le commerce ?
42: Oui, oui, tout à fait. Je me laisse guider bien souvent par le Nutri-Score. Je néglige certains produits qui ne le portent pas. Et effectivement, je remercie le professeur de cette création et de son développement.
0: C'est une démarche que vous avez acquise en prenant conscience, ou vous avez toujours été très soucieux du contenu de votre assiette? Vous savez que la malbouffe est une réalité, qu'elle fait des dégâts considérables, ou est-ce que vous étiez comme tous les consommateurs que nous étions, dès lors que c'est sur le marché, c'est que c'est bon? On cesse de nous dire, ne vous occupez de rien, on s'occupe de tout, tout ce qui a une étiquette, tout ça est vérifié, c'est très bon. Ou est-ce qu'à un moment donné, vous vous êtes dit, c'est pas vrai, tout n'est pas forcément très bon?
42: Oui, effectivement, on le sait, tout n'est pas forcément très bon. Il y a des produits qui sont néfastes à la santé.
0: Vous transformez vous-même vos aliments. Chez vous, on fait un peu la cuisine, vous achetez des produits frais, ou vous avez souvent recours à des produits transformés ou des produits industriels?
42: Les deux, mais effectivement, j'utilise pas mal de produits transformés. Et le moins transformé possible.
0: Bien sûr. Autour de vous, vous sentez quand même qu'aussi, dans votre famille, dans vos amis, les gens deviennent de plus en plus soucieux des indications qui sont sur les étiquettes et de la valeur nutritionnelle des aliments que l'on nous met sur le marché?
42: Oui, je pense effectivement que ça progresse. Mais il faut que ça continue à progresser, et je dirais de manière naturelle.
0: Bien sûr.
42: Sans obligation. Sans imposition, on a déjà trop de réglementations en France. Pour en rajouter une, vous connaissez Hochschild certainement.
0: Bien sûr.
42: Vous connaissez l'inflation
0: normative.
42: Normative, voilà.
0: Bien sûr.
42: Et donc, je pense que le Nutri-Score doit gagner par la conviction.
0: Mais parce que
42: et à nous tous de prolonger la bonne parole.
0: Quoi. Didier, justement, vous mettez le point sur l'essentiel. Le Nutri-Score n'est pas une norme.
42: Non,
0: ce n'est pas un.
42: C'est une information.
0: C'est une information.
42: Là,
0: vous savez, il y a des produits où on met la tête de mort sur des produits de nettoyage ou certains produits toxiques. Il y a une tête de mort sur les paquets de cigarettes. Il y a marqué fumez-tu. Le Nutri-Score, c'est juste une information pour dire aux gens qui sont dans l'addiction, attention, n'abusez pas de ça. Mais on vous interdit absolument pas de l'acheter.
42: Ah non,
0: on vous dit seulement, n'en abusez pas.
42: Mais il ne faut pas que même l'impression du Nutri-Score soit une obligation pour les industriels. Il faut que naturellement...
0: Bien sûr.
42: Ça serait l'idéal. Sur l'obligation.
0: Ça serait l'idéal. Mais il faut un petit peu, quelquefois, les Serge Herbert, faut peut-être les aider à y venir, puisque ceux qui y viennent en sont contents, et c'est pas des petits groupes qui utilisent le Nutri-Score, donc les grands groupes que vous avez cités tout à l'heure, à un moment donné, quand ils pourront prouver à leurs clients, à leurs consommateurs, qu'ils ont le courage d'indiquer le contenu de leurs produits, ça facilitera leur relation avec la clientèle, professeur.
1: Oui, tout à fait. Alors, moi, je partage ce que Didier soulève. J'aurais été ravi qu'on arrive naturellement à ce que l'ensemble des industriels y adhèrent. Alors, on a convaincu un certain nombre d'entre eux, mais aujourd'hui, il y a vraiment un plafond de verre parce qu'on n'arrive vraiment pas à convaincre ceux qui restent et à s'opposer au Nutri-Score, et même il y a des désengagements de certains industriels face au fait qu'ils considèrent que ça repousse un certain nombre d'achats alimentaires. C'est pour cela que on a essayé de s'appuyer sur le côté volontariste en 2017, lorsqu'il a été adopté en France, et vous voyez, quasiment 10 ans après, eh bien, on n'a pas réussi à convaincre tout le monde. C'est pour ça qu'on pousse. Alors, certes, faut pas des normes sur tout, mais là, c'est vraiment des enjeux de santé publique majeurs, et on sait qu'en rendant obligatoire le Nutri-Score, en forçant la main aux industriels qui refusent de l'afficher, ou fournir aux consommateurs un moyen d'avoir un choix éclairé, bénéfique à sa santé. Et comme le rappelait Mathilde Touvier, on est face vraiment à des énormes enjeux de santé publique.
0: Vous savez, Serge Herbert, même que l'Évangile, qui est plutôt un texte généreux, il a mis du temps aussi, à un moment donné, et ceux qui portaient cette parole ont eu, au départ, beaucoup de problèmes, voire des souffrances, avant d'avoir satisfaction. Nous avons Nathalie qui nous appelle de Béziers. Bonjour Nathalie.
2: Oui, bonjour professeur, bonjour à tous trois.
0: Oui.
2: Merci pour nous donner la parole.
0: Voilà. Alors, Nathalie, vous êtes un peu adepte du Nutri-Score, vous en tenez compte, vous le regardez, ou vous essayez alors, par vous-même de savoir ce qui est bon et pas bon?
2: Alors, déjà, l'intérêt, c'est qu'il existe déjà pour donner l'information.
0: Oui.
2: Ce qu'il dit, avant qu'il existe, on s'en passait quand même. Et rappelez-vous quand même, c'est une bonne chose pour aujourd'hui, hein, d'accord. Mais à l'époque, il y a 30 ou 40 ans, les gens n'étaient pas si gros. Il n'y avait pas de problème d'alimentation dans nos pays occidentaux. Et les femmes faisaient à manger, c'est sûr, il y avait plus, moins de formés. On était en meilleure santé, enfin, globalement, on va dire, au niveau...
0: En tout cas, alimentaire.
2: Voilà. Alors, en ce qui me concerne, je trouve intéressant que le Nutri-Score existe parce que à produit égal, équivalent, je vais forcément privilégier celui qui est plutôt dans le vert, vous voyez ?
0: Oui.
2: Mais comme dans ma famille, on n'a pas de problème particulier par rapport à l'obésité ou à l'alimentation ou de maladies chroniques issues, diabète ou autre, de la malbouffe, quand j'ai envie d'acheter un pot de Nutella, pardonnez-moi, j'ai une marque.
0: Mais c'est très bien. C'est un sujet d'actualité.
2: Voilà. Ceci dit, même nous, on est un peu hors cadre, puisque maintenant, la norme, c'est qu'il faut faire attention à tout. Parce que nous, on fait beaucoup de sport. J'ai élevé 4 filles. Elles sont toutes minces. Sauf une, qui n'était pas la mienne. Et que j'ai fait beaucoup, j'ai fait des régimes. Et je regardais beaucoup le Nutri-Score pour elles. Mais si tout petit, dès l'enfance, on fait attention à ce qu'on donne à manger à nos enfants, normalement, et qu'on donne un minimum de produits transformés, après toutes ces émissions qu'on voit à la télé qui montrent tout ce qu'on met dans l'assiette qui n'est pas forcément très bon pour la santé, le sucre. Et puis alors, je peux vous en parler en connaissance de cause, parce que mon mari a travaillé 31 ans dans l'agroalimentaire, et il fabriquait des pâtes de fruits et du nougat.
0: Oui, qui est une excellente activité.
2: Sauf que vous savez sans doute, vous êtes professeur, vous savez un peu tout, que le sucre, c'est pas bon pour les cellules, et notamment les cellules cancéreuses.
0: L'excès de sucre, enfin, ça dépend du sucre, voilà. Est-ce que c'est le saccharose ou c'est le fructose? Voilà. Serge Herbert s'exprime tout à l'heure. Nathalie, vous mettez un point sur quelque chose d'essentiel. Le Nutri-Score, celui qui est le plus rouge, eh bien, il n'interdit pas de manger du Nutella, mais vous faites du vélo après pour réparer justement cette petite gourmandise qui est tout à fait louable, qui est tout à fait acceptable. Le Nutri-Score vous dit attention, mais il faut juste que tu répares juste après et tu corriges, tu brûles l'excès de sucre que tu auras ingurgité en mangeant une pâte à tartiner ou les excellentes confiseries que fabriquait votre mari. Ça n'interdit pas d'en consommer. Au contraire, ça vous dit même, ça vous libère la conscience. Je vais commettre mon petit péché de gourmandise, mais grâce au Nutri-Score, je vais pouvoir le réparer. C'est un peu ça l'esprit du Nutri-Score, professeur.
1: Absolument, le Nutri-Score n'interdit rien. Il informe, et en effet, on peut consommer des produits qui sont mal classés par le Nutri-Score, parce qu'ils sont très sucrés ou très gras, très salés, simplement, sachant, en ayant l'information, on a conscience qu'il faut en effet soit compenser, alors d'ailleurs dans le reste du repas, l'équilibre alimentaire ne se fait pas avec un aliment, c'est un repas, même une prise alimentaire sur une journée, sur plusieurs journées, on peut se dire, j'ai pris quelque chose de très sucré, je vais faire attention dans le reste de mon repas à ce que je consomme, je vais faire de l'activité physique. Et puis, très clairement, on a simplement cette information qui est une sorte d'alerte, mais il n'y a absolument aucune interdiction. Et parfois, on peut également se dire que dans une gamme de produits, il y a une alternative un peu mieux classée, même entre différentes marques pour un même produit, on voit qu'il y a des différences de composition nutritionnelle. Et c'est important que le consommateur puisse, à ce moment-là, éventuellement savoir qu'il peut choisir une alternative.
0: Justement, Serge-Jacques, Nathalie parlait du sucre, l'excès de sucre. C'est vrai que le sucre peut être nocif, surtout le sucre de betterave, le saccharose. Peut-être un peu moins le sucre de canne, vous allez préciser, entre saccharose et fructose. En quoi l'excès de sucre peut-il être nocif? Et c'est le premier ennemi, justement, aujourd'hui dans l'obésité. Avant le sel, c'est l'excès de sucre.
1: Alors, en effet, par rapport à certaines pathologies, l'excès de sucre est impliqué. Alors que ça aille depuis les caries dentaires, l'excès de poids, le surpoids, puisque le sucre apporte des calories en quantité importante, qui est également un facteur de risque maintenant démontré par rapport aux maladies cardiovasculaires.
0: Car l'organisme le transforme en lipides, on est d'accord.
1: Absolument. Donc, il faut non pas dire qu'il ne faut pas du tout consommer de sucre.
0: Mais il est essentiel à la vie, le sucre.
1: Absolument. Il faut en limiter la consommation et n'est pas toujours conscient qu'il y a du sucre. Certains produits qui vendent des côtés même santé, je pense à des yaourts liquides, Actimel, Activia ou autres, qui mettent en avant les probiotiques, qui mettent en avant la lutte contre la fatigue, qu'ils contiennent réellement.
0: Pour autant, en contrepartie.
1: Mais la grande majorité de ces produits sont des formes qui sont sucrées, avec des sucres ajoutés, qui peuvent contenir presque autant, voire plus de sucre qu'un soda. Alors, ils contiennent d'autres choses intéressantes.
0: Parce que c'est plus attrayant, bien entendu, mais, gustativement.
1: Mais le consommateur est parfois trompé en voyant qu'il y a des probiotiques, que ça l'est plein d'antioxydants, si on lui cache qu'il y a à l'intérieur beaucoup de sucre. Et donc, le Nutri-Score apporte cette information, à la fois pour le sucre, le gras, le sel. Et donc, c'est quelque chose qui permet de contrebalancer les arguments
0: des marketeurs. Les aliments à deux faces.
4: Allez, le Nutri-Score, un outil pour nous aider à mieux choisir nos aliments afin de contrôler nos apports nutritionnels en graisse et en sucre. Pourtant, ça n'arrange pas tout le monde cette affaire. Comment est-ce que vous comportez quand vous faites vos courses? Pensez-vous que cette étiquette doit devenir obligatoire? Appelez-nous au 0826 300 300.
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0: Il est 13h49, vous êtes bien sur Sud Radio avec le professeur Serge Erkberg. Nous parlons du Nutri-Score et de ses lobbies industriels qui préfèrent ne pas l'utiliser que de prouver qu'ils ont quelquefois des ingrédients qui sont pas bons pour la santé. Cette séquence normalement est ouverte à tous ceux qui nous écoutent sur tout le sujet, mais là on continue à appeler professeur pour le Nutri-Score. Mais je vais d'abord interroger une auditrice qui me tient très à cœur, qui s'appelle Anissa Arfaoui, qui est maman d'un petit garçon de 9 ans. Anissa, à la maison, vous tenez compte, alors, du Nutri-Score, en tout cas, des indications.
1: Bien sûr que je regarde. Alors, ça ne veut pas dire, effectivement, hein, que jamais n'entre dans les placards des produits portant la mention D, mais il est vrai que ça, la consommation en devient assez rarissime, mais bien sûr que je fais très attention et que je privilégie, bien évidemment, ceux qui sont verts. Et après, ça encourage aussi, quand on parle des petits produits sucrés que nos petits enfants aiment bien, ça encourage à les faire aussi à la maison et de faire des gâteaux maison plutôt que de les acheter au supermarché.
0: Le professeur Ekberg approuve, il vous fait une ordonnance en ce sens. D'abord, cuisiner à la maison avec des produits frais et sains si possible. Français, nous avons Claire et Georges qui nous appellent pour parler Nutri-Score. Je donne d'abord la parole à Claire parce qu'elle nous appelle de la Confédération Helvétique et nous appelle de Lausanne. Bonjour Claire, est-ce qu'en Confédération Helvétique, il y a aussi le même souci de nutrition et de qualité alimentaire que porte Nutri-Score en France ?
2: Oui, alors bonjour, je vous remercie beaucoup de prendre mon appel. Alors je voulais intervenir. Oui, effectivement, en Suisse aussi, on fait très attention et on est très sportif, on fait beaucoup de sport et c'est très bien. Je voulais juste intervenir par rapport à mon profil. J'ai 57 ans, avec une hérédité de cholestérol, donc un fort taux de cholestérol et puis du diabète. Donc j'ai un profil où il faut effectivement que je fasse attention à mon alimentation. Et depuis à peu près 5 ans, je fais des prises de sang tous les 6 mois. Je prends un traitement hormonal. J'essaye de contrôler mon taux de cholestérol en mangeant sainement, en essayant de ne plus manger d'aliments transformés. Et on y arrive. C'est une organisation. J'ai beaucoup de plaisir à manger, je suis très gourmande.
0: On mange des choses délicieuses en Suisse, Claire, il y a des choses délicieuses en Suisse, des produits délicieux que je pourrais vanter ici, voilà, et notamment quelques fromages comme la Penzeller ou le Fribourg.
2: C'est très embêtant pour mon cholestérol.
0: J'imagine, et des chocolats, n'en parlons pas.
2: Je fais attention, et j'ai plus de cholestérol, je ne prends pas de traitement de statine, je ne prends aucun traitement pour contrôler ma santé et c'est beaucoup de bon sens. Après une organisation, du sport et puis je suis contente de vivre comme je suis sainement.
0: Voilà. Je vais demander au docteur Ekberg d'approuver. Est-ce que c'est une bonne méthode aussi de réfléchir à ce que l'on mange et de se soigner justement en évoluant, en modifiant un petit peu nos mœurs alimentaires?
4: Oui, bien sûr. L'alimentation est un grand déterminant de la santé, du risque de maladie. Donc en contrôlant son alimentation, on peut d'un côté essayer de prévenir le risque des maladies, d'un autre côté, dans la prise en charge des maladies dites métaboliques, et ce que Claire a rappelé dans ses

0: extrêmement savoureuses et qui ont du goût, on peut réduire un petit peu ce qui est un petit peu trop gras, un petit peu trop sucré, et comme Claire le démontre, eh bien, la thérapie, c'est pas forcément une ordonnance avec des médicaments, ça peut être aussi la prise en compte et la prise de responsabilité. J'évolue un petit peu dans mes mœurs alimentaires et j'arrive à des résultats tout à fait satisfaisants. C'est exactement l'exemple sur lequel on compte ici, moi, dans mon combat contre la malbouffe, c'est prenez-vous en main, vous avez largement de quoi faire avec ce que vous offre le marché pour aller dans le bon sens et avoir un bon contenu de votre assiette. Georges, vous nous appelez de Courbevoie.
1: Tout à fait, bonjour.
0: Bon, Georges, vous êtes aussi soucieux, évidemment, de ce que vous mettez dans votre assiette, je suppose.
1: Ah, vraiment, oui, tout à fait. Et alors, j'ai une petite question très simple. Le Nutri-Score, d'après ce que j'ai compris, est basé principalement sur le sucre, le sel et le gras.
0: Oui.
1: Mais, par exemple, si je vais chez mon excellent crémier au marché, que j'achète sa très bonne crème, je serai dans le rouge. Alors, est-ce qu'il n'y aurait pas moyen de faire un Nutri-Score qui tienne compte aussi des additifs que mettent les industriels dans leurs produits transformés et qui sont tous plus ou moins toxiques?
2: Alors, c'est une question très pertinente, Georges. Vous avez raison. D'abord, le Nutri-Score prend en considération, au-delà du gras, du sucre et du sel, mais également est-ce qu'il y a des fibres, des protéines, des fruits et légumes, des légumineuses. Donc, c'est vraiment une somme sur le plan des éléments qui sont bénéfiques sur la santé. Par contre, ça ne prend pas en considération certains autres éléments très importants. Vous avez parlé des additifs, de l'ultra-transformation. Alors, c'est pas parce qu'on ne veut pas, c'est que ça n'est pas possible. Même s'il y a un chevauchement entre le fait qu'un aliment soit ultra-transformé, une médiocre qualité nutritionnelle, 87% des aliments ultra-transformés sont mal classés par le Nutri-Score, il y a tout de même deux dimensions différentes. Et il faut savoir qu'il faut privilégier d'un côté des aliments de bonne qualité nutritionnelle et plutôt des aliments qui sont exempts d'additifs et même de pesticides. Donc, il faut prendre en compte ces différentes dimensions, mais c'est pas possible de les agréger dans un seul algorithme. Vous imaginez bien, surtout que mon équipe, et notamment Mathilde Touvier, travaille beaucoup sur ces problèmes, que si ça avait été possible, nous l'aurions fait, l'OMS l'aurait fait avant nous, on ne peut pas. Donc, il faut rajouter l'information en complément du Nutri-Score. Et d'ailleurs, c'est pour ça qu'on propose, mais ça fait encore moins plaisir aux industriels et aux lobbies, de rajouter un bandeau noir autour du Nutri-Score lorsque l'aliment est ultra transformé, c'est-à-dire lorsqu'il a eu des processus industriels multiples et qu'il a un ajout important d'additifs. Mais là, c'est un autre combat. Mais on peut le faire graphiquement, mais on ne peut pas, malheureusement, dans l'état actuel des connaissances, agréger ces deux dimensions, trois avec les pesticides, dans un même algorithme, dans un seul Nutri-Score.
0: Étant entendu, Georges et professeur Eichberg, que ces informations existent, les étiquettes, la réglementation française impose aux industriels de l'agroalimentaire d'indiquer la totalité du contenu, pourvu que ça dure. Et en général, c'est respecté, c'est contrôlé par la DGCCRF, ça ne veut pas dire qu'il y en a certains qui ne passent pas au travers, mais en tout cas, la réglementation française. Alors, c'est vrai que c'est écrit en petit, c'est marqué derrière, avec DE 230, 233, 260, contient deux, et si, et si, et si, et si. Mais si on prend la peine de le regarder, cette information, on l'a. Alors évidemment, si le Nutri-Score, par un code couleur, indique « Attention, il y a beaucoup d'additifs et d'ajouts dans le produit », peut-être qu'il faut faire effectivement attention. Professeur Serge Eichberg, merci Georges pour votre remarque, elle était très pertinente. Professeur Serge Eichberg, je vais me permettre d'appeler à cette pétition qui nous interpelle. On tape tout simplement « Pétition Nutri-Score » sur le site de l'Assemblée nationale. Mathilde Touvier nous disait on était à plus de 90 000, 92 000. À 100 000, on franchit un cap. Si vous voulez vous rendre utile, si vous voulez participer à cette prise de conscience, c'est pas un combat idéologique. C'est évidemment, il y a une conséquence politique. Hein, Anissa, on est tous sensibles. Ce n'est pas un dogme. On n'est pas dans une doctrine. Le professeur Serge Eichberg n'est pas un courroux et un gourou qui vient nous imposer un code. Il est là pour nous aider à mieux manger et surtout à ceux qui ont de faibles moyens, qui n'ont pas forcément la formation, qui n'ont peut-être pas le temps, qui n'ont pas les moyens de vérifier le contenu de leur assiette, de savoir par le Nutri-Score ce qui est bon ou moins bon, ce dont il faut pas abuser, ce qu'on peut manger plus facilement, et en tout cas, comment prendre conscience que le contenu de notre assiette déterminera le monde de demain, la santé de nos enfants, la santé de ce pays, l'économie de nos agriculteurs, il y avait Jérôme Bail, si on mange français avec le Nutri-Score, alors là, on sauve une partie du pays, donc, allez sur cette pétition, vous faites pétition Nutri-Score Assemblée Nationale, et vous aurez tout de suite l'information. Merci Serge Eichberg d'avoir passé une heure avec nous et de nous avoir apporté, non seulement votre science, mais votre conviction, et votre ferveur, et beaucoup d'informations pour ceux qui savent, qui ont besoin de savoir ce qu'il faut mettre dans son assiette.
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0: À Mathilde Touvier d'avoir été avec nous. Merci également à vous tous pour vos appels, vos réactions et votre fidélité. On se retrouve demain dès midi sur Sud Radio. Et surtout, ne partez pas. Brigitte Lahaye prend la suite. Excellente journée à tous.
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0: Tout de suite, le journal avec François Germain.
17: Bonjour à tous. Il dénonce une violation de la vie privée de son client. L'avocat du policier de Carcassonne, mis en cause pour des propos racistes, monte au créneau. Il rappelle que la vidéo incriminante résulte du déclenchement d'une caméra à l'insu de l'agent. Cette conversation était privée et n'avait pas vocation à être portée à la connaissance de quiconque, précise-t-il. Une plainte pour atteinte à la vie privée a été déposée. L'enquête est toujours en cours. Le parquet de Carcassonne a ordonné la suspension des 4 policiers municipaux mis en cause. Patrick Bruel porte plainte pour violation du secret de l'instruction après la publication de procès-verbaux le visant. Publication dans plusieurs médias, notamment Paris Match. Les avocats du chanteur dénoncent également des propos faussement logements attribués à leurs clients. Patrick Bruel a été mis en examen dans 4 dossiers, notamment pour viol et tentative de viol. 4 ans de prison ferme prononcée en appel contre Gaël Perdriot, l'ex-maire de Saint-Étienne reconnu coupable de chantage à la vidéo intime, organisée avec plusieurs complices contre son premier adjoint, Gilles Artigue. La peine assortie d'un mandat de dépôt est la même que celle prononcée en première instance. Gaël Perdriot continue de clamer son innocence. Un avertissement pour plus d'1,5 million de Françaises. Elles vont recevoir un courrier les informant d'un risque faible de tumeur au cerveau suite à la prise de certains contraceptifs. Selon l'Agence nationale de sécurité du médicament, les femmes qui prennent ce type de pilule doivent consulter leur médecin en cas de maux de tête persistants ou de troubles visuels. La tumeur possible, non cancéreuse dans la grande majorité des cas, se développe à partir des méninges, les membranes entourant le cerveau. Et puis c'est officiel, la Fédération française de football s'oppose à la réélection du président de la FIFA, Gianni Infantino. La décision a été validée ce matin lors d'un comité exécutif. Gianni Infantino, sous le feu des critiques pour avoir voulu vendre des parts de la Coupe du Monde à des fonds privés. L'élection du futur président de la FIFA se tiendra en mars prochain. Voilà pour l'info, excellent après-midi.
18: Tout de suite, nous retrouvons Jean-Paul Delferrier pour le résultat des courses. Bonjour Jean-Paul.
19: Bonjour Brigitte, bonjour à tous. Nous étions aujourd'hui pour le Quintet sur l'hippodrome de Paris-Longchamp qui vient de rendre son verdict il y a quelques instants avec la victoire du 3 Alem devant le 9 Eliman, 3e le 13 Omicron, 4e le 2 Skylight Brusher, 5e le 5 Viva la Skid qui était à 60 contre 1, 3, 9, 13, 2 et 5 pour la bonne combinaison.
18: Merci Jean-Paul Delperrier et ses résultats vous les retrouvez sur sudradio.fr.
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18: Bonjour à tous, nous passons ces deux heures ensemble sur Sud Radio comme tous les jours et on va les passer avec un esprit sain dans un corps sain. C'est une formule qui certes ne date pas d'hier, nos anciens savaient déjà à quel point notre santé mentale et notre santé physique sont liées. Eh bien je vous propose tout particulièrement aujourd'hui que nous allions encore un peu plus loin, on va parler de la tête et du corps, mais on va y ajouter le cœur, parce que oui, l'amour et la sexualité ont des effets bénéfiques sur notre santé quand tout va bien. En revanche, un manque de sexualité, une rupture sentimentale violente peuvent provoquer bien des dégâts, et ce, dès l'enfance. Je dis bien dès l'enfance parce que de nombreux problèmes hormonaux ou des maladies auto-immunes sont dus à des traumas dans l'enfance, et je pense tout particulièrement d'ailleurs aux abus sexuels. Alors, qui pouvait mieux que Michel Oudoul nous expliquer comment ça marche et vous aider à mieux comprendre, si vous avez des problèmes de santé, comment rétablir le bon équilibre? Ben non, j'ai trouvé personne, donc j'ai invité Michel Oudoul et je suis sûre que vous allez être nombreux à avoir envie de lui parler au 0826 300 300, pourquoi pas aussi envoyer un SMS au 7 20 18 et vous envoyez évidemment Brigitte. C'est de l'humour, hein, bien sûr, Michel.
20: Ah bon, j'avais peur d'avoir été votre choix par défaut, Brigitte.
18: Non, vous savez bien que vous êtes mon préféré.
20: Merci, bonjour Brigitte.
18: Oui. Je suis ravie de vous recevoir, de vous retrouver en cette rentrée. Voilà. Et je vous trouve très en forme en plus.
20: Merci.
18: Tout blanc.
20: Voilà.
18: Et juste bronzé comme il faut. Non, plus sérieusement, on parle toujours, vous la connaissez évidemment cette formule, hein, un esprit sain dans un corps sain, on a tendance à l'oublier un petit peu, hein, quand on est trop à vouloir s'occuper de que la médecine nous guérisse, hein, alors que c'est nous-mêmes d'abord qui devons nous guérir. Ça, c'est ce que j'ai découvert dans votre dernier livre.
20: C'est quelque chose qui a été, je pense, oublié après notre ami Descartes et puis la science glorifiante du 19e siècle, où on a commencé à séparer l'Église et l'État, c'est-à-dire sur le plan symbolique bien évidemment, mais le corps et l'esprit. Et on a dédié le corps à la médecine et on a dédié l'esprit à la psychologie. Et chacun devait s'occuper de son champ et ceci était profondément séparé. Alors que « mens sana in corpore sano » était quelque chose qui était gravé au frontispice des temples, c'est-à-dire des endroits où les êtres humains essayaient de quitter le champ des préoccupations du quotidien et des éléments et des données plus ou moins intenses de la vie et de la survie, pour aller se verticaliser un petit peu, c'est-à-dire donner un peu un sens ou une raison d'être, voire éventuellement peut-être même par rapport à quelque chose qui va se projeter dans de la spiritualité ou de la religion, en tout cas essayer de redresser l'être. Parce que, semble-t-il, quelqu'un qui se tient droit et qui se tient debout, quelqu'un qui regarde loin, quelqu'un qui a le cœur qui est ouvert, a priori se porte mieux que quelqu'un qui est renfrogné et fermé sur lui-même.
18: D'ailleurs, il y a l'image, hein, je visualise presque pendant que vous parlez, de ces personnes un peu âgées qui n'ont plus beaucoup de désirs ou d'objectifs de vie et qui se rabougrissent et qui se sont
20: voûtées. Mais c'est un processus qui est très classique, c'est-à-dire c'est à la petite enfance, on est à quatre pattes, on commence à se redresser un petit peu, puis hop, on devient droit. Puis quand on commence à avancer en âge, on commence à redescendre petit à petit, on refinit à quatre pattes. C'est-à-dire que ça fait une espèce de courbe qui esthétiquement est assez intéressante à voir, qui à vivre est peut-être plus compliquée, je sais pas. Mais moi, je me rappelle, j'ai beaucoup pratiqué souvent l'aïkido. Il y avait un grand maître japonais qui était aux États-Unis, qui s'appelait maître Sao Tome, et qui disait à ses élèves « Soyez droit et la tête haute, et petit à petit, votre esprit sera pur et élevé. » C'est-à-dire que cette intrication qu'il y a entre le corps et l'esprit, elle est indéniable. Alors après, il faut aller au-delà de ça. C'est-à-dire se dire « Mais est-ce que c'est juste quelque chose que je subis comme ça ? Ou est-ce que c'est quelque chose sur lequel je puisse, entre guillemets, être agissant ?» C'est-à-dire que si je travaille la manière dont je pense le monde, dont je réfléchis à ce monde, par exemple, ne serait-ce que à travers la manière de me nourrir, nous avons perdu le sens sacré de la nourriture. Si nous consacrons à nouveau un petit peu de présence à ce dont nous nourrissons, peut-être bien que notre corps, sur le plan digestif et mécanique pur...
18: Mais déjà, de manger lentement, c'est mieux que de manger à toute vitesse.
20: On mastique, on apprécie. Or, une saveur qui arrive dans la bouche, c'est une information qui va au cerveau, information qui va déterminer un certain nombre de choses.
18: D'ailleurs, dans votre dernier livre, vous en parlez hein, de tout ça, un corps pour me soigner, une âme pour me guérir. Hein, c'est votre dernier livre qui est sorti au printemps, et c'est important parce que vous montrez bien à quel point, tout ce qui nous entoure peut avoir une influence, mais c'est la manière dont on interprète ce qui nous entoure qui a une influence. C'est pas ce qu'il y a autour de nous.
20: Le contexte, ce qu'on appelle le macrocosme, est agissant sur nous. Mais ce qui fait la profondeur de l'effet, c'est la manière dont nous vivons cette action. C'est-à-dire dont nous interprétons ce réel. Parce qu'en fait, il n'y a pas de fait objectif. Il n'y a que des faits qui ont été interprétés d'une certaine manière, quelles qu'en soient les raisons.
18: Et c'est important, peut-être, tout particulièrement dans cette émission, où on essaye d'être au clair avec ses émotions, où on essaye d'être dans un lien correct avec les autres, et évidemment où on essaye d'avoir une sexualité et un domaine affectif qui va bien, c'est vraiment important de comprendre qu'on est responsable beaucoup plus qu'on ne l'imagine de notre relation aux autres, même au travail, même...
20: Et puis même dans la sexualité d'aujourd'hui, d'aujourd'hui, il faut essayer de mettre de côté la sexualité bestiale, qui est celle de l'assouvissement d'un certain nombre de choses, qui, elle, sur le plan santé, que ce soit de l'esprit ou du corps, n'apporte rien.
18: La
20: sexualité, dans les sociétés traditionnelles, dans les cultures, par exemple, extrême-orientales, c'était considéré même comme un art sacré. C'est l'activité qui produit deux choses fondamentales. Elle permet à l'individu, bien entendu, de perpétuer l'espèce, mais elle permet surtout de faire de lui, alors qu'il est un être d'altérité, il permet de faire de lui un être de partage. Un être de partage dans lequel le résultat de ce partage est de la jouissance. C'est-à-dire qu'il y a vraiment une portée symbolique qui est extrêmement puissante.
18: Et puis il y a un échange d'énergie dans la sexualité qui est beaucoup plus fort que dans d'autres échanges comme de se parler, ou etc.
20: Il y a une stimulation de toutes les fonctions. Il y a une stimulation extrêmement puissante du système endocrinien. Le système neurovégétatif, il est fondamental pour ça, que ce soit dans les fonctions physiologiques, donc la bonne vascularisation des zones qui sont celles qui ont besoin de l'être, etc., etc. Ça, c'est la première des choses. Mais sur le plan de la circulation du sang, sur le plan de la manière avec laquelle le cerveau est activé, etc., c'est-à-dire que... Parce que, en fait, dans la sexualité, le premier des vécus et des sentiments qui est essentiel et qui est important, c'est celui de la notion du plaisir. C'est non pas l'envie qui crée le plaisir, mais c'est l'inverse. C'est-à-dire que le plaisir et le désir conduit à l'envie.
18: Exactement.
20: Et c'est ce qui fait que nous arrivons à comment on va dire ça, à chaque fois réensemencer la vie en nous.
18: Voilà. Et c'est ce qu'on va faire durant ces deux heures pour que vous ayez un corps sain et un esprit sain. Dans un instant, on va parler des paupières et des cils, je crois, avec Sophie. Peut-être qu'elle a du mal à ouvrir les yeux, je ne sais pas. En tout cas, on lui donne la parole dans un instant.
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18: Michel Odoul est avec nous, fondateur de l'Institut français de Shiatsu, et on va commencer avec vous, Sophie. Vous allez nous raconter vos malheurs. Bonjour Sophie. Oui, oh ouais, oui, bonjour, de temps en temps, ça m'amuse.
38: Oui, bravo.
39: Bonjour Brigitte, bonjour Michel.
38: Bonjour.
39: Oui, alors moi, j'ai un chalazion qui est apparu au mois d'avril dernier. Et qui s'en est, enfin, ça a été, j'ai galéré avec ça tout l'été. Je commence à peu près à être mieux aujourd'hui, mais voilà, derrière ça, il y a une blépharite chronique avec une sécheresse oculaire.
18: Alors voilà, c'est quoi une blépharite chronique? Parce que peut-être que Michel Audou le sait, mais moi je ne sais pas. Donc je pense qu'il y en a beaucoup qui ne savent pas.
39: Moi j'ai découvert et puis je me suis beaucoup documentée sur le sujet. Donc c'est en fait une inflammation des petits cils du bord de la paupière.
18: D'accord.
39: C'est les petites glandes qui s'obstruent. Et donc le gras qui est dans les petites glandes ne sort plus naturellement. Et si ça sort plus, bah du coup ça s'enflamme.
38: C'est l'acné de la paupière.
39: Voilà, et ça peut créer des conséquences comme le chalazion et c'est assez handicapant dans la vie quotidienne.
18: On imagine, oui. Oui. Et puis ça, l'œil du coup ne doit plus, il doit s'irriter. Enfin, j'imagine qu'il y a plein de conséquences très désagréables. Et puis c'est un peu inquiétant aussi. C'est quand même les yeux, hein. Enfin, même si
39: exactement,
18: c'est...
39: ouais. Puis au début, ben voilà, ça a été pris tout de suite. J'ai été mise sous antibiotiques locales, cortisone. Enfin voilà. Mais en fait, dès le départ, ce chalazion, il s'est installé. Et puis il a eu du mal à s'en aller. Et aujourd'hui, donc j'ai adopté une hygiène. J'ai compris aussi qu'il fallait chauffer la paupière, drainer pour aider les petites glandes à évacuer pour pas que ça s'obstrue. Mais à chaque coup de stress, ça repart un peu. Et puis j'ai vu aussi une relation avec les pleurs, avec les larmes. Puisque moi j'ai une facilité à pleurer, c'est quelque chose qui m'aide beaucoup à évacuer les émotions. Et en fait, dès que je pleure, ça s'obstrue et ça rebondit. Donc voilà. Après je sais pas, je vous laisse la place peut-être.
0: Oui, mais écoutez, dans toutes les explications mécaniques que vous donnez. Il y a à la fois des choses vraies, puis à la fois des choses qui ne sont plus des causes, mais des conséquences. On est avec l'œil, avec une zone très particulière du corps, qui est celle qui nous permet de percevoir le monde dans ce qui est sa dimension du volume et sa dimension de l'esthétique. Hein. On perçoit le monde à travers différents outils qu'on appelle les cinq sens. Les oreilles vont nous permettre de percevoir le son, le nez, les odeurs, enfin, etc. Les yeux, eux, nous permettent de voir les choses, donc de savoir si quelque chose est beau ou pas, nous plaît ou pas, ou etc. Sur le plan psycho-émotionnel, c'est l'organe des sens qui est associé à l'énergie qui a la charge des sentiments, de la manière avec laquelle on colore nous-mêmes le monde.
18: Et puis c'est les fenêtres de l'âme.
0: Le sentiment que nous avons sur les choses et sur nous-mêmes. Et ce sentiment, il est complété par un deuxième sens qui s'appelle l'odorat. On parle de quelqu'un qu'on peut pas sentir, par exemple, etc. Et ce sentiment que nous avons par rapport au monde extérieur, lorsqu'il nous est insatisfaisant, peut se traduire par les pleurs. Mais il faut savoir que la relation avec la structure nasale est extrêmement importante. Le problème que vous avez au niveau de l'œil peut avoir une véritable racine et une véritable source dans un état infectieux chronique latent qui peut exister au niveau nasal. Je ne sais pas si vous avez fait éventuellement, si vous avez eu des sinusites ou si vous avez le nez qui est fréquemment encombré ou si, comme parfois certains enfants, on a le nez qui démange un peu et on a un peu tendance à aller le gratter souvent, sauf que si les mains ne sont pas propres, ça génère en permanence une infection à ce niveau-là. Donc ça, c'est sur le plan mécanique. Donc les antibiotiques ont momentanément... Excusez-moi.
18: Oui, vous vouliez dire quelque chose, Sophie ?
39: Non, pas spécialement, mais par contre, oui, les antibiotiques ne font absolument rien et j'ai arrêté de mettre quoi que ce soit parce qu'en fait, ça m'a plutôt déclenché de la tension oculaire et aujourd'hui, j'arrive à gérer les symptômes autrement que par les antibiotiques.
0: Oui, avec déjà le nettoyage chaque matin et soir avec un dacudose, avec des produits très basiques comme ça qui permettent de faire effectivement un nettoyage des yeux qui soit tout à fait correct, la sécheresse oculaire qui va avec. Oui, là on va y arriver petit à petit à cela et etc. Vous avez fait un constat et un lien avec les larmes.
39: Ouais.
0: La sécheresse oculaire, ça peut être deux choses. La sécheresse oculaire, il faut savoir que ce qu'on appelle les larmes, il faut pas le confondre avec les pleurs. Les larmes, ça n'est pas la tristesse. Les larmes, c'est le liquide physiologique qui humidifie l'œil et qui le protège des agressions et des poussières venant du monde extérieur. Et c'est donc un liquide qui est un liquide extrêmement important et qui, s'il est insuffisamment présent, peut faire un lit favorable à des états infectieux. Et là, la question qui vient, symboliquement parlant, bien sûr, avec tout ce que vous évoquez, c'est avez-vous l'impression que vous êtes confronté à une phase ou à une époque dans laquelle vous ressentez le besoin de vous protéger parce que ce que vous voyez du monde extérieur vous fait mal?
39: Ah ben, complètement. Oui. De toute façon, j'ai fait un lien extrêmement vite hein, parce que j'ai subi quelque chose de très violent. C'était, bon, globalement, parce que je vais vraiment pas rentrer dans le sujet, mais j'ai deux demi-frères et je suis attaquée en justice par les deux sur le sujet de la paternité.
0: Ben voilà.
39: Donc c'est très très très compliqué, très douloureux.
0: C'est l'œil gauche qui est touché ou pas?
39: Oui.
0: Oui.
18: Bon, bah donc vous avez là quelque chose déjà qui vous permet de...
0: Oui. Oui. Ah, c'est oui, et sur la paternité dans le sens le plus large. C'est-à-dire qu'il y a le sens de la paternité extérieure. Donc ça, c'est ce conflit. Donc effectivement, c'est ça qui génère cet état infectieux, qui est un état infectieux extrêmement gênant et problématique, etc. Et puis ensuite, avait allé vers la paternité, qui est la paternité plus profonde et plus symbolique, c'est-à-dire des choix de vie qui sont les vôtres.
39: Ouais.
18: Il va falloir que vous appreniez à prendre un peu de distance.
0: À trancher, à décider.
18: Et à décider, ouais. Et à vous occuper de vous et d'avancer avec plus de comment dirais-je, de peut-être pas d'autorité, mais en tout cas plus de certitude que votre place est la bonne, voyez.
0: Oui.
39: Ah ben complètement. Ben, j'y travaille vraiment pleinement. Je fais plein de choses pour justement bien prendre ma place et en tout cas me
18: tenir
39: debout. Oui, c'est ça. Et puis prendre beaucoup de distance avec tout ce que je subis, avec tout ce qui se passe, pour pas prendre de plein fouet les choses. Garder un œil un peu observateur de tout ça.
18: Garder un œil, oui.
39: Ouais. Et ça,
0: ben
39: m'a
0: oui,
39: appris,
0: c'est ça.
39: Ça m'a appris aussi à ne pas confondre les faits et les interprétations. Parce que dans tout ce que je peux lire dans ces attaques en justice, ben c'est très violent. Il y a beaucoup de.
18: Alors moi je rappelle toujours dans ces cas-là, Sophie, ça parle plus d'eux que ça ne parle de vous.
0: Ben oui.
39: Hein, oui, ben c'est vraiment ça en plus. Ouais, mais ça
18: fait mal quand même, bien sûr. Et puis si on est sensible, voilà. ça nous touche en profondeur. Mais pour prendre cette distance, il faut toujours se dire que c'est eux, ça parle d'eux, et donc il faut leur renvoyer et essayer de...
0: Vous savez, même en médecine, la définition de l'immunité du système immunitaire, c'est la capacité à faire la différence entre le soi et le non-soi.
39: Oui.
0: Donc, si vous voulez vraiment vous protéger, vous, ne vous laissez pas contaminer, imprégner par les actes et les projections de l'autre. Parce que on en parlait pour un autre sujet tout à l'heure avec Brigitte, et qui disait, quand on veut tuer son chien, on l'accuse de la rage. Eh bien oui, là, évidemment qu'on peut vous accuser de tout. Après, la question, elle va être, jusqu'à quel point je vais me faire prendre dans ce discours-là? Est-ce que quelque part au fond de moi, ça réveille pas une espèce de culpabilité à être, qui aurait sans doute besoin d'être changée en termes de sentiments et d'affects par rapport à soi-même?
18: En tout cas, je pense que ça vous aidera, le petit échange que nous avons eu, Sophie, à justement ouvrir grand les yeux sur vous-même et les fermer sur les autres. Merci beaucoup Sophie.
0: Merci.
18: On fait une petite pause, on se retrouve avec le Love Conseil, quelques manières de mal aimer, et puis c'est Frédéric qui nous appelle de Belgique et qui a besoin de vos conseils aussi, et on lui donne la parole tout de suite après.
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18: Eh bien, Michel Odoul, on parlait aussi du cœur, hein, qui nous permet d'aller bien, et je vais proposer dans ce Love Conseil quelques manières de mal aimer. Alors, il y a d'abord cet amour infantile, je l'ai appelé comme ça. Vous savez, on veut tout, on attend tout de l'autre, on veut tout posséder. C'est une sorte d'amour un peu aveugle. Hein, on aime l'autre, mais en fait, on ne sait pas exactement ce qu'on aime chez l'autre, parce que de toute façon, on veut que l'autre nous donne tout ce qu'on croit avoir besoin, hein. Vous savez comment le bébé est totalement
0: fusionnel
18: et il dévore tout,
0: et dépendant, hein. Voilà, c'est
18: ça. Il prend tout, etc.
0: Et vorace.
18: Après, il y a ce que j'appelle l'amour avide, et là on va envahir l'autre de ses désirs, et on est un peu toujours en demande, hein. Et je pense notamment aux hommes qui sont parfois dans des demandes sexuelles tout le temps, et ils envahissent tellement la femme de leurs besoins qu'ils ne lui laisse plus la place de désirer. Il y a l'amour paresseux. Alors ça, on a essayé au début de séduire l'autre. Puis une fois qu'on l'a séduit, on ne fait plus d'efforts. On est là, certes, mais on ne fait pas grand-chose comme effort. L'amour vampire. Donc là, on prend, on se répare. Et puis après, une fois qu'on a tout pris, on quitte, hein, puisqu'on n'a plus besoin de l'autre. On n'est pas prêt, évidemment, très bien à s'engager réellement dans une relation, hein, puisque de toute façon, on ne veut pas construire une relation, on veut prendre. Alors, il y a l'amour dominant, et puis en face, l'amour soumis. Alors, c'est souvent des luttes de pouvoir, hein, qui sont évidemment l'ennemi de l'amour, parce que vouloir dominer ou se soumettre sont deux erreurs à ne pas faire lorsqu'on veut être dans une relation d'amour équilibrée. Voilà, donc j'en ai vu quelques... Je pourrais peut-être en trouver encore d'autres, mais on voit bien que c'est compliqué d'aimer vraiment bien.
0: C'est compliqué, c'est-à-dire ce qui manque dans toutes les situations que vous avez citées, c'est la notion d'équilibre et d'échange.
18: Ben oui.
0: C'est la notion de partage. Et c'est elle la clé.
18: Ben je le sais bien.
0: Elle est au centre de ça, le respect de soi qui induit le respect de l'autre est quelque chose qui est fondamental. Et quand on a du mal, justement, notamment, une des grandes difficultés qu'ont les individus souvent aujourd'hui, c'est pour ça qu'ils vont chercher tant de réponses à l'extérieur, c'est dans l'image de soi et dans le respect de soi.
18: Mais oui, et c'est tout est là d'ailleurs. Quand on s'aime bien et qu'on se respecte, en général, on peut aimer l'autre.
0: Mais justement, le couple est un endroit magnifique pour travailler ça ensemble.
18: Mais oui. Faut-il encore accepter d'ouvrir les yeux, si je puis dire. 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Et nous avons Frédéric qui nous appelle de Belgique. Merci Frédéric de prendre la parole. Bonjour.
4: Oui, bonjour Brigitte. Bonjour Michel.
0: Bonjour.
4: Bonjour, très heureux de vous entendre. Un petit peu stressé quand même, mais voilà.
18: Non, ça va très bien se passer. Vous inquiétez pas.
4: Voilà, pour vous expliquer un petit peu, j'ai 41 ans et depuis l'adolescence, je souffre de problèmes musculaires, articulaires qui sont progressivement multipliés. Donc au début, c'était des entorses à répétition, des douleurs au sternum, intercostal. Je suis également né avec des malformations aux mains, ce qui a parfois rendu l'acceptation de mon corps difficile. Et puis, plus récemment, ici, en 2020, à la suite d'un changement de voiture, de société, mon hypersensibilité nerveuse s'est considérablement accentuée. J'ai aujourd'hui des picotements quasi continus, avec une nette dominante à gauche, ainsi qu'une allodynie. C'est comme ça que les médecins l'ont surnommé, c'est-à-dire que des contacts ou des pressions normalement anodins deviennent désagréables, voire douloureux. Par exemple, supporter des chaussures ou des chaussettes peuvent devenir très difficile, et je réagis également à certains tissus et aux vibrations, comme si mon système nerveux amplifiait anormalement les sensations. Je pense avoir une bonne hygiène de vie dans l'ensemble, même si mon sommeil n'est pas réparateur, et j'aime surtout faire du sport, mais mon corps s'y refuse. Donc voilà, j'ai fait pas mal d'examens, vu beaucoup de médecins, et tous les examens sont normaux, on ne met pas le doigt sur quelque chose. Et voilà, je travaille aussi sur moi-même depuis plusieurs années. J'ai identifié plusieurs chocs émotionnels. Mais malgré tout ce travail, la situation ne fait qu'empirer.
18: En tout cas, vous avez un âge qui est clé, hein, si je puis dire, et ça n'échappe évidemment pas à Michel. Et c'est bien que vous nous appeliez à 41 ans, parce que peut-être qu'il est temps de prendre une autre vision de votre monde.
4: Oui.
0: Parce que cet âge clé que Brigitte évoque, c'est que dans les grands mythes, qui sont les mythes qui structurent en fait les phases de vie d'un individu, l'un d'entre eux qui est porté par la représentation symbolique d'un dieu qui s'appelle Uranus, qui a un cycle planétaire symbolique de 84 ans, il se découpe en différents types de cadrans, et notamment quatre d'entre eux, 21, 42, 63, 84. Et chacun de ces cadrans représente en fait, en fin de cycle, de l'un d'entre eux, 21 ans, 42, etc., représente ce qu'on appelle un défi uranien. C'est-à-dire qu'on est là dans ce qui concerne, en fait, l'acceptation pleine et inconditionnelle de ce qu'on appelle le projet de vie. À partir du moment où la personne n'est pas tout à fait en phase avec ce projet de vie, eh bien, il y a entre guillemets des passages d'examen plus ou moins intermédiaires. Et la particularité, c'est que Uranus, quand on a voulu lui enlever la toute-puissance qui était la sienne, eh bien, il a été émasculé. Et on lui a enlevé ainsi sa véritable puissance. C'est-à-dire que ce qui se passe au moment des défis uraniens, c'est quelque chose qui est assez brutal et que vous vivez, vous, bien entendu, à travers votre corps et à travers cette progression, à savoir d'abord ce que vous venez de citer, c'est-à-dire un vrai syndrome d'hypersensibilité. Avec un soupçon comme ça, je serai à vous, je vérifierai, je validerai cela, mais on peut se demander si vous n'avez pas, si vous ne souffrez pas d'une fibromyalgie. En tout cas, oui. Vous exprimez à travers votre corps ce qui est en train de se passer et ce qui vous arrive, c'est que vous avez un corps qui vous donne l'impression d'avoir été roué de coups et qui fait que comme quelqu'un qui a été roué de coups et malmené, qui sort d'un tambour de machine à laver, la moindre approche ou la moindre proximité met en place tout un tas de verrous de protection qui fait que ça exacerbe la sensibilité. Et qui a sans doute un vrai besoin pour vous de revenir à vous-même. Et revenir à vous-même, eh bien, vous en avez, je crois, un petit peu donné la clé. C'est, vous avez parlé de cette malformation de naissance au niveau de vos mains. Et je crois que c'est là qu'est la clé de tout. C'est-à-dire que vous avez...
18: Il est temps de vous prendre en main.
0: Dans un premier temps, exactement. Exactement. Et d'accepter que cette prise en main se fasse avec ces mains-là. Parce que c'est avec celle-là que vous êtes venu résoudre et traverser la vie.
18: Oui, c'est-à-dire qu'au lieu de considérer que vous êtes arrivé avec un handicap, considérez que vous êtes arrivé avec une force.
4: Oui.
18: C'est-à-dire que, je ne sais pas comment vous avez grandi, mais Frédéric, être arrivé à 41 ans avec des mains qui sont certainement un peu déformées, etc., c'était une gageure extraordinaire. Et voyez comment vous avez réussi à vous en sortir et prenez ça comme une force et non pas comme un handicap.
4: Oui, oui. En fait, ici, c'est simplement un désordre esthétique puisqu'il manque, on va dire, un rayon à chaque main. Et au niveau de la main gauche, le doigt qui se trouve à côté du pouce est un petit peu plus court. Mais voilà, ça ne m'empêche en rien de faire ce qu'une personne normale peut faire.
18: Oui,
4: avec
18: oui,
4: mais
18: ça, c'est ça dont nous parlions. Ça, on est d'accord.
0: C'est
18: oui,
0: pas
18: oui.
0: de ça dont nous parlions. Mais nous parlions uniquement de la façon dont vous vivez cela.
18: D'où vous
0: et
18: avez...
0: dont vous le décrivez. Parce que si c'était totalement anodin, vous ne l'auriez même pas évoqué.
18: Et non, vous avez commencé par ça, donc c'est important.
4: Oui, parce que c'est quelque chose qui me gênait énormément par le passé, et maintenant, enfin, je me souviens toujours d'une ancienne collègue qui me disait « tu es quelqu'un d'original ». Et donc, en fait, je prends ça avec le sourire maintenant.
18: Oui, d'ailleurs, on dit beaucoup d'Uranus quand dans un thème, quand il est fort, c'est quelqu'un d'original.
4: Oui.
0: Parce qu'il y a une vraie puissance. Parce qu'il y a une vraie puissance. Mais sauf que cette puissance, comme elle ne peut pas s'exprimer, eh bien, c'est par l'hypersensibilité. Vous avez tout votre système nerveux neurovégétatif qui est tellement électrisé et exacerbé par le fait qu'il ne peut pas aller vers l'expression. Quelque chose au fond de vous est en train d'essayer de vous dire. Mais laisse aller, calme ta sensibilité et va au bout de cette sensibilité. Ça a commencé par la difficulté à articuler les choses dans votre vie, puisque les articulations vous ont fait mal.
4: Oui.
0: Et puis il y a eu une espèce d'aggravation quand on vous a changé de véhicule dans la société où vous êtes. Est-ce que vous vous rendez compte de la symbolique de ça ?
4: Énormément, mais j'arrive pas à corriger le tir.
18: Oui, mais c'est pas grave, vous réécouterez
0: peut-être
18: ce qu'on vous dit.
0: Peut-être que vous pouvez vous faire aider.
18: Vous faites-vous aider. Mais voyez, Frédéric, ce qu'on est en train de vous expliquer, c'est que depuis votre naissance, vous subissez, au lieu d'être ce que le destin vous a demandé d'être, c'est-à-dire quelqu'un d'original. Et quelqu'un qui s'affirme et qui ne se laisse pas balloter par tout le monde, parce que si ça se trouve quand on vous a fait changer de voiture, c'est pas ce que vous aviez envie et vous avez pas osé, vous avez accepté qu'on vous l'impose.
4: Non, disons que je l'avais choisi, mais ça remet peut-être en question ma place
0: Votre histoire de voiture vous dit tout simplement, Frédéric, qu'il ne faut pas que vous envisagiez ou que vous croyiez que vous allez résoudre quelque chose en changeant de véhicule. Votre véhicule, c'est quoi ?
4: Un moyen de locomotion.
0: Votre véhicule, c'est quoi ?
18: Votre véhicule à vous, Frédéric, c'est quoi ? Qu'est-ce qui vous permet d'avancer ?
0: Et ben voilà. Faites-vous aider, allez voir un praticien shiatsu, il y aura un toucher du corps, mais il y aura un toucher du corps qui pourrait être respectueux. Faites recirculer les énergies, faites-vous aider sur ce plan-là. Mais ça, c'est quelque chose qui va améliorer le confort de la voiture. Mais la voiture, c'est vous.
4: D'accord.
18: Réécoutez tranquillement demain ou après-demain. Vous verrez, on vous a donné toutes les pistes.
0: Prenez une feuille de papier, jetez sur le papier tout ce que vous avez sur le cœur et brûlez cette feuille.
18: Vous savez, Frédéric, avec Michel, on a tout de suite compris, nous. Donc si on a tout de suite compris, c'est que c'est assez évident et que c'est donc ça peut l'être pour vous aussi. Et puis sinon, ben vous faites écouter par la personne qui vous aide et puis vous avancerez. Vous avancerez avec votre propre véhicule.
4: D'accord.
18: Merci Frédéric.
4: OK, merci beaucoup à vous. Au revoir.
0: Merci Frédéric.
18: On retrouve Véronica dans un instant qui nous parlera de son problème de hanche. À tout de suite.
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18: Michel Audoulet est avec nous et je rappelle que vous êtes fondateur de l'Institut français de Chiatsu et votre dernier livre, Un corps pour me soigner, une âme pour me guérir, c'est aux éditions Albin Michel, comme d'ailleurs ce livre, Dis-moi où tu as mal, je te dirai pourquoi, que tout le monde connaît maintenant, qui ne connaît pas ce livre et qui ne vous connaît pas d'ailleurs. N'est-ce pas Véronica, bonjour.
37: Bonjour Brigitte, bonjour docteur Odieu, je suis contente d'être en antenne avec vous.
0: Oui, m'appelez pas docteur.
18: Mais si, vous êtes un docteur au sens...
0: À l'italienne, docteur.
18: Voilà, docteur, si. Michael Odoul. Bon, allez, arrêtons de dire des bêtises, Véronica, on vous écoute. Vous avez envie de parler de plusieurs choses, hein. Racontez-nous.
37: Oui, donc en fait, je suis née avec une dysplasie de la hanche.
0: Oui.
37: Et bon, après, j'ai eu plusieurs opérations pour régler ça. Et à mes 31 ans, j'ai eu une prothèse totale de la hanche. Et depuis, en fait, tout va bien en ce qui concerne le côté physiologique. Je fais du sport, je bouge, j'ai aucune douleur. Bon, j'ai toujours suivi... par un podologue pour me refaire des semelles, mais sinon, tout va bien. Et en fait, ce qui m'a interrogée, c'est que là, je viens de avoir une visite chez le dentiste, et donc il m'a annoncé que j'ai une dent qui se déchausse. C'est-à-dire que bientôt, je vais la perdre et elle va tomber. Ou se casser.
18: D'accord. Et ça vous fait peur? Ça vous inquiète?
37: Non, en fait, je l'ai associé en fait, avec un événement dans ma vie personnelle. Ça veut dire que là, je sens que ma relation, elle est bas de l'aile, ma relation amoureuse. Et ça m'annonce, entre guillemets, la rupture.
18: Mais vous avez une dent contre lui?
37: Oui. Mais en fait, pourquoi j'ai eu cette pensée-là? Parce qu'il y a à peu près 5 ans, j'ai vécu exactement la même chose. Et pareil, c'est une dent de haut et côté gauche. Et là encore, une dent de haut côté gauche. Et ce qui m'est arrivé il y a 5 ans, c'est que j'ai eu une séparation avec mon compagnon précédent avec qui j'ai vécu 7 ans. Et au moment que ça commençait à aller mal et donc on a décidé de se séparer, il m'est arrivé la même chose. C'est-à-dire une dent qui s'est cassée et j'étais obligée de la remplacer, donc arracher et mettre un implant.
18: Bien sûr.
0: Parce que vos racines ne sont pas solides?
37: Oui, probablement.
18: Et c'est intéressant parce que quand on parle de la hanche aussi, on est quand même sur la notion de racine.
0: C'est le même système. C'est le même système. Ouais. C'est un point d'ancrage et d'appui fondamental. Si je vous demandais de me donner en 3 mots la définition de votre père, 3 mots.
18: C'est un mot, ça. C'est un mot, Véronica. Alors il y a pouf.
37: Parce que j'ai pas eu de père.
0: Voilà. La hanche, c'est le point d'appui de notre corps. C'est un point d'ancrage fondamental. Nous avons deux hanches, comme nous avons deux référents fondamentaux qui sont le père et la mère. Côté gauche parle du père, le côté droit parle de la mère. Dès l'enfance, peut-être même dès la naissance d'ailleurs, d'où cette absence d'identité du père, eh bien, vous n'avez pas eu ce point d'appui, d'où la dysplasie. Votre hanche a toujours été une zone qui a été une zone fragile. Sauf que même depuis qu'elle a été réparée, cette hanche, vous courez désespérément après une représentation du père à travers un masculin qui n'est pas satisfaisant. Et à chaque fois que la relation s'arrête avec ces masculins non satisfaisants, il y a une racine qui casse. C'est-à-dire que vous avez un besoin absolu de revenir à vous dans l'idée de combler ce vide de ce qu'est la représentation du masculin et du père en tant que tel. Et que quelles que soient les raisons pour lesquelles celui-ci a été absent, de comprendre que ce qu'il était censé apporter, vous pouvez vous l'approprier et vous le donner en allant à la rencontre d'un masculin qui lui sera capable de vous donner ça. C'est-à-dire ce qu'est le rôle, grosso modo, de l'image du père. Le père, dans la mythologie, on en parlait tout à l'heure, c'était Hélios, le soleil. C'est le père humble et noble qui revient tous les matins pour ramener la lumière. C'est-à-dire une présence qui est là, qui est fiable, qui est respectable, qui est solide, sur laquelle on peut s'appuyer. Et c'est ça qui va construire, en construisant votre rapport au masculin, la tranquillité et la stabilité de votre féminin.
18: Je pense, Véronica, qu'il faut vraiment comprendre qu'on a besoin, toutes et tous, notre symbolique masculine ou féminine en nous. C'est-à-dire que vous n'avez pas eu de père et peut-être que cette part masculine qui devrait être en vous, elle est très, elle manque de support et c'est pour ça que vous choisissez peut-être des hommes sur lesquels vous recherchez quelque chose qui devrait être en vous et qui n'est pas en vous parce que vous n'avez pas eu de père. Vous voyez ce que je veux dire?
37: Et donc quand, je très quand... bien, justement. Mon côté masculin, moi, je pense, hein, il est un peu trop développé. J'ai un caractère qui est très fort et je suis une battante.
18: Non, il n'est pas développé, au contraire, il n'est pas développé et c'est pour ça que vous surjouez.
0: C'est pour ça que vous le montrez beaucoup.
18: Vous voyez, parce que s'il était solide, vous n'auriez pas besoin d'en faire
0: de
18: beaucoup.
0: De le prouver.
18: Vous voyez. Et vous en faites beaucoup parce que justement, vous souffrez de ce manque de père fondamental. Mais ça peut se travailler et ça peut vraiment se rééquilibrer.
37: De quelle façon?
18: Déjà peut-être en comprenant bien la symbolique du masculin et du féminin, du yin et du yang, du jour
0: quitter
18: et de la nuit,
0: de fond
18: du soleil et de la lune, etc., etc.
0: Quitter l'idée de fond que le besoin absolu que vous avez face au monde, c'est d'être forte. La force n'a jamais rien résolu. Le moment le plus puissant pour la construction d'un enfant, c'est quand il se promène dans la rue assis sur les épaules de son père. Il est là, il domine le monde, mais il est là, il domine le monde en se faisant porter par lui. Et à l'intérieur de vous-même, l'image que vous allez avoir de vous-même et construire de vous-même, cette image du père, donc de votre propre capacité à prendre en main votre vie, elle n'a pas besoin d'être exprimée et démontrée. Vous savez, le petit enfant qui descend à la cave chercher une bouteille de vin parce qu'on lui a demandé de le faire et qui a peur, il descend l'escalier en bombant le torse et en chantant très fort. Et là, laissez ça de côté, accueillez votre sensibilité.

0: Vous comprenez? Ça vous semble. Vous avez le droit de pleurer. C'est bon signe. C'est parce que vous avez compris.
1: Et, oh, j'avais raison.
0: Et ça prendra un tout petit peu de temps, mais ça peut aller assez vite. Parce que vous savez, quand vous comprenez, enfin, quand vous nous appelez et que très vite vous comprenez, c'est qu'on a touché le cœur. Et quand le cœur est touché, ça va très vite. D'accord?
1: Je voudrais vous demander aussi.
0: Bien sûr, oui.
1: Votre conseil par rapport à mon fils. Parce que j'ai l'impression que je trouve pas dans les compagnons que j'ai, cette force sur laquelle je peux m'appuyer. J'ai l'impression de, comme mon fils il a 21 ans maintenant, j'ai l'impression que je pose sur ses épaules cette protection que j'en ai besoin. Et ça me fait peur.
2: C'est quoi comme âge 21 ans? C'est quoi comme âge 21 ans?
1: Majorité.
2: Ah ben voilà. Vous pouvez le lâcher un peu.
1: Il faut rien dans cette histoire. Il ne doit pas le.
2: Mais qu'est-ce que c'est que ça? Il est pour rien dans quelle histoire? C'est vous qui faites une histoire.
0: Vous lui avez donné la vie, Véronica. Vous lui avez donné la vie, et puis comme tout être humain qui arrive au monde, et il vient avec les ancêtres, avec tout son, et c'est à lui de faire son travail, son chemin. Mais vous
2: lui avez permis d'atteindre 21 ans. Vous lui avez permis de comprendre que finalement, le rôle d'un homme, c'est peut-être pas d'être absent. Vous lui avez donné un certain nombre de bases. C'est à lui maintenant d'en faire quelque chose. Faites-lui confiance. Quittez le rôle de la mère.
1: Je fais confiance. J'ai l'impression qu'il a commencé à le faire déjà bien avant, parce que je suis séparée avec son père et en fait, lui, les copines qu'il a eues, il a toujours choisi les filles qui avaient besoin d'aide.
2: C'est vous, quoi.
0: Peut-être qu'il a besoin d'être un sauveur parce qu'il pense qu'il peut sauver sa mère, mais il comprendra à un moment donné qu'on ne peut pas sauver. Oui. Merci, Véronica. Vous inquiétez pas. Faites déjà le travail sur
2: vous. Faites-lui confiance, montrez-lui de l'insouciance par rapport à lui, vous allez voir.
0: Et quand vous aurez fait le travail sur vous, vous verrez que ça améliorera aussi votre relation à votre fils. On fait une petite pause, on se retrouve évidemment après les infos avec vos appels au 0826 300 300. Petite devinette, pourquoi les lesbiennes sont souvent plus constipées que les autres femmes? Vous avez le temps des infos. Bah oui, ça, on parle de la santé, donc ça, c'est une devinette pour vous, Michel Odoul.
2: Bien sûr.
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7: Les infos, nous retrouvons François Germain.
9: Bonjour à tous. Plus d'un quart des Français se disent en situation de précarité. C'est le résultat d'une étude publiée par le Secours Populaire. La faute à des revenus jugés insuffisants. 40% des actifs estiment que leur travail ne suffit plus et ne leur permet pas de couvrir l'ensemble de leurs dépenses, notamment les dépenses de carburant qui s'envolent depuis le début du conflit au Moyen-Orient. La place du baccalauréat doit être discutée au moment de la présidentielle. C'est ce que pense le ministre de l'Enseignement supérieur Philippe Baptiste au lendemain d'un rapport sénatorial qui préconise de supprimer le droit d'accès automatique aux études supérieures des bacheliers. Selon le ministre, certains bacheliers ne sont pas forcément suffisamment formés pour faire des études, ce qui entraîne des taux d'échec considérables en licence. Trois débats pour la primaire socialiste. Les candidats ont rendez-vous dès le 23 septembre sur LCI, le 1er octobre sur France 2, et le dernier débat se tiendra sur BFM TV quelques jours avant le premier tour du scrutin qui devra déterminer l'identité du candidat à la présidentielle. Pour l'instant, 7 candidats sont sur la ligne de départ, parmi lesquels Olivier Faure, Raphaël Glucksmann ou encore Ségolène Royal. Il est accusé d'avoir menacé de mort une enseignante près de Toulouse la semaine dernière. Un homme est jugé en comparution immédiate cet après-midi. Le père de famille a menacé de décapiter l'institutrice alors qu'elle avait placé son enfant dans une autre classe pour qu'il se calme. Le ministre de l'Éducation indique qu'une protection a été accordée à l'enseignante. De plus en plus d'animaux abandonnés. Selon la SPA, plus de 9500 animaux ont été abandonnés et recueillis entre juillet et août, soit une hausse historique de 20% par rapport à la même période l'an passé. La SPA prévient, ces refuges sont au bord de la rupture. Bonne nouvelle, les adoptions sont en hausse de près de 18%. Et puis l'équipe de France féminine de basket entre dans le vif du sujet au championnat du monde en Allemagne. Les Bleus, invaincus pendant la phase de groupe de la compétition, affrontent en ce moment la Chine en quart de finale. Voilà pour l'info, excellente journée.
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7: Nous sommes avec Michel Odoul aujourd'hui et on essaye de comprendre ce que nous dit notre corps, bien sûr, comme toujours avec vous. C'est d'ailleurs le sujet de votre best-seller, hein, « Dis-moi où tu as mal, je te dirai pourquoi », c'est aux éditions Albin Michel. Et on voit à quel point le corps est d'une précision extraordinaire. On le voit depuis 14h, hein, tout est dit. Hein, il suffit oui, de, il suffit
10: c'est
7: de,
10: toujours troublant.
7: Mais il suffit d'avoir le décodage, hein, quand même. C'est pas si simple que ça.
10: À la fois, c'est pas si simple que ça, mais ce qui est assez intéressant à constater, c'est qu'à partir du moment déjà où on se pose la question, c'est-à-dire qu'on réfléchit un petit peu à ce que tout ça peut signifier.
7: Oui, vous voulez dire qu'il faut pas avaler un aspirine.
10: Une grande partie des réponses qui peuvent arriver, ben oui.
7: Mais bien sûr, bien sûr. Et puis, si on sait pas, ben on peut nous appeler.
10: Ben on
7: peut...
10: rentre dans le réflexe malheureusement classique d'anesthésier la zone qui fait mal.
7: Évidemment.
10: Ça ne règle rien.
7: Au contraire. Parce que ça ne fait qu'empirer. Ah, tu ne m'entends pas, tu vas voir, je vais crier plus fort. On le sait d'ailleurs. Hein, moi, je l'ai un peu vécu d'ailleurs à l'époque où je montais à cheval. Je ne voulais pas comprendre une petite chute et il y en avait une plus grande qui arrivait assez vite. faut quand même faire attention à ce que nous dit notre corps. Alors, vous avez eu le temps de réfléchir. Pourquoi les lesbiennes sont souvent plus constituées que les autres.
10: Je peux pas vous dire.
7: Elle est assez drôle la réponse. Tout simplement parce qu'elles n'ont pas un homme pour les faire chier.
10: Ah oui, effectivement. C'est très dans l'air du temps en plus. Oui.
7: Vous êtes d'accord. C'est pas mal. C'est pas mal. Marjorie est avec nous maintenant. Bonjour Marjorie.
1: Oui. Bonjour Michel. Bonjour Brigitte.
10: Bonjour.
1: Alors, moi j'appelle en fait parce que j'ai fait une chute au mois de juin.
7: Oui.
1: Je suis tombée sur le coccyx. Voilà. Et depuis, j'ai toujours mal. Donc, sur le coup, je suis allée aux urgences deux jours après, je crois. Et ils m'ont sculpté, ils m'ont dit que c'était pas cassé, que potentiellement c'était fêlé, mais ils m'ont dit c'est pas la peine de faire une radio. Donc, j'ai pas fait. Et finalement, j'en ai fait une récemment et apparemment, tout va bien, sauf que j'ai mal.
7: Et vous avez mal toujours à cet endroit-là, quand vous vous asseyez, etc.
1: Oui, je m'assois, c'est compliqué pour marcher.
10: C'est une gêne véritable quand même.
1: Ah oui. Ah oui, totalement. Bon. J'ai une coussin depuis.
10: Sur le plan biomécanique, il n'y a pas 150 solutions à ça, parce que c'est vrai que le coccyx, c'est une zone sur laquelle il y a priori pas d'action possible, en dehors de certaines techniques d'ostéopathie, qui sont des techniques particulières, dans lesquelles l'ostéopathe peut même être amené à utiliser un toucher rectal. Il faut donc vérifier que c'est un ostéopathe professionnel et quelqu'un qui connaît la technique et qui connaît la manière de faire. Il y a certainement un très léger repositionnement à mettre en place, parce qu'à cet endroit-là, il y a quelques ramifications de ce qu'ils appellent la queue de cheval, c'est-à-dire la partie terminale de la moelle épinière, et donc il peut y avoir eu des conséquences à ce niveau-là, des nerfs qui soient plus ou moins pincés, ou des ligaments qui soient plus ou moins légèrement sortis de leur canal de fonctionnement habituel. Donc c'est quelque chose qui, sur le plan de la mécanique pure, a besoin d'être vérifié.
1: Oui.
10: Ensuite, sur le plan de la symbolique, là, ma foi, il peut y avoir pas mal de choses à dire. Alors déjà, en dehors de cette préconisation d'un ostéopathe spécialisé, sinon il y a aussi des praticiens en shiatsu qui ont des techniques particulières qu'on appelle les techniques de travail d'ouverture de hanche.
1: Oui.
10: Par le travail des axes sacro-iliaques, du travail sur le sacrum, et etc., on peut libérer aussi des choses qui se passent au niveau du coccyx. Donc là aussi, si vous allez sur le site de mon institut, vous trouverez des noms. Vérifiez que ces personnes savent faire ces techniques d'ouverture de hanche. Ça, mécaniquement, ça pourra vous aider.
1: D'accord.
10: Mais hanche, sacrum, coccyx, on est sur ces fondamentaux. On l'a déjà évoqué tout à l'heure avec la question de la hanche. On est sur les points d'appui fondamentaux. On voit bien que l'os qui s'appelle le sacrum a quelque chose à voir avec le sacré.
1: Oui.
10: On est dans une zone fondamentale qui est celle de l'assise posturale du corps et de la manière avec laquelle on se positionne par rapport et face à sa vie. Le coccyx, okay, ce sont les résidus de la queue que nous avions quand nous étions un animal. Donc c'est la prise des origines. Et je pense qu'il y a sans doute quelque chose qui est en lien avec, dans la phase de vie dans laquelle vous avez eu cette chute, quelque chose qui a à voir avec une rupture avec ses racines. Alors, à vous de voir en quoi ça résonne avec la période ou avec l'époque, etc., etc. Et que, bien évidemment, tant que vous n'aurez pas reconstruit quelque chose, c'est-à-dire un point d'appui différent, vous allez avoir du mal à deux choses. Un, vous asseoir, c'est-à-dire rentrer dans une posture dans laquelle vous allez pouvoir, entre guillemets,
7: vous
10: arrêter
7: poser,
10: d'être debout, etc. Hein, commencer à vous poser un petit peu. Et deux, justement, puisque ça vous fait mal dans la marche et dans l'avancée, de calmer peut-être un petit peu toutes les choses dans votre vie.
1: Oui. Oui.
7: Bon, visiblement, ça vous parle. Parce que c'est vrai que là, il y a un positionnement, il y a un avant et un après dans votre positionnement par rapport à votre propre vie. Hein, ça me paraît assez clair.
1: Oui, bien sûr. Oui.
7: Et
1: oui,
7: si vous êtes tombé sur le coccyx, c'est quelque part...
10: Il y a quelque chose qui vous cassait...
7: Il y a un signal que vous a envoyé le destin quand même, qui est très fort. vous avez pas su vous adapter en amont, et donc il y a le choc, vous comprenez?
1: Oui, non mais je comprends très bien, oui.
10: De quoi en avez-vous marre? Pour être poli.
1: Oui, en fait, voilà. Non, en fait, ce qui s'est passé pas longtemps avant, voilà, si vous voulez, j'ai une histoire très compliquée avec mon père. Donc ça fait 7 ans que je ne lui parle plus.
10: 7 ans.
1: Et ma tante, qui est sa sœur,
7: oui.
1: M'a toujours eu l'air de bien accepter ça. Et en fait, j'ai une conversation avec elle, voilà, en mai, je crois. Et j'ai vraiment compris qu'en fait, c'était pas du tout le cas.
10: Voilà la rupture aux racines.
1: Oui, ça me parle. Et du coup, je n'ai plus l'intention de lui parler, et j'ai même l'intention de changer de nom, en fait.
10: Oui, peut-être, ça, si vous le sentez comme ça. Vous savez, dans ces moments-là, comme vous êtes quelqu'un qui n'a pas mis une chape de plomb là-dessus, ou qui est rentré dans le déni, mais que vous vous êtes posé des questions et que vous avez réfléchi, faites effectivement confiance à votre intuition. Peut-être que ça peut être une bonne piste. Le corps, il a des symboliques, mais c'est la symbolique un petit peu comme un alphabet. C'est-à-dire qu'il a un vocabulaire, il a une manière d'exprimer les choses. Il ne rentre pas, lui, dans des notions de bien, de mal. Il exprime brutalement les choses à travers les ressentis qui sont les nôtres, parce que sans doute, des choses n'ont pas été entendues avant. La colonne vertébrale, elle est assez intéressante. Il y a 7 vertèbres cervicales. 7, c'est le chiffre du ciel. Les cervicales, c'est ce qui porte le ciel en nous, c'est-à-dire la tête. Les lombaires sont au nombre de 5. Il y a 5 plans fondamentaux dans la vie d'un individu. Or, ce sont les vertèbres qui sont nos points d'appui. Les dorsales sont au nombre de 12, c'est-à-dire 5 plus 7. C'est-à-dire, c'est le chiffre de l'homme, ce chiffre de 12, et qui est, par l'addition de ces 2, 5 et 7, le fait que l'homme, il a à résoudre et à reconstituer en lui la relation entre le ciel et la terre.
1: Oui.
10: Et ça s'appuie sur des vertèbres particulières qui sont les 5 vertèbres sacrées et les 4 vertèbres coccygiennes, ce qui fait que quand vous faites le total, il y a 33 vertèbres dans un corps, c'est-à-dire un chiffre symbolique extrêmement puissant. 33, c'est notamment l'âge de la mort du Christ. Or, le Christ est mort pour obéir à ce que le Père avait demandé et ordonné.
1: Oui.
10: Et on dit en médecine chinoise que la réalisation de la vie, eh bien, c'est le ciel qui ordonne et la terre qui exécute. On n'est pas dans l'ordonnancement d'un autoritaire imbécile qui n'a qu'une envie, c'est de nous mettre sous pression. Ordonner, ça veut dire d'abord mettre de l'ordre, et ça veut dire transmettre des commandes. Notre esprit, il ordonne à notre corps.
1: Oui.
10: Sur Terre, le ciel ordonne à la Terre. C'est le ciel qui décide des saisons, du jour et de la nuit, etc., et de ce qui se passe sur la Terre. Et à l'intérieur de nous, ben oui, peut-être bien que ce nom, qui est le nom d'une identité avec laquelle vous avez rompu, et peut-être un biais par lequel vous allez pouvoir résoudre la chose.
1: Oui, ok.
7: Et peut-être que grâce à votre tante qui vous a fait comprendre qu'elle n'acceptait pas, vous allez vraiment réussir à rompre avec cette part de vos origines et à enfin pouvoir avancer.
1: Oui, c'est sûr.
7: Peut-être, c'est sûr. Peut-être. En tout cas, c'est comme ça que vous avez l'air de le formuler.
1: Oui, j'espère.
7: Mais n'espérez pas, faites.
1: Oui, totalement. Bon, en tout cas, merci.
7: Je vous en prie, et puis n'hésitez pas à aller voir quand même quelqu'un, ostéopathe ou...
10: Oui, sur le plan de la mécanique, vous pouvez bien sûr que...
7: Pour libérer déjà quelque chose, évidemment. On fait une petite pause et on va transpirer dans un instant avec Pierre qui va nous rejoindre.
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7: Et nous sommes toujours avec Michel Odoul. Et donc Pierre, vous avez des problèmes de transpiration nocturne, hein, je crois. Et vous avez aussi un souci à la hanche. Bah, décidément, la hanche, aujourd'hui,
10: elle parle beaucoup.
7: Elle parle beaucoup, mais c'est peut-être parce qu'on est dans un monde un peu déstabilisé que les hanches...
10: Déstabilisé et sur lequel on a de plus en plus de mal à s'appuyer.
7: Et oui, ça c'est clair. Donc il faut pouvoir s'appuyer sur soi si on veut continuer à tenir debout dans ce monde qui devient fou. Bonjour Pierre.
33: Bonjour Brigitte, bonjour Michel. Alors, non, je n'ai pas de problème à la hanche.
7: Ah,
33: c'est
7: pardon.
33: Plutôt au cervical. C'est plus haut.
7: Bah alors, qu'est-ce qu'on m'a écrit sur mon conducteur? Enfin, qu'est-ce que ça veut dire, Zach? Qu'est-ce qui m'a fait,
10: Zach? C'est un piège, Brigitte.
7: C'est un piège.
10: Oui,
7: je suis tombée dedans.
10: Oui, voilà.
7: Bon, c'est pas grave. Allez-y, Pierre, on vous écoute.
33: Oui, donc depuis, alors je ne sais pas exactement combien d'années, j'ai des sueurs nocturnes, alors diurnes aussi, mais surtout nocturnes. Il peut faire chaud, il peut faire froid, j'ai beaucoup de transpiration. Alors, j'ai fait les analyses hormonales et thyroïdiennes, pardon. Et de ce côté-là, tout est OK. Tous
7: Oui, mais vous avez raison. Il y a parfois, quand on transpire la nuit, il peut y avoir des problèmes de santé. Donc, il ne faut pas négliger les choses.
10: Bien sûr, oui.
7: Mais après, s'il y a rien sur le plan de la santé, il y a une symbolique à comprendre, évidemment.
10: Au-delà de la symbolique, même des choses qui sont en lien avec des niveaux énergétiques, vous avez repéré des heures particulières où ces transpirations arrivent?
33: Ça peut être, oui. Possible que ce soit vers 2-3 heures du matin.
7: Oui, parce que chaque organe a ses deux heures
10: de charge. Voilà, absolument. Voilà. Et donc là, on est en plein dans l'énergie du foie. Le foie, au niveau énergétique, répond à la question « qui suis-je ?». On est sur une interpellation, donc, sur soi ou sur moi, plutôt. La transpiration, l'élévation de température dans le corps, c'est quand quelque chose nous donne chaud. Quelque chose nous donne chaud dans quelles circonstances? Quand on dit d'ailleurs j'ai eu chaud, c'est-à-dire qu'on a été confronté à quelque chose qui a généré un effet de tension.
7: Un danger, et on a eu peur.
10: Et peut-être que vous êtes dans une phase de vie dans laquelle vous traversez des situations dans lesquelles vous avez une perception consciente ou non de remise en question ou de remise en cause et qui vous pose un vrai problème. Et c'est là où les cervicales vont venir rajouter un petit peu peut-être de sens à tout ça. C'est que les tensions au niveau de la nuque et au niveau des cervicales parlent des interdits, des incapacitations que l'on se met soi-même. Je ne suis pas capable, je ne suis pas à la hauteur, je ne mérite pas, je n'ai pas droit à, et etc., etc. Et que donc peut-être bien que tout ça est en train de parler du fait que vous êtes, ou vous arrivez, ou vous êtes depuis quelque temps, dans une phase de votre vie où il y a une interrogation fondamentale, voire même un vécu direct de remise en question, et un questionnement sur comment vais-je faire ?
33: Alors c'est vrai que quand je suis stressé, j'ai beaucoup plus de sueur nocturne quand je suis très stressé. Alors une autre chose dans mes problèmes nocturnes, c'est que je fais des apnées du sommeil également. Mm-hmm. Est-ce lié ? Non, je ne sais pas.
10: Bien sûr. Ça a commencé quand ces transpirations nocturnes ?
33: Je dirais 5-6 ans.
10: Qu'est-ce qui s'est passé à ce moment-là ?
33: Alors, maintenant que j'y repense, c'est peut-être quand on m'a mis au placard, on va dire.
10: Quand quoi ?
33: Quand on m'a mis au placard dans la société où je me trouvais.
10: Comment ?
33: Donc, mis au placard, voilà.
10: Et quand on est enfermé dans un placard, il fait chaud ?
33: Oui.
7: Oui, oui. Ben voyez bien que le.
10: La clé qui est là. Après, la question des apnées du sommeil, évidemment, la question. Les apnées du sommeil.
33: C'était plutôt les apnées.
10: Oui, parce que vous l'avez bien senti venir, la mise au placard, non ?
33: Oui, une première fois, oui.
10: Ben voilà, c'est-à-dire que si vous voulez, ce qui remonte à loin, qu'est-ce que c'est ? Les apnées du sommeil, c'est quelque chose. En fait, si on voulait être très synthétique, c'est l'inverse de l'asthme. L'asthme, c'est l'incapacité pour l'individu à expirer. Hein, contrairement à ce qu'on pense souvent, on croit que c'est la personne peut pas. Non, c'est les poumons sont pleins et elle a du mal à expirer. Il y a une retenue de l'air. Quelles que soient les raisons, on ne va pas rentrer dans cette symbolique-là. L'apnée, c'est l'inverse. L'asthme, quelque chose qui touche à la fonction, qui est la fonction respiratoire, alors que les apnées du sommeil, eh bien c'est tout simplement, entre guillemets, hein, je m'entends, c'est une bascule vers l'arrière des cervicales qui génère une compression au niveau de la nuque, et qui cette compression au niveau de la nuque qui ramène des tissus vers l'avant, une mâchoire qui se rétracte vers l'arrière, c'est-à-dire il y a tout un tas de mécanismes qui sont des mécanismes qui bouchent les tuyaux qui sont là. Et les tuyaux qui sont là sont des tuyaux qui servent à deux choses fondamentales. C'est un, à se nourrir, deux, à respirer. Et donc que ça ait un lien avec des tensions dans le monde du professionnel qui est ce qui sert à se nourrir et sur le respiratoire qui est donc l'espace de vie qu'on se donne, ça n'est pas étonnant du tout. Et je pense que c'est un ensemble de choses qui a une cohérence de fond.
7: Oui, d'autant que vous parliez aussi de vos cervicales. On voit bien, Pierre, qu'il y a un moment dans votre vie où vous avez eu le sentiment de ne plus pouvoir être celui que vous avez envie d'être, en gros, si on simplifie. Ah, je crois qu'on a perdu Pierre. Tout d'un coup, je me disais, tiens, bon, on a perdu Pierre, c'est pas grave.
10: Oui.
7: En tout cas, c'est
10: intéressant. Oui, il y a ça, un sentiment profond de non-respect de soi. Et de doute et de remise en question de soi.
7: Voilà, je crois qu'on essaye de retrouver Pierre, mais bon, c'est pas grave. De toute façon, il pourra écouter. Je rappelle que vous pouvez de toute façon écouter l'émission quand vous voulez en podcast. Et c'est toujours intéressant d'écouter à froid parce qu'on entend mieux que quand on est justement à chaud. Parce que quand on est à chaud, il y a des choses qu'on.
10: Il y a de l'émotion qui est là.
7: Oui, et puis il y a des choses qu'on n'a pas toujours envie d'entendre. Et à froid, on n'échappe pas. On a retrouvé Pierre. Je sais pas, vous avez entendu ce que disait Michel Odoul?
33: Alors, ça a coupé au moment de la respiration, donc de l'inspiration.
7: Ah bah oui, c'est normal, hein, ça, quand on fait de l'apnée, ça coupe. Hein. Bon, alors Michel, en deux mots, ce qu'on vient de dire.
10: Voilà, c'est-à-dire que manifestement, le vécu qui est le vôtre depuis, qui a eu les prémices de ça, c'est pas uniquement au moment de la mise au placard a été l'élément de plus. Mais vous voyez bien qu'il y a une gradation aussi dans les manifestations corporelles, et il y a eu une gradation dans vos vécus, qui ont été des vécus qui petit à petit ont instauré en vous un doute sur vous-même, et au-delà du doute sur vous-même, un sentiment de non-respect.
33: Oui, ah oui, oui, tout à fait.
7: Ben donc c'est important que vous ayez au moins vis-à-vis de vous-même ce respect et que vous puissiez dépasser ces doutes qui sont dus à la situation professionnelle actuelle et qui ne sont pas dus à votre propre valeur.
33: Oui, maintenant, bon, j'ai créé la société, donc voilà.
7: Oui, mais il faut quand même que vous puissiez travailler sur ce qu'il y a, ce que vous avez vécu, ce que vous avez traversé, pour que vous puissiez vous libérer de ce sentiment d'avoir été mis au placard.
33: Oui, tout à fait.
10: Parce que c'est parmi tout ça, bien entendu, que à nouveau, toujours la même chose, d'aller voir un praticien shiatsu ou un ostéopathe capable d'aller travailler votre colonne cervicale, la manière avec laquelle, parce que peut-être que vous vous en êtes pas rendu compte, mais la manière de porter votre tête, votre port de tête a changé, et que de vous repositionner avec un regard qui sera dans le bon angle par rapport à la vie va vous permettre de voir à nouveau clair. Et de ne plus être, entre guillemets, pénalisé par ce qu'ont été ces vécus dans lesquels une partie de l'identité a été écornée.
33: Alors j'ai un problème également avec de la première cervicale qui est déboîtée. Et c'est impossible de la remettre en place parce que j'ai une concrétion osseuse à l'intérieur de la vertèbre.
10: Alors, peut-être, ça je ne peux pas vous dire là ce que vous me dites, je ne sais pas qui vous a fait ce diagnostic ou etc.
33: Ça a été sur IRM, on l'a vu en fait.
10: Oui, oui, c'est tout à fait possible. Et vous avez des gens qui sont spécialisés là-dedans. Hein. Après, je ne peux pas vous dire plus, etc. Une compression C0, c'est quelque chose qui est extrêmement difficile à résoudre effectivement et qu'il faut faire travailler quand on en trouve par des gens qui sont des gens compétents sur cette question-là. En revanche, après, sur le plan de la symbolique, C0 vient s'appuyer sur la première vertèbre qui s'appelle l'Atlas. Atlas, c'était le dieu qui portait le monde.
7: Exactement. Hein?
10: Et donc, les points d'appui et de référence qu'on a au monde, ils sont très, très fortement symbolisés par cette vertèbre. Et les vôtres ont besoin de changer, parce que le monde que vous continuez à porter, c'est celui qui vous a fait du mal.
7: Exactement. Merci beaucoup, Pierre. Merci à vous. On fait une petite pause. On se retrouve avec le sexo-conseil. Quel est le nombre idéal de rapports sexuels? On jouera à nouveau avec Lélo. Et puis, on donnera la parole à Isabelle, qui va revenir avec un problème de diabète.
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7: Alors Michel Oudoul, je ne vais pas vous poser la question, mais vous pouvez réagir bien sûr à ce sexe au conseil. Quel est le nombre idéal de rapports sexuels? Alors je sais, vous vous attendez peut-être à ce que je vous donne un nombre par semaine ou peut-être par mois. Mais en fait, déjà, ce que j'ai envie de dire, c'est seul le couple qui pourrait répondre, puisque c'est une question particulièrement intime, c'est pas des mathématiques. Et c'est vrai que chaque couple devrait trouver son rapport idéal par mois ou par semaine. Alors c'est vrai qu'il y a des périodes où on peut faire l'amour plus souvent que d'autres, mais ce qui est important dans un couple, c'est en effet de trouver le juste équilibre pour les deux. Alors d'abord, petit conseil, privilégiez d'abord la qualité à la quantité, parce que c'est, vous en parliez d'ailleurs tout à l'heure, hein, Michel Oudoul, c'est pas le désir qui apporte du plaisir, c'est parce qu'il y a du plaisir qu'on a le désir. Hein. Donc c'est bien important de bien comprendre que si vous avez des rapports de qualité, eh bien le désir d'avoir des rapports risque d'être plus présent et de ne pas se ternir au fil du temps. Ça c'est vraiment important. Ensuite, sachant que le seul moyen de se retrouver vraiment intimement et donc d'évacuer toutes les tensions inhérentes à la vie à deux, c'est quand même l'intimité. Donc, essayez quand même d'avoir un minimum d'intimité dans un couple, même si ça fait longtemps que vous êtes ensemble. Alors, s'il n'y a pas de plainte, ni d'un côté ni de l'autre, peut-être que c'est pas utile de vous poser la question. En revanche, si l'un des deux se sent en manque, c'est généralement plutôt l'homme, ouais, peut-être qu'il est important d'en parler. Alors, quel serait le nombre minimum, non pas par semaine, mais par mois, ce qui met moins la pression, même si on pourrait répondre par semaine. On dit en général que dans un couple, s'il y a moins de 5 rapports par mois, c'est quand même qu'il y a peut-être un manque de sexualité pour l'un ou pour l'autre. Alors je sais que peut-être que même 5 fois par mois, ça vous semble pas beaucoup, mais tout va dépendre évidemment de l'âge, aussi bien de l'âge des individus, hein, des deux partenaires, que l'âge de la relation. Donc il y a beaucoup de paramètres qui rentrent dans cette question, mais c'est quand même important à un moment donné de savoir communiquer. Alors c'est pas une question de faire des comptabilités, mais il est essentiel d'être d'accord. Si vous avez l'impression que vous ne faites pas assez l'amour, quand il y en a un des deux qui pense en tout cas que vous ne faites pas assez l'amour, marquez chacun de votre côté sur une feuille le nombre de fois qui serait bien pour vous, et puis essayez de voir comment vous pouvez ajuster les deux chiffres. Plus ils vont être évidemment éloignés, plus ce sera difficile de vous ajuster. Si c'est très éloigné, peut-être que vous avez besoin de vous faire aider par un sexologue. Vous voulez ajouter quelque chose?
10: Non, bah écoutez, non, il n'y a pas grand chose d'autre à rajouter. Effectivement, je pense que c'est quelque chose qui se partage dans le couple, parce que les besoins de chacun ne sont pas obligatoirement les mêmes. et que mais le couple est effectivement un compromis sur ces plans-là aussi.
7: Bien sûr.
10: Et que il faut rester dans le champ du compromis et pas aller vers la compromission, c'est-à-dire trop subir par rapport à la demande excessive de l'autre, ou au contraire trop se retenir par rapport à l'absence de demande de l'autre. Et qu'effectivement, ça nécessite, comme beaucoup de choses d'ailleurs dans un couple, si on veut que celui-ci dure dans le temps, une capacité à accepter de parler et à entendre ce que l'autre a à nous dire.
7: Évidemment. Et puis, peut-être que ce matelas relaxant de la marque Lelo peut vous aider à avoir un peu plus de désir. En tout cas, ça stimule la circulation sanguine, ça soulage les tensions musculaires. En tout cas, c'est ce qu'il dit, hein, ce matelas Lelo. Et il vous reste quelques minutes pour le gagner. 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Isabelle, merci d'être avec nous. Bonjour.
1: Oui, bonjour.
7: Donc vous avez du diabète, hein, c'est bien ça?
1: Oui, c'est ça. Alors j'ai un diabète type 1 depuis l'âge de 9 ans. Là actuellement j'en ai 52. Et en plus j'ai une hypothyroïdie. Voilà, et ma question c'est, en fait j'ai une complication du diabète, c'est la dysautonomie. C'est-à-dire que c'est un problème de régulation du système autonome. Et du coup, j'ai eu beaucoup de difficultés cet été parce qu'il a fait la canicule et que j'ai eu du mal à réguler ma température.
7: Bien sûr.
1: Je voulais en discuter avec vous, quoi, voir ce que le docteur en pense.
7: Alors, je sais bien que Michel n'aime pas qu'on l'appelle docteur parce qu'il n'est pas médecin. Hein. C'est toujours important de le signaler. Vous n'êtes pas médecin. Et on peut, donc, a priori, on peut vous appeler professeur, peut-être, mais pas docteur.
10: Oui,
7: c'est ça.
10: Oui, écoutez, diabète de type 1, le diabète de type 1 est très très souvent un diabète post-traumatique. Il a été identifié, ce trauma, ou pas?
1: Oui, j'ai fait une longue. Enfin, je suis actuellement en thérapie. Les traumas que j'ai subis, oui, je les connais. Mais ce qu'il y a, c'est que je n'arrive pas à. Je continue quand même à avoir des problèmes somatiques, vous comprenez ce que je veux dire. Et du coup, la question pour moi...
10: Non, je ne comprends pas ce que vous voulez me dire.
1: Bah, c'est-à-dire que malgré le fait que je connaisse le trauma, que j'essaye d'arranger les choses par une analyse carrément...
10: Vous savez, je vais vous faire gagner un petit peu de temps. Moi, ce que j'entends là, c'est que c'est votre cerveau qui me répond. Et lui, il m'intéresse pas. Moi, ce qui m'intéresserait, c'est quelque chose qui est un petit peu bas, qui bat dans votre poitrine, et que j'aimerais entendre me répondre.
7: C'est-à-dire, Isabelle, vous avez vécu un trauma, et j'entends bien que vous n'avez pas envie de nous dire ce que c'est, et je ne vais pas vous le demander. Mais en revanche, un trauma, c'est quelque chose qu'on ressent très profondément à l'intérieur de soi.
10: Il faut l'accueillir,
7: et il faut le ressouffrir, j'ai presque envie de dire, pour s'en libérer. Et pour l'instant, tant que vous dites ça d'une manière un petit peu factuelle, ça veut dire que vous le mettez à distance par rapport à vous pour éviter de souffrir. Est-ce que je comprends tout à fait? Vous comprenez? Mais si en thérapie, vous n'acceptez pas...
10: De l'analyse, ça ne va pas vous aider.
7: Il faut que vous acceptiez d'aller dans la souffrance qui a été la vôtre quand vous étiez une enfant et que vous avez subi ce trauma pour pouvoir vous en libérer. Vous comprenez?
1: Alors,
7: mais je comprends. Ça se fera quand ça se fera. Hein. Je ne suis pas en train de dire qu'il faut le faire tout de suite.
1: Et pourquoi ce symbole de la dysautonomie?
10: Mais parce que tous les symboles qui vont avec, derrière, viennent parler de exactement ce que je suis en train de vous dire, c'est que ce qui est en train de vous secouer à l'intérieur, vous parlez du neurovégétatif et de l'endocrinien, le cœur est une glande endocrine essentielle.
7: Vous êtes en train de
10: résister. Votre cœur, il a été brimé. Votre cœur, il est brimé, il est étouffé. Vous vous êtes protégé, ce qui est normal, ce qui est sain, c'est-à-dire qu'on n'est pas dans la critique par rapport à ce qu'on est en train de vous dire. Mais vous vous êtes protégé avec une capacité manifestement forte à cérébraliser les choses. Ensuite, l'accompagnement médical, vous êtes sous insuline, je suppose ?
1: Oui, voilà. sous pompe.
10: Voilà. Et donc, l'accompagnement médical vous a aidé à réguler, à gérer les choses. Et c'est tout à fait, et c'est très très bien. Les conséquences après, qui ont été les conséquences, qui ont été notamment au niveau thyroïdien. Mais qu'est-ce que ça veut dire ? C'est quoi la thyroïde ? La thyroïde, c'est une glande qui est dans la gorge. C'est un chef d'orchestre. Et c'est le chef d'orchestre de notre capacité à nous exprimer, au propre comme au figuré, dans notre vie et dans notre monde. La thyroïde, elle a la forme d'un papillon. Elle est le symbole même de ce besoin que nous avons de quitter la branche et d'être capable de nous envoler. Sauf que vous êtes retenu, vous, par du plomb qui est à l'intérieur de vous, qui est la mémoire de ce traumatisme qui n'a pas été accueilli. Et bien sûr qu'il faut vous faire aider. C'est pas du tout le fait de dire, oh là là, mais elle va s'en occuper, c'est facile. Vous allez vous faire aider et accompagner. Allez peut-être consulter. Vous devriez chercher les coordonnées avec Internet, c'est quelque chose qui se trouve, de l'Association française des médecins rebirthers, c'est-à-dire ceux qui font faire ce qu'on appelle des rebirths.
1: D'accord.
10: Ce sont des techniques de respiration, d'hyperventilation, etc. Et qui vont, et faites faire ça par quelqu'un, par un vrai professionnel, hein. Donc, cette association de médecins, ce sont des gens très compétents. Et donc, et qui vont vous aider, vous accompagner, aller à la rencontre pour vivre une espèce de catharsis de ce qui était, et qui va vous permettre de vous libérer de cette mémoire des traumas de l'enfance.
7: Je crois, Isabelle, qu'il faut pas parler spécialement, là. Il faut que votre corps puisse s'exprimer, que vous puissiez être en colère, que vous puissiez...
10: Parce qu'il vous le dit, votre corps, hein. Il vous dit, voilà.
7: Explose, quoi. Ne garde pas ça en toi qui est en train de te pourrir de l'intérieur.
1: C'est ça. Exactement, c'est ça.
7: Ben oui. Mais il faut vous mettre en colère. Il faut pouvoir. Mais faites-vous aider, bien sûr, hein. Je suis pas en train de.
1: Oui.
7: Mais sincèrement, vous allez gagner en autonomie, je vous assure. Si vous arrivez.
10: Quand vous vous endormez le soir, vous allez juste vous allonger quelques minutes, vous respirez tranquillement et vous allez parler à votre cœur. Et vous lui dites, tu sais, cette nuit, dis-moi ce que tu as à me dire. Juste ça. Et puis après, vous voyez ce qui vient. Vous voyez ce qui vient. Mais commencez à lui redonner
7: accueillir.
10: Un peu vos chapitres, parce que c'est lui qui s'exprime. Hein. C'est un des en médecine chinoise, on l'appelle l'empereur. C'est lui qui a la charge fondamentale de à la fois notre système nerveux neurovégétatif et des intrications avec le système endocrinien, parce que je le rappelle, c'est pas simplement une pompe inerte, c'est une glande endocrine, et c'est lui qui a un lien évidemment majeur avec notre champ émotionnel et notamment les traumas.
1: Le trauma, je sais que j'en ai eu un, mais je ne me souviens pas de ce que c'est.
10: C'est pas grave, ça. Ne vous inquiétez pas de ça. Et n'allez pas voir un thérapeute qui va vous suggérer que c'est ça ou ça le trauma.
1: Oui,
10: parce que c'est dramatique,
1: d'accord.
10: Des fois, les dégâts qui sont faits avec ce genre de choses. Allez voir quelqu'un qui va vous aider à simplement ressentir à nouveau dans votre corps ce qui a été à ce moment-là. Et même s'il n'y a pas de nom ou de mot qui est mis dessus... Parce que ce qu'on appelle l'effet de catharsis va avoir un effet libératoire. C'est comme quand on a mangé quelque chose qui nous convient pas et que on va vomir. C'est extrêmement désagréable dans l'instant. Mais après, ça a fait du ménage et ça a fait de la place.
7: Qu'est-ce qu'on se sent mieux? Exactement. Bon courage, Isabelle. Et merci de votre appel. On fait une petite pause. On se retrouve dans un instant pour conclure avec Michel Oudoul.
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7: Michel Odoul est toujours avec nous et on va conclure avec Nathalie, je crois. Bonjour Nathalie.
34: Bonjour Brigitte, bonjour Michel.
10: Bonjour.
7: On vous écoute, Nathalie.
34: Je suis très ravie et c'est un honneur pour moi de vous parler.
7: J'ai
34: d'ailleurs acheté votre livre.
10: Ah, ça c'est bien.
7: Ça c'est très très bien, mais alors faut pas acheter le livre, il faut acheter les livres, parce que Michel en a écrit une bonne dizaine, hein. Attention. Hein.
10: Oui, un petit peu plus même.
34: Je commence, j'ai pas fini.
10: Ouais.
7: Vous avez acheté lequel alors?
10: Lequel?
34: C'est « Dis-moi où t'as mal », c'est ça?
10: Oui, c'est ça, « Dis-moi où tu as mal », je te dirai pourquoi.
34: Voilà.
10: Ben après, justement, vous pourrez enchaîner avec un corps pour me soigner. Vous verrez, c'est très complémentaire.
7: Absolument. Bon, alors, Nathalie, dites-nous, vous avez mal. Comme ça, Michel va vous soigner.
34: Alors, c'est pas pour moi, c'est pour mon compagnon qui, bon, il a 55 ans et il se bat depuis toujours contre une fatigue permanente. Il est tout le temps fatigué.
10: Bah, il a peut-être une myencéphalite, je sais plus comment on appelle ça, le syndrome de la fatigue chronique, non?
34: Il a fait des analyses sanguines, il a une machine aussi pour l'apnée du sommeil.
7: Ça fatigue. Hein,
10: là, la clé, elle est là. C'est-à-dire qu'à partir du moment où vous avez ces apnées, elles sont nombreuses ou pas? Ah oui, il est sous respirateur même. Il est sous.
7: Appareil, oui.
10: Sous masque?
34: Oui, il est sous masque.
10: Ah ben oui, donc
34: mais
10: ça.
34: Il n'a pas trouvé d'amélioration pour autant.
10: Parce que c'est un des symptômes clés éventuellement pour poser un diagnostic d'apnée du sommeil, c'est le fait de se réveiller plus fatigué qu'on s'est couché. Parce que pendant la phase du sommeil, quand les apnées apparaissent, on souffre d'une sous-oxygénation, au niveau du cerveau, et ça génère effectivement des états de fatigue, une moins bonne récupération, etc. Donc là, il peut y avoir effectivement déjà une première piste.
34: Et qu'est-ce qu'il doit faire du coup?
7: Peut-être voir avec la personne qui l'a mis sous appareil si l'appareil correspond bien à son apnée.
10: Oui, parce qu'avant l'appareil, il y a d'autres réponses. Hein. Il y a ce qu'on appelle les orthèses mandibulaires, c'est-à-dire des systèmes qui se mettent au niveau de la mâchoire, qui projettent, qui ravancent la mâchoire vers l'avant, qui dégage l'arrière-gorge et qui relibère à ce moment-là les canaux qui sont au niveau de la phase arrière des fosses nasales et du pharynx. Et donc, peut-être bien que déjà ça peut l'aider énormément. Après, c'est une apnée qui est ancienne.
34: Ça fait 7-8 ans qu'elle a été diagnostiquée.
10: Et l'autre chose après, c'est d'aller voir à nouveau, parce qu'il y a une piste très forte dans ce qui est un dépositionnement au niveau des vertèbres cervicales. Donc là, il faut qu'il aille consulter un ostéopathe ou un praticien shiatsu qui sont capables et compétents pour aller travailler ces zones des vertèbres cervicales, pour aller libérer les choses. C'est quelqu'un qui est en surpoids ou pas ?
34: Du tout.
10: Du tout. Oui, donc c'est vraiment quelque chose qui a à voir avec un postural.
7: Et est-ce qu'il a des problèmes érectiles ?
34: Du tout.
7: Du tout, donc il n'y a pas de... parce qu'il pourrait y avoir aussi une baisse de testostérone qui parfois provoque une forte fatigue chez les hommes, et à ce moment-là, souvent il y a des problèmes érectiles. Mais ça vaudrait le coup quand même 55 ans d'aller vérifier son taux de testostérone, parce que parfois, quand il y a une baisse importante hormonale chez un homme, ça peut provoquer des fatigues qui sont assez incompréhensibles.
34: D'accord, parce que ça fait des années qu'il fait des siestes, il se bat en permanence. Il est pas bien, il se réveille fatigué, il vit fatigué, au boulot il est fatigué.
10: Et quand il fait la sieste, il a des apnées ou pas ?
34: Oui, donc il fait des apnées avec il fait les siestes avec la machine, sinon c'est il ronronne très fort.
10: Non, mais qui ronronne très fort, ça c'est la question du ronflement, qui est souvent un état qui est anticipatoire, peut-être éventuellement de l'arrivée des apnées, mais ce sont deux choses différentes. Le ronflement, c'est la signature qu'effectivement dans l'arrière-gorge, la luette vibre, enfin, etc., etc. Mais ça n'est pas de l'apnée, parce que moi, ce qui m'interpelle beaucoup dans ce que vous dites, c'est le fait que la machine ne lui apporte rien. Ça me trouble beaucoup. Ouais. Donc il faudrait qu'il revoie son spécialiste ou qu'il voit quelqu'un d'autre pour lui poser la question en disant, mais parce que normalement, quand on en est à ce stade-là, le fait d'avoir la machine et de porter le masque, cette machine, elle a pour effet, si vous voulez, de faire une respiration forcée. Elle envoie un air forcé qui va permettre à la personne d'oxygéner normalement son corps.
7: Et donc de récupérer.
10: Voilà, et de récupérer. Donc là, il y a vraiment autre chose. Donc je pense que... pour le reste, il faudrait pouvoir parler non pas avec une personne tierce, mais avec lui-même.
7: Parce que vous nous dites que ça fait très longtemps qu'il est hyper fatigué. Là, on a quand même envie de lui poser la question, depuis quand et qu'est-ce qui s'est passé au moment où il a commencé à être hyper fatigué, parce qu'il y a peut-être quelque chose dans sa vie qui lui donne plus envie. Ça fait penser quand même à quelqu'un qui se lève le matin presque avec une déprime.
34: Après, il a une fragilité. Il est suivi par un psychiatre aussi. Hein.
7: Oui. Donc, ça me surprend pas tellement.
10: Alors attention, parce que là, effectivement, il peut y avoir une aggravation des manifestations de l'apnée en fonction des plages de médicaments s'il est sous médicaments.
34: Il est sous médicaments.
10: Donc certains antidépresseurs ou etc. peuvent avoir. Donc ça, il faut qu'il le voie avec eux. Il faut qu'ils voient avec eux, que ce soit eux qui régulent ce traitement. Mais ça fait partie des choses, on le sait. On sait pertinemment qu'il peut y avoir cette aggravation. Si vous voulez, ce qui se passe avec cet ami, c'est que quand l'apnée du sommeil est liée chez une personne qui est en surpoids, on peut considérer que c'est une édématisation des tissus qui produit cette compression qui existe au niveau de la gorge. Si la personne n'est pas en surpoids, là, ça veut dire que cette compression des tissus, elle est soit biomécanique, c'est une question posturale, donc là, effectivement, le port de la tête, les cervicales basculées en arrière, enfin, etc., etc., ou sinon, qu'il y a des éléments qui produisent, qui ont pour conséquence un relâchement des tissus de l'arrière-gorge. Et ce relâchement des tissus de l'arrière-gorge, ça peut être lié à des traitements médicamenteux, donc c'est peut-être une piste qui est une piste à évoquer. Après, pour ce qui est de la symbolique, c'est-à-dire de ce que le corps dit à travers ça, c'est difficile de faire une analyse comme ça quand on n'a pas la personne elle-même. Il faudrait pouvoir interagir avec elle et lui faire nommer un certain nombre de choses, à la fois peut-être qu'il ne vous a pas dit, que vous ne savez pas, ou que, entre guillemets, il ignore, mais que par les questions qu'on va lui poser, on va l'amener à retrouver certaines mémoires.
7: Parce que il y a eu un moment où ça s'est produit, cette fatigue. Il n'est pas né comme ça.
34: Oui, non, je pense que ça s'est produit à l'adolescence, où il a une période très compliquée quand même avec les parents, avec ses parents.
1: C'est possible.
7: C'est possible, ouais. Mais ça, c'est la manière dont il va nous. Mais oui, Nathalie, ouais. Parce que c'est la manière dont il va nous dire les choses qui va nous permettre d'entendre.
1: Il a peut-être eu l'impression d'étouffer. Il a peut-être, je sais pas, mais oui, bien sûr. Mais vous savez, ça peut remonter.
34: Donc, la prochaine.
1: Ça peut, oui, puis ça peut remonter à très loin. Vous savez, ça peut être un cordon autour du cou au moment de la naissance. Ça peut être beaucoup de choses qui peuvent avoir interagi dans ces zones-là. Après, il y a des mémoires qui s'inscrivent dans le corps et qu'en fonction de certaines circonstances, elles se remettent en place et elles redeviennent agissantes. Donc là, et pour ça, il faudrait pouvoir le voir avec lui.
7: Absolument.
34: Donc la prochaine fois que vous serez l'invité de Brigitte Lahaye, je lui demanderai de vous appeler et de voir directement avec lui.
1: Eh ben avec grand plaisir, qu'il se manifeste et qu'il le dise comme tel, oui, d'accord, que ce soit un engagement qu'on a pris ensemble.
7: Très bien.
34: C'est bien.
7: C'est noté.
34: Mais je vais lui dire.

0: tirer l'attention. Et donc, notre corps, il intervient quand nous avons été sourds à un certain nombre d'autres choses. Et il faut comprendre cette surdité, elle est peut-être la signature d'un refus ou d'une peur de ce que nous pensons qu'il y a de terrible à l'intérieur de nous, alors que à partir du moment où toutes ces choses de toute façon appartiennent à notre passé, elles ne sont plus là. Elles n'ont une existence dans notre présent.
1: Mais peut-être que pour arriver à s'en libérer, il faut accepter de souffrir un peu, parce qu'il faut vraiment le vivre pleinement. Et
0: je pense.
1: Peut-être que comme ça fait souffrir, on préfère taire cette petite voix intérieure.
0: Oui, c'est peut-être.
1: Et à ce moment-là, le corps parle.
0: Je crois que tu enfanteras dans la douleur. Ça peut s'adresser à un certain nombre de situations ou de cas. Mais je crois que déjà, rien que quand on a le corps qui nous interpelle, c'est-à-dire qui nous envoie un peu d'inconfort, le fait de s'arrêter juste, mais on ne va pas s'arrêter et faire une psychanalyse, mais juste s'arrêter, se poser des questions, dire tiens, mais qu'est-ce qui se passe? Pourquoi ça m'arrive? Tiens, j'ai cette douleur ou j'ai ce mal-là. Ça fait combien de temps? Qu'est-ce qui se passait à l'époque? Qu'est-ce que c'est que j'ai eu du mal à vivre à ce moment-là? Qu'est-ce que c'est que j'ai eu en travers de la gorge? Pourquoi? Et à partir de ce moment-là, vous savez, il y a des forces à l'intérieur de nous qui n'ont qu'une envie, c'est de s'exprimer. Elles vont le faire pendant la nuit. Ça va se faire à travers des rêves. Ça va se faire à travers des actes manqués réussis. C'est-à-dire, on va tomber sur un article de presse, sur un bouquin, sur etc. ou sur une émission de radio. Dans laquelle plein de choses intéressantes vont pouvoir être dites.
1: Évidemment. En tout cas, lisez Michel Odoul, ça vous donnera une petite lecture un peu plus sacrée, profonde de ce que vous êtes. Le dernier livre, je le rappelle, Un corps pour me soigner, une âme pour me guérir, aux éditions Albin Michel. Notre gagnante, c'est Cécile qui repartira avec le matelas Lello. Et puis demain, nous serons avec Philippe Prel. Vous avez des angoisses, des crises de panique, des phobies? Eh bien, il vous donnera quelques conseils pour pouvoir vous en libérer.
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7: Bonjour à tous. Le ministre de l'Éducation, Édouard Geffray, déplore des faits d'une extrême gravité. Un homme passe devant la justice aujourd'hui après avoir, la semaine dernière, menacé de décapiter une enseignante près de Toulouse. L'institutrice avait puni son fils pour son comportement. Sous le choc, elle est en arrêt de travail pour plusieurs semaines. Ses collègues du groupe scolaire ont fait valoir leur droit de retrait lundi. Les parents d'élèves, eux, ont rédigé un courrier de soutien. Le recteur de Toulouse condamne ces menaces de mort avec la plus grande fermeté. Il dénonce une violation de la vie privée de son client. L'avocat du policier de Carcassonne, mis en cause pour des propos racistes, monte au créneau. Il rappelle que la vidéo incriminante résulte du déclenchement d'une caméra à son insu. Cette conversation était privée et n'avait pas vocation à être portée à la connaissance de quiconque. Une plainte pour atteinte à la vie privée a été déposée. L'enquête est toujours en cours. Le parquet de Carcassonne a ordonné la suspension des 4 policiers municipaux mis en cause. Patrick Bruel porte plainte pour violation du secret de l'instruction après la publication de procès-verbaux le visant dans plusieurs médias, notamment Paris Match. Les avocats du chanteur dénoncent également des propos faussement attribués à leurs clients. Patrick Bruel a été mis en examen dans 4 dossiers, notamment pour viol et tentative de viol. Emmanuel Macron appelle au développement de vols européens habités dans l'espace à l'occasion d'un sommet international sur le sujet qui se tient à Paris. Selon le chef de l'État, l'Europe spatiale reste fragile et doit devenir une puissance. Emmanuel Macron appelle le vieux continent à assumer pleinement la préférence européenne en matière de spatial. Et puis la Fédération française de football s'oppose officiellement à la réélection du président de la FIFA, Gianni Infantino. La décision a été validée aujourd'hui lors d'un comité exécutif. Gianni Infantino, sous le feu des critiques pour avoir voulu vendre des parts de la Coupe du Monde à des fonds privés. L'élection du futur président de la FIFA se tiendra en mars prochain. Voilà pour l'info, passez une excellente après-midi.
8: Merci François Germain.
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8: Bonjour à toutes et à tous, bienvenue dans C'est votre avenir. Alors vous savez qu'il y a des moments où l'on sent qu'une situation doit évoluer sans savoir encore quand ni comment le changement va se présenter. Amour, travail, argent, immobilier, famille, aujourd'hui encore, vos questions vont nous montrer que derrière nos doutes se cache souvent une direction que nous n'avons pas encore osé regarder. Vous voulez participer à l'émission de C'est votre avenir ? Et appelez dès maintenant 0826 300 300.
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8: 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Allez, on va aller sur les SMS et je vais prendre celui de Bruno. Il me dit, j'ai revu un amour d'enfance, très important, et je souhaiterais savoir quelle suite voyez-vous à cette rencontre. Alors, Bruno, pour moi, oui, effectivement, il y a quelque chose de fort entre vous. À la fois, il y a une peur, il y a une hésitation, notamment de la part de cette personne. Mais il faut un peu de temps, il faut laisser du temps. J'ai l'impression et je le le sentiment que cette histoire peut se construire vers quelque chose de durable dans le temps. Mais ne vous précipitez pas, même si vous connaissez déjà, vous avez besoin encore de vous connaître. Et puis vous aussi, hein, si vous avez des questions concernant votre futur, vous pouvez envoyer un SMS au 7 20 18, suivi de votre prénom, de votre date de naissance, de votre message et surtout du mot « à venir ». Et à présent, j'ai le plaisir d'accueillir Nathalie. Bonjour Nathalie.
2: Bonjour.
8: Bienvenue à l'antenne de Sud Radio. Vous nous appelez de la Corrèze.
2: Oui, exactement.
8: Et vous avez un questionnement d'ordre matériel, je crois, non ?
2: Oui, voilà. Ça fait quelques années que j'ai des difficultés financières. Et donc, je suis arrivée au point non-retour de faire un dossier de surendettement. Donc, je voulais voir si là, dans les mois à venir, ça allait s'arranger pour moi au niveau de cette situation qui me turlupine beaucoup.
8: Est-ce que auparavant, il y a 4 ans de ça, vous avez été dans une période où il y a une fragilité ? Parce que aujourd'hui, vous gagnez votre vie correctement ?
2: Oui, tout à fait.
8: D'accord. Et il y a 4 ans de ça, est-ce qu'il y a eu des enjeux chez vous qui ont créé une difficulté ou une fragilité ?
2: Alors, il y a 4 ans, j'ai perdu ma maman.
8: Oui.
2: Et j'étais déjà des années avant, c'était aussi compliqué. Donc ça fait un peu plus, je dirais depuis 2004, c'est compliqué.
8: D'accord. Parce que pour moi, alors je ressens ces 4 ans en arrière et d'un point de vue émotionnel, je pense que le départ de votre maman a peut-être, je dis pas que c'est son départ qui a créé encore plus de difficultés financières, mais il y a eu un déclic, il y a eu quelque chose qui a changé chez vous, et peut-être ça a été à partir de là où il y a eu cette prise de décision de vouloir arrêter de vous battre ou d'essayer de combattre cette difficulté dans laquelle vous vous trouvez aujourd'hui, non ?
2: Oui, c'est parce que c'était un pilier, j'ai encore la voix qui tremble, et puis j'ai pas eu d'enfant, donc du coup je me dis ma maman c'est un peu moins point de rattache. Et du coup je me suis dit à l'heure actuelle je me pose beaucoup de questions sur ma vie actuelle, et donc du coup l'état financier est pour moi très préoccupant sur tout ça.
8: Ne vous inquiétez pas. Ne vous inquiétez pas, Nathalie. Je sens que tout va se rééquilibrer et se rétablir. Le dossier de surendettement va s'annoncer positivement et va vous permettre progressivement de retrouver une amélioration. Alors, je vous annonce pas que tout va changer du jour au lendemain, hein, certainement pas. Mais progressivement, et je pense qu'il y a encore 7 ans, et au bout des 7 ans, là, il y a une autre réalisation de vie, et vous serez amené à vous échapper de cette problématique que vous supportez, vous subissez depuis tant d'années. D'accord ?
2: Oui, j'en serais très heureuse et très contente si au bout d'un moment, je pouvais voir un petit peu une légèreté au niveau de financier.
8: Ça va être le cas, Nathalie. Merci à vous pour votre confiance.
2: Merci beaucoup.
8: Merci,
2: en tout cas,
8: prenez soin de vous. Et oui, quand tout semble lourd financièrement, remettre de l'or dans le concret permet aussi de retrouver plus de sérénité intérieure. Et surtout, il faut aussi en parler à vos proches de vos problèmes et de vos difficultés. Et à présent, je vais répondre à un SMS, celui de, j'ai pas le prénom, mais c'est d'une maman inquiète qui dit « Ma fille est en recherche d'emploi depuis 8 mois environ dans le domaine du graphisme. Va-t-elle trouver une stabilité professionnelle prochainement ?» Alors oui, il y a une stabilité, je ressens sur la période de octobre, novembre, où là, il y a une opportunité pour elle professionnellement. On dirait que par rapport à ses recherches, ça va lui être complètement favorable. Et puis, vous aussi, hein, si vous êtes un parent inquiet, n'hésitez pas à envoyer à venir avec le mot bien sûr à venir et envoyer au 7 20 18 suivi de votre prénom, de votre date de naissance et de votre message. Et à présent, j'ai le plaisir d'accueillir Ophélie. Bonjour Ophélie. Non, c'est Laure. Bonjour Laure.
9: Oui, c'est Laure.
8: Oui, désolé. Bonjour. Ophélie, c'est juste après. Je suis vraiment désolé. Laure,
9: pas de souci.
8: Vous nous appelez du Bas-Rhin. dans le 67. Oui. Et très bien. Et alors, racontez-nous qu'est-ce qui vous arrive.
9: Alors, moi, j'avais une question d'ordre sentimental. Je suis séparée. J'ai connu quelques relations qui se présentent toujours de la même façon. Tout se passe bien. Puis, au moment de demander plus de stabilité, plus d'engagement, ben, en fait, ils sont pas prêts. Donc, je voulais simplement savoir si vous voyez quelque chose de plus stable, plus sécurisant pour moi, quelque chose sur du plus long terme que ce que j'ai pu connaître.
8: Alors, pour moi, Laure, je pense que oui, mais j'ai quand même envie de vous demander votre une couleur en pensant à cette question-là. Donnez-moi une couleur.
9: Le rouge.
8: Le rouge, très bien. Alors, il y a une réalisation sentimentale qui vient et surtout une stabilité. Parce qu'effectivement, je sens que vous avez été sur des schémas répétitifs de rencontres sans lendemain ou de personnes qui n'étaient pas tout à fait véritablement dans l'engagement ou disponibles. Enfin, il y a eu tout un tas de rencontres qui ont malheureusement été pour vous non pas un échec, mais une fragilité et une difficulté. Cependant, il y a une nouvelle réalisation affective qui s'annonce pour vous, et notamment courant de cet hiver, vous êtes dans une nouvelle, je dirais, vibration en ce qui vous concerne. Vous êtes, vous, du mois d'octobre, votre date de naissance est en octobre, donc vous allez changer les choses, il y a quelque chose de bon et de positif. Il faut couper avec un lien du passé. Et c'est étrange parce que est-ce que vous avez décidé au niveau familial de vous éloigner de quelqu'un ou de prendre du recul? Oui. C'est ça?
9: Oui, je suis en instance de divorce, oui.
8: Ah, vous êtes en instance
9: de divorce. C'est ça que vous voyez.
8: Ah, oui. Ok. Parce que pour moi, il y a une prise de décision, il y a quelque chose. Et ce divorce s'annonce bientôt, là?
9: Oui, absolument. Il se finalise, bientôt.
8: Oui, bientôt. Dans les mois à venir,
9: Oui, dans les mois à venir, oui. Tout à fait, oui, c'est
8: alors,
9: prévu.
8: C'est très positif et étrangement, et certainement, je dirais, ça s'inscrit dans votre inconscient, mais dès lors où vous serez divorcé officiellement, eh bien là, ça va laisser place à une nouvelle réalisation. Et je sens que, je veux pas dire que c'est uniquement ça, mais le fait que vous n'avez pas été jusqu'à présent officiellement divorcé, officieusement mais pas officiellement, eh bien, ça vous a pas permis de vous rendre complètement disponible et libre. Mais ça, c'est une lecture de votre inconscient, vraiment, Laure. Donc,
9: oui.
8: Donc, pour moi, il y a une réalisation sentimentale pour ce début d'année. Ce début d'année prochaine.
9: Et c'est pas quelqu'un.
8: Oui.
9: Est-ce que c'est une relation qui est déjà, que j'ai connue ou c'est quelque chose de nouveau
8: C'est une relation. Je pense que c'est nouveau. C'est pas quelqu'un que vous connaissez. C'est une personne nouvelle.
9: Très bien.
8: Mais ce sera une personne qui souhaitera être dans l'engagement. Et ça, je vous allais dire oui pour ça.
9: D'accord, donc début d'année alors.
8: Début d'année, et voilà, laissez faire le destin, laissez la magie s'opérer. Vous verrez que les choses vont bouger et vont évoluer dans ce sens-là.
9: D'accord, ben merci beaucoup.
8: Merci à vous, Laure, pour votre confiance et votre fidélité à l'antenne de Sud Radio.
9: Merci, au revoir.
8: Et vous savez qu'en amour, écoutez votre intuition, mais c'est important, mais regardez aussi les actes, car la bonne personne doit vous apporter autant de paix que de sentiments pour pouvoir vivre une belle histoire. Allez, dans quelques instants, on retrouve Ophélie. Elle veut quitter son entreprise, mais elle ignore encore quand la porte va réellement s'ouvrir pour lui permettre de partir. Alors, quand sera le bon moment? On en parle juste dans quelques instants. Et vous aussi, posez votre question 0826 300 300. Vous pouvez aussi envoyer à venir au 7 20 18. On se retrouve juste après.
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8: Vous êtes de retour dans C'est votre avenir. Alors vous sentez qu'une situation doit changer dans votre vie, mais vous ne savez pas encore dans quelle direction. Appelez le 0826 300 300. Aujourd'hui, c'est Zach au standard. Et on retrouve Ophélie. Bonjour Ophélie.
27: Bonjour.
8: Bienvenue à l'antenne de Sud Radio, Ophélie. Vous nous appelez des Bouches-du-Rhône, hein, c'est bien ça?
27: Tout à fait, oui.
8: Alors, qu'est-ce qui vous arrive, Ophélie?
27: Je voudrais savoir si d'ici la fin de l'année, je vais quitter l'entreprise actuelle dans laquelle je suis.
8: Vous êtes...
27: Pour trouver autre chose de mieux.
8: D'accord. Vous êtes dans cette entreprise depuis combien de temps?
27: 2 ans et demi.
8: 2 ans et demi. Est-ce que vous avez le sentiment de ne pas avoir de reconnaissance dans cette entreprise?
27: Absolument.
8: Parce que auparavant, j'ai l'impression que alors je ne sais pas ce que vous faisiez auparavant, mais j'ai l'impression que dans le secteur d'activité dans lequel vous étiez ou dans l'entreprise dans laquelle vous étiez auparavant, avant celle-ci, il y avait quand même beaucoup plus de reconnaissance, non?
27: Oui, complètement.
8: Et vous avez envie de retourner à un métier d'avant ou à autre chose?
27: Mon métier d'avant, oui.
8: Ah, et vous faisiez quoi auparavant?
27: Je suis dans l'esthétique.
8: D'accord. Donc, vous étiez esthéticienne. Moi, je vous sens y retourner. Est-ce que vous y songez aujourd'hui à le faire?
27: Ah oui.
8: Ah, parce qu'aujourd'hui, vous n'êtes pas du tout dans ce métier-là?
27: Non, du tout, rien à voir.
8: On peut savoir quel métier dans lequel vous êtes aujourd'hui?
27: Dans la logistique.
8: Dans la logistique, oui. Alors, pour moi, ça va être compliqué dans l'entreprise dans laquelle vous êtes. Je ne vois pas une grande évolution. Je vous sens plutôt arrivé à quitter cette entreprise. Il ne faut pas avoir peur, vraiment, Ophélie, du changement. parce que ce changement va vous permettre justement d'être dans le dépassement de soi, mais ça va vous permettre aussi de revenir un petit peu à ce que vous avez fait auparavant, et vous allez le faire autrement et différemment, parce que votre métier d'avant, vous l'avez quitté avec un côté un peu il y avait un épuisement un petit peu, hein. Et là, vous allez repartir avec de nouvelles idées, avec de nouveaux projets qui va vous permettre de retrouver l'épanouissement dans lequel vous étiez avant.
27: D'accord.
8: Alors, sur l'échéance pour pouvoir quitter votre entreprise, je dirais que d'ici la fin de l'année, il y aura une prise de décision. Pour moi, décembre, je m'avance, hein, mais je dirais que décembre, vous êtes dans ce réel changement. Est-ce que vous avez, vous, décidé une échéance ?
27: Je me suis donné une échéance parce que je ne veux pas me retrouver sans rien non plus à côté. Donc ouais, je me suis donné une échéance. Comme vous m'avez dit, là, d'ici la fin de l'année, faut que ça bouge.
8: Ben c'est magnifique, alors. C'est magnifique. N'hésitez pas à revenir vers nous, Ophélie, et à nous tenir au courant.
27: Allez, pas de soucis, je vous remercie.
8: Merci, prenez soin de vous. Allez, vous, quand vous vous sentez profondément qu'un cycle professionnel est terminé, eh bien, commencez à préparer concrètement le suivant. C'est ce qui vous permettra de beaucoup plus réussir, de vous sentir plus épanoui dans votre activité professionnelle. Et à présent, je vais prendre un SMS, celui de Nathalie, qui nous dit « Je mène une double vie depuis 6 ans avec Jérôme. C'est assez chaotique, relation terminée depuis fin juillet, mais je l'aime encore. Il m'a bloqué de partout et je sais qu'il m'aime car il me l'a dit. Alors, que va donner notre histoire ?» En fait, il vous a ghosté, hein, Nathalie, hein, tout simplement. Mais je crois que effectivement, il a du sentiment, mais c'est difficile pour lui de gérer cette double vie. Donc, même si ensemble, vous avez passé de bons moments, vous avez de bons souvenirs, mais je ne sens pas une histoire revenir tout de suite. Vous aurez des nouvelles, certes, mais la continuité de cette histoire me semble un petit peu difficile et compliquée pour pouvoir créer une stabilité et une véritable continuité. Allez, vous aussi, hein, si vous avez peut-être une double vie ou tout simplement l'envie de rencontrer quelqu'un ou bien d'autres questions et vous voulez le faire discrètement, envoyez à venir au 7-20-18 accompagné de votre message, de votre date de naissance et du mot à venir. Hein. Maintenant, j'ai le plaisir d'accueillir Véronique. Bonjour Véronique.
0: Bonjour Alexandre, merci de m'accueillir.
8: Merci à vous. Véronique, vous nous appelez, je crois, pour votre fille.
0: Tout à fait.
8: Vous nous avez contacté par le biais du standard, vous avez laissé un message sur le répondeur, c'est ça, hein?
0: Oui, oui.
8: Très bien. Je rappelle, hein, que s'il y a beaucoup d'appels, si vous souhaitez, vous, les auditeurs, appeler et que vous tombez sur le répondeur, laissez le message. Zach au standard traite tous vos messages. Alors, Véronique, racontez-nous ce qui se passe pour vous.
0: Alors, j'avais une question sur l'avenir sentimental de ma fille. Il y a 2 ans et demi, elle avait une relation toxique et violente. Aujourd'hui, le travail a été fait, elle a tourné la page. Mais aujourd'hui, elle se sent seule. Elle n'arrive pas à reconstruire quelque chose. Et ma question était, quel était votre ressenti concernant sa situation sentimentale? Va-t-elle rencontrer quelqu'un qui saura la rendre heureuse, avec qui elle pourra avoir des projets? Voilà, ma question du jour.
8: Je sens qu'elle a vécu une histoire qui a été très bousculée, autant psychologiquement, mais je dirais comme s'il y avait des violences. Je ne sais pas si c'était verbal, c'était pas physique tout au moins.
0: Si.
8: Ah, ok, d'accord. Parce que je ressens ça et j'ai l'impression que à partir de là, elle a réellement perdu confiance en elle. Mais pour moi, elle est en train. Alors, elle avait ce besoin de ce temps nécessaire, même si aujourd'hui elle a envie de rencontrer, elle a envie de se stabiliser et elle a besoin de partager, parce que votre fille, je la sens être dans cette notion de générosité et de partage. Mais elle avait ce besoin, cette nécessité de se retrouver elle-même et de pouvoir, je dirais, se réconcilier aussi avec se réconcilier avec elle-même et se réconcilier aussi avec des choses de la vie et pas seulement par rapport à l'affectif. Donc, elle a fait tout un travail. Je ne sais pas, elle a été accompagnée durant ces périodes. Bon, très bien. Parce que je sens qu'il y a eu tout un travail de fait pour elle. Et aujourd'hui, je la sens beaucoup plus prête et ça va prendre un... Pardon.
0: C'est exactement ces mots. Je sens prête aujourd'hui.
8: Oui, voilà. Donc, il faut encore un petit peu de temps, mais je sens que le printemps 2027 est une saison très favorable à la rencontre. Et il y a une activité. Alors, je sens une activité extérieure, peut-être soit au travers du loisir, du sport ou autre, qui lui permettra de faire une très jolie rencontre. Et là, on parlera de stabilité et non pas d'un schéma, d'une relation avec un schéma répétitif ou quoi que ce soit.
0: D'accord, très bien.
8: Merci à vous, Véronique.
0: Merci beaucoup. Merci pour votre émission et merci à votre équipe.
8: Merci, prenez soin de vous.
0: Merci, je vous aussi.
8: Et oui, en amour, parfois certaines rencontres arrivent lorsque l'on cesse de les attendre et que l'on recommence simplement à vivre pour soi. Et à présent, je vais prendre un SMS, celui de Leïla, qui m'a laissé un long SMS. Alors, elle nous dit tout simplement, je suis en couple avec un homme depuis 2020. Nous avons vécu l'essentiel de notre relation à distance, car nous ne vivions pas dans le même département. Nous avons 500 kilomètres de distance. Je me suis rapproché un peu de lui suite à une mutation. Nous sommes en plein déménagement pour habiter ensemble. Et ma question est, comment cela va-t-il se passer entre nous dans l'avenir? Est-ce que c'est une relation qui va durer et comment vous ressentez cette relation? Leïla, j'ai comme des frissons, vraiment. J'ai comme des frissons parce que je sens qu'il y a quelque chose de fort, je sens qu'il y a quelque chose de karmique entre vous et je sens que vous allez vivre une histoire qui va pouvoir durer sur le long terme. Ça provoque en moi presque une joie, donc laissez faire le destin et vivez votre ici et maintenant et vous verrez que vous serez totalement heureuse. Et puis vous aussi, hein, si vous avez des questions, envoyez à venir au 7-20-18 suivi de votre prénom et de votre date de naissance. Allez, dans quelques instants, on va retrouver Estelle. Elle se trouve dans un carrefour. Alors, doit-elle encore tenir bon ou poursuivre ses démarches pour partir à l'étranger? C'est sa question. Et vous aussi, vous pouvez rejoindre l'antenne au 0826-300-300.
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8: Et de retour dans votre émission, c'est votre avenir, nous sommes en direct et vous savez que parfois notre intuition nous dit qu'il faut changer quelque chose de bien avant que nous sachions comment le faire. Alors si c'est votre cas, n'hésitez pas à appeler. D'ailleurs, je vais demander à Zach au standard, je crois qu'il y a beaucoup d'appels aujourd'hui, Zach.
18: On a, comme tous les jours, beaucoup d'appels, Alexandre.
8: Ça va bien, Zach ?
18: Oui, ça va bien, et vous-même ?
8: Bon, très bien. Et le numéro d'appel, c'est ?
18: C'est le 0826-300-300, vous nous appelez, je décroche.
8: Merci, c'est magnifique. Allez, si vous souhaitez appeler, n'hésitez pas à le faire et on va poursuivre avec Estelle. Bonjour Estelle.
19: Bonjour.
8: Bienvenue à l'antenne de Sud Radio. Estelle,
19: merci.
8: Vous nous appelez pour votre avenir professionnel. Racontez-nous un petit peu ce qui se passe dans votre vie aujourd'hui.
19: En fait, j'ai souffert cet été d'un épisode de dépression, assez sérieux, dû à plusieurs facteurs, la solitude, des problèmes de voisinage, etc. Et j'ai souhaité, en fait, pendant cet épisode de dépression, revenir sur un poste que j'avais déjà occupé dans un autre département. Mmh. Et donc, j'ai beaucoup d'hésitation, mais bon, finalement, ça s'est fait, on m'a dit oui, et maintenant, en fait, je regrette, quoi. Je me rends compte que c'était pas la solution, j'ai pris ça un peu comme une boîte de sauvetage, mais c'était pas mon envie, en fait, quoi. J'ai pas tellement envie de redéménager, de rechanger de département.
8: D'accord. Quand vous parlez du département, c'est un département géographique, hein, c'est pas un département de l'entreprise. C'est
19: Je réside dans les Landes.
8: Oui.
19: Et j'étais avant dans le 47, jusqu'à il y a 2 ans. Et bon, comme je connais plus de monde là-bas et que je connaissais plus l'environnement du travail, je me suis dit, j'étais tellement mal en fait cet été, je me suis dit, je serais mieux là-bas. Mais finalement, je me rends compte que non, et que c'est pas mon envie en fait de repartir dans le passé et de repartir dans le 47, quoi. Et je suis complètement perdue là. Du coup, je sais pas si je dois continuer dans cette mutation, dans le sens de cette mutation, ou si je dois revenir en arrière et rester où je suis, quoi.
8: Vous avez des attaches? Vous avez des attaches dans le 47, c'est ça ?
19: Oui, j'ai la famille, oui.
8: Vous avez la famille.
19: Mais pas proche. Mon fils vit en Australie, à l'étranger, donc je me suis retrouvée seule, je suis divorcée, et voilà, il y a pas mal de choses qui ont entraîné un peu cette dépression, quoi. Donc c'est un peu compliqué pour moi de savoir dans quel sens partir, quoi.
8: Bien sûr. Alors, tout à l'heure, je disais que peut-être vous pourriez partir à l'étranger, ce qui ne semble pas être le cas pour vous. Sur mes notes, j'ai lu étranger alors qu'il y avait marqué déménager. Donc, je ne sais pas ce qui est. Mais je me dis, pour en finir, peut-être que c'est ma petite voix qui a voulu insuffler ce mot-là. Ouais. Et donc, est-ce que vous allez peut-être. Alors, votre fils est à l'étranger.
19: Oui.
8: Et vous êtes déjà allé le voir, lui rendre visite en Australie?
19: Oui, je suis déjà allé le voir. Ouais, superbe.
8: pas l'envie d'y habiter.
19: Disons qu'à 56 ans, c'est compliqué maintenant pour partir.
8: Pourquoi pas, vous n'avez pas d'attache sentimentale
19: Non. Après, j'ai ma fille encore qui est là en France. Elle fait l'étude, mais elle va partir aussi à l'étranger parce qu'elle fait une étude d'ingénieur comme son frère et elle partira aussi.
8: Bon, mais en tous les cas, ne soyez pas inquiète. Inquiète, et je crois que c'est pas une erreur de parcours ce qui s'est passé pour vous. Comme vous l'avez si bien précisé, vous avez traversé une période difficile de dépression et vous avez voulu faire ce choix, en pensant que ça permettait de vous libérer de quelque chose, et ça a été peut-être une fuite face à quelque chose. Donc là, aujourd'hui, vous êtes dans une situation où vous vous sentez mieux. Je suis pas le médecin, hein, mais en attendant, je sens que ça va mieux pour vous, que vous êtes en train de reprendre un peu plus vos esprits, votre envie, la dynamique, votre envie de repartir vers quelque chose de nouveau. Donc ça va se faire, ça va se mettre en place, et n'ayez aucune culpabilité ou crainte de se dire voilà, j'ai fait un mauvais choix, et le qu'en dira-t-on ou autre. Non, enlevez tout ça, parce que
19: donc si j'ai plus envie de déménager, je peux ne pas le faire, en fait, c'est ça.
8: Oui, exactement, exactement.
19: Donc, j'ai fait une erreur, j'ai demandé ça quand j'étais pas bien, mais maintenant tant pis, je j'y vais pas, quoi.
8: Oui, c'est pour ça.
19: J'en ai plus envie, j'y vais pas.
8: Bon, oui, exactement. Et je pense.
19: J'ai peur aussi des incidences financières, quoi. Bien sûr, au niveau du travail, tout ça. Bon, voilà, c'est compliqué, quoi.
8: Bon, il faut évidemment budgéter tout ça, mais je sens que pour vous, déjà, vous devez enlever toutes ces questions de culpabilité et avancer comme il vous semble bon d'avancer. Et vous verrez que d'ici, allez, 2-3 mois, tout va se remettre en place et tout va se repositionner pour vous.
19: D'accord. Donc, bon, pour vous, je pars pas.
8: Et je ne pense pas que vous partez pour l'instant.
19: D'accord.
8: Je ne pense pas que vous partez, et peut-être que à l'avenir, dans un avenir plus lointain, l'étranger s'annoncera pour vous.
19: Ah ouais, ça reste pour vous, ça reste.
8: Oui, présent. Oui. Je l'ai pas dit par hasard. Il n'y a pas de hasard.
19: D'accord. Bah écoutez, pourquoi pas. Je vous remercie beaucoup en tout cas.
8: Merci à vous. Prenez soin de vous. Et vous savez que quand une situation ne vous ressemble plus, écoutez ce que vous ressentez, mais choisissez surtout le changement qui vous apportera davantage d'équilibre. Allez, je vais prendre un petit SMS, c'est de celui de Sylvie qui nous dit « Est-ce que je vais trouver ma moitié ?» Alors c'est mignon, vous allez certainement la trouver, Sylvie, je me concentre sur votre question, et pour moi, oui, alors oui, il y a un changement, il y a quelque chose de bon et de positif. Alors, il y a peut-être eu effectivement des déceptions, mais il y a une personne qui revient, ou il y a une personne avec qui il y a eu un contact, et cette personne n'a pas pu s'engager jusqu'à présent, et là je le sens complètement disponible pour pouvoir vivre une histoire avec vous. Donc oui, vous allez trouver cette moitié. Ça va demander encore un petit peu de temps, mais je pense que et je ressens que 2027 est une bonne année pour justement vous accomplir sentimentalement. Et vous aussi, si vous avez des questions d'ordre affectif ou bien sur d'autres sujets à venir, au 7-20-18, accompagné de votre prénom, date de naissance et message. Et à présent, j'ai le plaisir d'accueillir Virginie. Bonjour Virginie.
0: Bonjour.
8: Bienvenue à l'antenne de Sud Radio, Virginie.
0: Merci à vous surtout.
8: Et merci, vous nous appelez de Paris.
0: Oui.
8: Et vous avez une question qui est liée à votre maison.
0: Exactement, j'aimerais savoir quand est-ce qu'elle va se vendre.
8: D'accord, vous avez une maison qui est... Depuis de combien de temps vous avez cette maison ?
0: 20 ans.
8: 20 ans, d'accord. Et si c'est pas trop indiscret, pourquoi vous vendez cette maison ? Trop grande, trop petite ?
0: Je suis à présent toute seule dedans. J'ai perdu mon mari et il faut que je change d'univers, en fait.
8: De vibration, d'énergie.
0: Oui.
8: Et puis d'espace, c'est important. Oui. Alors, est-ce que vous avez le sentiment qu'il y a des visites, mais ça ne fonctionne pas ou ça ne matche pas avec... Enfin, c'est ça ?
0: Ouais.
8: C'est bizarre, mais vous m'avez parlé de votre mari qui est parti. J'ai l'impression qu'il y a encore cette présence. Donc, je ne veux pas vous donner de fausses croyances ou quoi que ce soit. Je veux être assez prudent sur ce sujet-là. Hein. Mais il a laissé une empreinte. Il était très attaché à cette maison.
0: Oui.
8: Oui. Il y a encore cette empreinte de votre mari. Et je crois que... est-ce que vous avez le sentiment qu'il est là et qu'il vous accompagne toujours, votre mari ?
0: Toujours, oui. Ouais.
8: Vous allez me dire, je suis peut-être un peu fou, mais vous lui parlez ?
0: Oui.
8: Oui. Alors... n'hésitez pas à lui demander de vous libérer. Ah bon, d'accord. Et de libérer cette maison.
0: J'arrête pas, mais il m'écoute pas, là. Comme
8: Allez, comment il s'appelle, votre mari?
0: Dominique.
8: Dominique, ben alors il va falloir écouter Virginie et peut-être qu'à partir de là, les choses vont pouvoir se débloquer. En tous les cas, je vous le souhaite parce que pour moi, je pense que vous allez avoir une opportunité, une proposition entre cette fin d'année et ce début d'année. Mais je ne sais pas pourquoi, mais je sens le mois de novembre. Le mois de novembre, il y a une visite qui va peut-être déclencher des choses et puis ensuite le temps viendra et ça se mettra en place hein, pour que cette fin d'année, début d'année, les choses se précisent avec une concrétisation et une possibilité de réalisation à la vente de cette maison.
0: Et vous la voyez vendue alors ?
8: Oui, oui, oui. Je la sens. Je sens qu'elle va être vendue et je pense que votre mari défunt va donner l'autorisation.
0: Ok. Ok, d'accord. Et vous me voyez racheter quelque chose derrière ?
8: Oui, mais je vous sens changer un petit peu. C'est pas forcément dans le même quartier ou le même arrondissement. Oui, vous allez changer d'arrondissement. Vous voulez rester sur Paris ?
0: Oui, proche banlieue.
8: Oui, parce que je vous sens rester toujours Paris ou intramuros, mais dans un autre arrondissement.
0: Oui, oui, tout à fait. C'est prévu.
8: Bien, bien, n'hésitez pas à nous tenir au courant.
0: Eh bien, écoutez, merci beaucoup. Et puis, j'espère vraiment que... Allez, j'y crois à la fin d'année, parce que là, j'en peux plus.
8: Allez-y, croyez encore.
0: Merci.
8: Merci à vous, prenez soin de vous. Et oui, pour qu'un lieu accueille une nouvelle histoire, il faut parfois commencer intérieurement à accepter de le laisser partir. Et c'est pas évident pour certaines personnes, surtout quand il nous arrive un événement comme l'a vécu récemment Virginie. Et à présent, j'ai le plaisir d'accueillir Magali. Bonjour Magali. Vous êtes
2: merci
8: là Magali
2: de me recevoir. Oui,
8: oui,
2: je suis là. Bonjour.
8: Ah, bonjour. Magali, vous nous appelez de l'Aveyron.
2: C'est ça.
8: Et racontez-nous, qu'est-ce qui se passe pour vous ?
2: Allez, écoutez, j'ai 3 enfants et le dernier, c'est un garçon et puis il vient d'avoir 30 ans et il ne me parle pas depuis à peu près 3-4 ans.
8: Oui.
2: Voilà.
8: Est-ce que c'est lié à des exigences qu'il a eues envers vous et que vous n'avez pas répondu à ces exigences-là ?
2: C'est ça.
8: Oui. Est-ce qu'il y a eu quelque chose de matériel sur lequel il a été contrarié ou agacé ?
2: Non, je ne pense pas, non.
8: Et sur un lieu, en rapport à un lieu, parce que je sens qu'il a été, à un moment donné, il a eu une exigence sur un endroit ou sur un lieu que lui voulait peut-être avoir et vous n'avez peut-être pas été dans son sens.
2: Non, parce qu'il a vécu dans l'Aveyron et puis il est reparti dans le sud.
8: Oui.
2: Et voilà, mais c'est vrai qu'il est assez jaloux de ses deux sœurs, donc...
8: Moi, pour moi, il y a quelque chose qui est en rapport à un lieu ou un endroit, alors que c'est peut-être pas de ce qu'il voulait posséder actuellement, hein, mais
2: oui.
8: Peut-être de ce qu'il aurait pu avoir ou de ce qu'il souhaite avoir plus tard. Mais il y a quelque chose. Et il y a une jalousie, il y a des exigences. Il est mal dans sa peau, en fait, hein.
2: D'accord.
8: Psychologiquement. Et est-ce qu'il est, il y a de l'instabilité chez lui?
2: Ben écoutez, oui, au début ça a été très très compliqué jusqu'à ses 19 ans. J'ai eu la gendarmerie à la maison. Voilà, il était très très très compliqué et on dirait qu'il m'en veut de quelque chose, mais je ne sais pas quoi.
8: Je sens que, mais comme je vous dis, hein, pour moi il y a une raison matérielle qui semble
2: matérielle,
8: ressortir.
2: Hein.
8: Alors, il y aurait une reprise de contact. Il y aurait une reprise de contact, mais ça va être un peu compliqué pour retisser un lien de confiance entre vous, même si ça reste votre fils. Mais au niveau de son caractère, il est un petit peu rancunier, j'ai l'impression.
2: Mais il est rancunier, il est comme moi, ouais. C'est vrai qu'il me demande des excuses auprès de sa compagne, alors que je vois pas ce que j'aurais pu faire pour... Alors c'est vrai que j'ai du mal avec elle, parce qu'un jour ça va être le soleil, et un autre jour ça va être la pluie complète, quoi. Donc elle va nous tirer la gueule, pas possible. Donc elle a gardé des liens avec mon époux, donc avec son papa, mais moi c'est très très très compliqué, voilà.
8: Oui, maintenant, comme je vous dis, pour moi, il y a une possibilité à ce qu'il y ait une réconciliation, mais vous resterez un petit peu distante et en recul.
2: D'accord, et ça sera tout le temps ou...
8: Pardon, j'ai pas entendu.
2: Ça ça va être tout teint ou ça va petit à petit se refaire un...
8: Ça va être... Non, ça va être progressif, ça va s'améliorer avec le temps, ça s'améliorera. Et mais je sens pas tout de suite, hein, pas avant une petite année, hein, pour vous.
2: D'accord.
8: Merci à vous, Magali.
2: Merci de votre bienveillance. Au revoir.
8: Merci. Allez, on va prendre un SMS, celui de Nathalie, qui nous dit « Dois-je continuer dans le secteur du soin ou dois-je changer de voie ?» Nathalie, pour vous, oui, c'est un petit peu compliqué. Alors, je ne dis pas forcément de changer de voie, mais l'engagement dans lequel vous êtes aujourd'hui, et notamment dans le secteur du soin, semble être difficile pour pouvoir durer. Donc, pour moi, vous allez avoir une autre proposition, il y aura une autre offre qui va se présenter à vous, qui reste toujours le bien-être, mais peut-être un peu différent de ce que vous avez fait jusqu'à présent. N'hésitez pas à communiquer autour de vous, à faire marcher vos réseaux, parce que là je sens que c'est à partir de nouveaux contacts ou de réseaux où vous auriez cette opportunité qui s'offre à vous. Et puis vous aussi, hein, envoyez à venir au 7 20 18 accompagné de votre message, de votre date de naissance et bien sûr du mois à venir, je crois que je l'ai déjà dit, hein. Allez, dans quelques instants on va se retrouver avec Cathy qui vit une relation qui n'est pas encore officielle. Alors, quel sera l'avenir de ce couple? Vous avez quelques minutes encore pour participer à l'émission 0826 300 300.
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8: Et déjà, dernière partie de C'est votre avenir avant de retrouver les vraies voix présentées par Philippe David, Cécile de Minibus et bien sûr Patrick Roger. Alors, vous aussi, hein, si vous avez des questions, n'hésitez pas à appeler le 0826 300 300 ou vous pouvez aussi envoyer un petit SMS au 72018 suivi du mot avenir, de votre date de naissance et de votre prénom et du message. Et puis demain, je recevrai en invité Angel Medium où on fera une spéciale C'est votre avenir sur les réseaux sociaux et donc C'est votre avenir fera une prolongation jusqu'à 18h. Donc je compte sur vous pour être au rendez-vous. Et à présent, j'ai le plaisir d'accueillir Cathy. Bonjour Cathy.
1: Bonjour.
8: Bienvenue à l'antenne de Sud Radio.
1: Merci.
8: Vous nous appelez d'où Cathy ?
1: Lot-et-Garonne.
8: Du Lot-et-Garonne. Alors Cathy, vous avez une histoire assez particulière.
1: Oui, je suis en couple depuis 3 ans avec un homme qui n'est pas disponible.
8: Oui.
1: Je me considère en couple. Je ne sais pas si je le suis réellement, mais bon, voilà, je vous avais appelé en tout début d'été et à ce moment-là, vous m'aviez conseillé de le quitter tout en me disant, votre collègue m'avait dit que c'était mon âme sœur et c'est ce que je ressentais vraiment pour lui et ce qu'on ressentait vraiment l'un pour l'autre, qu'on était connectés. Mmh. Et je me suis retrouvée tout l'été dans l'incapacité, en fin de compte, de prendre la décision de le quitter.
8: Mmh.
1: Parce que visiblement, ça n'évoluerait pas de son côté, parce que sa compagne ne bougerait pas. Et que lui se sentait incapable de prendre la décision de la quitter, parce qu'il ne voulait pas passer pour le méchant de l'histoire. Et au final, sur cette rentrée, là, j'ai eu un moment vraiment de classe où c'est que je lui ai dit que c'était plus possible, que moi je ne pouvais plus rester dans cette relation comme ça. Donc ça a duré peu de temps, hein. Pendant 15 jours j'ai coupé le lien avec lui. Et là il s'est comme un fait exprès, il est revenu vers moi aujourd'hui.
8: Mmh.
1: Et il me dit que il veut pas me perdre et que ça avance de son côté et que ça va avancer et que il a réalisé plein de choses. Mais moi je vous avoue que je suis très, très sur la réserve et que je suis je suis vraiment pas sécure par rapport à la suite, quoi. Et je ne sais pas si je dois me réengager vraiment avec lui sur cette histoire. Voilà, je ne sais pas trop où j'en suis. J'avoue que cet après-midi m'a un peu perturbée.
8: Je comprends et je pense qu'effectivement il a de l'attachement pour vous et il n'a pas envie de vous perdre. Mais pour l'instant, ce sont que des paroles, ce ne sont pas des actes. Désolé. Donc, pour moi, je veux pas être du tout pessimiste et je vous souhaite avoir beaucoup de bonheur avec lui, mais juger sur des actes et non pas seulement sur des paroles. Et pour l'instant, même si lui, il est dans une intention, mais je ne le vois pas encore quitter sa femme. Et vous avez peut-être raison de prendre du recul parce que c'est à lui à avoir cette responsabilité-là, à prendre sa propre décision et c'est pas à vous à le forcer à faire les choses. Donc, j'aurais tendance à dire que pour l'instant, et de ce que je perçois, je vous dis pas de ce que vous devez faire, hein, mais ce que je perçois, c'est que je vous vois rester encore dans cette position de prise de recul. Et puis, peut-être que progressivement, lui essaiera de changer les choses, mais je sens pas un grand changement radical. Donc, ne souffrez pas de cette histoire et protégez-vous.
1: Okay. Donc dans un futur proche, il n'y a pas de changement notoire dans notre relation.
8: Il n'y a pas de grand changement.
1: Voilà, donc si je reprends, c'est que j'accepte les conditions telles quelles. Et,
8: exactement.
1: Et que sur le long terme, vous voyez une évolution dans notre sens ou pas du tout?
8: Oui, je vous sens avoir une autre rencontre, il y a quelque chose de positif, mais c'est pas tout de suite, c'est pas tout de suite.
1: D'accord. Vous ne sentez pas avoir une rencontre, enfin que notre histoire évolue dans le bon sens avec lui. Vous sentez plutôt avoir une autre rencontre.
8: Une autre rencontre, oui, une autre rencontre, mais il faut laisser du temps. N'hésitez pas à revenir vers nous, Cathy.
1: Je vous remercie.
8: Merci
1: de votre retour,
8: à vous.
1: En tout cas.
8: Merci. Prenez soin de vous. Et oui, parfois une relation juste ne devrait pas vous maintenir éternellement dans l'attente, mais écoutez votre intuition et observez surtout les choix de l'autre. Et vous verrez que vous ferez des bons choix. Allez, on accueille Christian. Bonjour, non, c'est Dany, pardon. Bonjour Dany.
9: Oui, bonjour.
8: Bienvenue à l'antenne de Sud Radio, Dany.
9: Mais c'est moi qui vous remercie.
8: Alors, vous, Merci à vous. Vous nous appelez pour concernant l'avenir scolaire de votre fils.
9: Oui, j'ai mon fils là qui est à l'université cette année là, et en fait déjà 6 mois avant de rentrer, il avait beaucoup de doutes parce qu'il n'a pas eu l'université qu'il voulait, l'endroit qu'il voulait, l'école qu'il voulait quoi. Mm-hmm. Et en fait il est parti un peu pour une autre, un peu avec à dépit de voilà, et en fait là c'est moi qui le pousse, enfin je le pousse, je veux qu'il fasse quelque chose de sa vie, donc je voulais qu'il essaye, et là je le vois à reculons, et alors, oui. J'ai des doutes de s'il va continuer, parce qu'il y a quand même pour 5 ans, il veut faire ingénieur, enfin c'est pour faire ingénieur,
8: oui.
9: Et alors est-ce qu'il va s'arrêter, faire les travaux,
8: alors, pour moi, Dany, je sens qu'il va continuer, je sens qu'il va intégrer une université où il y a une réponse plutôt positive. Donc il y a eu des démarches de fait, et au travers de ces démarches-là, le sang intérêt cette université, il va pas lâcher. Il a un coup de mou, certes, une perte de motivation, mais il va reprendre, et vous verrez que tout ça va changer d'ici 15 jours, 3 semaines.
9: Parce que là il est déjà dans l'université.
8: Il est, dans l'université. Il est dedans.
9: Alors, il est dedans, mais la première semaine, il n'y est pas allé.
8: Mm-hmm.
9: Donc, c'est la semaine dernière, en fait.
8: Il va reprendre. Il nous faut 15 jours, 3 semaines, et ça va repartir. N'hésitez pas à nous tenir au courant, Dany.
9: D'accord.
8: Merci à vous. Prenez soin de vous.

0: À 18h30, le grand débat, faut-il supprimer les droits de succession? Ce que vous pensez, c'est Sarah Knafo qui l'a proposé, qu'il faut supprimer les droits de succession, qui peuvent atteindre 60% en France quand même. Ou alors est-ce que non, il faut taxer la mort comme on taxe le reste? Venez réagir au 0826 300 300. Avec Cécile de Ménibus et Patrick Roger, nos deux vraies voix du soir, Philippe Bilger et Sébastien Ménard.
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4: L'assurance vie, l'un des placements les plus utilisés pour faire fructifier un capital. Catherine Baudneau, vous êtes porte-parole d'Alta Profit. Comment l'argent est-il investi concrètement ?
5: L'assurance vie, c'est ce qu'on appelle une enveloppe d'investissement et elle va accueillir des supports financiers. D'un côté, on a le fonds en euros qui garantit le capital. De l'autre côté, on a ce qu'on appelle des unités de compte qui permettent d'investir sur des fonds actions, des fonds obligataires, de l'immobilier, des ETF ou même du non-coté. Et chacun peut adapter son contrat à ses objectifs et au niveau de risque qu'il souhaite prendre pour aller chercher plus de performance.
4: Alors, cela semble assez technique. Faut-il être un expert des marchés financiers pour ouvrir une assurance vie ?
5: Pas du tout. Ceux qui le souhaitent peuvent gérer eux-mêmes leurs investissements, mais il existe aussi la gestion pilotée. Et dans ce cas, ce sont des professionnels qui sélectionnent les placements et les ajustent selon le profil et les objectifs de l'épargnant. Donc face à une offre financière qui est extrêmement riche, chacun est libre soit de gérer soi-même, soit de déléguer la gestion de son contrat.
4: Catherine, on vous retrouve à 18h56 pour évoquer l'assurance vie en tant qu'outil incontournable de transmission.
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1: Le flash avec François Germain. Bonsoir François.
3: Bonsoir à tous. Le gouvernement ne laissera pas tomber les entreprises touchées par la hausse des prix des carburants. C'est ce qu'assure la porte-parole de l'exécutif Maud Bréjon. Un nouveau point sera fait le mois prochain pour envisager la poursuite des aides. Pendant ce temps, une nouvelle augmentation pour le gaz. Le prix de référence va augmenter de 6,3% au 1er octobre. La faute à l'augmentation des prix sur les marchés de gros, sous pression à cause du conflit au Moyen-Orient. Il est accusé d'avoir menacé de mort une enseignante près de Toulouse. La semaine dernière, un homme est jugé en comparution immédiate. Cet après-midi, le père de famille a menacé de décapiter l'institutrice alors qu'elle avait placé son enfant dans une autre classe pour qu'il se calme. Le ministre de l'Éducation déplore des faits d'une extrême gravité. Les investigations sont lancées à Paris après les signalements de violences et d'atteintes sexuelles contre des enfants dans le périscolaire. Des enquêtes ont été ouvertes après des plaintes déposées contre l'ancienne maire de Paris, Anne Hidalgo, et son successeur Emmanuel Grégoire, accusé de ne pas avoir réagi assez tôt. Depuis le début de l'année, plus de 130 animateurs ont été suspendus par la ville. De plus en plus d'animaux abandonnés. Selon la SPA, plus de 9500 animaux ont été abandonnés et recueillis entre juillet et août, soit une hausse de 20% par rapport à la même période de l'an passé. La SPA prévient, ces refuges sont au bord de la rupture. Bonne nouvelle en revanche, les adoptions sont en hausse de près de 18%. Une nouvelle alerte de Copernicus. Selon l'Observatoire européen, le mois d'août que l'on vient de vivre a été le mois le plus chaud jamais enregistré à l'échelle mondiale, à égalité avec juillet 2023. La température moyenne de l'air à travers la planète a frôlé les 17 degrés. Dans les océans, la température moyenne a atteint sa valeur la plus élevée jamais enregistrée. Et puis les basketteuses françaises se hissent en demi-finale de la Coupe du Monde. Les tricolores se sont largement imposées cet après-midi contre la Chine, 90-61. Les françaises affronteront la Belgique ou l'Allemagne samedi. Voilà pour l'essentiel de l'info. Excellente fin d'après-midi.
1: Merci à vous François Germain.
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1: Bonsoir Rémi André.
5: Bonsoir Philippe, bonsoir tout le monde.
1: Hier calme, aujourd'hui calme et demain encore calme.
5: Oui, demain on aura encore malgré tout quelques nuages depuis la Bretagne et Pays de la Loire jusqu'aux frontières belges avec juste quelques gouttes près de la Manche. Ailleurs, le soleil continuera de dominer, toujours un petit risque d'orage sur les Alpes du Sud et avec le soleil retrouvé de l'après-midi, les températures qui vous paraîtront bien fraîches le matin, eh bien vont remonter à peu près comme aujourd'hui entre 20 et 25 degrés de maximum.
1: Merci beaucoup Rémi André.
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6: Soyez les bienvenus, on est ensemble jusqu'à 20h, c'est les vraies voix aujourd'hui avec Philippe David, avec Patrick Roger et à ma droite, Philippe Bilger. Bonsoir,
7: bonsoir
6: Philippe
7: Bilger. Bonsoir mes amis.
6: À ma gauche, Sébastien Ménard, toujours aussi mal coiffé. Bonsoir Sébastien Ménard, patron dans la food tech.
8: Je vais très bien, merci à vous.
6: Vous aviez la houppette.
8: Vous m'obligez à travailler, c'est pour ça.
6: Oui, c'est ça.
8: Je réfléchis beaucoup.
1: Vous m'avez souvent dit des propos sur fiez-le. Mon poids, fiez-le, mais oui. Jamais sur ma coiffure.
6: Non, j'ai pas grand chose à dire.
8: Il n'en reste pas grand chose.
6: Non. Si, parfois, il lui arrive de ne pas s'être rasé le crâne, ça fait bizarre.
1: Ça fait quoi?
8: Ça pique.
6: C'est moche.
9: Le meilleur, c'est évidemment quand il y a eu une séance de maquillage pour les photos de la rentrée.
6: Ouais.
9: Et nous avons assisté à quelque chose d'exceptionnel, c'est-à-dire qu'il y a eu le maquillage. Je connaissais le maquillage du visage.
6: Se
9: maquille pas forcément.
6: Et j'ai pas compris pourquoi il lui maquillait le dos.
9: Là, il y a sur le dessus du crâne. Alors là, c'était assez exceptionnel.
6: Le truc, c'est qu'il lui offrait au pinceau, c'est ça qui est drôle.
1: Oui, c'est vrai.
6: Comme un pinceau de peinture.
1: J'ai cru que ça allait être au rouleau, mais non.
6: Non, mais
7: ça n'allait pas lui prendre beaucoup de temps.
6: Bah si,
9: c'est incroyable.
8: Incroyable.
9: Alors, et Philippe David ne voyait rien, évidemment, parce que c'était sur le haut du crâne. Et la maquilleuse s'amusait.
6: Oui. Et Patrick, il s'en rendra compte aux photos quand il aura les photos.
9: Nous, on a bien rigolé, en tout cas.
6: Oui, nous, on s'est bien marré. Mais bon, écoutez, bon, je ne suis pas sûr que ça fasse marrer tout le monde. Allez, les amis, le sommaire de cette émission avec le procès du jour, déjà.
9: Oui, le procès du jour. Et ça, c'est quelque chose qui est plutôt flippant. C'est l'intelligence artificielle va-t-elle tous nous tuer? Et la déclaration, elle existe bien. C'est un chercheur qui était chez Anthropic. Vous savez, c'est l'une des boîtes dans l'intelligence artificielle. Et il s'est cassé. Il a quitté, en fait. Il a claqué la porte de la boîte en disant...
6: Ça va trop loin.
9: C'est trop dangereux. Grosso modo, c'est un peu Terminator ou Matrix, hein, vous souvenez, où évidemment les robots et les machines prennent le dessus. Et là, il dit que si on n'arrête pas, c'est foutu. Les machines commencent déjà elles-mêmes, l'intelligence artificielle, à travailler, s'auto-gérer et pouvoir nous détruire. Donc il y a un danger. Alors est-ce qu'il faut aller jusque-là et alerter? Ce sera le procès en tout cas tout à l'heure à 17h30 avec vos questions évidemment sur les réseaux sociaux et au 0826 300 300.
1: Et à 18h30, le grand débat du jour, c'est Sarah Knafo qui en a parlé. Elle veut supprimer les droits de succession. Vous pose la question, faut-il supprimer les droits de succession? Est-ce que pour vous un impôt sur la mort c'est acceptable ou pas? Venez témoigner au 0826 300 300.
6: Et puis à 17h45, la cage au fou, le nouveau rendez-vous avec Thomas Séraphine. Écoutez, on parle de taxidermophobie. Ça va loin.
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6: La cage au fou, bonjour.
10: Bonjour Cécile.
6: Ah Thomas Séraphine, comment ça va? Vous avez de la chance, j'ai eu un désistement.
10: Ah, et qui a annulé?
6: Un patient qui avait peur du téléphone, et il n'a jamais pu confirmer.
10: Ah, il a bien fait, parce que moi je m'accroche à mon téléphone comme à une bouée. Vous savez, parce que je suis taxidermophobe.
6: Aïe.
10: Oui, en fait, c'est que j'adorais les taxis avant, mais maintenant j'ai peur de les prendre, parce qu'avec l'arrivée des taxis autonomes, vous savez, les taxis avec IA, avec qui je vais discuter, parce qu'avant, dans le taxi, il y avait de la musique, de la salsa, il y avait de la musique cubaine, il y avait aussi de la musique africaine, on parlait de la canne. Mais maintenant, je vais faire comment, moi, dans les taxis?
6: Eh ben, vous écouterez Sud Radio en attendant. Bon, allez, je vous prends à 17h45 et n'oubliez pas d'écouter Sud Radio en venant. Ça vous fera du bien, surtout si vous venez en taxi.
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6: Et le les taxis, le téléphone rouge, exceptionnellement. Alors, j'ai envie de dire qui sera là au téléphone rouge.
9: Bien sûr. Alors, qui sera votre invité?
6: Écoutez, il s'appelle Elie Semoun. Qu'il revient, je peux vous assurer, avec un panier bien garni. Il revient avec le sixième, le Duc au bouillu. Vous sonnez énorme. 6 millions de téléspectateurs pour les six. Un spectacle qui s'appelle Cactus. Et là, je peux vous assurer que ça va piquer. Et puis aussi un spectacle avec
1: Dimanche. Absolutely hilarious. Alors, excuserez mon accent anglais qui est bien moins bon que celui de Philippe Bilger. Où il sera 19h. Absolutely hilarious.
9: Yes, of course.
1: Le 13 septembre, donc dimanche prochain à 18h au Folie Bergère avec Anne Roumanoff, Caroline Bignot, Elisabeth Buffet, Sabrine Sayani, Denise, Laurent Barra, Christophe Cobarieux et Mathieu Videl.
9: Bon, tout à l'heure 17h20 et dans un instant, le sujet qui fâche, Cécile.
6: Le sujet qui fâche, c'est sur la transparence salariale. Fini le secret, le gouvernement veut absolument que vous connaissiez les salaires de vos collègues. Est-ce que vous êtes d'accord? La question du soir, c'est accepteriez-vous que vos collègues connaissent votre salaire? 0826 300 300. Il y aura pas mal de messages aussi sur YouTube et on souhaite la bienvenue. On est ensemble jusqu'à 20h.
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6: Et autour de ce petit monde, Sébastien Ménard est avec nous, éditorialiste et entrepreneur dans la food tech. Philippe Bilger est avec nous, 0826 300 300. C'est Jérémy qui est avec nous aujourd'hui. Ça va, Jérémy?
27: Ah,
6: ouais.
27: Ça va, tant mieux. 0826 300 300, évidemment.
6: Avec le sujet qui fasse aujourd'hui, je vous le disais, le gouvernement veut donc que chacun puisse connaître le salaire de son voisin de bureau. Et ça crise un peu chez nos auditeurs. 0826 300 300, c'est le sujet qui fâche. Et la
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6: Accepteriez-vous que votre collègue connaisse votre salaire ? Déjà autour de la table, tiens Philippe David et Patrick Roger, est-ce que vous accepteriez ?
9: De dévoiler en fait notre salaire.
6: Ouais, que tout le monde dévoile son salaire
9: Non, parce que je pense que en fait on est dans une société où on n'est pas encore mûr pour ça, puisqu'on est dans un clivage et dans un système de jalousie en France, et on n'a pas eu cette culture. Donc ce serait en fait une connerie absurde selon moi, bien sûr, parce que on va continuer de monter les gens les uns contre les autres, quoi. Ouais. L'objectif, c'est plutôt d'essayer un peu de les rassembler, quoi.
6: Alors, le but n'est pas de savoir tous les salaires de tout le monde.
9: Non, mais si on le fait, après, on verra toutes les missions qui seront faites par les uns et par les autres. Boulot, ce qui est fait, etc. Il faudra rendre des comptes. Et là, on n'en est pas là, on n'est pas capable, en fait, de le faire. Sinon, il y aura un nouveau système qui s'imposera dans les entreprises, quoi. Aux États-Unis, il y a une autre culture.
1: Oui, aux États-Unis, on parle de son salaire. La première chose que vous dites une personne, c'est je gagne tant. Bah, mais on n'est pas des Américains, n'en déplaise aux Européens qui ont pondu cette directive qui doit être adoptée en France. On est des Français, d'accord? Ouais. Alors, si aux États-Unis, le sujet tabou, c'est le sexe. En France, c'est l'argent. Moi, je suis français, je garde la même chose. Ouais. Mais c'est pour ça, d'ailleurs, je rappelle juste une chose très courte. S'il y a un poste dans les entreprises où il y a une clause de confidentialité, ce sont les comptables. parce que les comptables font les fiches de paye. Et donc, ce sont les personnes qui connaissent tous les salaires dans une société. C'est vrai. Et si un directeur commercial a une clause de confidentialité, bien évidemment, avec l'extérieur, c'est normal. Il peut parler de la politique commerciale de la société. Une comptable ou un comptable ne peut pas parler des salaires. C'est sous le sceau de la confidentialité.
0: Philippe Bilger. J'avoue, là, Patrick et mes amis, que je comprends les auditeurs de Sud Radio qui sont à 50-50.
1: Oui, parce que c'est très partagé.
0: Très, sans vouloir fuir la réponse à la question, c'est vrai que révéler son salaire, ça peut d'une certaine manière dissiper les fantasmes qui naissent du secret et de la confidentialité. Mais en même temps, comme tu l'as dit, vous l'avez dit, Patrick, ça peut amplifier une jalousie sociale. Imaginons que on communique les salaires et que naturellement il y aura bien un compagnon de travail qui trouvera que tel ou tel est trop payé et donc la jalousie sociale s'amplifiera. J'avoue que entre ces deux inconvénients, c'est très dur d'arbitrer.
6: Alors le but n'est pas de lever le voile sur tous les salaires de l'entreprise. C'est à poste égal. Ouais. Donc c'est-à-dire que vous avez la personne qui une personne qui fait la même chose que vous. Vous avez le droit de demander son salaire, pas celui du directeur général, ni d'un tel personne.
0: Par certains côtés,
1: Je
3: trouve Philippe Bilger bien timoré, pardonnez-moi Philippe, mais honnêtement, on sait très bien que c'est la porte ouverte à n'importe quoi. On sait très bien que si on fait ça, c'est pas le magasinier A qui va vouloir connaître le salaire du magasinier B. Voilà. C'est évidemment, faut arrêter de tromper.
6: Très hypocrite, oui.
3: Voilà. C'est qu'il faut pas confondre la transparence salariale, notamment dans la différence qu'il peut y avoir, mais qui se gomme de plus en plus entre la rémunération réservée à un homme versus pour le même poste, les mêmes compétences, la même expérience, j'ai envie de dire les mêmes responsabilités et la même performance du salaire féminin. Parce que c'est ça qu'il faut comprendre, c'est qu'aujourd'hui, moi je suis patron, évidemment, il y a probablement une vraie différence entre les hommes et les femmes qui produisent mes produits sur ma chaîne de production, que je salue à Mulbar en Alsace, et évidemment celles et ceux qui sont au marketing, à la communication, dans des jolis bureaux à Paris, dont moi. Donc évidemment, il y a une vraie différence. On fait pas le même métier, d'accord ? La pénibilité, je le reconnais, n'est pas non plus la même. L'amplitude horaire n'est pas tout à fait la même. Donc il faut comparer aussi ce qui est comparable. Et évidemment, là, aujourd'hui, on a la ministre Aurore Berger qui dit que les hommes, les femmes, machin, mais derrière ça, en fait, derrière ça, on est encore dans une espèce de lutte des classes qui dit pas son nom, d'une volonté de polariser celles et ceux qui gagnent pas assez versus ceux qui gagnent beaucoup. Mais ceux qui gagnent beaucoup, la plupart du temps, contribuent aussi beaucoup. Enfin voilà. Donc il faut pas être timoré, Philippe Bilger, il faut dire les choses telles qu'elles sont.
0: Vous ne traitez pas le sujet.
1: Si. Non, ah non,
0: pas du tout.
1: Non. Mais parce que.
0: Même si on reste dans le registre qui est posé par la question de Sud Radio, le double problème que j'évoque continue d'exister.
3: Vous avez raison.
0: Alors, c'est pas l'écart.
6: Ce qui m'intéresse, c'est ce que disent nos auditeurs sur YouTube avec Antonin.
4: Bonjour, Cécile.
6: Salut Antonin. Alors, il y a du pour et du contre.
4: Il y a du pour et du contre, comme l'ont dit nos deux Philippe, c'est un 50-50. Et alors, il y a beaucoup de commentaires et c'est surtout les gens qui répondent non qui s'expriment. On a Jean Berdard qui dit j'estime que c'est ce que perçoivent mes collègues, ce que perçoivent mes collègues ne les regarde pas et réciproquement. On a aussi Ludovic qui dit en tant que fonctionnaire et donc soumis à une grille, mon salaire n'est pas connu et il est à minima estimé. Et puis il y a Jean, lui, qui plaide pour le oui, qui dit ça devrait déjà être le cas et partout ailleurs.
6: Très bien, merci. Ouais. Vous continuez de commenter, bien entendu, jusqu'à 20h.
1: Je connais un seul domaine où les salaires sont totalement transparents, c'est les sportifs professionnels. Vous allez sur Internet, vous avez les salaires de tous les joueurs dans tous les clubs.
6: Ah oui ?
1: Parce que c'est déclaré, absolument.
27: Non mais je pense qu'on y viendra progressivement. Et puis comme dans la fonction publique territoriale, par exemple, c'est assez connu.
1: Oui,
27: on sait qu'il y a des grilles. Dans beaucoup d'entreprises aussi, il y a des grilles. Mais pour avoir dirigé quand même beaucoup de boîtes, et j'ai vu les crises de jalousie des uns et des autres sur un poste identique, où parfois il y a des avancées parce que certains sont un petit peu plus méritants. Ça, les gens ont du mal à l'admettre et à le reconnaître. Et si parfois vous apprenez que la même personne, qu'une personne sur le même poste avec à peu près les mêmes, la même ancienneté. Il y en a une qui gagne, allez, 250 euros de plus par mois. Eh bien, il va y avoir une jalousie,
3: évidemment,
27: qui viendra, et une démotivation. Souvent, on se dit, bah oui, ça va motiver l'autre. Mmh. Pas forcément. Ouais. Et au contraire, ça peut être une démotivation de la personne qui gagne moins, etc.
0: Et je pense que la différence est parfois difficile à justifier.
6: Alors, c'est pour les entreprises de plus de 50 personnes. Ça, c'est important de le dire. Et c'est, si vous ne le faites pas dans votre entreprise, vous, l'amende pour l'entreprise, c'est 1% du chiffre d'affaires.
3: Évidemment.
6: Et le salarié qui demande à voir le salaire de l'autre, s'il n'obtient pas réponse, eh ben il prend 450 euros.
3: Eh ben bravo. Ouais.
27: Pour l'instant, c'est pas encore.
6: En tout cas, c'est ce qui est.
27: Et le gouvernement va essayer d'adopter ça en France.
3: La transparence, c'est une chose, mais le voyeurisme, c'est un mal français. À tous les niveaux. Et puis évidemment,
0: vous avez
3: en plus l'inquisiteur fiscal qui quelque part va faire assumer
27: tout
3: ça.
27: On pourra en reparler éventuellement.
1: Bien sûr, de 19h à 20h.
6: De légèreté avec du talent, de l'humour, de tout ça. C'est le téléphone rouge.
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6: On est tellement contents. Bonsoir Élise et Moon, comment ça va?
5: Salut Cécile, ça va et toi?
6: Bonsoir. Bah écoute, ça va très avancé. On se tutoie dans la vraie vie.
5: Non, moi je te... Il y a un gars qui m'a dit bonsoir, mais lui il m'intéresse pas.
6: Voilà.
1: Merci pour moi.
5: Non, mais tu peux rentrer chez toi. De toute façon, je gagne plus que toi. Donc... tu vois, j'écoute plus de radio.
6: Ah, j'adore Élise et Moon, ma passion absolue.
5: Comment
6: ça va? Eh ben, on est hyper contents parce que il y a du boulot chez Élise et Moon. Hein. Vous êtes pas prêts de dormir quand même. Alors, je rappelle. Alors,
27: mais vous voyez maintenant.
6: Bah non, je. Oui,
5: non, mais alors on se vous voit.
6: Bon, non, on se tutoie. Non, on se tutoie. Non,
27: on se tutoie.
6: Ce film incroyable, sixième film incroyable du Cobu et le fantôme de Saint-Potage.
5: De
6: Saint-Potage, pardon. C'est le 7 octobre. Je rappelais tout à l'heure que les six autres, 6 millions de téléspectateurs, enfin de spectateurs, c'est dingue.
5: Peut-être même plus. Bah oui, en fait, j'en ai tourné deux comme comédien. J'étais dirigé par Philippe de Chauvron, mon ami, qui a fait Qu'est-ce qu'on a fait au bon Dieu.
6: Ouais.
5: Je crois qu'il y en a un qui va passer dimanche à la télé, d'ailleurs. Et puis, il en avait marre de... Il voulait passer à autre chose. Diriger des enfants, c'est... Maintenant, je le sais, c'est très difficile. Donc il m'a refilé le bébé et il m'a dit écoute en tout cas UGC m'a proposé à l'époque de réaliser un Ducobu, donc j'ai accepté
6: génial.
5: Et on a eu un succès fou, on a fait 1 500 000 entrées pour un premier film, c'est pas mal. Mmh. Et j'en ai fait deux, j'en ai fait trois, et je viens d'en faire un quatrième.
6: Eh ben bravo.
5: Et moi, c'est vrai que
6: j'avais une question, Élie, importante pour dire qu'un film de crancre au moment où la France découvre le pire PISA depuis 2000, c'est une coïncidence heureuse.
5: On a beaucoup pensé à Monsieur Delogu.
3: C'est vrai que c'est une source d'inspiration.
5: Parce que j'avais vu passer des caricature de lui en Ducobu, justement, j'étais écroulé de rire.
6: Ouais.
5: Mais oui, bien sûr, on est dans une période où, tout le monde le sait, vous le savez peut-être, l'éducation nationale,
6: il faut
5: mettre le paquet parce que c'est vachement important d'éduquer les enfants.
6: Mais oui, mais t'as fait
5: dans tous les sens du terme.
6: Tu as fait d'ailleurs une dictée géante au Festival du film francophone d'Angoulême.
5: 2000 personnes. Mais alors, tu sais quoi? Ils ont tous triché.
6: Mais non!
5: Mais tous. En plus, elle est super dure, cette dictée. Ils ont tous triché. Et qui est-ce qui a fait la dictée à leur place? L'intelligence artificielle. Je devais passer dans les rangs et donner des cadeaux, des bandes dessinées du Cobu. Ils avaient tous zéro faute. Et je me suis dit, c'est pas possible, c'est des tricheurs. Et donc, en effet, parce qu'elle est super difficile à... Tiens, d'ailleurs, prenez un stylo et un...
6: Je rappelle que le ministre d'Éducation nationale n'a pas su écrire dilemme, je rappelle quand même.
27: Philippe Bilger est excellent en orthographe.
5: Dilemme, moi j'aurais mis... j'aurais mis MN, mais c'est deux M, hein, c'est ça? Ou alors un M?
7: C'est 2M.
6: Non, c'est 2M.
5: C'est 2M. Ouais, moi, j'aurais mis MN, mais bon, voyez.
6: Alors, on continue parce que il se passe plein de choses. Il y a le spectacle Absolutely.
5: Oui. Je reviens d'une. J'étais à Marseille ce matin.
6: Ouais.
5: On a passé une semaine.
6: Vous voulez dire l'équipe qui a perdu face. Alors là, non, plaisante.
5: Non, ça c'est très méchant.
6: Ouais.
5: Non, donc on a fait une semaine de croisière aux commandes de avec Mathieu et Christophe. Voilà, Mathieu Willem et Christophe Combarieux et on a fait une croisière Absolutely Hilarious. C'est-à-dire qu'on était plein d'artistes.
6: Ouais.
5: Moi, j'étais, bon, on va dire la tête d'affiche. Mais on était avec Gérald Dahan, on était avec Titoff, on était avec un jeune homme qui interprète un personnage qui s'appelle Denise. On était avec, enfin, bref, plein d'artistes. Et on a passé 10 jours avec les gens sur le bateau. On s'est arrêté en Sicile, on s'est arrêté en Grèce. Enfin, c'était génial.
6: Ah, top.
5: Et j'ai fait mon spectacle Cactus, donc, et je vais en faire un bout encore dimanche aux Folies Bergères.
6: Voilà. Avant une tournée.
5: Je serai accompagné d'autres artistes. Juste avant, je serai à Marseille, à Toulon, à Lyon pour faire des avant-premières du Cobu et le fantôme de Saint-Potage. Donc voilà. Beaucoup de travail. Et
6: il n'est pas couché ce petit.
7: Et il reste quelques places pour dimanche aux Folies Bergères. Alors le plateau est quand même magnifique. Hein.
5: Ouais.
7: Il y a évidemment vous, Anne Roumanoff, Caroline Vigneault, Elisabeth Buffet, Sabrine Zayani, Denise, Laurent Barat, Christophe Combarieux et Mathieu Willem qui animent.
27: Ah ouais, top ça.
7: Oui.
27: Ça dure combien de temps?
7: Oh, ça dure
6: 5 minutes.
27: Ils sont quand même 15.
7: Ça va durer 3 heures ou pas loin, 2 bonnes heures. Hein.
5: Non, c'est pas 3 heures parce qu'il ne faut pas prendre les gens en otage. Non, mais c'est vrai, vous savez, le spectacle d'humour, moi j'ai toujours pensé qu'il ne fallait pas que ça dure trop longtemps.
6: Mmh.
5: Moi, mon spectacle, il fait 1h20 et je pense que c'est largement suffisant.
27: C'est vrai. Ouais.
5: Maintenant, à notre époque. Hein.
27: Ouais, c'est vrai.
5: Mais oui, c'est génial parce que les gens vont passer comme sur la croisière, ils ont une variété d'humour et ils ont plein de mondes différents devant eux. Moi, je ne fais pas la même chose que Anne Roumanoff, qui fait pas la même chose que Caroline Vigneault, que Laurent Bérard. Donc chacun a son style et il y en a pour tous les goûts.
7: J'ai une question, super. Vous allez peut-être comprendre pourquoi je suis plus mal payé que vous. Prochaine croisière, vous allez en Afrique du Nord après les Folies Bergères, vous faites les Folies Berbères?
6: Oh là là. Allez, on va raccrocher.
5: Je te prendrai pour premier.
6: C'est dommage, c'est une façon de s'en débarrasser.
8: Donc on va le garder.
6: Bon, bah tant pis. Merci beaucoup, Élie.
5: Merci, salut, je vous embrasse.
6: Gros bisous, merci, on t'embrasse. Vous restez avec nous dans quelques instants, le procès du jour. Les patrons de l'IA nous disent eux-mêmes qu'ils fabriquent peut-être notre propre extinction. On en parle dans un instant.
27: Les propres tueurs.
6: Ouais, c'est ça.
27: C'est affolant. On en parle dans un instant.
6: À tout de suite.
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6: Et ce procès du jour, on va parler de l'intelligence artificielle qui est, soyons clairs, totalement démocratisée dans nos vies, avec des anciens patrons de l'IA qui nous disent que cette IA pourrait nous tuer, Patrick.
27: Oui, c'est la bande-son de Matrix ou de Terminator?
38: Exactement, c'est Matrix.
27: C'est Matrix, Maxime à la réalisation. Et Matrix, c'était ça, hein, c'était des machines qui, dans ce film, prennent le contrôle évidemment de tout sur la planète et détruisent et chassent les humains. Avec l'intelligence artificielle, on n'en est pas encore là.
6: C'est un peu Terminator aussi, je rappelle.
27: Oui, Terminator aussi. Mais quand il y a cette déclaration, et ce n'est pas la seule, d'un chercheur de l'IA qui travaillait chez Anthropic, qui est une des grosses boîtes dans l'intelligence artificielle avec OpenAI, donc ChatGPT, et puis
6: Claude,
27: d'autres, il y a la petite française d'ailleurs aussi, Mistral, bien sûr, qu'on salue en fait au passage, en disant que on va trop loin et que on ne pourra plus contrôler bientôt l'ensemble de ces machines en quelque sorte, hein, puisque ce sont des machines, des logiciels, des mathématiques, et évidemment, qui se développent et qui prendront le contrôle et qui peuvent nous tuer.
6: Oui.
27: Il y a déjà eu des exemples de cyberattaques déclenchées directement par des l'intelligence artificielle. Faut reconnaître que c'est un peu flippant. En
39: non
27: fait,
39: mais quand on pense à Matrix, à Terminator, c'est vrai que ça fait peur. Imaginez que demain, je vais prendre un cas extrême. Une intelligence artificielle qu'on met dans un ordinateur du ministère de la Défense prenne le contrôle de la force nucléaire.
27: Oui, bien sûr.
39: Vous imaginez le truc. Ça peut déclencher l'apocalypse sans que personne ne sache quoi que ce soit.
6: Mais c'est l'enjeu.
39: Et c'est vrai que je le dis, dans ce domaine-là, ça fait peur. Alors après, il y a les destructions d'emplois, etc. On va en parler tout à l'heure. Mais c'est vrai que ça fait peur.
27: Il y a des créations aussi, hein, bien sûr.
39: Bien sûr, bien sûr.
27: Ouais.
0: Mais je suis... Philippe Bidjan. Alors, dans mon environnement...
27: Proche
0: et même familial, j'ai deux cracks. Le créateur de ChatVision, qui est un petit cousin fabuleux, et j'ai un neveu qui est un crack. Je ne le dis pas pour renvoyer à des anecdotes personnelles, mais pour indiquer que on n'est pas obligé de penser à ces apocalypses, mon cher Patrick, pour avoir déjà des inquiétudes sur le fonctionnement usuel de l'intelligence artificielle. Je suis frappé de voir à quel point les cracks dans ce domaine, ou bien sont relativement optimistes sauf l'homme dont vous venez de parler, ou alors sont très pessimistes, mais pas sur le même registre, parce qu'ils craignent qu'en réalité, il y ait une déstabilisation sociale absolue à court terme, avec la classe moyenne qui ne travaillera plus et à laquelle il faudra trouver des... C'est quelque chose de très préoccupant.
27: Un peu comme la robotique dans l'industrialisation qui a effectivement dégagé des emplois. Ouais. Sébastien Ménard.
1: Moi, j'ai pas peur que finalement la machine devienne devienne plus intelligente, que l'intelligence artificielle, que les machines deviennent plus intelligentes. Ce qui me choque, c'est que les gens sont de plus en plus bêtes. C'est ça le vrai sujet. Quand on pose le sujet de l'intelligence artificielle, moi, j'ai eu l'immense plaisir, c'était il y a 3 ans, de repartir en études à Harvard pour me spécialiser en intelligence artificielle, pour savoir comment ça pouvait changer, le quotidien d'une machine productive, en l'occurrence de circuits industriels dont j'ai la responsabilité en France et en Europe. La réalité, c'est que l'intelligence artificielle, au départ, elle n'a rien d'artificiel. Ce sont des humains qui programment.
39: Oui, d'accord. Oui.
1: Donc, ce qu'il faut dire à nos auditeurs, c'est que il n'y a pas aujourd'hui ChatGPT, que ça soit ChatGPT, que ça soit Claude, que ça soit Mistral, etc. Il n'y a pas, même si on parle d'intelligence auto-générative, c'est-à-dire que le niveau de maturation, d'éducation du robot quelque part est tel qu'à un moment donné, il peut fonctionner seul, mais il fonctionne seul sur la base de réflexes qu'on lui a appris, sur la base de biais
6: avec
1: qu'on lui a choisi.
6: Avec la main de l'homme.
1: Voilà. Et donc aujourd'hui, s'il y a des déviances, et il y en a probablement, mais...
27: Bah oui, parce que chez l'humain, il n'y a aucune déviance.
1: Évidemment, Patrick, vous avez raison.
27: Voilà.
1: Ce que dit aujourd'hui cet ancien chercheur de chez Anthropic, rappelez-vous ce qu'on nous racontait il y a 10 ans chez Meta. Il y avait des gens qui démissionnaient de chez Facebook en disant attention, on est en train de cannibaliser la conscience de nos enfants, etc. Rappelez-vous.
27: J'avais pas complètement tort.
1: Rappelez-vous aussi les anciens salariés de la société Alphabet, c'est Google.
39: Oui.
1: Où on vous disait, attention, l'ordonnancement du monde est en train de...
6: On a quelqu'un au 0826 300 qui s'appelle Johan de Marseille. Bonsoir Johan.
2: Bonsoir. Bonsoir Cécile, bonsoir Eva.
6: On est ravis de vous accueillir puisque vous êtes quand même un peu spécialisé. Vous êtes directeur d'une équipe de cybersécurité, donc forcément vous êtes amené au quotidien à faire face à l'IA. Quel est votre avis?
2: Oui. Dans l'absolu, ce qui est décrit aussi, en tout cas les scénarios un petit peu apocalyptiques, on va dire, qui sont décrits, aujourd'hui, technologiquement, ce sont des choses qui sont dans les laboratoires, on va pas se mentir. Bon, il y a un niveau de maturité en termes de robotique et en termes de développement logiciel, notamment autour de l'IA, qui fait que, en théorie, ce sont des choses qui sont dès aujourd'hui possibles. Maintenant, dans des secteurs que vous évoquez, comme les armes, notamment, bon, je parle de la France parce que c'est le seul que je connais, j'ai pas travaillé à l'étranger, mais en tout cas, au sein de la défense française, il y a aujourd'hui des garde-fous qui empêchent, en tout cas, où l'IA, en fait, n'a pas été installée, où, en fait, tous les systèmes, un petit peu, d'armement, sont hors réseau, on va dire. Ou en tout cas, sont sur des réseaux qui sont complètement étanches et qui empêchent justement une intrusion, par exemple, étrangère. Mm-hmm. Donc, tout à l'heure, vous évoquiez, si on met une IA dans une, par exemple, sur le poste qui contrôle l'arme nucléaire, dans l'absolu, en fait, ça voudrait dire que c'est pas juste une clé USB comme dans un poste, il faudrait derrière toute une infrastructure pour faire tourner ça et qu'il soit sur un réseau fermé. Voilà, pour être un petit peu technique. Donc, en soi, aujourd'hui, on a des garde-fous. Mais soyons clairs, ce sont des garde-fous qui sont à la main de l'homme.
27: Oui.
2: C'est-à-dire que si demain vous en avez, il y a un chef d'État qui dit bah tiens, on va mettre de l'IA au sein de notre armée. Ils ont intérêt à avoir des bons codeurs pour pouvoir mettre des garde-fous logiciels un petit peu partout, parce qu'effectivement, si on la laisse se répandre, ça peut donner un peu ce qu'on veut, quoi.
0: Mmh. En réalité, ce dont les spécialistes véritablement ont peur, et malheureusement, je ne saurais pas retranscrire par ignorance la profondeur de leur pensée dans ce domaine, c'est de la capacité pour l'IA de prendre son autonomie, son indépendance, et surtout, m'a-t-on dit aujourd'hui, elle est capable de réfléchir elle-même sur les erreurs qu'elle commet et de les réparer. Et donc, ça, ça commence à devenir très angoissant.
27: Non, et alors, évidemment, quand c'est sur quelques... Pardon, Johan, continuez.
2: Excuse-moi. Non, juste, je fais une petite parenthèse. C'est que un autre point aussi concernant le sujet armement, on a quelque chose qui quelque part peut aussi nous aider, c'est que toutes les armes qui ne sont pas hautement technologiques aujourd'hui, typiquement une arme à feu, on va dire classique, traditionnelle, n'est pas contrôlable par l'IA. Et même sur les armes dites de très haute technologie, il y a des garde-fous, mais il y a aussi des actions manuelles quelquefois à effectuer pour pouvoir déclencher, par exemple, un explosif ou un missile ou quelque chose. Donc il y a toujours, en tout cas, de la connaissance que j'ai, je suis pas dans le secret des dieux non plus, mais en tout cas de la connaissance que j'ai sur l'existence, en tout cas actuellement, aujourd'hui tout n'est pas pilotable par l'informatique. Heureusement.
27: Non mais c'est vrai, les IA actuelles ne peuvent pas encore être complètement autonomes, du moins à grande échelle et contrôler effectivement le monde. Mais les grandes interrogations de ceux qui travaillent sur l'IA, c'est que on va très très vite sur ce secteur dans le développement et que à un moment donné, parce que vous avez parlé de déviance tout à l'heure. Sébastien, vous avez raison, c'est-à-dire que tout le monde ne pense pas avec bienveillance, humanisme, etc., et que certains veulent prendre le contrôle, le pouvoir, évidemment, sur la planète, et que, alors on peut très bien mettre, par exemple, le Haut Commissariat de l'ONU aux droits d'homme, etc., réfléchi à mettre un organisme de contrôle, et même si on le fait, comme c'est beaucoup plus secret, évidemment, et qu'il y a des chercheurs qui travaillent partout dans le monde sur ce sujet, contrairement au nucléaire où on a réussi à le maîtriser, là, on ne pourra pas le maîtriser, parce que en Asie, ils vont très très vite. L'objectif de la Chine, c'est de prendre le contrôle, en fait, du monde. La Chine n'est pas un pays guerrier. En revanche, sur ce plan économique, ils sont très très forts. Je cite la Chine, mais évidemment, il pourrait y en avoir d'autres ailleurs.
6: D'ailleurs, ils veulent que les enfants de 5 ans soient déjà aptes à gérer l'intelligence artificielle.
1: Moi, je voudrais vous dire, en fait, ce que je sais, ce que j'ai appris, c'est qu'en fait, l'intelligence artificielle, elle n'est ni gentille ni méchante.
27: Voilà.
1: Elle n'est ni positive ni négative. En fait, elle amplifie le geste de celui qui la maîtrise et l'utilise. C'est pour ça qu'il faut... quelque part, faut pas se dire que on va passer à côté, ou on doit enjamber, ou on doit interdire, parce que de toute façon, si c'est interdit chez nous, ça sera évidemment vulgarisé, utilisé par nos pires ennemis.
6: Pardon, je réagis sur un truc. Il y a quand même souvent avec l'intelligence artificielle une dépendance, et il y a un autre fait, c'est une dépendance émotionnelle, c'est-à-dire qu'ils ont développé des IA pour des personnes qui sont seules et qui en fait sont tombées amoureux de leur IA et qui ne peuvent plus sortir du truc. Parce que c'est leur seul moyen de parler. Il y a une dépendance.
0: Il fait d'une profondeur incroyable.
27: Et
6: là, c'est dangereux. Parce que si l'IA vous dit, vous êtes perdu, il faut vous suicider, ça peut arriver.
27: Antonin, sur les réseaux sociaux, qu'est-ce qu'on en dit alors?
3: Eh bien, la question, l'IA va-t-elle nous tuer? Vous répondez oui à 65%. On a d'abord Annie qui nous répond non, il faut juste s'en servir à bon escient et pas n'importe comment. Ensuite, on a Jean qui se projette un peu dans une vue future avec une IA plus omniprésente. Présente, qui nous dit « C'est effrayant, cela me fait penser à un film de science-fiction où l'ordinateur contrôle notre pensée, contrôle les data centers et les armes atomiques du monde. » Et puis ensuite, on a Didier qui vous répond tout à l'heure, Patrick, et qui dit « Vous allez rire, mais dans le film Terminator, il me semble que c'est l'IA qui déclenche le feu nucléaire contre les humains. »
6: C'est vrai, c'est Philippe David.
39: Juste une chose. Grâce à l'IA, c'est-à-dire que c'est aussi des progrès énormes. On est arrivé à mettre au point un anti-venin contre le venin de cobra synthétique.
6: Et c'est top pour les diagnostics aussi.
39: C'est extraordinaire.
1: La semaine dernière, j'en ai parlé, mais aujourd'hui, et souvent, je l'ai souvent critiqué, même ici, quand vous écoutez Laurent Alexandre, et il dit vrai que dans une quinzaine d'années, on pourra quelque part diagnostiquer 100% des cancers grâce à l'IA. Oui. On revisite aujourd'hui des études qui ont 20 ans, sur lesquelles quelque part le cerveau humain, le génie humain s'était arrêté, l'intelligence artificielle permet d'exploiter, de surexploiter et de résister. résoudre un certain nombre d'énigmes scientifiques.
27: J'ai toujours en tête cet exemple, on terminera là-dessus, d'une femme positif. Aux États-Unis qui avait consulté 17 spécialistes pour trouver l'origine de sa maladie. Personne n'arrivait à la déterminer. 17.
1: Bien sûr.
27: Elle a passé 2 jours sur l'IA qui a déterminé ce qu'elle avait, une maladie rare qui n'était pas encore reconnue par la plupart des spécialistes et elle est aujourd'hui soignée.
6: Ouais.
27: Ça, c'était il y a 2 ans.
6: C'est vrai que pour le diagnostic, c'est génial.
27: Allez, il y a un grand malade quand même, dans un instant, justement.
6: Ah bah oui, mais on veut surtout pas le soigner. C'est Thomas Séraphine.
39: Pourtant, c'est vous qui le consultez.
6: Mais moi, il me rapporte de l'argent, donc il peut venir tous les jours.
27: Allez, on va sourire.
6: Vous connaissez la taxidermophobie ? Eh ben moi, j'ignorais totalement. C'est ceux qui ont peur que les taxis deviennent totalement autonomes et qu'on puisse pas plus parler au chauffeur. On en parle dans un instant.
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6: Et avec Philippe Bilger et Sébastien Ménard, aujourd'hui, vous avez vu les vraies voix. On passe d'un truc sérieux, on peut rigoler, on peut s'engueuler, on peut se réconcilier, on peut débattre, voilà.
27: Nous aurions pu baptiser cette émission les vraies voix à l'apéro. Hein.
6: Oui, c'est ça.
27: C'est comme un bel apéro.
0: Oui, mais sans l'apéro, sauf qu'il manque l'apéro.
27: Avec modération, évidemment, où on discute sérieusement de sujets. Philippe Bilger.
1: Hein. Philippe, fais-moi passer les cahuètes.
0: Café du commerce de haut niveau.
27: Oui, mais...
0: Moi, j'ai rien contre le café du commerce. Hein.
27: Moi, j'adore le café. C'est vrai, je n'y vais pas suffisamment souvent d'ailleurs. Et on salue au passage les patrons de bistrot, de café, qui vivent des situations assez difficiles pour certains aujourd'hui.
0: Vous n'allez pas faire une tournée comme Gabriel Attal.
27: Je me demande d'ailleurs si Gabriel Attal n'a pas été inspiré par ce que nous avons fait cet été. Cet été, nous avions une rubrique chaque matin dans la matinale qui était au comptoir, quoi. Chaque matin, on avait un patron de bistrot qui nous racontait l'actualité et son histoire de.
0: Je croyais que vous alliez me parler de Philippe David qui a fréquenté
27: les bistrots. Allez, on arrête de
2: raconter. Mais j'allais pas me faire mousser. Hein.
27: Ouais. Si.
6: Parce que les bistrots, c'est un problème, mais les taxis sans chauffeur. Monsieur.
2: Un vaste programme.
6: Ah, bah voilà, et bah, c'est maintenant la cage aux fous avec Thomas Séraphine.
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6: Bonjour Thomas, qu'est-ce qui vous arrive aujourd'hui?
1: Écoutez, je crois que je suis taxidermophobe.
6: C'est la peur des animaux empaillés, c'est ça?
1: Non, c'est la peur des taxis empaillés. Des voitures vidées de leurs chauffeurs et rembourrées avec de l'IA, de l'intelligence artificielle. Non, parce que vous avez vu, aux États-Unis, ça y est, il y a l'arrivée des taxis autonomes. Alors tout le monde dit que c'est une merveille de technologie, c'est un game changer,
6: comme ils disent. Ouais, c'est bien, moi j'adore.
1: Alors pour Elon Musk, c'est sûr que c'est un game changer, mais pour le chauffeur de taxi, c'est plutôt un game over.
6: Enfin, vous avez jamais vraiment aimé les taxis, vous?
1: Mais si, Cécile, bien sûr, moi, quand j'étais plus jeune, le taxi, c'était une aventure humaine. Il y avait le taxi parisien, vous vous souvenez? Il y a le taxi traditionnel, le béret, avec la moustache, le petit clopon, là, comme ça. Alors, il connaissait pas forcément les rues de Paris, hein, mais il connaissait personnellement tous les responsables du déclin de la France.
6: Ouais, c'était le fameux chauffeur râleur.
1: Je suis pas content. Vous montiez à Bastille, au premier feu rouge, il avait déjà insulté deux cyclistes. Hidalgo, plaf. Et puis, sa manière de fermer la portière. Comme
6: sans dire bonjour, c'était hyper convivial.
1: Ah, c'était convivial.
6: Ouais, c'était bien.
1: Puis après, ils sont arrivés, les chauffeurs de taxi d'origine africaine.
6: Ah oui, c'est vrai.
1: C'était super, ça. Le taxi, c'est devenu comme une ambassade mobile.
6: Ah, c'est bien.
1: On écoutait RFI, de la musique sénégalaise. Et puis, alors, entre Bastille et Champs-Élysées, on passait par Dakar, par Abidjan, par Lomé. Et pour 25 euros, vous aviez le débrief de la CAN, l'analyse complète du dernier coup d'État. C'était super.
6: C'était le bon temps.
1: Et alors ensuite, il y a eu l'arrivée des chauffeurs chinois ou d'origine asiatique. Ouais. Alors beaucoup moins bavards. On partageait presque rien avec eux, à part quelques grognements universels devant une rue en travaux. Ils disaient travaux, et moi je disais Hidalgo. Et là, il y avait une relation qui s'installait, qui était déjà née.
6: Mais comme ça vous prépare doucement au taxi sans chauffeur. C'est bien vu.
1: Ce silence-là, c'était un petit peu la répétition générale de la disparition de l'être humain, finalement. Oui. Alors bientôt, vous allez me dire, l'intelligence artificielle, elle pourra aussi vous faire la conversation. Parce qu'elle connaîtra vos goûts, elle connaîtra vos opinions. Bonjour Thomas, souhaitez-vous que nous parlions de votre dernière cage au fou? Ou bien souhaitez-vous que je passe en mode chauffeur 1994, chauffeur râleur?
6: Et comme ça, vous choisissez ce que vous voulez, le chauffeur parisien, par exemple.
1: Oui, le chauffeur râleur, évidemment. Ça va être bien. Ah là là, avec les conneries d'Hidalgo. Évidemment, elle n'était pas maire en 1994, mais bon, ça c'est juste de la reprogrammation.
6: Mais au fond, avec l'arrivée des taxis autonomes, c'est pas le taxi que vous allez regretter. C'est la rencontre, c'est l'inconnu, c'est la magie, quoi.
1: Mais c'est ça, docteur. Le taxi, c'était le dernier endroit où l'on montait encore avec quelqu'un qu'on n'avait ni choisi, ni suivi, ni liké, et dont on connaissait parfois toute la famille en arrivant.
6: Alors maintenant, vous allez rentrer comment?
1: À pied. Parce que mes jambes sont autonomes. Même s'il y a quelqu'un au-dessus qui décide, bien sûr.
6: Je vois bien. Allez, ça ira mieux demain, mon cher Thomas. C'est pas grave. On prend rendez-vous à 17h45, comme d'habitude, demain.
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27: Bah, il a totalement raison.
6: Bah oui, bah oui, bah il y a le chauffeur qui râle. Bah, finalement,
27: oui.
6: il va nous manquer.
27: Ouais. Non mais c'est vrai. On salue d'ailleurs. Moi j'aimerais bien qu'on passe chaque jour un petit coup de fil à un taxi.
6: Ah bah oui.
27: Non mais c'est vrai.
6: Bah, les taxis.
27: Si vous êtes à l'écoute, 0826 300 300, parce
6: mesdames
27: qu'il y a tellement de choses à raconter.
6: Et vous avez vu, il y a de plus en plus de femmes.
27: C'est vrai.
6: C'est cool. Je trouve. C'est assez drôle.
27: Elles parlent d'ailleurs beaucoup plus. Je ne sais pas pourquoi. Ah oui, moi je trouve.
0: À moi, les miennes parlaient
27: moins. Ah non, mais elles ont peur de vous, c'est pour ça.
4: C'est sûr, vous intimidez tout le monde.
0: Non, j'en avais pas beaucoup de femmes. Enfin, dans les taxis.
27: Non, mais c'est vrai. J'aimerais bien, en fait, discuter, dialoguer, chaque jour. Avec
6: un taxi ?
27: Oui, avec un taxi. Alors, c'est pas évident à cette heure-là, parce que
4: ils ont du monde.
27: Ils sont en pleine course, quoi.
5: Bah oui.
6: Et alors ?
5: C'est un excellent baromètre politique.
6: Ah oui,
27: c'est vrai. Allez, bon, non.
6: Et moi, j'adore dès que je monte dans un taxi. Écoutez, ah, vous êtes plus sympa que l'autre, hein, parce que l'autre, je l'ai eu. Ah, ben dis donc, il dit pas bonjour, il dit pas au revoir. Je dis toujours, balancez des noms, là. Il me balance des noms. Et ben voilà, et j'adore. Mais je tairai les noms. J'ai dit que je ne dirais rien. Bon, ça, c'est sûr.
27: Allez, rapido le petit jeu.
6: Allez, qui c'est qui l'a, machin. Allez, qui c'est qui l'a dit qu'il est vrai, qu'il est faux, Philippe David. Alors, je vais commencer.
4: C'est à vous de commencer, honneur aux dames.
6: Alors, soyez sérieux. Attention. François Bayrou a-t-il dit au sujet de l'invitation d'Édouard Philippe à la droite et au centre, quand on invite, il faut avoir une légitimité pour inviter?
5: C'est faux.
0: Je dirais oui.
4: Eh bien non.
5: C'est faux.
4: C'est vrai.
6: Eh bien c'est vrai.
5: Bravo Philippe Bilger.
4: Il a mis un scud là. Ah, il n'y a pas d'autre mot. Hein.
0: Bayrou ne peut pas dire.
4: Qui c'est qui l'a dit qu'il est vrai, qu'il est faux? Un point. Pour Sébastien Ménard.
5: Non,
4: Philippe Bilger.
5: Vous avez tellement l'habitude de me faire gagner.

0: La sénilité.
1: C'est vrai.
2: Non.
0: Eh bien, c'était faux, mais il était ce matin sur Sud Radio. Point pour Philippe
3: Bilger. Et la verre d'air, Mathilde Panot a-t-il dit, la colère des Français s'exprimera dans la rue et dans les urnes.
2: Vrai.
1: Oui.
3: Allez, c'est vrai.
0: C'est vrai. Alors ? Eh bien, écoutez, je crois que j'ai fait une erreur. Philippe Bilger gagne.
2: 4-2.
0: Oui, 4-3.
3: Allez, 4-3.
1: Bravo, Philippe.
3: Et mon souhait, c'est exaucé. Qu'est-ce qui se passe au 0826-300-300? Thierry est avec nous et il est taxi. Bonsoir Thierry.
4: Bonsoir l'équipe.
3: Il est taxi, c'est ça qui est bien.
5: Nous appelle d'où Thierry?
3: Vous êtes taxi où?
4: Je suis taxi dans l'Aude, je suis entre Carcassonne et Narbonne.
3: Je pensais qu'il allait me dire non, je suis en face de la radio, j'attends Philippe Bilger.
2: J'aurais fait patienter durant une heure.
3: Alors Thierry, est-ce que vous êtes un peu la température de ce pays? Est-ce que vous entendez les gens grogner, râler, tout ça toute la journée?
4: Mais bien sûr, parce que de toute façon, avec les prix de l'essence, là, les gens ils sont inquiets. Hein, et puis les taxis en premier, la marge se réduit et puis c'est compliqué. C'est très très compliqué. Ouais. Et j'ai encore vu un article des collègues qui disait que les villes on peut les bloquer comme on peut. Pas si long.
3: Ouais.
4: Donc c'est vrai que là ils se gargarisent en disant qu'ils veulent donner des aides, mais les aides taxi, on voit rien, c'est inapplicable.
3: Mais quels sont les sujets, Thierry, qui reviennent le plus souvent quand vous discutez avec les gens, enfin cette dernière semaine? C'est quoi? C'est le pouvoir d'achat. Alors, l'essence, on a compris, le pouvoir d'achat et quoi d'autre?
4: Ben en fait. Les gouvernements, ils savent pas trop où ils vont, là. Le problème qui se passe, c'est que les gens, mais c'est surtout le pouvoir d'achat, hein, c'est ça le gros problème. Le problème, c'est que tout augmente les salaires sont très bas, quoi. Et puis on entend toujours parler de salaire parisien et dans la province, c'est pas du tout ça, en fait, hein, ce qui se passe, hein.
0: Il y a encore une dame hier qui
4: disait 2002, j'ai de retraite et tout, mais 2002, mais moi, je suis artisan, moi, ma retraite, je la prends dans un an, moi, je vais toucher 1004, hein.
3: Alors, moi, j'adore les taxis et j'adore les Thierry.
0: Et moi, j'adore les Audois.
5: Allez, on va garder vos coordonnées, on vous enverra un petit cadeau Sud Radio, hein. Merci de nous avoir appelés, et puis, tiens, chaque jour, on aura un petit appel, une petite conversation.
0: Oui.
5: Allez, les infos dans un instant et le mur de la vérité tout à l'heure.
3: Et on va revenir sur les policiers incriminés qui sont tous suspendus et le ministre qui renvoie une inspection. On en parle dans quelques instants. 0826-300-300. Jérémy est là. Et nous, jusqu'à 20h. À tout à l'heure.
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8: Soyez les bienvenus sur Sud Radio. Et pardon pour ce petit retard, il est 18h02.
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8: Et c'est le flash avec François Germa. Bonsoir François.
10: Bonsoir à tous. Plus d'un quart des Français se déclarent en situation de précarité. Résultat du dernier baromètre du Secours Populaire. En cause, l'inflation et la hausse des prix de l'énergie, notamment des carburants. La réunion à Bercy entre les distributeurs et le ministère de l'économie n'a rien donné hier. Jacques Vaïs est le président de la branche carburant de la Fédération Nationale de l'Automobile, représentant 5000 stations indépendantes. Et pour lui, c'est clair, il faut baisser la fiscalité.
11: De surtaxer la mobilité comme c'est fait actuellement, c'est plomber la croissance. Voilà. Baisser la fiscalité, c'est, je pense, rendre du pouvoir d'achat aux Français. Il faut savoir que nous, sur un litre de carburant, nous gagnons 5 centimes bruts. C'est-à-dire, sur 40 litres, nous gagnons 2 euros bruts, le prix d'un café à Paris. Il faut savoir que le carburant a une fiscalité à hauteur de 65% en France. 65% de taxes sur un litre de carburant. Il faudrait qu'ils suppriment la taxe CO2, 18 centimes par litre, et il faudrait qu'ils abaissent la fiscalité de moitié, au moins qu'on puisse s'en sortir.
10: La porte-parole du gouvernement, Maud Bréjon, assure ne pas laisser tomber les entreprises les plus touchées et rappelle que l'aide grand rouleur est toujours disponible pour les particuliers. En parallèle, une nouvelle augmentation pour le gaz. Le prix de référence va augmenter de 6,3% au 1er octobre. La faute à l'augmentation des prix sur les marchés de gros sous pression du conflit au Moyen-Orient. Le ministre de l'Éducation, Édouard Geffrey, déplore des faits d'une extrême gravité. Un homme passe devant la justice aujourd'hui après avoir la semaine dernière menacé de décapiter une enseignante près de Toulouse. L'institutrice avait puni son fils pour son comportement. Sous le choc, elle est en arrêt de travail pour plusieurs semaines. Et puis le foot avec la suite et la fin de la première journée de la Ligue des Champions ce soir. Après Lille et le PSG, c'est Lens qui entre en piste. Les Lensois jouent en République tchèque face au Slavia Prague. Coup d'envoi de la rencontre 21h. Voilà pour l'essentiel de l'actualité. Passez une excellente soirée.
12: Merci à vous François Germa.
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12: Bonsoir Rémi André.
14: Bonsoir Philippe.
12: La météo de demain sera la même qu'aujourd'hui. Le changement, c'est pas maintenant.
14: Oui, effectivement, c'est pas maintenant, mais on aura tout de même si on cherche bien quelques changements. C'est-à-dire que les nuages que l'on aura depuis la Bretagne jusque vers les Hauts-de-France, ensuite depuis les Pays de la Loire jusqu'aux frontières belges, ces nuages seront un peu plus persistants demain et pourraient même apporter par endroits quelques gouttes. Ailleurs, eh bien, c'est toujours le soleil qui va dominer après les brumes matinales. Le matin, on aura donc un petit peu de fraîcheur, avec des températures souvent comprises entre 7 et 12 degrés là où le ciel est dégagé, donc de la fraîcheur, sauf que de la Bretagne aux Hauts-de-France sous les nuages, là, les températures seront plus douces, souvent comprises entre 12 et 17 degrés. Nous aurons également encore des températures douces vers la Méditerranée où Mistral et Tramontane vont maintenir un effet de feu. Dans la journée, toujours un petit peu de vent vers la Méditerranée, du soleil donc et des températures qui vont remonter, en général entre 25 et 30 degrés au sud, 23 à 28 degrés sur une bonne partie du pays. Mais le changement, bien écoutez, ce sont pour ce week-end des températures nettement plus douces.
12: Merci à vous Rémi André.
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8: Et vous, 0826-300-300, c'est Jérémy qui est avec nous. Et on en profite pour saluer Maxime, notre réalisateur, Antonin. C'est à lui que vous laissez des messages sur YouTube et qu'il les lit à l'antenne, bien entendu. Et si vous passez par là, bien entendu, vous pouvez venir nous voir, vous mettre au bout de la table et débattre avec nos vraies voix du jour, Philippe Bilger et Sébastien Ménard. Ça va, Philippe David ?
15: Très bien, et vous pouvez venir avec un petit quelque chose à manger, ce sera vraiment
8: ça y est,
15: parfait.
8: Ça y est.
16: C'est surtout que le patron a dit c'est l'apéro.
8: J'attends. Ouais, c'est l'apéro.
17: L'apéro pas
8: c'est
17: en studio. L'apéro au micro, mais pas en studio.
14: Qu'on se dise. Allez,
8: c'est convivial, mais bon.
14: Oui, est-ce qu'il faut supprimer les droits de succession Question qui a été relancée par Sarah Knafo, qui dit que on prend un petit peu trop sur cette succession. Alors, quand on regarde en Italie, c'est vrai qu'en Italie, il y a beaucoup moins de droits de succession. Bah oui. Il y a d'autres pays où, en revanche, c'est un petit peu plus l'inverse, quoi. Et puis, il y a eu quelques exemples aussi. C'est Bill Gates qui a dit bon, je ne donnerai rien, mais mes enfants, ils doivent repartir de zéro.
8: Sting aussi,
14: Sting,
8: je crois.
14: Également, oui. Ouais. Non, bah, bien sûr, quoi. Pour donner envie de travailler, etc. Ce sera notre question du jour et débat tout à l'heure à 18h30. D'ici là, on va avoir beaucoup de choses, bien sûr. On va se repencher sur un moment affreux pour tout le monde, évidemment. On s'en souvient, c'était le 11 septembre. Nous sommes le 10. Oui. Demain, l'anniversaire, triste anniversaire, 25e anniversaire du 11 septembre. On aura un témoignage assez édifiant tout à l'heure de quelqu'un aux États-Unis qui a perdu sa femme, mais dans des conditions un peu particulières, justement, à l'occasion des attentats du World Trade. Il nous racontera tout ça parce qu'il sort un roman. Ça va intéresser Philippe Bilger. Il a sorti un roman à partir de cette histoire dramatique.
8: Et tout de suite, c'est le mur de la vérité.
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8: Et à Carcassonne, les policiers incriminés sont tous suspendus. Le ministre envoie une inspection. Ça va un petit peu barder avec cette question. Est-ce que le RN doit-il encore faire le ménage? 0826-300-300.
14: Oui, parce que le RN a été un peu accablé, beaucoup, et l'objet de beaucoup de critiques politiques. Pourquoi? Ben parce que, évidemment, c'est le maire du RN. Le maire de Carcassonne est un maire RN. Cette histoire est quand même arrivée alors que c'était un maire centriste, mais visiblement le policier était municipal était proche quand même aussi du RN. Il y a eu une mise au point, Philippe, ce matin, d'un Louis membre du RN.
15: De Louis Alliot, absolument, qui s'est exprimé, on a le son.
18: C'est un acte isolé, et depuis que Marine Le Pen a pris les rênes du parti, systématiquement, on met dehors les gens qui n'ont rien à faire chez nous.
19: Des dizaines.
18: Voilà. Et on leur dit, et je le dis moi, à tous ceux qui, dans notre formation politique, pensent ces choses-là, ils n'ont rien à faire chez nous. Ils n'ont qu'à monter leur parti politique, défendre leurs idées nauséabondes, mais en ce qui nous concerne, nous sommes très clairs.
14: Bon, ben voilà. Mais cas isolé, dit Louis Alliot. Alors après, ils sont un peu embarrassés chez certaines personnalités politiques du RN. Et évidemment, ça tombe mal, quoi, bien sûr.
20: Mais en même temps, Patrick, on n'est pas obligé d'avoir l'esprit partisan lorsque Louis Alliot dit cela. Les événements de ces dernières années ont montré qu'à chaque fois que sur le plan politique ou régalien, pour la police, il y avait des propos inadmissibles qui pouvait être relevé par rapport au RN, immédiatement il y avait une réaction. Et je me demande si tous les partis ont le droit de jeter la pierre au RN alors qu'eux-mêmes ne sont peut-être pas toujours aussi intransigeants.
14: Ouais, Sébastien Ménard. Bah,
21: tout ça, c'est la politique de dédiabolisation du Rassemblement National. Aujourd'hui, ils ont tout fait quelque part pour être assimilés, je dirais, aux partis politiques dits de gouvernement. Regardez ce qui s'est passé. Ils sont rentrés massivement à l'Assemblée en 2022. Ils ont été quelque part réassurés après la dissolution. Ils sont tous bon chic, bon genre, en cravate, etc. Donc évidemment que le Rassemblement National a raison de faire ce qu'ils font. Enfin, il n'en demeure pas moins que le fond reste, pardonnez-moi, mais le fond idéologique reste pourri. Donc,
14: peut-être pas.
21: Ça n'engage que moi, bien sûr,
14: il peut y avoir des brebis galeuses, mais c'est pas forcément tout le parti et tous les électeurs.
20: N'est pas pourri, on peut le discuter, on doit le combattre pour certains, mais il n'est pas pourri.
21: Mais regardez l'actuel procès de l'assassinat d'un rugbyman, etc. Il n'a pas été assassiné dans les rues de Paris par des militants de Renaissance.
17: Non mais il était, non, mais il était pas au RN, le Priol. Alors, c'était, mais... moi, j'espère qu'ils prendront le maximum, les tueurs d'Arambon, mais il était pas au RN.
16: Ce qui est certain.
19: Et ça n'a pas été qualifié de crime raciste.
16: Non, c'est
19: bien
16: pas
19: sûr,
16: parce
19: que vous avez vu, c'est une bagarre qui a dégénéré entre eux.
16: Je dis
22: il faut faire attention. N'est pas mal non plus.
16: Je dis simplement que, évidemment, ça arrive au pire moment pour le maire de Carcassonne, qui avait plutôt affaire avec notamment ses prises d'opposition anti-syndicat, parce que c'était ça le sujet. Il a été quand même pas mal, je dirais, sous les feux des projecteurs, en tout cas localement. Moi, j'habite pas très loin. Donc, en tout cas, dans le sud-ouest, on en parle beaucoup de ses prises de position, de ses, allez, on va dire, de ses mises en scène sur les réseaux sociaux. Donc, évidemment, le policier municipal est encore dans ses effectifs. J'ai la faiblesse de croire que quand on est le patron de la police municipale, en l'occurrence, c'est le maire, il devrait être capable de savoir ce qui se passe dans sa police.
17: Je pense évidemment que le RN doit faire le ménage, mais c'est pas le seul, parce que quand les écologistes prennent la défense des soulèvements de la terre qui cassent tout, brûlent à Sainte-Soline, ils doivent faire le ménage. Et je ne parle même pas de la jeune garde qui, à la mort de Quentin de Ranque, alors qu'on a qualifié évidemment de néo-nazi, comme ça donnait un bon motif pour l'assassiner, eux aussi doivent faire le ménage. Mais je constate que Raphaël Arnaud est toujours député.
23: Quelques réactions avec Antonin.
24: Alors à la question, le RN doit-il faire le ménage? Vous répondez oui à 58%. On a beaucoup de commentaires. On a d'abord Stone qui va dans ce sens et qui nous dit on doit surtout nettoyer la France du RN. Bon, voilà. On a Daniel qui nous dit le problème n'est pas que ça vient d'une. C'est sorti d'une conversation privée. On a envie de lui dire que ça change pas grand chose.
23: Non.
24: Et puis bon, il y a Anne qui vous pose cette question, les vraies voix, et qui nous dit cette histoire date de fin 2025, alors que le maire RN a été élu en mars 2026.
23: C'est très vrai.
24: Pourquoi remettre cette histoire au goût du jour?
19: Il y a forcément derrière du règlement de compte.
17: Bien sûr,
19: on l'a compris. Il y a de l'exploitation politique et de la récupération. C'est pour ça que après le procès du RN est fait assez vite, bien sûr, même si il ne faut pas les dédouaner parce de responsabilité et de liens qui existaient. Bien sûr, tout ça a été documenté ces dernières heures.
16: Ce qui est intéressant de savoir, c'est si effectivement le maire de Carcassonne, au moment où il prend ses fonctions, si cette affaire-là, si elle était connue.
23: Elle était connue ou pas? Visiblement, de
17: l'ancienne mairie, oui.
23: Le coup de chaud dans un instant, Philippe David.
17: J'ai l'impression, c'est terrifiant, que les décapitations sont littéralement rentrées dans l'atmosphère en France.
19: Qu'est-ce qui s'est passé?
17: Du Foga, un gamin se comporte de manière odieuse avec les institutrices et le père menace une enseignante de la décapiter sur le parking devant l'école.
19: Et ça s'est passé
17: au Foga, petite commune de 2600 habitants, dans le Muretin, c'est juste à côté de Toulouse.
19: Oui, à côté de Toulouse, et c'était vendredi dernier.
17: Et c'est sorti aujourd'hui.
19: On en parle dans un instant.
23: Et le français du jour, juste après. À tout de suite.
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23: Mais Patrick Roger, on s'est trompé en donnant le titre de la rubrique de Philippe David. 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
19: Mais c'est le coup de chaud. Chaud, en anglais.
23: Oui, le spectacle.
16: Cécile vient de recevoir un SMS d'Elysée Moon, c'est pour ça.
19: Bon, on sourit, et pourtant, ce qu'on va aborder
23: juste
19: est,
23: après.
19: Évidemment, est assez terrible, hein, bien sûr. Quoi.
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17: Comme d'habitude, je vais remettre le clocher au milieu du village, le village du Fauga, dans la Haute-Garonne, dans l'agglomération de Muret. Pourquoi le Fauga ? Parce qu'il s'est passé une chose qu'on n'aurait jamais imaginée il y a quelques années, dans un village de 2600 âmes situé en zone rurale. En effet, vendredi dernier, une institutrice s'est entendue dire, alors qu'elle se rendait à sa voiture située à côté du groupe scolaire Clément Ader où elle enseigne, je cite, « Je vais vous couper la tête par un père d'élèves de confession musulmane, après que le son fils ait désigné l'enseignante à la vindicte de son père. Des menaces qui rappellent les décapitations de Samuel Paty à Conflans-Sainte-Honorine et de Dominique Bernard à Arras. Des menaces qui font froid dans le dos quand on repense à ces deux assassinats. Mais où on reste pantois, c'est que dans ce cas, l'auteur des menaces n'a pas agi parce que l'enseignante aurait montré des caricatures ou blasphémé qui que ce soit. Non, ces menaces sont la conséquence du comportement de son fils, scolarisé en CM2, fils connu pour être un élément particulièrement perturbateur. Des faits résumés ainsi par le maire de la commune, Jean-Marie Puig. Je cite. L'enfant a été dissipé dans sa classe, l'institutrice l'a envoyé dans une autre classe pour essayer de le calmer, et quand il est arrivé dans la seconde classe, selon l'expression dévoilée par les enseignants, il a continué à faire le caïd. Dans un pays normal, le gamin non éduqué aurait été recadré sévèrement par le père, mais en France, c'est l'institutrice qui doit gérer ce type d'élèves qui perturbe et font mécaniquement baisser le niveau de la classe qui se retrouve menacé. La France est bel et bien un asile psychiatrique à ciel ouvert. On atteint le paroxysme de l'enfant roi qui peut se permettre tout et n'importe quoi avec le soutien de ses géniteurs. Je n'ose pas écrire parents car des parents éduquent, ce qui n'est pas le cas dans ce cas précis. Et qui paye les pots cassés, les élèves scolarisés avec lui et les enseignants qui doivent le gérer, on comprend mieux la baisse des vocations pour faire ce métier. En attendant, le père est présenté aujourd'hui au parquet de Toulouse et on espère que des poursuites auront lieu avec de très lourdes sanctions à la clé. Car si un enseignant avait mis une gifle à ce gamin mal élevé, nul doute qu'il aurait eu à subir les foudres de la justice après que ses géniteurs aient porté plainte contre lui.
20: J'adore. Non, c'est la bouille de Philippe qui m'amuse à chaque fois. Non, mais c'est très intéressant ce que vous avez dit, Philippe. D'abord, J'ai noté que sur un plan général, et même dans des domaines criminels, il y a parfois une contagion de certains crimes. On a connu des périodes, bébés congelés, oui. Pousser les gens dans le sur les rames de métro, et d'autres encore. Mais là, elle est plus grave, parce que cet homme est très directement influencé par les assassinats qui ont eu lieu. Et aujourd'hui, on ne peut plus se permettre de les prendre à la légère. Parce que malheureusement, certains sont prêts à passer aux actes.
16: Carton rouge.
17: Non, bah, mais c'est coup de gueule.
16: Non, mais c'est pas votre coup de gueule. C'est ce que vous décrivez.
17: Ah ben voilà.
16: C'est carton rouge. C'est on devrait quelque part. Alors quand vous nous avez annoncé ça cet après-midi, Philippe David, j'ai un peu travaillé, mais je m'étonne que ça n'ait pas été repris partout. Je m'étonne que tout le monde ne soit pas totalement indigné. Voilà, c'est protéger les enseignants, c'est protéger l'école. Protéger l'école, c'est évidemment protéger nos enfants et le futur de nos enfants. Et quand on arrive à menacer de mort,
17: décapiter comme ça
16: des enseignants, c'est carton rouge. Voilà.
17: On est bien d'accord.
19: Carton rouge, absolument. Merci.
23: À retrouver bien entendu en podcast et tout de suite, c'est le français du jour.
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10: Bonjour à tous, ce flash spécial pour vous annoncer ces très spectaculaires explosions, ce serait un attentat.
23: Et Benoît Clerc est avec nous, journaliste et écrivain français. Bonsoir, merci d'avoir accepté notre invitation.
12: Bonsoir, merci à vous.
23: Vous êtes l'auteur de ce livre « Au-delà des étoiles » qui paraîtra le 21 septembre. Alors on célèbre cette terrible attentat qui a 25 ans demain, le 11 septembre, qui a bouleversé forcément l'histoire des États-Unis, mais aussi votre vie intime. Et c'est la raison pour laquelle on vous accueille sur Sud Radio. Est-ce que vous pouvez nous expliquer en quoi vous avez été touché par ce terrible attentat.
12: D'abord, Cécile, ce qu'on peut dire, c'est que le 11 septembre, j'étais dans un avion qui reliait Paris-Charles de Gaulle à Los Angeles, qui était ma base journalistique à l'époque pour LCI, et qu'on a fait demi-tour au-dessus de l'Atlantique pour revenir à Amsterdam. Et c'est en arrivant, puisque c'était le hub de Northwest Airlines à ce moment-là, et qu'en arrivant sur l'aéroport de Schiphol, j'ai vu sur des écrans géants les deux tours s'effondrer. C'était un replay, bien sûr, parce que les attentats s'étaient passés 5 heures avant qu'on arrive à Amsterdam. Et donc, la consternation totale. Ce que j'avais pas compris dans l'avion, il faut se rappeler qu'à l'époque on pouvait encore aller dans le cockpit, parler au commandant de bord, qui m'avait, dès qu'il a annoncé aux passagers qu'on allait faire demi-tour, c'était exceptionnel. Jamais dans l'histoire de l'aviation américaine, l'espace aérien avait été fermé. Donc on est revenu à Amsterdam. Là, il a fallu faire des reportages évidemment pendant toute la nuit. Et puis je suis reparti le 13, dès que l'espace a été réouvert, je suis reparti le 13 pour arriver à Ground Zero et reprendre mes fonctions. Alors, ce qui s'est passé, c'est que un certain nombre, vous le savez, près de 3000 victimes ont été dénombrées dans les deux tours qui sont effondrées, plus au Pentagone, plus à Shanksville en Pennsylvanie. Donc, ces quatre attentats aériens ont fait à peu près un peu plus de 3000 morts. Et en fait, ce qui s'est déclenché ensuite, les incendies qui ont perduré sur Ground Zero pendant 8 mois. On a oublié ça, mais pendant 8 mois, les tours ont brûlé jusqu'au mois de mai suivant. Donc un certain nombre de personnes ont échappé aux attentats. C'était le cas de mon épouse, que j'ai épousée quelques années plus tard, et qui travaillait dans la tour numéro 1, entre le 101e et 105e étage, là où le vol United 11 est arrivé à percuter la première tour à 8h46 du matin. Il se trouve qu'elle n'était pas dans les tours à ce moment-là, elle y a échappé parce qu'elle était dans une autre mission à l'étranger, mais elle y a laissé 658 de ses collègues, ce qui était énorme. Ouais. Et ensuite, elle a retravaillé sur Ground Zero, puisque les autorités sanitaires ont dit à l'époque, il n'y a aucun danger, vous pouvez vous remettre à travailler, il n'y a pas de souci. Or, vous le savez, le maire de New York, le nouveau maire musulman de New York, Zoran Mamdani, a publié avant-hier 170 000 pages de documents qui montrent que les autorités sanitaires étaient au courant et savaient ce qui allait se passer. La meilleure preuve en est que, malheureusement, depuis le 11 septembre, il y a eu plus de victimes civiles que de victimes dans les tours. On est aujourd'hui à plus plus de 700 nouveaux cas chaque mois. 157 000 dossiers d'indemnisation ont été présentés. Et en mars 2024, on comptait 7 000 morts en plus des morts du 11 septembre. Pardon de cette comptabilité un peu macabre. Ça représentait 300 morts par an. En 2025, il y a 1500 morts, ça représente 125 morts chaque mois. Et les dossiers continuent, le World Trade Center, le service qui s'occupe des dossiers, reçoit 700 nouveaux dossiers chaque mois. On a détecté 73 cas de cancer liés au 11 septembre, dont le dernier, le 73e répertorié il y a 2 ans, concerne des cancers féminins de l'utérus. C'est dramatique parce que les mères de famille, les mères transmettent à leurs filles ce cancer de l'utérus qui est maintenant documenté comme venant des fumées du 11 septembre. Le plus important dans cette opération, c'est que le président Trump, à la fin de son premier mandat, a décidé de poursuivre cette mission d'indemnisation des victimes, de traitements d'abord médicaux, parce que ça coûte très cher. Dans mon cas particulier, c'était un traitement d'un cancer du pancréas à plus de 2 millions de dollars. Ce fonds d'indemnité des victimes a été prorogé jusqu'en 2090. Ça veut dire qu'encore pendant 65 ans, on va avoir des victimes. Donc la vraie crise, et c'est pour ça que demain, le 11 septembre, il y a une minute supplémentaire. Vous savez qu'il y avait 6 minutes de silence qui étaient durant la cérémonie. Demain, il y en a une 7e qui est dédiée, si je puis dire, à ces victimes collatérales.
19: Oui, ça c'est assez effectivement nouveau et on l'apprend et à travers votre témoignage avec ce qui a touché votre épouse, hein, Benoît Clerc, qu'il y a eu toutes ces victimes donc liées aux contaminations des retombées des fumées, etc. Ça nous fait penser. Alors, on fait un parallèle très rapide, mais avec ce qu'on a évoqué cet été, nous, quand il y a eu tous les incendies en France. Avec l'ensemble en fait des fumées, des endroits où c'était irrespirable et des dangers sanitaires pour la population. Et vous, c'est ce qui s'est passé malheureusement et qui a été terrible. Et Benoît Clerc, vous avez exhumé un petit peu tout ça aussi, justement dans votre roman Au-delà des étoiles.
12: Alors, j'ai essayé surtout d'être positif, c'est-à-dire que vous savez que Patrice le sait mieux que personne, quand on est reporter sur le terrain, on couvre un événement et puis on reprend l'avion, on rentre chez soi et on passe à autre chose. Là, moi, j'ai été dans une position totalement différente. J'ai non seulement couvert les attentats, et ça a suivi, Dieu sait, pendant des années, puisque je suis ici aux États-Unis comme correspondant depuis près de 40 ans. Après, on passe à autre chose. Moi, je suis revenu 15 ans après, parce qu'il a fallu 15 ans entre le moment où ces attentats se sont passés et au moment où cette maladie a été déclarée pour mon épouse. Il s'est passé 15 ans. Mais 15 ans après, j'ai replongé dedans, si je puis dire, pendant 3 années, puisque ça a duré pendant 3 ans, où j'ai vu les hôpitaux sursaturés. On n'en parlait pas. Et je me souviens qu'à l'époque, j'avais dit à une rédaction à Paris, il faut qu'on en parle parce qu'il y a un vrai problème sanitaire. On m'avait dit non, c'est un petit peu anxiogène. Le 11 septembre, il faut qu'on parle d'autre chose. Mais malheureusement, la réalité était là et je l'ai vécu dans les hôpitaux, dans les centres de cancérologie. Et surtout, ce qui est dramatique, c'est qu'il y a toute une génération de jeunes générations qui subissent aujourd'hui, qui n'ont pas connu le 11 septembre et qui subissent aujourd'hui ces cancers qui sont reliés à ces événements. 73 types de cancers ont été répertoriés uniquement sur cette catastrophe.
19: Ouais. Merci Benoît Clerc.
23: Merci beaucoup, pour votre témoignage.
12: Aussi, merci à vous.
19: Évidemment, alerté sur ça parce que c'est méconnu, on en parle peu, évidemment.
23: Mais je découvre,
19: et cette histoire malheureuse, on pourra la découvrir dans quelques jours dans votre roman Au-delà des étoiles qui va paraître le 21 septembre. Alors vous êtes aux États-Unis, on va le trouver en France évidemment, Benoît, ce livre, hein. Ce roman.
12: Absolument, il sera disponible sur Amazon, je crois.
19: Sur Amazon,
12: en Europe,
19: sans
12: problème.
19: Sûr.
23: En tout cas, merci, sincèrement d'avoir accepté notre invitation et merci de vous être livré à nous, bien entendu. À très bientôt. Dans un instant, le grand débat du jour. Faut-il supprimer les droits de succession, Philippe David?
17: Pour le moment, vous dites oui de manière majoritaire puisque c'est à 86% avec beaucoup de réactions. Qu'en pensez-vous? Appelez le 0826-300-300.
23: On revient dans un instant.
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44: Et c'est le grand débat du jour avec cette proposition. Faut-il supprimer les droits de succession, c'est Philippe?
17: Absolument. Et pour le moment, vous dites oui à 86% sur YouTube avec beaucoup de réactions. Quentonin nous lira dans quelques instants.
44: Et on écoute Sarah Knafo, puisque c'est sa proposition.
45: Vous avez ces droits de succession qui pèsent sur un argent qui a déjà été taxé tout au long de la vie. Bien. Quand vous travaillez, vous avez déjà, on vient de le voir, payé 50% de charges de cotisation et d'IR sur votre salaire. Ensuite, vous allez payer 20% sur tous vos achats. Quand vous allez acheter votre maison, vous allez payer des droits de mutation. Puis chaque année, une taxe foncière sur cette maison. L'État, à la fin de cette vie, pourra vous avoir pris jusqu'à 60% de ce que vous avez créé. Et là, le jour de votre mort, il arrive sur le seuil de votre tombe, demander à vos enfants encore la moitié de ce qu'il reste. Est-ce que c'est moral?
19: Ouais, c'est une vraie question.
44: 0826-300-300, oui. Qu'en pensez-vous?
19: Oui, on aimerait bien vous entendre autour de la table, Sébastien Ménard. Bah,
16: la démonstration de Sarah Knafo, elle est impeccable, j'ai envie de dire. Et elle est même
44: presque imparable.
16: Non, mais elle est implacable. C'est une réalité. Après, ce qu'elle oublie de dire, Sarah Knafo, c'est que dans le budget de l'État, en 2026, ça va rapporter 21,4 milliards. 21,4 milliards. Mmh. La vraie question qu'on doit se poser, moi je suis évidemment pour quelque part...
44: Un allègement.
16: Non mais... C'est au-delà d'un allègement.
17: Bien sûr.
16: Au-delà d'un allègement. Vous avez une partie, moi je le vois en fait, je le vois à Biarritz, je le vois sur la côte basque. La plupart des belles propriétés, elles sont passées sous pavillon étranger. Pourquoi ? Parce que les enfants et les petits-enfants ne peuvent plus garder ces maisons. C'est pas qu'ils veulent s'en séparer, c'est pas parce qu'ils ont des... Là, vous avez par exemple, tiens, attendez, c'est dans l'actualité, vous avez un truc qui s'appelle le château d'Arkhang. Mmh. Le château d'Arkhang a été vendu il y a 3 ans.
17: Et Louis,
16: là,
17: c'est mon intérêt, Louis Mariano, oui.
16: Et il y a une grosse vente aux enchères depuis 2 jours. Mais attendez, si on questionne les héritiers, les descendants, qui s'appellent toujours d'Arkhang, pourquoi le font-ils ? Alors évidemment, ils ne sont peut-être pas tous d'accord, etc. Mais les frais de succession
19: sont tellement
16: élevés. Et c'est le patrimoine qu'on dilapide. Parce qu'il y a évidemment la notion, vous avez travaillé toute votre vie, vous avez payé toute votre vie, et on vient vous dépouiller sur votre cercueil, parce que c'est ça la réalité.
17: C'est ça.
16: Et en même temps, il y a toute une partie du patrimoine français qui s'échappe.
17: Non mais, je vais prendre un exemple. En Italie, les héritages d'entreprises ne sont pratiquement pas taxés. Jusqu'à, je crois, 1 million d'euros. Qu'est-ce qui se passe ? C'est que les entreprises italiennes restent italiennes dans les mains des familles. En France, combien d'entreprises ont dû être vendues par les héritiers à des étrangers ?
16: Et on voit ce que ça donne.
17: Il y a 30 ans, les transports Gondrand de mémoire, qui avaient été passés en des mains étrangères, etc. Je peux prendre un exemple vécu. Quand j'ai perdu mon frère il y a 2 ans, vous savez combien on a été taxé ? 45%.
19: Ouais.
17: Mon frère était célibataire, 45%. C'est-à-dire que mes deux sœurs et moi avons pris 18%, l'État en a pris 45. Je n'ai pas honte de le dire, nous avons été volés.
19: Alors, il y a deux questions à travers ça, sur les successions. Il y a les successions d'entreprises, si on veut favoriser la transmission d'entreprises et garder des emplois sur le territoire, etc. Je pense qu'il y a besoin probablement d'allègements. Et puis, il y a la transmission familiale. Il est évident qu'il faudrait plafonner certaines choses parce qu'il y a des gens qui aujourd'hui ne peuvent plus évidemment conserver du patrimoine familial. Alors en même temps, on comprend aussi qu'il doit y avoir une répartition.
0: Ben, c'est ça, parce qu'en vrai,
19: Philippe Bigère.
0: Pardon, lorsqu'on entend évidemment le souhait enthousiaste des auditeurs pour supprimer les droits de succession.
17: Ils ont raison.
19: Mais on
0: le comprend aisément, compte tenu de l'apparente facilité que ça donne. Les entreprises, je vous rejoins pour l'exemple italien, ce serait si simple de faire comme l'Italie, où en effet, ce sont les familles qui héritent. Et troisième élément, là je rejoins l'allusion de Patrick, moi je ne suis pas... on invoquait l'existence des droits de succession en disant que c'était une manière de rétablir un petit peu une égalité sociale, c'est-à-dire les inégalités de nature, eh bien, elles pouvaient être réparées d'une certaine manière à la fin en taxant lourdement ceux qui avaient le plus. Mais je ne sais plus si aujourd'hui ça peut être soutenu.
19: Oui, Cécile.
44: Allez, Jean-Pierre est avec nous au 0826 300 300. De la Ciotat, bienvenue Jean-Pierre,
1: bonsoir.
44: Comment ça va ?
1: Bonsoir Grégoire, ça va très bien.
44: Bon, quel est votre avis ? Allègement ou pas allègement ?
1: Ah oui, gros allègement. Ah. Je crois que ce qu'il faudrait, c'est permettre un abattement de 200 000 euros par bénéficiaire. Aujourd'hui, il est à 100 000 euros. Il faudrait permettre des donations aux enfants, donc du vivant des parents, de manière plus fréquente. Aujourd'hui, c'est tous les 15 ans.
44: Ouais.
1: Il faudrait faire du conjoint survivant un héritier à part entière, alors qu'aujourd'hui, il a soit 100% en usufruit, soit un quart en pleine propriété, et ça disloque mécaniquement les choses. Et sur la partie entreprise, je ne vais pas y revenir parce que je suis d'accord avec ce que vous venez de dire. Il faudrait faire comme en Italie, comme ça se fait en Angleterre depuis toujours, pour éviter que le patrimoine de ce qu'on appelle le middle market ou les moyennes entreprises de taille régionale ou de taille quasi nationale ne partent pas systématiquement en capilotade à la troisième génération. Mmh. Voilà, donc je pense que tout ça, c'est du bon sens. Supprimer totalement les droits, comme le propose la CNAFO, je pense que politiquement ça ne passera pas, électoralement ça ne passerait pas, et que dans l'opinion publique ça ne passerait pas. Mais
16: et même moralement.
1: Par contre, Bon. Je parle pas de morale en politique, parce que...
19: Non, mais c'est pour ça. Mais nous, sur Sud Radio, et avec vous, Jean-Pierre, comme avec tous les auditeurs, on peut mettre un peu de morale et un peu de sens dans la politique.
0: Mais ce serait quoi l'argument moral, Patrick?
19: Non, mais l'argument moral de se dire que, oui, il ne faut pas que les richesses restent uniquement aux mains des plus riches. Parce que je suis assez d'accord, bien sûr, pour qu'il y ait un peu une répartition. Et donc, qu'il y ait une juste répartition, qu'on ne soit pas sur des
16: taxations, en fait, très fortes. On paye des impôts en permanence.
44: Bougez pas, Jean-Pierre. Bougez pas. Allez-y, Jean-Pierre.
1: Moi, ce que je voudrais dire par rapport à cette chose, c'est que c'est très très français, ça de réparer, comme si les pauvres pouvaient acheter tout à coup le patrimoine des riches parce qu'on les a taxés. C'est l'État qui s'en réchit, point barre. Donc, moi, je pense qu'il faut rien réparer du tout, faut pas partir de ce principe-là.
19: Je parlais pas de réparation, mais de répartition.
1: Oui, mais même la répartition, elle marche pas. C'est pas vrai aujourd'hui tout ça. Aujourd'hui, il y a un énorme gaspillage à la tête de l'État. Si on veut économiser 21 milliards, on supprime toutes ces agences qui servent
0: à
1: rien.
0: Et ça fait 80 milliards. Bravo.
1: Ça nous fait 80 milliards. Et qu'est-ce qu'on s'en fout de tous ces gens qui s'engraissent sur notre dos?
0: Bravo.
1: Donc franchement, mais en réalité, on peut pas parler de morale parce que chacun a la sienne. Il y en a qui vont dire mais non, c'est pas normal parce que moi j'ai rien eu quand je suis né. Et d'autres qui vont dire mais moi j'ai pas demandé non plus à tenir dans une famille riche. J'y suis. C'est pas une faute en soi. C'est pour ça que je suis pas d'accord pour parler de mettre cette question-là sur le plan de la morale. Voilà, je veux bien qu'on parle de morale quand on parle de peine de mort, de choses comme ça, mais sur des droits de succession, je suis désolé, je vois pas l'intérêt.
16: Ouais. Est-ce que c'est moral parce que souvent on parle du travail d'une vie, c'est 40 ans de vie de nos parents, parfois 40 ans de vie de nos grands-parents, donc 80 ans de travail, de labeur, et on vient en piquer en première ligne. Comme l'a dit Philippe David, 45%. C'est lamentable.
17: Mais c'est pire. Bah, vous parliez des agences d'État, Jean-Pierre, qui sauveraient de l'argent. Madame Léon, la patronne de la CFDT, a dit qu'elle voulait taxer les héritages au premier euro. Ah oui. Ben moi, j'ai une idée. Si on arrêtait les subventions aux syndicats, ce serait peut-être pas mal, non ?
1: Je pense qu'il faut arrêter les subventions à tous les syndicats.
17: Moi aussi.
1: À toute la presse. Il faut arrêter les associations qui attaquent la France et les Français. Il faut arrêter cette folie pure qui consiste à se tirer sans arrêt une balle dans le pied. Et puis, si toutefois, ça suffit pas, de se couper la jambe pour qu'il y ait la gangrène. Ça suffit, quoi.
44: Jean-Pierre, présentez-vous. Hein. Il peut se passer des trucs.
1: Je t'en ferai à la retraite.
19: On va regarder. Ce qui se dit sur les réseaux sociaux, évidemment, de Sud Radio, où nous avons posé cette question, évidemment, des vraies voix. Est-ce qu'il faut supprimer les droits de succession?
2: Eh bien, nos auditeurs répondent oui à 85%, Patrick. On a d'abord Bruce qui nous dit, selon moi, tout dépend surtout de l'importance du patrimoine.
44: Ouais.
2: On a ensuite Jean-Michel qui dit, dans certains pays, ça n'existe pas et l'État n'est pas aussi endetté que chez nous. Et puis, il y a Ludovic qui nous dit, est-il logique de taxer un capital généré sur des revenus et des ressources déjà taxées?
44: Ouais. C'est vrai. Continuez de commenter sur au 0826 300 300. On en parlera à partir de 19h.
16: L'un des enjeux de cette campagne présidentielle, notamment pour les candidats qui quelque part vont faire la promotion de la liberté d'entreprendre, c'est la préservation de ce qu'on appelle, vous parlez de succession des entreprises, du pacte Dutreil. Regardez les débats budgétaires dingues qu'il y a à l'Assemblée, où des gens qui n'ont jamais travaillé, qui n'ont jamais créé un emploi, qui n'ont jamais rien fait au fond, qui sont en train de dire oui mais lui c'est un salaud, pardonnez-moi de l'expression, parce qu'il va hériter de la société, de l'entreprise, de son papy, de son... Mais on marche sur la tête. Je vous dis, vous l'avez dit tout à l'heure, l'Italie a déjà tranché ce sujet. L'Italie a réussi à se réindustrialiser,
17: comme ça,
16: quelque part, a réussi à reprendre quelque part du poil de la bête en Europe et dans le monde. Regardez l'état de la France et des industries françaises.
19: En tout cas, il va y avoir un vrai clivage lors de la présidentielle, puisque ce sera l'un des sujets phares, probablement. Il a déjà été mis sur la table. La gauche, globalement, veut taxer les héritages. Alors, que l'on soit la France insoumise chez les écolos ou le PS, bien sûr. Et puis à droite, on souhaite baisser les droits de succession, voire les supprimer. Même le Rassemblement National, qui a souvent une tendance à avoir une politique de gauche.
16: Cette fois, ils sont de droite.
19: Ils veulent supprimer les droits de succession directs. Alors surtout pour les classes moyennes et les plus modestes. En revanche, continuer de taxer un petit peu les plus riches. Il y a du bon sens quand même dans ce qui est proposé dans cette. Je pense que c'est à mi-chemin que ça se situe. Philippe David, vous allez en parler parce que j'ai vu que ce sujet vous tenait à cœur. Ah, vous allez en parler à 19h.
17: Hein. Ah oui, ça on va en parler. Vous avez été spolié vous aussi. Non, ça je peux pas. Non, vous êtes spolié. Vous voyez, je t'ai dû Arlette Laguillé. Vous avez été spolié lors d'un héritage.
3: Camarade.
17: Appelez-nous au 0826 300 300.
3: Et dans un instant, vous aurez l'occasion de râler encore puisque c'est la carte blanche de nos vraies voix. On en parle dans un instant.
19: Mais pas obligé de râler.
3: Ah. Je parle de Philippe David.
17: Ça fait du bien.
3: Oui, je sais pas ce qui se passe à la maison la journée. Il râle tout le temps. Allez, à tout de suite.
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3: C'est un peu notre roulotte, les camelots qui viennent défendre leur petit sujet.
16: C'est ça.
3: Et j'adore ça, cette carte blanche. Et on va commencer par vous, Sébastien Ménard, parce que vous êtes déjà prêt. Vous êtes dans les starting blocks. Attention, c'est une minute.
16: Alors, le climat est désormais... Alors, on parle beaucoup du climat, du réchauffement climatique. Il a fait chaud, les incendies, etc. Moi, j'ai regardé finalement quelle était la conséquence sur notre ticket de caisse. Parce que le dérèglement climatique, on en parle en degrés, en record de température ou en hectares brûlés, malheureusement. Mais il y a une conséquence beaucoup plus concrète qui arrive dans notre quotidien, le prix de ce que nous mangeons. Et cette semaine, et pas plus tard que ce matin, l'ONU a encore alerté sur le fait que les chaleurs extrêmes de l'été 2026 alimentent déjà les pressions inflationnistes en Europe sur les matières premières alimentaires. En France, la production de vin, je sais que ça vous est cher, devrait être 17% inférieure à la moyenne des 5 dernières années, notamment à cause de la sécheresse, des canicules et des incendies. Au niveau mondial, les prix alimentaires sont remontés en août à leur plus haut niveau depuis fin 2022. Très mauvaise nouvelle donc pour le pouvoir d'achat et pour le panier de la ménagère. Alors oui, évidemment le climat est un sujet environnemental, mais c'est aussi désormais un sujet de pouvoir d'achat, de souveraineté alimentaire et de sécurité économique. Le changement climatique ne se mesure plus seulement en degrés, je l'ai dit, il commence désormais à se mesurer en euros dans nos tiroirs de caisse. Donc le climat, c'est désormais dans nos portefeuilles et dans nos porte-monnaies.
3: Eh ben moi je vous le dis, hein, j'ai vu direct sur mon ticket de caisse au supermarché, c'est plus du tout pareil.
19: Non, ça n'est plus du tout pareil.
3: Tout est cher. J'ai vu les tomates dans un supermarché.
16: Mais c'est que le début, c'est ça.
3: En Normandie, à 6 euros le kilo. Petite tomate, en fait. 6 euros le kilo. Là, j'en mange plus.
19: Mais pourtant, vous en faites dans votre jardin, non?
3: Là, j'en ai fait dans mon jardin. Oui,
19: les simulations. Bien sûr, même si il a fallu beaucoup arroser, ça a été difficile. Bien sûr, les plantes de tomates ont moins donné.
16: Les simulations, Patrick, dans 6 mois, c'est plus de 26%. Vous imaginez?
3: Mais c'est hyper
16: cher. Plus 26% sur un caddie.
19: Allez, carte blanche de Philippe Bilger.
0: Alors, l'affaire Jubilard, dont on a beaucoup parlé à une certaine époque, va revenir en avril-mai 2027, on appelle.
19: Et le procès.
0: Le procès, absolument, juste un mot. D'abord, c'est intéressant, après le tintamarre qui a eu lieu à l'époque, est-ce que les gens vont continuer à s'y intéresser? Et ma seconde réflexion, est-ce que la stratégie que j'ai trouvé très discutable des avocats après 5 ans et demi de dénégation vont aboutir à des résultats pour Jubilard? Je ne suis pas persuadé qu'il s'en tirera mieux que lors du premier procès.
19: Parce que il a fait des aveux.
0: Oui, très programme. Oui, mais des aveux qu'il aurait pu faire bien avant, puisque lui-même les a justifiés, ces aveux tardifs, en disant on n'a pas été gentil avec moi quand on était magistrat.
19: Son objectif, c'est quand même d'essayer de réduire la peine.
0: Oui, mais donc ça n'est pas évident.
19: C'est pas évident. Oui, on verra.
17: Alors, moi, ma carte Philippe blanche, David, mieux vaut tard que jamais, parce que enfin, la Fédération française de football a décidé de ne plus soutenir Gianni Infantino, le président de la FIFA, alors qu'il lui a un casier hyper lourd. Alors, je parle même pas de l'affaire contre Platini de la cabale il y a quelques années, mais lors de la dernière Coupe du Monde, l'arbitrage calamiteux qui avantageait l'Argentine. On va continuer les mamours avec Trump au point de faire retirer un carton rouge qui était totalement justifié à Balogun, et je continue, oser envisager de privatiser une partie de la Coupe du Monde, notamment auprès de la famille Trump. Alors, enfin, la Fédération française de football a décidé de ne plus soutenir Infantino. Faut dire que si on a été un peu long, c'est parce qu'on a une ambition, co-organiser avec l'Allemagne la Coupe du Monde 2038 pour les 100 ans de la Coupe du Monde 1938 qui avait eu lieu en France. Alors maintenant, j'attends qu'une seule chose pour parler argentin, Infantino afuera.
19: Mais vous pensez véritablement que c'est la fin d'Infantino
17: Là maintenant qu'il a
19: toute
17: fait,
19: c'est la seule question.
17: Comme vous avez toute l'UEFA contre vous, qu'on le veuille ou non, c'est quand même l'UEFA qui a le football mondial.
19: Michel Platini pourrait revenir dans la course.
17: Je pense qu'il a pas envie.
0: Il a encore beaucoup de soutien. Oui. Infantino, oui. De certaines fédérations.
17: Exactement. Et dont l'Argentine, évidemment.
16: Non, mais plus c'est gros, plus ça passe.
17: Hein. Oh, ça, c'est vrai.
0: On voudrait qu'il parte de lui-même.
17: Ah, oui.
3: Et moi, j'offre ma carte blanche à Patrick Roger.
19: Eh bien, voilà. Bah, je vais vous parler de ma carte blanche. Quand on vous parle des urgences, vous dites quoi? C'est quoi les urgences pour vous?
0: Pour moi, c'est l'hôpital Pompidou. Pour moi.
19: C'est alors l'hôpital Pompidou, mais donc ce sont les hôpitaux.
17: Oui.
19: Donc, les urgences, on se dit, il faut que ce soit ouvert 24 sur 24,
16: c'est urgent, oui, mais au plus près de... Vous n'allez pas prendre rendez-vous, Patrick, quand vous en avez besoin, vous ne pouvez pas prendre rendez-vous.
19: Aujourd'hui, c'est ce qui se passe quand même dans le pays. Vous avez vu, il y a de plus en plus d'urgences qui sont fermées pendant les vacances, qui sont fermées la nuit, qui sont fermées le week-end. Et ça, c'est dans... énormément en fait de villes, y compris des grandes villes. Moi, je ne comprends pas, parce que on fait des discours un peu sur tout, on a les droits de succession, etc. Et les urgences qui aujourd'hui, moi, ça me révolte. Des urgences. Et alors, j'ai appris, j'ai mené un petit peu l'enquête. J'étais interpellé par, il y en a beaucoup de situations, mais par une ville que je connais bien où j'ai vécu quand j'étais enfant, qui est Dinan, c'est une petite ville, 25 000 habitants en Bretagne, donc zone de chalandise autour, c'est 70 000. À peu près habitants, eh bien, il n'y a plus d'urgence là, en ce moment.
11: Ah non ?
19: Il y a un hôpital, mais il n'y a plus d'urgence.
11: Et on va où alors ?
19: Parce que l'ARS estime qu'il n'y a pas les conditions suffisantes de sécurité. Que, voilà. Et, alors, il faut aller à 60 km, 30 km, etc. Alors que les urgences, c'est fait pour des, problèmes qui arrivent à 2 h du matin, qui arrivent en fait le week-end.
16: Faut pas faire un AVC.
19: Quand on a un souci. Et alors, évidemment, quand je vois ça, je suis furieux. Alors, ils vont essayer de les rouvrir prochainement, mais en attendant, c'est fermé. À Millau, c'est la même chose, à Poitiers, à Châtellerault, à Loudun, à Montmorillon, à Millau, à Villeneuve-sur-Lot, à Sainte-Foy-la-Grande, Gironde, et énormément de villes comme ça. Vous vous rendez compte, nous sommes en France en 2026, et les urgences, avec ce nom, évidemment, elles devraient répondre aux urgences. Eh bien non, c'est terminé. Voilà. Là, je pense qu'il y a une grande régression, effectivement, en France.
11: Et ben moi,
19: d'où ma carte blanche qui était un peu colère.
0: Est-ce que ce n'était pas une volonté perverse

0: fichier national. Vous avez été nombreux à vouloir témoigner. On va en reparler ce soir. Il y a des...
1: Pourquoi ?
0: Bah parce qu'il y a beaucoup de gens qui ne payent pas et qui se retrouvent vraiment dans la panade.
1: Et attendez, il y a des gens qui vous ont appelé pour les mauvais propriétaires.
0: Hier, Et c'était très intéressant d'ailleurs.
2: Mais ceux qui appellent, c'est ceux qui ne payent pas ou c'est ceux qui payent ?
0: Non, c'est ceux qui attendent l'argent.
2: Ah d'accord.
0: Mais ça fait rien. Il y a trois types de clients. Hein, ceux qui payent à vue, ceux qui payent à longue vue et ceux qui payent à perte de vue.
2: Voilà.
0: C'est ce que je disais toujours dans ma boîte à l'époque.
1: Avec tous les sujets, donc c'est avec vous. Vous allez redonner le programme dans quelques minutes. Je vous salue parce que demain, vous allez continuer les vraies voix. Je salue Maxime aussi. Maxime qui s'entraîne. Notre réalisateur ce week-end parce qu'il y a le trophée des restaurateurs en rugby, c'est à Massy-Palaiso et il y aura une équipe Sud Radio qu'on se dise notre prix avec les femmes, bien sûr, on va en parler demain. Je compte sur vous.
2: Bien sûr. On va l'entraîner surtout parce qu'on ne veut pas qu'il perde.
0: Moi, j'ai pas envie de me prendre un plaquage de Maxime. Hein.
3: Ça tombe bien, c'est au toucher, Philippe.
2: Au toucher, c'est-à-dire.
3: Rugby touché.
2: À tout de suite.
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6: L'assurance vie n'est pas seulement un placement d'épargne, c'est aussi l'un des outils les plus utilisés pour préparer la transmission de patrimoine. Catherine Baudneau, vous êtes porte-parole d'Alta Profit. Pourquoi cet engouement ?
7: Parce qu'à l'ouverture du contrat, vous allez désigner les bénéficiaires qui vont recevoir le capital au moment du décès et dans quelle proportion. Et il peut s'agir d'un conjoint, d'un enfant, d'un proche sans lien de parenté ou même d'une association.
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7: Exactement. Dans une succession classique, les frais de succession varient selon le lien de parenté, jusqu'à 60% quand on est hors cercle familial. 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
6: Merci Catherine, on vous retrouve jeudi prochain à 9h56 pour la suite des incontournables de la gestion de patrimoine.
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7: 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Bonsoir Samuel.
9: Bonsoir à tous. L'inspection générale de la gendarmerie nationale saisie après les propos racistes tenus par un policier à Carcassonne. Demande formulée par le ministre de l'Intérieur Laurent Nunez. En parallèle, l'avocat du mis en cause dénonce lui une violation de la vie privée de son client. Il rappelle que la vidéo incriminante résulte du déclenchement d'une caméra à son insu. Une plainte pour atteinte à la vie privée a d'ailleurs été déposée. L'enquête se poursuit tandis que le parquet de Carcassonne a ordonné la suspension des quatre policiers municipaux concernés. Le ministre de l'Éducation nationale dénonce des faits d'une extrême gravité. Réaction d'Edouard Geffray après qu'un homme a menacé de décapiter une enseignante près de Toulouse la semaine dernière. Selon les premiers éléments, l'individu s'en serait pris à l'institutrice après une sanction infligée à son fils pour son comportement. Sous le choc, elle est en arrêt de travail pour plusieurs semaines. Le recteur de Toulouse a lui aussi condamné ces menaces de mort avec la plus grande fermeté. Gaël Perdriau, à nouveau condamné en appel. L'ancien maire de Saint-Étienne était jugé aujourd'hui devant la cour de Lyon dans une affaire de chantage à la sextape. Il est écopé d'une peine de 4 ans de prison ferme avec exécution immédiate. Le mis en cause a annoncé ce pourvoir en cassation. Plus d'un quart des Français se disent en situation de précarité. C'est le résultat alarmant d'une étude publiée par le Secours Populaire. La faute à des revenus jugés insuffisants. Près de 40% des actifs estiment que leur travail ne suffit plus et ne leur permet pas de couvrir l'ensemble de leurs dépenses. Notamment les dépenses de carburant qui s'envolent depuis le début du conflit au Moyen-Orient. Edgar Gros-Piron quitte officiellement ses fonctions à la tête du comité d'organisation des JO d'hiver. Annonce du COJOP ce jeudi à 4 ans des Jeux de 2030 dans les Alpes. Un nouveau président sera désigné d'ici les prochaines semaines. Et puis en foot, suite et fin de la première journée de phase de Ligue de la Ligue des Champions. À suivre ce soir, le RC Lens qui fait son grand retour en Coupe d'Europe sur la pelouse du Slavia Prague. Coup d'envoi à 21h. Bonne soirée à tous.
7: Merci à vous Samuel Wagon.
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7: Bonsoir Rémi André.
11: Bonsoir Philippe.
7: Le temps ne change pas, qu'il sera demain comme hier et aujourd'hui.
11: Oui, il change très peu en fait, on aura tout de même pas mal de soleil, des températures agréables, encore un peu de vent vers la Méditerranée, et puis on notera tout de même ces nuages depuis la Bretagne jusque vers les Hauts-de-France le matin qui peuvent apporter quelques gouttes. Ils seront beaucoup plus persistants qu'aujourd'hui et pourraient gagner depuis les Pays de la Loire jusque vers les frontières belges. Donc un petit peu plus de nuages demain, mais globalement une journée assez calme avec toujours ce vent vers la Méditerranée et ces températures qui en moyenne seront comprises entre 20 et 25 degrés. On atteindra tout de même les 31 degrés sur le pourtour méditerranéen.
7: Merci beaucoup Rémi André.
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7: Bienvenue pour cette dernière de la semaine des vraies voix écoutent la France en compagnie de Mathéo Lamblot. Bonsoir Mathéo.
12: Bonsoir Philippe, bonsoir tout le monde.
7: En forme?
12: Très en forme même.
7: Très en forme, oui, la dernière de la semaine puisque demain, vous le savez, Sud Radio et la radio du rugby et ce sera bien évidemment le rugby qui sera au programme.
13: Mais
7: la Pro D2, absolument. Et nous avons un menu qui est copieux ce soir, Mathéo.
12: On va d'abord revenir sur un sujet qui a fait réagir hier, c'est cette proposition d'un fichier national pour que les propriétaires identifient les mauvais payeurs. C'est une proposition du ministre du Logement, Vincent Jeanbrun. Ensuite, on reviendra sur la campagne de Parcoursup qui se terminait aujourd'hui, en ce jeudi 10 décembre avec la fin...
7: 10 septembre, vous avez 3 mois d'avance là.
12: 10 septembre avec la fin de la phase d'admission complémentaire. Donc si vous avez un enfant qui est concerné, qui n'a pas réussi à trouver d'études pour cette rentrée 26-27, on vous attend au 0826-300-300. On va revenir sur un autre sujet qui a fait réagir, c'était dans les deux premières heures des Vraies Voix, c'est ce projet de loi sur la transparence salariale présenté aujourd'hui en Conseil des ministres. On vous demande si vous accepteriez que vos collègues connaissent votre salaire.
7: À condition de connaître le leur aussi, parce que ça marchera dans les deux sens. Hein.
12: Et, oui. Et enfin, on parlera des appelés du contingent du Tchad en 1968 qui vous ont contacté.
7: Oui, parce que vous êtes nombreux à nous contacter pour parler comme sur les impayés, comme sur Parcoursup. Vous nous avez appelé dès aujourd'hui. Ou alors, j'ai été contacté par une association d'anciens combattants qui m'a envoyé un beau courrier. Parce qu'il y a quand même une chose qui n'est pas bien, qui a été faite à des appelés du contingent qui ont été envoyés en zone de guerre malgré eux en 68. Et ils demandent deux choses qui ne coûteraient pas un centime à l'État. Et je vais leur donner la parole parce que je pense qu'ils les méritent. Et le sujet vous a fait beaucoup jaser hier dans Les Vraies Voix, le sujet, les impayés. Les locataires qui sont mauvais payeurs, faut-il un fichier ou pas ? On avait eu un auditeur hier qui nous a appelé pour parler des mauvais propriétaires, puisque lui, il avait un mauvais propriétaire. Mais Ghislaine, vous voulez réagir, vous n'avez pas pu réagir hier soir. Bonsoir Ghislaine.
14: Bonsoir Philippe, bonsoir toute l'équipe, c'est toujours un plaisir de vous entendre.
7: Ah merci, merci beaucoup, ça me touche énormément, ça nous touche énormément. Et vous, vous nous avez contacté parce que c'est votre maman qui est victime d'un locataire mauvais payeur, racontez-nous.
14: Eh bien, écoutez, mes parents ont investi pour leur retraite dans les années 90. Ils ont eu un petit héritage à l'époque. Ça va faire écho au sujet de précédent,
7: oui.
14: Où les abattements étaient plus intéressants qu'aujourd'hui. Donc, ça leur a permis d'avoir un petit apport pour acheter un appartement parce qu'ils savaient qu'à la retraite, ça allait être un peu compliqué. Aujourd'hui, maman est veuve. Elle a 1100 euros de retraite par mois. Et donc, cet appartement devrait lui rapporter 700 euros par mois. Il y a 3 ans, en mai 2023, l'appartement a été loué à des locataires qui étaient salariés. Donc tout allait bien, on va dire. Ils remplissaient tous les critères. Et dès le mois de juillet, ils ont arrêté de payer. Voilà.
7: Donc ils ont payé mai, juin, juillet, ils ont payé 3 mois ou 2 mois ou 3 mois.
14: Ouais, non, juillet, on l'a pas eu. On l'a pas eu.
7: Ils ont payé que 2 mois.
14: Non, mais
7: c'est fou.
14: Ils ont payé que 2 mois. Oui, oui. Quand ça ronronnait un peu, il y a dû y avoir un mois ou deux de payer par-ci, par-là. Alors, j'ajouterais qu'en plus, ils ont 50% du loyer et charges en APL.
7: Ah
14: alors,
7: oui.
14: Il a fallu 2 ans pour arrêter les APL. Donc, ça aussi, c'est pour moi un scandale.
7: Deux ans pour arrêter les APL alors qu'ils payaient pas le loyer.
14: Oui. Voilà. Voilà, tout à fait. Donc, on pourrait aussi être plus réactif sur ce côté-là. Comme ça, c'était relativement confortable pour eux. À partir de là, bien sûr, il y a des procédures qui ont été lancées. En parallèle, bien sûr, nous avons eu des troubles du voisinage. Ils ont acheté une deuxième voiture. Il y a une place de parking avec l'appartement. Ils ont acheté une deuxième voiture qu'ils mettent sur les voies pompiers. Donc, ça gêne tout le monde. Ils font du bruit à n'en plus finir. Quand il y a la Coupe du Monde de football, ça va vous parler, Philippe, mais ils ont acheté le grand écran qui va bien pour mieux voir les joueurs et les fautes, j'imagine. L'arbitrage ne devant pas suffire, ils voulaient pouvoir juger certainement par eux-mêmes.
7: vous ne manquez pas d'humour vu les circonstances.
14: Il en faut. Hein, parce que là où on est à 3 ans de procédure, donc ça s'est passé en 2 temps. D'abord, il a fallu faire constater qu'ils étaient dans l'appartement sans loi ni titre. Après, relancer une procédure pour pouvoir obtenir un avis d'expulsion.
7: Oui.
14: En croisant les doigts qu'ils ne soient pas en surendettement, parce que sinon la procédure pouvait tomber. Enfin, je vais assez vite, je ne veux pas occuper, monopoliser
7: l'antenne. Non, allez-y, on a tout notre temps, il n'y a pas de problème.
14: Et ouais, je sais qu'il y a plein de sujets aussi importants après. Enfin, là, aujourd'hui, on en est au mois de juillet, donc 3 ans après les premiers incidents de paiement. On a un jugement donc qui dit que là, OK, on peut lancer l'expulsion. Donc, ils ont eu l'information. Ils ont 2 mois pour quitter l'appartement, ce qui va nous amener au 15 septembre. Et là, on va dépendre de la décision du préfet pour pouvoir avoir le soutien de la force publique. Donc, 15 septembre, 31 octobre, on a 6 semaines. Et selon les régions, les préfets ne sont pas tous aussi réactifs. Et là, on craint que la trêve hivernale soit accordée.
7: Alors,
14: c'est compliqué.
7: Mais je vais vous poser une question quand même, parce que depuis 3 ans, ils n'ont plus payé. C'est 700 euros de loyer par mois, c'est ça?
14: Oui.
7: Donc 8 400.
14: Mais il y a toujours les charges.
7: Oui.
14: Donc il y a toujours les charges qui tombent, la taxe d'ordure ménagère qui est due par un locataire
7: n'est pas payée, la taxe foncière, votre mère va devoir la payer dans quelques jours.
14: Oui. Donc, c'est toutes les charges qui continuent à tomber. Et j'ajouterais, maman à 88 ans, ses revenus de retraite ne permettent pas de faire face à des frais qui pourraient être liés. Heureusement, elle va bien, mais bon, elle vieillit aussi. Elle commence à avoir besoin aussi un peu d'aide. Si on se trouve confronté à la dépendance, l'idée était aussi de vendre cet appartement pour pouvoir financer des frais de maison de retraite ou autre. Voilà, donc tout est prévu, mes parents avaient tout organisé pour avoir une retraite, on va dire, sereine, et aujourd'hui, avec des mauvais payeurs, et je dirais une justice qui quand même prend son temps, parce que les propriétaires ne sont pas véritablement protégés dans ces cas-là.
7: C'est clair.
14: On se retrouve dans une situation ubuesque, où on doit continuer à faire face à des charges, à des impôts, et qu'en face, 2 ans d'APL tranquillement, en parallèle, bien sûr, ils vont bénéficier de l'épicerie solidaire. Ça, je le sais parce qu'il y a une personne qui est membre du syndic de la résidence qui est à l'épicerie solidaire qui a failli tomber en PLS quand elle les a vus arriver.
7: Effectivement.
14: Mais bon, donc, il n'y a pas de limite, quoi. Il n'y a pas de limite.
7: Fait le calcul parce que ça fait 8400 euros par an. 3 ans, ça fait 25 000 euros. 25 000 euros d'impayés. Votre mère, elle a la taxe foncière à payer, les charges et tutti quanti, et les frais d'avocat, parce que vous devez avoir un avocat à payer, les avocats, c'est pas gratuit.
14: On a une protection juridique, on va dire.
7: Ah oui.
14: Donc ça atténue un peu les choses, mais oui, il y a quand même des frais, oui, bien sûr. Bien sûr. Donc là, aujourd'hui, ils sont condamnés. Hein. Ils doivent rembourser des sommes. On a obtenu ça, mais pour les récupérer, ça va être,
7: la croix,
14: ça
7: la
14: va
7: bannière.
14: Être aussi un cauchemar. Bien sûr, bien sûr. Donc pour nous, c'est quasiment de la perte et profit, mais déjà, s'ils partaient, et après, la seconde surprise qu'on aura, c'est on va récupérer l'appartement dans quel état.
7: Alors, restez avec nous, Ghislaine, parce que vous faites réagir au 0826-300-300. Et vous savez quoi? On a un agent immobilier qui nous appelle pour dire que dans sa position, il est confronté à ça, et notamment aux personnes qui récupèrent leur appartement en mauvais état. Vous avez récupéré un appartement dans un état catastrophique après que la personne ne vous ait pas payé. Venez témoigner au 0826-300-300. On se retrouve dans quelques instants.
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12: On est de retour sur Sud Radio pour les vraies voix écoutent la France.
7: Absolument.
12: Et on parle de cette proposition du ministre du Logement Vincent Jeanbrun d'un fichier national permettant aux propriétaires de connaître ces mauvais payeurs. Et au 0826-300-300, on a Luc qui a entendu Ghislaine et qui voulait réagir.
7: Bonsoir Luc.
30: Bonsoir Philippe, bonsoir à toute votre équipe et à vos auditeurs.
7: Eh bien merci à vous, vous avez entendu le témoignage de Ghislaine qui est édifiant. Vous êtes agent immobilier, ça ne vous surprend pas?
30: Alors, ça ne me surprend pas du tout. Moi j'ai deux casquettes, je suis agent immobilier et surtout promoteur immobilier.
7: D'accord.
30: Et je dois être d'ailleurs le seul promoteur immobilier au monde à ne pas avoir investi dans l'immobilier.
7: D'accord, effectivement.
30: Car je pars du principe que j'ai suffisamment de soucis immobiliers dans mon métier pour ne pas m'en créer en plus à titre personnel.
7: D'accord.
30: Parce que c'est vrai que c'est souvent la croix et la bannière pour les investisseurs. Alors moi, je fais des produits d'investissement, mais je me limite aux résidences pour étudiants.
7: Oui.
30: C'est-à-dire que les acquéreurs qui m'achètent ça ont affaire à une société de gestion.
7: Oui.
30: Et ont jamais affaire au locataire.
7: C'est ça.
30: Même pas qui il est, d'ailleurs. Ils perçoivent un loyer de la société de gestion et ça m'évite bien des soucis avec les locataires et les propriétaires. Il n'en demeure pas moins que j'ai beaucoup de connaissances et de clients qui m'ont acheté des appartements et qui se sont trouvés face à de véritables galères. Alors, soit parce que les locataires, eh bien, écoutez, c'est comme tout le monde, hein, les gens ont des retours de bâton dans la vie.
7: Oui.
30: Et même s'il y en a de plus en plus, vous êtes bien placé pour le savoir, avec les actualités que vous égrenez tous les jours. Donc il y en a de plus en plus, et ça, malheureusement, on ne peut pas le remplacer. C'est pour ça que je ne suis pas tout à fait d'accord avec le fichier dont vous parliez il y a quelques minutes.
7: Et hier aussi, d'ailleurs, parce que le sujet a beaucoup fait réagir.
30: Oui, parce que, bon, il faut voir comment il est fait. Mais il faut vraiment que ça soit un fichier qui se polarise sur les mauvais payeurs compulsifs, si vous voulez.
7: Ah oui, bien sûr, sur les récidivistes, voilà. Etc. Alors, Luc, restez avec nous. Ghislaine, restez avec nous. On a Nathalie qui nous a appelé au 0826-300-300. Bonsoir Nathalie.
31: Oui, bonsoir.
7: Vous êtes garée, c'est bon?
31: Oui, c'est bon.
7: Parfait. Je préfère m'en assurer, comme on m'a dit. Non, Nathalie est au volant, mais elle se gare, voilà.
31: Ouais.
7: Ben, Ghislaine et Luc vous écoutent parce que l'appel de Ghislaine vous a fait réagir.
31: Oui, un petit peu. Donc moi, ça fait 38 ans que je fais de la gestion locative, donc c'est vraiment mon cœur de métier, et plus particulièrement les 5 dernières années, là, en contentieux recouvrement, je suis un bailleur social.
7: Oui.
31: Quand j'entends cette dame expliquer un petit peu le suivi de sa procédure, je me dis forcément qu'il y a quelque chose qui n'a pas fonctionné ou que quelqu'un n'a pas suivi. Une procédure, c'est pas normal qu'au bout de 3 ans, enfin que l'ordonnance arrive au bout de 3 ans et qu'au bout de 2 ans, la CAF n'ait pas été suspendue. Ça, c'est pas normal. Il y a quelque chose qui s'est mal passé. Alors moi, j'invite toujours, bien sûr, et je presse pour ma paroisse, les propriétaires, il faut passer par une agence. Voilà, oui. Je sais bien, il y a des frais, tout ce qui s'ensuit.
7: Ça m'est arrivé, ça coûte beaucoup d'argent aussi hein, sur la location.
31: Bon, alors... On parle de la gestion courante et plus particulièrement et aussi j'insiste aujourd'hui, c'est de prendre une assurance loyer impayé. Comme oui. Ça au moins, déjà il n'y a pas de souci à ce niveau-là. Simplement, ce qu'il faut bien comprendre, c'est que au niveau de la procédure, elle est donc très encadrée. Il y a des délais qui sont ce qu'ils sont, mais notamment, je dis pour Ghislaine, quand on touche la CAF d'un locataire, au bout de 2 mois de loyer impayé, on doit faire ce qu'on appelle une saisine impayée auprès de la CAF. La CAF vous invite ensuite à mettre en place un plan d'apurement avec le locataire, vous avez 6 mois pour le faire. Si au bout de 6 mois, vous n'êtes pas arrivé à négocier un plan d'apurement avec le locataire débiteur, la CAF est suspendue. Donc ce document de saisine impayée, il est indispensable déjà. Et lors de l'assignation en référé au tribunal, quoi qu'il en soit, le locataire bénéficiant de la CAF, le juge vous demandera impérativement c'est une notification à la CAF. S'il manque ce document, vous serez de toute manière recalé et il faudra de nouveau repartir en assignation et avoir des délais d'audience supplémentaires.
7: Oui, donc il faut vraiment être vigilant.
31: Hein, pardon.
7: Les délais qui se comptent en mois.
31: Tout à fait. Mais ce qu'il faut comprendre, c'est que au bout de 2 mois de retard, c'est un commandement de payer avec une saisine. J'insiste vraiment auprès de la CAF. C'est un document indispensable. Ensuite, au bout de 6 semaines, s'il ne se passe rien, on part en assignation. Alors, suivant les régions, les tribunaux, les délais sont plus ou moins longs. Mais généralement, allez, même si on arrive à une assignation à 6 mois, il faut savoir qu'ensuite, il y a 2 mois donc pour signifier l'ordonnance. Et au bout de la signification de l'ordonnance, vous partez ce qu'on appelle en commandement de quitter les lieux. Vous avez encore 2 mois. Il y a la tentative d'expulsion. Vous avez encore 2 mois. Et c'est au bout du bout du bout qu'on demande le concours de la force publique. Voilà. Donc c'est pas normal qu'au bout de 3 ans, elle n'en soit qu'à l'ordonnance.
7: Alors,
31: il y a eu un manquement.
7: Hein. Nathalie, on va redonner la parole à Ghislaine. Ghislaine, vous entendez Nathalie, on a l'impression que quand on est propriétaire, si on n'a pas une agence, il faut être juridique juriste en droit immobilier pour arriver à se débrouiller.
1: C'est ça, parce que moi j'ai fait un courrier recommandé, alors au bout d'un certain temps, la CAF demande régulièrement si les loyers sont payés. Alors c'est vrai que au début on n'y croit pas trop, hein. 2 mois après le début du bail, sur des gens qui sont salariés, oui. On n'y croit pas du tout même.
7: Oui, c'est
1: on est
7: clair.
1: Peut-être un peu naïf, mais j'ai fait une lettre recommandée, alors pas dans les délais qu'évoque Nathalie, mais j'ai jamais eu de réponse rapide de la CAF, quoi. Ça a été très très long. Ça a été très très long. Après, j'avais une question juridique. Enfin bon, je ne veux pas revenir sur l'ensemble de la procédure, mais c'est vrai que, en tout cas, nous, on l'a mal vécu par rapport au délai, c'est très clair. Et que là, aujourd'hui, bon, il y a les 2 mois hein, pour pouvoir avoir l'expulsion. On voit la trêve hivernale arriver gros comme une maison. On va avoir la couche supplémentaire. Nous, on est arrivé au bout du périple, je dirais.
7: Ah oui.
1: Ouais. Mais on est au bout du périple, mais pour autant, là, on se dit, on va se reprendre la trêve hivernale. Donc, c'est aujourd'hui, c'est un peu ça le désespoir. Mais on n'a jamais été aussi proche de la fin. En fait, oui, c'est ça, c'est la bonne nouvelle.
7: C'est la manière de positiver, Nathalie.
1: Voilà. Ouais.
7: Pour répondre à Ghislaine, oui.
31: Dernière chose, donc si vous êtes dans le délai, on va dire, d'obtention du concours de la force publique, donc il faut savoir qu'une fois qu'on a saisi le préfet a 2 mois pour vous octroyer ce concours. Alors, si effectivement, de toute manière, au 31 octobre, c'est cuit, hein, bien évidemment. Par contre, il faut savoir une chose, c'est que vous avez fait, par exemple, vous avez saisi le préfet le 1er septembre, donc il a jusqu'au, on va dire, le 31 octobre pour vous donner vous octroyer le concours. Mmh. S'il ne l'a pas fait durant ce délai, vous pouvez lancer ce qu'on appelle une demande d'indemnisation État. Auprès de la préfecture, c'est-à-dire que à partir du 1er novembre, c'est l'État qui va vous payer votre loyer.
7: Ah ben, c'est pas tombé dans l'oreille d'une sourde, Ghislaine.
1: Oui, sauf que moi, ça arrive au 15 septembre.
31: Il y a très peu de propriétaires qui le
1: savent. Jusqu'au 15 septembre. Ah ouais, mais
31: donc il faut savoir que vous avez tout à fait le droit. Donc on appelle ça une demande d'indemnisation État, puisque le préfet normalement il a 2 mois pour répondre. Donc soit il ne vous répond pas, soit il vous répond non. Mais en l'occurrence, à partir du 1er novembre, vous serez en droit de demander d'être indemnisé du paiement du loyer
7: par l'État.
31: Par l'État.
7: Bah ça c'est
31: une procédure qui est assez longue, mais je peux vous dire que ça fonctionne très bien.
7: Ah bah si d'accord. Vous voulez, on fera les entremetteurs entre vous deux. Nathalie,
31: pas
7: vous
31: soucis.
7: Êtes. Ah ben,
31: avec
7: vous êtes partante, Ghislaine.
1: Mais bien sûr, bien sûr. Toute aide est la bienvenue.
7: Ah ben, bah, grâce à Sud Radio.
31: Je vous expliquerai comment ça se passe et comment ça se fait concrètement.
7: On va donner le mot de la fin à Luc qu'on n'a pas beaucoup entendu. Luc, vous voyez souvent des appartements saccagés après des locataires, on va dire pas très précautionneux et mauvais payeurs en prime.
30: Saccagé, non, j'ai pas des clients qui m'ont fait part.
7: Mais abîmé, je veux dire.
30: Abîmé, oui, bien sûr, abîmé, parce qu'on fait toujours moins attention. Vous savez, c'est le même problème que les locations de voitures. Hein.
7: Oui, ah oui.
30: Les joueurs, ils te retrouvent dans des étapes impossibles, et donc c'est un peu le même problème. Les gens font nettement moins attention à ce qui n'est pas à eux. Déjà qu'ils font pas toujours attention à ce qui n'est à eux. Qui appartient aux autres, ils s'en fichent complètement. Mais je voulais dire une chose, si j'ai 30 secondes.
7: Oui.
30: Le problème, si vous voulez, on revient toujours au même problème. Il n'y a pas assez de produits locatifs.
7: Mais ça, c'est clair.
30: Et une des raisons principales en est que la rentabilité du produit locatif est totalement nulle.
7: Ah, mais c'est clair.
30: Vous voyez, par exemple, j'ai construit une résidence, je fais que ça moi quasiment maintenant, une résidence étudiante en Suisse,
7: oui.
30: Et j'ai vendu ça à des investisseurs qui me réclament 3% de rentabilité.
7: Oui.
30: Pas plus. Pourquoi ? Parce que c'est pas taxé.
7: Oui.
30: Je vends la même chose à un investisseur français, une compagnie d'assurance, une compagnie,
7: oui.
30: Qui me demande 7% de rentabilité.
7: Ah oui, c'est pas la même chose.
30: Ce qui est totalement impossible à avoir dans l'étudiant, par exemple.
7: Ben c'est clair, c'est clair.
30: C'est pas possible. Et donc, en fait, le problème, il est là.
7: Ah ben...
30: Il est là, c'est que beaucoup de gens me disent, mais attends, je fais mes calculs, tac, je gagne zéro. Avec
7: c'est fou.
30: L'impôt sur la fortune immobilière, tu parles d'une fortune.
7: L'IFI, oui.
30: Et tout ça, donc c'est vrai que ça n'a pas... Ça ne favorise pas cet investissement qui est essentiel.
7: C'est
30: vraiment.
7: Évident. Merci beaucoup Luc, merci beaucoup Ghislaine et Nathalie. On vous met en contact toutes les deux. Ça peut aider Ghislaine, ce sera parfait. Merci d'avoir appelé au 0826 300 300. On va parler d'un autre sujet dans quelques instants.
12: De Parcoursup.
7: Absolument.
12: Avec la fin de la phase d'admission complémentaire aujourd'hui. Donc si votre enfant se retrouve sans rien en cette rentrée scolaire 2026-2027, ou si ça a été un véritable parcours du combattant pour lui trouver quelque chose, vous venez témoigner au 0826 300 300.
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7: 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Vous avez voulu à nouveau réagir sur les problèmes d'impayés de loyers. Puis c'est bien, ça a créé des liens entre Ghislaine et Nathalie qui vont, vous me passerez l'expression, faire bons offices entre elles. Et on les salue, ainsi que Luc. Et il y a un autre sujet pour lequel vous nous avez contactés cet après-midi, c'est Parcoursup.
12: Eh oui, Mathéo. Parce que Philippe...
7: Oh, pardon, j'ai oublié le teasing.
12: On va quand même parler de Clément.
7: Alors, on va parler de Parcoursup dans quelques instants, mais mes excuses, Clément.
22: Il n'y a pas de problème, on pouvait parler de Parcoursup avant. Bonsoir Philippe, bonsoir à tous.
7: Alors, c'est le menu de la matinale de demain avec Jacques Cardoz.
22: Tout à fait, à 7h10, on va parler de ce projet de loi sur la transparence des salaires qui a été présenté aujourd'hui en Conseil des ministres. Sur le plan pratique, l'objectif principal du texte, c'est d'éradiquer les écarts de rémunération injustifiée, notamment entre les hommes et les femmes. Mais cette transparence salariale, elle ne plaît pas à tout le monde. Les entreprises de taille intermédiaire s'y opposent fermement. Elles dénoncent une charge supplémentaire de 8 milliards d'euros.
7: Ah oui.
22: À 7h40, on va revenir sur cette promesse assez folle de Donald Trump, le président américain qui promet 5 000 $ à chaque Américain si les Républicains gagnent les élections de mi-mandat. Achat de vote ou coup de génie, pour en parler, on recevra Jean-Éric Brana, spécialiste de la politique et de la société américaine. Et puis tout au long de la matinale, on reviendra sur ce parent d'élève qui a menacé une enseignante de décapitation dans une école primaire près de Toulouse. Il a été présenté aujourd'hui en comparution immédiate. Notre envoyé spécial a suivi cette affaire pour Sud Radio. Reportage et réaction à écouter dans les journaux de Clara Pierney.
7: Et c'est dès demain à 7h du matin en direct Sud Radio avec Jacques Cardoz. Merci beaucoup Clément Barguin.
22: Merci à vous.
7: Donc je rattrape mon erreur, mon cher Mathéo. Je passe de Mathéo à Clément et de Clément à Mathéo. Vous nous avez contacté pour réagir sur Parcoursup.
12: Ah oui, c'était aujourd'hui la fin de la phase d'admission complémentaire. Et figurez-vous, hein, Philippe, que c'est un véritable parcours du combattant pour trouver quelque chose à la rentrée. Et donc, ça a beaucoup réagi au 0826 300 300 et notamment Valérie qui nous a appelé.
7: Bonsoir Valérie.
23: Bonsoir.
7: Vous nous avez laissé un message que je vais qualifier de particulièrement énervé, mais à mon avis, à juste titre, nous vous écoutons.
23: Alors, mon fils était donc en terminale, il a eu son bac. Hein. Il postulait sur Parcoursup depuis janvier pour une première année en licence de droit sur la région parisienne, puisqu'il souhaite devenir commissaire de police. Et donc, une des voies d'accès pour devenir commissaire, c'est donc d'obtenir in fine un master de droit. Donc, première année en licence de droit. Donc, nous avions coché toutes les facs de droit
7: possible, imaginable.
23: Voilà. Alors, le 6 juin, une semaine avant le bac, histoire de bien le démotiver. Il a donc reçu ses résultats de Parcoursup. Alors son meilleur classement, c'était 657e à l'université d'Évry. Bon, il a passé son bac, il l'a eu, très bien. Donc tous les jours, entre le 6 juin et le... je vais même pas dire le 11 juillet, parce qu'en fait, les résultats de la phase complémentaire se sont arrêtés en réalité le 9 juillet, avant que ne tombent les résultats des jeunes qui malheureusement n'avaient pas eu leur bac au rattrapage. Donc entre le 6 juin et le 9 juillet, tous les jours, au réveil, nous allions sur Parcoursup pour regarder les places gagnées. Et donc le 9 juillet, ça commençait à sentir bon l'écurie, comme on dit, puisqu'il était passé de 657e à 69e.
1: Ah oui, là, oui.
23: La 69e, voilà.
1: Ça avait écrémé, là, oui.
23: Ça avait écrémé, 69e, le 9 juillet. Mais bon, d'un seul coup, pouf, Parcoursup, alors ne s'arrête pas, c'est ce qu'on nous dit, mais en tout cas, le décompte, notre rituel de tous les matins s'arrête, on se sent orphelin, mais bon, il faut quand même continuer à regarder tous les jours sur Parcoursup pour voir si nous n'avons pas reçu miraculeusement une admission, une proposition d'admission donc pour Évry, qui est donc l'université la mieux classée. Donc pendant tout l'été, donc ça a commencé déjà le 6 juin, donc tout l'été, tous les matins, Parcoursup. Et à l'aveugle, donc, parce qu'on n'a plus de décompte, donc on ne sait pas s'il reste quoi, 2 places, 3 places, 10 places, 20 places, on ne sait pas. Donc tous les matins, vous êtes en vacances, c'est pas grave, Parcoursup. Vous êtes occupé à autre chose, Parcoursup, tous les matins. Et puis voilà, et puis manque de bol. 3 jours avant la rentrée de l'université d'Évry, qui donc reprenait les cours, enfin la réunion c'était donc le 2 septembre, un dimanche, le 30 août, la proposition d'admission à l'université d'Évry tant attendue arrive, mais là, pas de bol, mon fils ne peut pas se connecter sur internet ce jour-là, et donc c'est le lendemain, le 1er septembre, que là il m'appelle, il me dit « Maman, tu vas pas me croire, j'ai eu la proposition, mais elle a été annulée dans la foulée, parce que il fallait que je réponde avant 23h59, donc en moins de 24 heures.
1: Oh là là,
23: et ça, terrible. J'ai même pas c'est reçu, terrible. Moi, en tant que parent, un mail m'avertissant qu'il y avait eu quelque chose, parce que par le passé, il y avait eu un mail, donc ça, je savais que ça fonctionnait comme ça. Mon fils ne savait pas que les délais étaient considérablement réduits, qu'il avait donc moins de 24 heures pour rattraper le TGV Parcoursup au vol. C'était, et voilà, il a raté. Donc, le premier, en clair, c'était mort. Bon, j'ai tout fait, J'ai téléphoné. Bon, là, il a déjà commencé par envoyer un mail à Parcoursup pour expliquer son histoire. Moi, j'ai téléphoné 25 fois au numéro de Parcoursup, le 0800 400 070. À chaque fois, la réponse enregistrée était la même. Votre appel va être traité. Et puis ensuite, on me disait qu'il y avait eu un problème technique et qu'il ne pouvait répondre. J'ai envoyé un mail au président de l'université d'Évry. J'ai envoyé un mail au rectorat. J'ai laissé un message au rectorat. Donc, le président de l'université ne m'a pas répondu. Le rectorat non plus. La seule réponse que mon fils a eu a été via Parcoursup, je la cite, nous ne pouvons pas réintégrer votre proposition d'admission perdue à ce stade de la procédure. Et alors le pire dans tout ça, c'est que nous on avait coché au mois de juillet la case CAES. Alors CAES c'est quoi? C'est la commission d'accès à l'enseignement supérieur qui se charge d'essayer de trouver une place pour, alors là je vais vous donner les chiffres au mois de juillet, quand la phase principale s'est arrêtée, c'est Ouest France qui donnait ces chiffres-là. Donc il y avait le 11 juillet 126 652 naufragés de Parcoursup, dont 57 024 néo-bacheliers, donc ceux comme mon fils qui avaient eu leur bac cette année, là, début juillet, 46 216 étudiants en réorientation, et je termine juste, il y avait 23 412 candidats scolarisés à l'étranger qui faisaient aussi partie des naufragés de Parcoursup et qui postulaient donc pour avoir une place à l'université.
1: Alors,
23: voilà.
1: Valérie, on a beaucoup de réactions au 0826 300 300. On prend tout de suite Héloïse. Bonsoir Héloïse.
2: Bonsoir.
1: Vous venez de nous appeler, vous avez 18 ans et vous avez un problème avec Parcoursup aussi.
2: Oui, c'est ça.
1: Ben, on vous écoute.
2: Moi, ça fait depuis début avril plutôt, excusez-moi, j'ai fait plein de propositions sur Parcoursup. Depuis le 2 juin, j'ai aucune proposition. Je suis en attente de l'université à Évry.
23: J'ai eu que des réponses négatives, donc j'ai été refusée. J'ai fait pendant l'été, je me suis cassé la tête à chercher plein d'autres domaines, plein d'autres propositions de candidature dans différentes universités. Pareil, on m'a refusé pour je ne sais quelle raison. Et là, depuis fin juillet, j'ai fait demande à l'accompagnement KES. Qui me répond toujours qu'ils vont s'occuper de mon cas. Ça fait 2 mois, j'attends qu'ils s'occupent de mon cas, ils font rien. Oui. Là, j'ai refait des demandes, j'ai été refusée. Là, en début de semaine, j'ai appelé plein d'universités, j'ai écrit des mails et tout ça. On me dit que oui, on reviendra vers vous. Non, on n'a pas de place. Non, c'est impossible. Donc, ça devient vraiment la
1: sonde. Et vous avez rien là pour la nouvelle année scolaire?
23: J'ai rien du tout. Rien du tout.
1: Et si vous appelez le même numéro 0800, j'ai oublié le numéro que nous donnait Valérie, vous pas de réponse, faut laisser un message, envoyer des mails sans réponse comme Valérie au rectorat, c'est la ligne vide, c'est ça, c'est le téléphone sonne dans le vide.
23: Oui, une fois il m'avait appelé le numéro de Parcoursup, c'est ça?
1: Oui.
23: Oui, il m'avait appelé en début, en fin juin pour me demander où j'en étais par rapport à mon parcours. Et ils m'ont dit de les rappeler. Donc je me suis dit, je vais les appeler en début septembre pour peut-être avoir une information pour qu'ils puissent me guider vers une candidature. Sauf, ils répondent plus.
1: Oh, c'est
23: le numéro, il est plus attribué.
1: Alors, Héloïse, restez avec nous ainsi que Valérie parce qu'on a Pauline qui veut réagir. Bonsoir, Pauline.
3: Bonsoir tout le monde.
1: Et vous, manifestement, vous avez également un problème pour votre fille avec Parcoursup.
3: Bah c'est ça. Moi, je vois que je suis pas seule, mais bon, ça console pas.
1: Ça console pas, on est bien d'accord.
3: Non, pas du tout. Moi, là, on a fait le choix de l'université qui était à côté de chez nous. Et après, forcément, vous faites plusieurs choix. Et elle a été attribuée, mais à Bordeaux.
1: Oui.
3: Donc finalement, elle s'est retrouvée avec une fac super loin. On a du tout organisé.
1: Vous êtes dans le Gard, c'est ça?
3: Oui, c'est ça.
1: Ah oui, Bordeaux, ça fait 550 kilomètres, oui.
3: Oui, à peu près, ouais. Donc, il faut trouver un appartement, mais c'est toujours au dernier moment. Il faut trouver un appartement, sauf qu'ils sont déjà tous pris, donc vous prenez celui qui reste.
1: Et qui est très cher.
3: Voilà, qui est très cher. Gérer les déménagements, parce que ma fille, elle a que 18 ans, donc il faut forcément l'accompagner. Enfin, ça représente une somme énorme. Et alors, je vous parle pas des concours qu'on a payés où elle a été refusée. Enfin, vraiment, c'est... Et quand on n'a pas les moyens de sortir plusieurs centaines d'euros par mois, c'est comment on fait, en fait? Comment ces gens peuvent, ou ce logiciel peut se dire, ah ben tiens, il y a une autre université juste là où ils habitent, ben non, on va l'envoyer à Bordeaux.
1: Mais quand j'entends parce que Valérie qui dit tous les matins on regardait Parcoursup, on a l'impression que c'est l'info qui doit tomber. Moi je sais pas, à l'ère des SMS, ils pourraient pas vous envoyer un SMS, vous êtes admis, machin truc, et puis laisser un peu plus de 24 heures pour répondre quand même. C'est pas quand on appelle les pompiers qu'il faut qu'ils viennent dans les 10 minutes. C'est complètement fou, non?
3: Tout à fait. Ah, mais il n'y a rien qui va dans l'histoire.
1: Ah, mais il n'y a rien qui va, non? Ça, c'est clair. Et alors, vous, Pauline, ça s'est bien terminé parce que vous avez trouvé une place pour votre fils. Votre fille, pardon.
3: Oui,
1: Héloïse. Alors, elle, c'est plus compliqué. On va redonner la parole à Valérie. Valérie, est-ce que votre fils a d'autres pistes là ou pas?
23: Ah ben, je vais essayer de le mettre en auditeur libre à l'université d'Évry parce que je vous avouerai que ça passe pas.
1: Oui.
23: Franchement, je trouve ça horrible d'attendre pendant un été.
1: Mais c'est dingue. Entier, tous les matins. Pourrit, non mais c'est fou.
23: Ça pourrit. Et puis juste pour et même pas un mail pour prévenir les parents. Il y a quelque chose qui est arrivé sur Parcoursup. Là, c'était je sais pas si mais comme un TGV. Voilà.
1: C'est dingue.
23: Et donc là pour l'instant il a rien. De toute façon il aura rien. Parcoursup c'est terminé aujourd'hui. Donc je vais essayer de le mettre en auditeur libre à l'université d'Évry. Au moins, si c'est accepté, il aura accès aux amphis, mais il perd son année parce qu'il peut pas se présenter
1: aux examens, etc.
23: Au TD, Donc, je me dis, parce qu'en plus, en droit, on sait qu'il y a 30 ou 40% des étudiants qui abandonnent assez rapidement.
1: Oui.
23: Donc, il faudrait qu'il y ait déjà une deuxième phase d'entrée par exemple, en novembre, pour que tous ceux qui sont partis ailleurs, laissent la place dans l'amphi, dans les TD, pour les étudiants qui ont eu un problème de parcours. Donc, moi, je vais le mettre en auditeur libre, puis on verra bien.
1: On croise les doigts qu'une place se libère dans les heures et les jours qui viennent. Héloïse, vous, pas de piste non plus pour le moment?
23: Non, rien du tout. Je sais pas quoi faire.
1: J'ai l'impression, en entendant Valérie, Pauline et vous venez d'avoir le bac, Héloïse, vos copains, vos copines de lycée qui ont bachoté il y a quelques mois, vous êtes la seule dans cette situation où ils vous disent tous Parcoursup, c'est le foutoir. J'allais utiliser un autre mot, mais que je dirais pas à l'antenne.
23: Ben non, mes copains copines ils me disent pas ça. Eux ça s'est passé très très bien. Ils sont pas dans le même cas que moi.
1: D'accord. Mais la fille de Pauline ça a failli mal se terminer. Le fils de Valérie c'est mal terminé. Donc oui, on peut supposer que vous êtes quand même assez nombreux à avoir des problèmes. Je sais pas, est-ce que vous trouvez pas que c'est quand même dingue? Valérie, vous avez appelé 25 fois un numéro qui n'a jamais répondu, c'est ça?
23: Oui, jamais. Mais Philippe, c'est fini, hein. Il n'y a pas de place à espérer, hein. C'est fini. C'est aujourd'hui, c'est fini. C'est laconique. Nous ne pouvons pas réintégrer votre proposition d'admission perdue. Vous n'avez pas répondu en moins de 24 heures ce dimanche 30 août, à l'aveugle, puisqu'on ne sait pas.
1: Il vous envoie ça un dimanche en plus, non mais.
23: Non, mais c'est fini. C'est fini. Maintenant, il faut attendre Parcoursup de l'année prochaine pour qu'ils puissent, à moins que quelqu'un intervienne dans les hautes instances, je ne sais où. Mais en tout cas, normalement, c'est non. Puis en plus, quand vous avez affaire à une plateforme où vous ne parlez pas directement à un être humain, on vous dit non, c'est non. 23h59, une seconde plus tard, c'est fini.
1: Ah bah c'est ça. Fini. Bah c'est le blocage informatique. Alors, message que j'envoie à tout le monde, si jamais vous connaissez le recteur de l'Académie d'Evry, vous êtes où, vous, Héloïse? À Paris, ailleurs?
23: À Évry aussi, moi.
1: Ah bah alors, attendez, alors.
23: J'ai en attente aussi à Évry.
1: On a deux cas en attente à Évry. Le fils de Valérie et Héloïse, comme Pauline, le cas est réglé à Bordeaux. Si vous connaissez le recteur de l'Académie d'Évry, si vous connaissez le directeur de l'université, ou le président, pardon, de l'université d'Évry, si vous connaissez quelqu'un qui peut avoir une action qui pourrait aider le fils de Valérie et Héloïse, vous savez quel numéro appeler. Le 0826-300-300, vous nous laissez un message, on va voir ce qu'on peut faire, Valérie et Héloïse, on peut pas vous promettre de miracle, mais vraiment, on vous envoie tout notre soutien, Héloïse, tout notre soutien, Valérie, à votre fils. Merci aussi, Pauline, on lui souhaite une bonne année scolaire à Bordeaux. Alors, Bordeaux, c'est comme une ville sympathique, hein. Le gars, c'est bien,
23: mais c'est loin de moi.
1: Oui, ah bah ça c'est clair.
23: Mais c'est cher.
1: Mais oui, c'est cher, oui. Mais vous savez, il faut bien avec les enfants. Moi, les miens sont grands maintenant. Qu'un jour, l'oiseau s'envole de son nid. Nous sommes bien d'accord. Je me permets de vous embrasser, Valérie, Pauline et Héloïse. Et vraiment, merci quand on voit le foutoir qui est Parcoursup, je me demande comment des gens ont pu avoir des idées aussi stupides. Tous les ans, on a des appels pour se plaindre que Parcoursup, je vais le dire, c'est le bordel. Et j'ai l'impression que chaque année, c'est pareil, ça ne s'arrange pas. Moi, je trouve ça totalement dingue. Je trouve ça totalement incroyable. Vous êtes d'accord avec ça, Mathieu? Vous êtes passé par Parcoursup?
12: Je suis passé par Parcoursup également. Oui, et en fait, la problématique, c'est qu'on se retrouve avec des jeunes qui voudraient étudier, que là, ils se retrouvent sans rien, quoi. C'est quand même dramatique. C'est inquiétant pour l'avenir aussi, hein. C'est inquiétant.
1: C'est complètement fou. On va finir avec un sujet plus léger. C'est une association d'anciens combattants qui nous a écrit un courrier que j'ai ici, qui m'a beaucoup touché, et c'est pourquoi on va donner la parole à un de ces appelés du contingent qui, en 1968, a été envoyé en tête d'opération alors qu'il n'aurait pas dû y aller. Et lui et ses camarades demandent deux choses qui ne coûteraient pas un centime à l'État, et je trouve que c'est beau. C'est pour ça qu'on leur donne la parole. Vous avez des histoires à raconter, comme Gilbert, qu'on va voir dans quelques instants, comme Valérie, comme Héloïse, comme tout le monde, comme Pauline, Ghislaine, Luc ou Nathalie, venez témoigner au 0826-300-300. On se retrouve dans quelques instants.
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1: 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Mathéo, vous êtes nombreux à nous appeler, nous écrire. Et j'ai reçu un courrier qui m'a beaucoup touché. C'est un courrier qui a été écrit par le vice-président de l'UNC, l'Union nationale des combattants de Saint-Vivien-de-Médoc-Nord-Médoc, je peux le citer, un Jean-Émile Le Dorven, qui m'a alerté sur ce qui s'est passé pour des appelés du contingent. Bonsoir Gilbert.
36: Oui, bonsoir.
1: Une histoire touchante. On a échangé avec Jean-Émile Le Dorven et avec vous. Alors, je résume l'histoire. Vous avez été envoyé au Tchad en zone de combat alors que vous étiez appelé du contingent en 1968, en août 68, et qu'on n'aurait pas dû vous y envoyer. Et vous demandez deux choses qui ne coûtent pas un centime à l'État. Expliquez-nous.
36: Ben, je souhaiterais que l'opération soit reconnue, qui me permettrait d'avoir surtout le TRN, le titre de reconnaissance de nation, qui est gratuit, bien, puis plus la médaille Outre-mer, et surtout de bénéficier de l'ONAC, si l'opération est reconnue, que je puisse avoir le cercueil sur mon drapeau, puis hein, d'autres... De ce que favorise l'ONAC, quoi, je dirais,
1: c'est... davantage. Alors, je vais résumer l'histoire. Vous avez été envoyé au Tchad. Il y avait des combats au Tchad à l'époque, en août 68. Vous n'auriez pas dû être envoyé en tant qu'appelé du contingent. Bon, vous n'avez pas eu de perte a priori, ce qui est quand même le plus important. Et vous demandez donc la médaille d'outre-mer, et ce serait à vous de la payer. Et vous demandez alors le TRN, j'explique ce que c'est le titre de reconnaissance de la nation. Ça ne coûte pas un centime, mais parce que vos camarades de combat et vous-même, vous aimeriez, le jour où vous quitterez cette terre, avoir droit au drapeau tricolore sur votre cercueil. Vous êtes nombreux encore, parce qu'on imagine que c'était en 68, il y a près de 60 ans, à être encore dans votre cas.
36: Oui, on est encore assez nombreux, des appelés, ben, c'est difficile, on s'est un peu perdu de vue, c'est dans toute la France.
1: Vous étiez parachutiste à l'époque, hein, je le dis.
36: Oui, j'ai fait mon service à 6e CPIMA au Tchad, voilà, qui faisait partie du 6e ROM.
1: C'est ça.
36: Hein, et c'était une unité qui était censée intervenir s'il y avait un problème de coup d'État ou...
1: Bien sûr.
36: Voilà, c'est pour ça que...
1: Et vous avez été en contact avec votre député, etc., pour demander à ce que on vous fasse droit de ça, qui ne coûterait pas un centime. Et moi, je trouve beau que des hommes me disent, le jour où je pars, je veux avoir le drapeau tricolore sur mon cercueil. Moi, ça me touche énormément.
36: Ben, j'ai insisté auprès de beaucoup de députés, de sénateurs, mais bon, c'est tout resté
1: lettre morte,
36: hein. Parce que il paraît qu'on n'aurait pas assez combattu. Vous voyez, j'ai pas assez souffert de l'opération, mais bon, c'est comme ça. Vous savez, c'était Le général de Gaulle, il nous a envoyé là-bas, il n'a pas dit « Ah ben non, non, vous restez là ». Non, non, c'était, on faisait partie d'une opération, puis ben, fallait y aller, hein, c'était pas...
1: Oui, je sais, vous m'avez même envoyé des photos par mail de vous en uniforme dans le désert avec casquette Bijard et Mat 49.
36: Bah, c'était l'armement.
1: Bah, c'était l'armement à l'époque, la Mat 49, oui, qui était fabriquée à Tulle. Alors, moi je vous promets une chose, Gilbert, votre cause m'a vraiment beaucoup touché. Je vais voir ce qu'on peut faire pour que vous ayez ce droit, parce que moi j'estime que quelqu'un qui veut avoir un drapeau tricolore sur son cercueil, surtout s'il a combattu, porté les armes de la France en opération extérieure, ça doit être un droit. On va voir de notre côté, vous avez mon téléphone, j'ai le vôtre, ce qu'on peut faire pour vos camarades de combat.

0: Bon, c'était dans les années 80, j'ai eu l'honneur d'être décoré de la médaille de bronze de la Défense nationale d'ailleurs. Mais j'étais pas allé en opération extérieure. Bravo à vous. On se tient au courant, Gilbert, on va voir ce qu'on peut faire. Merci Mathéo.
1: Merci Philippe.
0: On se retrouve pour les vraies voix avec Cécile de Ménibus demain 17h. Mais tout de suite, on vous a compris, Anthony Martin Smith.
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22: Ah, qu'est-ce que j'aime les vraies voix. Très belle soirée à vous, mes amis. Je suis très heureux de vous retrouver. Il est 20h.
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22: Et puis avant de démarrer, on vous a compris un point sur l'actualité avec vous, Samuel Wagon. Bonsoir.
23: Bonsoir à tous. À la une ce jeudi, il est accusé d'avoir menacé de mort une enseignante près de Toulouse. Un père de famille était jugé cet après-midi en comparution immédiate pour avoir menacé de décapiter une institutrice après qu'elle a puni son enfant. Le ministre de l'Éducation, Édouard Geffray, a dénoncé des faits d'une extrême gravité. Les investigations sont lancées à Paris après les signalements de violences et d'atteintes sexuelles contre des enfants dans le périscolaire. Plusieurs enquêtes ont été ouvertes après des plaintes déposées contre l'ancienne maire de Paris, Anne Hidalgo, et son successeur Emmanuel Grégoire. Ils sont accusés de ne pas avoir réagi assez tôt. Depuis le début de l'année, plus de 130 animateurs ont été suspendus par la ville. Au moins 4 morts et une soixantaine de blessés. C'est le bilan provisoire de cette nouvelle frappe russe en plein jour sur un centre commercial ukrainien. L'attaque s'est produite dans la ville de Pavlograd, à l'est du pays. Un regain de tension alors que Vladimir Poutine s'est dit prêt à entamer de nouvelles négociations en début de semaine. Une reprise des pourparlers est prévue avant la fin du mois entre l'Ukraine la rue.

0: Russie et les États-Unis. Dans le reste de l'actualité, le ministre de l'Intérieur menace la chaîne CNews en cas de retour de Xenia Fedorova. Laurent Nunez promet des sanctions pénales si la chroniqueuse pro-russe revenait à l'antenne. Dans un courrier envoyé à l'ARCOM aujourd'hui, le ministre dénonce une facilitation de l'ingérence russe de la part de la chaîne du groupe Bolloré. Un coup dur pour le portefeuille des Français. Après une première hausse le 1er septembre, le prix de référence du gaz va de nouveau augmenter à compter du 1er octobre. La faute à l'augmentation des prix sur les marchés de gros, sous pression à cause du conflit au Moyen-Orient. Et puis en foot, après la défaite de Lille et la victoire du Paris Saint-Germain, le RC Lens fait à son tour son entrée en lice en Ligue des Champions. Déplacement sur la pelouse du Slavia Prague ce soir pour la première journée de phase de Ligue. Parmi les autres rencontres de la soirée, le Bayern Munich reçoit les Norvégiens de Bodo Glimt. Coup d'envoi à 21h. Excellente soirée à tous.
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2: Et je suis très heureux de vous retrouver, mesdames et messieurs. Ce 20h, 21h, vous l'avez maintenant rentré dans vos agendas et dans vos habitudes. C'est le moment où on revient sur l'actualité de l'antenne, l'actualité qui vous a marqué, l'actualité qui nous a interpellé, et puis celle sur laquelle vous réagissez au 0826 300 300 et sur laquelle vous réagissez aussi par email. Je participe à sudradio.fr. Même si vous le connaissez, c'est quand même utile de le rappeler. Dans cette journée, plusieurs temps forts, notamment ce matin dans le Grand Matin Sud Radio. Benjamin Haddad, ministre de l'Europe et des Affaires étrangères, était l'invité de Jacques Cardoz. C'était l'occasion notamment de revenir sur la situation avec l'Ukraine, l'avion de Zelensky attaqué par un drone, en tout cas qui a manqué de se faire abattre par un drone identifié comme russe. Évidemment aussi revenir sur la France insoumise, où Benjamin Haddad d'ailleurs dénonce que la France insoumise installe un climat de chasse aux personnes de confession juive. Je vous propose d'écouter.
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3: 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Aujourd'hui, Jacques, vous recevez Benjamin Haddad, ministre délégué chargé de l'Europe.
4: Benjamin Haddad, bonjour.
5: Bonjour.
4: Alors l'actualité, on l'a appris ces dernières heures, c'est l'avion de Zelensky qui aurait pu être percuté par un drone selon la Norvège. Zelensky lui-même a tendance à minimiser. Il ne communique pas alors que d'habitude il communique beaucoup sur ses réseaux sociaux. Que sait-on ?
5: Écoutez, pour l'instant, moi je veux être très prudent sur cet incident. Vous avez vu que les Ukrainiens ont nuancé ce qui s'est passé. La vérité, c'est que on le sait que le président ukrainien a pu être ciblé dans le passé. On le sait que il y a régulièrement des incursions de drones russes dans le ciel européen. On a vu récemment les ingérences, les attaques hybrides de la part de la Russie. Ce qui s'est passé, on est passé à deux doigts d'un drame à l'aéroport de Leipzig avec ce drone aussi qui s'est attaqué à un avion qui allait vers l'Ukraine. Donc, dans toutes ces configurations, je pense qu'il ne faut pas céder à l'intimidation, il faut rester calme et puis il faut continuer notre soutien aux Ukrainiens.
4: À travers ce drone, est-ce que vous pensez que la Russie essaye de l'atteindre ?
5: Moi, encore une fois, je ne veux pas spéculer sur cet incident. Ce que je constate de toute façon depuis 4 ans et demi, le début de la guerre d'agression de la Russie contre l'Ukraine, c'est que les Russes continuent leur escalade meurtrière contre les civils ukrainiens. Les Russes avaient déjà tenté de s'en prendre à la vie du président Zelensky, on s'en rappelle, dans les tout premiers jours de la guerre et de l'invasion. On voit aujourd'hui la multiplication des attaques hybrides contre nos démocraties européennes, que ce soit les incursions de drones, que ce soit les attaques cyber, les ingérences dans notre espace informationnel, des tentatives d'assassinat contre des dirigeants d'entreprises, le PDG de Rheinmetall, cette entreprise de défense allemande qui avait été ciblée aussi. Donc, encore une fois, on est face à une nouvelle réalité auquel il faut qu'on soit préparé. La première ligne de défense de la sécurité européenne, c'est l'Ukraine. Et donc, nous devons continuer notre soutien aux Ukrainiens parce que c'est aussi nos intérêts de sécurité.
4: Alors justement, on va en parler. Mais Benjamin Haddad, les Français souffrent du pouvoir d'achat et les sujets qui sont les vôtres, l'Ukraine, l'Iran, sont directement liés au prix de l'énergie. On pensait qu'enfin un processus de paix pouvait s'enclencher en Ukraine avec cette visite des deux émissaires en début de semaine. Et puis patatras, les tirs ont repris aussitôt. Comment pensez-vous convaincre Vladimir Poutine d'arrêter cette guerre ?
5: Bon, déjà, il faut le dire, toutes les éventuelles reprises de dialogue, il faut les saluer et les accompagner. Et d'ailleurs, nous avions nous-mêmes des représentants français à Kiev avec les Américains et avec le président Zelensky. Moi, je me rendrai en Ukraine ce week-end aussi pour rencontrer à nouveau les dirigeants ukrainiens pour parler de notre soutien aussi bien sur le plan économique, humanitaire et militaire. Mais la vérité, c'est qu'effectivement, celui qui tourne le dos à la diplomatie depuis 4 ans et demi aujourd'hui, c'est le président russe.
4: Il ne veut pas mettre fin à cette guerre.
5: C'est lui qui continue à avoir des demandes maximalistes et inacceptables, comme celle par exemple de récupérer des territoires qui n'ont même pas été conquis sur le plan militaire, ce qui est évidemment inacceptable pour les Ukrainiens et représenterait un précédent catastrophique dans les relations internationales. C'est lui qui continue son escalade meurtrière. Cet été a été le plus meurtrier pour les civils ukrainiens depuis le début de la guerre, attaques de drones et de missiles balistiques régulièrement les villes comme Kiev. La seule façon de mettre fin à cette guerre, c'est de faire monter la pression sur le régime de Vladimir Poutine, que ce soit sur le plan économique, en continuant l'effort de sanctions.
4: Ça marche pas. Mais les sanctions, ça fonctionne pas.
5: Non, c'est faux. C'est faux parce que on voit au contraire
4: la façon. Il produit 21 millions de munitions en 2026, Benjamin Haddad.
5: Mais parce qu'aujourd'hui, il a une économie évidemment qui est tout entière tournée vers la guerre et vers l'agression.
4: C'est 40% de son économie.
5: Mais de fait, on a pu voir l'impact que ça
4: donc
5: peut
4: ça
5: avoir
4: marche pas, en fait.
5: Sur des importations. On a pu voir l'impact. Et puis,
4: je en tous les cas, ça le fait pas plier.
5: Ce qu'on voit surtout, c'est qu'aujourd'hui, ce sont les Ukrainiens qui reprennent l'initiative sur le plan militaire. Mais rappelons-nous, on était quand même il y a un an et demi, après la rencontre entre le président Trump, le vice-président Vance et le président Zelensky dans le bureau ovale. Tout le monde se rappelle de ces images. On nous explique à ce moment-là que ça y est, c'est fini, l'Ukraine va être forcée à la capitulation, les Américains et les Russes vont négocier un accord sur le dos des Européens et que nous ne pourrons rien y faire.
4: Donc on se réjouit qu'il n'y ait pas eu capitulation. Mais en tous les cas.
5: Mais naturellement. Mais au-delà
4: bien sûr, mais
5: de ça,
4: en tous les cas, on n'arrive pas à faire arrêter cette guerre.
5: Ce que nous avons vu, c'est que ce sont les Européens aujourd'hui qui ont repris l'initiative et qui sont les premiers soutiens de l'Ukraine, avec le prêt de 90 milliards d'euros notamment qui a été finalisé par le Conseil européen
4: pour donner
5: de la visibilité sur le plan militaire, sur le plan économique aux Ukrainiens. Nous avons, avec la France, avec le Royaume-Uni et nos partenaires, créé la coalition des volontaires pour coordonner le soutien à l'Ukraine, et la coalition anti-balistique cet été, pour pouvoir accélérer aussi le soutien aux Ukrainiens dans les défenses anti-aériennes. Et aujourd'hui, ce sont, grâce à leur ingéniosité, grâce à leur innovation dans les drones, dans les capacités de frappe en profondeur, ce sont les Ukrainiens qui reprennent du terrain. Ce sont les Ukrainiens, et on voit aujourd'hui cette guerre qui maintenant a un impact aussi sur la société russe, sur les prix de l'énergie en Russie, sur les capacités de raffinage de la Russie.
4: Sauf que c'est Poutine qui a les clés, quoi qu'il arrive.
5: Vous savez, j'aime pas ce type d'expression. La vérité, c'est que je vois aujourd'hui un régime russe qui est sous pression, avec pour la première fois d'ailleurs un mécontentement qui s'exprime ouvertement de la part de sa population, des vidéos virales sur les réseaux sociaux qui se plaignent de la stratégie du Kremlin. Maintenant, c'est un test de résilience, de ténacité.
4: Donc ce sera long.
5: C'est long de toute façon.
4: Donc ce sera long. Et on le voit bien à travers Benjamin Haddad, à travers le débat aujourd'hui qui s'installe en France, et vous entendez probablement cette petite musique, que ça coûte trop cher aux Français, ces 6 milliards d'euros d'aide à l'Ukraine depuis 4 ans et demi. Est-ce que vous assumez ce matin de dire aux Français, on donne 6 milliards à l'Ukraine et rien aux Français à travers le carburant?
5: Ce sont nos intérêts de sécurité qui sont en jeu. Depuis 4 ans et demi, non seulement nous soutenons l'Ukraine avec nos partenaires, avec nos alliés, mais nous augmentons le budget de défense de la France. Nous avons fait la loi de programmation militaire où nous avons doublé le budget de défense de la France sur les demandes d'Emmanuel Macron, et nous accélérons le déploiement de ce qu'on appelle la loi de programmation militaire, c'est-à-dire l'augmentation de ce budget de défense. Parce que nous rentrons dans un monde qui est plus conflictuel, qui est plus dangereux et qui a changé, puisque pendant très longtemps...
4: Donc on assume ce choix.
5: Pendant très longtemps... Les démocraties européennes se sont reposées sur la garantie de sécurité des États-Unis. Alors, nous moins que d'autres, parce que, général de Gaulle, nous avons aussi investi dans notre autonomie stratégique et nous avons toujours cherché à avoir une voie indépendante. Mais de fait, les dividendes de la paix, c'est terminé.
4: Pour beaucoup, on est les banquiers de l'Ukraine et c'est un peu tout.
5: Et on voit aujourd'hui les États-Unis qui progressivement tournent le dos à l'Europe, qui se concentrent sur d'autres priorités comme l'Asie. Nous devons en tirer les conséquences. La vérité, c'est que, il faut quand même être très clair, le coût de l'inaction, ce serait d'avoir une Russie agressive, revancharde, qui ferait sa loi aux portes de l'Europe. Ce serait menacer directement nos alliés, comme les Pays-Baltes, comme la Pologne, comme la Roumanie, avec des conséquences qui pourraient être catastrophiques pour l'architecture de sécurité européenne, donc pour la sécurité des Français. Encore une fois, on voit aujourd'hui une Russie qui se comporte de façon menaçante vis-à-vis des Européens, qui agressent l'Ukraine.
4: Nous sommes les banquiers de l'Ukraine et rien de plus, en termes de négociations, on n'avance pas. Benjamin Haddad, abordons 2027 et l'histoire d'un rassemblement qui semble impossible à droite. Vous soutenez Édouard Philippe,
5: oui,
4: qui semble piétiner dans les sondages, ça vous inquiète?
5: Je crois que c'est plutôt l'inverse d'ailleurs. Je pense qu'on
4: voit
5: au contraire
4: une petite progression de Gabriel Attal.
5: On voit au contraire d'ailleurs, je pense, l'écart qui s'est creusé. Édouard Philippe qui est le mieux placé pour rassembler le centre et la droite et qui a fait preuve, je crois, de responsabilité, d'un comportement d'homme d'État ces derniers jours.
4: 70% des sympathisants de droite veulent une primaire.
5: Alors, vous savez, moi j'ai fait partie de ceux qui pendant longtemps ont plaidé en faveur d'une primaire. Moi, je vais vous dire deux choses.
4: Édouard Philippe l'a refusé.
5: Si on se parle très franchement. Premièrement, là, d'un point de vue matériel, parce que malheureusement, on arrive quand même sur une période où ça devient de plus en plus compliqué.
4: Donc c'est trop tard.
5: Mais au-delà de ça, une primaire, il faut qu'elle repose quand même sur des règles qui sont acceptées de tous. C'est-à-dire que quand vous vous engagez dans une primaire, vous acceptez de soutenir celui qui gagne la primaire, si vous la perdez. Et là, de fait, personne n'a pu se mettre d'accord sur le périmètre. Est-ce que M. Attal veut participer à une primaire avec Bruno Retailleau?
4: Donc
5: est-ce
4: c'est
5: que
4: trop tard et donc la droite
5: disent qu'il faut
4: assume
5: que ça aille
4: de partir
5: vers
4: en ordre
5: jusqu'à
4: dispersé.
5: Une sorte, une forme d'extrême droite. Donc, moi, je crois que, encore une fois, tout le monde est en campagne. On va voir les dynamiques des uns et des autres. Aujourd'hui, il est clair que Édouard Philippe est le mieux positionné pour rassembler. Il fait des propositions, parce que là, on parle de politique politicienne, mais il continue ses propositions sur le régalien,
4: mais
5: sur l'économie, sur
4: l'Europe. Mais il a fait une proposition qui n'a pas été suivie d'effet, puisque même Gabriel Attal a dit qu'il ne voulait pas en entendre parler, qu'il voulait, dit-il, une vraie campagne.
5: Mais je pense qu'en tout cas, il fait preuve de responsabilité, de comportement d'homme d'État, celui qui veut rassembler, qui tend la main et qui précisément comprend.
4: Donc à l'inverse, ils sont irresponsables, Retailleau et Attal?
5: Mais moi, je ne vais pas me lancer dans ça. Moi, vous ne me ferez pas dire du mal de gens pour qui j'ai de l'estime et du respect. Mais en revanche, j'ai peur de ces divisions. Je pense que ces divisions peuvent mener à un second tour entre Jean-Luc Mélenchon et Marine Le Pen. Et donc effectivement, j'espère que nous saurons nous rassembler, nous unir sur un programme ambitieux pour transformer le pays, pour continuer à porter d'ailleurs la politique de l'offre, un politique de soutien aux entreprises, parce que moi je ne veux pas d'un débat de second tour entre quelqu'un qui dit on va brûler la dette française et quelqu'un qui dit qu'on va faire la retraite à 60 ans.
2: Et dans un instant, on va continuer avec Jacques Cardoz en Grand Matin Sud Radio, et puis ses débatteurs, en l'occurrence des débatteuses, Françoise Degoy et Elisabeth Lévy, avec cette question sur le prix de l'essence. Allons-nous avoir de nouveau des gilets jaunes, vu les montants auxquels plafonne en ce moment le gasoil à plus de 2,30€ le litre, par exemple? On revient dans un instant dans On vous a compris sur Sud Radio.
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2: J'aime passer ce moment en votre compagnie, chers amis, sur Sud Radio de 20h à 21h. On vous a compris, on prend le temps de revenir doucement sur l'actualité. L'actualité, vous savez, ça va vite. Donc c'est pour ça que c'est bien, hein, en fin de journée, de prendre le temps de réécouter sereinement bien ce qu'on aurait pu louper, notamment il y a quelques instants on a écouté l'interview politique, en tout cas la première partie de Benjamin Haddad, mais je vous propose de rester avec Jacques Cardoz dans le Grand Matin Sud Radio et sur le débat entre Françoise de Goix et Elisabeth Lévy sur le prix de l'essence. Est-ce que nous ne sommes pas à l'aube d'une nouvelle vague de gilets jaunes? Quand vous savez que le litre d'essence atteint 2,15 € le litre, parfois 2,30 € le litre de gasoil, quand vous vous rappelez, les gilets jaunes, pour 1,50 €, ça avait déclenché ce grand mouvement populaire. Forcément, il y a de quoi s'inquiéter.
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4: Et on se retrouve avec Elisabeth Lévy et Françoise de Goix autour de la table pour évoquer deux sujets dans la prochaine demi-heure. Le harcèlement de la France insoumise. On a assisté à un nouveau raid numérique dans un instant contre un défenseur des enfants. Et puis on va également se poser dans ce premier quart d'heure la question de savoir si un retour des gilets jaunes est possible. Aujourd'hui, on a un carburant à 2,20 € qui atteint donc des sommets, c'est probablement pas terminé d'ailleurs. J'en profite pour vous le dire, vous pouvez nous appeler au 0826 300 300 pour nous raconter votre quotidien, comment cela vous impacte dans votre quotidien. Mais on va aborder cette question, je dirais, sous un aspect peut-être un peu plus politique, avec la question d'un retour éventuel d'un mouvement de protestation. Avec nous, Félix Mathieu. Félix, d'abord, quels sont les éléments du débat?
19: Sur le retour des gilets jaunes, effectivement, c'est vrai que c'était parti pour moins que ça en 2018. Là, oui, on est quand même à plus de 2,10 € le litre de gasoil de sans-plomb 95. Donc, sur la chaîne YouTube de Sud Radio, il y a 66% d'auditeurs qui nous répondent qu'un retour des gilets jaunes est possible. Alors, il y en a quand même qui sont sceptiques, certains qui disent, par exemple, pas simple d'écrire avec une seule main ou un seul œil, ça se comprendrait que certains ne soient pas chauds pour y retourner. Allusion évidemment aux violences policières qui avaient émaillé la chronique de ce mouvement 2018-2019. C'est Fabien d'ailleurs qui nous dit, depuis la crise des gilets jaunes, j'ai eu un gamin, donc ouais, c'est lâche, mais je tiens à garder tous mes yeux et tous mes membres en fait. Et puis il y a tous ceux qui politisent évidemment la question, qui disent que ça va plutôt se jouer dans les urnes l'année prochaine. Lolo qui nous dit, non, et puis l'élection présidentielle offrira l'occasion d'infliger une déculottée magistrale à la Macronie. Voilà pour quelques-uns des commentaires sur la chaîne YouTube de Sud Radio à cette question.
4: Elisabeth Lévy, Françoise de Goix, comment vous voyez effectivement ce mouvement des gilets jaunes qui a démarré à 1,50 €? Là, on est à 2,20 €. Il n'y a pas de mouvement de protestation. Ça se traduira dans les urnes, Elisabeth.
20: Vous savez, pour répondre à votre question, il y a 3 solutions, la boule de cristal que je n'ai pas, ou alors il y a 2 possibilités. Soit vous pensez à la phrase de Einstein qui dit que la folie, c'est de croire qu'une même cause ne produira pas les mêmes effets. Donc vous vous dites, le prix du carburant augmente, donc on va de nouveau avoir soit. Soit vous vous dites, ce qui est mon cas, que l'histoire, évidemment, n'est pas faite par des IA, elle n'est donc pas faite de régularité, de récurrence, de reproduction du même. Et donc, je vous dirais que je n'en sais fichtrement rien. Il y a 3 choses qui me font penser que non, probablement pas. Un, effectivement, la promiscuité de l'élection, promiscuité, la proximité de l'élection, ce qui fait qu'effectivement les gens peuvent se dire qu'ils vont plutôt que descendre dans la rue, perdre du fric, etc. Sanctionner qu'ils veulent sanctionner dans les urnes, l'humeur du pays.
4: Ah.
20: L'humeur qui est plutôt, je trouve, à la résignation que à la révolte. Pour finir, c'est que c'est pas exactement la même situation, parce que dans un cas, il y avait une mesure, si vous voulez, prise par un gouvernement qui ressemblait à du foutage de gueule, si vous me permettez cette expression. Là, on subit, le gouvernement le subit aussi, alors je suppose qu'on va encore avoir le débat sur les taxes, etc., mais si vous voulez, c'est pas une décision gouvernementale qui a fait augmenter les prix de l'énergie.
0: Je suis absolument d'accord avec Elisabeth, je ferai pas tous ces prolégomènes de la boule de cristal parce que je les signe de A jusqu'à Z. En revanche, si vous voulez...
20: Prolégomène, c'est un super mot, merci.
0: J'adore prolégomène, j'adore ce mot. Toutes les introductions... Prétérition, j'aime beaucoup aussi. Écoutez, non, parce que je pense que vraiment Elisabeth a raison et dit ça très bien. Et en plus, l'idée de ce mouvement des Gilets jaunes qui repart, c'est toujours une idée comme une forme d'épée de Damoclès sur la politique française. Et ce mouvement ne repart jamais. Et ma tendance, avec le recul que nous avons, c'est de dire justement que des mouvements comme les Gilets jaunes ne se reproduisent pas, mais que d'autres apparaissent qu'on n'avait pas vu arriver. Typiquement les Gilets jaunes, typiquement, on se souvient tous, on est petits, mais dans notre histoire politique et nos cours de sciences politiques, on se souvient tous de la Une du Monde avant que mai 68 éclate. La Une du Monde, c'est la France s'ennuie. Donc, le principe d'un mouvement social éruptif, épidermique, profondément basé sur la vie chère, parce que c'est ça, ou bien en 68 c'était autre chose, c'était les libertés, etc. Eh bien, ce type de mouvements sont justement imprévisibles. Les Gilets jaunes, personne ne les a vus arriver, malgré quelques alertes, il n'y a personne, on peut reconstruire l'histoire, mais personne n'a vu arriver vraiment ces gens. Première manifestation, on était dans les anciens studios de Sud Radio, c'était un samedi, 72 000 personnes, c'était énorme, c'était déjà énorme, et ça n'a fait que grossir. Donc, peut-être un conflit social, parce que je ne suis pas sûr que la proximité avec la présidentielle purge la chose, mais je ne sais pas d'où il viendra. Mais a priori, non, la France, les Français sont fatigués quand même.
4: Ce qui est intéressant, alors effectivement, il y a la perspective de vous le disiez, de l'élection, mais c'est ce que vous disiez sur une forme de résilience, les Français...
20: J'ai plutôt parlé de résignation que de résilience.
4: Face au fait que les prix, on va falloir faire avec, les Français ont tendance à dire, malheureusement, les prix vont continuer de grimper et on va devoir se priver, en fait.
20: Oui, enfin, peut-être aussi, c'est un petit point de vague optimisme, que les Français ont compris, si vous voulez, parce que quand les Gilets jaunes ont manifesté, à la fin, ils ont obtenu des chèques, c'est un peu ce qu'ils réclamaient. Mais peut-être que les Français ont compris que là, il n'y en a vraiment plus de l'argent magique. Moi, ce que j'espère, c'est que les Français vont comprendre à travers toutes sortes de choses que oui, nous n'avons pas le choix. Si nous voulons redresser la barre, nous allons connaître quelques années de paupérisation ou de stagnation de nos revenus. Et il faut arrêter. Et les gens qui vous disent le contraire sont des menteurs.
4: Alors c'est là où ça commence à devenir intéressant, parce que ça signifie que peut-être le pays est enfin... Je dirais pas enfin, mais en tous les cas que le pays est prêt et a compris qu'effectivement il n'y avait plus d'argent dans les caisses.
0: Qui est prêt ? Ok. Qui est prêt à rapprocher le brut du net, à s'enlever 10% ou 20% de salaire différé et à se retrouver dans 20 ans à la retraite. Vous êtes prêt, vous, Jacques Cardoz ? Moi, je crois pas.
20: Non, mais attendez.
0: Je crois pas une minute que vous soyez prêt.
4: Mais c'est
0: que... comme ça qu'elles sont.
20: Je vous parle des dépenses sociales. Il y a deux grosses dépenses. Il y a les retraites, d'une part.
0: Et
20: je pense que effectivement, il va falloir réduire votre salaire différé, parce que si vous ne travaillez pas plus longtemps, vous n'aurez pas de retraite. C'est comme ça. Plus de monde qui travaille, plus de monde qui vieillit, plus d'inactifs et moins d'actifs. Donc, premièrement, il y a les retraites. Deuxièmement, vous avez l'air de penser que toutes nos merveilleuses dépenses sociales, si vous voulez, là, je parle des dépenses sociales, parce que je vous rappelle, moi, je sais ce que je paye sur ma piste de paye, URSSAF, allocation familiale, etc., etc. Vous payez les dépenses sociales. Eh bien, moi, je vous dis que sur ces dépenses sociales, il y a des économies à faire, parce qu'il y en a qui encouragent ces dépenses, les gens à ne pas travailler. D'accord ? Et qu'elle crée, en plus, je voudrais dire, et la gauche devrait reprendre ce discours,
0: non,
20: il, il faut dire aux gens qu'il y a une dignité à assurer sa propre
4: subsistance. Évidemment, et que le travail, c'est une forme d'indépendance, mais surtout...
0: Mais il n'y en a tout, pas, non, mais surtout, arrêtez tous surtout, les deux, je vous adore.
4: François, surtout,
0: franchement, je vous adore, mais arrêtez.
19: Mais arrêtez,
0: je vous donne du carburant. Le travail, c'est une dignité.
4: Un tiers de gens qui travaillent, deux tiers qui ne travaillent pas dans ce pays.
0: Le travail, c'est une dignité, mais vous vous foutez de qui vous pensez vraiment.
4: Je parle d'indépendance.
0: Mais
4: je
0: vous
4: dis
0: pensez
4: que le travail,
0: les chômeurs, c'est, ils sautent de joie tous les matins en disant qu'est-ce que c'est super,
4: mais pas du
0: je suis
4: tout,
0: un chômeur.
4: Mais c'est pas du tout ce que je dis.
0: Mais bah si, c'est exactement ce que
4: non,
0: vous dites.
4: Non, j'ai pas parlé de dignité, j'ai dit d'espérance.
0: Il y a l'heure d'espérance, mais il y a des gens
20: non,
0: qui
20: non, tombent. Non, moi j'ai parlé de dignité, j'ai dit que je vais vraiment finir.
0: Et je vais vraiment finir. Là, sur le truc, on vit plus longtemps, etc. Combien de seniors sont foutus au chômage? Pourquoi on ne met pas un dispositif pour l'emploi des seniors? Si vous faites travailler les seniors au lieu de les faire partir à 50 ans ou 55 ans à la retraite, eh bien ça rentre dans les caisses de la retraite. Le chômage des jeunes, 15% des chômeurs des jeunes. Si vous faites bosser les jeunes, vous faites rentrer de l'argent dans les caisses de la sécu.
4: Et c'est même plus que ça.
20: Bah, attendez, si on s'écoute, je vais répondre à ça. C'est extraordinaire. On vous parle d'un problème et vous nous dites un dispositif. Et bah le chômage des jeunes, eh bien, si vous voulez que les jeunes aient du travail, il faut reconstruire l'école pour qu'elle soit mieux formée, ça on est d'accord. Et ouais. Deux, il faut laisser les entreprises faire du profit.
4: Elles peuvent pas
20: il
4: embaucher.
20: Il faut arrêter. Écoutez-moi.
4: Elles peuvent pas embaucher.
20: Je vois bien.
4: Allez, malheureusement, le temps est écoulé.
0: Ah non, mais ça c'est une censure que vous faites parce que on est très contentes de discuter là toutes les deux. Et
20: non,
0: je suis sûr que les
20: auditeurs. Censure, il a un programme.
4: Mais j'ai du timing à respecter.
19: Félix, retour des gilets jaunes est possible avec ce prix record des carburants. Vous nous dites oui donc à 66% toujours. Evelyne qui dit on en a marre d'être des vaches à lait, tous dans la rue. Et puis on a Nana qui nous dit demander à Édouard Philippe. C'est vrai que certains ont de la mémoire. Édouard Philippe qui était Premier ministre à l'époque des premiers gilets jaunes de 2018.
4: La question
19: on se souvient notamment des 80 km/h aussi.
4: La question lui sera peut-être posée durant la campagne, justement.
0: Bah oui, et il n'a rien vu arriver. Lui, c'est le plus aveugle d'entre tous, c'est Macron.
2: Non, je crois, Françoise de Goix, que le plus aveugle d'entre tous, c'est probablement moi. Hein, je vous le rappelle, je suis moi-même non-voyant. En tout cas, on continue. On vous a compris. Sur Sud Radio. Dans un instant, on va revenir sur la France Insoumise qui a lancé des raids numériques contre Arnaud Gallet. Arnaud Gallet, c'est ce défenseur des droits de l'enfant, notamment qui a beaucoup travaillé sur la question de Betarame et qui a refusé de se positionner publiquement sur Gaza. Eh bien, on y revient dans un instant. Il était notamment l'invité de ce débat avec Jacques Cardoz ce matin. Et puis, n'oubliez pas, tout à l'heure, à retrouver Jacques Pessis et son invité, Alain Genestar, journaliste. Il a dirigé le journal du dimanche, Paris Match. Il a lancé une revue basée sur la photo, Polska. Et là, il publie un roman qui se déroule à New York, dans l'univers du jazz. A tout de suite sur Sud Radio.
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2: Mais oui, on vous a compris. En tout cas, moi, je vous ai compris. Je scanne l'actualité qui est diffusée sur l'antenne toute la journée. Et puis, avec Anthony Urvois, qui est à la réalisation, que je salue, on vous la rediffuse ce soir. On choisit les meilleurs moments, les moments les plus forts, ceux qui vous ont aussi interpellé tout au long de cette journée. Vous réagissez au 0826 300 300. On vous reçoit à l'antenne. Vous avez la parole, vous le savez, Sud Radio, c'est l'antenne qui est faite pour vous, mais surtout par vous. On va revenir dans le grand matin Sud Radio, dont précisément la vérité en face, avec Jacques Cardoz ce matin, avec Françoise Degois et Elisabeth Lévy. Et on parlait de la France Insoumise qui a lancé un raid numérique contre ce défenseur des droits de l'enfant qui a beaucoup travaillé sur la question de Betaram, Arnaud Gallet. Il a été victime et il a été la cible de raids numériques en provenance et identifié par la France Insoumise. Il a été notamment ce matin l'invité de Jacques Cardoz.
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4: On est de retour avec Elisabeth Lévy et Françoise Degois. On aborde un autre sujet. Arnaud Gallet, cela ne vous dit peut-être rien, c'est une figure de la protection de l'enfance. Il a été, il est très médiatisé. Il a été cible de raids de militants insoumis dans son combat. Le président de Move Enfance était préparé à affronter probablement beaucoup de choses dans l'adversité, certainement pas à subir des raids de militants directement liés à LFI. Avec vous, Félix Mathieu, on aborde donc la question de ce deuxième débat.
19: Oui, est-ce que ce harcèlement au sujet de Gaza, avec ce procès qui lui a été intenté en ligne, accusé d'être grosso modo sioniste, c'est un peu le discours ambiant, alors qu'on le connaît plutôt effectivement dans le sillage de l'affaire Betaram pour son combat pour le droit des enfants, est-ce que la France Insoumise est responsable de ce raid de ses militants? Vous nous répondez oui à 84% sur la chaîne YouTube de Sud Radio.
4: Bonjour Arnaud Gallet.
23: Bonjour.
4: Merci d'être avec nous. On a débuté ce débat à la suite de ce qui s'est passé hier. Quel est votre sentiment? Quelle est votre réaction face à ce qui s'est passé hier et ce raid numérique à propos de votre action? Ou d'une façon de voir notre action?
23: Moi, si vous voulez, ce qui m'interroge beaucoup, c'est de me dire que on a des personnes qui soi-disant luttent contre les violences et qui sont eux-mêmes violents. Je veux dire, qui fait des raids numériques? Je le dis, nous on lutte contre l'extrême droite, par exemple. Même l'extrême droite n'utilise pas ce type de procédé. Donc nous, en fait, enfin moi directement, en tant que président, en tant que personne aussi, je trouve ça insupportable. Faut bien se rendre compte que moi j'ai eu des captures d'écran de groupes WhatsApp qui sont faits visant à m'attaquer. Donc je subis des raids numériques avec des personnes qui voit des images générées par l'intelligence artificielle avec des enfants notamment qui meurent de faim, etc. C'est quand même atroce. Et peut-être pour préciser mon propos, c'est pas que je me suis pas positionné en fait sur Gaza. Sur Gaza, en fait, j'ai dit quand même, et c'est vrai que c'est dit comme ça dans l'opinion. Déjà, en un, moi, j'ai fait partie de ceux qui le 7 octobre ont dit que c'était inacceptable, en disant que ce qui s'est passé en Israël, c'est pas possible en fait au bout d'un moment, et on sait bien que ce sont des femmes et des enfants qui en plus ont été massacrés, etc. Et puis après, quand la guerre a commencé, avec la riposte, hein, qui s'est, j'appelle à la paix parce que là encore, on sait que ce sont des femmes, des enfants, etc. Et c'est tout. Après, moi, je vais pas plus loin dans le sens où, quand je dis que je prends pas position, c'est que je sais que cette histoire, elle est complexe. Elle est complexe parce que je suis né, il y avait déjà la guerre, pour dire les choses comme ça. Et pour moi, mon sujet, en fait, c'est pas, enfin, je suis désolé de le dire, je dis pas que c'est pas celui-là, mais mon sujet, il est aujourd'hui au niveau des droits des enfants, droits des enfants en France. Et sinon, je vais sur tous les sujets et c'est tout ce que je leur dis. Par contre, faut bien se rendre compte qu'au niveau, effectivement, de militants LFistes, on a voulu m'imposer des publications que je devais poster sur mes réseaux parce que, sous prétexte que j'étais vu, etc. Et comme j'ai dit, bah non, je suis désolé, vous n'allez pas m'imposer quelque chose, et bah là, j'étais contre eux. Alors, c'est eux qui m'imposent. Donc, il y a une inversion, en fait, sans cesse. Et puis, il y a des procédés, encore une fois, qui sont détestables et qui sont même hyper violents. Juste pour le dire, et je vais le raconter à l'opinion, j'ai fait 2 tentatives de suicide en février dernier. Ça continuait, alors je l'ai rendu public à un moment donné parce que ça me semble important. On regarde la cause qu'on défend. J'ai moi-même été victime d'un double inceste. Ça continuait. Je veux dire, ça ne les arrête pas. C'est d'une violence sans nom. Vous avez parlé effectivement de Barbara à juste titre, hein, que je soutiens également. J'ai osé afficher en disant que c'était inacceptable. Mais je vais en citer d'autres. Une personne comme Andréa Bescon aujourd'hui, qui lève les foules pour demander la loi intégrale, etc., fait l'objet aussi évidemment de cyberharcèlement. Elle l'a dit elle-même. Une personne comme Liès Loufoque, vous voyez, pour sortir un peu.
0: Je connais Liès, bien sûr. C'est vrai, Liès, c'est pareil. Liès, vous avez aussi. Raison.
23: Bah, c'est pareil, bah, bien sûr. Et donc, ça veut dire que ça fait partie de leur procédé. Et moi, je trouve que c'est inacceptable. C'est-à-dire que la violence, c'est non. Et les gens, en plus, après, qui se gargarisent, soi-disant, de lutter contre les violences et qui utilisent des méthodes, mais d'une violence sans nom. Bah, moi, je suis désolé, ça m'interroge et je trouve que c'est pas possible.
20: Eh ben, je dois dire, alors, d'abord, merci de ces précisions. Si vous me permettez de vous le dire amicalement, ces gens-là ne méritent pas que vous soyez malheureux à cause d'eux, même si je comprends que cette pression est douloureuse. Mais moi, ce qui me frappe, en fait, c'est que des tas de gens très bien intentionnés, comme vous, si vous voulez, depuis des années, nous disent on lutte contre l'extrême droite. Moyennant quoi, on n'a pas vu monter l'antisémitisme de l'extrême gauche, connecté d'ailleurs à l'antisémitisme qui sévit dans une partie du monde musulman, y compris en France, ça, personne n'a voulu le voir. Et je tiens quand même à dire, parce que c'est pas on, c'est Horde Numérique. C'est l'équivalent des petites milices qui cassent la gueule à leurs opposants dans tous les fascismes. Et ce que je veux dire, c'est que on parle de fascisme toute la journée, d'extrême droite, de fachos, etc. Les comportements fascistoïdes, il n'y a pas de doctrine fasciste, hein, mais les comportements fascistoïdes, c'est-à-dire je casse la gueule à mes opposants, à mes contradicteurs, j'essaye de les faire taire, je les calomnie, je raconte toute la journée, parce que quand vous êtes un gamin à la fac, vous entendez machin est complice d'un génocide, vous ne savez rien, vous connaissez rien à ce qui se passe là-bas, on vous bourre le crâne avec des trucs comme ça, évidemment que vous vous dites c'est bien de s'en prendre à machin. Donc si vous voulez, et je rejoins François, la situation est extrêmement grave parce que personne n'a l'air de comprendre ce qui est en train de se passer.
0: C'est ce qui me rend vraiment la plus triste en réalité, c'est que c'est comme si de rien n'était. En réalité, je me remets, et je pense que Arnaud, vous êtes jeune, mais vous avez quand même ce souvenir d'il y a encore peut-être 10 ans, si vous voulez, il y aurait eu véritablement des mouvements de résistance, il y aurait eu des dénonciations tous les jours, vous rendez compte que, enfin, je veux dire, la France se serait dressé contre cela. La France est fatiguée, elle ne se dresse plus contre cela. Pardon.
4: Arnaud Gallet, effectivement, ça ajoute à la souffrance.
23: Non, mais je suis entièrement d'accord. Vous savez, moi, pour revenir justement à la question des droits des enfants, moi, j'ai une pensée pour les enfants de confession juive qui disent vivre un antisémitisme de manière très claire, et c'est terrible les conséquences, que ce soit pour les enfants et pas que, de cette situation. Et vous savez, moi, j'ai grandi dans les quartiers nord de Paris, je me rappelle, on était en banlieue à l'époque, même du côté de Sarcelles et autres. On avait comme mot d'ordre de pas importer le conflit ici, pour éviter, parce qu'il y avait notamment de synagogues, etc. Enfin, elle est vigilante en fait à pouvoir cohabiter ensemble. Et on voit bien que malheureusement, le conflit, pour l'appeler comme ça, la guerre a été ramenée ici avec une dangerosité sans nom, parce qu'il y a des raccourcis qui sont faits. Alors moi, je veux dire sur le sujet, c'est bien pour ça que moi je me prononce pas, parce que déjà un, c'est hyper complexe. Deux, enfin voilà.
10: Elisabeth Lévy a une question pour vous.
20: Oui, Elisabeth. Oui, je me demandais si vous aviez, parce que bon, vous avez donc ces attaques très violentes, je suppose, est-ce que vous avez été soutenu? Est-ce que vous avez été soutenu par des partis, des associations? Est-ce que vous avez été, est-ce que vous avez reçu des messages d'encouragement, disons,
23: et particulièrement? Oui, j'en ai reçu là. J'en ai reçu, c'est-à-dire j'ai des messages notamment au niveau du Parti Socialiste et d'autres personnes qui me soutiennent.
2: Jacques Cardoz, que vous retrouvez comme chaque matin à partir de 7h, vous le retrouvez demain matin 7h, 10h, et puis en débat, il y aura Jean-François Akili et Maud Coffleur à partir de 9h dans La Vérité en Face. On va continuer et on va cette fois se tourner du côté de Stéphanie de Muru. À vous de le dire, ce matin, qui notamment parlait des primaires. On sait qu'il y en a une qui s'organise en octobre à gauche, mais 70% des électeurs de droite se disent favorables à ce qu'il y ait une primaire du centre et de la droite. On revient dans un instant sur Sud Radio.
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2: Et dernière ligne droite pour vous a compris jusqu'à 21h. Je vous accompagne, vous m'accompagnez. On revient sur l'actualité, les temps forts de la journée, ceux que j'ai choisis avec Anthony Urvois à la réalisation. Depuis ce matin, beaucoup de sujets, vous le savez, puisque ça vous interpelle également et vous nous réagissez au 0826 300 300. Dans un instant, on va se tourner du côté de « À vous de le dire » avec Stéphanie de Muru et Gilles Gangsman. Mais avant ça, permettez-moi juste de vous rappeler qu'à 21h, Jacques Pessis recevra Alain Genestard, journaliste. Il a notamment dirigé le journal du dimanche, Paris Match. Il a lancé aussi une revue basée sur la photographie. Polska, et là il sort un roman qui se déroule à New York dans l'univers du jazz. Allez, on revient, je vous le disais, dans À vous de le dire, 10h midi sur l'antenne de Sud Radio, et on parlait ce matin avec les débatteurs d'une primaire souhaitée par plus de 70% des électeurs de la droite et du centre, à l'instar de ce que va faire la gauche, le Parti Socialiste, au mois d'octobre. Alors, êtes-vous favorable? En tout cas, ça ça a débattu sur l'antenne de Sud Radio.
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5: À vous de le dire avec mes débatteurs, Geneviève Kotzinger, Mickaël Darmon, Serge Guérin, ont parlé de ces envies de primaire qu'ont certains électeurs, notamment à droite. 70% des sympathisants de droite hors RN et du centre sont favorables à une primaire pour désigner un candidat unique à la présidentielle. Alors il y a beaucoup de Français qui s'en fichent, disons-le, qui se disent, bah moi surtout j'arrive pas à faire mon plein, il n'empêche cette présidentielle, elle va quand même être importante parce qu'on essaye encore de croire en la politique et peut-être que certains ont des idées pour que ça s'arrange un petit peu du point de vue du pouvoir d'achat. On va prendre un premier auditeur, Laurent, qui nous appelle de Bordeaux. Bonjour Laurent.
6: Oui, bonjour.
5: Alors qu'est-ce que vous en pensez de cette primaire? Vous faites partie de ceux qui l'appellent de leur vœu?
6: Oui, je trouve que c'est essentiel parce que ce matin, j'écoutais un édito là sur votre antenne où on parlait de la droite républicaine et de la gauche républicaine. Il va effectivement falloir faire des rassemblements, que ce soit à gauche ou à droite. Moi, je suis profondément anti-extrême. Donc, si on fait pas cette primaire, on va avoir plein de candidatures. Ça va diluer les votes, oui. Et on va se retrouver avec les deux extrêmes au deuxième tour.
5: C'est ce que créent en effet les membres du Bloc central. Hein, Elisabeth Borne encore ce matin. Bayrou d'ailleurs qui veut carrément interdire, il veut mettre tous les candidats ensemble sauf les extrêmes et faire une grande primaire. Vous, c'est votre crainte, donc vous dites c'est important de l'organiser. À droite, vous mettriez qui justement dans les candidats?
6: Alors, tous sauf le RN.
5: Oui, voilà.
8: Donc vous mettez Reconquête?
6: Alors, tout sauf le RN à droite. Non plus. Voilà. Non plus parce que je le considère comme un extrémiste aussi, oui. Effectivement. Donc tout sauf les extrêmes en fait. Et par contre, il faut que pour que les primaires réussissent, il faut absolument que ça se fasse dans un état d'esprit apaisé et que ça ne soit pas la guerre des tranches, quoi. Parce que sinon, on a déjà vu des primaires où les gens se déchirent, ça décrédibilise leurs idées et les personnages. Et après, ils échouent, quoi.
5: Mais Laurent, pardon, mais comment vous conciliez un Olivier Faure qui veut taxer tout le monde, hein, il n'y a pas d'autre mot, avec, je ne sais pas moi, un Gabriel Attal qui est plus libéral sur le plan économique ou carrément Bruno Retailleau? Qu'est-ce qu'ils ont en commun, ces gens?
6: Alors, vous avez dit Olivier Faure qui veut concilier tout le monde?
5: Taxer tout le monde.
6: Taxer, ah oui, pardon, vous avez maintenant entendu. Non, parce que, à sa façon, Olivier Faure, bon, on ne va pas le casser dans les extrêmes, mais pour moi, c'est quelqu'un qui est plus crédible. Vu ce qu'il a fait sur les retraites avec ce chantage odieux, et puis on n'oubliera pas non plus qu'il fricote un petit peu avec les filles, quand même, ce garçon.
5: Vous avez bien raison de le dire.
6: Pour moi, il n'a plus aucun crédit à gauche, quoi. Donc, il peut se présenter, mais si on est un peu sérieux et qu'on veut vraiment voter pour une gauche républicaine, on vote pas pour lui, quoi.
5: Mais c'est vrai qu'il y a peu de points en commun. Là, je me tourne vers Mickaël Darmon. C'est vrai que ce que nous dit Laurent, c'est ce que propose, par exemple, François Bayrou, une primaire avec tout le monde, sauf les extrêmes. Enfin, c'est vrai qu'ont en commun les socialistes aujourd'hui avec la droite républicaine de Bruno Retailleau. Pas grand chose.
14: Le fait de pouvoir partager simplement un rapport à la démocratie, à la capacité de pouvoir effectivement organiser des débats contradictoires, à maintenir la volonté quand même d'une expression libre, médiatique, non corsetée, de maintenir un service public qui soit aussi capable de pouvoir produire une information citoyenne, le fait de pouvoir peut-être s'entendre sur une vision de l'école qui puisse une fois de plus remettre un récit pareil citoyen et éducatif en commun. Il pourrait s'entendre s'il le voulait, mais ça, ce que je viens de dire, c'est un peu la science-fiction. La réalité, c'est qu'effectivement les querelles partisanes, les cloisons partisanes, les clivages sont tellement importants. On le voit même, regardez, au sein de la démarche d'Édouard Philippe, certes, maladroite sur le plan du temps politique. Il propose l'union derrière lui au moment où Gabriel Attal essaye d'être le plus autonome possible.
5: Quand même, hein.
14: Voilà, et où c'est au moment où Bruno Retailleau dit moi aussi je veux exister et je serai aussi le chef de file de la droite. Donc c'est le mauvais moment.
5: Enfin, on les comprend un peu, Michael. Je vous coupe, mais Bruno Retailleau, c'est vrai que quand on l'écoute, il se distingue même d'Édouard Philippe. Les électeurs de Bruno Retailleau, ils ont peut-être pas envie d'Édouard Philippe.
14: Mais
5: hein.
14: Bien évidemment, parce qu'ils considèrent que et ils n'oublient pas qu'il a été effectivement le premier ministre de Emmanuel Macron, malgré tous les efforts qu'il fait pour le faire oublier. Il n'oublie pas que, au fond, ce sont.
5: Vous parlez duquel, parce qu'ils ont été les deux.
14: Édouard Philippe.
5: Ah oui.
14: Le premier. Édouard Philippe, c'est paradoxal. Il est celui dont les mesures politiques ont déclenché les gilets jaunes. On en a beaucoup parlé, surtout des antennes, en particulier ici. Et pendant la fronde, eh bien, il n'y a pas eu un graffiti contre lui. C'est Emmanuel Macron qui a été la cible principale de cette fronde, cette première peut-être fronde populiste en France. Mais en réalité, la politique a été menée à l'époque. D'ailleurs, il a plus ou moins fait savoir dans des réunions d'appartement hein, qu'il mène que les 80 km/h sur les voies secondaires et certaines mesures étaient maladroites. Donc, il sait qu'il y aura une mémoire, mémoire électorale.
5: Merci en tout cas, Laurent, de votre intervention. Je me tourne vers le sociologue, monsieur Serge Guérin. Alors, justement, ce besoin, on en parlait juste avant la pub, de radicalité que les Français aujourd'hui ont tendance peut-être, Geneviève nous en parler, à rejeter cette tiédeur du bloc central. Vous en pensez quoi, vous ?
0: L'équation qui est quand même hyper compliquée, c'est globalement, si on prend, on parle des extrêmes, mais enfin, les extrêmes font la majorité. C'est-à-dire qu'ils font plus de 60%. Si on prend LFI d'un côté et Le Pen & Co de l'autre, on est autour de 60%. Donc quand les extrêmes font 60%, ça veut dire quoi être extrême? Généralement, c'est les deux morceaux. Sauf que c'est deux petits morceaux. Là, c'est les gros morceaux. Donc ce qui reste au centre, ou dans des centres, parce que je ne sais pas comment on peut définir le centre, est compliqué. Deuxième élément, ce qui a souvent permis à ce genre du centre, on va dire, de la raison, c'était la compétence. Alors le problème pour beaucoup de gens, c'est de se dire, attends, c'est quoi la compétence
5: là, hein,
0: quand on a un déficit, comme on l'a connu,
5: exactement.
0: Quand on n'a pas été capable de prévoir.
5: Comme
0: quand,
5: on le connaît,
0: voilà.
5: Même.
0: Donc c'était quand même l'argument majeur, c'est attendez, nous on est des gens sérieux, on sait comment faire. Et le problème, c'est que les gens sérieux, on sait comment faire, n'ont pas très bien réussi, pour être modeste.
5: Oui.
0: Et donc, du coup, c'est super compliqué de dire aux gens, non mais... Vous êtes extrême, c'est pas bien, parce que c'est quand même ça un peu le discours.
5: C'est ça, hein, oui, le côté un petit peu moralisateur.
0: Donc il y a quand même un certain mépris pour les gens qui disent, je suis peut-être extrême, c'est pas bien, mais enfin, qu'est-ce qu'ils ont fait les autres? Donc, et du coup, le discours de la raison, il est hyper compliqué. Le monsieur qui est intervenu avant Laurent, il disait, une solution assez simple, voire simpliste, de dire, on va faire une TVA sur l'essence. Mais on dit pas que... Et après, ça va être facile de récupérer les milliards. Mais non, c'est pas facile. C'est hyper
5: c'est
0: compliqué.
5: Ça.
0: Et donc du coup, et plus on décline... Plus les réponses à chercher sont de plus en plus compliquées. Et le problème, c'est que il y a personne dans les gens qui incarnent. Déjà, il y a très peu de gens qui incarnent quelque chose, hormis les deux des extrêmes d'ailleurs. Et les autres, comme ils ont des solutions quand même qui résonnent pas beaucoup, et donc ils n'arrivent pas à incarner. Donc déjà, il y a un problème d'incarnation. Il y a un problème. C'était Mendès France qui parlait de l'exemplarité. Il y a pas un politique où on se dit ah ouais lui au moins. En tout cas, il est honnête, il est machin, il est truc.
5: C'est intéressant, en tout cas, ce que vous nous dites sur ce côté moralisateur. Ça, c'est un discours que les Français n'ont plus envie d'entendre.
0: Je rappelle que ça ne marche pas depuis 40 ans.
5: Et c'est même
0: quand
5: pire.
0: On explique aux gens, mais vous êtes atroces de faire ce que vous allez faire.
5: Et pourtant, il y en a qui continuent dans cette voie-là.
0: Tous,
5: on parlait, vous savez, le débat de France Inter, même avec Charles Sapin de Valeurs Actuelles, qui est non grata sur les antennes de France Inter pour les syndicalistes, les journalistes. Bon, ça, c'est une façon de dire, de faire la morale, et je pense que c'est complètement contre-productif.
0: La morale, et ça ne marche pas.
5: Non,
0: ça fait 40 ans que ça ne marche pas.
5: Mais pourtant, il persiste. Hein,
1: Non, mais il y a une envie. Alors, je ne sais pas si c'est de radicalité, oui, sans doute. En tout cas, de tourner une page. Qui est la page. De tourner la page de ces 10 années, à tort ou à raison. Mais il y a une envie, parce que c'est 10 années qui n'ont pas non plus... Enfin, il n'y a pas que des choses mauvaises qui ont été faites. La posture très pro-européenne du président de la République, moi, me satisfait. Enfin bon, il y a eu des choses qui ont été bonnes qui ont été faites pendant ces 10 ans. Pas tout. Mais on sent quand même la volonté de... Oui, enfin, pour moi, l'erreur initiale et du macronisme est la faute. Presque morale, c'est en fait de rassembler une espèce de grand bloc central qui fait que l'alternance ne peut plus que se faire avec une radicalité, qu'elle soit d'extrême droite ou d'extrême gauche. Donc vous rendez...
0: À partir du moment où on dit que gauche et droite c'est pareil, bah, c'est normal.
1: Non mais à partir du moment où effectivement vous faites un grand bloc central appelé à gouverner, où est l'alternance? Donc vous imaginez que l'alternance va être impossible. Effectivement, elle est impossible. Macron est réélu en 2022, merci. Il est réélu en 2022, mais après lui, on fait quoi? Aujourd'hui, il y a un rapport de force qui fait qu'il ne peut plus y avoir d'alternance droite-gauche classique.
2: Et Stéphanie Lemurruc, vous retrouvez de 10h à midi avec Gilles Gangsman et les débatteurs en plateau dès demain sur l'antenne de Sud Radio. Je vous rappelle le programme, ça démarre à partir de 5h le petit matin avec Benjamin Glaise, à 7h Jacques Cardoz, les débatteurs en plateau à partir de 9h dans La Vérité en Face, Jean-François Aquili et Maud Koffler. À 10h, je vous l'ai dit, à midi, André Bercoff jusqu'à 14h. 14h, Brigitte Lahaye. 16h, Alexandre Dolovan. 17h, Les Vraies Voix. Et puis le rugby qui revient parce que c'est vendredi, c'est rugby. Moi, je vous dis à samedi sur l'antenne de Sud Radio pour Faut que ça change à 20h30. On va évidemment reparler, comme d'habitude, de handicap. Là, on va s'intéresser à la conférence nationale du handicap qui a été présidée par Emmanuel Macron vendredi dernier. Sud Radio y était. Allez, je vous souhaite une très belle soirée en compagnie de Jacques Pessis et son invité. Dans un instant, Alain Genestard, journaliste. Il a dirigé le journal du dimanche, Paris Match. Il a lancé une revue.

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12: Bonsoir à tous. À la une, 6 mois de prison ferme pour ce père de famille qui a menacé de mort une enseignante près de Toulouse. L'homme a été reconnu coupable ce jeudi après avoir menacé de décapiter l'institutrice. Il a été incarcéré immédiatement à l'issue du procès. La victime, quant à elle, est en arrêt de travail pour plusieurs semaines. Le ministre de l'Éducation nationale, Édouard Geffray, a dénoncé des faits d'une extrême gravité. Près d'un quart des Français estiment vivre en situation de précarité. Résultat d'une étude publiée par le Secours Populaire, en cause notamment des revenus jugés insuffisants face à l'augmentation du coût de la vie. Parmi les actifs, 40% considèrent que leur travail ne leur permet plus de couvrir l'ensemble de leurs dépenses. Les frais de carburant figurent parmi les principales préoccupations, avec des prix en hausse depuis le début du conflit au Moyen-Orient. En parallèle, le gaz va enregistrer une nouvelle hausse d'ici quelques jours. Le prix de référence va augmenter de 6,3% au 1er octobre. Il avait déjà connu une première augmentation le 1er septembre. Patrick Bruel porte plainte pour violation du secret de l'instruction. Après la publication de procès-verbaux le visant dans plusieurs médias, notamment Paris Match, les avocats du chanteur dénoncent également des propos faussement attribués à leurs clients. Patrick Bruel, qui, on le rappelle, a été mis en examen dans 4 dossiers, notamment pour viol et tentative de viol. La SPA tire la sonnette d'alarme. Selon l'association, plus de 9500 animaux ont été abandonnés et recueillis entre juillet et août, un chiffre en hausse de 20% par rapport à la même période l'an dernier. Une augmentation qui met les structures d'accueil sous forte pression. En revanche, les adoptions, elles, progressent. Elles ont augmenté de près de 18% cet été. C'est officiel, Edgar Gros-Piron quitte la présidence du comité d'organisation des JO d'hiver. Annonce aujourd'hui du COJOP à 4 ans des Jeux de 2030 dans les Alpes. Une assemblée générale est prévue dans les prochains jours pour désigner son successeur. Et puis en foot, suite et fin de la première journée de la Ligue des Champions ce soir. Le RC Lens se déplace sur la pelouse du Slavia Prague. Coup d'envoi imminent à 21h. Bonne soirée à tous.
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13: Sud Radio, les clés d'une vie, celle de mon invité. Vous avez mené votre carrière de journaliste en associant des faits d'actualité à la photo, votre vraie passion. Vous publiez un roman où se mêlent la presse, le jazz et 2 meurtres, une histoire où paradoxalement il n'y a pas le moindre cliché. Bonjour Alain Genestard.
14: Bonjour.
13: Alors vous publiez ce roman, La femme au manteau de loutre chez Grasset, on va en parler tout à l'heure. Mais le principe des clés d'une vie, c'est d'évoquer votre parcours à travers des dates clés. Et vous avez un parcours

0: Cours assez long et avec beaucoup d'actualité. Alors, j'ai trouvé des dates pour ce parcours. Et la première, c'est le 26 mars 1981. Votre première télé, Visage du Centre, une émission sur la campagne électorale face à la presse. Et vous êtes l'un des quatre journalistes qui participent à ce débat sur une chaîne régionale. Vous vous en souvenez?
1: Très bien, c'était à Orléans.
0: Exactement. Et c'est Bernard Ségara qui présentait ce débat. Mmh. Et c'est votre première télé?
1: Je m'en souviens très très bien, parce que j'étais donc rédacteur en chef de l'Écho Républicain, qui était le journal de Chartres, et je suis invité pour la première fois, peut-être pas pour la première fois à la télévision, mais pour la première fois pour parler de politique à la télévision.
0: Voilà. Il se trouve que c'était un débat sur la campagne présidentielle au niveau régional. On s'inquiétait de l'absence de débat, justement.
1: Ah oui, ça peut arriver, ça, dans une campagne électorale, qu'il n'y ait pas assez de débat.
0: Et c'est vrai qu'on évoquait aussi les électeurs de la Douce France qui n'étaient pas forcément concernés par ce qui se passait à Paris.
1: Oui, et j'ai beaucoup appris en dirigeant l'Écho Républicain, donc un journal régional, et j'ai appris à me méfier de cette expression qui est très condescendante. C'est pas la Douce France, c'est la France profonde. C'est comme si c'était une France qui était loin de tout, loin des préoccupations. Et moi, ce que j'ai vu dans ce que j'appelle pas la France profonde, mais ce que j'appelle la France, c'est un contact avec la réalité, un besoin de réalité et d'authenticité.
0: Le journaliste, Alain Genessard, c'est votre passion de toujours?
1: Oui, oui.
0: C'est né comment, cette passion?
1: C'est né en lisant le journal régional. J'étais à Caen, dans ma famille. Mon père était abonné à Ouest France et à L'Équipe. Donc, il y avait deux quotidiens tous les jours. C'est important de dire aujourd'hui deux quotidiens qui arrivent dans la boîte à lettres ou qui sont posés sur le paillasson. Et je me passionnais pour le sport et pour toutes les nouvelles dans Ouest France. Et je lisais ça comme un miroir. C'est-à-dire, j'avais envie, je sais pas si c'est une qualité, mais la première nécessité pour être journaliste, c'est d'être curieux. Et donc, j'étais curieux de savoir ce qui se passait dans ma ville, dans ma rue, dans ma ville, dans ma région et dans le monde. Et la grande lecture du monde me passionnait. Après, il y a eu la télévision. Mais la presse écrite, ça conduit à la réflexion et ça conduit au rêve.
0: Et en même temps, vous êtes dans une famille où votre père ou votre mère ne sont pas journalistes du tout, ça n'a rien à voir.
1: Non, rien. Et je ne veux pas dire qu'ils ont été... ils étaient inquiets de ma vocation de journaliste. Mon père avait une affaire commerciale au Hall de Caen. Et maman s'occupait de ses quatre enfants, dont moi-même. Il y avait du travail pour ça. Et j'avais deux passions. J'avais la comédie, le théâtre et le journalisme. Mes parents m'ont offert des cours de comédie. Ça marchait bien d'ailleurs. Et ils m'ont incité à faire une licence en droit. Se disant peut-être que ça va l'intéresser, la vie politique, et ça va le faire basculer dans son autre passion, qui leur semblait plus raisonnable. Bien que c'est un peu risqué quand même, au départ, que la carrière de comédien. Donc ils m'ont vraiment encouragé. Et donc j'ai eu mon abonnement au Monde assez jeune. Et voilà, je suis rentré en journalisme pendant mes études.
0: Alors justement, quand, bien sûr c'est une ville de Normandie que tout le monde connaît pour différentes raisons, mais aujourd'hui elle est d'actualité grâce à celui dont vous allez reconnaître la voix.
2: Pour parler de ces gestions sponsoring, le football il a changé. Je pense que vous le savez mieux que moi.
0: Kylian Mbappé qui a repris le club de Caen,
1: le Stade Malherbe.
0: C'est un événement, ça.
1: Ouais, parce que Stade Malherbe, dont mon père et mon oncle étaient tous les deux joueurs de football au Stade Malherbe. Et mon père, après, est allé vers le tennis, où il s'est très très bien débrouillé, puisqu'il a été champion de Normandie pendant des années. Mais pour nous, le Stade Malherbe, pour moi, il y avait trois équipes dans le monde, peut-être quatre. Il y avait le Stade Malherbe, il y avait Reims, il y avait le Real Madrid, et puis au Brésil, il jouait très bien aussi.
0: Oui, et c'est Reims, c'était Coppa, Fontaine, Piantoni, voilà, qui étaient les idoles des Français, parce que le stade de Reims, on ne peut pas imaginer aujourd'hui ce que ça représentait.
1: Ah oui, c'était vraiment... c'était plus que le PSG, il n'y avait pas... Je veux pas être nostalgique, mais il n'y avait pas cet argent. Et ça crée une proximité, c'est-à-dire... Je veux pas dire que c'était des gens simples, que les gens soient simples et compliqués, c'est pas un qualificatif, mais c'était pas des gens qui étaient éloignés de nous. Et l'argent, autant d'argent, forcément, éloigne. Et c'était pas des stars, c'était des joueurs, on avait envie d'être comme eux. On s'identifiait plus facilement à eux, je crois.
0: À tel point que pour la finale de la Coupe de France, on prenait le train, souvent en deuxième classe, faute de moyens.
1: En troisième classe.
0: Exactement, en troisième classe. En troisième classe. Qui n'existe plus. Ouais. Alors, vos études d'abord, c'est à Vire, la ville où est né Michel Drucker et Jean Drucker aussi son frère. Mm-hmm. Vous avez commencé à l'Institut Saint-Jean-Eudes, je crois, à Vire.
1: Voilà, c'est ça.
0: C'est une petite école tranquille.
1: C'est une petite école tranquille et à côté, il y avait un lycée qui s'appelait le lycée Émile Maupas, où il y avait les Drucker.
0: Voilà.
1: Moi, j'étais dans le, j'avais chahuté un peu dans ma ville de Caen et mes parents, pour me punir, m'ont fait quitter le lycée Malherbe à la fin de la sixième pour rentrer en cinquième dans une institution religieuse, mais très ouverte à tout, au monde, avec un ciné-club notamment.
0: Le lycée Malherbe, c'était un lycée très important. C'était le lycée impérial au départ. Ensuite, c'est devenu lycée national sous la Deuxième République, lycée impérial sous le Second Empire et lycée de Caen sous la Troisième République.
1: Ouais, c'était un grand lycée, c'est énorme.
0: Alors, il se trouve que vous arrivez à Paris à la faculté, donc avec un diplôme de droit public. Mais ça vous intéresse pas vraiment, Alain Genestard?
1: Non, j'ai fait du droit parce que je savais pas trop quoi faire. Et je regrette pas pour deux raisons. La première est très importante, c'est qu'en première année de droit, c'était en 68, à la rentrée 68, ouais, hein, pas à l'été.
0: Après.
1: Et le premier motif d'énorme satisfaction, c'est que j'ai rencontré une jeune étudiante, c'était la plus belle de l'amphi en première année, et s'appelait Brigitte, et s'appelle toujours Brigitte, et c'est ma femme. Et en plus, elle voulait devenir journaliste. Et ma vocation de journaliste est complètement construite avec le droit. Je trouvais que le droit, j'ai fait des études de droit plutôt public, j'ai fait une dose de privé bien sûr, mais je suis allé vite vers le public. C'est toute l'explication de la vie publique, de la République, des institutions, et ça permet de lire les informations différemment. Je comprends pas que ce ne soit pas dans l'enseignement comme toutes les autres matières. C'est aussi important que les mathématiques. C'est aussi important, bien sûr, que le français, que l'histoire. C'est pas de l'histoire, c'est de la réalité. C'est le monde d'aujourd'hui. Et ça m'a construit ça m'a affirmé dans ma vocation de journaliste. Et j'ai commencé très jeune à Ouest-France à faire des piges tout en étant étudiant. Mais ça m'a construit une logique.
0: Justement,
1: très important.
0: Rentrer dans un journal, c'était beaucoup plus facile qu'aujourd'hui. Ouest-France, en plus, c'était le journal de votre père. Et vous parvenez à y entrer à la
1: journaliste. Oui, c'est-à-dire, je fais une demande de stage et puis je suis pris. Et quand je suis pris pour cette demande de stage, c'est comme si, je sais pas, c'est mon premier cadeau professionnel. C'est-à-dire savoir que pendant deux mois, j'allais être, en plus, c'est plutôt sympathique. J'étais correspondant en juillet-août, c'est pas les deux mois les pires de l'année, surtout en Normandie, à Cabourg. Et Cabourg, le maire s'appelait Bruno Cocatrix. Donc c'était l'Olympia et il faisait venir toutes les stars de l'Olympia. Et là, j'ai fait connaissance avec un grand personnage que j'ai accompagné tout au long de sa carrière, qui était Johnny Hallyday. Et je l'ai connu parce que j'étais stagiaire à Ouest-France, et puis aussi des hommes politiques qui passaient par là. Enfin, c'était un endroit, non pas people, mais de célébrité, dans le sens de gens qui sont célèbres pour des choses qu'ils ont pu accomplir.
0: Il y avait aussi Robert Manuel, le meilleur ami de Paulette Cocatrix, sa femme, qui était là tous les étés, qui était, lui, à la Comédie Française,
1: tout
0: et
1: fait.
0: Avait créé au théâtre ce soir.
1: J'avais oublié, mais effectivement, oui. Il y avait un petit théâtre, il y a toujours d'ailleurs, un petit théâtre à Cabourg qui était très joli, un petit théâtre à l'italienne.
0: Alors, Ouest-France, en faisant des pieds, justement, on apprend son métier sur le terrain, car il faut vraiment aller partout, on n'est pas derrière un bureau, Alain Genestard.
1: Non, on est obligé d'aller effectivement sur le terrain, c'est du reportage. Et là, vous réalisez qu'il n'y a pas de petits et de grands reportages. Le reportage, c'est aller sur le terrain, c'est rencontrer des gens, les faire parler, c'est recueillir leur témoignage, c'est décrire tout ce qui est autour. Et surtout, le journalisme de terrain, tel qu'on peut le pratiquer dans un journal local, que ce soit à Ouest-France ou à l'Éco-Républicain, c'est un journalisme d'une rigueur extrême. Si vous faites la moindre erreur, vous avez tous les lecteurs du coin qui viennent vous voir, qui vous attrapent dans la rue ou qui vous passent un coup de fil. Et quand j'étais candidat pour rentrer au Monde, Ouest-France m'a énormément aidé parce qu'il avait cette image de rigueur. Et rentrer au Monde, c'était rentrer dans une école de rigueur presque extrême. Enfin, c'était une rigueur méticuleuse, on va dire.
0: Mais vous avez débuté à Ouest-France et curieusement, il y a eu des assises de Ouest-France et vous avez été invité d'honneur quelques années après.
1: Oui, c'est ça. C'était
0: presque une forme de consécration, en tant que
1: connaissance. Oui, c'était en tout cas, c'était très émouvant.
0: Et le Monde, justement, le Monde, vous êtes entré au Monde, rien à voir entre le Monde et West France.
1: Non, mais c'est mes études qui ont bifurqué, parce que comme la fin de mes études de droit, j'ai beaucoup aimé le droit. Au début, je traînais un peu les pieds, je trouvais ça rébarbatif, puis après, j'ai adoré de découvrir les institutions du monde entier. Et donc, je suis passé le concours d'entrée à Sciences Po, puis je suis rentré à Sciences Po. Donc, Paris. Et Sciences Po, pour moi, c'est la possibilité d'arriver à Paris. À Paris, certes, il y a le bureau d'Ouest France, mais je me suis dit que l'équivalent d'Ouest France, c'était le Monde. Et grâce au grand professeur qui avait à Sciences Po, qui a toujours, j'ai jamais vraiment quitté cette école parce qu'après j'ai enseigné pendant 20 ans. Et on a une proximité très grande avec les professeurs. Et parmi les professeurs, il y avait des journalistes du Monde, il y avait des directeurs du Monde. Et donc voilà, j'ai réussi à décrocher un stage au Monde, puis deux, puis trois. Et d'apprendre là une autre partie de mon métier.
0: Et la synthèse de tout ça, c'est une autre date qu'on va évoquer, le 11 septembre 2001. À tout de suite sur Sud Radio avec Alain Genestard.
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0: Sud Radio, les clés d'une vie, mon invité Alain Genestard. Nous parlerons tout à l'heure de votre roman, La femme au manteau de loutre, chez Grasset, qui fait partie de la rentrée littéraire. On a évoqué vos débuts discrets à Ouest France, votre arrivée au Monde. Et si je parle du 11 septembre 2001, c'est parce que c'est lié à un événement historique et à une journée particulière. Cet événement, souvenez-vous.
5: Bonjour à tous, ce flash spécial pour vous annoncer ces très spectaculaires explosions. Ce serait un attentat selon les médias américains.
0: Le 11 septembre, et vous êtes à l'époque à Paris Match, et vous entendez parler d'explosions, mais vous ne mesurez pas tout de suite ce qu'il s'est passé, Alain Genestard.
1: C'est un mardi, le 11 septembre. Le mardi, c'est le dernier jour du bouclage de match qui dure toute la journée et la nuit du lundi au mardi. Le mardi, le journal est bouclé, il y a quelques corrections à faire. Et le journal va partir sur les imprimantes, il va être fabriqué pendant toute la nuit du mardi, la journée du mercredi, et il arrive en kiosque le jeudi. Donc, voilà, c'est la journée où tout le monde est crevé. On a travaillé pendant une journée, une nuit entière, sans arrêt, et on se détend un peu. Et là, je vais déjeuner avec un copain qui s'appelle Emmanuel Chat, de la télévision. À table d'à côté, il y a Philippe Tesson, qui était le directeur du quotidien de Paris. Et on est en train de déjeuner et on m'appelle sur mon portable pour me dire, donc un journaliste qui était resté au journal de permanence, il dit il y a un accident d'avion à New York, il y a un avion de touristes qui a percuté l'une des deux tours. C'est l'idée qu'on peut en avoir quand une dépêche AFP tombe comme ça. Je dis ah oui, en effet c'est grave, est-ce qu'on peut repiquer, c'est-à-dire est-ce qu'on a encore le temps de faire une double page? Oui, j'ai mis une petite équipe dessus, donc on va faire une double page avec une photo. 5 minutes après, il me rappelle en disant, c'est pas un petit avion, c'est un Boeing, c'est un attentat. Et il me dit, et il pousse un cri parce qu'il était en train de regarder la télévision, un deuxième avion vient de rentrer dans la tour, dans l'une des deux tours, dans la deuxième tour. Et me dit-il, c'est la guerre. Je me lève, j'informe mon copain Chin de ce qui se passe, je passe devant la table de Tesson pour lui dire ce qui arrive. Mon chauffeur était là, on rentre au journal et tous les journalistes étaient en train de revenir au journal. Tout le monde savait qu'on allait casser le journal qu'on avait fait pour en faire un autre. Et on l'a fait dans cette nuit du 11 septembre, dans des situations extrêmement difficiles. Dans un moment de deuil. D'abord parce qu'on voyait les gens mourir, mais parce qu'on avait un journaliste du bureau de New York, de Match, qui était arrivé dans la tour au moment où la tour s'effondrait. Parce qu'il y avait deux jeunes caméramans qui étaient les frères Naudet, qui travaillaient aux alentours de la tour, et leur père était avec nous. Et pour nous, notre journaliste était mort, les deux frères Naudet étaient morts. Et en même temps, il fallait faire le journal. Et toutes ces photos arrivaient sans arrêt. Et c'est le début où Internet, grâce à Internet, on pouvait recevoir des documents aussi importants. Avant, on pouvait juste passer des vignettes. Donc ces photos arrivent, on les bloque, ça veut dire qu'on les achète sur le marché. Il y a des photos terribles, la première tour qui s'effondre, la deuxième. Et avant, il y a ces gens qui sautent par les fenêtres. C'est des photos... c'est violent quand vous voyez ça. Vous en voyez pas une, vous en voyez des dizaines, des centaines. On fait le journal, on a presque fini, je crois qu'on a fait 62 pages. On fait des papiers avec les dépêches, et d'un seul coup, un coup de fil. C'est notre journaliste qui avait réussi à s'en sortir. Enfin, je passe sur les détails, ça avait été très violent pour lui. Et il dicte un papier de 10 feuillets, comme ça, sans notes. À l'époque, il y avait des sténos à match qui étaient des journalistes extraordinaires. Donc, ils mettent avec lui en forme le papier. Le papier, il est fantastique de témoignage. Et une petite voix au téléphone, c'est l'un des frères Naudet. Il dit que lui aussi s'en sont sortis et qu'ils ont des documents extraordinaires. C'était un moment d'une intensité professionnelle que j'ai jamais connue, jamais revécue. Et d'une grande dureté, c'était le monde entier. Ma femme, qui est journaliste, elle était à l'époque dans une île près de Bali. J'avais un fils qui était au Canada. Et on s'appelait, et le monde entier était en train d'assister à ça. Et à un moment, quand vous êtes directeur, il faut prendre une décision, la décision du tirage. Qu'est-ce que vous faites? Le tirage de match, à l'époque, était, mettons, d'un million d'exemplaires, non pas vendus, mais de tirage. Et là, je regarde, on devait tourner autour de 960 000. Et je discute avec l'imprimeur, et je lui dis, mais on peut aller jusqu'à combien? Il me dit, là, avec les réserves de papier, ça paraît fou, mais on peut faire 1 480 000. Je dis, ben, on fait 1 480 000. Et on a vendu 1 480 000. Et je dis pas ça par satisfaction. Je dis pour montrer l'importance de la presse, l'importance de l'image arrêtée. Dans un événement comme ça, c'est un événement que tout le monde a regardé à la télévision. Malgré tout, deux jours après, on allait acheter le magazine pour voir les photos, les images arrêtées. Les images arrêtées, c'est l'actualité qui est saisie, qui s'arrête un instant et que vous pouvez regarder comme un tableau. Les images filmées sont essentielles pour l'actualité, mais ça bouge, ça passe, on passe à autre chose.
0: Il faut savoir que Paris Match, au départ, c'était un journal sportif, racheté par Jean Prouveau. Paul Gordeau, qui ne connaissait rien au sport, on a fait un magazine d'actualité dans le style Life. Et vous êtes arrivé à Match, Alain Genestard, grâce à Roger Théron, qui a été le grand patron de Paris Match dès 1950.
1: Oui, c'était le grand directeur de Paris Match. Et succéder au grand directeur de Paris Match, croyez-moi, c'était un challenge. Et d'ailleurs, j'avais de très très bonnes relations avec Roger Théron.
0: Relations. Vous avez appelé au départ?
1: Non, mais on était dans le même groupe. Moi, j'étais au Journal du Dimanche, donc c'était le groupe Hachette Philippe Aki, donc à l'étage du dessous. Il était directeur des rédactions et j'étais devenu son adjoint dans cette fonction. Et puis, c'est Daniel Philippe Aki et Jean-Luc Lagardère qui réfléchissaient à la succession, parce que Roger qui commençait à avoir un certain âge. Mais Roger, il serait bien resté encore un peu. Donc c'était un petit peu gênant pour moi. C'était un grand ami, quelqu'un que j'avais un profond respect pour lui, et je ne voulais le remplacer que s'il était d'accord. Donc il y a eu une petite période comme ça de quelques mois. On s'est regardé un peu en chien de faïence parce qu'il savait que j'allais être nommé, et moi je lui disais surtout, mais Roger, j'arrive, quand vous partez. Pas avant. Simplement, on avait oublié qu'il y avait des grands patrons autour de nous, au-dessus de nous, et que leur rôle, c'est un moment de dire, il faut passer la main. Donc, c'était douloureux pour lui, pas facile pour moi. Et quelques mois après, tout allait bien.
0: Il se trouve que c'était l'homme qui voyait une photo, il savait exactement choisir l'image qu'il fallait.
1: Oui, c'était l'œil de la photographie. Vous savez, moi, j'ai dit quand il est mort, deux ans après mon arrivée, j'ai fait un papier. Et j'avais eu cette formule qui m'est venue parce qu'elle est vraie. On ne succède pas à Roger Théron, on hérite de ce qu'il a fait.
0: Et Roger Deron a une autre particularité qu'on connaît peu. En, le 6 mars 52, avec un de ses copains, Jacques Grélot, il emmène un autre, c'est toi, car il est de 7, chez Patachou, en disant, il faut que tu chantes. Et l'autre ne veut pas chanter, c'est Georges Brassens. Il a présenté Georges Brassens à Patachou. Pierre-Nicolas dînait là parce qu'il avait fait un spectacle. Pierre-Nicolas est arrivé, est devenu ce soir-là le contrebassiste de Brassens, grâce à Roger Deron.
1: Ouais, il était très ami avec Brassens.
0: Et alors, le journal du dimanche aussi, on est à une époque où il n'y a que le journal du dimanche, c'est une sorte de monopole. Et là aussi, c'est une actualité différente qu'il faut traiter, Alain Genestard.
1: C'est un Parisien qui dit ça.
0: Oui.
1: Parce que le journal du dimanche, effectivement, était seul à Paris.
0: À Paris, oui.
1: Mais il avait des sacrés concurrents à Lyon, à Bordeaux, à Rennes, un petit peu plus tard. Mais à Paris, effectivement, c'était le seul. Et c'est vrai, quand je suis arrivé à... J'ai quitté Chartres, l'éco-républicain, pour le journal du dimanche. C'était en 1978. Et le journal était très maigre. Et on a réussi, c'était aussi la volonté des propriétaires, c'est-à-dire Philippe Aki et Lagardère, d'en faire un journal plus ample, avec des reportages, des grands récits. Et voilà, quand je l'ai rendu, ils faisaient deux cahiers de chacun 24 pages. J'étais fier de moi. Fier de mon équipe.
0: Il y a un autre journal qui a failli naître sur Paris, c'était le Figaro Dimanche, qui devait sortir également le dimanche, dirigé à l'époque par Philippe Bouvard. Et puis Jean Prouveau a décidé que le Figaro Dimanche n'existerait pas, et le projet est resté dans les cartons jusqu'à ce qu'il devienne le Figaro Magazine.
1: C'est ça. Et c'était un bon choix pour eux, je crois, parce que le Figaro Magazine a été une révolution.
0: Et c'est vrai que le journal du dimanche est très différent, parce que le dimanche, on a le temps de lire.
1: C'est toujours ce que je disais toujours, c'est pas le journal du, c'est pas un septième journal dans la semaine. C'est un journal qui prend le temps de... Il y a deux choses dans un journal du dimanche, du moins dans le journal du dimanche que j'ai eu l'honneur de diriger avec une équipe formidable. C'était à la fois le journal qui prenait du recul, qui prenait du temps, qui allait beaucoup dans les régions. Quand on faisait des reportages à l'étranger, c'était toujours des reportages en profondeur, en leur donnant de la place. Les interviews, c'est pareil, on donnait de la place. Et en même temps, c'était malgré tout le quotidien de la veille. Donc il y avait c'était très dur à diriger pour ça, c'est-à-dire toute la semaine le journal se préparait à faire son édition, commençait à faire ses papiers, et le samedi, je vais pas dire qu'on cassait tout, mais on a cassé bien la moitié, parce qu'il y avait l'actualité du samedi qu'il fallait traiter comme doit le faire un quotidien. Donc il y avait ce mélange de deux écritures, l'écriture qui prend son temps et puis l'écriture rapide parce que c'est l'actu de la veille.
0: Voilà, ça c'est votre activité de quotidien, il y en a une autre qu'on va évoquer à travers la date du 15 novembre 2007. À tout de suite sur Sud Radio avec Alain Genestard.
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0: Sud Radio, les clés d'une vie. Mon invité Alain Genestard. Nous parlerons tout à l'heure de La femme au manteau de loutre, un roman chez Grasset dans la rentrée littéraire. On a évoqué vos activités à l'éco-républicain, au Monde, à Paris Match, au JDD. Et puis, le 15 novembre 2007, c'est le jour de parution d'un nouveau journal qui s'appelle Polka. Et ça, c'est une aventure personnelle qui n'était pas simple à lancer.
1: Non, c'est pas simple de lancer un nouveau journal. C'est pas une aventure personnelle, c'est une aventure familiale. Je dis toujours, quand on me dit « vous avez fondé Polka », j'ai dit « non, nous avons fondé Polka ». Ça part d'une idée de ma fille, Adélie, qui est maintenant la patronne. Elle s'appelle plus Adélie Genestard parce qu'elle s'est mariée, donc c'est Adélie de Ipanema. Et elle travaillait dans l'agence Kappa, puis à Gamma, elle était autour de la photographie, elle adorait la photo.
0: Grande agence de presse où tout se passait.
1: Et elle voulait ouvrir une galerie de photos. Et moi, je venais de quitter Paris Match dans des circonstances un peu brutales, on va dire. Donc je me retrouvais brutalement disponible. Et puis, je lui ai dit, je vais t'aider parce que je connais des photographes. Et elle est rejointe par son frère, Édouard, qui travaillait dans une télévision TV8 Mont-Blanc.
0: Et donc une des pionnières de la TNT.
1: Voilà, et qui est venu à Paris pour travailler avec sa sœur. Donc moi, il y avait aussi leur frère Victor, ma femme Brigitte. Bah, bref, c'est toute la famille. On se met à réfléchir à cette galerie que couvre ma fille d'abord, avec son frère Édouard. Et puis, ils se disent, mais avec notre père... On pourrait peut-être faire un catalogue. Je refuse le nom de catalogue, j'ai dit non, on pourrait faire un magazine. Et on a donc travaillé ensemble sur un casting. C'était très dur de décrocher des photographes pour d'un seul coup exposer. Donc on a eu cette idée de faire un magazine dans lequel les photographes étaient publiés et toutes leurs photos étaient mises au mur et en vente. Et ça permettait de mélanger les photographes. Donc d'avoir dans une même exposition, non pas une seule exposition William Klein, mais en même temps Ribou, en même temps Salgado, en même temps Jean-Marie Perrier, des genres différents. Et si bien que la galerie était comme un magazine ouvert. Et on a fait ça pendant plusieurs années. Après, on a resserré la partie magazine, parce que comme vous l'avez remarqué, c'est peut-être un peu plus difficile aujourd'hui de gagner de l'argent avec un magazine, c'est plus facile d'en dépenser. Et en revanche, la vente des photos marche très bien. Donc, on a réduit la publication, la période de publication du magazine. Maintenant, on est à 2 gros magazines par an, mais ça fait en tout presque 400 à 500 pages. Et de façon à nous consacrer davantage à la photographie exposée dans notre galerie Polka.
0: Le titre Polka fait plutôt penser à la danse qui a été créée d'ailleurs par une paysanne bohémienne qui s'appelait Anna Slezovad à Prague, alors que ça n'a pas de rapport.
1: Non, pourquoi Polka? D'ailleurs, on s'est dit, c'est formidable, parce que comme on va lancer Polka, la première question, ce sera pourquoi Polka? Eh bien, pour une raison simple. Quand on travaille sur un projet, on lui donne un nom. C'est un peu bête d'appeler ça projet. Donc, la petite chienne de ma fille qui s'appelait Polka. Donc, on travaillait sur le projet Polka. Évidemment, c'est Polka, ça sonne bien quand même, puis c'est international. Et puis, il y a le même nombre de lettres que photos. Il y a un P, il y a un O. Et puis, c'est déjà une histoire. Chaque photo a son histoire, c'est le slogan de Polka. Et ben le titre de Polka a son histoire.
0: Il se trouve en plus que la photographie a inspiré bien des chanteurs, dont les frères Jacques.
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0: C'est fou les frères Jacques, quand on voit le travail que ça représentait, ils restaient des mois devant une glace pour préparer chaque détail de leur numéro. Et cette chanson a fait le tour du monde.
1: Ah ouais, c'était extraordinaire. C'était vraiment c'était de la chanson et du spectacle.
0: La photographie est une passion aussi chez vous, Alain Genestard.
1: Oui. Oui, j'ai toujours aimé... j'ai toujours aimé prendre des photos. J'admirais mon père avec son Focasport qui prenait des photos de famille très belles, puis des photos de sport aussi. Et donc très vite, j'ai pratiqué la photographie pour moi, pour mon plaisir. J'ai vraiment vu à quel point la photo était importante pour moi. À l'époque, avant de se marier, ça a pratiquement disparu aujourd'hui, il y avait les fiançailles. Et il était d'usage d'offrir, bien sûr, un diamant à la future épouse, et puis parfois le futur époux avait un cadeau de ses beaux-parents. Moi, ça a été le cas. On voulait m'offrir soit une alliance, soit une gourmette. Et je crois qu'à ma réaction, ils ont compris qu'il y avait une certaine déception, c'était une réaction polie, mais c'est pas d'un grand enthousiasme. Et ils m'ont dit, mais qu'est-ce qui vous ferait plaisir? Et j'ai dit, le Nikon dont j'ai toujours rêvé. Donc j'ai pas acheté un Nikon, j'ai acheté un Minolta SRT-101 parce qu'il avait une ouverture meilleure. Et c'était mon premier gros appareil photo. Et je n'ai cessé après de prendre des photos. Et j'ai vraiment réalisé que j'aimais la photo. Quand je suis rentré dans mon premier journal, le premier journal que j'ai dirigé, donc où j'avais de l'influence sur la ligne éditoriale, donc était l'Éco-Républicain, et je travaillais beaucoup avec les photographes en disant la photo, c'est tellement fort, ça raconte tellement d'histoires. Alors bien sûr, au JDD, ça a été encore plus, et puis un match, n'en parlons pas. C'est la photo qui a d'abord la parole. Donc pour moi, c'est un moyen d'expression. Ce n'est pas du tout une illustration. C'est une information. Ou c'est quelque chose que l'on découvre et que l'on aime parce que c'est une belle photo. C'est la photo d'art. Et une bonne photo, que ce soit une photo d'art ou une photo d'information, c'est une photo qui a du sens. C'est une photo sur laquelle on s'arrête, on réfléchit. Et quand vous regardez un journal, vous vous arrêtez sur une image, si cette image est forte. Quand vous êtes dans une galerie, si l'image vous interpelle, vous vous arrêtez. Et c'est intéressant de voir d'ailleurs quand le public qui vient visiter notre galerie, mais c'est pareil, faites l'expérience dans toutes les galeries du monde, bien sûr qu'on s'arrête devant une peinture. Peinture d'un grand maître, on s'arrête. Mais une photographie, on rentre en conversation. Parce que la photographie, c'est vrai. Parce que parfois, elle vous touche tellement, parce que vous avez connu cette scène, vous avez redouté cette scène, vous avez espéré cette scène, que vous restez devant la photo et vous rentrez dans l'image.
0: Il se trouve aussi que vous dites souvent que la photographie, c'est une certaine lumière dans tous les sens du terme.
1: Je ne veux pas sortir ma culture, mais photographie, ça vient du grec, et ça signifie écrire avec la lumière. Je vais vous raconter une anecdote. Il y avait un ministre de la Culture, qui était un copain, c'est rare d'avoir un ministre de la Culture copain, qui était Frédéric Mitterrand, parce qu'on s'était connu dans une autre vie. C'était au début de Polka, et il y avait des subventions importantes pour la création de magazines. Tout le monde y a droit, Polka n'a pas droit. Pourquoi ? Parce que vous n'êtes pas un magazine d'écrit, vous êtes un magazine de photographie. J'ai envoyé une lettre à mon copain, et je lui ai rappelé que le sens de la photographie, ça voulait dire écrire avec la lumière. On peut écrire avec des mots, avec des lettres, mais on peut écrire avec la lumière. Et je lui ai dit que la prochaine fois qu'il fera un discours de commémoration pour Robert Capa, par exemple, ben il expliquera que Robert Capa, le 6 juin au matin, il faisait du tourisme sur une plage et qu'il prenait des photos de famille. Le lendemain, si c'est pas le lendemain, c'est la semaine d'après, on était sur le sommet de la pile et on a eu notre subvention.
0: Voilà comment on fait l'histoire de façon positive. Alors, il y a eu plein d'expositions et je crois que les vernissages étaient un événement. Il y avait 1500 personnes quelquefois à un vernissage dans votre galerie, ce qui est exceptionnel.
1: Oui, oui, bah toujours. Hein, c'est tous les deux ou trois mois. Bon, ça dépend bien sûr des photographes et des thèmes. Mais oui, les 10 ans de Polka, bah on a appelé le commissariat parce que la rue était pleine. Ça allait jusqu'au boulevard... Boulevard Beaumarchais, il y avait une longue queue, des vernissages avec Salgado, avec Klein, mais même aussi avec des jeunes photographes. Ça fait plaisir, quoi. On a allumé une lumière dans le marais pour la photographie. Heureusement, on n'est pas tout seul. Il y a beaucoup de lumières d'allumer, que ce soit la MEP, la Fondation Cartier, etc. Et puis Cartier-Bresson. Ben c'est une reconnaissance, quoi. Pour nous, bien sûr, mais pour la photographie. La photographie ne cesse aujourd'hui de prendre de l'importance. Tout le monde est photographe. Devant vous, vous avez un appareil qu'on appelle un appareil téléphonique. C'est autant un appareil photo. Tout le monde prend des photos. Alors on vous dit, mais si tout le monde est photographe, alors à quoi ça sert de faire des galeries de photos? Et là, on leur répond, ben écoutez, à un moment, tout le monde a su écrire. Mais tout le monde n'est pas Victor Hugo. Et plus on sait prendre des photos, plus on le regarde de celui qui prend des photos, et notamment des jeunes, est exigeant et appelle des photos meilleures, des photos qui vont avoir du mal à prendre. Et donc ça élève énormément le niveau. C'est pas simplement prendre une photo d'un événement où c'est difficile de se rendre sur place. C'est un petit peu faux, maintenant il suffit de prendre un avion. Mais c'est de prendre la bonne photo que la personne qui est là ne saura pas prendre comme vous la prendrez parce que vous la prenez parce que vous êtes un grand technicien ou simplement une personne très sensible, un artiste, et vous allez trouver matière à vous exprimer.
0: Et parmi les photos que vous avez prises, il y a un moment très émouvant, car vous avez été choisi par Simone Veil pour l'accompagner dans les camps. Et ça, je crois, Alain Genestard, c'est un moment très particulier de votre parcours.
1: Oui, j'étais donc à Match, et on est arrivé à une date de commémoration de la libération des camps. Et j'ai souhaité, et ma femme d'ailleurs avait un reportage en Pologne, et je l'ai accompagnée, et je lui ai dit, écoute, on va aller à Auschwitz, parce que dans trois mois, il y a ces grandes commémorations, c'était le 60e anniversaire, je crois, et je voudrais ressentir, pour pouvoir bien animer la rédaction et envoyer des équipes. Et on y va, tous les deux, avec un couple d'amis, et c'est un choc, quand vous allez à Auschwitz, moi j'ai eu cette expression, elle est peut-être facile, mais c'est ce que j'ai ressenti. Je ne suis pas juif, je vais à Auschwitz, je ressors, je suis juif. On prend, c'est une telle puissance par rapport à ce que vous êtes, un être humain, que c'est plus qu'un choc. Il y a pas de mots. Il faut d'ailleurs aller à Auschwitz. Il faut dire aux jeunes, allez à Auschwitz ou allez dans un camp, allez voir ce qui a pu se passer pour que ça ne se repasse jamais. Et en rentrant, j'avais un déjeuner avec le fils de Simone Veil, qui est un ami, Jean Veil, et je lui raconte, je lui dis voilà, je suis arrivé ce matin, j'arrive d'Auschwitz. Et je lui dis, est-ce que tu pourrais demander à ta mère, que je connaissais par ailleurs, mais ça me vient comme ça, est-ce que tu pourrais demander à ta mère si elle accepterait de retourner avec moi pour faire un reportage? Il me dit, mais t'es le centième, elle va te dire non. Ben oui, mais je lui demande. Et je rentre au journal, à Match, et j'ai un coup de fil de Jean qui me dit, appelle maman, elle est d'accord. Incroyable. Mais elle a quelque chose à te demander. Donc j'appelle. Encore une fois, je la connaissais parce que c'est comme journaliste et elle comme femme politique, donc on parle, puis je lui dis, voilà, je vous demande, est-ce que vous voulez bien revenir avec moi? Elle me dit oui, pour deux raisons. La première, parce que vous êtes allé voir, et en plus avec votre femme. La seconde, parce que j'ai quelque chose à vous demander, et je crois que le directeur de Match sera content et dira oui. Alors je dis, bah, écoutez, de toute façon c'est oui, et c'est quoi la demande? J'aimerais y aller avec tous mes petits-enfants. Bon, le budget du reportage, d'un seul coup, grandissait. J'ai naturellement dit oui. Et on est parti, non pas en délégation, mais en famille. Elle et ses deux fils, et puis les petits-enfants qui avaient tous les âges. Hein. Et c'était arrangé pour que les tout-petits ne soient pas là. Donc c'était le plus jeune avait 12, 13 ans, jusqu'à 18, 20 ans. Et donc on a revisité, entre guillemets. Mais c'est une visite. On a revisité Auschwitz, on était les deux déjà venus, elle dans des circonstances que l'on connaît, et moi l'avant-veille, pour voir comment c'était. Et là, ça a été un moment de... Oui, c'est la plus grande, la plus belle, la plus profonde interview que j'ai jamais donnée, parce que j'ai reçu des réponses d'une authenticité, d'une vérité, parce que dites sur place. J'étais accompagné d'un photographe, à un moment... On rentre dans un espace sordide qui était les latrines. C'est un bâtiment en longueur et c'est plein de trous. On rentre tous ensemble. Elle regarde. Elle baisse la tête et ferme les yeux. On sent qu'il se passe quelque chose. On est dans des toilettes. Et le photographe avait compris, mais je lui fais signe de ne pas prendre de photos. On ressort, elle est très émue. Et j'ai dit, mais qu'est-ce qui s'est passé? Il me dit, c'était l'endroit qu'on préférait. Parce que ça puait tellement que les nazis, bien sûr, mais même les capots ne venaient pas. C'était l'endroit où on pouvait parler entre nous. Et on l'imaginait qu'elle avait fermé les yeux parce qu'elle écoutait tous les bruits des paroles des déportés. Ah oui, ça a été un moment très fort. Autre moment incroyable, on a terminé la visite. Il faisait tellement froid, d'ailleurs, que le parc était fermé, il avait été ouvert que pour nous. Et on s'approche des rails, on va repartir. Donc c'est la célèbre image du beffroi et puis des rails. Et je lui dis, Simone, on va s'approcher des rails. Elle me dit, non, je peux pas marcher sur les rails, c'est sacré. Je lui dis, Simone, il faut. Et là, je suis professionnel, et je lui explique pourquoi. C'est pour la photo de couverture. Elle prend mon bras, on va sur les rails, devant le beffroi. Là, faut que je la retourne. Donc je m'éloigne un peu, elle me garde ma main comme ça. Et je la retourne, elle est face à l'objectif de Benoît Gisimbert, qui est le photographe qui nous accompagnait. Moi, je me mets sur le côté, et regarde l'objectif, et fait la couverture de Match. Et le titre, ce sera donc Simone Veil, Auschwitz. C'était au-delà des larmes. Et je dois dire d'ailleurs que pendant cette visite, elle n'a pas pleuré. Dans l'interview, j'ai demandé si elle avait pleuré, si elle avait prié. Elle m'a dit non, je n'ai jamais pleuré, je n'ai jamais prié parce que Dieu n'était pas là. Enfin, phrase très belle et parfois très simple mais très forte. Là, il y a un moment quand même quand ces petites filles étaient autour d'elle, j'ai vu qu'elle pleurait. Mais j'essayais toujours de prendre la bonne distance, c'est-à-dire d'être là, mais pas comme un voyeur, mais j'étais là pour voir. C'était donc il fallait que je fasse cette couverture aussi. Il fallait que je fasse mon métier, mais je le fasse dans le respect que la personne et que le lieu imposait.
0: Ça, c'est votre activité de journaliste. Maintenant, on va parler du romancier à travers la date du 2 septembre 2026. À tout de suite sur Sud Radio avec Alain Genestard.
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0: 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Mon invité Alain Genestard. Le 2 septembre 2026, là on ne parle plus du journalisme, du romancier, est sorti un roman chez Grasset, La femme au manteau de loutre. C'est un roman qui mêle vos passions du journalisme et du jazz, car le jazz est aussi une de vos passions.
1: Oui, j'aime le jazz. J'aime le jazz comme un amateur dans le sens aimer, mais ne pas trop savoir dans le techniquement ce que c'est. Je ne joue pas d'instrument et quand je discute avec mes amis de TSF Jazz, ils ont une telle science du jazz que moi je suis un auditeur de jazz. Et c'est vrai qu'à la maison, tous les soirs, dans la cuisine, dans le salon, c'est du jazz.
0: Le point de départ de ce roman, c'est deux sœurs qui chantent de jazz avec une voix digne de Sarah Vaughan. Sarah Vaughan qui a été l'une des, avec Fitzgerald, Nina Simone et Billie Holiday, l'une des grandes chanteuses de jazz du siècle.
1: Voilà. C'est sans doute pour ça que l'un des personnages s'appelle Sarah et l'autre Dinah, en hommage à Dinah Washington. Et je me suis d'ailleurs amusé à donner soit des prénoms, soit des noms aux principaux personnages qui sont empruntés à des musiciens de jazz, qu'ils soient musiciens ou chanteurs.
0: Alors là, il y a deux univers. Il y a l'univers du jazz, il y a l'univers du journalisme et il y a un meurtre. Comment est-ce que vous avez ce roman ?
1: J'avais envie de partir d'un fait divers. J'avais envie de raconter une histoire. Je dis bien une histoire, c'est-à-dire c'est pas un événement vrai. Mais je voulais que ça fasse vrai, parce que dans nos métiers, on est... Je regarde votre slogan, là, Sud Radio, parlons vrai. C'est la vérité. C'est la réalité qui nous intéresse. C'est pas la fiction. Je dis, je vais construire un fait divers. Et autour de ce fait divers, avec mes passions que vous venez de citer, mais surtout avec le monde réel, je vais construire une histoire. Je vais mélanger des protagonistes qui sont des personnages de fiction avec des vrais musiciens qui ont existé, avec des journalistes, avec beaucoup de photographes qui ont existé. Et je vais faire vivre tout ce petit monde. Et je vais le faire dans un cadre que j'aime bien. Vous savez que quand on écrit un roman, on est parti pour 10 mois, voire un an. Autant, tous les matins, quand on se lève pour écrire, être dans un cadre que vous appréciez. Et j'aime beaucoup New York. On y va très souvent, ma femme et moi. On a réalisé qu'on est peut-être allé 50 fois depuis le début. On y va une fois ou deux fois par an, et on y va parce qu'on aime New York, et puis New York c'est la capitale aussi, c'est la deuxième capitale de la photographie, à égalité avec Paris, donc on va très souvent à New York. Et dans le New York que j'aime, il y a l'année 2007, qui pour moi est assez particulière. Vous rappeliez que c'était l'année de création de Polka, mais au début de l'année 2007, en janvier, on décide, ma femme et moi, de passer 3 mois à New York. Et donc je connais ces 3 mois. Je connais la météo de ces 3 mois. Je connais les événements de ces 3 mois. Et j'ai fait rentrer mon fait divers, ma fiction, dans le réel. C'est-à-dire dans un New York que je connais. Les jours correspondent au degré que j'ai mis. L'actualité qui peut se produire à New York, la grande actualité, qu'elle soit politique ou des faits divers, ont vraiment existé. Et le monde est dans l'état que je décris. Les guerres dont je parle sont les guerres de cette époque. Et j'ai donc raconté cette histoire en me disant elle sera d'autant plus concernante que tout est vrai. Donc, quand on écrit un roman, on cherche à faire rentrer des lecteurs dans votre univers. Et donc, il faut qu'ils soient accessibles pour eux et qu'ils se disent, oh là là, quelle histoire. Cette histoire, elle peut arriver. Elle peut arriver si en plus, tout ce qui est, si le décor est vrai.
0: Alors, il se trouve que le point de départ, c'est quelque chose de banal, hélas. C'est un suicide dans le métro. Enfin, apparemment, un suicide dans le métro. Et un jeune journaliste va se dire, il y a quelque chose qui cloche.
1: Voilà, c'est une femme qui tombe. Qui tombe sur la voie. On est sur la 5e avenue, à l'angle de la 60e rue. Une station de métro que je connais par cœur. J'ai même compté le nombre de marches pour tout ressentir. Et c'est une femme qui est victime de ce qu'on appelle, enfin, victime d'un accident de personne, vraisemblablement un suicide. Mais le New York Times décide quand même d'envoyer un stagiaire parce qu'il y a beaucoup de monde dans cette station et se dire. Comme il y a beaucoup de gens qui ont pu assister à cette scène, il faut faire quelque chose dans le journal. Donc ce jeune journaliste, Joachim Macarel, se rend sur place, et effectivement, il est surpris. La personne qui est morte, il n'y a aucune information sur elle. Elle n'a pas de papier, elle n'a pas de sac. Les seules informations, c'est le chef de station qui lui donne, parce que c'est lui qui a recueilli le corps. Et elle était jeune, elle était belle, elle a un beau visage. Elle était noire et elle portait un manteau de loutre. Et donc il fait son petit papier et ça intéresse un autre journaliste qui lui est un photographe de guerre et qui a été victime de traumatisme suite à toutes les scènes qu'il a pu voir tout au long de sa carrière et qui s'est reconverti, toujours pour le New York Times, en grand photographe du bitume. C'est-à-dire qu'il photographie le trottoir, il photographie les allées de Central Park, il recherche des traces de vie, des traces de mémoire. Et il traite ça dans une chronique hebdomadaire. Il cherche toujours, soit à travers des faits divers ou n'importe quelle actualité, d'aller prendre des photos ou de recueillir des anciennes photos. Et il est intéressé par cette histoire. Il rencontre ce jeune journaliste et ensemble, ils vont enquêter. Et lui aussi va se mettre à douter et ils vont rentrer dans tout un univers et notamment dans l'univers du jazz puisque effectivement, celle qui est tombée sur la voie est une chanteuse de jazz, Sarah Lynn.
0: Il se trouve aussi qu'à travers ce livre, vous évoquez le flair du journalisme. Parce qu'on en parle peu, mais souvent un journaliste est presque plus dans une histoire qu'il va raconter, qui est vraie parce qu'il y a ce flair que la police n'a pas toujours.
1: Oui, parce que la police, elle s'attache, c'est tout à fait normal, hein, chacun dans son rôle, elle s'attache à des faits précis, avérés, démontrés. Le journaliste, il doit aussi avoir la même rigueur, mais il peut se laisser aller à ressentir des choses. Il a une obligation, bien sûr, de vérité, mais il peut un peu imaginer, sinon divaguer, enfin, du moins se permettre de s'interroger, alors que le policier est contraint aussi par la loi. Il y a des choses qu'il ne peut pas faire. Le journaliste, lui, peut tout faire. Et puis le journaliste peut se laisser impressionner. Il faut bien sûr s'en défendre, mais il a une réaction assez humaine. Que n'a pas le flic, lui, il doit être froid. Le journaliste, c'est un personnage de chair, de sang, d'émotion. Et surtout, l'association entre les deux journalistes, entre le jeune qui a une naïveté, et puis l'autre qui est un ancien et qui est très dur. Et l'association des deux va permettre d'avancer et de découvrir dans ce milieu du jazz un personnage qui est un personnage étrange et qui est un pianiste de jazz et qui est d'une virtuosité diabolique, c'est le mot. Et c'est lui qui était l'amant de la femme au manteau de loutre qui va donc mourir. Et on apprendra au fil de l'enquête qu'il a un admirateur, ce pianiste qui s'appelle Jeff Kent. Et il admire Robert Johnson, qui était le plus grand guitariste de blues de l'histoire dans les années 1930 et qui aurait passé un pacte avec le diable et le diable en échange de son âme lui aurait donné ce talent et Jeff Kent aurait passé le même pacte.
0: C'est une histoire de fou mais qui est authentique dans cette partie car ce pacte il a existé.
1: C'est-à-dire Johnson a existé, oui. Robert Johnson a existé. Quand je dis que la plupart des personnages sont réels, c'est pour permettre... Si vous prenez un autre personnage que Robert Johnson, ça veut rien dire, hein, quelqu'un qui aurait passé un pacte avec le diable. Robert Johnson, lui, disait qu'il avait passé un pacte avec le diable.
0: C'est fou, hein.
1: Et Robert Johnson est aujourd'hui, il est mort il y a très longtemps, il est mort en 1938, considéré comme le plus grand guitariste de jazz, mais aussi de rock et tout. Enfin, les Rolling Stones sont en admiration devant Robert Johnson. Donc, on peut penser que le pianiste a passé le même pacte.
0: Alors, ce qui est étonnant aussi, c'est que vous évoquez les clubs de jazz de New York. Moi, je suis fasciné par le fait qu'il y ait autant de clubs de jazz de New York. À Paris, il y en a de moins en moins. On dit que le petit journal de Montparnasse, qui est fermé, va réouvrir. C'est un manque, alors que New York, c'est la ville des clubs de jazz.
1: Oui, mais si vous connaissez bien New York, ça s'appelle aussi Manhattan, mais c'est au nord de Manhattan, et le quartier s'appelle Harlem.
0: Voilà.
1: Et là, à Harlem, il y a toute la population d'origine africaine qui est là, et le jazz s'est développé là de façon extraordinaire. C'est la même chose aussi à Chicago, c'est la même chose dans beaucoup de villes du Sud. Oui, au départ, c'est la musique des Noirs qui, après, est devenue une musique universelle. Mais disons que le jazz new-yorkais, d'une certaine manière, le jazz de Chicago, mais surtout le jazz new-yorkais, est resté très vivant par rapport à ce qui se passe à Paris. Et c'est toujours le cas. Et ce qui est très intéressant, c'est que quand on voit là, bon, c'est de la ségrégation, hein. Les Noirs étaient au nord de Manhattan et puis les Blancs au sud, et les beaux quartiers étaient au sud. Mais la musique était là-haut. Et progressivement, la musique est descendue. La musique, c'est universel, ça n'a pas de couleur. Et des clubs de jazz se sont ouverts dans le sud de Manhattan, dans Midtown, et il y avait vraiment, je crois que c'est dans les clubs de jazz que on pouvait se mêler dans les années 40, 50, 60, quand il y avait une ségrégation active. Les clubs de jazz étaient ouverts et ça a contribué à la culture new-yorkaise qui est différente du reste des États-Unis. Où la notion de racisme, même si elle subsiste hélas, a été moins violente qu'ailleurs.
0: Et puis, il y a plein de musique en fond sonore dans ce livre, et il y a notamment une chanson de Barbara Streisand que vous citez. New York State of Mind, qui est aussi connu que George Allen Nyman, qui est un classique. Car il y a beaucoup de classiques à New York qu'on découvre comme ça. Et d'ailleurs, à la fin du livre, il y a une playlist.
1: Oui, je suis tenu à ça. Mon éditeur, qui m'a accompagné, je suis content de le citer, il m'a accompagné d'un bout à l'autre de ce livre, qui est Olivier Nora. C'est lui qui a été le premier auditeur de mon histoire, et c'est lui qui a été le premier lecteur. Et donc, je lui ai dit, tu sais, à la fin, je vais faire une playlist. Il me dit, on ne fait pas de playlist et tout. Bah, je dis, dans un roman, on peut tout faire. Tu vas voir, ça permet, je pense, que pour les gens qui aiment la musique, les lecteurs qui aiment la musique, d'avoir à la fin la playlist et de pouvoir passer le disque. Et non seulement on l'a fait, mais on l'a fait, je crois, très bien. C'est-à-dire qu'on a donné un peu les détails de chaque chanson, c'est-à-dire les années d'interprétation, etc. Et là, ça fait aussi partie de peut-être la rigueur qui est en nous, journalistes. On a toujours besoin de citer nos sources. On est toujours. C'est pas de la fierté, c'est une nécessité professionnelle. C'est-à-dire qu'on veut pouvoir dire que ce dont on parle est vrai et réel. Et on n'aime pas. On n'est pas là pour voler les choses. C'est-à-dire quand on les emprunte et qu'on les fait rentrer dans un roman, que ce soit une chanson, un poème, parce qu'il y a également deux poèmes.
0: De Paul Éluard, notamment.
1: Voilà. De pouvoir mettre l'origine du poème, l'origine de la chanson, qui l'a écrit, quel est le parolier. Souvent, c'est l'interprète qui est connu derrière. Il y a quelqu'un qui a écrit la musique ou qui a écrit les paroles. Voilà. Ça fait partie de notre métier de le dire et de les saluer.
0: Et en même temps, à travers ce livre, vous évoquez ces clubs de jazz, ces bœufs que l'on fait à New York encore et auxquels vous avez assisté.
1: Oui, ben justement, on parle d'un club qui était célèbre et qui, hélas, a brûlé, qui est le St. Nick's Pub sur Saint-Nicolas, donc dans Harlem. C'est tout petit. Ce studio, il doit faire, je sais pas, 16 mètres carrés. Peut-être que ce club fait trois fois plus. Il y a pas de scène, c'est au ras des chaises. Il y a le bar tout en longueur. Et quand donc j'y suis allé pendant cet hiver 2007, puis j'y suis retourné après. Je vous dis hélas, il a brûlé. Mais c'était extraordinaire. Quand les trois musiciens avaient terminé, il y avait trois autres ou quatre qui arrivaient. Ils se parlaient en même temps, ils continuaient à jouer, ils mélangeaient leur musique. Ils se retrouvaient à 8, et puis à un moment, ils se séparaient parce qu'il fallait aller dans un autre club, ils faisaient les tournées. Et il y avait le public qui était là au milieu. C'était extraordinaire. Ça, j'ai voulu le rendre aussi dans
0: Il se trouve que dans ce livre, si l'on aime le jazz, on découvrira des musiciens qui sont chers à vos cœurs. Si on n'aime pas le jazz, on découvrira le jazz tel qu'il doit être perçu. Et puis il y a cette histoire passionnante et passionnée que je laisse aux lectrices et aux lecteurs le soin de découvrir, parce qu'il faut laisser le suspense, Alain Genestard. Ça s'appelle La femme au manteau de loutre chez Grasset. Merci de l'avoir écrit, et puis continuez ainsi entre le roman, la photo et le journalisme. Ne changez rien.
1: Merci pour votre invitation.

0: Il est 22h.
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0: Bonjour à tous, nous passons ces 2 heures ensemble sur Sud Radio comme tous les jours et on va les passer avec un esprit sain dans un corps sain. C'est une formule qui certes ne date pas d'hier, nos anciens savaient déjà à quel point notre santé mentale et notre santé physique sont liées. Eh bien je vous propose tout particulièrement aujourd'hui que nous allions encore un peu plus loin, on va parler de la tête et du corps, mais on va y ajouter le cœur. Parce que oui, l'amour et la sexualité ont des effets bénéfiques sur notre santé quand tout va bien. En revanche, un manque de sexualité, une rupture sentimentale violente peuvent provoquer bien des dégâts, et ce, dès l'enfance. Je dis bien dès l'enfance parce que de nombreux problèmes hormonaux ou des maladies auto-immunes sont dus à des traumas dans l'enfance, et je pense tout particulièrement d'ailleurs aux abus sexuels. Alors, qui pouvait mieux que Michel Oudoul nous expliquer comment ça marche et vous aider à mieux comprendre, si vous avez des problèmes de santé, comment rétablir le bon équilibre? Ben non, j'ai trouvé personne, donc j'ai invité Michel Oudoul et je suis sûre que vous allez être nombreux à avoir envie de lui parler au 0826 300 300, pourquoi pas aussi envoyer un SMS au 7 20 18 et vous envoyez évidemment Brigitte. C'est de l'humour, hein, bien sûr, Michel.
2: Ah bon, j'avais peur d'avoir été votre choix par défaut, Brigitte.
0: Non, vous savez bien que vous êtes mon préféré.
2: Merci, bonjour Brigitte.
0: Oui. Je suis ravie de vous recevoir, de vous retrouver en cette rentrée. Voilà. Et je vous trouve très en forme en plus.
2: Merci.
0: Tout blanc.
2: Voilà.
0: Et juste bronzé comme il faut. Non, plus sérieusement, on parle toujours, vous la connaissez évidemment cette formule, hein, un esprit sain dans un corps sain. On a tendance à l'oublier un petit peu, hein, quand on est trop à vouloir s'occuper de que la médecine nous guérisse, hein, alors que c'est nous-mêmes d'abord qui devons nous guérir. Ça, c'est ce que j'ai découvert dans votre dernier livre.
2: C'est quelque chose qui a été, je pense, oublié après notre ami Descartes et puis la science glorifiante du 19e siècle, où on a commencé à séparer l'Église et l'État, c'est-à-dire sur le plan symbolique, bien évidemment, mais le corps et l'esprit. Et on a dédié le corps à la médecine et on a dédié l'esprit à la psychologie. Et chacun devait s'occuper de son champ et ceci était profondément séparé. Alors que « mens sana in corpore sano » était quelque chose qui était gravé au frontispice des temples, c'est-à-dire des endroits où les êtres humains essayaient de quitter le champ des préoccupations du quotidien et des éléments et des données plus ou moins intenses de la vie et de la survie pour aller se verticaliser un petit peu, c'est-à-dire donner un peu un sens ou une raison d'être, voire éventuellement peut-être même par rapport à quelque chose qui va se projeter dans de la spiritualité ou de la religion, en tout cas essayer de redresser l'être, parce que, semble-t-il, quelqu'un qui se tient droit et qui se tient debout, quelqu'un qui regarde loin, quelqu'un qui a le cœur qui est ouvert, a priori se porte mieux que quelqu'un qui est renfrogné et fermé sur lui-même.
0: D'ailleurs, il y a l'image.

0: Je visualise presque pendant que vous parlez de ces personnes un peu âgées qui n'ont plus beaucoup de désirs ou d'objectifs de vie et qui se rabougrissent et qui se sont
1: voûtées. Mais c'est un processus qui est très classique, c'est-à-dire c'est à la petite enfance, on est à quatre pattes, on commence à se redresser un petit peu, puis hop, on devient droit. Puis quand on commence à avancer en âge, on commence à redescendre petit à petit, on refinit à quatre pattes. C'est-à-dire que ça fait une espèce de courbe qui esthétiquement est assez intéressante à voir, qui à vivre est peut-être plus compliquée, je sais pas. Mais moi, je me rappelle, j'ai beaucoup pratiqué souvent l'aïkido. Il y avait un grand maître japonais qui était aux États-Unis, qui s'appelait maître Sao Tome, et qui disait à ses élèves soyez droits et la tête haute, et petit à petit, votre esprit sera pur et élevé. C'est-à-dire que cette intrication qu'il y a entre le corps et l'esprit, elle est indéniable. Alors après, il faut aller au-delà de ça, c'est-à-dire se dire mais est-ce que c'est juste quelque chose que je subis comme ça, ou est-ce que c'est quelque chose sur lequel je puisse entre guillemets être agissant? C'est-à-dire que si je travaille la manière dont je pense le monde, dont je réfléchis à ce monde, par exemple, ne serait-ce que à travers la manière de me nourrir, nous avons perdu le sens sacré de la nourriture. Si nous consacrons à nouveau un petit peu de présence à ce dont nous nourrissons, peut-être bien que notre corps, sur le plan digestif et mécanique pur...
0: Mais déjà, de manger lentement, c'est mieux que de manger bien, à toute vitesse.
1: On mastique, on apprécie. Or, une saveur qui arrive dans la bouche, c'est une information qui va au cerveau, information qui va déterminer un certain nombre de choses.
0: D'ailleurs, dans votre dernier livre, vous en parlez hein, de tout ça, un corps pour me soigner, une âme pour me guérir. Hein, c'est votre dernier livre qui est sorti au printemps, et c'est important parce que vous montrez bien à quel point eh bien tout ce qui nous entoure peut avoir une influence, mais c'est la manière dont on interprète ce qui nous entoure qui a une influence. C'est pas ce qu'il y a autour de nous.
1: Le contexte, ce qu'on appelle le macrocosme, est agissant sur nous. Mais ce qui fait la profondeur de l'effet, c'est la manière dont nous vivons cette action. C'est-à-dire dont nous interprétons ce réel. Parce qu'en fait, il n'y a pas de fait objectif. Il n'y a que des faits qui ont été interprétés d'une certaine manière, quelles qu'en soient les raisons.
0: Et c'est important, peut-être, tout particulièrement dans cette émission, où on essaye d'être au clair avec ses émotions, où on essaye d'être dans un lien correct avec les autres, et évidemment où on essaye d'avoir une sexualité et un domaine affectif qui va bien, c'est vraiment important de comprendre qu'on est responsable beaucoup plus qu'on ne l'imagine de notre relation aux autres, au travail, même...
1: Et puis même dans la sexualité d'aujourd'hui, d'aujourd'hui, il faut essayer de mettre de côté la sexualité bestiale, qui est celle de l'assouvissement d'un certain nombre de choses, qui, elle, sur le plan santé, que ce soit de l'esprit ou du corps, n'apporte rien. La sexualité, dans les sociétés traditionnelles, dans les cultures, par exemple, extrême-orientales, c'était considéré même comme un art sacré. C'est l'activité qui produit deux choses fondamentales. Elle permet à l'individu, bien entendu, de perpétuer l'espèce, mais elle permet surtout de faire de lui, alors qu'il est un être d'altérité, il permet de faire de lui un être de partage. Un être de partage dans lequel le résultat de ce partage est de la jouissance. C'est-à-dire qu'il y a vraiment une portée symbolique qui est extrêmement puissante.
0: Et puis il y a un échange d'énergie dans la sexualité qui est beaucoup plus fort que dans d'autres échanges comme de se parler, ou, etc.
1: Il y a une stimulation de toutes les fonctions. Il y a une stimulation extrêmement puissante du système endocrinien. Le système neurovégétatif, il est fondamental pour ça, que ce soit dans les fonctions physiologiques, donc la bonne vascularisation des zones qui sont celles qui ont besoin de l'être, etc., etc. Ça, c'est la première des choses. Mais sur le plan de la circulation du sang, sur le plan de la manière avec laquelle le cerveau est activé, etc., c'est-à-dire que... Parce que, en fait, dans la sexualité, le premier des vécus et des sentiments qui est essentiel et qui est important, c'est celui de la notion du plaisir. C'est non pas l'envie qui crée le plaisir, mais c'est l'inverse. C'est-à-dire que le plaisir et le désir conduit à l'envie.
0: Exactement.
1: Et c'est ce qui fait que nous arrivons à comment on va dire ça, à chaque fois réensemencer la vie en nous.
0: Voilà. Et c'est ce qu'on va faire durant ces 2 heures pour que vous ayez un corps sain et un esprit sain. Dans un instant, on va parler des paupières et des cils, je crois, avec Sophie. Peut-être qu'elle a du mal à ouvrir les yeux, je ne sais pas. En tout cas, on lui donne la parole dans un instant.
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1: Michel Odoul est avec nous, fondateur de l'Institut français de Shiatsu, et on va commencer avec vous, Sophie. Vous allez nous raconter vos malheurs. Bonjour Sophie.
2: Oui,
1: de temps en temps, ça m'amuse.
3: Oui, bravo.
2: Bonjour Brigitte, bonjour Michel.
3: Bonjour.
2: Oui, alors moi, j'ai un chat d'avion qui est apparu au mois d'avril dernier. J'ai galéré avec ça tout l'été. Je commence à peu près à être mieux aujourd'hui. Mais derrière ça, il y a une blépharite chronique avec une sécheresse oculaire.
1: C'est quoi une blépharite chronique? Parce que peut-être que Michel Audou le sait, mais moi je ne sais pas. Donc je pense qu'il y en a beaucoup qui ne savent pas.
2: Moi j'ai découvert et puis je me suis beaucoup documentée sur le sujet. Donc c'est en fait une inflammation des petits cils du bord de la paupière.
1: D'accord.
2: C'est les petites glandes qui s'obstruent. Et donc le gras qui est dans les petites glandes ne sort plus naturellement. Et si ça sort plus, du coup ça s'enflamme.
3: C'est l'acné de la paupière.
2: Et ça peut créer des conséquences comme le chalazion et c'est assez handicapant dans la vie quotidienne.
1: On l'imagine, oui. Oui. Et puis ça, l'œil du coup ne doit plus, il doit s'irriter. Enfin, j'imagine qu'il y a plein de conséquences très désagréables. Et puis c'est un peu inquiétant aussi. C'est quand même les yeux, hein. Enfin, même si
2: exactement.
1: C'est...
2: Ouais. Puis au début, ça a été pris tout de suite. J'ai été mise sous antibiotiques locales, cortisone. Enfin voilà. Mais en fait, dès le départ, ce chalazion, il s'est installé. Et puis il a eu du mal à s'en aller. Et aujourd'hui, donc j'ai adopté une hygiène. J'ai compris aussi qu'il fallait chauffer la paupière, drainer pour aider les petites glandes à évacuer pour pas que ça s'obstrue. Mais à chaque coup de stress, ça repart un peu. Et puis j'ai vu aussi une relation avec les pleurs, avec les larmes. Puisque moi j'ai une facilité à pleurer, c'est quelque chose qui m'aide beaucoup à évacuer les émotions. Et en fait, dès que je pleure, ça s'obstrue et ça rebondit. Donc après je sais pas, je vous laisse la place peut-être.
3: Oui, mais écoutez, dans toutes les explications mécaniques que vous donnez. Il y a à la fois des choses vraies puis à la fois des choses qui ne sont plus des causes mais des conséquences. On est avec l'œil, avec une zone très particulière du corps qui est celle qui nous permet de percevoir le monde dans ce qui est sa dimension du volume et sa dimension de l'esthétique. Hein. On perçoit le monde à travers différents outils qu'on appelle les cinq sens. Les oreilles vont nous permettre de percevoir le son, le nez, les odeurs, enfin, etc. Les yeux, eux, nous permettent de voir les choses, donc de savoir si quelque chose est beau ou pas, nous plaît ou pas, ou etc. Sur le plan psycho-émotionnel, c'est l'organe des sens qui est associé à l'énergie qui a la charge des sentiments, de la manière avec laquelle on colore nous-mêmes le monde.
1: Et puis c'est les fenêtres de l'âme.
3: Le sentiment que nous avons sur les choses et sur nous-mêmes. Et ce sentiment, il est complété par un deuxième sens qui s'appelle l'odorat. On parle de quelqu'un qu'on peut pas sentir, par exemple, etc. Et ce sentiment que nous avons par rapport au monde extérieur, lorsqu'il nous est insatisfaisant, peut se traduire par les pleurs. Mais il faut savoir que la relation avec la structure nasale est extrêmement importante. Le problème que vous avez au niveau de l'œil peut avoir une véritable racine et une véritable source dans un état infectieux chronique latent qui peut exister au niveau nasal. Je ne sais pas si vous avez fait éventuellement, si vous avez eu des sinusites ou si vous avez le nez qui est fréquemment encombré ou si, comme parfois certains enfants, on a le nez qui démange un peu et on a un peu tendance à aller le gratter souvent, sauf que si les mains ne sont pas propres, ça génère en permanence une infection à ce niveau-là. Donc ça, c'est sur le plan mécanique. Donc les antibiotiques ont momentanément... Excusez-moi.
1: Oui, vous vouliez dire quelque chose, Sophie ?
2: Non, pas spécialement, mais par contre, oui, les antibiotiques ne font absolument rien et j'ai arrêté de mettre quoi que ce soit, parce qu'en fait, ça m'a plutôt déclenché de la tension oculaire. Et aujourd'hui, j'arrive à gérer les symptômes autrement que par les antibiotiques.
3: Oui, avec déjà le nettoyage chaque matin et soir avec un DacuDose, avec des produits très basiques comme ça qui permettent de faire effectivement un nettoyage des yeux qui soit tout à fait correct, la sécheresse oculaire qui va avec. Oui, là, on va y arriver petit à petit à cela, et etc. Vous avez fait un constat et un lien avec les larmes.
2: Ouais.
3: La sécheresse oculaire, ça peut être deux choses. La sécheresse oculaire, il faut savoir que ce qu'on appelle les larmes, il faut pas le confondre avec les pleurs. Les larmes, ça n'est pas la tristesse. Les larmes, c'est le liquide physiologique qui humidifie l'œil et qui le protège des agressions et des poussières venant du monde extérieur. Et c'est donc un liquide qui est un liquide extrêmement important et qui, s'il est insuffisamment présent, peut faire un lit favorable à des états infectieux. Et là, la question qui vient, symboliquement parlant, bien sûr, avec tout ce que vous évoquez, c'est avez-vous l'impression que vous êtes confronté à une phase ou à une époque dans laquelle vous ressentez le besoin de vous protéger parce que ce que vous voyez du monde extérieur vous fait mal?
2: Ah ben, complètement. Oui. De toute façon, j'ai fait un lien extrêmement vite, hein, parce que j'ai subi quelque chose de très violent. C'était, bon, globalement, parce que je vais vraiment pas rentrer dans le sujet, mais j'ai deux demi-frères et je suis attaquée en justice par les deux sur le sujet de la paternité.
3: Ben voilà.
2: Donc c'est très très très compliqué, très douloureux.
3: C'est l'œil gauche qui est touché ou pas?
2: Oui.
3: Oui.
1: Bon, bah donc vous avez là quelque chose déjà qui vous permet.
3: Intuition,
1: de...
3: Oui. Oui. Là, c'est oui, et sur la paternité dans le sens le plus large. C'est-à-dire qu'il y a le sens de la paternité extérieure. Donc ça, c'est ce conflit. Donc effectivement, c'est ça qui génère cet état infectieux, qui est un état infectieux extrêmement gênant et problématique, etc. Et puis ensuite, avait allé vers la paternité, qui est la paternité plus profonde et plus symbolique, c'est-à-dire des choix de vie qui sont les vôtres.
2: Ouais.
1: Il va falloir que vous appreniez à prendre un peu de distance.
3: À trancher, à décider.
1: Et à décider, ouais. Et à vous occuper de vous et d'avancer avec plus de comment dirais-je, de peut-être pas d'autorité, mais en tout cas plus de certitude que votre place est la bonne, voyez.
3: Oui.
2: Ah ben complètement, ben j'y travaille vraiment pleinement. Je fais plein de choses pour justement bien prendre ma place et en tout cas me
1: tenir
2: debout. Oui, c'est ça, et puis prendre beaucoup de distance avec tout ce que je subis, avec tout ce qui se passe, pour pas prendre de plein fouet les choses. Garder un œil un peu observateur de tout ça.
1: Garder un œil, oui.
2: Et ça,
3: ben
2: m'a
3: oui,
2: appris, ça m'a appris aussi à ne pas confondre les faits et les interprétations. Parce que dans tout ce que je peux lire dans ces attaques en justice, ben, c'est très violent. Il y a beaucoup de.
1: Alors, moi je rappelle toujours dans ces cas-là, Sophie, ça parle plus d'eux que ça ne parle de vous.
3: Ben oui.
2: Hein, oui, ben c'est vraiment ça en plus. Ouais, mais
1: ça fait mal quand même, bien sûr. Et puis si on est sensible, voilà. Ça nous touche en profondeur. Mais pour prendre cette distance, il faut toujours se dire que c'est eux, ça parle d'eux. Et donc, il faut leur renvoyer et essayer de.
3: Vous savez, même en médecine.
2: Oui.
3: Même en médecine, la définition de l'immunité du système immunitaire, c'est la capacité à faire la différence entre le soi et le non-soi.
2: Oui.
3: Donc, si vous voulez vraiment vous protéger, vous, ne vous laissez pas contaminer, imprégner par les actes et les projections de l'autre. Parce que on en parlait pour un autre sujet tout à l'heure avec Brigitte, et qui disait, quand on veut tuer son chien, on l'accuse de la rage. Eh bien oui, là, évidemment qu'on peut vous accuser de tout. Après, la question, elle va être, jusqu'à quel point je vais me faire prendre dans ce discours-là? Est-ce que quelque part au fond de moi, ça réveille pas une espèce de culpabilité à être qui aurait sans doute besoin d'être changée en termes de sentiments et d'affects par rapport à soi-même?
1: En tout cas, ouais. Je pense que ça vous aidera, le petit échange que nous avons eu, Sophie, à justement ouvrir grand les yeux sur vous-même et les fermer sur les autres. Merci beaucoup, Sophie.
3: Merci.
1: On fait une petite pause, on se retrouve avec le Love Conseil, quelques manières de mal aimer, et puis c'est Frédéric qui nous appelle de Belgique et qui a besoin de vos conseils aussi, et on lui donne la parole tout de suite après.
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1: Eh bien, Michel Odoul, on parlait aussi du cœur, hein, qui nous permet d'aller bien, et je vais proposer dans ce Love Conseil quelques manières de mal aimer. Alors, il y a d'abord cet amour infantile, je l'ai appelé comme ça. Vous savez, on veut tout, on attend tout de l'autre, on veut tout posséder. C'est une sorte d'amour un peu aveugle, hein. On aime l'autre, mais en fait, on ne sait pas exactement ce qu'on aime chez l'autre, parce que de toute façon, on veut que l'autre nous donne tout ce qu'on croit avoir besoin, hein. Vous savez comment le bébé est totalement
2: fusionnel
1: et il dévore tout,
2: et dépendant, hein. Voilà, c'est ça.
1: Il prend tout, etc.
2: Et vorace.
1: Après, il y a ce que j'appelle l'amour avide, et là on va envahir l'autre de ses désirs, et on est un peu toujours en demande, hein. Et je pense notamment aux hommes qui sont parfois dans des demandes sexuelles tout le temps, et ils envahissent tellement la femme de leurs besoins qu'ils ne lui laissent plus la place de désirer. Il y a l'amour paresseux. Alors ça, on a essayé au début de quand même de séduire l'autre, puis une fois qu'on l'a séduit, on ne fait plus d'efforts, on est là, certes, mais on ne fait pas grand-chose comme effort. L'amour vampire, donc là, on prend, on se répare, et puis après, une fois qu'on a tout pris, on quitte, hein, puisqu'on n'a plus besoin de l'autre. On n'est pas prêt, évidemment, très bien à s'engager réellement dans une relation, hein, puisque de toute façon, on ne veut pas construire une relation, on veut prendre. Alors, il y a l'amour dominant, et puis en face, l'amour soumis. Alors, c'est souvent des luttes de pouvoir, hein, qui sont évidemment l'ennemi de l'amour, parce que vouloir dominer ou se soumettre sont deux erreurs à ne pas faire lorsqu'on veut être dans une relation d'amour équilibrée. Voilà, donc j'en ai vu quelques... Je pourrais peut-être en trouver encore d'autres, mais on voit bien que c'est compliqué d'aimer vraiment bien.
2: C'est compliqué, c'est-à-dire ce qui manque dans toutes les situations que vous avez citées, c'est la notion d'équilibre et d'échange.
1: Ben oui.
2: C'est la notion de partage. Et c'est elle la clé.
1: Ben je le sais bien.
2: Elle est au centre de ça, le respect de soi qui induit le respect de l'autre... est quelque chose qui est fondamental. Et quand on a du mal, justement, notamment, une des grandes difficultés qu'ont les individus souvent aujourd'hui, c'est pour ça qu'ils vont chercher tant de réponses à l'extérieur, c'est dans l'image de soi et dans le respect de soi.
1: Mais oui, et c'est tout est là, d'ailleurs. Quand on s'aime bien et qu'on se respecte, en général, on peut aimer l'autre.
2: Mais justement, le couple est un endroit magnifique pour travailler ça ensemble.
1: Mais oui. Faut-il encore accepter de d'ouvrir les yeux, si je puis dire. 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Et nous avons Frédéric qui nous appelle de Belgique. Merci Frédéric de prendre la parole. Bonjour.
3: Oui, bonjour Brigitte, bonjour Michel.
2: Bonjour.
3: Bonjour, très heureux de vous entendre. Un petit peu stressé quand même, mais voilà.
1: Non, ça va très bien se passer. Vous inquiétez pas.
3: Voilà, pour vous expliquer un petit peu, j'ai 41 ans et depuis l'adolescence, je souffre de problèmes musculaires, articulaires qui sont progressivement multipliés. Donc au début, c'était des entorses à répétition, des douleurs au sternum, intercostal. Je suis également né avec des malformations aux mains, ce qui a parfois rendu l'acceptation de mon corps difficile. Et puis, plus récemment, ici, en 2020, à la suite d'un changement de voiture de société, mon hypersensibilité nerveuse s'est considérablement accentuée. J'ai aujourd'hui des picotements quasi continus, avec une nette dominante à gauche, ainsi qu'une allodynie. C'est comme ça que les médecins l'ont surnommée, c'est-à-dire que des contacts ou des pressions normalement anodins deviennent désagréables, voire douloureux. Par exemple, supporter des chaussures ou des chaussettes peuvent devenir très difficile, et je réagis également à certains tissus et aux vibrations, comme si mon système nerveux amplifiait anormalement les sensations. Je pense avoir une bonne hygiène de vie dans l'ensemble, même si mon sommeil n'est pas réparateur, et j'aime surtout faire du sport, mais mon corps s'y refuse. Donc voilà, j'ai fait pas mal d'examens, vu beaucoup de médecins, et on... tous les examens sont normaux, on ne met pas le doigt sur quelque chose. Et voilà, je travaille aussi sur moi-même depuis plusieurs années. J'ai identifié plusieurs chocs émotionnels, voilà, mais malgré tout ce travail, la situation ne fait qu'empirer.
1: En tout cas, vous avez un âge qui est clé, hein, si je puis dire, et ça n'échappe évidemment pas à Michel. Et c'est bien que vous nous appeliez à 41 ans, parce que peut-être qu'il est temps de prendre une autre vision de votre monde.
3: Oui.
2: Parce que cet âge clé que Brigitte évoque, c'est que dans les grands mythes, qui sont les mythes qui structurent en fait les phases de vie d'un individu, l'un d'entre eux qui est porté par la représentation symbolique d'un dieu qui s'appelle Uranus, qui a un cycle planétaire symbolique de 84 ans, il se découpe en différents types de quadrants, et notamment quatre d'entre eux, 21, 42, 63, 84. Et chacun de ces cadrans représente en fait, en fin de cycle, de l'un d'entre eux, 21 ans, 42, etc., représente ce qu'on appelle un défi uranien. C'est-à-dire qu'on est là dans ce qui concerne, en fait, l'acceptation pleine et inconditionnelle de ce qu'on appelle le projet de vie. À partir du moment où la personne n'est pas tout à fait en phase avec ce projet de vie, eh bien, il y a entre guillemets des passages d'examen plus ou moins intermédiaires. Et la particularité, c'est que Uranus, quand on a voulu lui enlever la toute-puissance qui était la sienne, eh bien, il a été émasculé et on lui a enlevé ainsi sa véritable puissance. C'est-à-dire que ce qui se passe au moment des défis uraniens, c'est quelque chose qui est assez brutal et que vous vivez, vous, bien entendu, à travers votre corps et à travers cette progression, à savoir d'abord ce que vous venez de citer, c'est-à-dire un vrai syndrome d'hypersensibilité. Avec un soupçon comme ça, je serai à vous, je vérifierai, je validerai cela, mais on peut se demander si vous n'avez pas, si vous ne souffrez pas d'une fibromyalgie. En tout cas, oui. Vous exprimez à travers votre corps ce qui est en train de se passer et ce qui vous arrive, c'est que vous avez un corps qui vous donne l'impression d'avoir été roué de coups et qui fait que comme quelqu'un qui a été roué de coups et malmené, qui sort d'un tambour de machine à laver, la moindre approche ou la moindre proximité met en place tout un tas de verrous de protection qui fait que ça exacerbe la sensibilité et qui a sans doute un vrai besoin pour vous de revenir à vous-même. Et revenir à vous-même, eh bien, vous en avez, je crois, un petit peu donné la clé. C'est, vous avez parlé de cette malformation de naissance au niveau de vos mains, et je crois que c'est là qu'est la clé de tout, c'est-à-dire que vous avez...
1: Il est temps de vous prendre en main.
2: Dans un premier temps, exactement, exactement, et d'accepter que cette prise en main se fasse avec ces mains-là. Parce que c'est avec celle-là que vous êtes venu résoudre et traverser la vie.
1: Oui, c'est-à-dire que, au lieu de considérer que vous êtes arrivé avec un handicap, considérez que vous êtes arrivé avec une force.
3: Oui.
1: C'est-à-dire que, je sais pas comment vous avez grandi, mais Frédéric, être arrivé à 41 ans avec des mains qui sont certainement un peu déformées, etc., c'était une gageure extraordinaire. Et voyez comment vous avez réussi à vous en sortir et prenez ça comme une force et non pas comme un handicap.
3: Oui, oui. Mais en fait, ici, c'est simplement un désordre esthétique puisqu'il manque, on va dire, un rayon à chaque main. Et au niveau de la main gauche, le doigt qui se trouve à côté du pouce est un petit peu plus court. Mais voilà, ça ne m'empêche en rien de faire ce qu'une personne normale peut faire.
1: Oui,
3: avec
1: oui,
2: c'est pas de ça dont nous parlions.
1: Ça, on est d'accord.
2: C'est
1: oui,
2: pas
1: oui.
2: de ça dont nous parlions. Mais nous parlions uniquement de la façon dont vous vivez cela
1: et
2: dont vous le décrivez. Parce que si c'était totalement anodin, vous l'auriez même pas évoqué.
1: Et non, vous avez commencé par ça, donc c'est important.
3: Oui, parce que c'est quelque chose qui me gênait énormément par le passé, et maintenant, enfin, je me souviens toujours d'une ancienne collègue qui me disait « tu es quelqu'un d'original ». Et donc, en fait, je prends ça avec le sourire maintenant.
1: Oui, d'ailleurs, on dit beaucoup d'Uranus quand dans un thème, quand il est fort, c'est quelqu'un d'original.
3: Hein. Oui.
2: Parce qu'il y a une vraie puissance, mais sauf que cette puissance, comme elle ne peut pas s'exprimer, bien, c'est par l'hypersensibilité. Vous avez tout votre système nerveux neurovégétatif qui est tellement électrisé et exacerbé par le fait qu'il ne peut pas aller vers l'expression. Quelque chose au fond de vous est en train d'essayer de vous dire mais laisse aller, calme ta sensibilité et va au bout de cette sensibilité. Ça a commencé par la difficulté à articuler les choses dans votre vie, puisque les articulations vous ont fait mal.
3: Oui.
2: Et puis, il y a eu une espèce d'aggravation quand on vous a changé de véhicule dans la société où vous êtes. Est-ce que vous vous rendez compte de la symbolique de ça ?
3: Énormément, mais j'arrive pas à corriger le tir.
1: Oui, mais c'est pas grave, vous réécouterez
2: peut-être
1: ce qu'on vous dit.
2: Peut-être que vous pouvez vous faire aider.
1: Ou faites-vous aider. Mais voyez, Frédéric, ce qu'on est en train de vous expliquer, c'est que depuis votre naissance, vous subissez, au lieu d'être ce que le destin vous a demandé d'être, c'est-à-dire quelqu'un d'original. Et quelqu'un qui s'affirme et qui ne se laisse pas balloter par tout le monde, parce que si ça se trouve, quand on vous a fait changer de voiture, c'est pas ce que vous aviez envie et vous avez pas osé, vous avez accepté qu'on vous l'impose.
3: Non, disons que je l'avais choisi, mais ça remet peut-être en question ma place,
2: votre histoire de voiture vous dit tout simplement, Frédéric, qu'il ne faut pas que vous envisagiez ou que vous croyiez que vous allez résoudre quelque chose en changeant de véhicule. Votre véhicule, c'est quoi ?
3: Un moyen de locomotion.
2: Votre véhicule,
1: votre
2: c'est quoi ?
1: Votre véhicule à vous, Frédéric, c'est quoi ? Qu'est-ce qui vous permet d'avancer ?
2: Et voilà. Faites-vous aider, allez voir un praticien shiatsu, il y aura un toucher du corps, mais il y aura un toucher du corps qui pourrait être respectueux. Faites recirculer les énergies, faites-vous aider sur ce plan-là. Mais ça, c'est quelque chose qui va améliorer le confort de la voiture. Mais la voiture, c'est vous.
3: D'accord.
1: Réécoutez tranquillement demain ou après-demain. Vous verrez, on vous a donné toutes les pistes.
2: Prenez une feuille de papier, jetez sur le papier tout ce que vous avez sur le cœur et brûlez cette feuille.
1: Vous savez, Frédéric, on a, je crois, avec Michel, on a tout de suite compris, nous. Donc si on a tout de suite compris, c'est que c'est assez évident et que c'est donc ça peut l'être pour vous aussi. Et puis sinon, ben vous faites écouter par la personne qui vous aide et puis vous avancerez. Vous avancerez avec votre propre véhicule.
3: D'accord.
1: Merci Frédéric.
3: OK, merci beaucoup à vous. Au revoir.
2: Merci Frédéric.
1: On retrouve Véronica dans un instant qui nous parlera de son problème de hanche. À tout de suite.
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1: Michel Odoulet est avec nous et je rappelle que vous êtes fondateur de l'Institut français de Chiatsu et votre dernier livre, Un corps pour me soigner, une âme pour me guérir, c'est aux éditions Albin Michel, comme d'ailleurs ce livre, Dis-moi où tu as mal, je te dirai pourquoi, que tout le monde connaît maintenant. Qui ne connaît pas ce livre et qui ne nous connaît pas d'ailleurs? N'est-ce pas, Véronica? Bonjour.
2: Bonjour Brigitte, bonjour Docteur Odieu, je suis contente d'être en antenne avec vous.
3: Oui, m'appelez pas docteur.
1: Mais si, vous êtes un docteur au sens...
3: À l'italienne, dottore.
1: Voilà, docteur, si. Michael Odoulet. Bon, allez, arrêtons de dire des bêtises, Véronica, on vous écoute. Vous avez envie de parler de plusieurs choses, hein. Racontez-nous.
2: Oui, donc en fait, je suis née avec une dysplasie de la hanche gauche.
3: Oui.
2: Et bon, après, j'ai eu plusieurs opérations pour régler ça. Et à mes 31 ans, j'ai eu une prothèse totale de la hanche. Et depuis, en fait, tout va bien en ce qui concerne le côté physiologique. Je fais du sport, je bouge, j'ai aucune douleur. Bon, je suis toujours suivie... par un podologue pour me refaire des semelles, mais sinon tout va bien. Et en fait, il m'a interrogé, c'est que là, je viens de avoir une visite chez dentiste, et donc il m'a annoncé que j'ai une dent qui se déchausse. Ça veut dire que bientôt je vais la perdre et elle va tomber. Ou se casser.
1: D'accord, et ça vous fait peur, ça vous inquiète?
2: Non, en fait, je l'ai associé en fait avec un événement dans ma vie personnelle. Ça veut dire que là, je sens que ma relation elle est bas de l'aile, ma relation amoureuse. Et donc ça m'annonce entre guillemets la rupture.
1: Mais vous avez une dent contre lui?
2: Oui. Mais en fait, pourquoi j'ai eu cette pensée-là? Parce que il y a à peu près 5 ans, j'ai vécu exactement la même chose. Et pareil, c'est une dent de haut et côté gauche. Et là encore, une dent de haut côté gauche. Et ce qui m'est arrivé il y a 5 ans, c'est que j'ai eu une séparation avec mon compagnon précédent avec qui j'ai vécu 7 ans. Et au moment que ça commençait à aller mal et donc on a décidé de se séparer, il m'est arrivé la même chose. C'est-à-dire une dent qui s'est cassée et j'étais obligée de la remplacer, donc arracher et mettre un implant.
1: Bien sûr.
3: Parce que vos racines ne sont pas solides?
2: Oui, probablement.
1: C'est intéressant parce que quand on parle de la hanche aussi, on est quand même sur la notion de racine.
3: C'est le même système. C'est le même système. C'est un point d'ancrage et d'appui fondamental. Si je vous demandais de me donner en trois mots la définition de votre père, trois mots.
1: C'est un mot ça? C'est un mot, Véronica? Alors il y a pouf.
2: Parce que j'ai pas eu de père.
3: Voilà. La hanche, c'est le point d'appui de notre corps. C'est un point d'ancrage fondamental. Nous avons deux hanches, comme nous avons deux référents fondamentaux qui sont le père et la mère. Côté gauche parle du père, le côté droit parle de la mère. Dès l'enfance, peut-être même dès la naissance d'ailleurs, d'où cette absence d'identité du père, eh bien, vous n'avez pas eu ce point d'appui, d'où la dysplasie. Votre hanche a toujours été une zone qui a été une zone fragile. Sauf que même depuis qu'elle a été réparée, cette hanche, vous courez désespérément après une représentation du père à travers un masculin qui n'est pas satisfaisant. Et à chaque fois que la relation s'arrête avec ces masculins non satisfaisants, il y a une racine qui casse. C'est-à-dire que vous avez un besoin absolu de revenir à vous dans l'idée de combler ce vide de ce qu'est la représentation du masculin et du père en tant que tel. Et que quelles que soient les raisons pour lesquelles celui-ci a été absent, de comprendre que ce qu'il était censé apporter, vous pouvez vous vous l'approprier et vous le donner en allant à la rencontre d'un masculin qui, lui, sera capable de vous donner ça. C'est-à-dire ce qu'est le rôle, grosso modo, de l'image du père. Le père, dans la mythologie, on en parlait tout à l'heure, c'était Hélios, le soleil. C'est le père humble et noble qui revient tous les matins pour ramener la lumière. C'est-à-dire une présence qui est là, qui est fiable, qui est respectable, qui est solide, sur laquelle on peut s'appuyer. Et c'est ça qui va construire, en construisant votre rapport au masculin, la tranquillité et la stabilité de votre féminin.
1: Je pense, Véronica, qu'il faut vraiment comprendre qu'on a besoin, toutes et tous, notre symbolique masculine ou féminine en nous. C'est-à-dire que vous n'avez pas eu de père, et peut-être que cette part masculine qui devrait être en vous, elle est très, elle manque de support, et c'est pour ça que vous choisissez peut-être des hommes sur lesquels vous recherchez quelque chose qui devrait être en vous et qui n'est pas en vous parce que vous n'avez pas eu de père. Vous voyez ce que je veux dire?
2: Et donc quand bien, justement. Mon côté masculin, moi, il est, moi, je pense, hein, il est un peu trop développé. J'ai un caractère qui est très fort et je suis une battante.
1: Non, il n'est pas développé, au contraire, il n'est pas développé et c'est pour ça que vous surjouez.
3: C'est pour ça que vous le montrez beaucoup.
1: Vous voyez, parce que s'il était solide, vous n'auriez pas besoin d'en faire
3: de
1: beaucoup.
3: De le prouver.
1: Vous voyez? Et vous en faites beaucoup parce que justement, vous souffrez de ce manque de père fondamental. Mais ça peut se travailler et ça peut vraiment se rééquilibrer.
2: De quelle façon ?
1: Déjà peut-être en comprenant bien la symbolique du masculin et du féminin, du yin et du yang, du jour
3: quitter
1: et de la nuit, du soleil et de la lune, etc., etc.
3: Quitter l'idée de fond que le besoin absolu que vous avez face au monde, c'est d'être forte. La force n'a jamais rien résolu. Le moment le plus puissant pour la construction d'un enfant, c'est quand il se promène dans la rue assis sur les épaules de son père. Il est là, il domine le monde, mais il est là, il domine le monde en se faisant porter par lui. Et à l'intérieur de vous-même, l'image que vous allez avoir de vous-même et construire de vous-même, cette image du père, donc de votre propre capacité à prendre en main votre vie, elle n'a pas besoin d'être exprimée et démontrée. Vous savez, le petit enfant qui descend à la cave chercher une bouteille de vin parce qu'on lui a demandé de le faire et qui a peur, il descend l'escalier en bombant le torse et en chantant très fort. Et là, laissez ça de côté, accueillez votre sensibilité, accueillez d'ailleurs la souffrance peut-être qu'il y a eu d'avoir eu cette absence-là, et donnez-vous le droit de penser que il n'est jamais trop tard pour bien faire et que vous allez peut-être retrouver à l'extérieur de vous quelque chose qui va remplacer ce manque. Ça sera un masculin qui sera un masculin équilibré, mais lui, il ne trouvera une place juste que s'il rencontre un féminin, qui lui sera solide et équilibré, tranquille. Vous avez besoin de vous rassurer, de vous laisser aller, accepter d'avoir peur, accepter de ne pas avoir eu, laisser peut-être des larmes venir, ça suffit, le petit soldat.
1: Vous comprenez ? Ça vous semble... Vous avez le droit de pleurer. C'est bon signe. C'est pas ce que vous avez compris. Et ça prendra un tout petit peu de temps, mais ça peut aller assez vite. Parce que vous savez, quand vous comprenez, enfin, quand vous nous appelez et que très vite vous comprenez, c'est qu'on a touché le cœur. Et quand le cœur est touché, ça va très vite. D'accord?
2: Je voudrais vous demander aussi.
1: Bien sûr, oui.
2: Votre conseil par rapport à mon fils. Parce que j'ai l'impression que je trouve pas dans le compagnon que j'ai, cette force sur laquelle je peux m'appuyer. J'ai l'impression de, comme mon fils il a 21 ans maintenant, j'ai l'impression que je pose sur ses épaules cette protection que j'en ai besoin. Et ça me fait peur.
3: C'est quoi comme âge 21 ans? C'est quoi comme âge 21 ans?
2: Majorité.
3: Ah ben voilà. Vous pouvez le lâcher un peu.
2: Il faut rien dans cette histoire. Il ne doit pas le.
3: Mais qu'est-ce que c'est que ça? Mais qu'est-ce que c'est que ça? Il est pour rien dans quelle histoire? C'est vous qui faites une histoire.
1: Vous lui avez donné la vie, Véronica. Vous lui avez donné la vie, et puis comme tout être humain qui arrive au monde, et il vient avec les ancêtres, avec tout son, et c'est à lui de faire son travail, son chemin. Mais vous
3: lui avez permis d'atteindre 21 ans. Vous lui avez permis de comprendre que finalement, le rôle d'un homme, c'est peut-être pas d'être absent. Vous lui avez donné un certain nombre de bases. C'est à lui maintenant d'en faire quelque chose. Faites-lui confiance. Quittez le rôle de la mère.
2: Je fais confiance. J'ai l'impression qu'il a commencé à le faire déjà bien avant. parce que je suis séparée avec son père et en fait, lui, les copines qu'il a eues, il a toujours choisi une fille qui avait besoin d'aide.
3: C'est vous, quoi.
1: Peut-être qu'il a besoin d'être un sauveur parce qu'il pense qu'il peut sauver sa mère, mais il comprendra à un moment donné qu'on ne peut pas sauver. Oui. Merci Véronica, vous inquiétez pas. Faites déjà le travail sur
3: vous. Faites confiance, montrez-lui de l'insouciance par rapport à lui, vous allez voir.
1: Et quand vous aurez fait le travail sur vous, vous verrez que ça améliorera aussi votre relation à votre fils. On fait une petite pause, on se retrouve évidemment après les infos avec vos appels au 0826 300 300. Petite devinette, pourquoi les lesbiennes sont souvent plus constipées que les autres femmes? Vous avez le temps des infos. Bah oui, ça, on parle de la santé, donc ça, c'est une devinette pour vous, Michel Odoul.
3: Bien sûr.
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0: Nous sommes avec Michel Odoul aujourd'hui et on essaye de comprendre ce que nous dit notre corps, bien sûr, comme toujours avec vous. C'est d'ailleurs le sujet de votre best-seller, hein, Dis-moi où tu as mal, je te dirai pourquoi, c'est aux éditions Albin Michel. Et on voit à quel point le corps est d'une précision extraordinaire. On le voit depuis 14h, hein, tout est dit. Hein, il suffit d'avoir le décodage, hein, quand même. C'est pas si simple que ça.
2: À la fois, c'est pas si simple que ça, mais ce qui est assez intéressant à constater, c'est qu'à partir du moment déjà où on se pose la question, c'est-à-dire qu'on réfléchit un petit peu à ce que tout ça peut signifier.
0: Oui, vous voulez dire qu'il ne faut pas avaler un aspirine.
2: Il y a une grande partie des réponses qui peuvent arriver. Ben oui.
0: Mais bien sûr, bien sûr. Et puis, si on ne sait pas, ben on peut nous appeler.
2: Ben on rentre dans le réflexe, malheureusement classique, d'anesthésier la zone qui fait mal.
0: Évidemment.
2: Ça ne règle rien.
0: Au contraire. Parce que ça ne fait qu'empirer. Ah, tu ne m'entends pas, tu vas voir, je vais crier plus fort. On le sait d'ailleurs. Hein, moi, je l'ai un peu vécu d'ailleurs à l'époque où je montais à cheval. Je voulais pas comprendre une petite chute et il y en avait une plus grande qui arrivait assez vite. faut quand même faire attention à ce que nous dit notre corps. Alors, vous avez eu le temps de réfléchir. Pourquoi les lesbiennes sont souvent plus constipées que les autres
2: Je peux pas vous dire.
0: Elle est assez drôle la réponse. Tout simplement parce qu'elles n'ont pas un homme pour les faire chier.
2: Ah oui, effectivement. C'est très dans l'air du temps en plus.
0: Vous êtes d'accord, c'est pas mal, c'est pas mal. Marjorie est avec nous maintenant. Bonjour Marjorie.
3: Oui, bonjour Michel, bonjour Brigitte.
2: Bonjour.
3: Alors, moi j'appelle en fait parce que j'ai fait une chute au mois de juin.
0: Oui.
3: Je suis tombée sur le coccyx. Voilà. Et depuis, j'ai toujours mal. Donc, sur le coup, je suis allée aux urgences 2 jours après, je crois. Et ils m'ont sculpté, ils m'ont dit que c'était pas cassé, que potentiellement c'était fêlé, mais ils m'ont dit c'est pas la peine de faire une radio. Donc, j'ai pas fait. Et finalement, j'en ai fait une récemment. Et apparemment, tout va bien. Sauf que, j'ai mal.
0: Et vous avez mal toujours à cet endroit-là, quand vous vous asseyez, etc.
3: Oui, quand je m'assois, c'est compliqué pour marcher.
2: C'est une gêne véritable quand même.
3: Ah oui, totalement. Bon. J'ai un coussin depuis.
2: Sur le plan biomécanique, il n'y a pas 150 solutions à ça, parce que c'est vrai que le coccyx, c'est une zone sur laquelle il n'y a a priori pas d'action possible, en dehors de certaines techniques d'ostéopathie, qui sont des techniques particulières, dans lesquelles l'ostéopathe peut même être amené à utiliser un toucher rectal. Il faut donc vérifier que c'est un ostéopathe professionnel et quelqu'un qui connaît la technique et qui connaît la manière de faire. Il y a certainement un très léger repositionnement à mettre en place, parce qu'à cet endroit-là, il y a quelques ramifications de ce qu'ils appellent la queue de cheval, c'est-à-dire la partie terminale de la moelle épinière, et donc il peut y avoir eu des conséquences à ce niveau-là, des nerfs qui soient plus ou moins pincés, ou des ligaments qui soient plus ou moins légèrement sortis de leur canal de fonctionnement habituel. Donc c'est quelque chose qui, sur le plan de la mécanique pure, a besoin d'être vérifié.
3: Oui.
2: Ensuite, sur le plan de la symbolique, là, ma foi, il peut y avoir pas mal de choses à dire. Alors déjà, en dehors de cette préconisation,

0: d'un ostéopathe spécialisé. Sinon, il y a aussi des praticiens en shiatsu qui ont des techniques particulières qu'on appelle les techniques de travail d'ouverture de hanche.
1: Oui.
0: Par le travail des axes sacro-iliaques, du travail sur le sacrum, et etc., on peut libérer aussi des choses qui se passent au niveau du coccyx. Donc là aussi, si vous allez sur le site de mon institut, vous trouverez des noms. Vérifiez que ces personnes savent faire ces techniques d'ouverture de hanche. Ça, mécaniquement, ça pourra vous aider.
1: D'accord.
0: Mais hanche, sacrum, coccyx, on est sur ces fondamentaux. On l'a déjà évoqué tout à l'heure avec la question de la hanche. On est sur les points d'appui fondamentaux. On voit bien que l'os qui s'appelle le sacrum a quelque chose à voir avec le sacré.
1: Oui.
0: On est dans une zone fondamentale qui est celle de l'assise posturale du corps et de la manière avec laquelle on se positionne par rapport et face à sa vie. Le coccyx, okay. Ce sont les résidus de la queue que nous avions quand nous étions un animal. Donc c'est la prise des origines. Et je pense qu'il y a sans doute quelque chose qui est en lien avec, dans la phase de vie dans laquelle vous avez eu cette chute, quelque chose qui a à voir avec une rupture avec ses racines. Alors, à vous de voir en quoi ça résonne avec la période ou avec l'époque, etc., etc. Et que, bien évidemment, tant que vous n'aurez pas reconstruit quelque chose, c'est-à-dire un point d'appui différent, vous allez avoir du mal à deux choses. Un, vous asseoir, c'est-à-dire rentrer dans une posture dans laquelle vous allez pouvoir, entre guillemets,
2: vous
0: arrêter
2: poser.
0: D'être debout et etc. Hein, commencer à vous poser un petit peu. Et deux, justement, puisque ça vous fait mal dans la marche et dans l'avancée, de calmer peut-être un petit peu toutes les choses dans votre vie.
1: Oui. Oui.
2: Bon, visiblement, ça vous parle. Parce que c'est vrai que là, il y a un positionnement, il y a un avant et un après dans votre positionnement par rapport à votre propre vie. Hein. Ça me paraît assez clair.
1: Oui, bien sûr. Mais oui. Non, mais c'est oui.
2: Et
1: oui,
2: si vous êtes tombé sur le coccyx, c'est quelque part...
0: Il y a quelque chose qui vous cassait...
2: Il y a un signal que vous a envoyé le destin quand même, qui est très fort... vous avez pas su vous adapter en amont et donc il y a le choc, vous comprenez?
1: Oui, non mais je comprends très bien, oui.
0: De quoi en avez-vous marre? Pour être poli.
1: Ah, oui, en fait voilà. Non, en fait ce qui s'est passé pas longtemps avant, voilà, si vous voulez, j'ai une histoire très compliquée avec mon père. Donc ça fait 7 ans que je ne lui parle plus.
0: 7 ans.
1: Et ma tante, qui est sa sœur,
2: oui.
1: M'a toujours eu l'air de bien accepter ça. Et en fait, j'ai une conversation avec elle en mai, je crois. Et j'ai vraiment compris qu'en fait, c'était pas du tout le cas.
0: Voilà la rupture aux racines.
1: Oui, ça me parle. Et du coup, je n'ai plus l'intention de lui parler et j'ai même l'intention de changer de nom, en fait.
0: Oui, peut-être, ça, si vous le sentez comme ça. Vous savez, dans ces moments-là, comme vous êtes quelqu'un qui n'a pas mis une chape de plomb là-dessus ou qui est rentré dans le déni, mais que vous vous êtes posé des questions et que vous avez réfléchi, faites effectivement oui. confiance à votre intuition. Peut-être que ça peut être une bonne piste. Le corps, il a des symboliques, mais c'est la symbolique un petit peu comme un alphabet. C'est-à-dire qu'il a un vocabulaire, il a une manière d'exprimer les choses. Il ne rentre pas, lui, dans des notions de bien, de mal, du jugement. Il exprime brutalement les choses à travers les ressentis qui sont les nôtres, parce que sans doute, des choses n'ont pas été entendues avant. La colonne vertébrale, elle est assez intéressante. Il y a 7 vertèbres cervicales. 7, c'est le chiffre du ciel. Les cervicales, c'est ce qui porte le ciel en nous, c'est-à-dire la tête. Les lombaires sont au nombre de 5. Il y a 5 plans fondamentaux dans la vie d'un individu. Or, ce sont les vertèbres qui sont nos points d'appui. Les dorsales sont au nombre de 12, c'est-à-dire 5 plus 7. C'est-à-dire, c'est le chiffre de l'homme, ce chiffre de 12, et qui est, par l'addition de ces 2, 5 et 7, le fait que l'homme, il a à résoudre et à reconstituer en lui la relation entre le ciel et la terre.
1: Oui.
0: Et ça s'appuie sur des vertèbres particulières qui sont les 5 vertèbres sacrées et les 4 vertèbres coccygiennes, ce qui fait que quand vous faites le total, il y a 33 vertèbres dans un corps, c'est-à-dire un chiffre symbolique extrêmement puissant. 33, c'est notamment l'âge de la mort du Christ, or le Christ est mort pour obéir à ce que le Père avait demandé et ordonné.
1: Oui.
0: Et on dit en médecine chinoise que la réalisation de la vie, eh bien c'est le ciel qui ordonne et la terre qui exécute. On n'est pas dans l'ordonnancement d'un autoritaire imbécile qui n'a qu'une envie, c'est de nous mettre sous pression. Ordonner, ça veut dire d'abord mettre de l'ordre, et ça veut dire transmettre des commandes. Notre esprit, il ordonne à notre corps.
1: Oui, oui.
0: Sur Terre, le ciel ordonne à la Terre. C'est le ciel qui décide des saisons, du jour et de la nuit, etc., et de ce qui se passe sur la Terre. Et à l'intérieur de nous, ben oui, peut-être bien que ce nom, qui est le nom d'une identité avec laquelle vous avez rompu, est peut-être un biais par lequel vous allez pouvoir résoudre la chose.
1: Oui, ok.
2: Et peut-être que grâce à votre tante qui vous a fait comprendre qu'elle n'acceptait pas, vous allez vraiment réussir à rompre avec cette part de vos origines et à enfin pouvoir avancer.
1: Oui, oui, c'est sûr.
2: Peut-être, c'est sûr. Hein, peut-être. En tout cas, c'est comme ça que vous avez l'air de le formuler.
1: Oui, j'espère.
2: Mais n'espérez pas, faites.
1: Oui, oui, oui. Totalement. En tout cas, merci.
2: Là, je vous en prie. Et puis, n'hésitez pas à aller voir quand même quelqu'un, ostéopathe ou...
0: Oui, sur le plan de la mécanique, vous pouvez bien sûr que...
2: Pour libérer déjà quelque chose, hein, évidemment. On fait une petite pause et on va transpirer dans un instant avec Pierre qui va nous rejoindre.
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1: Et nous sommes toujours avec Michel Audoul. Et donc Pierre, vous avez des problèmes de transpiration nocturne, hein, je crois. Et vous avez aussi un souci à la hanche. Bah, décidément, la hanche, aujourd'hui,
2: elle parle beaucoup.
1: Mais c'est peut-être parce qu'on est dans un monde un peu déstabilisé que les hanches...
2: Déstabilisé et sur lequel on a de plus en plus de mal à s'appuyer.
1: Et oui, ça, c'est clair. Donc il faut pouvoir s'appuyer sur soi si on veut continuer à tenir debout dans ce monde qui devient fou. Oui. Bonjour Pierre.
3: Bonjour Brigitte, bonjour Michel. Alors, non, je n'ai pas de problème à la hanche.
1: Ah, pardon.
3: C'est plutôt au cervical.
2: C'est
3: plus haut.
1: Bah alors, qu'est-ce qu'on m'a écrit sur mon conducteur, enfin, qu'est-ce que ça veut dire, Zach? Qu'est-ce qui m'a fait,
2: Zach? C'est un piège, Brigitte.
1: C'est un piège.
2: Oui,
1: je suis tombée dedans.
2: Oui, voilà.
1: Bon, c'est pas grave. Allez-y Pierre, on vous écoute.
3: Oui, donc depuis, alors je ne sais pas exactement combien d'années, j'ai des sueurs nocturnes, alors diurnes aussi, mais surtout nocturnes. Il peut faire chaud, il peut faire froid, j'ai beaucoup de transpiration. Alors, j'ai fait les analyses hormonales et thyroïdiennes. Et de ce côté-là, tout est OK. Tous
1: Oui, mais vous avez raison. Il y a parfois, quand on transpire la nuit, il peut y avoir des problèmes de santé. Donc, il ne faut pas négliger les choses.
2: Bien sûr, oui.
1: Mais après, s'il n'y a rien sur le plan de la santé, il y a une symbolique à comprendre, évidemment.
2: Au-delà de la symbolique, même des choses qui sont en lien avec des niveaux énergétiques, vous avez repéré des heures particulières où ces transpirations arrivent?
3: Ça peut être, oui. Possible que ce soit vers 2-3 heures du matin.
2: Oui,
1: parce que chaque organe a ses
2: phases de charge, voilà, absolument, voilà. Et donc là, on est en plein dans l'énergie du foie. Le foie, au niveau énergétique, répond à la question qui suis-je. On est sur une interpellation, donc, sur soi ou sur moi, plutôt. La transpiration, l'élévation de température dans le corps, c'est quand quelque chose nous donne chaud. Quelque chose nous donne chaud dans quelles circonstances? Quand on dit d'ailleurs j'ai eu chaud, c'est-à-dire qu'on a été confronté à quelque chose qui a généré un effet de tension.
1: Un danger, on a eu peur.
2: Et peut-être que vous êtes dans une phase de vie dans laquelle vous traversez des situations dans lesquelles vous avez une perception consciente ou non de remise en question ou de remise en cause et qui vous pose un vrai problème, et c'est là où les cervicales vont venir rajouter un petit peu peut-être de sens à tout ça, c'est que les tensions au niveau de la nuque et au niveau des cervicales parlent des interdits, des incapacitations que l'on se met soi-même. Je ne suis pas capable, je ne suis pas à la hauteur, je ne mérite pas, je n'ai pas droit à, et etc., etc. Et que donc peut-être bien que tout ça est en train de parler du fait que vous êtes, ou vous arrivez, ou vous êtes depuis quelque temps, dans une phase de votre vie où il y a une interrogation fondamentale, voire même un vécu direct de remise en question, et un questionnement sur comment vais-je faire.
3: Alors c'est vrai que quand je suis stressé, j'ai beaucoup plus de sueur nocturne quand je suis très stressé. Alors une autre chose dans mes problèmes nocturnes, c'est que je fais des apnées du sommeil également. Mm-hmm. Est-ce lié? Non, je ne sais pas.
2: Bien sûr. Ça a commencé quand, ces transpirations nocturnes?
3: Je dirais 5-6 ans.
2: Qu'est-ce qui s'est passé à ce moment-là?
3: Alors, je vais... Maintenant que j'y repense, c'est peut-être quand on m'a mis au placard, on va dire.
2: Quand quoi?
3: Quand on m'a mis au placard dans la société où je me trouvais.
2: Comment?
3: Donc, mis au placard, voilà.
2: Et quand on est enfermé dans un placard, il fait chaud?
3: Oui.
1: Mais oui, ben voyez bien que le...
2: La clé qui est là. Après, la question des apnées du sommeil, évidemment, la question... Les apnées du sommeil...
3: C'était plutôt les apnées.
2: Oui, parce que vous l'avez bien senti venir, la mise au placard, non?
3: Oui, une première fois, oui.
2: Ben voilà, c'est-à-dire que si vous voulez, ce qui remonte à loin, qu'est-ce que c'est? Les apnées du sommeil, c'est quelque chose... en fait, si on voulait être très synthétique, c'est l'inverse de l'asthme. L'asthme, c'est l'incapacité pour l'individu à expirer. Hein, contrairement à ce qu'on pense souvent, on croit que c'est la personne peut pas. Non, c'est les poumons sont pleins et elle a du mal à expirer. Il y a une retenue de l'air. Quelles que soient les raisons, on ne va pas rentrer dans cette symbolique-là. L'apnée, c'est l'inverse. L'asthme, quelque chose qui touche à la fonction, qui est la fonction respiratoire, alors que les apnées du sommeil, eh bien, c'est tout simplement, entre guillemets, hein, je m'entends, c'est une bascule vers l'arrière des cervicales qui génère une compression au niveau de la nuque, et qui cette compression au niveau de la nuque qui ramène des tissus vers l'avant, une mâchoire qui se rétracte vers l'arrière, c'est-à-dire il y a tout un tas de mécanismes qui sont des mécanismes qui bouchent les tuyaux qui sont là. Et les tuyaux qui sont là sont des tuyaux qui servent à deux choses fondamentales. C'est un, à se nourrir, deux, à respirer. Et donc que ça ait un lien avec des tensions dans le monde du professionnel qui est ce qui sert à se nourrir, et sur le respiratoire qui est donc l'espace de vie qu'on se donne, ça n'est pas étonnant du tout. Et je pense que c'est un ensemble de choses qui a une cohérence de fond.
1: Oui, d'autant que vous parliez aussi de vos cervicales. On voit bien, Pierre, qu'il y a un moment dans votre vie où vous avez eu le sentiment de ne plus pouvoir être celui que vous avez envie d'être, en gros, si on simplifie. Ah, je crois qu'on a perdu Pierre. Tout d'un coup, je me disais, tiens, bon, on a perdu Pierre, c'est pas grave.
2: Oui.
1: En tout cas, c'est
2: oui, il y a ça, avec je pense, un vécu profond, sentiment profond de non-respect de soi, et de doute et de remise en question de soi.
1: Voilà, je crois qu'on essaye de retrouver Pierre, mais bon, c'est pas grave. De toute façon, il pourra écouter. Je rappelle que vous pouvez de toute façon écouter l'émission quand vous voulez en podcast. Et c'est toujours intéressant d'écouter à froid parce qu'on entend mieux que quand on est justement à chaud. Parce que quand on est à chaud, il y a des choses qu'on...
2: Il y a de l'émotion qui est là.
1: Oui, et puis il y a des choses qu'on n'a pas toujours envie d'entendre. Et à froid, on n'échappe pas. On a retrouvé Pierre. Je sais pas, vous avez entendu ce que disait Michel Odoul?
3: Alors, ça a coupé au moment de la respiration, donc de l'inspiration.
1: Ah bah oui, c'est normal, hein, ça, quand on fait de l'apnée, ça coupe. Hein. Bon, alors Michel, en deux mots, ce qu'on vient de dire.
2: Voilà, c'est-à-dire que manifestement, le vécu qui est le vôtre depuis, qui a eu les prémices de ça, c'est pas uniquement au moment de la mise au placard. La mise au placard a été l'élément de plus. Mais vous voyez bien qu'il y a une gradation aussi dans les manifestations corporelles. Et il y a eu une gradation dans vos vécus, qui ont été des vécus qui, petit à petit, ont instauré en vous un doute sur vous-même. Et au-delà du doute sur vous-même, un sentiment de non-respect.
3: Oui, ah oui, tout à fait.
1: Ben donc c'est important que vous ayez au moins, vis-à-vis de vous-même, ce respect et que vous puissiez dépasser ces doutes qui sont dus à la situation professionnelle actuelle et qui ne sont pas dus à votre propre valeur.
3: Oui, maintenant, j'ai créé la société, donc voilà.
1: Oui, mais il faut quand même que vous puissiez travailler sur ce que vous avez vécu, ce que vous avez traversé, pour que vous puissiez vous libérer de ce sentiment d'avoir été mis au placard.
3: Oui, tout à fait.
2: Parce que c'est quand même... Et parmi tout ça, bien entendu, que à nouveau, toujours la même chose, d'aller voir un praticien shiatsu ou un ostéopathe capable d'aller travailler votre colonne cervicale, la manière avec laquelle, parce que peut-être que vous vous en êtes pas rendu compte, mais la manière de porter votre tête, votre port de tête a changé, et que de vous repositionner avec un regard qui sera dans le bon angle par rapport à la vie va vous permettre de voir à nouveau clair, et de ne plus être, entre guillemets, pénalisé par ce qu'ont été ces vécus dans lesquels une partie de l'identité a été écornée.
3: Alors j'ai un problème également avec de la première cervicale qui est déboîtée, et c'est impossible de la remettre en place parce que j'ai une compression osseuse à l'intérieur de la vertèbre.
2: Alors, peut-être, ça je peux pas vous dire là, ce que vous me dites, je sais pas qui vous a fait ce diagnostic ou etc.
3: Ça a été sur IRM, on l'a vu en fait.
2: Oui, c'est tout à fait possible. Et vous avez des gens qui sont spécialisés là-dedans. Hein. Après, je peux pas vous dire plus, etc. Une compression c'est zéro, c'est quelque chose qui est extrêmement difficile à résoudre effectivement, et qu'il faut faire travailler quand on en trouve par des gens qui sont des gens compétents sur cette question-là. En revanche, après, sur le plan de la symbolique, C0 vient s'appuyer sur la première vertèbre qui s'appelle l'Atlas. Atlas, c'était le dieu qui portait le monde.
1: Exactement. Hein?
2: Et donc, les points d'appui et de référence qu'on a au monde, ils sont très, très fortement symbolisés par cette vertèbre. Et les vôtres ont besoin de changer, parce que le monde que vous continuez à porter, c'est celui qui vous a fait du mal.
1: Exactement. Merci beaucoup Pierre, merci à vous. On fait une petite pause, on se retrouve avec le sexo-conseil, quel est le nombre idéal de rapports sexuels. On jouera à nouveau avec Lélo et puis on donnera la parole à Isabelle qui va revenir avec un problème de diabète.
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1: alors Michel Audoul, je ne vais pas vous poser la question, mais vous pouvez réagir bien sûr à ce sexe au conseil. Quel est le nombre idéal de rapports sexuels? Alors, je sais, vous vous attendez peut-être à ce que je vous donne un nombre par semaine ou peut-être par mois. Mais en fait, déjà, ce que j'ai envie de dire, c'est seul le couple qui pourrait répondre, puisque c'est une question particulièrement intime, c'est pas des mathématiques. Et c'est vrai que chaque couple devrait trouver son rapport idéal par mois ou par semaine. Alors, c'est vrai qu'il y a des périodes où on peut faire l'amour plus souvent que d'autres, mais ce qui est important dans un couple, c'est en effet de trouver le juste équilibre pour les deux. Alors d'abord, petit conseil, privilégiez d'abord la qualité à la quantité, parce que c'est, vous en parliez d'ailleurs tout à l'heure, Michel Audoul, c'est pas le désir qui apporte du plaisir, c'est parce qu'il y a du plaisir qu'on a le désir, hein. Donc c'est bien important de bien comprendre que si vous avez des rapports de qualité, eh bien le désir d'avoir des rapports risque d'être plus présent et de ne pas se ternir au fil du temps. Ça, c'est vraiment important. Ensuite, sachant que le seul moyen de se retrouver vraiment intimement et donc d'évacuer toutes les tensions inhérentes à la vie à deux, c'est quand même l'intimité. Donc, essayez quand même d'avoir un minimum d'intimité dans un couple, même si ça fait longtemps que vous êtes ensemble. Alors, s'il n'y a pas de plainte, ni d'un côté ni de l'autre, peut-être que c'est pas utile de vous poser la question. En revanche, si l'un des deux se sent en manque, c'est généralement plutôt l'homme, ouais, peut-être qu'il est important d'en parler. Alors, quel serait le nombre minimum, non pas par semaine, mais par mois, ce qui met moins la pression, même si on peut, même si on pourrait répondre par semaine. On dit en général que dans un couple, s'il y a moins de 5 rapports par mois, c'est quand même qu'il y a peut-être un manque de sexualité pour l'un ou pour l'autre. Alors je sais que peut-être que même 5 fois par mois, ça vous semble pas beaucoup, mais tout va dépendre évidemment de l'âge, aussi bien de l'âge des individus, hein, des deux partenaires, que l'âge de la relation. Donc il y a beaucoup de paramètres qui rentrent dans cette question, mais c'est quand même important à un moment donné de savoir communiquer. Alors c'est pas une question de faire des comptabilités, mais il est essentiel d'être d'accord. Si vous avez l'impression que vous ne faites pas assez l'amour, quand il y en a un des deux qui pense en tout cas que vous ne faites pas assez l'amour, marquez chacun de votre côté sur une feuille le nombre de fois qui serait bien pour vous, et puis essayez de voir comment vous pouvez ajuster les deux chiffres. Plus ils vont être évidemment éloignés, plus ce sera difficile de vous ajuster. Si c'est très éloigné, peut-être que vous avez besoin de vous faire aider par un sexologue. Vous voulez ajouter quelque chose?
2: Non, bah écoutez, non, il n'y a pas grand chose d'autre à rajouter. Effectivement, je pense que c'est quelque chose qui se, comment on va dire ça, qui se partage dans le couple, parce que les besoins de chacun ne sont pas obligatoirement les mêmes. Et que le couple est effectivement un compromis sur ces plans-là aussi.
1: Bien sûr.
2: Et que il faut rester dans le champ du compromis et pas aller vers la compromission, c'est-à-dire trop subir par rapport à la demande excessive de l'autre, ou au contraire trop se retenir par rapport à l'absence de demande de l'autre. Et qu'effectivement, ça nécessite, comme beaucoup de choses d'ailleurs dans un couple, si on veut que celui-ci dure dans le temps, une capacité à accepter de parler et à entendre ce que l'autre a à nous dire.
1: Évidemment. Et puis peut-être que ce matelas relaxant de la marque Lelo peut vous aider à avoir un peu plus de désir. En tout cas, ça stimule la circulation sanguine, ça soulage les tensions musculaires. En tout cas, c'est ce qu'il dit, hein, ce matelas Lelo. 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Isabelle, merci d'être avec nous. Bonjour.
3: Oui, bonjour.
1: Donc vous êtes, vous avez du diabète, hein, c'est bien ça?
3: Oui, c'est ça. Alors j'ai un diabète type 1 depuis l'âge de 9 ans. Là actuellement j'en ai 52. Et en plus j'ai une hypothyroïdie. Voilà, et ma question c'est, en fait j'ai une complication du diabète, c'est la dysautonomie. C'est-à-dire que c'est un problème de régulation du système autonome. Et du coup, j'ai eu beaucoup de difficultés cet été parce qu'il a fait la canicule et que j'ai eu du mal à réguler ma température.
1: Bien sûr.
3: Donc, je voulais en discuter avec vous, quoi, voir ce que le docteur en pense.
1: Alors je sais bien que Michel n'aime pas qu'on l'appelle docteur parce qu'il n'est pas médecin, hein. C'est toujours important de le signaler, vous n'êtes pas médecin et on peut Donc, a priori, on peut vous appeler professeur, peut-être, mais pas docteur.
2: Oui, écoutez, diabète de type 1, le diabète de type 1 est très très souvent un diabète post-traumatique. Il a été identifié, ce trauma, ou pas?
3: Oui, j'ai fait une longue... Enfin, je suis actuellement en thérapie. Oui, les traumas que j'ai subis, oui, je les connais. Mais ce qu'il y a, c'est que je n'arrive pas à... je continue quand même à avoir des problèmes somatiques, vous comprenez ce que je veux dire. Et du coup, la question pour moi...
2: Non, je ne comprends pas ce que vous voulez me dire.
3: Bah, c'est-à-dire que malgré le fait que je connaisse le trauma, que j'essaye d'arranger les choses par une analyse carrément...
2: Vous savez, je vais vous faire gagner un petit peu de temps.
3: Oui.
2: Moi, ce que j'entends là, c'est que c'est votre cerveau qui me répond.
3: Mmh.
2: Et lui, il ne m'intéresse pas. Moi, ce qui m'intéresserait, c'est quelque chose qui est un petit peu bas, qui bat dans votre poitrine, et que j'aimerais entendre me répondre.
1: C'est-à-dire, Isabelle, vous avez vécu un trauma, et j'entends bien que vous n'avez pas envie de nous dire ce que c'est, et je ne vais pas vous le demander. Mais en revanche, un trauma, c'est quelque chose qu'on ressent très profondément à l'intérieur de soi.
2: Il faut l'accueillir.
1: Il faut le ressouffrir, j'ai presque envie de dire, pour s'en libérer. Et pour l'instant, tant que vous dites ça d'une manière un petit peu factuelle, ça veut dire que vous le mettez à distance par rapport à vous pour éviter de souffrir. Est-ce que je comprends tout à fait? Vous comprenez? Mais si en thérapie, vous n'acceptez pas...
2: De l'analyse, ça ne va pas vous aider.
1: Il faut que vous acceptiez d'aller dans la souffrance qui a été la vôtre quand vous étiez une enfant et que vous avez subi ce trauma pour pouvoir vous en libérer. Vous comprenez?
3: Alors, mais je comprends.
1: Ça se fera quand ça se fera. Hein. Je ne suis pas en train de dire qu'il faut le faire tout de suite.
3: Et pourquoi ce symbole de la dysautonomie?
2: Mais parce que tous les symboles qui vont avec, derrière, viennent parler de exactement ce que je suis en train de vous dire, c'est que ce qui est en train de vous secouer à l'intérieur, vous parlez du neurovégétatif et de l'endocrinien, le cœur est une glande endocrine essentielle.
1: Vous êtes en train
2: de
1: résister.
2: Votre cœur, il a été brimé. Votre cœur, il est brimé, il est étouffé. Vous vous êtes protégé, ce qui est normal, ce qui est sain, c'est-à-dire qu'on n'est pas dans la critique par rapport à ce qu'on est en train de vous dire. Mais vous vous êtes protégé avec une capacité manifestement forte à cérébraliser les choses. Ensuite, l'accompagnement médical, vous êtes sous insuline, je suppose?
3: Oui, voilà. Sous pompe.
2: Voilà. Et donc, l'accompagnement médical vous a aidé à réguler et à gérer les choses. Et c'est tout à fait, c'est très très bien. Les conséquences après qui ont été les conséquences, qui ont été notamment au niveau thyroïdien. Mais qu'est-ce que ça veut dire? C'est quoi la thyroïde? La thyroïde, c'est une glande qui est dans la gorge, c'est un chef d'orchestre. Et c'est le chef d'orchestre de notre capacité à nous exprimer, au propre comme au figuré dans notre vie et dans notre monde. La thyroïde, elle a la forme d'un papillon. Elle est le symbole même de ce besoin que nous avons de quitter la branche et d'être capable de nous envoler. Sauf que vous êtes retenu, vous, par du plomb qui est à l'intérieur de vous. Qui est la mémoire de ce traumatisme qui n'a pas été accueilli. Et bien sûr qu'il faut vous faire aider. C'est pas du tout le fait de dire, oh là là, mais elle va s'en occuper, c'est facile. Vous allez vous faire aider et accompagner. Allez peut-être consulter. Vous devriez chercher les coordonnées avec Internet, c'est quelque chose qui se trouve, de l'Association française des médecins rebirthers, c'est-à-dire ceux qui font faire ce qu'on appelle des rebirths.
3: D'accord.
2: Ce sont des techniques de respiration, d'hyperventilation, etc. Et qui vont et faites faire ça par quelqu'un, par un vrai professionnel. Hein. Donc cette association de médecins, ce sont des gens très compétents et donc et qui vont vous aider, vous accompagner, à aller à la rencontre pour vivre une espèce de catharsis de ce qui était et qui va vous permettre de vous libérer de cette mémoire des traumas de l'enfance.
1: Je crois, Isabelle, qu'il faut pas parler spécialement là. Il faut que votre corps puisse s'exprimer, que vous puissiez être en colère, que vous puissiez.
2: Parce qu'il vous le dit, votre corps, hein. Il vous dit, voilà.
1: Explose, quoi. Ne garde pas ça en toi qui est en train de te pourrir de l'intérieur.
3: C'est ça, exactement, c'est ça.
1: Ben oui, mais il faut vous mettre en colère, il faut pouvoir. Mais faites-vous aider, bien sûr. Hein, je suis pas en train de.
3: Oui.
1: Mais sincèrement, vous allez gagner en autonomie, je vous assure. Si vous arrivez.
2: Quand vous endormez le soir, vous allez juste vous allonger quelques minutes, vous respirez tranquillement et vous allez parler à votre cœur. Et vous lui dites, tu sais, cette nuit, dis-moi ce que tu as à me dire. Juste ça. Et puis après, vous voyez ce qui vient. Vous voyez ce qui vient. Mais
3: d'accord.
2: Commencez à lui redonner
1: accueillir.
2: Un peu vos chapitres, parce que c'est lui qui s'exprime. Hein. C'est un des en médecine chinoise, on l'appelle l'empereur. C'est lui qui a la charge fondamentale de à la fois notre système nerveux neurovégétatif et des intrications avec le système endocrinien, parce que je le rappelle, c'est pas simplement une pompe inerte, c'est une glande endocrine, et c'est lui qui a un lien évidemment majeur avec notre champ émotionnel et notamment les traumas.
3: Le trauma, je sais que j'en ai eu un, mais je ne me souviens pas de ce que c'est.
2: C'est pas grave ça. Ne vous inquiétez pas de ça. Et n'allez pas voir un thérapeute qui va vous suggérer que c'est ça ou ça le trauma.
3: Oui,
2: parce que c'est dramatique
3: d'accord.
2: des fois les dégâts qui sont faits avec ce genre de choses. Allez voir quelqu'un qui va vous aider à simplement ressentir à nouveau dans votre corps ce qui a été à ce moment-là. Et même s'il n'y a pas de nom ou de mot qui est mis dessus... Parce que ce qu'on appelle l'effet de catharsis va avoir un effet libératoire. C'est comme quand on a mangé quelque chose qui ne nous convient pas et qu'on va vomir. C'est extrêmement désagréable dans l'instant. Mais après, ça a fait du ménage et ça a fait de la place.
1: Qu'est-ce qu'on se sent mieux, exactement. Bon courage Isabelle et merci de votre appel. On fait une petite pause, on se retrouve dans un instant pour conclure avec Michel Odoul.
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1: Michel Odoul est toujours avec nous et on va conclure avec Nathalie, je crois. Bonjour Nathalie.
2: Bonjour Brigitte, bonjour Michel.
3: Bonjour.
1: On vous écoute, Nathalie.
2: Je suis très ravie et c'est un honneur pour moi de vous parler. J'ai d'ailleurs acheté votre livre.
3: Ah, ça c'est bien.
1: Ça c'est très très bien, mais alors faut pas acheter le livre, il faut acheter les livres, parce que Michel en a écrit une bonne dizaine, attention.
3: Oui, un petit peu plus même.
2: Je commence, j'ai pas fini.
3: Ouais.
1: Vous avez acheté lequel alors?
3: Lequel?
2: C'est Dis-moi où t'as mal, c'est ça?
3: Oui, c'est ça, Dis-moi où tu as mal, je te dirai pourquoi.
2: Voilà.
3: Après, vous pourrez enchaîner avec Un corps pour me soigner, vous verrez, c'est très complémentaire.
1: Absolument. Bon, alors, Nathalie, dites-nous, vous avez mal. Comme ça, Michel va vous soigner.
2: Alors, c'est pas pour moi, c'est pour mon compagnon qui, bon, il a 55 ans et il se bat depuis toujours contre une fatigue permanente. Il est tout le temps fatigué.
3: Bah, il a peut-être une myencéphalite, je sais plus comment on appelle ça, là, le syndrome de la fatigue chronique, non?
2: Il a fait des analyses, des analyses sanguines, il a une machine aussi pour l'apnée du sommeil.
1: Ça fatigue. Hein,
3: là, la clé, elle est là. C'est-à-dire qu'à partir du moment où vous avez ces apnées, elles sont nombreuses ou pas? Ah oui, il est sous respirateur même. Il est sous.
1: Appareil, oui.
3: Sous masque?
2: Oui, il est sous masque.
3: Ah ben oui, donc
2: mais
3: ça.
2: Il n'a pas trouvé d'amélioration pour autant.
3: Parce que c'est un des symptômes clés éventuellement pour poser un diagnostic d'apnée du sommeil, c'est le fait de se réveiller plus fatigué qu'on s'est couché. Parce que pendant la phase du sommeil, quand les apnées apparaissent, on souffre d'une sous-oxygénation, au niveau du cerveau, et ça génère effectivement des états de fatigue, une moins bonne récupération, etc. Donc là, il peut y avoir effectivement déjà une première piste.
2: Et qu'est-ce qu'il doit faire du coup?
1: Peut-être voir avec la personne qui l'a mis sous appareil si l'appareil est bien, correspond bien à son apnée.
3: Oui, parce qu'avant l'appareil, il y a d'autres réponses. Hein. Il y a ce qu'on appelle les orthèses mandibulaires, c'est-à-dire des systèmes qui se mettent au niveau de la mâchoire, qui projettent, qui ravancent la mâchoire vers l'avant, qui dégage l'arrière-gorge et qui relibère à ce moment-là les canaux qui sont derrière, au niveau de la phase arrière des fosses nasales et du pharynx. Et donc, peut-être bien que déjà ça peut l'aider énormément. Après, c'est une apnée qui est ancienne.
2: Ça fait 7-8 ans qu'elle a été diagnostiquée. Oui.
3: Et l'autre chose après, c'est d'aller voir à nouveau, parce que il y a une piste très forte dans ce qui est un dépositionnement au niveau des vertèbres cervicales. Donc là, il faut qu'il aille consulter un ostéopathe ou un praticien shiatsu qui sont capables et compétents pour aller travailler ces zones des vertèbres cervicales, pour aller libérer les choses. C'est quelqu'un qui est en surpoids ou pas?
2: Du tout.
3: Du tout. Oui, donc c'est vraiment quelque chose qui a à voir avec un postural.
1: Et est-ce qu'il a des problèmes érectiles?
2: Du tout.
1: Du tout. Donc il y a pas parce qu'il pourrait y avoir aussi une baisse de testostérone qui parfois provoque une forte fatigue chez les hommes. Et à ce moment-là, souvent il y a des problèmes érectiles. Mais ça vaudrait le coup quand même 55 ans d'aller vérifier son taux de testostérone, parce que parfois quand il y a une baisse importante hormonale chez un homme, ça peut provoquer des fatigues qui sont assez incompréhensibles.
2: D'accord, parce que ça fait des années qu'il fait des siestes, il se bat en permanence, il est pas bien, il se réveille fatigué, il vit fatigué, au boulot il est fatigué.
3: Et quand il fait la sieste, il a des apnées ou pas?
2: Oui, donc il fait des apnées les siestes avec la machine, sinon il ronronne très fort.
3: Non, mais qui ronronne très fort, ça c'est la question du ronflement, qui est souvent un état qui est anticipatoire peut-être éventuellement de l'arrivée des apnées, mais ce sont deux choses différentes. Le ronflement, c'est la signature qu'effectivement dans l'arrière-gorge, la luette vibre, enfin, etc., etc. Mais ça n'est pas de l'apnée, parce que moi ce qui m'interpelle beaucoup dans ce que vous dites, c'est le fait que la machine ne lui apporte rien. Ça me trouble beaucoup. Ouais. Donc ben là, oui, il faudrait qu'il revoie son spécialiste ou qu'il voit quelqu'un d'autre pour lui poser la question en disant, mais parce que normalement, quand on en est à ce stade-là, le fait d'avoir la machine et de porter le masque, cette machine, elle a pour effet, si vous voulez, de faire une respiration forcée. Elle envoie un air forcé qui va permettre à la personne d'oxygéner normalement son corps.
1: Et donc de récupérer.
3: Voilà, et de récupérer. Donc là, il y a vraiment autre chose. Donc je pense que... pour le reste, il faudrait pouvoir parler non pas avec une personne tierce, mais avec lui-même.
1: Parce que vous nous dites que ça fait très longtemps qu'il est hyper fatigué. Là, on a quand même envie de lui poser la question depuis quand et qu'est-ce qui s'est passé au moment où il a commencé à être hyper fatigué. Parce qu'il y a peut-être quelque chose dans sa vie qui lui donne plus envie. Ça fait penser quand même à quelqu'un qui se lève le matin presque avec une déprime.
2: Oui. Bah après, il a une fragilité. Il est suivi par un psychiatre aussi. Hein.
1: Oui. Donc, ça me surprend pas tellement.
3: Alors attention, parce que là, effectivement, il peut y avoir une aggravation des manifestations de l'apnée en fonction des plages de médicaments s'il est sous médicaments.
2: Il est sous médicaments.
3: Donc certains antidépresseurs ou etc. peuvent avoir. Donc ça, il faut qu'il le voie avec eux. Il faut qu'ils voient avec eux, ouais. que ce soit eux qui régulent ce traitement. Mais ça fait partie des choses. On le sait. On sait pertinemment qu'il peut y avoir cette aggravation. Si vous voulez, ce qui se passe avec cet ami, c'est que quand l'apnée du sommeil est liée chez une personne qui est en surpoids, on peut considérer que c'est une édématisation des tissus qui produit cette compression qui existe au niveau de la gorge. Si la personne n'est pas en surpoids, là, ça veut dire que cette compression des tissus, elle est soit biomécanique, c'est une question posturale. Donc là, effectivement, le port de la tête, les cervicales basculées en arrière, enfin, etc., etc. Ou sinon, qu'il y a des éléments qui produisent, qui ont pour conséquence un relâchement des tissus de l'arrière-gorge. Et ce relâchement des tissus de l'arrière-gorge, ça peut être lié à des traitements médicamenteux. Donc c'est peut-être une piste qui est une piste à évoquer. Après, pour ce qui est de la symbolique, c'est-à-dire de ce que le corps dit à travers ça, c'est difficile de faire une analyse comme ça quand on n'a pas la personne elle-même. Il faudrait pouvoir interagir avec elle et lui faire nommer un certain nombre de choses, à la fois peut-être qu'il ne vous a pas dit, que vous ne savez pas, ou que, entre guillemets, il ignore, mais que par les questions qu'on va lui poser, on va l'amener à retrouver certaines mémoires.
1: Parce que il y a eu un moment où ça s'est produit, cette fatigue. Il n'est pas né comme ça.
2: Oui, non, je pense que ça s'est produit à l'adolescence où il a eu une période très compliquée quand même avec ses parents.
3: C'est possible.
1: C'est possible, ouais. Mais ça, c'est la manière dont il va nous.
2: Mais
1: oui, Nathalie, ouais. Parce que c'est la manière dont il va nous dire les choses qui va nous permettre d'entendre.
3: Il a peut-être eu l'impression d'étouffer, il a peut-être, je ne sais pas, oui, bien sûr. Mais vous savez, ça peut remonter.
2: La prochaine.
3: Ça peut remonter à très loin. Vous savez, ça peut être un cordon autour du cou au moment de la naissance. Ça peut être beaucoup de choses qui peuvent avoir interagi dans ces zones-là. Après, il y a des mémoires qui s'inscrivent dans le corps et qu'en fonction de certaines circonstances, elles se remettent en place et elles redeviennent agissantes. Donc là et pour ça, il faudrait pouvoir le voir avec lui.
1: Absolument.
2: Donc la prochaine fois que vous serez l'invité de Brigitte Lahaye, je lui demanderai de vous appeler et de voir directement avec lui.
3: Eh ben avec grand plaisir, qu'il se manifeste et qu'il le dise comme tel. Oui, d'accord, que ce soit un engagement qu'on a pris ensemble.
1: Très bien.
2: Très bien.
1: C'est noté.
2: Bien, je vais lui dire.
1: Eh bien, on le retrouve dans un petit mois, quand
3: oui,
1: Michel Audeau revient.
3: À peu près, voilà, c'est ça.
1: C'est ça. Merci beaucoup, Nathalie.
3: Merci. Et
1: pour conclure, on voit bien, Michel Audeau, que lorsqu'on a mal quelque part, quand le corps nous dit quelque chose, c'est tout le propos de votre premier livre, Dis-moi où tu as mal, je te dirai pourquoi. C'est quelque chose qu'il faut essayer d'interpréter. Et encore une fois, c'est pas simple, parce que souvent, si c'est le corps qui le dit, c'est que notre âme n'a pas on ne l'a pas écouté parce que bien sûr qu'elle...
3: Oui, voilà.
1: Bien sûr que...
3: Vous savez, c'est un peu comme un enfant à qui on a interdit de parler à table quand on libère la parole, ou à un moment donné, il va faire une bêtise pour attirer l'attention. Et donc, notre corps, il intervient quand nous avons été sourds à un certain nombre d'autres choses. Et il faut comprendre cette surdité, elle est peut-être la signature d'un refus ou d'une peur de ce que nous pensons qu'il y a de terrible à l'intérieur de nous, alors que à partir du moment où toutes ces choses de toute façon appartiennent à notre passé, elles ne sont plus là. Elles n'ont une existence dans notre présent.
1: Mais peut-être que pour arriver à s'en libérer, il faut accepter de souffrir un peu, parce qu'il faut vraiment le vivre pleinement. Et
3: je pense.
1: Peut-être que comme ça fait souffrir, on préfère taire cette petite voix intérieure.
3: Oui, c'est peut-être.
1: Et à ce moment-là, le corps parle.
3: Je crois que tu enfanteras dans la douleur. Ça peut s'adresser à un certain nombre de situations ou de cas. Mais je crois que déjà, rien que quand on a le corps qui nous interpelle, c'est-à-dire qui nous envoie un peu d'inconfort, le fait de s'arrêter juste, mais on ne va pas s'arrêter et faire une psychanalyse, mais juste s'arrêter, se poser des questions, dire tiens, mais qu'est-ce qui se passe? Pourquoi ça m'arrive? Tiens, j'ai cette douleur ou j'ai ce mal-là. Ça fait combien de temps? Qu'est-ce qui se passait à l'époque? Qu'est-ce que c'est que j'ai eu du mal à vivre à ce moment-là? Qu'est-ce que c'est que j'ai eu en travers de la gorge? Pourquoi? Et à partir de ce moment-là, vous savez, il y a des forces à l'intérieur de nous qui n'ont qu'une envie, c'est de s'exprimer. Elles vont le faire pendant la nuit, ça va se faire à travers des rêves, ça va se faire à travers des actes manqués réussis, c'est-à-dire on va tomber sur un article de presse, sur un bouquin, sur etc., ou sur une émission de radio, dans laquelle par plein hasard de choses intéressantes vont pouvoir être dites.
1: Évidemment. En tout cas, lisez Michel Odoul, ça vous donnera une petite lecture un peu plus sacrée, profonde de ce que vous êtes. Le dernier livre, je le rappelle, Un corps pour me soigner, une âme pour me guérir, aux éditions Albin Michel. Notre gagnante, c'est Cécile qui repartira avec le matelas Lello. Et puis demain, nous serons avec Philippe Prel. Vous avez des angoisses, des crises de panique, des phobies? Eh bien, il vous donnera quelques conseils pour pouvoir vous en libérer.
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1: Bonjour à toutes et à tous, bienvenue dans C'est votre avenir. Alors vous savez qu'il y a des moments où l'on sent qu'une situation doit évoluer sans savoir encore quand ni comment le changement va se présenter. Amour, travail, argent, immobilier, famille, aujourd'hui encore, vos questions vont nous montrer que derrière nos doutes se cache souvent une direction que nous n'avons pas encore osé regarder. Vous voulez participer à l'émission de C'est votre avenir? Et appelez dès maintenant 0826 300 300.
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1: 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Allez, on va aller sur les SMS et je vais prendre celui de Bruno. Il me dit, j'ai revu un amour d'enfance, très important, et je souhaiterais savoir quelle suite voyez-vous à cette rencontre. Alors, Bruno, pour moi, oui, effectivement, il y a quelque chose de fort entre vous. À la fois, je dirais, il y a une peur, il y a une hésitation, notamment de la part de cette personne. Mais il faut un peu de temps. Il faut laisser du temps. J'ai l'impression et je le sentiment que cette histoire peut se construire vers quelque chose de durable dans le temps, mais ne vous précipitez pas, même si vous connaissez déjà, vous avez besoin encore de vous connaître. Et puis vous aussi, hein, si vous avez des questions concernant votre futur, vous pouvez envoyer un SMS au 7 20 18 suivi de votre prénom, de votre date de naissance, de votre message et surtout du mot « avenir ». Et à présent, j'ai le plaisir d'accueillir Nathalie. Bonjour Nathalie.
2: Bonjour.
1: Bienvenue à l'antenne de Sud Radio. Vous nous appelez de la Corrèze.
2: Oui, exactement.
1: Et vous avez un questionnement d'ordre matériel, je crois, non?
2: Oui, voilà. Ça fait quelques années que j'ai des difficultés financières. Et donc, je suis arrivée au point non-retour de faire un dossier de surendettement. Donc, je voulais voir si dans les mois à venir, ça allait s'arranger pour moi au niveau de cette situation qui me turlupine beaucoup.
1: Alors, est-ce que auparavant, il y a 4 ans de ça, vous avez été dans une période où il y a une fragilité? Parce que aujourd'hui, vous gagnez votre vie correctement?
2: Oui, tout à fait.
1: D'accord. Et il y a 4 ans de ça, est-ce qu'il y a eu des enjeux chez vous qui ont créé une difficulté ou une fragilité?
2: Alors, il y a 4 ans, j'ai perdu ma maman.
1: Oui.
2: Et j'étais déjà des années avant, c'était aussi compliqué, donc ça fait un peu plus, je dirais depuis 2004, c'est compliqué.
1: D'accord, parce que pour moi, alors je ressens ces 4 ans en arrière, et d'un point de vue émotionnel, je pense que le départ de votre maman a peut-être, je dis pas que c'est son départ qui a créé encore plus de difficultés financières, mais il y a eu un déclic, il y a eu quelque chose qui a changé chez vous, et peut-être ça a été à partir de là où il y a eu cette prise de décision de vouloir arrêter de vous battre ou d'essayer de combattre cette difficulté dans laquelle vous vous trouvez aujourd'hui, non?
2: Oui, c'est parce que c'était un pilier. J'ai encore la voix qui tremble, et puis j'ai pas eu d'enfant, donc du coup je me dis ma maman c'est un peu moins point de rattache. Et du coup je me suis dit à l'heure actuelle je me pose beaucoup de questions sur ma vie actuelle, et donc du coup l'état financier est pour moi très préoccupant sur tout ça.

0: Ne vous inquiétez pas. Ne vous inquiétez pas, Nathalie. Je sens que tout va se rééquilibrer et se rétablir. Le dossier de surendettement va s'annoncer positivement et va vous permettre progressivement de retrouver une amélioration. Alors, je vous annonce pas que tout va changer du jour au lendemain, hein, certainement pas. Mais progressivement, et je pense qu'il y a encore 7 ans, et au bout des 7 ans, là, il y a une autre réalisation de vie, et vous serez amené à vous échapper de cette problématique que vous supportez, vous subissez depuis tant d'années. D'accord ?
1: Oui, j'en serais très heureuse et très contente si au bout d'un moment, je pouvais voir un petit peu une légèreté au niveau de financier.
0: Ça va être le cas, Nathalie. Merci à vous pour votre confiance.
1: Merci beaucoup.
0: Prenez soin de vous. Et oui, quand tout semble lourd financièrement, remettre de l'or dans le concret permet aussi de retrouver plus de sérénité intérieure. Et surtout, il faut aussi en parler à vos proches de vos problèmes et de vos difficultés. Et à présent, je vais répondre à un SMS, celui de, j'ai pas le prénom, mais c'est d'une maman inquiète qui dit « Ma fille est en recherche d'emploi depuis 8 mois environ dans le domaine du graphisme. Va-t-elle trouver une stabilité professionnelle prochainement ?» Alors oui, il y a une stabilité, et je ressens sur la période de octobre, novembre, où là, il y a une opportunité pour elle professionnellement. On dirait que par rapport à ses recherches, ça va lui être complètement favorable. Et puis vous aussi, hein, si vous êtes un parent inquiet, n'hésitez pas à envoyer à venir avec le mot bien sûr à venir et envoyer au 7 20 18 suivi de votre prénom, de votre date de naissance et de votre message. Et à présent, j'ai le plaisir d'accueillir Ophélie. Bonjour Ophélie. Non, c'est Laure. Bonjour Laure.
2: Oui, c'est Laure.
0: Oui, désolé. Bonjour. Ophélie, c'est juste après. Je suis vraiment désolé. Laure, vous nous appelez du Bas-Rhin. Dans le 67.
2: Oui.
0: Et très bien. Et alors, racontez-nous qu'est-ce qui vous arrive.
2: Alors, moi, j'avais une question d'ordre sentimental. Je suis séparée. J'ai connu quelques relations qui se présentent toujours de la même façon. Tout se passe bien. Puis, au moment de demander plus de stabilité, plus d'engagement, en fait, ils ne sont pas prêts. Donc, je voulais simplement savoir si vous voyez quelque chose de plus stable, plus sécurisant pour moi, quelque chose sur du plus long terme que ce que j'ai pu connaître.
0: Alors, pour moi, Laure, je pense que oui, mais j'ai quand même envie de vous demander une couleur en pensant à cette question-là. Donnez-moi une couleur.
2: Le rouge.
0: Le rouge, très bien. Alors, il y a une réalisation sentimentale qui vient et surtout une stabilité. Parce qu'effectivement, je sens que vous avez été sur des schémas répétitifs de rencontres sans lendemain ou de personnes qui n'étaient pas tout à fait véritablement dans l'engagement ou disponibles. Enfin, il y a eu tout un tas de rencontres qui ont malheureusement été pour vous non pas un échec, mais une fragilité et une difficulté. Cependant, il y a une nouvelle réalisation affective qui s'annonce pour vous, et notamment courant de cet hiver, vous êtes dans une nouvelle, je dirais, vibration en ce qui vous concerne. Vous êtes, vous, du mois d'octobre, votre date de naissance est en octobre, donc vous allez changer les choses, il y a quelque chose de bon et de positif. Il faut couper avec un lien du passé. Et c'est étrange parce que est-ce que vous avez décidé au niveau familial de vous éloigner de quelqu'un ou de prendre du recul ?
2: Oui.
0: C'est ça ?
2: Oui, je suis en instance de divorce, oui.
0: Ah, vous êtes en instance
2: de divorce. C'est ça que vous voyez.
0: Ah, oui. Ok. Parce que pour moi, il y a une prise de décision, il y a quelque chose. Et ce divorce s'annonce bientôt, là ?
2: Oui, absolument. Il se finalise, oui. Bientôt.
0: Oui, bientôt. Dans les mois à venir. Hein.
2: Oui, dans les mois à venir, tout à fait. Oui,
0: C'est très positif et étrangement, et certainement, je dirais, ça s'inscrit dans votre inconscient, mais dès lors où vous serez divorcé officiellement, eh bien là, ça va laisser place à une nouvelle réalisation. Et je sens que, alors, je veux pas dire que c'est uniquement ça, mais le fait que vous n'avez pas été jusqu'à présent officiellement divorcé, officieusement mais pas officiellement, eh bien, ça vous a pas permis de vous rendre complètement disponible et libre. Mais ça, c'est une lecture de votre inconscient, hein, vraiment, hein, Laure. Donc,
2: oui.
0: Donc, pour moi, il y a une réalisation sentimentale pour ce début d'année. Ce début d'année prochaine.
2: C'est pas quelqu'un.
0: Oui.
2: Est-ce que c'est une relation qui est déjà, enfin, que j'ai connue ou voilà, ou c'est quelque chose de nouveau
0: c'est
2: pour
0: une,
2: vous.
0: C'est une relation. Je pense que c'est nouveau. C'est pas quelqu'un que vous connaissez. C'est une personne nouvelle.
2: Très bien.
0: Mais ce sera une personne qui souhaitera être dans l'engagement. Et ça, je vous allais dire oui pour ça.
2: D'accord, donc début d'année alors.
0: Début d'année, et voilà, laissez faire le destin, laissez la magie s'opérer. Vous verrez que les choses vont bouger et vont évoluer dans ce sens-là.
2: D'accord, ben merci beaucoup.
0: Merci à vous, Laure, pour votre confiance et votre fidélité à l'antenne de Sud Radio.
2: Merci, au revoir.
0: Et vous savez qu'en amour, écoutez votre intuition, mais c'est important, mais regardez aussi les actes, car la bonne personne doit vous apporter autant de paix que de sentiments pour pouvoir vivre une belle histoire. Allez, dans quelques instants, on retrouve Ophélie. Elle veut quitter son entreprise, mais elle ignore encore quand la porte va réellement s'ouvrir pour lui permettre de partir. Alors, quand sera le bon moment? On en parle juste dans quelques instants. Et vous aussi, hein, posez votre question 0826 300 300. Vous pouvez aussi envoyer à venir au 7 20 18. On se retrouve juste après.
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1: Vous êtes de retour dans C'est votre avenir, alors vous sentez qu'une situation doit changer dans votre vie, mais vous ne savez pas encore dans quelle direction. Appelez le 0826-300-300, aujourd'hui c'est Zach au standard, et on retrouve Ophélie. Bonjour Ophélie.
2: Bonjour.
1: Bienvenue à l'antenne de Sud Radio, Ophélie, vous nous appelez des Bouches-du-Rhône, hein, c'est bien ça?
2: Tout à fait, oui.
1: Alors, qu'est-ce qui vous arrive Ophélie?
2: Je voudrais savoir si d'ici la fin de l'année, je vais quitter l'entreprise actuelle dans laquelle je suis.
1: Vous êtes...
2: Pour trouver autre chose de mieux.
1: D'accord. Vous êtes dans cette entreprise depuis combien de temps?
2: 2 ans et demi.
1: 2 ans et demi. Est-ce que vous avez le sentiment de ne pas avoir de reconnaissance dans cette entreprise?
2: Absolument.
1: Parce que auparavant, j'ai l'impression que alors je ne sais pas ce que vous faisiez auparavant, mais j'ai l'impression que dans le secteur d'activité dans lequel vous étiez ou dans l'entreprise dans laquelle vous étiez auparavant, avant celle-ci, il y avait quand même beaucoup plus de reconnaissance, non?
2: Oui, complètement.
1: Et vous avez envie de retourner à un métier d'avant ou à autre chose?
2: Mon métier d'avant, oui.
1: Ah, et vous faisiez quoi auparavant?
2: Je suis dans l'esthétique.
1: D'accord. Donc, vous étiez esthéticienne. Moi, je vous sens y retourner. Est-ce que vous y songez aujourd'hui à le faire?
2: Ah oui.
1: Ah, parce qu'aujourd'hui, vous n'êtes pas du tout dans ce métier-là.
2: Non, du tout, rien à voir.
1: On peut savoir quel métier dans lequel vous êtes aujourd'hui?
2: Dans la logistique.
1: Dans la logistique, oui. Alors, pour moi, ça va être compliqué dans l'entreprise dans laquelle vous êtes. Je ne vois pas une grande évolution. Je vous sens plutôt arrivé à quitter cette entreprise. Et il ne faut pas avoir peur, Ophélie, du changement. Parce que ce changement va vous permettre justement d'être dans le dépassement de soi, mais ça va vous permettre aussi de revenir un petit peu à ce que vous avez fait auparavant, et vous allez le faire autrement et différemment, parce que votre métier d'avant, vous l'avez quitté avec un côté un peu d'épuisement, avec il y avait de l'épuisement un petit peu, hein. Et là, vous allez repartir avec de nouvelles idées, avec de nouveaux projets qui vont vous permettre de retrouver l'épanouissement dans lequel vous étiez avant.
2: D'accord.
1: Alors, sur l'échéance pour pouvoir quitter votre entreprise, je dirais que d'ici la fin de l'année, il y aura une prise de décision. Pour moi, allez, décembre, je m'avance, hein, mais je dirais que décembre, vous êtes dans ce réel changement. Est-ce que vous avez, vous, décidé une échéance?
2: Je me suis donné une échéance parce que je ne veux pas me retrouver sans rien non plus à côté. Donc, je me suis donné une échéance. Comme vous m'avez dit, là, d'ici la fin de l'année, il faut que ça bouge.
1: Mais c'est magnifique, alors. C'est magnifique. N'hésitez pas à revenir vers nous, Ophélie, et à nous tenir au courant.
2: Allez, pas de soucis. Je vous remercie.
1: Merci. Prenez soin de vous. Allez, vous, quand vous sentez profondément qu'un cycle professionnel est terminé, eh bien, commencez à préparer concrètement le suivant. C'est ce qui vous permettra de beaucoup plus réussir, de vous sentir plus épanoui dans votre activité professionnelle. Et à présent, je vais prendre un SMS, celui de Nathalie, qui nous dit « Je mène une double vie depuis 6 ans avec Jérôme. C'est assez chaotique, relation terminée depuis fin juillet, mais je l'aime encore. Il m'a bloqué de partout et je sais qu'il m'aime car il me l'a dit. Alors, que va donner notre histoire ?» En fait, il vous a ghosté, hein, Nathalie, hein, tout simplement. Mais je crois que effectivement, il a du sentiment, mais c'est difficile pour lui de gérer cette double vie. Donc, même si ensemble, vous avez passé de bons moments, vous avez de bons souvenirs, mais je ne sens pas une histoire revenir tout de suite. Vous aurez des nouvelles, certes, mais la continuité de cette histoire me semble un petit peu difficile et compliquée pour pouvoir créer une stabilité et une véritable continuité. Allez, vous aussi, hein, si vous avez peut-être une double vie ou tout simplement l'envie de rencontrer quelqu'un ou bien d'autres questions et vous voulez le faire discrètement, envoyez à venir au 7-20-18 accompagné de votre message, de votre date de naissance et du mot à venir. Hein. Maintenant, j'ai le plaisir d'accueillir Véronique. Bonjour Véronique.
3: Bonjour Alexandre, merci de m'accueillir.
1: Merci à vous. Véronique, vous nous appelez, je crois, pour votre fille.
3: Tout à fait.
1: Vous avez contacté.
3: Ouais.
1: Vous avez contacté par le biais du standard. Vous avez laissé un message sur le répondeur, c'est ça, hein?
3: Oui, oui.
1: Très bien. Je rappelle que s'il y a beaucoup d'appels, si vous souhaitez, vous, les auditeurs, appeler et que vous tombez sur le répondeur, laissez le message. Zach au standard traite tous vos messages. Alors, Véronique, racontez-nous ce qui se passe pour vous.
3: Alors, j'avais une question sur l'avenir sentimental de ma fille. Il y a deux ans et demi, elle avait une relation toxique et violente. Aujourd'hui, le travail a été fait, elle a tourné la page. Mais aujourd'hui, elle se sent seule. Elle n'arrive pas à reconstruire quelque chose. Et ma question était, quel était votre ressenti concernant sa situation sentimentale? Va-t-elle rencontrer quelqu'un qui saura la rendre heureuse, avec qui elle pourra avoir des projets? Voilà, ma question du jour.
1: Je sens qu'elle a vécu une histoire qui a été très bousculée, autant psychologiquement, mais je dirais comme s'il y avait des violences. Je ne sais pas si c'était verbal, c'était pas physique tout au moins.
3: Si.
1: Ah, ok, d'accord. Parce que je ressens ça et j'ai l'impression que à partir de là, elle a réellement perdu confiance en elle. Mais pour moi, elle est en train. Alors, elle avait ce besoin de ce temps nécessaire, même si aujourd'hui elle a envie de rencontrer, elle a envie de se stabiliser et elle a besoin de partager, parce que votre fille, je la sens être dans cette notion de générosité et de partage. Mais elle avait ce besoin, cette nécessité de se retrouver elle-même et de pouvoir, je dirais, se réconcilier aussi avec de se réconcilier avec elle-même et de se réconcilier aussi avec des choses de la vie et pas seulement par rapport à l'affectif. Donc elle a fait tout un travail, je ne sais pas, elle a été accompagnée durant ces périodes. Bon, très bien, parce que je sens qu'il y a eu tout un travail de fait pour elle et aujourd'hui je la sens beaucoup plus prête et ça va prendre un... Pardon.
3: C'est exactement ces mots. Je sens prête aujourd'hui.
1: Oui, voilà. Donc, il faut encore un petit peu de temps, mais je sens que le printemps 2027 est une saison très favorable à la rencontre. Et il y a une activité. Alors, je sens une activité extérieure, peut-être soit au travers du loisir, du sport ou autre, qui lui permettra de faire une très jolie rencontre. Et là, on parlera de stabilité et non pas d'un schéma, d'une relation avec un schéma répétitif ou quoi que ce soit.
3: D'accord, très bien.
1: Merci à vous, Véronique.
3: Merci beaucoup. Merci pour votre émission et merci à votre équipe.
1: Merci, prenez soin de vous.
3: Merci, je vous aussi.
1: Et oui, en amour, parfois certaines rencontres arrivent lorsque l'on cesse de les attendre et que l'on recommence simplement à vivre pour soi. Et à présent, je vais prendre un SMS, celui de Leïla, qui m'a laissé un long SMS. Alors, elle nous dit tout simplement « Je suis en couple avec un homme depuis 2020. Nous avons vécu l'essentiel de notre relation à distance, car nous ne vivons pas dans le même département. Nous avons 500 kilomètres de distance. Je me suis rapproché un peu de lui suite à une mutation. Nous sommes en plein déménagement pour habiter ensemble. Et ma question est... comment cela va-t-il se passer entre nous dans l'avenir? Est-ce que c'est une relation qui va durer et comment vous ressentez cette relation? Leïla, j'ai comme des frissons, vraiment. J'ai comme des frissons parce que je sens qu'il y a quelque chose de fort, je sens qu'il y a quelque chose de karmique entre vous et je sens que vous allez vivre une histoire qui va pouvoir durer sur le long terme. Ça provoque en moi presque une joie, donc laissez faire le destin et vivez votre ici et maintenant. Et vous verrez que vous serez totalement heureuse. Et puis vous aussi, si vous avez des questions, envoyez à venir au 7 20 18 suivi de votre prénom et de votre date de naissance. Allez, dans quelques instants, on va retrouver Estelle. Elle se trouve dans un carrefour. Alors, doit-elle encore tenir bon ou poursuivre ses démarches pour partir à l'étranger? C'est sa question. Et vous aussi, vous pouvez rejoindre l'antenne au 0826 300 300.
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1: Et de retour dans votre émission, c'est votre avenir, nous sommes en direct et vous savez que parfois notre intuition nous dit qu'il faut changer quelque chose de bien avant que nous sachions comment le faire. Alors si c'est votre cas, n'hésitez pas à appeler. D'ailleurs, je vais demander à Zach au standard, je crois qu'il y a beaucoup d'appels aujourd'hui, Zach. Hein.
2: On a, comme tous les jours, beaucoup d'appels, Alexandre.
1: Ça va bien, Zach?
2: Oui, ça va bien, et vous-même?
1: Bon, très bien. Et le numéro d'appel, c'est
2: le 0826-300-300, vous nous appelez, je décroche.
1: Merci, c'est magnifique. Allez, si vous souhaitez appeler, n'hésitez pas à le faire et on va poursuivre avec Estelle. Bonjour Estelle.
3: Bonjour.
1: Bienvenue à l'antenne de Sud Radio. Estelle,
3: merci.
1: Vous nous appelez pour votre avenir professionnel. Racontez-nous un petit peu ce qui se passe dans votre vie aujourd'hui.
3: En fait, j'ai souffert cet été d'un épisode de dépression, assez sérieux, dû à plusieurs facteurs, la solitude, des problèmes de voisinage, etc. Et j'ai souhaité, en fait, pendant cet épisode de dépression, revenir sur un poste que j'avais déjà occupé dans un autre département. Mmh. Et donc, j'ai beaucoup d'hésitations, mais bon, finalement, ça s'est fait. On m'a dit oui, et maintenant, en fait, je regrette, quoi. Je me rends compte que c'était pas la solution. J'ai pris ça un peu comme une boîte de sauvetage, mais c'était pas mon envie, en fait, quoi. J'ai pas tellement envie de redéménager, de rechanger de département.
1: D'accord. Quand vous parlez du département, c'est un département géographique, hein. C'est pas un département de l'entreprise. C'est
3: Je réside dans les Landes.
1: Oui.
3: Et j'étais avant dans le 47, jusqu'à il y a 2 ans. Et bon, comme je connais plus de monde là-bas et que je connaissais plus l'environnement du travail, ben, je me suis dit, j'étais tellement mal, en fait, cet été, je me suis dit, je serais mieux là-bas. Mais finalement, ben, je me rends compte que non, et que c'est pas mon envie, en fait, de repartir dans le passé et de repartir dans le 47, quoi. Et je suis complètement perdue, là. Du coup, je sais pas si je vais continuer dans cette mutation, dans le sens de cette mutation, ou si je dois revenir en arrière et rester où je suis, quoi.
1: Vous avez des attaches? Vous avez des attaches dans le 47, c'est ça?
3: Oui, j'ai la famille, oui.
1: Vous avez la famille.
3: Mais bon, pas proche. Mon fils vit en Australie, à l'étranger, donc je me suis retrouvée seule, je suis divorcée. Et voilà, il y a pas mal de choses qui ont entraîné un peu cette dépression, quoi. Donc c'est un peu compliqué pour moi de savoir dans quel sens partir, quoi.
1: Bien sûr. Alors, tout à l'heure, je disais que peut-être vous pourriez partir à l'étranger, ce qui ne semble pas être le cas pour vous. Sur mes notes, j'ai lu étranger alors qu'il y avait marqué déménager. Donc je ne sais pas ce qui est. Mais je me dis, pour en finir, peut-être que c'est ma petite voix qui a voulu insuffler ce mot-là. Et donc, est-ce que vous allez peut-être. Alors votre fils est à l'étranger.
3: Oui.
1: Et vous êtes déjà allé le voir, lui rendre visite en Australie?
3: Oui, je suis déjà allé le voir. Ouais,
1: superbe. pas l'envie d'y habiter.
3: Ben si, mais disons qu'à 56 ans, c'est compliqué maintenant pour partir.
1: Pourquoi pas, vous avez pas
3: du travail,
1: vous avez pas d'attache sentimentale?
3: Non. Après, j'ai ma fille encore qui est en France. Elle fait l'étude, mais elle va partir aussi à l'étranger, hein, parce qu'elle fait une étude d'ingénieur comme son frère, et elle partira aussi.
1: Bon, mais en tous les cas, ne soyez pas inquiète. Inquiète, et je crois que c'est pas une erreur de parcours ce qui s'est passé pour vous. Comme vous l'avez si bien précisé, vous avez traversé une période difficile de dépression, et vous avez voulu faire ce choix en pensant que ça permettait de vous libérer de quelque chose, et ça a été peut-être une fuite face à quelque chose. Donc là, aujourd'hui, vous êtes dans une situation où vous vous sentez mieux. Je suis pas le médecin, hein, mais en attendant, je sens que ça va mieux pour vous, que vous êtes en train de reprendre un peu plus vos esprits, votre envie, la dynamique, votre envie de repartir vers quelque chose de nouveau. Donc ça va se faire, ça va se mettre en place, et n'ayez aucune culpabilité ou crainte de se dire voilà, j'ai fait un mauvais choix, et le qu'en dira-t-on ou autre. Non, enlevez tout ça, parce que
3: donc si j'ai plus envie de déménager, je peux ne pas le faire, en fait, c'est ça?
1: Oui,
3: vous me dites.
1: Exactement. Exactement.
3: Tant pis, j'ai fait une erreur, j'ai demandé ça quand j'étais pas bien, mais maintenant tant pis, j'y vais pas, quoi.
1: Oui, c'est pour ça.
3: J'en ai plus envie, j'y vais pas.
1: Bon, d'accord. Oui, exactement. Et je pense.
3: J'ai peur aussi des incidences financières, quoi, bien sûr, au niveau du travail, tout ça. Bon, voilà, c'est compliqué, quoi.
1: Bon, il faut évidemment budgéter tout ça, mais je sens que pour vous, déjà, vous devez enlever toutes ces questions de culpabilité et avancer comme il vous semble bon d'avancer. Et vous verrez que d'ici, 2-3 mois, tout va se remettre en place et tout va se repositionner pour vous.
3: D'accord. Donc bon, pour vous, je pars pas.
1: Et je ne pense pas que vous partez pour l'instant.
3: D'accord.
1: Je ne pense pas que vous partez, et peut-être que à l'avenir, dans un avenir plus lointain, l'étranger s'annoncera pour vous.
3: Ah ouais, ça reste pour vous, ça reste
1: oui,
3: là.
1: Oui, je ne l'ai pas dit par hasard. Il n'y a pas de hasard.
3: D'accord. Bah écoutez, pourquoi pas. Je vous remercie beaucoup en tout cas.
1: Merci à vous, prenez soin de vous. Et vous savez que quand une situation ne vous ressemble plus, écoutez ce que vous ressentez, mais choisissez surtout le changement qui vous apportera davantage d'équilibre. Allez, je vais prendre un petit SMS, c'est de celui de Sylvie qui nous dit « Est-ce que je vais trouver ma moitié ?» Alors c'est mignon, vous allez certainement la trouver, Sylvie, je me concentre sur votre question et pour moi, oui, alors oui, il y a un changement, il y a quelque chose de bon et de positif. Alors, il y a peut-être eu effectivement des déceptions, mais il y a une personne qui revient ou il y a une personne avec qui il y a eu un contact et cette personne n'a pas pu s'engager jusqu'à présent. Et là, je le sens complètement disponible pour pouvoir vivre une histoire avec vous. Donc oui, vous allez trouver cette moitié. Ça va demander encore un petit peu de temps, mais je pense que je ressens que 2027 est une bonne année pour justement vous accomplir sentimentalement. Et vous aussi, si vous avez des questions d'ordre affectif ou bien sur d'autres sujets à venir au 7 20 18 accompagné de votre prénom, date de naissance et message. Et à présent, j'ai le plaisir d'accueillir Virginie. Bonjour Virginie.
4: Bonjour.
1: Bienvenue à l'antenne de Sud Radio, Virginie.
4: Merci, merci à vous surtout.
1: Et merci, vous nous appelez de Paris.
4: Oui.
1: Et vous avez une question qui est liée à votre maison.
4: Exactement, j'aimerais savoir quand est-ce qu'elle va se vendre.
1: D'accord, vous avez une maison qui est... Depuis de combien de temps vous avez cette maison ?
4: 20 ans.
1: 20 ans, d'accord. Et si ce n'est pas trop indiscret, pourquoi vous vendez cette maison ? Trop grande, trop petite ?
4: Je suis à présent toute seule dedans, j'ai perdu mon mari et il faut que je change d'univers en fait.
1: De vibration, d'énergie ?
4: Oui.
1: Et puis d'espace, c'est important.
4: Oui.
1: Alors, est-ce que vous avez le sentiment qu'il y a des visites, mais ça ne fonctionne pas ou ça ne matche pas avec... Enfin,
4: ben, ouais.
1: C'est ça ?
4: Ouais,
1: C'est bizarre, mais vous m'avez parlé de votre mari qui est parti. J'ai l'impression qu'il y a encore cette présence. Donc je veux pas vous donner de fausses croyances ou quoi que ce soit, je veux être assez prudent sur ce sujet-là, hein. Mais il a laissé une empreinte, il était très attaché à cette maison ?
4: Oui.
1: Oui. Il y a encore cette empreinte de votre mari, et je crois que, est-ce que vous avez le sentiment qu'il est là et qu'il vous accompagne toujours, votre mari ?
4: Toujours, oui.
1: Oui. Vous allez me dire, je suis peut-être un peu fou, mais vous lui parlez ?
4: Oui.
1: Oui. Alors... N'hésitez pas à lui demander de vous libérer.
4: Et
1: de libérer. Ah bon, d'accord. Et de libérer cette maison.
4: J'arrête pas, mais il m'écoute pas là. Comme
1: Allez, comment il s'appelle, votre mari ?
4: Dominique.
1: Oui. Dominique. Ben alors, il va falloir écouter Virginie. Et peut-être qu'à partir de là, les choses vont pouvoir se débloquer. En tous les cas, je vous le souhaite. Parce que pour moi, je pense que vous allez avoir une opportunité, une proposition entre cette fin d'année et ce début d'année. Mais je sais pas pourquoi, mais je sens le mois de novembre. Le mois de novembre, il y a une visite qui va peut-être déclencher des choses. Et puis ensuite, le temps viendra et ça se mettra en place, hein, pour que cette fin d'année, début d'année, les choses se précisent avec une concrétisation et une possibilité de réalisation à la vente de cette maison.
4: Et vous la voyez vendue alors ?
1: Oui, oui, oui. Je la sens. Je sens qu'elle va être vendue et je pense que votre mari défunt va donner l'autorisation.
4: Ok. Ok, d'accord. Et vous me voyez racheter quelque chose derrière ?
1: Oui, mais je vous sens changer un petit peu. C'est pas forcément dans le même quartier ou le même arrondissement. Oui, vous allez changer d'arrondissement. Vous voulez rester sur Paris ?
4: Oui, proche banlieue.
1: Oui, parce que je vous sens rester toujours Paris ou intramuros, mais dans un autre arrondissement.
4: Oui, oui, tout à fait. C'est prévu.
1: Bien, bien, n'hésitez pas à nous tenir au courant.
4: Eh bien, écoutez, merci beaucoup. Et puis, j'espère vraiment que... Allez, j'y crois à la fin d'année, parce que là, j'en peux plus.
1: Allez-y, croyez encore.
4: Merci.
1: Merci à vous. Prenez soin de vous. Et oui, pour qu'un lieu accueille une nouvelle histoire, il faut parfois commencer intérieurement à accepter de le laisser partir. Et c'est pas évident pour certaines personnes, surtout quand il nous arrive un événement comme l'a vécu récemment Virginie. Et à présent, j'ai le plaisir d'accueillir Magali. Bonjour Magali. Vous êtes là, Magali?
5: Oui, je suis là. Bonjour.
1: Bonjour. Magali, vous nous appelez de l'Aveyron.
5: C'est ça.
1: Et racontez-nous, qu'est-ce qui se passe pour vous?
5: Écoutez, j'ai 3 enfants et le dernier, c'est un garçon et puis il vient d'avoir 30 ans et il ne me parle pas depuis à peu près 3-4 ans.
1: Oui.
5: Voilà.
1: Est-ce que c'est lié à des exigences qu'il a eues envers vous? Oui. Et que vous n'avez pas répondu à ces exigences-là?
5: C'est ça.
1: Oui. Est-ce qu'il y a eu quelque chose de matériel sur lequel il a été contrarié ou agacé?
5: Non, je pense pas, non.
1: Et sur un lieu, en rapport à un lieu, parce que je sens qu'il a été, à un moment donné, il a eu une exigence sur un endroit ou sur un lieu que lui voulait peut-être avoir et vous n'avez peut-être pas été dans son sens.
5: Non, parce qu'il a été dans l'Aveyron et puis il est reparti dans le sud.
1: Oui.
5: Et voilà, mais c'est vrai qu'il est assez jaloux de ses deux sœurs, donc...
1: Moi, pour moi, il y a quelque chose qui est en rapport à un lieu ou un endroit, alors que c'est peut-être pas de ce qu'il voulait posséder actuellement, hein, mais oui. Peut-être de ce qu'il aurait pu avoir ou de ce qu'il souhaite avoir plus tard. Mais il y a quelque chose. Et il y a une jalousie, il y a des exigences. Il est mal dans sa peau, en fait, hein.
5: D'accord.
1: Psychologiquement. Et est-ce qu'il est, il y a de l'instabilité chez lui?
5: Ben écoutez, oui, au début, ça a été très, très compliqué jusqu'à ses 19 ans. J'ai eu la gendarmerie à la maison. Voilà, il était très, très, très compliqué. Et on dirait qu'il m'en veut de quelque chose, mais je ne sais pas quoi.
1: Je sens que, mais comme je vous dis, hein, pour moi, il y a une raison matérielle qui semble ressortir. Alors, il y aurait une reprise de contact. Il y aurait une reprise de contact, mais ça va être un peu compliqué pour retisser un lien de confiance entre vous, même si ça reste votre fils. Mais il est au niveau de son caractère, il est un petit peu rancunier, j'ai l'impression.
5: Mais il est rancunier, il est comme moi. Ouais, c'est vrai qu'il me demande des excuses auprès de sa compagne, alors que je vois pas ce que j'aurais pu faire pour. Alors c'est vrai que j'ai du mal avec elle parce qu'un jour ça va être le soleil et de l'autre, un autre jour ça va être la pluie complète, quoi. Donc elle va nous tirer la gueule, pas possible. Donc elle a gardé des liens avec mon époux, donc avec son papa, mais moi c'est très compliqué. Mmh. Voilà.
1: Oui, maintenant, comme je vous dis, pour moi, il y a une possibilité à ce qu'il y ait une réconciliation, mais vous resterez un petit peu distante et en recul.
5: D'accord, et ça sera tout le temps ou...
1: Pardon, j'ai pas entendu.
5: Ça va être tout le temps ou ça va petit à petit se refaire un...
1: Ça va être... ça va être progressif, ça va s'améliorer. Avec le temps, ça s'améliorera. Mais je sens pas tout de suite, hein, pas avant une petite année, hein, pour vous.
5: D'accord.
1: Merci à vous, Magali.
5: Je vous remercie de votre bienveillance. Au revoir.
1: Merci. Allez, on va prendre un SMS, celui de Nathalie, qui nous dit « Dois-je continuer dans le secteur du soin ou dois-je changer de voie ?» Nathalie, pour vous, oui, c'est un petit peu compliqué. Alors, je ne dis pas forcément de changer de voie, mais l'engagement dans lequel vous êtes aujourd'hui, et notamment dans le secteur du soin, semble être difficile pour pouvoir durer. Donc, pour moi, vous allez avoir une autre proposition. Il y aura une autre offre qui va se présenter à vous, qui reste toujours le bien-être, mais peut-être un peu différent de ce que vous avez fait jusqu'à présent. N'hésitez pas à communiquer autour de vous, à faire marcher vos réseaux, parce que là je sens que c'est à partir de nouveaux contacts ou de réseaux où vous auriez cette opportunité qui s'offre à vous. Et puis vous aussi, hein, envoyez à venir au 7 20 18 accompagné de votre message, de votre date de naissance et bien sûr du mois à venir, je crois que je l'ai déjà dit, hein. Allez, dans quelques instants on va se retrouver avec Cathy qui vit une relation qui n'est pas encore officielle. Alors quel sera l'avenir de ce couple? Vous avez quelques minutes encore pour participer à l'émission 0826 300 300.
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1: Et déjà, dernière partie de C'est votre avenir, avant de retrouver les vraies voix présentées par Philippe David, Cécile Dominibus et bien sûr Patrick Roger. Alors, vous aussi, hein, si vous avez des questions, n'hésitez pas à appeler le 0826 300 300 ou vous pouvez aussi envoyer un petit SMS au 72018 suivi du mot avenir, de votre date de naissance, de votre prénom et du message. Et puis demain, je recevrai en invité Angel Medium où on fera une spéciale C'est votre avenir sur les réseaux sociaux et donc C'est votre avenir fera une prolongation jusqu'à 18h. Donc je compte sur vous pour être au rendez-vous. Et à présent, j'ai le plaisir d'accueillir Cathy. Bonjour Cathy.
2: Bonjour.
1: Bienvenue à l'antenne de Sud Radio.
2: Merci.
1: Vous nous appelez d'où, Cathy ?
2: Lot-et-Garonne.
1: Du Lot-et-Garonne. Alors, Cathy, vous avez une histoire assez particulière.
2: Oui, je suis en couple depuis 3 ans avec un homme qui n'est pas disponible.
1: Oui.
2: Je me considère en couple. Je ne sais pas si je le suis réellement, mais bon, voilà, je vous avais appelé en tout début d'été et à ce moment-là, vous m'aviez conseillé de le quitter tout en me disant, votre collègue m'avait dit que c'était mon âme sœur et c'est ce que je ressentais vraiment pour lui et ce qu'on ressentait vraiment l'un pour l'autre, qu'on était connectés. Mmh. Et je me suis retrouvée tout l'été dans l'incapacité, en fin de compte, de prendre la décision de le quitter.
1: Mmh.
2: Parce que visiblement, ça n'évoluerait pas de son côté, parce que sa compagne ne bougerait pas. Et que lui se sentait incapable de prendre la décision de la quitter, parce qu'il ne voulait pas passer pour le méchant de l'histoire. Et au final, sur cette rentrée, là, j'ai eu un moment vraiment de clash où c'est que je lui ai dit que c'était plus possible, que moi je ne pouvais plus rester dans cette relation comme ça. Donc ça a duré peu de temps, hein. Pendant 15 jours j'ai coupé le lien avec lui. Et là il s'est comme un fait exprès, il est revenu vers moi aujourd'hui.
1: Mmh.
2: Et il me dit que ben, il veut pas me perdre et que ça avance de son côté et que ça va avancer et que il a réalisé plein de choses. Mais moi je vous avoue que je suis très, très sur la réserve et que je suis je suis vraiment pas sécure par rapport à la suite, quoi. Et je ne sais pas si je dois me réengager vraiment avec lui sur cette histoire. Voilà, je ne sais pas trop où j'en suis. J'avoue que cet après-midi m'a un peu perturbée.
1: Je comprends et je pense qu'effectivement il a de l'attachement pour vous et il n'a pas envie de vous perdre. Mais pour l'instant, ce sont que des paroles, ce ne sont pas des actes. Désolé. Donc, pour moi, je veux pas être du tout pessimiste et je vous souhaite avoir beaucoup de bonheur avec lui, mais juger sur des actes et non pas seulement sur des paroles. Pour l'instant, même si lui, il est dans une intention, mais je ne le vois pas encore quitter sa femme. Et vous avez peut-être raison de prendre du recul, parce que c'est à lui à avoir cette responsabilité-là, à prendre sa propre décision, et c'est pas à vous à le forcer à faire les choses. Donc, j'aurais tendance à dire que, pour l'instant, et de ce que je perçois, je vous dis pas de ce que vous devez faire, hein, mais ce que je perçois, c'est que je vous vois rester encore dans cette position de prise de recul. Et puis, peut-être que progressivement, lui essaiera de changer les choses, mais je sens pas un grand changement radical. Donc, ne souffrez pas de cette histoire et protégez-vous.
2: Mmh. Ok. Donc, dans un futur proche, il n'y a pas de changement notoire dans notre relation.
1: Il n'y a pas de grand changement.
2: Voilà. Donc, si je reprends, c'est que j'accepte les conditions telles quelles. Et,
1: exactement.
2: Et que sur le long terme, vous voyez une évolution dans notre sens ou pas du tout ?
1: Oui, je vous sens avoir une autre rencontre. Il y a quelque chose de positif, mais c'est pas tout de suite. C'est pas tout de suite.
2: D'accord. Vous ne sentez pas avoir une rencontre, enfin que notre histoire évolue dans le bon sens avec lui. Vous sentez plutôt avoir une autre rencontre.
1: Une autre rencontre, oui, une autre rencontre, mais il faut laisser du temps. N'hésitez pas à revenir vers nous, Cathy.
2: Je vous remercie.
1: Merci
2: de votre retour,
1: à vous.
2: En tout cas.
1: Merci. Prenez soin de vous. Et oui, parfois une relation juste ne devrait pas vous maintenir éternellement dans l'attente, mais écoutez votre intuition et observez surtout les choix de l'autre. Et vous verrez que vous ferez des bons choix. Allez, on accueille Christian. Bonjour, c'est Dany, pardon. Bonjour Dany.
3: Oui, bonjour.
1: Bienvenue à l'antenne de Sud Radio, Dany.
3: Merci. c'est moi qui vous remercie.
1: Alors, merci à vous. Vous nous appelez pour concernant l'avenir scolaire de votre fils.
3: Oui, j'ai mon fils là qui est à l'université cette année là, et en fait déjà 6 mois avant de rentrer, il avait beaucoup de doutes parce qu'il n'a pas eu l'université qu'il voulait, l'endroit qu'il voulait, l'école qu'il voulait quoi. Mm-hmm. Et en fait, il est parti un peu pour une autre, un peu avec à dépit de voilà. Et en fait là, c'est moi qui le pousse. Enfin, je le pousse. Je veux qu'il fasse quelque chose de sa vie, donc je voulais qu'il essaye, et là je le vois à reculons, et alors, oui. J'ai des doutes de s'il va continuer, parce qu'il y a quand même pour 5 ans, il veut faire ingénieur, enfin c'est pour faire ingénieur,
1: oui.
3: Et alors est-ce qu'il va s'arrêter, faire les travaux.
1: Pour moi, Dany, je sens qu'il va continuer, je sens qu'il va intégrer une université où il y a une réponse plutôt positive. Donc, il y a eu des démarches de fait, et au travers de ces démarches-là, je sens intégrer cette université. Il va pas lâcher. Il a un coup de mou, certes, une perte de motivation, mais il va reprendre, et vous verrez que tout ça va changer d'ici 15 jours, 3 semaines.
3: Parce que là il est déjà dans l'université.
1: Il est
3: déjà
1: dans l'université. Il est dedans.
3: Alors, il est dedans, mais la première semaine, il n'y est pas allé. Mm-hmm. Donc, c'est la semaine dernière, en fait.
1: Il va reprendre. Il nous faut 15 jours, 3 semaines, et ça va repartir. N'hésitez pas à nous tenir au courant, Dany.
3: D'accord.
1: Merci à vous. Prenez soin de vous. Merci à tous et à toutes pour votre confiance. Nous, on se retrouve demain. La gagnante du jeu, c'est Martine des Hautes-Pyrénées qui vient de gagner ce bon de 200€ du vent à la française. Allez, je vous souhaite une très bonne soirée.
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0: Soyez les bienvenus, ravis de vous retrouver jusqu'à midi pour votre rendez-vous, à vous de le dire, dans la prochaine demi-heure. Vous le savez maintenant, c'est votre histoire. On va parler de votre quotidien, de ce qui vous concerne, ce qui vous fait réagir, en l'occurrence peut-être de vos enfants et de vos petits-enfants, parce qu'on revient sur ce classement PISA qui a provoqué beaucoup de réactions sur Sud Radio. Pourquoi tant d'élèves peinent-ils encore sur les bases de l'école après ces nouveaux résultats au plus bas depuis 2000 pour la France? Que faut-il changer en premier, les méthodes, les moyens, la place des écrans? Comment est-ce possible? Est-ce que vous trouvez ça normal? À vous de le dire. On sera avec un professeur et écrivain, Harold Cobert, qui est avec nous. Et vous, bien sûr, 0 826 300 300. Et puis, vous le savez maintenant, à partir de 10h30, trois débatteurs autour de la table pour commenter les sujets qui font parler la France ce matin. C'est l'un des principaux sujets. Travailler en voiture est devenu un luxe, avec un carburant qui dépasse désormais 2,10 €, 2,30 € même pour le gasoil. Bercy dit non à la baisse des taxes, non au plafonnement, non au blocage des prix. Le chèque de 100 € pour les gros rouleurs, lui, est maintenu, mais pour tous les autres, c'est rien. Est-ce que vous trouvez ça normal? Le gouvernement en fait-il assez? À vous de le dire. Et pendant que les Français tirent la langue sur le pouvoir d'achat, la course vers l'Élysée, elle, aiguise les ambitions personnelles. Elisabeth Borne explique vouloir que le centre soit représenté. Édouard Philippe aimerait bien siphonner les voix de Retailleau. Alors qu'en pensez-vous, vous? 70% des sympathisants de droite et du centre sont favorables à une primaire pour désigner un candidat unique. Est-ce que vous aussi, ou est-ce que vous vous en fichez complètement? À vous de le dire, 0 826 300 300. Et puis un sujet qui nous concerne tous directement, août 2026 a été le mois le plus chaud jamais mesuré sur la planète depuis 100 000 ans. La France, évidemment, n'y a pas échappé. Résultat, notamment, plus de 96 000 hectares partis en fumée. Est-ce que vous avez commencé, vous, à changer vos habitudes pour faire face à ces épisodes de chaleur? À vous de le dire. Et puis enfin, ceux qui construisent l'IA croient sincèrement qu'elle pourra tous nous tuer d'ici la fin de la décennie. Un employé de Anthropic, c'est une des grandes entreprises de l'IA, claque la porte, mettant en garde contre les dangers mortels de l'intelligence artificielle. Alors, est-ce que ça vous fait peur? Est-ce qu'il faut arrêter cette course effrénée avant qu'elle nous échappe? Un seul numéro, Manu, au standard 0800 26 300 300.
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0: Bonjour, mon cher Diego Osman.
2: J'ai failli sécher, je suis malade.
0: Oui, vous êtes malade, je me tiens loin de vous, mais je vous soutiens.
2: Heureusement, dans 5 ans, je vous enverrai mon IA, qui me remplacera quand j'aurai la gorge.
0: Bon, pour l'instant, malheureusement, vous êtes là, vous êtes obligé d'être avec moi, vous êtes
2: irremplaçable. Malheureusement.
0: Mais non, mais pour vous.
2: Je suis venu pour vous. Harold, j'avais besoin de prendre des cours.
0: Ben oui, c'est ça. Non, mais bon, écoutez, on va pas vous faire trop parler, quand même, c'est vrai que c'est un sujet. On voulait absolument revenir dessus sur Sud Radio, puisque ça vous a fait réagir, et puis c'est le sujet qui concerne tout le monde finalement, vos enfants, peut-être vos petits-enfants, avec ces résultats PISA qui sont tombés bien bas, en 10 ans le score a baissé de 40 points en compréhension écrite et en mathématiques. Alors ces 40 points, ça vous dit peut-être rien, vous qui nous écoutez, mais ça représente l'équivalent quand même de 2 ans d'apprentissage, donc c'est pas rien. Seuls 5% des élèves ont obtenu des résultats très élevés en maths. Alors, il y a la culture scientifique qui s'en tire vaguement, Gilles. Hein. Là, ça va, la culture scientifique. Mais c'est un vrai sujet, quand même.
2: Moi, ce qui m'interroge le plus, c'est le nombre de réformes qu'il y a eu. On parlait hier avec vos débatteurs qu'il y avait eu 8 ministres de l'enseignement sous Emmanuel Macron.
0: Mais puis très différents, ces ministres, c'est ça aussi le problème.
2: Et que depuis des années, on parle, vous vous souvenez, du fameux mammouth. Qu'on n'a rien fait, en fait. On sait plus quoi faire. Mmh. Et à côté de ça, d'autres pays savent quoi faire. Donc, est-ce qu'il faut les copier? Est-ce qu'il faut avoir des après-midi culturels et avoir moins de travail l'après-midi? Je ne sais pas.
0: On va poser la question à notre invité, Harold Cobert. Bonjour.
3: Bonjour.
0: Vous êtes écrivain, professeur de lettres également. Vous avez publié Foi de prof, où vous racontez votre expérience de la classe. Moi, j'ai bien aimé ce livre. Je l'avais lu à l'époque de sa sortie. Je vous avais comparé un peu à, vous savez, ce professeur dans le cercle des poètes disparus qui se met debout sur la table et puis qui a une vision un petit peu différente. Enfin, ça passe pas toujours, cela dit, dans l'éducation nationale qui est quand même très corsetée en France. C'est la vie des élèves.

0: Moi, j'ai des enfants qui sont à l'école. C'est pas, ça se passe pas toujours bien parce que l'école française, j'ai l'impression que même quand on est, qu'on soit bon élève ou moyenne élève ou mauvais élève, on l'aime pas forcément. Est-ce que le problème, il vient pas de là tout d'abord? C'est que ce système français, finalement, il est rigide.
1: Je ne sais pas si c'est parce qu'il est rigide ou parce qu'on l'a détricoté d'une certaine façon. Il y a une rigidité qui est surtout administrative. Mmh. Il y a une sorte d'inflation, de réglementation, mais c'est à peu près symptomatique de la France qui enfle d'à peu près partout. Vous parliez, à juste titre, de dégraisser le mammouth. Et les professeurs sont souvent pris dans des injonctions contradictoires qui ne les aident pas et surtout... Moi, j'en veux beaucoup à ceux qui font les programmes et qui ont détricoté l'école. Le fait qu'on ait eu X ministres en à peine 5 ans.
0: Ça, c'est un vrai problème, c'est vrai.
1: Et puis même, on voit bien qu'il manque une vision de fond. Exemple, les mathématiques, Jean-Michel Blanquer arrive, on supprime les mathématiques du tronc commun à partir de la seconde. 2022 ou 2023, ils se disent « Ah non, on va quand même remettre un peu de maths dans le tronc commun parce que éventuellement, l'apprentissage des mathématiques permet de structurer une pensée en termes de logique. » Et attendez, et l'année dernière, on nous a annoncé...
2: Un
1: bac de maths qui arrive en même temps que le bac de français, sachant que le programme de français est très lourd. Réellement, c'est très lourd. En plus, c'est très, très mal fichu.
0: La grammaire française, c'est pas facile. Hein.
1: Non. Et autrefois, la première a été l'année reine du français. Mmh. Et ils sont retrouvés stressés. Et donc, le bac de maths est venu concurrencer, rajouter du stress. Et il y a surtout quelque chose qui est horrible. On a cru que ça allait amener énormément d'égalité, mais c'est totalement faux. Ça n'a que des mauvais effets. C'est Parcoursup.
0: Ah, oui.
1: Et le contrôle continue.
0: Rien que le nom me donne mal à la tête. J'y ai passé à peu près un mois complet,
1: Je pense que tous les parents de France et tous les élèves de France, au moment de Parcoursup, sont au bord des anxiolytiques, de la crise de nerfs, etc. Et puis, ça a rendu les élèves, ça leur a donné un stress terrible, parce que comme chaque note compte, les parents, ça les stresse.
0: La pression sur les élèves.
1: Et ça crée aussi le fait que les parents viennent à chaque note contester s'il y a une mauvaise note. Et ça n'aide pas au climat de bonne intelligence qu'il doit y avoir entre le grand enseignant et les parents.
0: Un petit peu l'avocate du diable, mais enfin, vous avez vu les classements. Ce sont les Asiatiques, les Chinois qui tiennent le haut du pavé. Vous n'allez pas me dire qu'en Chine, ils ont moins de pression qu'en France. Hein. On a tous vu des reportages où ils travaillent vraiment...
1: Ils font des mathématiques quasiment.
0: Donc,
1: des concours de piano à un an.
0: Vous faites marrer avec la pression des élèves français par rapport aux Chinois. Je pense qu'on est, des touristes, pardon. Non ?
1: Si, mais alors précisément, peut-être aussi qu'il y a une manière d'éduquer nos enfants... une manière dont les parents se comportent aussi, parce que il y a un vrai souci. Je vais vous raconter une anecdote qui m'est arrivée en conseil de classe. Mmh. Un truc tout bête. Mmh. J'avais une classe de seconde qui était un peu dissipée, un petit peu compliquée, ça prenait du temps, on allait moins vite, et tous les profs se disaient, mince, en termes d'attention, c'est très difficile, et on se rendait compte surtout que les devoirs n'étaient jamais faits. En conseil de classe.
0: Fou, ça.
1: Oui, donc on commençait, on essayait de leur expliquer que le travail se fait aussi ensuite à la maison, que la consolidation se fait dans les devoirs qu'on leur donne à faire. Et les parents, en conseil de classe, nous ont posé cette question, c'est qu'est-ce que les professeurs ont prévu pour que les enfants se mettent au travail? Et moi, je les ai regardés, je leur ai dit, mais qu'est-ce que vous faites chez vous? Est-ce que vous abandonnez vos enfants aux écrans? Est-ce que vous suivez leur travail?
0: Oui.
1: Est-ce que vous les accompagnez? Est-ce que vous échangez avec eux aussi? Il y a aussi, chez nous, en France, des enfants totalement abandonnés aux écrans, avec des parents qui aussi sont totalement dépendants du numérique et qui ne donnent pas l'exemple.
0: C'est compliqué, les journées sont longues pour les collégiens. Est-ce que, justement, c'est souhaitable d'avoir ces devoirs? S'ils ne les font pas, c'est qu'il y a une raison, non?
1: Ben, c'est surtout que moi je m'interroge, c'est qu'ils sont surtout abandonnés aux écrans et on sait l'addiction que cela crée. Moi je suis toujours stupéfait de me dire ils sont 8 heures par jour à l'école et ils passent plus de 8 heures sur les réseaux sociaux. Oui, comment c'est possible? Quand est-ce qu'ils dorment?
2: Oui, et la question que je voulais vous poser et qui est remarquée dans le rapport, il y a un problème de concentration en France des élèves. Alors comment faire pour qu'ils arrivent à se concentrer? Est-ce que d'avoir des activités l'après-midi, d'alléger le programme est une solution ou pas?
1: Oh, il y a des pistes qui sont multiples, mais en tous les cas, déjà, on sait que vraiment l'usage abusif des réseaux sociaux fragmente la capacité d'attention. On le sait, c'est fait pour une attention de 8, 9 à 10
0: secondes. C'est sûr que les Chinois, ils le coupent, hein, leur TikTok. Hein, mais et voilà, ils inondent l'Europe avec ça. On se demande si c'est pas fait un petit peu exprès.
1: Mais je pense aussi que les parents ne laissent pas leurs enfants être sur TikTok toute la journée en Chine, d'où peut-être aussi, outre cette
0: mais
1: idée...
0: Mais ils coupent, ils le coupent.
1: Voilà, donc c'est quand même plus simple aussi de pouvoir le faire. Donc, il y a ça, mais en revanche, là où vous avez raison, c'est qu'il y a tout un tas de choses qui ont pénétré l'école, des enseignements, une manière de faire. Moi, je crois qu'il faudrait, et tout se joue dans les toutes petites classes, réellement. Oui.
0: C'est votre avis ?
1: Ah oui, oui. C'est-à-dire, l'apprentissage de la langue, on devrait mettre un plan massif au primaire. D'abord, la maîtrise du français. Français, maths, les deux premières années, point. Et effectivement, je pense qu'on fait ça le matin, le moment où ils sont le plus attentifs. On peut commencer à 9h et terminer à 12h30. Leur faire faire quelques activités, soit d'éveil culturel et sportif en début de journée. Et on fait vraiment une étude à accompagner le soir pour les devoirs où on révise ce qu'on a fait le matin. Mais c'est ça qu'il faut faire.
0: Alors, vous êtes nombreux à réagir. 0826-300-300. On va vous prendre Sarah dans quelques instants. Vous nous appelez de Bellegarde. Vous êtes professeur de français au collège. Vous allez nous dire ce que vous en pensez de ces premières discussions avec votre collègue, confrère Harold Cobert, et nous expliquer, vous, comment vous pensez pouvoir augmenter le niveau des élèves. À tout de suite sur Sud.
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1: À vous de le dire sur Sud Radio 0800 26 300 300 Manu au standard si vous voulez réagir. Nous sommes revenus dans ce 10h-10h30 avec Gilles Ganzmann sur ce qui vous a fait réagir cette semaine, ce classement PISA et surtout ces élèves français qui n'y arrivent pas manifestement. Et on est avec Harold Cobert, écrivain, professeur de lettres au lycée privé catholique Passy-Saint-Honoré. Enfin, vous y étiez, vous avez quitté récemment. C'est vrai que vous nous disiez, bon voilà, on a des élèves qui ne sont plus concentrés aujourd'hui. On n'arrive pas à les mettre au devoir, par exemple. Alors, on a Sarah qui nous joint au standard. Bonjour, Sarah.
2: Bonjour à tout le monde et bonjour à Harold Cobert.
3: Bonjour, madame.
2: Excellent livre.
3: Merci.
2: Bravo, bravo d'avoir dit tout ça. Je profite pour saluer aussi Myriam Meyer et Joachim Le Floch à Imad. Et je suis très étonnée. Quand je vois tous les livres qui sont faits, quand je vois les émotions des journalistes, quand je vois les livres qui ont été écrits sur l'état de l'école, que nos politiques ne bougent pas, je suis scandalisée. J'ai 60 ans, ça fait 40 ans de réformes dans les bases, de réformes toutes plus bêtes les unes que les autres, qui ont achevé leurs résultats, c'est-à-dire de rendre nos pauvres élèves complètement incapables, y compris les meilleurs, comme l'a souligné Harold, de faire quoi que ce soit. Et pourquoi ? C'est très simple. Premièrement, on laisse les mêmes aux commandes. On a eu, moi, j'ai connu 23 ministres en 40 ans, avec une moyenne de 2 ministres par an.
1: Non mais c'est insensé.
2: Oui, avec le résultat que toutes les équipes sont toujours les mêmes. C'est toujours les mêmes derrière qui arrivent avec des idées de plus en plus idiotes. Et on ne demande jamais aux professeurs des terrains, regardez Harold, il y a des idées. Moi, j'en ai plein. On sait très bien comment faire. Mais nous, on ne va jamais demander notre avis. On va nous imposer des trucs complètement idiots qu'on va mettre en place pendant un an ou deux sans aucun test à la fin. Vous l'avez déjà vu dans une entreprise?
1: Ben non. J'imagine, Sarah, votre frustration de professeur, vous qui faites ce métier depuis plusieurs décennies, vous l'avez dit, de ne pas être finalement consulté, de ne pas avoir voix au chapitre et d'avoir des ministres qui se succèdent. Vous aimeriez plus d'autonomie, vous, c'est ça, Sarah ?
2: Non, c'est des choses très simples. La dernière réforme de Belkacem en 2016, elle a fait des morts et elle fait encore des morts. On a enlevé, Harold, vous mettez justement sa face aux primaires. Maintenant, sur 20 heures de français, il y a plus que 10 heures de français en primaire. Ils ne connaissent pas leur langue. Ils arrivent en collège, ils ne savent même pas ce que c'est qu'un sujet et un verbe. Et en collège, on a perdu 1h30. On avait 6 heures de français, on n'a plus que 4h30.
1: Vous mettez le doigt sur quelque chose de très important, Gilles.
4: Vous habitez Bellegarde, c'est la frontière de la Suisse.
2: Mais laissez-moi terminer, parce que c'est quand même dramatique. On ne le dit jamais aux parents d'élèves. Les parents d'élèves, ils ont voté cette réforme les yeux fermés. Et maintenant, ils se plaignent. Et toutes ces choses ont été faites et on n'est jamais revenu dessus. Et alors maintenant, il y a les élections, on promet des choses. Et bien, vous allez voir, M. Blanquer, il est revenu, il n'a jamais remis les heures. On propose des heures de soutien. Elles ont été supprimées en 2016. On a tous râlé, on a dit qu'il faut arrêter. Les parents d'élèves ont voté ça. Et là, je vous dis, c'est un des facteurs. Et les groupes de niveau de M. Attal, est-ce qu'on a évalué les dégâts ? Ça a encore rendu les élèves encore plus bêtes. Est-ce qu'on évalue les dégâts de chaque réforme ? Il serait temps d'évaluer qu'à chaque fin de réforme, on évalue ce que ça a apporté. Ça n'a rien apporté.
1: Parce que ça tire vers le bas à vous entendre. Harold Cobert, vous voulez réagir à votre collègue, Sarah ?
3: Vous avez
1: l'air d'être d'accord. Hein,
3: je suis entièrement d'accord avec ce... avec Sarah, parce que tout simplement, j'ai l'impression que ceux qui font les réformes, c'est pas toujours les ministres, mais c'est ceux qui travaillent dans l'ombre des ministres, dans les rectorats, ce qu'on pourrait appeler une sorte d'état profond, qui a un vrai paradigme intellectuel curieux. Mais c'est surtout que ce sont des personnes qui ne voient pas ou qui n'ont pas vu d'élèves réels depuis l'époque du Minitel, parce qu'ils n'enseignent plus.
1: Mais vous imaginez, à l'ère de l'IA, cette émission.
3: Mais je vous promets, c'est-à-dire, les inspecteurs qui font les programmes, qui pensent tout cela, ils ne voient les élèves que quand ils inspectent les professeurs. C'est-à-dire, ils ne voient pas les élèves dans la vraie situation de toujours, parce que, étrangement, les élèves, même les plus perturbateurs, se comportent toujours d'une manière... se comportent mieux le jour où l'inspecteur est là parce qu'ils n'ont pas envie que leur professeur soit
1: bien
3: en
1: sûr,
3: difficulté. Ils sont tous très empathiques par rapport à cela. Mais donc, ils font des réformes, ils ne connaissent vraiment, ils n'ont que des études qui sont des PowerPoint et des camembert, ils ne voient pas comment l'attention bouge, comment nous, professeurs, on est contraints d'adapter la séance qu'on a prévue, l'heure qu'on a prévue, mais toutes les 5 minutes, moi, je change de braquet.
1: C'est vraiment intéressant de vous entendre, vous deux, Sarah et Harold, vous êtes professeurs, et c'est vrai, quand on vous écoute, on comprend mieux quand même, on se dit, bah oui, enfin, c'est évident. C'est vrai que ces réformes un petit peu hors sol, moi, je me souviens, Sarah nous citer Madame Belkacem. Alors c'est sûr qu'elle était en pointe, vous savez, sur les fameuses ELCO. Là, elle voulait rajouter les langues régionales, l'arabe notamment. Enfin, moi je m'en souviens, j'avais des enfants. Mais qu'est-ce que ça vient faire là déjà qu'ils apprennent le français. Alors c'était bien pour les Alsaciens, pour les Bretons, pour ceux qui maîtrisaient l'arabe, qui arrivaient, qui apprenaient ça. Mais j'imagine que ça rognait aussi peut-être sur le français. C'est ça, Sarah. Quand je vous redonne la parole.
2: On a perdu. 1h30 en français. Alors moi, si vous voulez, ça me fait rire quand je vois qu'on s'émeut des classements PISA comme les marronniers chaque année. Mais il n'y a pas assez mouvant, il n'y a qu'à regarder les chiffres.
4: C'est quoi la solution?
2: En primaire, vous avez 1h30 en collège.
4: Sarah, pour vous, c'est quoi la solution?
2: Il faut remettre des heures de toute urgence. Après, Harold a raison, c'est multifactoriel. Il faut aussi s'occuper de la concentration. Mais qui a imposé les tablettes et Pronotes et Parcoursup? C'est toute cette équipe de Belkacem. Et Harold a tout à fait raison. Ce sont les gens de l'ombre dans les rectorats qui font n'importe quoi et qu'on laisse faire.
1: Parcoursup, qu'est-ce qui vous dérange? Alors, je connais bien, hein, j'y ai passé quelques heures un peu traumatisantes, mais c'est vrai que, bon, après tout, c'est une plateforme, enfin, c'est une plateforme où on met des dossiers. Alors c'est fastidieux à faire, mais c'est ce que disait Harold. Selon vous, ça met un petit peu la pression sur les élèves.
2: Complètement, mais moi je ne serais pas la pression qui me gêne, c'est la déshumanisation. On a des enfants de plus en plus perdus, comme dit Harold, comme vous le voyez. Ils ont besoin d'aide, ils ont besoin d'humains, ils n'ont pas besoin, comme vous dites, de se prendre la tête sur des classements aberrants. Ils ont besoin qu'on gère leur dossier à part, qu'on les écoute, qu'on les entende. Ce n'est pas le cas. On n'arrête pas de déshumaniser. On met du troll partout, on met de l'informatique partout, alors que les problèmes sont humains.
1: Mais là, vous êtes contradictoires tous les deux. Vous dites, on met de l'informatique partout et en même temps, vous dites, enfin, c'était Harold Copper qui le disait, que les contrôleurs viennent, les inspecteurs plutôt, et que c'est un peu le temps du Minitel, alors que, bon, j'imagine qu'en Asie, ils sont beaucoup plus modernes, entre guillemets. Là, il y a l'IA qui arrive, enfin, c'est plus qui arrive, c'est qui galope comme un cheval lancé, enfin, voilà. Et on est un petit peu, moi, j'ai plutôt le sentiment qu'on est dans une école archaïque, non ? Harold Cobert.
3: Non, précisément,
1: non,
3: parce que non. C'est-à-dire, on peut pas se plaindre de l'arrivée des écrans quand tout a été digitalisé. Par exemple, si on prend Parcoursup, moi, ce qui me dérange, c'est que c'est un algorithme qui décide de l'affectation des élèves.
1: Alors ça, ils vous disent non. Attention, plusieurs fois, ils vous disent non.
3: Oui,
1: c'est pas l'algorithme
3: qui
1: décide.
3: Qu'ils disent ce qu'ils veulent, c'est faux. J'ai le fils d'un couple d'amis qui est rentré aux mines, mais qui s'est fait saquer par Parcoursup parce qu'il venait d'une école privée. Il y a une idéologie derrière Parcoursup.
1: Donc, je suis tout à fait d'accord avec
3: vous. Où est l'égalité républicaine par rapport à ça?
1: C'est pas l'algorithme, c'est l'idéologie.
3: Oui, mais c'est l'idéologie qui a été rentrée dans l'algorithme. Parce que, très très honnêtement, moi ce qui m'agace...
1: Oui, mais l'algorithme, pardonnez-moi, Harold Cobert, l'algorithme, ce sont le corps pédagogique qui décide de ces critères.
3: Mais
1: donc,
3: oui.
1: C'est pas l'algorithme. C'est en effet... on veut laisser la chance à tout le monde et un élève qui a 19 dans un lycée privé catholique a peut-être moins de chances que celui qui a 13 dans un quartier prioritaire.
3: Mais alors, vous voyez, je trouve ça terrible parce que ce n'est pas parce qu'un enfant vient d'une famille plus favorisée qu'une autre qu'il n'en est pas moins un citoyen français. C'est ça qui m'agace. C'est le mérite qu'il faut remettre au goût du jour. C'est la seule chose qui compte. Et si vous voulez, moi ce que j'aimais avant, et qu'on pourrait tout, on pourrait revenir à ça, non pas aux vieux dossiers papier, mais on peut faire des dossiers dématérialisés, mais avant... On envoyait, moi j'envoyais dans chaque endroit où je voulais aller faire mes études supérieures. Et les personnes qui recevaient ces dossiers-là dans les établissements où je voulais aller savaient que mon prof mettait pas plus de 12 et que donc je valais plus chez eux. Savaient que tel prof mettait 19 mais en fait valait 11. C'était l'humain qui choisissait de l'humain. Et c'est ça qu'il faut remettre aussi.
1: Même c'est qu'il y a beaucoup de monde, on a voulu donner le bac à tout le monde, ça c'est vrai aussi.
3: Mais il y a moins de monde puisqu'il y a moins d'élèves, donc je vois pas pourquoi est-ce que le système d'avant ne fonctionnerait pas.
1: 2008, là il y en avait encore beaucoup la génération, mais il y en aura effectivement moins dans le futur, Gilles Gansberg.
4: Rapidement, la proposition de Bruno Le Maire de démarrer l'école à 1 an.
3: Moi, je pense qu'il faudrait d'abord qu'ils parlent vraiment bien pour pouvoir commencer l'école. Oui. Donc, déjà, et puis on a déjà la maternelle à partir de 3 ans. Je pense qu'il est important aussi quand même que les enfants ne soient pas arrachés à leurs parents trop tôt. Il faut préserver aussi une certaine vision de l'enfance. L'enfance, c'est fait pour autre chose.
4: La partie de l'éveil. En
3: fait. La partie l'éveil. Et puis, moi, j'en ai assez. Mais c'est... on peut pas demander à l'école d'éduquer. L'école, elle doit instruire. Alors, elle ne peut pas. Bien sûr que ça déborde parce qu'il y a de l'humain dedans, mais il faut laisser la part d'éducation aux parents aussi.
1: Ça sera le mot de la fin. Merci beaucoup, Harold Cobert. Je
3: rappelle
1: le nom de votre ouvrage, Foi de prof, où vous racontez votre expérience de classe. C'est passionnant. Merci à vous d'être passé par le studio d'Europe 1.
3: Merci.
1: Et à 10h30, ce sera. Pardon,
4: mais
1: ça y est,
4: enfin,
1: j'ai dit. Voilà.
4: Dans le studio de.
1: Sud Radio, vous n'avez rien entendu, c'était sublimé. Il fallait bien que je fasse
4: Radio.
1: Cette. Sud Radio, dans quelques instants, on se retrouve pour l'heure des débats. Oh là là là là. Gilles Gansman, bah vous êtes malade, mais bien réveillé, manifestement, pour me surveiller. Voilà, on va parler du carburant, évidemment. Est-ce que vous vous sentez lâché par le gouvernement, puisque aller travailler en voiture, c'est devenu un luxe. On se retrouve dans quelques instants. Merci, Harold Cobert.
3: Merci à vous.
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1: Soyez les bienvenus sur Sud Radio, c'est l'heure de notre partie débat. Trois débatteurs, vous le savez, maintenant autour de la table pour commenter les sujets qui font parler la France ce matin, qui vous font parler. Et puis on veut vous entendre, je veux vous entendre, 0800 26 300 300. N'hésitez pas à tout moment à intervenir dans cette émission. D'ailleurs, je le rappelle, il y a une petite cloche quand même si vous n'êtes pas d'accord avec ce que vous entendez. Nos débatteurs qui disent des bêtises, ça leur arrive jamais, mais qui sont hors sol parfois peut-être. C'est le reproche qu'on fait parfois aux médias. Et ben vous intervenez sur l'antenne de Sud Radio, vous nous coupez, puis vous prenez part aux discussions. Bonjour Mickaël Darmon.
2: Bonjour.
1: Journaliste politique chez I24 News, auteur des derniers jours d'Itzhak Rabin, audition passée composée. Merci d'être avec nous. Serge Guérin, sociologue, auteur de Quand l'amour n'a pas d'âge et l'amour non plus aux éditions
3: quand
1: Michel.
3: Quand le sexe n'a pas d'âge et l'amour
1: non plus.
3: Mais
1: oui, mais j'avais une petite coquille qui s'est glissée dans ma. Je fouetterais Juliette. Voilà, je me disais aussi, c'est bizarre comme titre. Voilà. Soyez le bienvenu, Serge. Et merci. Geneviève Gunsinger, présidente de l'agence Imageux. Bonjour Geneviève.
4: Bonjour Stéphanie.
1: Alors, premier sujet, ça va être lancé par l'œil acerbe de mon cher Gilles Ganzmann. Vous êtes toujours avec nous, Gilles, vous n'avez pas encore
5: fait.
1: Ce qu'il en reste de Gilles Ganzmann aujourd'hui, diminué. C'est l'heure du zapping.
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5: Alors Stéphanie, puis autour de la table, qu'est-ce qui vous attire quand vous montez dans une voiture neuve? Est-ce qu'il y a quelque chose qui vous marque quand vous montez dans une voiture neuve?
1: Alors là, tout de suite.
5: L'odeur du neuf.
1: Parfois, justement, c'est pas agréable.
5: Et ben, en fait, les constructeurs calculent cette odeur-là pour vous pousser à l'achat.
1: Ah bon?
5: Absolument. Et il y a même des nez de parfums, de parfumeurs, qui calculent l'odeur de vos voitures. Reportage dans le 13h de TF1. C'est assez étonnant. Et encore une fois, on est manipulé.
6: Se sentir à l'aise et renouer avec l'odeur du neuf. Parce que oui, l'odeur du neuf, ça existe. Mais dans le détail, que sent-on dans une nouvelle voiture?
7: Le cuir, le plastique, ça sent même un peu les colles qui sont utilisées dans les véhicules pour assembler les matériaux.
6: Ce parfum, les constructeurs le travaillent autant que le dessin de la carrosserie. Chaque marque a même sa propre odeur, son identité. Les fabricants automobiles recourent même à des nez. Oui, des nez pour élaborer les senteurs. Cette brigade de scientifiques analyse une mousse prélevée dans l'habitacle d'un véhicule. Et pas question de copier sur son voisin. Ici, chacun se laisse guider par ses sens et réalise son propre test.
8: Et au niveau de la perception, j'ai un peu mis vinaigré. Moi, je trouvais que ça sentait un peu vinaigre.
6: Les chercheurs évaluent l'intensité des parfums. L'odeur du neuf, des plastiques et des matériaux sortis d'usine peut se révéler toxique. Dans cette chambre d'un mètre cube, des fauteuils ou des plafonds de voiture exposés à plus de 60 degrés pour reproduire l'effet des rayons du soleil.
1: C'est incroyable quand même.
5: Oui, et chaque marque a son odeur. C'est-à-dire une voiture neuve Mercedes n'aura pas la même odeur qu'une Citroën ou qu'une
1: Une Dacia n'aura pas la même odeur qu'une Porsche, par exemple.
5: Donc voilà,
4: mais c'est pas le même look non plus.
1: C'est drôle ça quand même.
5: Donc voilà comment on vous pousse à l'achat.
1: Bon, il y en a, ils aiment pas. Hein, ça sent le vinaigre. Bon, c'est pas terrible. Ça.
5: Ouais, c'est parce qu'ils étudient les matériaux et leur odeur pour voir s'ils les prennent ou pas. Et donc ils leur font sentir les matériaux.
1: On est vraiment.
3: Moi, ce que tu aimes comme odeur, et je te dirai qui tu es.
5: Exactement. Le salaire médian en France est de 2190 euros. Cela signifie que 50% des salariés gagnent moins. De 2190 euros. Eh bien, hier, Apple a sorti son premier modèle pliable, le Apple Duo, et son prix est de 2339 euros.
1: Mais c'est de plus en plus cher.
5: Et oui, et au-dessus donc du salaire médian. Et sachez que ça peut aller jusqu'à 3839 euros, c'est-à-dire 4000 euros. Mais il est beau.
9: Voici l'iPhone Duo, le premier iPhone pliant par Apple. Il vient d'être annoncé aujourd'hui. Il sortira le 23 octobre prochain. L'iPhone pliant avec une interface différente. Un écran externe de 5,4 pouces, un écran interne de 7,6 pouces, un iOS arrangé, un dock décalé sur le côté, un écran intérieur en anneau texturé pour éviter d'avoir des reflets partout, deux caméras, Touch ID fait son grand retour, caméra frontale interne qui est placée sous l'écran. Enfin bref, un iPhone complètement différent à partir de 2339 euros le 26 octobre prochain.
5: Alors tout le monde court.
1: Et le pire, c'est que ça va se vendre.
5: Bah évidemment. Et c'est ça que je voulais demander aux sociologues que vous êtes. Pourquoi on veut le dernier modèle, quitte à prendre un crédit ou à s'endetter alors qu'on n'a pas les moyens d'avoir un iPhone de ce prix.
3: Alors, si je la fais sérieux, c'est René Girard, le désir mimétique. Je veux ce que quelqu'un que j'estime au-dessus de moi a. Donc je me dis, ça va me faire, je vais faire partie de ceux qui sont un peu dans l'élite. Donc il y a une espèce de truc autour de ça. Finalement, c'est plus facile, même à cette somme-là, d'être dans l'élite que de travailler, que de réussir, ainsi de suite. Donc c'est comme si ça me donnait la preuve, puis je peux le montrer aux autres. Alors le mien est pas du tout. Je crois que c'est l'iPhone 6.
1: Donc c'est le premier, ça. Il est minuscule.
3: Oui, les étudiants parfois sont là, me regarder bizarrement. Et évidemment, ça devient de plus en plus difficile à suivre.
1: Ça fait longtemps que j'avais pas vu un aussi petit.
5: c'est ce qu'on appelait un signe extérieur de richesse.
3: Exactement. En français, on pourrait dire ça. C'est-à-dire, je participe au truc et je montre que j'ai réussi. Oui. Hein, c'est s'il y a 14 ans et demi, t'as pas ton iPhone, je sais plus combien, t'as pas réussi ta vie.
1: Oui,
3: quoi. Il y a un truc autour de ça.
1: Ouais. Après, c'est vrai qu'aujourd'hui, on fait tout sur les iPhones. Alors, ça paraît, c'est affolant, hein, les prix que vous nous annoncez. Surtout qu'on va parler du carburant tout à l'heure. La plupart des Français se serrent la ceinture, changent leurs habitudes.
5: Indécent par rapport à notre époque.
1: C'est vrai que c'est très cher maintenant. C'est vrai aussi qu'on fait tout. On travaille.
3: Ça pousse des gens à le faire. Mais Stéphanie, on fait tout sur iPhone, enfin ou sur.
1: Oui, oui.
3: Sauf un truc qui s'appelle téléphoner. Enfin, compte beaucoup de gens.
1: Quand même.
3: Le temps passé par rapport à l'échange en vrai, eh ben, compte, c'est beaucoup, c'est bien plus faible que scroller et ainsi de suite.
1: Non, mais aujourd'hui, c'est vrai que vous achetez un iPhone, vous achetez un ordinateur, vous achetez l'IA,
5: GPS.
2: Alors, c'est un sociologue il y a quelques années qui avait établi cette théorie des tribus nomades. C'est Michel Maffezoli qui avait mis au point le fait que justement, on est aujourd'hui de plus en plus investi. À chaque fois dans des sphères, mais qu'on peut passer sans problème d'une sphère à l'autre. Et l'être iPhone que nous sommes devenus nous permet cela, parce que sur une même enveloppe, technologique, on peut en même temps, participer à une collection mondiale avec ceux qui collectionnent les mêmes choses que nous. On peut acheter un billet d'avion, on peut écouter donc les musiques que l'on aime, on peut choisir le film que l'on va voir, on peut accessoirement parler avec des gens. Communiquer et puis on écrit tout le temps. C'est-à-dire que ce qui est incroyable, c'est que le téléphone a fait muter l'écrit, puisqu'on passe son temps à écrire. Oui.
1: Mais vous trouvez ça justifié les 3300, parce que c'est vrai qu'en plus dès que ils sont un petit peu cassés, on a tendance à changer. Bon, alors maintenant il y a le reconditionnement, mais
2: là je rejoins parfaitement l'analyse de mon confrère. C'est en fait l'idée que on achète autre chose. On achète sa place dans la société. Vous savez, c'est aussi l'analyse qui a été faite par des sociologues, lorsque après les émeutes urbaines il y a 2 ans de cela, on a vu effectivement que les marques sans arrêt étaient prises dans les magasins. Et en réalité, ce sont des gens qui au fond montraient qu'ils n'étaient pas contre le système, mais qu'ils voulaient récupérer les symboles du système pour en faire partie, et ils le faisaient de la façon la plus violente qui soit.
1: Non, ouais, c'est vrai que c'est parfois. Non, mais certains sautent des repas et ont quand même le dernier iPhone. C'est un petit peu. Ça interroge. Moi, j'aime pas trop juger, etc. Chacun fait ce qu'il veut, mais. J'avais une Evelyne Kunzinger dans ma classe. C'est pour ça que je risque de vous appeler Evelyne.
8: Ah, mais c'est ça.
1: Oui.
8: C'est très étrange. Evelyne dans une
1: mais parce que j'en avais une dans ma classe qui portait votre nom. Voilà.
8: C'est un phénomène d'identification. Moi, je vois ça comme ça. Après, alors Samsung avait son pliable depuis déjà un certain nombre d'années. Donc, il était quand même normal que Apple ait son pliable.
1: Qui est
8: magnifique. Qui est très plat, qui est très beau, donc il était logique que dans la concurrence effrénée entre les deux marques, Apple sorte également son pliable.
3: Ah, et du coup, Gilles, ça fait moins de place quand c'est pliable ?
5: Oui, ça fait un téléphone normal.
3: Au mien.
5: Je vous montrerai.
1: Ouais, d'accord, c'est le prix là qui interroge quand même. Vous trouvez ça normal ?
8: Je trouve ça un peu indécent, mais bon, je vais pas porter de jugement. Vous avez des personnes qui peuvent se l'offrir. Moi, je porte pas ce type de jugement.
1: Oui, non, mais moi non plus. Maintenant que Gilles a lancé le sujet,
8: mais c'est un peu indécent. Oui, c'est un peu indécent au regard effectivement du salaire, salaire moyen.
3: Alors, ce qui sera intéressant, c'est de connaître le salaire médian
1: des gens qui l'achètent,
3: les revenus médians de ceux qui l'achètent.
1: C'est vrai.
3: Pour voir ce qu'il est très différent ou pas. Parce que parfois, en effet, les gens qui gagnent pas énormément ont envie de montrer qu'ils en sont, en effet, toujours pareil. Je fais partie de forme de réussite.
1: Bon, la suite du zapping dans quelques instants, mon cher Gilles Gansman. Et vous, n'hésitez pas, si vous voulez réagir, Manu vous attend au standard 0800 26 300 300. À tout de suite sur Sud Radio.
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1: Sud Radio, à vous de le dire, toujours en compagnie de Geneviève Goldsinger, Mickaël Darmon, Serge Guérin pour nos débats aujourd'hui. Soyez au rendez-vous, 0826 300 300, parce qu'on va évidemment reparler du carburant, puisque hier, à la même heure, on attendait des mesures miracles. Enfin, on attendait, c'est un peu ironique, on attendait rien du tout, mais il n'y a rien eu. Donc, on n'a pas été déçus, au moins. Et c'est toujours aussi cher, même plus cher, donc ça, on en parlera. Venez réagir, mais en attendant c'est Gilles Gansman pour la suite du zapping. Et Gilles, vous aviez un son à lancer pour nos débats.
2: Est-ce que Trump ne serait-il pas en train de devenir fou, voire sénile? Les observateurs américains et des observateurs dans le monde se posent la question de savoir si il se passe quelque chose, parce qu'il a publié une série de plus de 30 dessins et vidéos sur son site, vous savez, Truth Social, entre autres, où on le voit avec une énorme masse tapée sur l'Iran, on le voit en super-héros, et puis... il y a une carte des États-Unis, alors qui englobe plein de pays, y compris des territoires qui appartiennent à la France. Il a envie que les États-Unis deviennent un empire, mais sur place, ça ne plaît pas. Reportage du 20h de France 2.
3: Peindre le monde aux couleurs de la bannière étoilée. Dans cette publication de Donald Trump, l'Amérique annexe ses voisins canadiens et mexicains, avec lesquels les relations sont tendues. On connaissait ses vues sur le Groenland, moins celles sur l'Islande et sur les îles des Antilles françaises ou l'archipel de Saint-Pierre. Là-bas, celles et ceux à qui nous présentons cette nouvelle carte ont un peu du mal à y croire.
4: C'est pas le 1er avril aujourd'hui, si?
5: Non, mais c'est des conneries, là. Écoutez, ça n'a pas de bon sens. Hey, no comment, hein?
3: Même réaction outrée en Guadeloupe, où on s'agace de cette nouvelle provocation.
6: Ça m'énerve.
7: Je pense quand même qu'il doit avoir un problème de santé mentale. Parce qu'on ne peut pas quand même dériver à ce point-là. Il y a des choses que je n'arrive pas à comprendre.
8: Il veut juste acquérir des territoires comme si tout était à lui.
3: Alors, pour la ministre des Outre-mer, une mise au point s'impose.
9: J'ai vu cette carte extravagante de Donald Trump. Ce qui est sûr, c'est l'occasion de lever toute ambiguïté. La Martinique, la Guadeloupe, la Guyane, Saint-Barthélemy, Saint-Martin et Saint-Pierre-et-Miquelon sont françaises. Et leurs habitants sont mon compatriote français.
2: L'Islande a rappelé l'ambassadeur américain qui a été convoqué en Islande. En France, il y a la ministre qui s'est exprimée, mais il n'y a pas eu tant de choses que ça. Qu'est-ce que vous pensez
1: On ne le prend plus au sérieux.
2: Il est sénile ou pas?
10: Sénile, non, il joue, il sait très bien qu'il est aujourd'hui installé dans ce rôle de bad boy, de faire la météo, comme on dit, hein. À peine maintenant il dit un mot, le monde entier réagit, donc il provoque, on voit bien que la cohérence, elle est difficile à trouver sur le plan géopolitique. Peut-être aussi faut-il ramener cela à un moment électoral à l'interne, où il veut continuer à dire, voilà, comme on est avec, il faut reséduire les magas, alors l'Amérique, great again, partout.
1: C'est la doctrine Monroe, d'ailleurs, il l'appelle. Hein,
10: on est exactement dans cette logique-là. Elle n'a pas de conséquences opérationnelles. Le Groenland n'est pas devenu américain. Le Canada non plus. Je pense que les Antilles...
2: De faire un empire. Il y a ce côté-là de redevenir
10: C'est un empire totalement virtuel. C'est un empire virtuel. C'est Poutine, il est dans des démarches beaucoup plus concrètes. On le voit bien, malheureusement, depuis quelques années.
1: Bon, là, ça a chauffé un petit peu. Hein. Souvenez-vous l'épisode du Groenland.
10: Oui, mais il n'y a pas eu de guerre.
1: Non, mais bon. Certains Européens ont dû sortir un petit peu les muscles, hein, quand même, faiblement.
10: Ils savaient très bien que ça se ferait pas non plus. Tout ça, je pense que c'est une sorte de jeu de rôle, en deux mots, hein. Parce qu'effectivement, il y a cette volonté de dire, je vais bousculer, je vais être le maverick, celui qui vraiment qui est en rupture permanente. Oui. Bon, vous savez, moi, il y a un fait que je retiens maintenant, c'est qu'à partir du 3 novembre, à partir des midterms, après Trump va commencer.
1: Voilà. Mais vous avez vu, enfin vous l'avez dit, il est quand même en difficulté dans son rôle de bad boy. Mmh. L'Iran, c'est quand même pas une réussite pour l'instant. Et vous avez vu qu'il demande, il promet plutôt le versement d'une dividende de 5 000 $ par citoyen adulte. S'ils sont partis garder le contrôle des deux chambres, justement, en novembre du Congrès à l'issue de ces législatives, c'est complètement dingue.
11: Ils s'africanisent. Dans certains pays, on achète les électeurs avant le vote. Mais là, c'est là où on va les acheter après.
1: Nos amis africains, pas tous les pays d'Afrique, non, mais non, certains, mais c'est vrai, où il n'y a pas de démocratie.
11: C'est une pratique qui est assez courante bien sûr. On va en campagne de distribuer des enveloppes, etc. Bon, là, voilà. Moi, je pense pas que ce soit seulement un bad boy. Je pense qu'il y a une dimension quand même psychiatrique dans ce qu'il fait.
1: Comme souvent, mais
11: réellement. Enfin, il est totalement sans filtre. Donc, c'est pas juste le fait d'annexer. C'est qu'en fait, il raconte n'importe quoi. Tout ce qui lui passe par la tête. C'est nos limites. Jamais. On est demain, on célébrera ou on pensera au 25e anniversaire du 11 septembre. C'est un moment qui, je pense, nous a tous autour de cette table profondément marqués, où on se sentait profondément solidaire des États-Unis, profondément malheureux, très touché de ce qui se passait. L'Amérique d'aujourd'hui, elle est considérablement abîmée. On aurait peut-être, enfin, on aurait évidemment le même réflexe de solidarité, mais l'Amérique, 25 ans après, qu'est-ce qu'elle est devenue? Qu'est-ce qu'il est en train d'en faire? Je voulais me remémorer
1: mais
11: ce moment-là.
1: C'est vrai que dans ces histoires de 5 000 $, il est assez sérieux. Hein, il dit cette somme devrait être dépensée seulement aux États-Unis. Enfin, vous imaginez, Serge Guérin, le sociologue que vous êtes, ça vous inspire quoi? C'est quand même incroyable de faire ce type de proposition. Alors, je ne dis pas que tous les politiques n'en rêveraient pas d'acheter leur voix. Ils le font d'ailleurs autrement parfois, mais quand même.
12: C'est-à-dire que si les politiques français en rêvent, comme il y a un tout petit problème d'endettement, je ne sais pas trop comment ils trouveraient l'argent. Alors, vous me direz,
1: les États-Unis sont aussi, finalement, mais
12: les États-Unis sont aussi très endettés. Mais non, il est très très keynésien, parce qu'il se dit après tout, je donne 5 000 $ à tout le monde, et donc les gens vont consommer. Et comme il leur dit, vous allez consommer que aux États-Unis, ça va générer de la consommation, des ventes et ainsi de suite. Donc il peut y avoir une logique économique assez intéressante.
1: D'accord, mais pour acheter des voix pour son parti quand même.
12: Oui. Oh, tout de suite, les grands mots.
10: Mais c'est ce résultat.
12: Mais c'est ce résultat.
10: Ah, bah, voilà, c'est pas
12: comme ça qu'il achète
2: pas des voix. Il remercie du peuple quand même de savoir que pour 5 000 €, il vote
11: dollars.
2: Vous imaginez la piètre opinion que vous avez de votre peuple?
12: Je suis pas sûr qu'il ait une grande opinion. Je crois qu'il a une très forte opinion de lui-même. Sans doute un peu moins des autres. Donc il doit avoir un truc qui joue. Je sais pas si c'est psy ou tout ça. Je suis pas qualifié.
1: Et Yves, il a raison. Il y a une dimension psychanalytique.
12: Bah, Yves Lacoste disait la géographie, ça sert à faire la guerre. Sans doute que les cartes. Ça sert aussi à marquer une emprise culturelle. On pourrait dire une hégémonie culturelle, si on voulait bien. C'est-à-dire que regardez ce qui est en train de se passer à l'ONU, où le continent africain, entre autres, a obtenu, avec le soutien d'ailleurs de la France, que le planisphère se fasse de manière plus représentative géographiquement. Et donc finalement, il y répond à sa manière. Lui, il essaie de montrer que mon poids, il est là. Parce qu'il est quand même, il a très bien compris aussi que ça se joue beaucoup dans les représentations, ça se joue beaucoup dans les imaginaires. En fait, il a dû voir le film Liberty Valance des années 60. Si la légende est plus forte que la réalité, imprime la légende. Et lui, il est beaucoup là-dedans.
1: Après, il est en difficulté quand même aux États-Unis, Michael Darmon.
10: N'oublions pas que
1: la séquence iranienne a été désastreuse. Ces histoires de droits de douane, les Américains en attendaient les dividendes. Bon, ça s'est plutôt mal passé.
10: Il a d'abord été élu sur la promesse de s'occuper principalement des Américains qui avaient des problèmes de pouvoir d'achat. Donc, quelque part, il tente peut-être de rappeler cette promesse. Il a été élu sur le fait qu'il n'y aurait plus de guerre et en tout cas que l'Amérique ne s'occuperait plus des guerres des autres. Bon, voilà, c'est totalement raté. Ouais. À partir du moment où il est arrivé, revenu au pouvoir, il n'a pas réussi. Souvenez-vous qu'il avait aussi dit que en 3 jours et en 2 coups de fil, il réglerait le conflit en Ukraine. Voilà, dont acte. Le conflit en Iran, qui était censé au départ faire tomber le régime, eh bien, non seulement maintient le régime dans des démarches encore plus crispées, mais en plus a ouvert une crise économique parce que l'angle mort que personne n'avait vu et que certainement les Iraniens attendaient avec impatience de voir comment le piège allait se refermer, c'était le détroit d'Hormuz et provoquer une crise économique majeure qui va peut-être avoir ses impacts sur la campagne présidentielle française parce que les prix à la pompe, parce que l'inflation, parce que l'économie.
1: Bref, vous êtes formidable de vous donner ma transition pour notre prochain débat, mon cher Mickaël.
10: Je ne porte pas plainte non plus.
11: Un petit mot pour réagir à ce qu'a dit Serge sur la carte d'Afrique, le planisphère à l'initiative togolaise adoptée par les Nations Unies. Trump, les États-Unis ont voté contre. Les États-Unis ont voté contre.
12: C'est quand même.
1: Merci, c'est la précision, Geneviève.
12: Donc, l'image a du poids.
1: Alors, justement, on parlait du détroit d'Ormuz et le pétrole qui est désormais au-delà de 100 dollars le baril. Et évidemment, les prix à la pompe, on en parle tous les jours en France parce que ça devient plus qu'inquiétant. Travailler en voiture, ça devient un luxe. Hein. Vous qui nous écoutez dans votre voiture, on pense bien fort à vous. N'hésitez pas à réagir. 0826 300 300. Est-ce que vous attendiez quelque chose des annonces du gouvernement hier? Il y a rien eu. Hein. Pas de baisse de taxes, pas de plafonnement. Alors qu'est-ce qu'on fait? 0826 300 300, venez réagir, c'est dans quelques instants sur Sud Radio.
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